0: Rocket de Laval. Le Crunch de Syracuse, club école du Lightning, a embauché Favreau à titre d'entraîneur adjoint. Rocket, qui n'a pas encore annoncé son nouvel entraîneur-chef à la suite du départ de Pascal Vincent. C'est l'heure des demi-finales à Wimbledon. Carolina Muchová a éliminé l'Américain Coco Gauff. Elle affrontera sa compatriote tchèque Linda Noskova en grande finale. Les demi-finales chez les hommes seront disputées demain. Le Canadien qui a fait une acquisition.
1: Acquis par le Canadien le 26 juin dernier en retour de William Trudeau. L'attaquant de 23 ans, Brett Bérard, a signé un nouveau contrat avec le Canadien. Un contrat à deux volets. Voilà pour la nouvelle acquisition du Canadien. L'attaquant qui signe à deux volets. Courte pause. Au retour, le stud Gilbert Delorme.
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0: Hey, comment ça va, Ren?
1: Comment ça va, mon Ren? Oh, ouais.
0: Renaud? Ben non, Renaud est en vacances, c'est juste que le thème n'était pas le bon.
1: Exactement.
0: Et le monsieur qui vous parle en ce moment a omis de changer le
1: c'est
0: thème.
1: C'est correct, ça arrive. Il reste hey Ben.
0: Ouais, il reste une journée.
1: On
0: le salue, le beau Renaud, en passant.
1: On le salue. Gilbert va se joindre à nous dans les prochains instants. Ça me permet de te parler d'une nouvelle qu'on n'a pas eu le temps de jaser dans l'émission, Ben.
0: Oui.
1: Hier, on annonçait les joueuses qui allaient participer à l'Omnium Banque Nationale, mais en fait à Toronto, dans le cadre de...
0: Hommes à Montréal, cette année.
1: Ce sont les hommes, et on a annoncé les joueurs qui vont y participer. Bon, évidemment, chaque année, il y a des
0: désistements.
1: Voilà, la dernière minute. Mais pour le moment, tous les joueurs qui ont confirmé, on retrouve parmi les têtes d'affiche Yannick Sinner... Ben Shelton sera là également, Novak Djokovic, Daniil Medvedev. Djokovic devrait y être, à moins que, bon, après un long parcours à Wimbledon, ça se pourrait à l'âge qu'il a, qu'il prenne congé à ce moment-là, avant le dernier tournoi majeur de la saison aux États-Unis. Parmi les joueurs canadiens en lice, on retrouve Félix Auger-Aliassime, Denis Shapovalov et Gabriel Diallo ici qui a reçu un laissez-passer pour le tournoi à Montréal. Alors, le seul absent de taille, c'est Carlos Alcaraz qui, lui, se remet encore une fois d'une blessure au poignet. Alors, il ne figure pas parmi la liste des joueurs qui vont participer à l'édition 2026 de l'Omnium Banque Nationale qui commence le 1er août prochain. L'an dernier, on avait été gâté, Ben.
0: Ben, avec Victoria.
1: Avec le parcours extraordinaire de Victoria Mboko.
0: J'ai assisté à un de ses matchs et...
1: Même chose.
0: C'était
1: T'étais là quand, pour les quarts de finale? Te rappelles-tu?
0: Je pense que j'étais là pour les quarts.
1: Oui.
0: Effectivement. Ouais. Ah non, c'est vraiment assister en personne. Si vous n'avez jamais fait ça, là, si vous aimez le tennis, mais que vous n'avez jamais vu un spectacle en personne sur place... C'est quelque chose.
1: Ouais.
0: Vraiment, c'est à voir. Alors,
1: c'est impressionnant. Tu regardes les joueurs ou les joueuses de tennis à la télévision, tu te dis, ah, c'est ça n'a pas de l'air si compliqué.
0: Ça joue à tel.
1: Ah non, non.
0: Oublie ça, là.
1: C'est
0: ça. Ah, bah oui. Mais il y a ça. Puis, tu sais, l'an passé, il y a le parcours de Victoria qui a été super intéressant parce qu'on était à Montréal. Pourquoi pas un beau parcours de Félix cette année? Tu sais, je veux dire, il joue du gros tennis en ce moment. Ça a été tout un duel avec Novak qui l'a emporté à l'arraché après 5h15, le plus long match.
1: Quart de finale à Wimbledon.
0: Quart de finale à Wimbledon. Pourquoi pas un beau parcours de Félix à Montréal? Il me semble que ça serait... Tu sais, après un beau parcours du Canadien en série, un beau parcours de Félix, pourquoi pas?
1: Tout juste avant le US Open en plus.
0: Oui.
1: Dernier tournoi majeur de la saison. Ah, ce serait bien. J'aimerais ça.
0: Ouais, je pense qu'on aimerait tous ça. Ben, ce qu'on va faire, FX, étant donné que l'ami Gilbert tarde un peu à se manifester, on va proposer tout de suite le moment canadien.
1: Oui, j'aime ça.
0: OK, alors, on vous a proposé ça tout au long de la semaine, un top 5, parce que j'ai le méga montage rétrospectif sonore de la saison du Canadien de 35 minutes qui vous sera proposé sur BPM Sport demain à 17h. Vous pouvez déjà l'écouter sur benoitrogerradio.ca dans la section 24 Flambeau. Il est là en ce moment. Il sera toujours là tout l'été. Alors, n'hésitez pas à retourner l'écouter. Et dans ce méga montage, je suis allé chercher des bons moments. Alors, lundi, le numéro 5, c'était la cérémonie d'ouverture. Mardi, c'était l'hommage à Roger quand Roger, malheureusement, nous a quittés. Hier, c'était le Canadien qui renverse les sabres en 7 à Buffalo.
1: Ouais.
0: Selon toi, quel est le numéro 2?
1: Les 100 points du capitaine du Canadien de Montréal.
0: Eh bien, à tout seigneur, tout honneur, revivons ça ensemble.

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1: 45 seconds left. It comes near the line. It's an 8-2-8. Four!
2: Suzuki, un dégagement derrière le filet. Bonsoir.
3: La passe est pour Caulfield. Le tir et le but! 99e point de Suzuki sur le 51e de Caulfield.
4: And what a shot! Suzuki wins it! Suzuki scores!
5: Suzuki hits, shoots, and scores!
6: Suzuki waits.
7: Oh!
8: Suzuki buries it up top, and the Habs are up 1-0.
9: Here's Suzuki in, scores! What a move by Nick Suzuki!
10: Un long détour pour Stamkowski, mais il résiste à Horvat.
11: Et voilà, une autre étape qui est atteinte! C'est vraiment la validation, Marc, de son talent grandissant. Il est maintenant un centre d'élite dans la Ligue nationale et dans l'histoire du Canadien. Nick Suzuki marque et il a 100 points maintenant.
12: Et les gens qui se demandent.
13: Bravo, Ben.
12: Les gens qui se demandent, c'est quoi le rapport? Mats Naslund, c'était le dernier.
13: En 1986, il y a 40 ans.
12: Et voilà. Et Vincent Vallière, sa chanson également, cadrait avec le centième point de Mats Naslund. En 86, c'était le dernier joueur du Canadien à atteindre le plateau des 100 points. Nick Suzuki réussit l'exploit 40 ans plus tard. Pas 30, pas 20, pas 10, 40! 40 ans. Ça a-tu été une longue traversée du désert? Hey,
13: quand Naslund a accumulé ses 100 points, je disais, t'étais jeune, Ben? T'étais au secondaire.
12: J'étais au cœur de mon adolescence. Je faisais toutes sortes de découvertes.
13: C'est fou, raide.
12: On découvre plein de choses.
13: Je sais, mais à ce moment-là, tu ne doutais pas que la prochaine fois, ça allait être
12: dans ta cinquantaine. J'avais découvert la pile de Playboy de mon père cachée dans un coin du sous-sol.
13: Hey, rappelle-toi ce qu'on disait sur Nick Suzuki, Ben. On disait, c'est pas un vrai centre numéro un.
12: Je sais.
13: On disait...
12: Il y en a qui disent encore.
13: Non.
12: Arrête, Ben. Il y en a qui m'ont dit dans les dernières semaines,
13: arrête.
12: Quand on aura un vrai centre numéro 1, Nick va tomber 2.
13: Oublie ça. C'est pas vrai.
12: Je sais ça que c'est pas vrai, mais il y en a encore qui le pensent. Il vient de faire 100 points, puis il s'est passé.
13: Il y a 8 joueurs cette année qui ont fait 100 points. Nick Suzuki vient au 6e rang des meilleurs pointeurs cette saison avec 101 points. Trophée Selkie à son nom. Tout ça à 26 ans. Capitaine du Canadien de Montréal. Il gagne en bas de 8 millions de dollars. Je me rappelle même qu'au début, il y a quelques années, il y avait quelqu'un qui s'était amusé à faire un top 10 des pires contrats dans la Ligue nationale et que le nom de Nick Suzuki faisait partie de ces contrats-là. Aujourd'hui, on parle en termes qualité-prix là, d'un des meilleurs contrats, une des meilleures situations dans toute la Ligue.
12: Ah, tout à fait. Et de loin. Et de loin. Alors, c'est le numéro 2.
13: Oui, et c'est la progression constante aussi. Saison recrue, 41 Exactement. Points. 41 points par la suite. 61, 66, 77, 89, 101 points.
12: Alors, je pense qu'il n'y a plus trop de suspense pour le numéro 1. On va vous présenter demain. Et à 17h, si vous prévoyez être aux abords de la piscine ou encore en voiture, ben vous aurez le méga montage introspective sonore de la dernière saison du Canadien. Vous allez vivre pas mal d'émotions. Je vous le garantis. Sinon, argent remis.
13: Non, ça va être ça va être très bon. Très, très bon.
12: Alors, je pense qu'on va faire la pause.
13: On va s'arrêter le temps d'une courte pause. On va tenter de rejoindre notre ami Gilbert Delorme. Alors, on revient dans 2 minutes avec.
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13: On est de retour, on devrait être en mesure de parler avec Gilbert dans quelques instants. Ben, tu as eu une idée durant la pause.
12: Ben, c'est parce que, tu sais, il faut comprendre, Gilbert, il est en vacances.
13: C'est vrai.
12: Alors, il est bien fin de nous offrir un peu de temps. Moi, en vacances, et ce sera demain, après l'émission de demain, je vous garantis que je vais décrocher. Et pour ceux et celles qui... tu sais, c'est pas tout le monde qui est chanceux, comme je pense à Georges Larac, Steph Gonzalez, notamment... Tu sais, qui sont en vacances depuis genre un mois, là.
13: Ouais,
12: c'est pas ouais. Tout le monde qui a ce genre de longues vacances fleuve. Alors, pour ceux qui travaillent très, très fort, je dis pas que Steph et Georges ne travaillent pas fort. Juste que, hein, il y en a des plus chanceux que d'autres. Il reste que, pour ceux qui travaillent fort, qui ont besoin de vacances, rendu à ce temps-ci de l'année, t'es rendu là. Ouais. Tu sais, pour ben du monde, là, c'est comme, hey, là, il est temps que je décroche parce que l'année était tough et tout ça. Alors, pour vous, et parce que Gilbert, on l'attend, parce qu'il est en vacances, malgré tout, il va sortir de ses vacances pour nous parler. Moi, je serai en vacances après l'émission demain. FX, dans une semaine et demie, sera en vacances. Et pour ceux qui le sont déjà ou qui le seront bientôt, petite pensée pour vous. Ça ne dure même pas 2 minutes. Puis on devrait être en mesure de parler avec Gilbert.

0: Bon, on se dérange pareil!
1: Est-ce que tu te sens comme ça, mon
0: Salut,
1: Gilbert?
0: Gilbert? Oh! Il était là, il n'est plus là. Est-ce que c'est mon erreur à moi? Non. Ah, ben oui, on l'a perdu. Il était là, il n'est plus là. C'est pas facile! C'est pas facile. C'est prière de ne pas déranger.
1: Je suis en vacances!
0: Ça ressemble à ça avec le chum Gilbert en ce moment. Mais aux dernières nouvelles, il était sur la route quelque part au Québec, profitait de ses vacances, en espérant qu'il soit partout sauf sur une toiture de maison, parce que ça devient de plus en plus périlleux. Alors nous l'avions, on a passé bien bien proche de jaser avec Gilbert des différents sujets d'actualité sportive, mais là, il est vraiment reparti. Je sais pas quoi dire.
2: Mais juste vous mentionner quand même, en ce moment, c'est le début du match entre la France et le Maroc. Ben, c'est 0-0 entre les deux formations. La France qui a en majorité la possession du ballon. Si on se fait au classement de notre ami Sidney Fourreau tantôt, la France numéro 1 dans l'état des forces et le Maroc 3e. Alors, c'est pas mal le plus grand choc des quarts de finale. On est aux alentours de la 20e minute de jeu dans ce duel-là. Petite nouvelle pour toi, juste avant d'aller en pause, mon cher Ben. Quand tu remportes la Coupe Stanley, tu vois ton nom en tant que joueur être gravé sur la Coupe pendant d'innombrables années.
0: Oh, as-tu vu passer un nom aujourd'hui, toi?
2: Ben, le nom de Jesperi Kotkaniemi est sur la Coupe Stanley,
0: oui.
2: Ça, évidemment,
0: oui,
2: parce que les Hurricanes de la Caroline l'ont emporté.
0: Tu vas nous parler d'un gars de chez nous.
2: Nicolas Deslauriers, ouais. Son nom est sur la Coupe Stanley aussi.
0: Mais ça a pris une intervention, hein, paraît-il.
2: Ouais, ben il répondait pas nécessairement aux deux critères qu'on peut donner à un joueur pour être inscrit sur la Coupe Stanley. Alors, on a mis son nom quand même sur la Coupe. Mais moi, il y a une situation que je trouve assez particulière. En tant que propriétaire, quand tu gagnes la Coupe Stanley, ton nom est sur la Coupe. Mario Lemieux a son nom comme joueur, mais son nom aussi comme propriétaire avec les Pingouins. Alors, en 2009, 2016, 2017. Le propriétaire des Hurricanes de la Caroline, Tom Dundon, son nom est sur la coupe, mais il a décidé d'insérer le nom de sa femme et de ses 5 enfants sur la Coupe Stanley. Je sais pas pour moi, pour toi, mais on dirait qu'il y a comme...
0: Ouais, ça c'est...
2: Il y a un manque de connexion. Non, là. On s'entend que gagner une Coupe Stanley, ça en prend... énormément de sacrifices, Ben,
0: ouais,
2: et de mettre le nom de sa femme et de ses 5 enfants sur la coupe en tant que propriétaire, je sais pas, c'est un peu du de penser à soi-même un peu, mais bref, vous irez voir ça sur les différents réseaux sociaux. Gilbert est là!
0: Gilbert est dans l'œil d'un ouragan, je sais pas ce qui se passe. Gilbert, ça va-tu?
3: Non, certain, salut les gars!
0: Comment ça va?
2: Qu'est-ce qui se passe?
3: Ça va bien les boys, est-ce que vous me voyez? Oui, c'est parce que je ramenais, faut que j'aille chercher, je suis allé chercher mon petit-fils à l'aréna, il y avait un camp de hockey, puis... J'ai poigné dans mon char, puis ça marchait pas, ma femme.
0: Là, je viens de voir Adèle, là. Je pensais qu'elle était pour être prise.
3: Dans l'auto, je suis dans une de mes vieilles voitures, puis Adèle, elle vient de voir mon petit-fils, fait qu'elle est bien contente, là. Il donne des becs partout.
2: C'est bon. Tu passes-tu des belles vacances jusqu'ici, Gilbert? T'en profites-tu?
3: Ouais, écoute, je te dirais, pas mal occupé, parce que... ma fille, elle a acheté la maison derrière chez nous, on rénove, puis on a rénové pas mal, puis là, c'est fini, là. Là, aujourd'hui, c'était ma dernière journée, terminée, bonsoir. Je m'en vais au chalet, là. Fait que, pour le restant, ils s'arrangeront, tabarnan. C'est ça.
0: Hey, tu n'as c'est fait, là, papa, là.
3: C'est pas mal terminé, honnêtement. Là.
0: Ouais,
3: ça a été une grosse réno, ça a été bien de fun.
0: Ouais, oui.
3: Écoute, j'ai même... On va dire comme on dit en bon français, j'ai même crissé le camp en bas du toit pour durant cette rénovation-là.
0: Je le sais. Prends soin de toi, là. Calme-toi les nerfs un peu. Là.
3: Ah, ça va bien. Je suis en forme, je m'entraîne, ça va bien. Tout est correct. Tout est bien beau, mais là, j'ai hâte de passer du temps au chalet, tout ça, là, puis relaxer. Fait que ça va être bien le fun. Fait que vous êtes les bienvenus, les gars, quand vous voulez. Hein.
0: Ça, c'est vrai.
2: Ben tombe en vacances demain.
3: Vous connaissez l'adresse. Greg, c'est t'es venu. Ben, t'es déjà venu souvent.
0: Ouais.
3: Fix, toi. Il va falloir qu'on paye ton gaz pour que tu viennes.
2: Non, mais moi, je travaille encore jusqu'à la fin du mois de juillet environ.
0: Encore une semaine et demie, lui. Là,
2: j'en
0: moi, je
2: ai encore
0: demain.
2: Pas mal.
0: Ouais, c'est ça.
2: Mais ça s'en vient quand même. Hey, Gilbert, j'ai envie de te faire réagir. Je sais pas si tu as vu ça passer aujourd'hui.
0: Ben oui.
2: Leo Carlson, qui va gagner 18 millions de dollars, offre hostile des Flyers à l'endroit des Ducks d'Anaheim. Les Ducks ont finalement égalé l'offre.
3: Matché.
2: Qu'est-ce que
3: Incroyable.
2: Tu penses à 21 ans d'un jeune homme comme Leo Carlson après 3 saisons
0: Leo
2: dans la Ligue nationale?
0: Leo Carlson, le joueur le mieux payé de l'histoire de la LNH, mon Gilbert, à ce jour.
3: overpaid, selon moi, là, je regrette. Là. Oui, c'est un bon joueur de hockey, mais je regrette. Ouais. Il vaut pas 18 millions par année. Comme Kiprissov vaut pas 17 millions par année. Je regrette. Là, c'est beaucoup trop d'argent. Écoute, c'est rendu... écoute, tant mieux pour eux autres. Je suis bien content pour eux autres. Je suis bien, bien content pour eux autres. Ils font beaucoup de sous et tout ça. Mais à un moment donné, il y a une réalité. Là. Puis, tu sais, c'est pas... comment est-ce qu'on va faire pour rentabiliser ça, ces contrats-là, éventuellement, les gars, là? Tu sais, à Anaheim, en Californie, il y a beaucoup d'argent. Là. L'étiquette, là, ils vont monter. Là. T'sais, au Centre Bell, là, on a vu qu'est-ce que ça coûtait, l'étiquette d'un playoff. Là.
2: C'est vrai.
3: C'est tout le monde qui peut aller au hockey deux, trois fois par semaine à 500 piastres.
2: Non, oublie ça. Là.
3: Ben, c'est ça. Là. Monsieur, madame, tout le monde, là, ils vont aller au hockey une fois par année. Tu sais, puis ils vont économiser toute l'année pour aller au hockey une fois, puis ils vont apprécier leur voyage. Tu sais, leur visite au Centre Bell, que ce soit n'importe où. Mais tu sais, le Centre Bell... c'est le fun, mais c'est pas la place la plus dispendieuse pour le hockey dans la Ligue non plus, là. Tu sais, il y a bien des places que c'est beaucoup plus dispendieux que la Centre Bell. Fait qu'imaginez-vous ça, là. Tu sais, à un moment donné, là, il faut que ça arrête, là. 18 millions, là, sérieusement. Leo Carlson, c'est un bon joueur de hockey.

0: Frostile. Maintenant, Pat Verbeek doit se regarder dans un miroir aussi puis se dire, ben regarde, si j'avais pas été aussi serré dans les négociations, j'en serais pas là aujourd'hui. Puis là, il y a un autre joueur dans l'équipe, Cutter Gauthier, qui voit le contrat de 18 millions qui lui va en demander 14. À un certain moment aussi,
1: ça met en perspective. C'est la même affaire. Cutter Gauthier, 14... Tabarnache! T'sais, Ronnie, là, arrêtez, là! Prouvez-vous un peu avant. Cutter Gauthier, c'est un bon joueur de hockey, 14 millions par
0: année. Ouais, mais quand il regarde
1: c'est
0: son coéquipier,
1: c'est deux fois quasiment...
0: Il regarde son coéquipier qui n'a rien prouvé tant que ça,
1: Je le sais, FX! Tu sais, c'est deux Nick Suzuki, là!
0: T'as raison. T'as entièrement raison.
1: c'est deux Nick Suzuki, là!
0: Mais c'est
1: Cutter Gauthier!
0: Exact.
1: Tu prends qui dans ton club? Tu prends Suzuki, tu prends Cutter Gauthier?
0: C'est même pas discutable,
1: tu sais... Sacrifice. Les clubs ont de l'argent. Les clubs ont de l'argent, là, qui ne viennent pas se plaindre, tu sais, qu'on n'a pas d'argent et tout ça. C'est sûr que les franchises valent beaucoup, beaucoup de sous. Mais à un moment donné, il faudrait que ça. Sais-tu qu'est-ce qui est arrivé, là, il y a longtemps, là? Je pense que c'est la grève de 2004-2005, ou je sais pas, dans 2004, là. Les directeurs généraux se sont dit, hey, on va se tenir, on va garder les salaires bas, on va essayer de, tu sais, on va garder ça serré, tout ça. Mais ça en prend juste ça, quelque part, qui part le bal. Moi, j'ai un gros ego, puis moi, j'ai de l'argent, puis moi, je vais aller chercher ce joueur-là. Fait que moi, je vais payer tant, je vais overpayer. Fait que là, l'autre paye. Tu sais, des milliardaires, là, des multimilliardaires, ça a des gros égos, hein. Fait que c'est qui pisse le plus loin dans la gang.
2: Exactement. Mais là, penses-tu que ça peut...
1: C'est même, ça marche!
2: Ben ouais, mais Gilbert, penses-tu que ça peut mener jouer dans le vestiaire du Canadien? Tu sais, c'est le genre de contrat-là, là. Tu sais, là, le Canadien essaie d'entrer les gars dans une philosophie d'union, de complicité. On s'en va tous à la même place. Pourrais-tu accepter un petit peu moins pour qu'on puisse réussir à avoir une bonne équipe, aller chercher la 25e Coupe Stanley pour le Canadien? Penses-tu que ça peut venir jouer, ça, dans le vestiaire, éventuellement? Ouais, ben là, c'est bien le fun, là, l'unité, puis on est un groupe, puis on est unis, là. Mais lui, Carson fait 18, moi, j'en fais 7, moi, j'en fais 8. Ça n'a pas d'allure. Penses-tu que ça peut venir jouer l'espèce de trouble
1: ben,
2: fait?
1: Écoute, j'espère que non, mais éventuellement, c'est sûr que Demidov a signé à 9, là. Tu sais, tant mieux. On l'a eu à 9 millions. Tu sais, c'est pas 17 millions, c'est pas 14 millions, c'est pas 15 millions. T'sais, on l'a eu à 9 millions, tant mieux. Mais tu sais, éventuellement, est-ce que c'est tout le monde qui va dire parfait? Je sais pas qu'est-ce que Ken Hughes lui dit pour justement garder la masse salariale le plus bas possible. Vas-y, une affaire, il fait une bonne job. Moi, ça me fait l'effet, là, les gars, que le Canadien de Montréal, il y a pas beaucoup de. Tu sais, il y a pas de gros égos sur ce club-là. Tu sais, les gars sont là. Pour l'équipe, ils veulent gagner en équipe, ils veulent tout faire en équipe, comparativement à d'autres clubs qui, malheureusement, ne gagneront probablement jamais à cause de ça. Alors, regarde les Oilers d'Edmonton, c'est deux joueurs, c'est trois joueurs. Puis Connor McDavid, je sais que Connor McDavid a pris 12 millions, c'est pas beaucoup. Ben, toi, Connor McDavid, mais qui signe l'année prochaine, ça va être combien?
2: On parle de 72 millions.
1: Si continue de même, ça va être quoi? 20... C'est ridicule.
2: Ouais.
1: C'est ridicule. Mais ça vaut. Tu sais, si Leo Carlson fait 18 millions, je regrette. Mais Connor McDavid vaut 25 millions dans mon livre à moi, là.
2: Ben oui, exactement.
0: Le max que tu peux donner en ce moment dans la Ligue nationale, cette année, c'est 20,5 millions.
2: 20,5.
0: Bon. Mais. Je te suis. Je comprends à 100%. Comment te trouver?
1: Non, regarde, c'est rendu démesuré. Tu sais, je suis bien content pour les joueurs. Ils font beaucoup d'argent, tant mieux. Tant mieux pour eux autres. Je suis bien content.
2: Ouais,
1: j'espère qu'ils apprécient. J'espère qu'ils vont te donner. J'espère qu'ils vont être. J'espère au moins qu'ils sont gentils avec le monde, puis qu'ils sont sociables, puis qui appuient la communauté, puis qu'ils font des événements chatés. À un moment donné, là, faut que tu. Quand tu reçois, il faut que tu donnes. Là. Moi, je trouve ça. Je sais pas. Moi je suis bien dans mes affaires, puis il me semble que si tu as un chiffre en tête, puis tu dis, moi, là, je suis bien avec ma famille, là, puis je fais. Meilleur exemple, les gars, Martin Brodeur, quand il avait dit, là, OK, moi, là, regarde, j'ai pas besoin de 6, 7, 8 millions par année. Moi, à 4 millions par année ou 4,5 millions par année, je suis bien. Je vais signer à 4,5 millions par année. That's it. Je veux rester à New Jersey, je suis bien. Mais ça a plu à Lou Lamoriello, c'est sûr. Mais Gilles Lupien, qui était son agent dans le temps, ça a fait une rupture entre les deux. Ça a fait une rupture entre les deux parce que lui, tu sais, il voulait pas être greedy, puis tu sais, il était bien au New Jersey, puis il voulait pas s'en aller, puis accepter 4,5 millions. Tu sais, si tu signes un contrat avec BPM, puis on te donne tant.

0: C'est toi qui dis oui ou non, là. Et regarde, parfait, je suis content avec ça, je suis pas content avec ça, mais calvasse, vis avec après, là.
1: Exactement.
0: Les égos puis tout ça, là, regarde, parfait, t'as signé plus que moi, je m'en fous. Moi, je suis bien avec qu'est-ce que je fais, puis c'est de même, ça marche.
2: Je veux te parler de Kent Hughes jusqu'à maintenant. Gilbert, quand tu vois les prix qui sont donnés là, sur le marché pour faire l'acquisition de joueurs d'importance, depuis que tu es parti à tes ondes, il y a eu beaucoup de grosses transactions quand même dans la Ligue nationale. Est-ce que tu es déçu un peu par l'inaction? Oui, il y a eu des prolongations de contrat. On en a parlé à Ivan Demidov. Jakub Dobesch aussi a prolongé de 3 ans. Mais le Canadien n'a toujours pas mis la main au moment où on se parle sur un attaquant top 10, soit un deuxième joueur de centre, soit un ailier pour jouer sur le top 6, soit un défenseur droitier.
0: Alors, écoute, moi, dans mon livre à moi, là, vas-y comme Stan dans les Boys, là, moi, là, pour amorcer la prochaine saison, les gars, ça prend un bon joueur de centre pour jouer avec Ivan Demidov. C'est un joyau, Ivan Demidov. Ça prend un bon joueur de centre pour jouer avec. J'ai rien contre Jake Evans. J'ai rien contre Phil Dano. J'ai rien contre, tu sais, mais c'est pas, c'est, ça prend plus que ça, là. Tu sais, je regrette, ça prend plus que ça. Puis le deuxième joyau, peut-être plus un joyau même que Ivan Demidov, c'est Lane Hutson. Lane Hutson ne peut pas jouer avec Pierre Jarry.
2: Jaden Suvall,
0: tout respect au monde, là, pour, Tout respect au monde pour t'sais, pour Alex Carrier, puis Jaden Struble, puis Arber Jackay, puis jouer avec tout le monde. Mais à un moment donné, là, rendu un Shea Weber à droite, là, un genre de même, là, t'sais, stable, là, qui va être son partner pour la saison, là. T'sais, un gars de même, un genre, c'est valeur que Jacob Trouba a signé. Jacob Trouba, ça aurait été un bon partenaire dedans, je pense, pour un Lane Hutson. Malheureusement, il sera pas là, il a signé. Mais, t'sais, un genre de joueur comme ça, c'est ça que ça nous prend. Parce que les gars, là, on a de l'air. Le Canadien, en ce moment, là, tu sais, on est sur la rue Sainte-Catherine, là, puis il y a une parade, là, je sais pas si c'est pourquoi la parade, là, puis les chars allégoriques passent tranquillement, là, puis on t'a pas manqué à parade un peu, là, je trouve, personnellement. Tu sais, si on aborde sa saison, là, puis là, chez moi, les Kirby Doc de ce monde, puis ces affaires-là, là, il n'est pas question que ce soit ça sur le deuxième terrain. On a besoin de plus que ça, puis on a vu dans les playoffs qu'on a besoin de plus que ça. Tu sais, contre la Caroline, on va mettre le poids parce que la Caroline avait 4 trios balancés qui étaient capables de jouer n'importe quand, n'importe où, contre n'importe qui. C'était pas le cas avec le Canadien. Tu sais, fait que là, chez moi, il fait Kent Hughes, là, parfait, il a signé Demidov, je suis bien content, parfait, je suis bien heureux, il a signé Hutson l'année passée, bien content, tout notre noyau est signé, parfait, mais ça prend un gros joueur de centre pour jouer avec Ivan Demidov, puis ça prend un bon défenseur droitier pour jouer avec Lane Hutson. On n'a pas le choix. Tu peux pas jouer avec Pierre-Jean-Jacques tout le monde, tout le temps, puis tu peux pas envoyer un gaucher à droite puis un droitier à gauche. Tu sais, à un moment donné, ça prend une stabilité. Tu sais, j'ai hâte de voir qu'est-ce qui va arriver parce que ça va grogner, moi, je pense, les gars, si on commence la saison puis on n'a pas ces
1: gars-là.
0: Ça
1: comprends.
0: Va grogner.
1: Ouais, ça va grogner. Hein, on connaît le marché ici, alors on va. Moi, personnellement, je prends de la patience, là, mais on verra. Et là, on va te laisser parce
0: j'ai
1: que.
0: Confiance en, j'ai extrêmement confiance en ces gars-là, par exemple.
1: Moi aussi. Ouais. Même affaire, on est sur la même page.
2: Même chose.
1: Merci pour ton temps parce que là, on sait que tu es en train de manquer ton match de la Coupe du Monde entre la France et le Maroc. En temps normal, tu étais bien installé avec bien installé avec une petite froide et des pinottes pour garder ta Coupe du Monde.
0: Oui, absolument. J'en ai écouté de la Coupe du Monde pas mal.
1: Pas vrai, hein?
0: Pas vraiment, non.
1: Me semblait aussi.
0: Mais, écoute,
1: mais c'était un bon show. Moi, j'ai du fun. Moi, j'ai du fun à regarder ça.
0: Non, honnêtement. Ah, attends, je suis bien content pour toi, Ben. Je suis bien content pour toi, mon Ben.
2: Salut, Gilbert. Hey, passe un bel été.
1: Bon été, mon chum.
2: Ça pour nous autres. C'est super
1: merci, merci, Gilbert.
0: Hey, les gars, je vous attends. Je vous attends au chalet.
2: Ah, hein, parfait. Ah, c'est bon.
0: Je peux payer mon gaz, si tu veux.
2: OK, parfait. Je vais t'écrire.
1: Merci,
2: on va s'arranger.
1: Merci, Gilbert. Salut, mon chum.
2: Salut, Gilbert.
1: Merci encore.
2: Ah, toujours un plaisir de lui parler.
1: Ben oui, toujours,
2: merci,
1: toujours.
2: Merci à Gilbert d'avoir pris quelques minutes dans ses vacances pour jaser avec nous. On s'arrête quelques instants, on revient par la suite dans le tailgate.
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2: Les Alouettes reprennent l'action samedi sur la montagne, mon cher Ben.
1: Ah, les loulous.
2: À 19h contre les Stampeders.
1: Après on les
2: semaine,
1: aime, les loulous.
2: On les aime. Après une semaine de congé. Et on reçoit Danny Machocha dans l'émission pour nous parler du prochain match. Salut Danny, comment vas-tu?
1: Monsieur Machocha.
13: Ça va bien, comment ça va les boys?
1: Ah, ça va très très bien. Il était temps que les loulous reviennent en action là.
13: Oui, exactement, exactement. Mais par contre, la pause, ça nous fait
1: oui.
13: Du bien.
1: Ça va faire du bien pour les quelques blessés, là, les quelques éclopés dans l'équipe. D'ailleurs, Danny, 3 victoires, 1 défaite. C'est un bon début de saison. On voit quelques failles, quelques lacunes, mais Danny Machocha, lui, il pense quoi de son équipe après 4 matchs?
13: Ben, écoute, je pense que tu peux faire un argument que on pouvait même avoir une fiche de 4-0, mais oui. Est-ce qu'on joue notre meilleur football? Non. Est-ce qu'on joue du football gagnant pour aller chercher des victoires? Je dirais que oui, mais je dis souvent qu'on veut jouer notre meilleur de football dans la deuxième moitié de la saison. Alors, on sait que c'est une période, c'est un processus qu'il faut vivre. C'est sûr qu'on avait perdu quelques effectifs au tout début de l'année. Il va y en avoir quelques-uns qui vont être de retour dans les prochaines semaines. Mais je pense que les performances au poste de carrière puis ailleurs nous permettent d'aller chercher des victoires présentement. Mais il faut mieux jouer dans les 3 facettes du jeu.
2: Ben j'allais dire, Danny, tu dis que vous jouez pas nécessairement votre meilleur football. Qu'est-ce que vous aviez pu améliorer dans la dernière semaine, la semaine de congé, pour jouer justement du meilleur football?
13: Ben je pense que quand on a une opportunité d'aller chercher des points où on peut aller chercher une distance, on peut aller chercher un écart de 2-3 touchés de,
1: ouais,
13: plus,
1: ouais.
13: Puis on n'a pas besoin d'attendre jusqu'à les dernières 2-3 minutes pour aller chercher une victoire. C'est là où je pense qu'il faut améliorer notre sort un petit peu. Puis on a parlé en détail, mais on est conscient aussi que les autres équipes ont des très bons joueurs. Ils sont payés aussi, ils sont coachés aussi, ils sont des professionnels. Puis les autres aussi, ils sont là quand il y en a sur le terrain pour aller chercher des victoires. Nous sommes conscients de tout ça, mais je pense qu'on peut jouer du football à l'ouest. Ça veut dire que de jouer pendant 60 minutes puis sur les 3 facettes du jeu.
1: Est-ce qu'il y a, parce qu'on le sait, il y a beaucoup de blessés en défensive, surtout, on a des receveurs également qui le sont. Est-ce qu'à l'infirmerie, là, ça commence à se tasser un peu, à s'alléger ou ça déborde encore autant?
13: Ben écoute, il y en a quelques-uns qui devraient être de retour. Il y en a d'autres qui vont rater une autre semaine ou deux. Puis on va voir s'il y en a d'autres qui vont être disponibles pour ce match qui s'en vient. Mais c'est ça la beauté d'avoir une vestiaire avec 70 joueurs. Même si on habille 45, même s'il faut garder le ratio en place, on est conscient qu'à un moment donné, il va en avoir 70 qui vont avoir leur mot à dire dans notre succès. Et puis je parle toujours de profondeur parce que je suis conscient que cette profondeur-là va jouer un rôle primordial dans notre saison.
2: Vous avez des bons receveurs de passe, Danny. Tyson Philpott est sensationnel cette saison. Je veux que tu nous ramènes un peu au moment où tu l'as rencontré pour la première fois. Comment ça s'était passé? Et à ce moment-là, est-ce que tu avais déjà entendu parler de lui?
13: Quand on parle de qui? De Tyson?
1: Tyson Philpott.
13: Ouais. Tyson, écoute, c'est un joueur qu'on aimait beaucoup. Si on se rappelle, quand on l'a repêché, on a transigé avec Winnipeg. On a envoyé Lawson en retour pour le 9e choix au repêchage. Ça veut dire le dernier choix dans la première ronde. Puis on voulait l'avoir en sachant qu'il va avoir un bon joueur qui va être là au 9e dans la première ronde. Alors, tu sais, c'est sûr que cette année-là, on avait le frère de Tyson, Jalen. On avait Sam Emulus, qui est un joueur local qui joue à Saskatchewan, un excellent joueur de football comme receveur aussi. Puis on s'est dit, écoute, si jamais on peut aller chercher un des trois, ça sera idéal. Puis nous, on avait déjà notre liste à l'interne dans quel ordre on voulait aller les chercher. Puis je peux te dire que Tyson était au top. Puis quand il était disponible à la fin de la première ronde, mais là, c'était vraiment pour nous un no-brainer. Puis écoute, on est tellement contents de l'avoir ici. Puis lui est content de jouer à Montréal. Il a signé une prolongation de contrat pour les deux prochaines années.
2: Exact.
13: Il y a un synchronisme en place avec Davis et Alexander. Puis la chose qu'il faut pas oublier dans tout ça, quand tu regardes le circuit, puis tu regardes le nombre de carrières qui jouent dans ce circuit-là, qui ont 33, 34, 35 ans, qui jouent avec des receveurs de 31, 32 ans. Mais notre carrière à 27, Tyson en 25, je pense, puis Sneed à 25-26. Alors,
1: ouais.
13: Je pense que pour les prochaines années, si on peut les garder tous ensemble,
1: tout à fait,
13: en santé, je pense que nos partisans vont triper sur ce trio-là.
1: Ouais, tu viens de parler de Philpott et Sneed, qui sont tous les deux dans le top 5 des meilleurs receveurs de la Ligue. Philpott étant le meilleur receveur de la Ligue, avec 587 verges.
2: Aïe, aïe, aïe.
1: Ça, c'est plus de 100 verges sur le deuxième, qui est Sean Johnson avec la Saskatchewan. Et ce qui est intéressant avec Philpott, Danny, c'est que c'est un receveur canadien.
13: C'est ça, c'est un receveur canadien. Puis il y en a de moins en moins des très bons, comme Samuel Emedus, comme Justin McInnes, comme Kevin Mittal, autre Québécois qui joue à Toronto. Alors, tu vois que l'écart est réduit entre les receveurs canadiens et les receveurs américains. Puis nous, on est chanceux d'avoir, sinon parmi les meilleurs, sinon le meilleur dans le circuit. Puis, écoute, comme j'ai dit, c'est un joueur jeune. Il a tout un avenir devant lui. Puis déjà, il performe à un très haut niveau.
2: Tu dois être soulagé, Danny, que Davis Alexander est sur le terrain. Il fait encore très bien depuis le début de la saison.
13: Écoute, on se parle tous les matins, puis tous les soirs. Je m'en vais les voir, tous les pratiques. Puis je suis... Écoute, quand je le vois pratiquer, puis quand je le vois dans le vestiaire, puis il y a un grand sourire, ça veut dire que les choses s'annoncent bien pour nous pour le match qui s'en vient.
1: Connaissant un peu Noel Thorpe, doit pas être nécessairement hyper satisfait de sa défensive depuis le début de la saison. On le sait qu'il y a beaucoup de blessures en défensive, notamment. Est-ce que toi, tu le vois aller dans les pratiques, comme tu dis, là, t'es toujours présent. Comment il réagit avec une défensive qui est pas à son goût, ça c'est certain, depuis le début du calendrier régulier?
13: Ben, je pense qu'il y a un problème à travers de la ligue sur le côté défensif. Quand tu regardes le nombre de points que les attaques sont en train de compter, ça démontre jusqu'à quel point que le poste de carrière est vraiment en santé. Puis pas seulement en santé dans le sens qu'ils sont des excellents joueurs, mais ils sont disponibles jusqu'à la semaine passée où Hamilton était frappé avec la blessure de Bo Levi Mitchell puis Collaros à Winnipeg.
1: Mm-hmm.
13: Mais je peux te dire qu'avec un coordinateur de la tempe de Noel Thorpe, c'est sûr que lui il va continuer de chercher des solutions. Puis on va en avoir quelques-uns en place cette semaine. C'est sûr que tu peux pas te permettre de perdre tes deux demi-coins dans un match. Mais écoute, malheureusement, les blessures font partie de
1: la game.
13: De la game. Ouais. Puis on a trouvé une façon d'aller chercher cette victoire. Ça fait deux semaines. Mais je pense qu'on veut s'améliorer. On va s'améliorer. Puis je pense que comme les dernières années, quand tu regardes la défensive performée, ils vont avoir un mot à dire dans notre succès cette année.
1: On va te laisser parce qu'on a hâte de vous revoir sur la montagne samedi contre Calgary. Juste avant, c'est un peu délicat, Austin Mack.
13: Ouais.
1: Lui, pas bien ben content, là. Puis c'est délicat comme sujet, mais on le sait que t'es capable d'en prendre. On l'a entendu dans un podcast, puis on veut entendre ta version à toi. Parce que toujours deux côtés à une médaille, comme tu sais, des fois même trois. Alors, Austin Mack est allé dire, puis je veux entendre Danny Machocha, sa réaction par rapport à ça. C'était une saison morte assez bizarre. J'avais signé un contrat de 4 ans avec Montréal. Après la dernière saison, ils voulaient restructurer mon contrat. Je voulais rien savoir de ça, et avec raison. Ils ont donc voulu m'échanger à Edmonton. À ce moment, considérant où j'étais dans mes réflexions, je voulais pas être parachuté dans l'Ouest sans vouloir prendre moi-même cette décision. J'ai donc complètement refusé la proposition des Alouettes.
2: C'est version... particulier parce qu'il joue à Edmonton aussi en ce moment.
1: Ben, c'est ça. La version de Danny Machocha, ça, c'est quoi?
13: OK. Alors, ma version à moi, c'est que oui, il a signé le contrat à long terme de 4 ans. Lui, oui, on voulait le renégocier à cause de des blessures puis des performances.
1: Ouais.
13: Je vais être 100% transparent. Mm-hmm. Par contre, où il est un petit peu dans le champ, je dirais, c'est que lui, il contrôle pas où moi je veux le transiger. Alors, si j'avais une entente avec le DG Edmonton, qui, en passant, c'est un ancien joueur qui a joué pour moi
1: exact.
13: À Edmonton, puis on a gagné deux Coupes Grey ensemble. Si je voulais l'envoyer à Edmonton, ben je pouvais le faire comme je pouvais l'envoyer n'importe où. À la fin, avec les autres équipes que j'étais en train de transiger, on s'entendait pas qu'est-ce que je voulais en retour.
1: Ouais.
13: Puis là, à la fin, je l'ai libéré, puis lui a choisi d'aller à Edmonton parce que c'était l'équipe qui était prête de lui payer qu'est-ce que lui pensait qu'il méritait.
1: Qu'il méritait, tout simplement. OK, ben j'aime ça avoir la c'est version d'Annie Machocha parce que faut jamais écouter seulement une version dans la vie, il faut aller chercher l'autre exact. Version.
13: J'apprécie ça.
1: Et la tienne, mettons qu'elle a pas mal de poids dans la balance là, en ce qui nous concerne. Là, une dernière chose, c'est une demande de FX et moi, Danny.
13: Oui.
1: Samedi contre les Stampeders, pouvez-vous le sacrer une volée, s'il vous plaît?
13: Écoute, c'est ça le plan, mais je dirais qu'on les a back-to-back, là, on les a ici, puis la semaine suivante, on s'en va à Calgary.
1: Ouais,
13: mais
1: exact.
13: Écoute, s'il y a une équipe qui m'impressionne depuis les deux dernières semaines, c'est cette équipe-là. VA, Vernon Adams joue de l'excellent football, puis leur ligne défensive est, d'après moi, la meilleure dans la Ligue canadienne. Alors, on va avoir tout un défi de gagner la bataille de la ligne de mêlée. Mais écoute, il faut qu'on se présente puis il faut qu'on joue du football comme on est capable de faire. Mais ça va être un match serré, mais je souhaite qu'on va être capable d'aller chercher une quatrième victoire.
2: Ouais, les Stampeders qui ont inscrit 58 points là,
1: ouais.
2: semaine dernière contre Toronto.
1: On est derrière vous. Go Alouette, go, mon cher Danny. Merci pour ton temps et ta générosité et ta franchise.
13: Ça me fait plaisir, puis je vous souhaite une bonne journée, les gars.
2: Un gros merci, Danny.
1: Salut, Danny.
13: Merci, bye-bye.
2: Directeur général des Alouettes, Danny Machocha. Ce que j'aime avec Danny, Ben, c'est qu'on a exactement la vérité.
1: Exactement.
2: On a l'heure juste. On sait exactement ce qui se passe avec Danny Machocha.
1: C'est ça. Exactement.
2: Pour cette raison-là qu'on aime aussi beaucoup l'avoir en entrevue.
1: Parce que tu sais qu'il y a toujours deux vérités. Il y a la tienne et la mienne.
2: Toujours.
1: Alors, des fois, faut justement confronter les vérités, puis là, tu te fais ta tête sur ta vérité à toi. C'est pour ça que je dis des fois, il y a trois côtés de médaille. Il y a ta vérité, la mienne, puis il y a la médaille, évidemment, au centre.
2: Au centre.
1: Celle qui décide de... C'est quelle vérité que j'achète. J'ai toujours dit, fuyez quelqu'un qui va te dire... Moi, ça m'est arrivé à quelques fois dans ma vie, là. Moi, là, m'a dit la vraie vérité. Quand quelqu'un dit ça, tu fuis ça. La vraie vérité n'existe pas.
2: N'existe pas.
1: Voilà.
2: C'est ça.
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2: Oh, que j'avais hâte à ce segment-là.
1: Mm-hmm.
2: J'avais hâte de retrouver mon ami Sydney Faureau qui s'installe en studio. C'est le début des quarts de finale à la Coupe du Monde cet après-midi. Le choc. Ce sont tous des chocs, mais ça commence avec un choc Maroc-France à 16h. Et j'ai proposé un petit jeu, Ben, à Sid.
1: Tu l'as bien fait réfléchir.
2: L'état des forces des 8 pays restants à la Coupe du Monde en quart de finale. Alors, je vous les nomme. La France, le Maroc, l'Espagne, Belgique, Norvège, Angleterre, Argentine et Suisse. Alors, voilà les 4 quarts de finale qui vont être disputés. Et on va commencer avec le rang numéro 8, mon cher Sid. Jusqu'à la position numéro 1, qui est la meilleure formation restante dans ce tournoi de la Coupe du Monde.
1: Moi, j'ai un feeling pour le 8e.
2: Moi aussi. C'est un pays européen.
31: Oh boy. Salut les gars.
1: Salut.
31: Ben qui dit que tu m'as fait réfléchir. Je réfléchis encore. Je réfléchis encore. Je suis arrivé en studio. Donnez-moi un papier, un stylo là, parce qu'il faut que je réfléchisse à ce power ranking. Mais attention de ne pas toujours changer la formulation. Généralement, un power ranking, c'est pas simplement on fait le classement des 8 meilleurs, mais il y a une notion un peu de dynamique dans, la, ouais. dans les performances des sélections. Et c'est ça qui rend peut-être le jeu un peu plus compliqué. Mais bon dernier.
1: Moi, je pense que.
31: Bon dernier, moi, j'ai la Suisse.
1: Oh, ouais. Ben, je le savais. Hey, je suis rendu bon en temps. C'est ça que j'avais, moi aussi.
31: Honnêtement. La Suisse ne nous a pas montré grand-chose durant cette compétition. Ils ont fait ce qu'ils avaient à faire pour, ouais. pour se rendre là. Une séance de tir au but face à la Colombie. Mais sur l'ensemble de la compétition et parmi les 8 restants, je dirais que c'est l'équipe qui m'a le moins montré. Donc, la Suisse...
2: Numéro 8.
31: Numéro 8. Ça, c'était la partie la plus facile.
1: Ouais. Ouais, après ça...
31: Ensuite...
2: Numéro 7.
31: Numéro 7. J'ai une réponse qui est très controversée en numéro 7. Je vais me garder une petite gêne. Je vais aller avec la Belgique.
2: Très bon, j'aime ça. Ouais. Moi, j'aime ça.
31: Je vais aller avec la Belgique en numéro 7. La Belgique ne m'a pas rien montré, mais la Belgique m'a montré qu'un seul match.
1: Ouais.
31: C'est contre les États-Unis.
1: Et voilà.
31: Piqué dans leur orgueil par rapport à cette situation avec le carton rouge de Balogun et autres.
2: Même que les États-Unis étaient favoris pour gagner ce match-là.
31: Les Américains étaient favoris et la Belgique, qui était mort-vivant pendant 80 minutes face au Sénégal, a réussi finalement à rentrer dans le quart de finale avec brio, avec ce 4-1 indiscutable. Mais sur l'ensemble de la compétition, et Laurent Simon ne m'en voudra pas parce que pour avoir fait des matchs à ses côtés à RDS, et la Belgique est méconnaissable sur le tournoi, excepté ce match-là où, bravo, quel match.
2: Mais trouves-tu qu'on a atteint le meilleur niveau de cette équipe de la Belgique au bon moment? C'est-à-dire, au moins, on a enchaîné sur la fin du match contre le Sénégal pour démontrer là, au restant du monde l'équipe qu'on avait contre les États-Unis par la suite.
31: Bah, écoute, ça, c'est la lecture où la Belgique continue son parcours et on trouvera du positif. Et parce que c'est Trossard est par exemple le joueur qui a créé le plus d'occasions de la compétition. Donc, ce qui est bien avec la victoire, c'est que tu as toujours raison. Donc, une fois qu'ils vont gagner, on va arriver à rebours et on va te dire à quel point ils étaient extraordinaires depuis le début. Chose que on va attendre la victoire pour arriver dans ça. Mon choix qui aurait été le plus controversé, je me suis gardé une petite gêne, mais sur l'état de forme et les performances des équipes, et même si mon choix va sûrement aller jusqu'au bout, et vous l'avez compris quand je commence à en parler. Et pour moi, c'est l'Argentine.
2: L'Argentine est numéro 6.
31: L'Argentine dans un power ranking.
2: Wow.
31: Évolutif, évidemment. Et on n'est pas dans un classement FIFA où ils sont évidemment numéro 1 et champion du monde en titre. Si on regarde par rapport à leur parcours et leur performance, pour moi, l'Argentine arrive à cette sixième position. Le pédigré des équipes affrontées, on parle du Cap-Vert, de la Jordanie, de l'Algérie,
2: l'Égypte aussi au
31: dernier
2: match.
31: On n'est pas nécessairement, malgré le fait que c'est des matchs qui ont été disputés, on n'est pas forcément dans une grosse adversité de manière générale. En moyenne, c'est d'ailleurs l'équipe qui a eu la plus faible adversité lorsque tu regardes les classements moyens. Donc, un peu controversé, mais j'ai l'Argentine en sixième position.
1: Intéressant.
31: Ensuite, beaucoup de choses se valent. Donc, véritablement, il y a beaucoup de choses qui se valent. Et là où la réflexion, elle n'est peut-être pas suffisamment poussée de ma part, et il y a des choses que je valorise plus que d'autres.
1: Ah, c'est personnel à toi aussi.
31: Ouais, c'est ça un petit peu. Et c'est pour ça que, malheureusement, moi, j'ai la Norvège
2: numéro 5.
31: En numéro 5.
1: C'est correct, ça.
31: La Norvège qui a quand même une partie qualificative qui est assez relevée. Ils ont joué la Côte d'Ivoire, ils ont joué le Brésil. Je pense que dans ces deux matchs-là, on peut monter un dossier en faveur de la Côte d'Ivoire ou du Brésil. Ils ont réussi à survivre à ces matchs-là parce qu'ils ont un attaquant extraordinaire et un gardien qui a été aussi au niveau. Mais la Norvège, pour moi, est cinquième dans ce power ranking-là.
1: Ça fait de chance.
31: État des forces et dynamique. Ensuite, j'ai l'Espagne. J'ai l'Espagne.
2: Ah, je suis surpris quand même.
31: Oui, j'ai l'Espagne en numéro 4. Un petit peu à l'image de l'Argentine, l'adversité est prise en considération. Certes, ils ont sorti un favori en Portugal. C'est pour moi le seul match un peu de référence du côté espagnol. Et dans ce match-là, même si le Portugal n'a pas été forcément très menaçant, je trouve que c'était assez grosso modo un jeu égal et l'Espagne s'en est vraiment bien sortie avec ce but de Moreno à toute fin. Il y a un scénario dans lequel ça fait prolongation, tir au but et on a peut-être le Portugal qui continue son aventure. Donc bref, je pense à l'Espagne. On va leur donner 0 but encaissé depuis le début de la compétition, favori légitime, mais il y a moins une impression de force et de domination, sûrement parce que Lamine Yamal n'a pas participé aux deux premiers matchs. Donc bref. Donc moi j'ai l'Espagne en numéro 4.
2: Très intéressant. Il reste la France, l'Angleterre et le Maroc.
1: Maroc numéro 3.
31: Ouais, Maroc numéro 3, Ben. Oui, Maroc numéro 3. Peut-être un... C'est dur. C'est dur. C'est dur. Non, je trouve que je suis sévère. Même là, quand je le dis, je trouve que je suis sévère, que j'ai peut-être un petit peu, genre, comme on dit, un peu prisonnier du moment présent par rapport aux deux autres équipes. Et peut-être j'ai aussi peut-être genre comme peut-être que les personnes me trouvaient hypocrite de pas les mettre plus haut par rapport à voilà.
1: Je comprends.
31: Tu vois, mais c'est dur. Mais je vais mettre le Maroc numéro 3. Il y a quand même un énorme match contre les Pays-Bas. Ils ont tenu tête au Brésil durant la phase de groupe. Après Haïti et Écosse, bon, ouais, c'était pas forcément genre les plus grosses oppositions, sachant que le match contre Haïti était déjà éliminé. Et ensuite le Canada, bon, comme sur lequel ils ont un petit peu sous-performé en première mi-temps et tout. Donc j'ai le Maroc numéro 3, mais c'est dur. Il mériterait un top 2 assurément, mais je suis quand même très très biaisé par la performance anglaise contre le Mexique. Pour moi, l'Angleterre, ce qu'elle a fait au Mexique, on en a parlé ici au micro, c'est fort. C'est vraiment fort. Il y a beaucoup d'équipes de ce classement qui serait tombé dans le piège. Et j'ai trouvé vraiment l'Angleterre à 10 contre 11, c'est fort ce qu'ils ont fait. Donc, j'ai l'Angleterre en numéro 2. J'ai comme pas le choix, FX.
2: Mais c'est l'équipe la plus complète du tournoi.
31: J'ai comme pas le choix de mettre l'équipe de France. J'ai l'impression que si vous avez fait n'importe quel classement et que j'aurais mis l'équipe de France à n'importe quelle position, vous m'auriez dit oh, et ça aurait un peu décrédibilisé l'exercice. Dans un point de vue de l'image de ce qu'il dégage, de la capacité à marquer des buts, meilleure attaque, une des défenses aussi les plus solides, jusqu'au choke ou pas, on est obligé de les mettre numéro 1. Donc mon choix est numéro 1, l'équipe de France. Donc il y a beaucoup de
1: intéressant.
31: Il y a j'aime beaucoup ça, à débattre sur ce que j'ai dit. Salut Karim qui me regarde.
1: Si l'Angleterre sort la Norvège en demi-finale, l'Angleterre affronte qui? Le gagnant de qui?
2: Argentine-Suisse.
1: OK, donc c'est possible d'avoir une finale
2: France-Angleterre.
1: Ouais.
31: Oui, monsieur.
1: Aïe.
31: Oui, monsieur, c'est possible.
1: Ça serait assez solide quand même, hein?
31: Ouais, vraiment, vraiment.
1: Puis, il se frotte les mains.
31: Comme c'est un peu d'anxiété, un peu de... je sais pas. Non, mais est-ce que c'est un super exercice? Genre, comme FX m'a mis au défi ce matin, puis c'est pas facile parce que il y a le statut des équipes, il y a les performances, il y a la nature des adversaires qu'ils ont affrontés. Faut prendre tout ça en considération pour que ça fasse du sens, pour que ça soit cohérent. Moi j'ai hâte un peu de voir justement on verra les commentaires que je vais recevoir par rapport à ce classement du Power Ranking qui évidemment, on le rappelle,
2: est basé sur la Coupe du Monde en ce moment aussi.
31: Exactement, voilà. Est basé sur la Coupe du Monde.
1: Oui.
31: Et c'est pas des forces en présence historiques, parce que ça aurait été tout un autre classement, évidemment.
1: Mais c'est intéressant. Imaginez la finale France-Angleterre. Le Québec est étroitement lié à ce genre de finale-là.
31: Mais cette finale,
1: on s'entend.
31: Mais l'année du 250e des États-Unis. Non, mais j'ai envie de dire
0: c'est vrai.
31: Est-ce que le gagnant, il reprend la Louisiane et le Québec?
1: On ajoute un enjeu.
31: Non, mais c'est match France-Angleterre aux États-Unis.
1: C'est très bon.
0: Ça va être repris sur les réseaux sociaux, c'est sûr. Là. Si jamais il y a une finale France-Angleterre, ça va être bon.
2: Alors, selon l'état des forces que tu nous as fait, le meilleur affrontement quart de finale, c'est la France contre le Maroc cet après-midi. Numéro 1 contre numéro 3, en termes d'état des forces.
31: Tu m'avais convaincu hier, c'est la plus belle affiche. Effectivement, je trouve que sur les dynamiques des deux formations, et puis on voit aussi quand même qu'il y a un tableau qui est un peu plus relevé quand on pense aussi au fait qu'un potentiel Espagne-Maroc ou Espagne-France en demi-finale. Donc effectivement, sur la dynamique, moi je pense que oui, c'est la plus belle affiche. Oui.
2: Qui gagne cet après-midi?
31: La France se qualifie.
1: Ben oui.
31: Ben oui. Je ne serais pas cohérent si je te disais autre chose que l'équipe de France dans un match qui va être très compliqué forcément parce que le Maroc est une super belle équipe. Mais ils ont ce qu'il faut pour faire le match parfait et battre l'équipe de France. Donc ce sera un beau match par rapport à ça.
1: C'était vraiment excellent.
2: Mais
1: pendu à tes lèvres, j'étais.
2: Très bon.
31: Merci beaucoup.
2: On se reparle demain, on réagira à ce match à 16h cet après-midi.
31: On se parlera demain ou pas. Hein?
2: Ouais, c'est ça. Ouais. Avec une victoire. Avec... Ouais,
1: excellent.
31: Si tu reçois un petit texto tantôt disant que bon, ok. Tu comprendras.
1: Merci, Sun.
0: Un gros merci, Sun.
1: Salut.
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10: Le club! Eh oui, ben on est là, jeudi 9 juillet 2026. J'espère que ça va bien tout le monde. Une autre belle journée s'annonce dans le monde du sport. Ça se tranquillise rapidement. C'est ça qui est le fun l'été parce que ça nous permet d'aller ailleurs. Puis ce matin, ben comme on l'avait fait hier, pour ceux qui étaient des nôtres avec mon ami Mathieu Bédard, ben on fait différent à nouveau ce matin. On l'avait entendu dans le thème d'ouverture. Quand il y a deux morceaux de l'émission qui disparaissent, ben on trouve des solutions. Il reste plus rien, moi. C'est ça que je dis. Et ben aujourd'hui, c'est Kevin Poulin qui s'installe avec nous en studio pour toute l'émission. Salut Kevin, comment ça va?
11: Ça va super bien, toi?
10: Ben oui, très bien, très bien. Moi, je me plais souvent à t'appeler mon premier gardien de but.
11: Oui, parce dans que, le temps vidéo.
10: Exact. Moi, bon, je connais depuis très, très longtemps. Puis ceux qui me suivent depuis un petit bout savent que ça fait longtemps que je décris du hockey. J'en fais plus, je m'ennuie. Mais je l'ai fait longtemps. Et quand j'ai commencé, ben mon premier gardien, ça a été Kevin Poulin. Alors, on avait à peu près le même âge, j'étais juste un petit peu plus vieux que moi, mais j'ai commencé, puis j'étais le gars le plus jeune dans l'autobus des Tigres, dans ton temps, quand t'as commencé. Fait que l'eau a coulé sous les ponts, on se retrouve 20 ans plus tard à la radio ce matin.
11: 20 ans, ça va vite hein, quand même.
10: C'est fou raide.
11: On n'aurait pas pensé ça, v'là 20 ans, qu'on ferait de la radio
10: ben
11: ensemble.
10: Premièrement, v'là 20 ans, on n'avait pas 20 ans. Ça fait que c'est comme notre relation perdure depuis plus que notre vie, finalement. Quand on s'est connus, on avait tous les deux 16 ans. Puis là, ouais. Ben aujourd'hui, on va faire de la radio pendant 4 heures ensemble.
11: Ben
10: c'est
11: oui,
10: cool
11: ça,
10: au bout.
11: Ça va être le fun. Parler de hockey, parler des souvenirs. Puis...
10: Exact, exact. Je veux te parler de ta carrière. Je veux te parler de l'évolution de la position de gardien de but. Ton expérience à Laval, ça pourquoi les gens te connaissent le plus. Le fait d'avoir joué le Canadien un match pré-saison, c'est quand même t'as porté le chandail au Centre Bell, c'est quand même quelque chose.
11: Deux matchs, trois matchs même.
12: Ouais,
11: Un au Centre Bell, puis habituellement, on mettait sa route là, parce que on envoyait les équipes B.
12: OK, quand même. Mais t'as porté le chandail du Canadien. T'sais, même si c'est pas le chandail d'un match régulier, c'est quand même une expérience le fun au bout. Ça, c'est sûr, pour un ancien. Moi, c'est quand même incroyable parce que de parler de toi à la retraite, tu sais, ça me fait vieillir. On disait que je me regardais dans le miroir ce matin, je disais, une coupe de cheveux gris de plus.
11: Ah, inquiète pas, moi, si j'en ai. Puis un mal de dos et mal de genoux aussi.
12: Ah, c'est ça. Physiquement, tu te portes bien quand même. À la retraite, un gardien, d'habitude, c'est plus difficile.
11: Ça va quand même bien. Là, je m'entraîne un peu là, pour essayer de garder la forme. Mais tu sais, des maux de dos, des faut que je m'étire. Souvent, les genoux, tu sais, j'ai eu deux opérations quand j'ai joué. Fait que, j'ai été blessé souvent, disons, là, dans ma carrière.
12: Ouais, mais ça. Ça vient avec les risques du métier. Hein? Mmh. Les gardiens qui terminent leur carrière sans petit bobo, c'est plutôt rare, disons-le comme ça.
11: Quand t'as une carrière de plus que 10 ans, c'est sûr qu'il va toujours avoir quelque chose. Que ce soit gardien de but, défenseur ou attaquant. Même coach, je pense que tu te fais blesser des fois. On l'a vu des fois, là, une rondelle sur le côté de la tête ou même le coach à Toronto. Là.
12: Ben oui.
11: Ça arrive des blessures.
12: Ben oui, ça entraînait le pauvre Craig Berube avec échapper ses haltères sur la tête. Puis ça l'a suivi toute l'année. Hugo Reich est aux commandes de l'émission, évidemment. Sans lui, il n'y en aurait pas d'émission. Comment ça va, mon Hugo?
13: Ça va bien, toi?
12: Tu as regardé de la balle un peu hier?
13: Ben oui, certain.
12: Ouais.
13: Je peux pas manquer ça.
12: Écoute,
13: gros match de Dylan Cease.
12: Pas à peu près. On a passé très près d'un match en point du coup sûr chez les Blue Jays hier.
13: Ben oui, ça va être excellent. On va reparler un peu plus tard, mais c'est cool. Bien content d'avoir Kevin dans l'émission aussi.
12: Ben ouais, très cool. Fun.
13: Ben oui.
12: Hier, vous connaissez Dezo, il me texte. Il dit, t'écoutes-tu Blue Jays? Ben, j'ai écouté les deux premières manches avant d'aller chercher les enfants à la garderie. L'après ça, on est dans la piscine. Puis là, ben, oublie un peu les Blue Jays. Ben, tu devrais ouvrir le match. OK, parfait, prends mon iPad, puis ouvre le match. J'ai ouvert le match, on était en 9e manche, puis John Schneider est en train de marcher vers le monticule, en train d'aller le chercher. Il venait juste de donner son coucheur, pauvre Dylan Cease, mais quand même, toute une prestation, une victoire convaincante, encore des Blue Jays, deux en ligne là, pour Toronto contre les Giants. Donc on va revenir là-dessus là, tantôt, là, dans le dugout là, vers 6:45. On est parti pour une autre édition du Club du Matin, un petit peu différente avec un invité de marque en studio. Alors, Kevin Poulin est avec nous en studio, lui qui a complété il y a quelques années une belle carrière dans le monde du hockey qui l'a amené à jouer au plus haut niveau dans la Ligue nationale avec les Islanders. Il a joué en Europe, a joué dans la KHL, a joué avec le Rocket de Laval, a joué aux Jeux olympiques dans les couleurs du Canada. Choix de premier tour dans la LHJMQ, un des choix les plus hâtifs pour un gardien de but dans l'histoire de la Ligue. C'est quand même pas rien, t'as un beau parcours, Kevin, franchement?
11: Oui, beaucoup de mouvements, beaucoup de places que j'ai joué, beaucoup de souvenirs, de très bons souvenirs, comme tu l'as dit, là, jouer à Laval devant ma famille, jouer pour la vraie équipe que j'ai joué dans la Ligue nationale aussi avec les Islanders, où ce que ça a commencé, jouer aux Jeux olympiques, gagner une médaille de bronze en 2018. Oui, tu sais, des fois, quand t'es dedans, tu vois pas qu'est-ce que t'as fait, mais après, là, ça fait 3 ans que j'ai pris ma retraite, puis je suis capable maintenant d'être assis, regarder qu'est-ce que j'ai fait, puis d'être fier. Là.
12: Ouais, on va aller plus loin tantôt parce que t'as un paquet de projets personnels d'après carrière. Tu portes la casquette Boys or Green, c'est un nouveau projet qui est en démarrage mais qui est pas mal le fun à suivre. Puis tantôt, ben, quand on préparait l'émission, puis on s'est échangé des messages, puis je t'ai demandé, hey Kevin, c'est qui ton meilleur coéquipier? Hein là? Le gars que t'as le plus apprécié comme joueur. Tu m'en as nommé deux. Gabriel Bourque et Alex Belzile. Gabriel n'était pas disponible de nous parler ce matin, mais Belz l'était, lui. Alors, on va parler à Alex Belzile tantôt, 8h30. Ça va être le fun, il y a une discussion, ça.
11: Oui, puis un très grand fan de baseball aussi.
12: Un très grand fan. Un mordu.
11: Mon ancien roommate sur la route aussi. Fait que, il m'en parlait souvent, puis je pense que tout ce que je sais, puis j'en connais pas beaucoup, mais il adore le baseball.
12: Ben c'est ça qui va être le fun, c'est que pendant nos discussions, les gens aiment ça, les anecdotes. Fait que gêne-toi pas, partage-nous des affaires. Tu sais, le behind the scenes, c'est pas pour rien là, qu'il y a des projets de joueurs qui émergent. Mm-hmm. Le podcast des frères Kachuk, ce que tu veux faire également, la poche bleue. Tu sais, c'est des anciens. Nous autres, on a bien beau être des communicateurs, puis avoir étudié le métier. Malheureusement, on n'a pas cette expérience-là. On l'a pas joué à la game. Fait que c'est normal que les gens ben, ils veulent en apprendre davantage au contact d'athlètes qui l'ont vécu. Alors, c'est pour ça que c'est le fun de t'avoir avec nous aujourd'hui, parce qu'on le sait qu'on va apprendre des affaires. Donc,
11: ben oui, on va essayer d'avoir le plus d'anecdotes possible, puis avoir le plus de behind the scenes, comme tu dis.
12: Oui, parce que la Ligue américaine, en tout cas par expérience, là, je, sans l'avoir joué dans la Ligue, je sais que c'est une Ligue où les histoires s'écrivent toutes seules à toutes les semaines. Tu passes des choses tout le temps dans la Ligue américaine, puis je veux dire, t'as passé par là, tu t'es retrouvé dans ACHL à Trois-Rivières, on t'avait rappelé, puis t'avais connu une superbe saison avec le Rocket suite à ce rappel. Ça, c'est juste une anecdote en tant que telle, mais il y en a une foule d'autres aussi au fil de ta vie, finalement.
11: Oui, écoute, la Ligue américaine, comme tu l'as dit, c'est une ligue qui change à chaque, j'allais dire semaine, mais c'est vraiment à chaque jour. On sait jamais s'il y a un joueur qui va aller monter à Montréal ou un gars qui va se faire rappeler de Trois-Rivières. Comme je t'ai dit, je pense qu'il y a un an, j'ai joué avec une soixantaine de joueurs dans une équipe. Fait que je pense qu'il y a des jours que je savais même pas les noms de tous mes coéquipiers. Fait que, juste pour t'en dire, là.
12: Ouais, je suis pas surpris. La première année à Laval, juste la première année, on a eu 80 quelques joueurs qui ont porté l'uniforme du Rocket. La première année. Mais on posait souvent la question, c'est-tu tout le temps de même? Ben, c'est peut-être exceptionnel, 80 joueurs, mais oui, c'est une ligue qui change souvent. Puis, sentiment d'appartenance, des fois, il est pas toujours facile à trouver. C'est encore pire dans la ECHL parce que les gars veulent pas jouer là. Mm-hmm. Tu veux te sortir de là le plus rapidement possible.
11: Ils veulent trouver un contrat puis améliorer leur carrière aussi, puis c'est comprenable. Mais comme tu dis, c'est sûr qu'avoir une équipe qui tient quand il y a autant de mouvements, c'est dur. Puis surtout, en tant que descripteur, ça devait être ça te donnait beaucoup plus de job à connaître les noms, d'où ce qui vient.
12: Fait que, mais ça faisait partie du travail, puis j'aimais ça. T'sais, découvrir des histoires. Il y a des histoires pour tout le monde. Il y en a eu plein des belles histoires au fil du temps à raconter avec le Rocket. Puis au quotidien, quand tu couvres ça, il y a toujours une histoire à tous les jours, on dirait. Mm-hmm. Tandis que dans la Ligue nationale, victoire, défaite, tu racontes pas mal le même chapitre au fil de l'année. Il va se passer des choses, mais au quotidien, des fois, c'est faux de prétendre qu'il y a toujours une histoire à tous les jours dans le quotidien de la Ligue nationale. Ouais. Dans la Ligue américaine, il va y avoir de quoi, ça c'est garanti. Toujours quelque chose.
11: Oui, et puis ça, c'est des histoires aussi sur la route, là, quand tu vas en autobus. Des autobus qui font défaut, qui break down. c'est arrivé une couple de fois, ça. Fait que non, c'est le fun. Ligue nationale, comme tu dis, c'est plus straightforward. T'sais, c'est gang, pack, qui va gauler aujourd'hui ou ce soir. C'est sûr que quand il y a des nouvelles, c'est des grosses nouvelles quand même. Là, un changement de coach, c'est ou un échange ou un offre hostile. Mais non, c'est le fun. Ça garde ça toujours différent.
12: Quelques nouvelles dans la Ligue nationale. Je veux te faire réagir là-dessus, Kevin, dans le segment d'ouverture de l'émission. D'abord, Derek Lalonde, c'est pas confirmé par l'organisation du Canadien, mais c'est Eric Engels qui a partagé la nouvelle à Sportsnet hier. Paraît que Derek Lalonde devient l'assistant entraîneur de Martin Saint-Louis derrière le banc. Trevor Letowski souhaiterait passer plus de temps avec sa famille, donc se retire de son poste d'adjoint. Le Canadien veut le conserver dans un rôle à être précisé dans l'organisation, mais Derek Lalonde, fort d'une longue expérience dans le hockey, comme adjoint, comme entraîneur-chef avec les Red Wings de Détroit, entre autres. Il était à Toronto l'an passé, sous Craig Berube. Alors, il se joint aux Canadiens. Qu'est-ce que tu penses de ça et l'expérience que peut apporter un gars comme ça avec Martin Saint-Louis derrière le banc?
11: Ben, je pense que, premièrement, Trevor, on va commencer avec lui. J'ai bien aimé. J'étais un gardien de but. Fait, j'ai pas eu j'ai pas côtoyé beaucoup, mais j'aimais comment il parlait dans la chambre. J'aimais comment il expliquait aux joueurs. Je trouvais que c'était un chic type aussi. Pour le nouveau entraîneur, c'est sûr que l'expérience en tant qu'entraîneur-chef, assistant aussi à Toronto, ça fait pas tant longtemps qu'il est plus dans la ligue. Fait qu'il connaît, il connaît ça. Puis la Ligue nationale, c'est une ligue qui évolue quand même assez rapidement. Fait que je pense que ça va être un bon ajout pour Montréal et pour l'équipe de Martin Saint-Louis. Fait que j'ai hâte de voir ce que ça va donner. Les impacts d'un coach adjoint, ça prend plus de temps. Fait qu'on va voir plus d'ici la fin de la prochaine saison. Mais j'ai bien hâte de voir ce qu'il va amener.
12: De ce qu'on comprend, il a souvent été comme adjoint l'entraîneur des défenseurs. Ce serait surprenant quand même qu'il obtienne cette responsabilité-là avec le Canadien. Parce que Stéphane Robida va s'occuper des défenseurs, là, à moins d'une énorme surprise. Donc, Derek Lalonde pourrait migrer davantage vers les attaquants. Puis également l'avantage numérique. On sait que c'est Martin Saint-Louis qui s'en occupe pas mal du jeu de puissance du Canadien. Ça a été maintes fois documenté. Est-ce que Derek Lalonde va s'inscrire un petit peu là-dedans?
11: Ça va. J'ai hâte de voir. Comme tu disais, on a Stéphane Robida qui est à la défense. Ouais. Il a fait un travail aussi exceptionnel, je trouve, avec le Canadien. Martin est très hands-on avec le power play. Même des fois, il embarque sa glace pour faire des one-timers. On l'a vu.
12: Ouais, c'est ça.
11: Mais j'ai hâte de voir. Personnellement, je le connais pas. J'ai pas beaucoup d'informations sur ce type d'entraîneur. Mais j'ai hâte de voir avec le Canadien, il va se placer où, ça va être quoi sa spécialité, parce que quand il engage quelqu'un, c'est pour une spécialité, peut-être un jeu plus défensif par là, pour les attaquants. Mm-hmm. On verra.
12: Ben, dans le cas de Derek Lalonde, premièrement, c'est pas un ancien joueur. Il a sûrement déjà joué, mais c'est un entraîneur de carrière. Il n'y a pas de statistiques de joueur sur son profil sur Elite Prospect. C'est vraiment un entraîneur de carrière qui dirige depuis 95-96. Donc, ça fait un bon bout de temps qu'il se promène un petit peu partout. D'abord, assistant entraîneur dans une division 3 collégiale américaine. North Adams, Massachusetts College of Liberal Arts. Donne une idée qu'on est loin dans la hiérarchie du hockey, là. Lebanon Valley College, Hamilton College, Ferris State University. Ça, c'est division 1, comme assistant entraîneur, passé quelques années là. Après ça, entraîneur adjoint de l'Université de Denver, là, à partir de 2006-2007. Mais il se faisait quand même une dizaine d'années qu'il dirigeait dans les rangs collégiaux américains comme assistant coach. Donc, plusieurs années à Denver comme assistant, il devient entraîneur-chef et directeur général des Gamblers de Green Bay dans la USHL à partir de 2011-2012. Il a passé quelques années là-bas. S'est impliqué dans le programme des moins de 19 ans des États-Unis. Et après ça, il se retrouve dans la ECHL 2014-2015. Donc, on est 20 ans après le début de sa carrière. Il obtient son premier rôle d'importance au niveau professionnel comme entraîneur-chef du Walleye de Toledo dans la ECHL. Je te vois hocher de la tête, tu connais l'endroit.
11: J'ai entendu dire. Là.
12: Et après, le Wild Iowa, premier job d'entraîneur-chef dans la Ligue américaine 2016-2017, deux années là-bas, avant d'être promu dans la Ligue nationale pour une première fois avec le Lightning de Tampa Bay. Deux conquêtes de la Coupe Stanley pendant cette période comme adjoint de John Cooper avec le Lightning, quand même, de 2018 à 2022. Et il obtient finalement en 2022-2023 sa première chance comme entraîneur-chef dans la Ligue nationale. Deux ans et demi avec les Red Wings de Détroit. Une saison avec les Maple Leafs l'année passée. Et le voilà maintenant avec le Canadien. Donc, moi, respect pour le parcours.
11: C'est un très long parcours. Et puis je savais pas qu'il était avec le Lightning de Tampa Bay quand ils ont gagné. Fait que
12: ouais.
11: Ça donne aussi l'expérience de quelqu'un qui l'a fait, qui l'a gagné. Fait que peut-être c'est peut-être ça, cette expérience-là que Montréal voudrait peut-être amener dans l'équipe.
12: Qu'est-ce qu'il y avait la meilleure portée pour toi dans le vestiaire? Un ancien joueur ou un coach de carrière avec un parcours comme le sien finalement?
11: Je pense que c'est vraiment comment que l'entraîneur a sa relation avec ses joueurs. Que ce soit un ancien joueur ou un coach de carrière, comme tu viens de le dire. J'ai eu John Cooper pendant un mois à Tampa Bay, puis il a pas joué dans la Ligue nationale. T'sais, on s'entend qu'il y avait une autre carrière. Mm-hmm. Puis c'était le gars qui était capable d'aller te chercher juste avec son speech, qui faisait en sorte que tu voulais l'écouter, tu voulais jouer pour lui, tu voulais tout donner pour ce gars-là. Puis j'ai eu aussi comme Doug Waite qui était avec les Islanders de New York, que lui il a joué. J'ai joué un petit peu avec. Il a pris sa retraite, puis par la suite il est venu comme coach plus du power play. Et lui aussi, tu sais, juste par respect pour qu'est-ce qu'il a fait, mais on s'entend que c'est une légende aussi.
12: Ouais,
11: là, c'est pas,
12: ouais.
11: Il a pas joué 2-3 matchs. C'est un Hall of Famer. Fait que ça dépend. Ça dépend vraiment comment il va se comporter, comment il est capable d'aller chercher l'attention des joueurs, le respect aussi beaucoup. Fait que je pense que juste aussi avec son expérience, il a fait beaucoup. Il a été coach, il était directeur général. Mm-hmm. Il a commencé vraiment là, pendant des années.
12: Au pied de l'échelle.
11: Vraiment au pied. Ouais. Fait que là, il est rendu au top, puis il a gagné une coupe. Fait que je pense que ça va être important de l'écouter.
12: Tu sais, Martin Saint-Louis, je veux dire, la plupart de ses joueurs qui jouent pour lui se rappellent de lui comme joueur. Il a terminé en 2014-2015. Donc, tu recules à peine 10 ans en arrière. Martin était joueur actif dans la Ligue nationale. Puis, au moment de prendre sa retraite, c'était encore un excellent joueur dans la Ligue. Mais, par exemple, je sors le nom de Patrick Roy, par exemple, qui a terminé sa carrière début des années 2000. Nous, on s'en souvient, rendu à 36 ans. Mais pour les jeunes maintenant qui arrivent dans la Ligue, ils se souviennent pas de Patrick comme joueur. Ils savent, bien sûr, que c'est une légende du hockey, mais à quel point, quand tu ne l'as pas vu jouer, ça n'a pas vraiment une grande importance sur l'ascendant que le coach peut avoir sur toi, point de vue carrière?
11: Je pense que pour les plus jeunes, comme tu disais, c'est plus difficile de ils ont tous vu le clin d'œil de Patrick, ils ont tous vu les moments, les highlights de sa carrière, mais comme Martin, moi j'ai joué contre. Fait que, les jeunes se souviennent de Martin qui a joué, puis là, maintenant il est rendu coach, puis même des gars dans l'équipe qui ont joué contre, puis qui sont là, ils se font coacher par.

0: comme gardien de but sur le qui-vive, c'est sûr. Parce qu'elle sortait rapidement de son bâton.
1: Ouais, il était pas petit, mais il était quand même assez rapide. Puis ouais. il a un bon lancé, là, lui, puis le cavalier. Fallait les watcher un peu comme Suzuki et Caulfield. Ouais. Quand ils sont sur la glace, on faut toujours qu'un gardien de but aille, soit alerte.
0: Ouais. Tu parles de Caulfield, là, c'est qui la meilleure shot que tu as affronté dans ta carrière de gardien de but?
1: La meilleure shot contre? Ah, c'est qui ça? Ottawa, il y en a un qui se correct souvent. En tout cas, je te reviens avec. Okay. Sinon, Vanek.
0: Thomas Vanek,
1: quand il était avec la Landers dans les pratiques, là, il avait pas un long bâton, il flexait pas, mais il arrivait proche de toi, puis il te mettait tout le temps pin bar down, puis la lecture de la shot était dure.
0: Okay.
1: Il y a eu aussi Johnny Boychuk, qui lui avait le tir vraiment puissant. Surtout quand dans les pratiques, là, quand il me pognait dans la mythe, là, ça me tentait un peu moins. Il y a aussi Zeno Chara avec son slapshot de la ligne bleue. Boston, Islanders, j'ai joué souvent, fait que je m'en souviens encore.
0: Les tirs, là, pas loin de la clavicule, ça doit être plate un peu à recevoir pour un gardien. Hein?
1: Clavicule, les bras, des fois, l'intérieur de la mitaine, là, où est-ce que ça coupe, là, où est-ce que ça plie, quand ça pogne là, dans le creux de la main... Tu t'en souviens, puis ça devient bleu assez souvent, assez rapidement aussi.
0: Un tir dans le milieu du front, mettons, ça doit résonner un peu pareil.
1: Dans le masque, c'est moins... C'est pas moins pire, mais c'est comme si je te donne une bonne claque dans la face.
0: OK.
1: C'est parce que ça vient se répandre un peu partout.
0: Ah ouais.
1: Pour pas que ça soit juste à une place, pour qu'il y ait... la technologie fait en sorte que l'impact se diffuse partout pour pas que ça vienne...
0: Une fracture ou une
1: cassure. Fait que, mais non, c'est ça. C'est comme si je te donne une bonne claque dans la face, puis c'est comme le jeu continue. Fait que tu clignes des yeux, puis OK, let's go, on continue.
0: Mais quand la strap débarque, t'es quasiment content finalement de reprendre tes esprits.
1: Quand la strap débarque, ça fait encore. Je dirais que l'impact est. Je sais pas, elle va où exactement, mais tu la sens pas.
0: Ah, OK.
1: Ouais, fait que c'est peut-être un système de relief quelque chose qui ont adapté, mais. Ouais.
0: Mais c'est drôle parce qu'on change complètement de d'où je voulais aller, mais c'est intéressant parce que quand t'as pas gaulé, tu sais pas là, c'est quoi la réalité du gardien de but. Mais y a-tu un sentiment de panique à un moment donné quand tu perds ton masque? Même si tu sais que l'arbitre va rapidement signaler l'arrêt de jeu. Ça risque que tu perds ton masque, puis à puissance des lancers, tu peux pas l'avoir sur la gueule, mettons. Là.
1: Non, il n'y a pas un... Ben, en tout cas, moi, j'avais pas un sens de panique, parce que premièrement, je sais qu'il va siffler.
0: Ouais.
1: Puis s'il ne siffle pas, tu sais, les shots dans le masque sont quand même assez rares, je te dirais. Tu sais, c'est pas... tu vas plus te faire frapper dans poitrine, les pads, blocker, mitt, avant de te faire frapper dans le visage. Fait que des fois, ça donne des vidéos quand même assez cocasses. Des fois, là, on voit les goalers qui continuent à gauler, puis là, ils font un arrêt, puis dans ta tête, t'es comme, voyons, s'il se fait pas une en face, avec les tirs maintenant, c'est plus comme dans le temps de Johnny Bauer, là, que, tu sais, puis gros respect à ces gardiens-là qui recevaient des pucks dans le visage, puis continuent à gauler. Là, je me souviens... une petite anecdote de même. On était à Toronto, puis il montrait Johnny Bauer qui faisait des arrêts, puis je pense qu'il avait eu deux ou trois de suite. Il se pitche à terre, reçoit la rondelle dans le visage, se relève, se repitche à terre. Il était rendu en sang, il continue à gauler, puis tu sais, maintenant...
0: C'était une autre réalité.
1: Il y aurait aucune chance qu'un gardien de but continuerait. Là. Il serait à terre, puis il y aurait du sang. Puis
0: Les tirs sont bien plus puissants, là. C'est incomparable. Le sport a évolué. La puissance des tirs, c'est le cas. Moi, je me suis fait une réputation d'être le plus grand détracteur des bâtons de hockey, que je trouve fait en porcelaine aujourd'hui. Mais en même temps, les joueurs en sont les principaux responsables. Ils demandent tellement de flex dans le bâton que ça se met à casser à outrance.
1: Puis t'as aussi les compagnies qui veulent que ça soit plus léger. Ils veulent que ça ait plus de performance.
0: Ouais.
1: Fait que tu peux pas avoir un bâton qui est trop épais pour la performance et la légèreté. Fait que c'est pour ça que ça brise. Puis maintenant, les gars, ils passent, je pense, 80-100 bâtons par année. Fait que... C'est pas eux qui les payent, c'est pas maman et papa, fait que eux, c'est pas grave, mais c'est dommage quand t'es sur le power play que ça arrive, t'as un one-timer, tu peux égaliser ou prendre l'avance. En tant que partisan, ça peut être frustrant.
0: Ben moi, là, si j'étais joueur, là, élite sur un avantage

0: numérique dont le tir est une arme, un Cole Caulfield par exemple, ou un Alex Ovechkin, peut être sûr d'une chose, chaque avantage numérique, je changerai de bâton. Systématiquement.
1: Ben, il y a des joueurs qui ont des bâtons pour le power play, il y a des joueurs qui ont des bâtons pour le piqué aussi. Fait que, fois, ils vont changer de bâton, mais je pense pas qu'ils ont des bâtons qui brise moins pour le power play. Ça serait peut-être une idée que tu devrais amener pour les joueurs, ça.
0: Exact. Kevin, c'est super le fun de t'entendre. On va aborder différents aspects de ta carrière, puis de la position de gardien de but au fil de l'émission. Bien sûr, ce sera pas une grande entrevue de 4 heures. On aura nos intervenants habituels, puis Alex Belzile qui va venir faire un tour dans l'émission tantôt aussi. Mais ça va être vraiment le fun de t'avoir avec nous autres tout au cours de l'émission. Merci d'être là, Kevin. C'est le fun au bout.
1: Ben, merci de l'invitation. Super le fun de venir parler d'hockey ce matin.
0: Ben, on fait une pause, une première dans le show, et on revient pour aborder certains aspects de ta carrière, si tu le veux bien.
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0: On continue le club du matin. Kevin Poulin, désormais à la retraite, ancien gardien de but, est avec nous. Ben, la prochaine portion va être consacrée un petit peu plus à ta carrière de joueur qui s'est terminée il y a quelques années avec le Rocket. C'est quand même une belle fin pour toi, Kevin, de terminer ça à la maison comme ça, les dernières années de ta carrière, de les avoir jouées au niveau professionnel ici.
1: Oui, je suis content d'être revenu à la maison. J'ai joué, je pensais jouer un an après ma retraite. Finalement, ça a été deux. Devant la famille, devant les amis. Venir expérimenter aussi le hockey québécois. Tu sais, ça faisait longtemps que je n'avais pas joué pour une équipe du Québec depuis les Tigres de Victoriaville. Fait que, tu sais, juste revenir, jouer à Montréal, pré-saison, être dans l'organisation du Canadien aussi, c'était quand même le fun là, de pouvoir voir l'envers, comment ça se passe aussi. Puis avec Laval, on avait une bonne équipe. Fait que ça a été super le fun. Là.
0: Puis moi, le souvenir que j'ai de toi, d'abord, tu as connu deux belles saisons avec le Rocket. Et absolument, c'est un beau souvenir quand même au point de vue performance. Mais c'est de te voir arriver, vétéran, qui s'était promené un petit peu partout. Puis je te connaissais quand même assez bien. Puis je trouvais que c'était un bon fit à ce moment-là pour le Rocket. Mais c'est tes enfants, tes deux garçons qui étaient plus avancés en âge et qui auront la chance de se souvenir de leur père comme gardien de but.
1: Oui, ils m'ont suivi beaucoup. Ils sont nés aux États-Unis, mais ils étaient quand même jeunes là, quand au début de ma carrière. Quand on était en Europe, ils étaient encore un peu jeunes. Ils se souviennent encore, le plus vieux se souvient un peu plus que le plus jeune. Mais je pense que les moments favoris qu'ils ont eu, c'était venir regarder un match du Rocket avec leurs cousins, avec leurs tantes, leurs oncles, leurs grands-pères, mon père et ma mère. Fait que je pense que ça, c'est des souvenirs qui vont vraiment se souvenir quand ils vont être plus vieux, contrairement à quand il y avait comme 3-4 ans à Berlin ou en Suède. Ils s'en souviennent encore pour là, mais je pense pas que quand ils vont être plus vieux, ça va rester...
0: Il y a un paquet de choses dans ta carrière que je veux aborder. D'abord, moi, on m'avait glissé l'information au moment de ton repêchage avec les Tigres dans le temps que tu avais adopté la position de gardien de but quand même assez tard. C'est pas comme si tu avais mis Jean-Bierre bien rapidement. Tu as développé ça, mais vraiment sur le tard. C'est-tu vrai, cette histoire-là?
1: Dans le fond, moi, j'étais défenseur jusqu'à l'âge de deuxième année à Tombe.
0: OK.
1: Fait qu'avant ça, j'étais défenseur.
0: OK.
1: Puis, à un moment donné, quand je jouais dans le sous-sol ou dans la rue là, avec mes amis, j'aimais ça aller gardien de but, puis j'aimais la position. Tu sais, j'ai toujours aimé ça. Même quand j'étais joueur, je me souviens d'avoir regardé Dominique Hašek à Buffalo, Olaf Kolzig, aussi goalie pour les Capitals. Puis, j'aimais beaucoup la position, mais je continuais à être défenseur parce que c'était juste... J'avais commencé défenseur, puis on continue. Puis, à un moment donné, on avait un match par enfant. Et j'avais décidé d'aller gardien de but, l'essayer sur la glace. J'avais trippé, puis j'ai dit à mon père, « Écoute, père, j'aimerais ça l'année prochaine aller gardien de but. » Puis j'étais déjà dans le double lettre, défenseur. Première année à Tombe. Fait que là, il dit, « OK, t'es sûr? T'sais, ça va quand même bien. Tu fais du 3 à l'été. Ça va bien tes affaires. » Je suis comme, « Non, je veux être gardien de but. » Il dit, « OK, mais ça se peut que tu aies joué dans le simple lettre, puis il faut juste que tu t'en rendes compte. » Je dis, « Il n'y a aucun problème. » Fait que l'année d'après, je me présente au camp, à Tombe 2A, puis j'ai fait l'équipe.
0: Quand même!
1: Fait que première année, mais j'étais croche. Tu sais, mon idole, c'était Dominique Hašek, fait que...
0: Mais tu calquais un peu ce qu'il faisait.
1: Je me pitchais à gauche, à droite. Je me souviens encore, là, j'ai une photo à un tournoi à Québec. Je suis dos au jeu, puis je fais un arrêt de la mitaine. C'était vraiment croche, là.
0: C'était instinctif plus qu'autre chose.
1: C'était très athlétique, instinctif. Par la suite, on a pu peaufiner, surtout, je te dirais, junior majeur. Mais jusqu'à junior majeur, ça a quand même été croche longtemps. Puis par la suite, j'ai fait le midget 3 par année à Collège Charlemagne. Puis après ça, je me suis réveillé par les Tigres.
0: Mais avant ça, t'es pas allé jouer à Saskatchewan aussi avant?
1: Oui, oui.
0: Avec les Hounds, le programme des Hounds de Notre-Dame.
1: Les Hounds de Notre-Dame, Bantam, deuxième année.
0: Pourquoi?
1: Ça me donnait la chance d'essayer pour Midget 3 à un âge plus jeune.
0: Ouais.
1: J'ai fait le camp là-bas, j'ai pas fait l'équipe. Mais le programme était déjà plus développé là-bas parce que c'était à l'école, fait que t'as plus de temps de glace que si j'avais resté puis j'avais joué double lettre pour collège français sur la rive sud de Montréal, à Longueuil. C'était deux pratiques, je pense, par semaine avec deux games. Là-bas, c'était presque à chaque jour sur la glace. J'avais deux games, entraînement. Il y avait un petit peu plus de sérieux, puis j'avais déjà commencé à avoir un agent aussi, le Phil Lecavalier.
0: Okay.
1: Il avait été là avec son frère Vincent.
0: Ouais.
1: Il y avait Rob Brindamour qui avait été là. Fait que, c'était un programme qui était très populaire. Puis il y avait une couple de mes amis qui avaient été là aussi en même temps. Fait qu'on était une couple de Québécois là-bas. Fait que je me suis dit, hey, pourquoi pas? J'ai resté là un an, je vais être bien honnête, c'était assez.
0: Okay.
1: J'ai aimé mon expérience, mais
0: un mal de du pays, t'étais jeune à ce moment-là.
1: Ben, j'avais 14 ans,
0: hey.
1: En Saskatchewan. Le temps était long des fois. Là,
0: ouais.
1: J'appelais ma mère, puis j'étais comme, « Maman, je commence à trouver ça long. » Puis l'anglais, c'était pas ma langue.
0: Okay.
1: J'étais pas bilingue. Là.
0: Mais non, c'est ça.
1: Mes parents parlent pas anglais. Fait que, tu sais, je me mélangeais entre 20 puis 12, là, encore, là.
0: Tabarnouche, il était brave, pareil. Tes parents te laissaient partir comme ça, à l'autre bout du pays. Ouais. Ben, pas à l'autre bout, mais au centre du pays, mettons.
1: Ouais, je pense que, tu sais, on s'avait fait conseiller ça.
0: OK.
1: Ma mère, je pense que si c'était d'elle, j'aurais resté au Québec. Mon père, ben, il a comme écouté les conseils, puis ça, ben, écoute, ça a porté fruit.
0: Hey, je regarde ça, là, ton année avec les Hounds, il y a quand même une couple de Québécois, dont mon chum Antoine Tardy. C'est ça, vous étiez ensemble dans ce temps-là.
1: On a deux goalers québécois.
0: Ben oui.
1: Ouais.
0: Les deux, vous avez été sélectionnés première ronde dans la Ligue junior majeure après.
1: Oui, par la suite. Lui était avec les...
0: Batters.
1: Oui, Batters.
0: Exactement. Eh ben oui, puis là, ben, Antoine, Colin.
1: Ça avait fait un choc à Vito. Là.
0: Tout un choc.
1: Souviens,
0: très bien. Parce que oui, les Tigres sélectionnent Kevin Poulin troisième au total. Et je pense qu'Antoine est sorti huitième, lui, avec avec le Titan. La même année.
1: Oui, ben c'est la même année. Le choix, je m'en souviens plus, mais je me souviens que lui, c'était un petit cas de la place.
0: Exact.
1: Ça a été long avant de me faire adopter à Vito au début. Il y avait beaucoup de pression, beaucoup d'attentes. Puis
0: dans les années suivantes, les Tigres ont fait exactement la même chose au profit d'Antoine Bibeault. Antoine avait été sélectionné par les Maniacs, mais bien après Brandon Whitney, que les Tigres avaient pris. Puis finalement, ben c'est ça. À un moment donné, tu fais un choix, mais c'est certain que prendre un produit local, il y avait, à ce moment-là, je me souviens très bien, il n'y avait pas eu des histoires tant que ça de succès des joueurs locaux à Victo. Puis ça, ben ça a peut-être influencé la décision. Puis bon, ben, je pense qu'aujourd'hui...
1: Jusqu'à temps que Phil Dano...
0: Philippe Dano est arrivé, puis après ça, ça a changé la donne, effectivement. Ton départ, en fait, quand je regarde ta carrière, il y a un élément qui sort un petit peu de nulle part. Ton match dans la Ligue nord-américaine de hockey. Qu'est-ce qui s'était passé pour que tu joues un match dans la Ligue? C'est quoi, une blessure? Parce que sur Elite Prospect, là, je regarde ça, tu avais passé plusieurs années dans la Ligue américaine, des matchs dans la Ligue nationale. Le Heat de Stockton à la fin de la saison 2016 et l'année d'après... Les Prédateurs de Laval pour un match. Pourquoi?
1: Un match. Ben c'est parce que moi, dans le fond, j'avais pas re-signé avec le Heat de Stockton, avec Calgary.
0: Ouais.
1: Puis, je voulais aller en Europe. Je voulais signer en Russie. Fait que moi, c'était... Si je m'en vais en Europe, je m'en vais dans KHL.
0: Pour l'argent.
1: Ben, niveau d'hockey, argent... tant qu'à aller en Europe, je voulais aller dans la KHL.
0: Parce que c'est ça, la réputation, la meilleure ligue et aussi souvent la ligue la plus payante en Europe.
1: Oui. Mon agent, il essaie de me trouver un contrat là-bas. Des fois, c'est plus compliqué, c'est un petit peu plus long. Surtout un gardien de but, parce que t'as un nombre d'importés que t'as le droit. Puis des fois, un gardien de but, les équipes veulent pas utiliser un choix d'importé pour un gardien de but. Mais je me suis dit, écoute, trouve-moi un spot, puis je vais y aller. Fait que là, ça commence à être long. L'été, elle passe. Puis là, à un moment donné, un joueur, tu peux embarquer sa glace, puis faire des shots, patiner, garder en shape.
0: Ouais.
1: Mais un gardien de but, t'as besoin de te faire des lancers, tu sais, pratiquer. Fait que moi, j'avais, par l'entremise d'un ami, connaissait le directeur général ou propriétaire de Laval. Puis il m'a dit, écoute, si tu veux venir pratiquer... Tu peux venir pratiquer avec nous, on pratique une fois semaine. J'étais comme, hey, écoute, c'est quand même des bons lancers, c'est des adultes, je vais y aller. Fait que là, je pratique. Puis là, à un moment donné, il commence à me poser comme, hey, ça te tenterait-tu de jouer un match? Ça te tenterait-tu? Là, je suis comme, ah, tu sais, dans ma tête, je veux pas me blesser. Fait que je disais non. Puis à un moment donné, j'étais comme, hey, pourquoi pas? Tu sais, je vais y aller, je vais jouer un match, puis ça va être un match, puis that's it. Fait que là, je joue mon match. Puis par la suite, j'ai signé en Russie. Est-ce que c'est... Ils ont peut-être regardé le match de Laval, je sais pas.
0: Ouais. Puis là, après ça, ça a débuté une expérience quand même importante. La KHL, t'es allé jouer à Zagreb en Serbie aussi.
1: En Croatie.
0: Croatie.
1: J'ai joué début de saison.
0: Okay.
1: Par la suite, j'ai signé en Suisse dans la NLA, Division 1.
0: Et après, ça a été des Jeux olympiques.
1: Jeux olympiques durant cette année-là aussi.
0: Wow. Ça, je vais revenir là-dessus plus tard dans l'émission, c'est sûr, parce que là, le temps file rapidement. Hugo est là. Il est temps que tu partes en pause. Parce que là... On va aborder ton après-carrière dans le prochain segment. T'as lancé un nouveau projet sur YouTube qui est pas mal le fun avec ton partenaire qu'on va présenter à nos auditeurs au retour de la pause. On est avec le gardien de but Kevin Poulin. Ben, je parle au présent, c'est rendu au passé, mais il va toujours être dans mon cœur. Mon gardien de but, Kevin Poulin, est avec nous pour l'émission.
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0: 6h34 minutes, on est avec le gardien de but Kevin Poulin qui co-anime l'émission avec nous ce matin. Bien heureux de l'avoir. Kevin, t'as sauté à pieds joints dans ton après-carrière. Comment t'occupes ton temps depuis que ça s'est terminé avec toi, avec le Rocket?
1: J'ai resté un petit peu dans le hockey, coaché un petit peu. Ouais. Mais là, je viens de lancer là, une web-série là, sur YouTube, Les Boys au Green, avec mon co-animateur Mathieu Carlton. Fait que dans le fond, on a pris l'idée un peu de Spinning Chicklets avec Sandbagger. On invite, eux, ils invitent des joueurs de hockey. Nous, on invite joueurs de hockey, puis on va voir aussi humoristes, chanteurs. On joue un 9 trous, on pose des questions, ils racontent des anecdotes. Fait que c'est un genre de podcast, mais que t'es pas assis sur un divan puis tu poses des questions. Je voulais amener ça, le fun pour les invités. On aide dehors, on fait quelque chose d'autre que ouais. Juste poser des questions. Puis il y a un petit match, là, y a une petite rivalité aussi. Puis le gagnant reçoit 1 000 $ à donner une fondation.
0: OK.
1: But non lucratif. Fait que, tu sais, il y a le petit challenge, compétition, puis c'est bien le fun, là. Jusqu'à présent, là, on a bien du fun à faire ça.
0: Alors, c'est la web-série Boys au Green.
1: Oui, les Boys au Green sur YouTube.
0: Exactement. Puis là, il y a déjà quelques épisodes qui sont sortis. J'ai vu un extrait, là, cette semaine avec Mathieu Perrault, notamment, là.
1: Oui.
0: Sur le terrain de golf. Ton partner là-dedans, Mathieu Carlton, est avec nous via. Il est bien branché sur Zoom, parfait. On s'en va le rejoindre. Salut, Mathieu, comment ça va?
17: Allô, allô, ça va bien? Vous m'entendez bien?
0: Ben oui, parfait, c'est parfait. Merci d'être avec nous autres ce matin. Bien content, je suis bien heureux parce que tu t'occupes de mon chum Kevin dans son après-carrière. Là, c'est parfait.
17: Ouais, ouais, il y avait besoin de moi là, un peu s'en occuper. Là. Mais Kev, t'as-tu vu mon beau background? T'as-tu vu ça?
1: On ne voit pas.
0: On ne voit pas nous autres, malheureusement.
17: Ah, j'ai tout fait ça. On ne voit même pas le background.
0: Attends un peu, là. Je vais me brancher sur. Ah, OK. Ouais, ouais, non, ça a bien de l'allure, là. Moi, je te vois, là, sur YouTube. OK, ouais, ouais. Regarde, c'est ça qui a de l'air.
17: Excellent. Ouais, ben merci de m'accueillir. Comment ça se passe?
1: Ça va bien, ça va bien. De bonne heure, mais, tu sais, on est des pères, fait qu'on est habitués.
17: Ah, oh, ouais, vous me le direz si le bambin fait trop bruit, là. Je le surveille, là. Il est dans le background.
1: Un nouveau papa, Mathieu.
0: OK, okay. Ben, félicitations. Félicitations.
17: Merci beaucoup.
0: Hey, parle-moi du projet en question. C'est venu d'où cette idée un petit peu folle-là, mais qui est tellement dans l'air du temps actuellement, où les anciens, de plus en plus, créent eux-mêmes leur projet de contenu sur le web. Et Kevin est le prochain à s'impliquer dans une chose comme ça.
17: Ouais, ben l'idée dans le fond, là, c'est, on s'est dit que ce serait bon d'avoir les histoires, les backgrounds des joueurs un peu qui ont joué. Puis moi, je représente un peu le Fafan. Peut-être pas Fafan, là, on veut pas utiliser ce mot-là. Le fans canadien, on s'en va sur les terrains, on a du fun, on parle des anecdotes. C'est le fun, toujours des anecdotes. Kevin en a shooté une couple là, depuis le début de l'émission. Puis non, on a tellement de beaux joueurs québécois dans NHL, des arbitres aussi. Shout-out à Julien Fournier, très bon arbitre de la région de Gatineau qui est linesman dans la NHL. Puis on sort les grosses anecdotes, on a du fun. Ouais, je pense que c'est vraiment ça le but. C'est un peu comme Kev a dit, comme Spit in Chiclets, mais version québécoise. On soit aussi des humoristes, des personnalités publiques du Québec.
0: Ouais.
17: Peut-être si on est chanceux, on pourrait avoir Anthony Marcotte. Ça serait excellent.
0: Ça va me faire plaisir, les gars. Surtout, ça va dépendre avec qui que je fais l'émission. Tu sais, ça va être important.
1: Habituellement, c'est toi qui amène un partner. Ah, okay. C'est toi qui vas décider.
0: OK.
1: Mais dans le fond,
0: laissez-moi réfléchir.
1: Le but de cette émission-là, c'est de... On voit les joueurs de hockey, on voit à la télé. Puis, tu sais, là, maintenant, avec les réseaux sociaux, on voit une autre facette. Puis c'est cette facette-là qu'on veut amener. On veut les voir décontractés. On veut les voir avoir du fun. Que ça soit naturel de parler. Des fois, mettons, les TVA, RDS, c'est plus sérieux.
0: C'est plus rigide.
1: Puis nous, on veut être décontractés. On veut avoir du fun. On veut que nos invités aient du fun. Puis, comme aussi qu'on dit, il y a un petit cachet aussi. Fait que la compétition, les joueurs de hockey, des sportifs, on adore ça, là, jouer pour un petit quelque chose.
0: Hey, moi, j'ai une idée. Je l'aurais, mon partner. Stéphane Fizet. Ça serait mon homme.
1: Ah, ça serait
0: pas
1: très
0: pire,
1: bon
0: ça,
1: choix.
0: Kev.
1: Très, très bon choix.
0: Ouais, ça pourrait être pas pire, ça. On va s'en reparler, c'est sûr. Mais Steph, d'après moi, ça serait un très, très bon invité à voir. Il collabore à notre émission là, depuis le début de l'année, bien sûr. Donc, ça pourrait être une excellente idée. Donc, quelque part, vous avez été, les gars, un petit peu inspirés de ce que certains font. La poche bleue, Paul Bissonnette et Ryan Whitney avec Spinning Chiclets. Ces anciens-là qu'on va se le dire, là, ont créé de quoi... d'assez important pour très bien gagner leur vie aujourd'hui.
1: Oui, mais dans le fond, c'est ça. T'sais, les gens aiment les histoires, aiment faire partie de la gang. Puis nous, notre but, quand on joue au golf, là, c'est t'écoutes ça, puis c'est comme si t'es venu jouer au golf avec nous, puis t'as eu des anecdotes, puis t'as ri. Puis notre but, c'est d'être drôle aussi. Là, puis on s'attend, on n'est pas des très grands joueurs de golf. Là. Si vous avez regardé l'émission, là, vous avez vu que Mathieu est...
17: Ah, moi, je suis pas mal. Pas...
1: Mathieu, il est là pour être drôle, pas pour être bon.
0: Ouais.
17: Ah, ouais, Kid, tu me l'avais pas dit encore, ça.
1: Ah, ben, c'est toi qui l'as commenté sur l'épisode 3.
17: Ah, OK.
0: Mais là, Kevin, on le voit partout sur ses réseaux sociaux. Moi, je suis pas type TikTok ben. Mais à toutes les fois que ma blonde, elle te voit popper sur TikTok, j'ai tout le temps le téléphone dans la fin. Hey, gars, Kevin, il a fait telle affaire aujourd'hui.
1: Ouais. Ben, tu dis que les réseaux sociaux et les joueurs, je pense que ça commence à être de plus en plus populaire aussi. C'est sûr que quand tu joues dans ta carrière, des fois, tu veux être plus privé. Là, maintenant, nous, c'est le contraire. On veut être plus out there. Mathieu aussi et sa blonde, ils créent beaucoup de contenu sur TikTok. Ils sont vraiment rendus populaires. Là. Je pense que dans la dernière année, ils ont tellement gagné d'abonnements puis d'engouement. Allez les voir aussi. Ils sont très populaires. Ils font du contenu super drôle. Puis, c'est un peu comme ça qu'on s'est connus aussi via TikTok. Puis, à un moment donné, on s'est écrit. Puis, depuis ce temps-là, on est rendu amis. Puis maintenant, on a une web-série ensemble.
0: Mathieu, ça prend beaucoup de créativité pour justement... T'sais, créer constamment des idées originales pour essayer de se démarquer dans un horizon qui est quand même là, très populaire aujourd'hui.
17: Ouais. Ben comme mon père m'a dit quand j'étais jeune, là, je disais tellement de niaiseries. Si je devrais te filmer à chaque fois que tu dis une niaiserie, ben c'est ça que j'ai commencé à faire.
0: Okay.
17: Ça a pogné pour vrai. Fait que c'est ça. J'ai suivi ses conseils. Puis non, c'est aussi une belle chimie avec ma copine. Là, si vous voulez aller voir ça sur TikTok, Louis Matt. Dans le fond, moi et Kev, comment on s'est rencontrés, c'est qu'on a les deux comptes. On a le compte de Tania, sa copine, et le compte de Laurie. Puis nous, dans le fond, on s'est envoyé des niaiseries. Fait que c'est nous qui avons initié le contact en s'envoyant des niaiseries. Fait qu'on a reçu du lesson, une petite double date. Donc, c'est le même que ça a fonctionné. Fait que non, c'est ça, mais... Comme Kev a dit, là, je sais pas si vous avez vu les épisodes un peu, là, mais moi, je ne suis pas là pour le golf. Hein. Moi, mon golf et surtout mon dos, c'est très serré, très, très serré. Fait que c'est pas pour ça que je suis là, mais on a du fun sur le terrain, puis vous irez voir ça, là, vraiment le fun.
0: Kevin, est-ce que tu penses que le fait d'avoir été un ancien joueur, ben d'arriver sur un terrain de golf de même, puis de créer une émission comme ça, c'est plus propice à de la confidence d'anciens joueurs aussi, puis de te confier des affaires?
1: Je pense que oui. Jusqu'à présent aussi, c'est des gens que je connais quand ouais. même. J'ai une relation avec eux. Fait que c'est les gens arrivent et sont déjà à l'aise. Je suis pas. Puis le fait aussi de ne pas avoir un micro et une grosse caméra. T'sais, les caméras, ils se font aussi dans le derrière. On a trois caméras, trois vidéastes. C'est pas je m'en viens dans ta face puis je te pose ouais. une question. C'est très hey, on joue, on frappe une coupe de balle de golf, on commence. T'sais, les questions viennent pas au premier trou. C'est pas un trou, une question, parce que je trouve ça, encore là, c'est lourd. C'est vraiment, on commence à jouer au golf, ils voient qu'on n'est pas des très grands joueurs de golf, on rit un peu. Puis là, par la suite, tu vois que les gars sont à l'aise à discuter. Puis des fois, tu sais, puis veut pas, des fois, faut quand même j'aille chercher. T'sais, avec Mathieu, des fois, Perrault, tu sais, un petit peu plus réservé comme personne.
0: C'est un gars.
1: Je le connais bien, fait que tu sais, juste aller le chercher, puis lancer un petit. Hey, tu joues avec Chicken. Puis là, oh, là, il s'ouvre.
0: Ouais.
1: Ou Laurent Dauphin, hey, parle-moi donc de la Suisse un peu, puis là, il raconte une histoire. Fait que tu sais, on a des belles histoires, puis c'est facile pour eux de s'ouvrir par la suite. Puis je pense que. Comme tu as dit, en étant un ancien joueur, que soit j'ai joué contre ou avec, ou qu'on s'est croisé durant l'été, c'est plus facile, premièrement, d'accepter de venir sur l'émission. C'est ça qui est quand même fou. Là. Quand je regarde ma liste d'invités, puis toute l'accessibilité qu'on peut avoir comme invité, moi, je capote. Là, avoir en étant un fan, regarder ça, je serais comme « wow, c'est vraiment du bon contenu ». Fait que c'est ça que je veux amener aux gens. T'sais, des histoires un peu inédites, la confiance, puis ben du fun, ben du rire aussi.
0: Ben, les boys, on va inviter nos auditeurs. Boys au Green à vous suivre via YouTube. Super intéressant. Mathieu, merci d'être passé dans l'émission.
17: Ben, merci beaucoup.
0: Bon plaisir. Ben oui, excellent. Merci d'être avec nous autres. Ciao. Mathieu Carlton, qui est le partner de notre ami Kevin Poulin, en studio avec nous aujourd'hui. Très intéressant. Je suis content de te voir impliqué de la sorte dans ton après-carrière. Est-ce que ça, Kevin, c'est quelque chose qui t'a trotté un petit peu dans la tête vers la fin de ta carrière? Tu savais que tu étais de l'autre côté de la montagne puis qu'un jour, il y aurait une fin à ta carrière d'athlète. Est-ce que... Parce que évidemment, tu as fait des bons salaires dans ta carrière, mais t'es pas indépendant de fortune aujourd'hui. Là.
1: Non.
0: Donc, il faut gagner sa vie. Est-ce que ça te trottait dans la tête?
1: Quand je suis arrivé à Laval, je savais qu'il me restait plus beaucoup de temps.
0: Ouais.
1: J'avais même fait mes... Ben, j'ai fait mon cours pour courtier immobilier. Fait que j'ai mes licences. Je fais ça aussi en ce moment. Est-ce que c'est quelque chose qui me passionne? Non. Fait que mixer ça avec la création de contenu un peu de golf, de hockey, ouais. sur les médias, je pense que c'est quelque chose que je veux plus ajouter là, dans ma carrière. Puis c'est ça que je veux faire à temps plein. Là. Fait que je me lance là-dedans vraiment à temps plein, les deux pieds joints.
0: OK, c'est le fun. Parce que j'en ai vu toutes sortes des histoires dans le hockey. Il y en a qui, hey, parfait, m'a faire autre chose, puis ils ont déjà un plan de carrière bien établi, puis ça va bien. Il y en a beaucoup qui veulent rester impliqués dans le hockey, et ils le font comme entraîneur, comme recruteur. Mais c'est faux de prétendre qu'il y a de la place pour tout le monde. T'sais, c'est impossible, là. Il n'y a pas de la place pour tout le monde. Puis des gars qui en arrachent à leur après-carrière, j'en connais plein qui ont trouvé ça très difficile. Parce que des gars d'hockey, tu sais, t'as joué professionnel, t'as une belle carrière, mais il y en a qui ont sorti du junior, puis qui étaient la vedette à Drummondville, puis la vedette à Bécomo. Après ça, il n'y a pas rien, là. Tu sais, il faut gagner sa vie par la suite.
1: Mais c'est parce que aussi, tu t'identifies en étant un joueur d'hockey.
0: Ouais.
1: Moi, depuis qu'ils ont 4 ans, 5 ouais. ans, tu joues au hockey. Qu'est-ce que tu fais? Ah, moi, je suis un joueur de hockey. Qu'est-ce que tu veux faire dans la vie? Je veux être un joueur de hockey. Fait que quand il y a cette coupure-là, puis moi, je l'ai fait professionnellement pendant 13 ans, puis même quand j'ai arrêté, j'ai voulu me détacher un petit peu parce que juste niveau business, puis c'était beaucoup. Puis à un moment donné, tu veux prendre un pas de recul. Mais par la suite, j'ai comme, ah, OK, c'est plus moi. C'est plus Kevin Poulin, le joueur de hockey, gardien de but. C'est, je fais d'autres choses maintenant. Puis je pense que cette coupure-là est quand même difficile. Puis moi, j'ai eu la chance de le faire longtemps. Fait que C'est sûr qu'un joueur qui finit son junior majeur puis qui n'est plus un joueur de hockey, puis là, il faut qu'il aille travailler, ça doit être quand même très, très difficile là, de faire cette coupure-là puis se dire, OK, là, il faut que je me trouve quelque chose d'autre.
18: Ouais.
1: Qui est aussi passionnant. C'est juste ça qui est tough. Quand tu es un joueur de hockey, c'est ton rêve de jouer au hockey, puis tu joues au hockey, tu travailles pas au hockey. Fait que là, c'est ça qui est tough, d'aller chercher quelque chose qui va te faire aussi vibrer puis être excité de le faire.
18: Moi, souvent, ce que j'ai vu, c'est des gars tellement habitués qui ont un horaire déjà préétabli. On joue mardi, j'ai une pratique mercredi matin, on joue jeudi, puis le vendredi, on est dans l'autobus, puis on s'en va à tel plan. Toute l'année, t'es organisé. Mm-hmm. Il y a quelqu'un qui veut dire, ton horaire est organisé tout seul. T'as un agent qui s'occupe de toi. Bref, tu sais, organiser nos affaires.
1: Repas à l'aréna.
18: Les repas, t'as pas à cuisiner. Je veux dire, l'agent s'occupe de tes choses. Mais un coup, tout ça se termine. T'as énormément de retard sur le reste du monde parce que t'arrives à 35-36 ans si tu t'es jamais occupé de tes finances personnelles, si t'as de la misère à te faire un spaghetti. Tu vas en arracher, là, c'est normal. Je veux dire, t'as tellement un horaire organisé d'avance.
1: Oui, t'es comme un enfant.
18: Oui.
1: Ton horaire est organisé, tes finances, tes repas, OK, couvre-feu, même l'heure qu'il faut que tu te couches. C'est vraiment comme des enfants de 8 ans qui jouent au hockey professionnel. Mais par la suite, c'est sûr qu'il y a une transition à faire. Même moi, avant, mes entraînements étaient déjà, OK, à 9h, faut que tu sois dans le gym, après ça, à 10h, faut que tu sois sur la glace. Là, d'avoir, OK, là, c'est moi, faut que je crée mon horaire, puis faut que je crée de la place pour ça, parce que je trouve que c'est important de continuer à s'entraîner.
18: Est-ce que le fait d'avoir été papa quand même assez tôt dans ta vie, ça te fait voir autre chose plus rapidement, tu penses?
1: Non. Je pense pas. Je pense que là, maintenant, depuis que j'ai arrêté de jouer au hockey, là,
18: ouais,
1: je vois c'est quoi. Parce que même quand je jouais au hockey, j'étais quand même occupé. Puis, veux pas, oui, j'étais à la maison beaucoup, mais c'était pas moi qui étais en charge.
18: Ouais, je comprends.
1: Fait que là, j'ai pris une part de charge un petit peu plus grande. Puis, je vois c'est quoi. Puis, je vois aussi l'envers de la médaille. Puis, tu sais, on les adore, mais c'est pas tout le temps facile non plus.
18: Non.
1: D'avoir des enfants.
18: C'est un autre quotidien, c'est sûr.
1: C'est sûr.
18: Très intéressant. Merci, Kevin, pour ton ouverture là-dessus. Au retour, on jase de baseball parce que c'est le dog-out. Hugo va joindre à nous. On est venu à ça, d'écrire une nouvelle page d'histoire des Blue Jays de Toronto hier à San Francisco. Et notre ami Hugo nous explique pourquoi dans quelques instants.
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0: OK, c'est le dugout avec notre ami Hugo Reich. Hugo, hier, quelle performance pour Dylan Cease et les Blue Jays. Anecdote comme ça, notre chum Dezo, il me texte « Hey, ça coûte-tu les Blue Jays? » Ben, j'ai regardé les deux premières manches, ça allait bien. Kazuma Okamoto a frappé un circuit, un grand chelem. C'était 5-0, moi, quand j'ai abandonné le match. Bon, c'est parfait, m'en aller m'occuper de mes enfants. Puis finalement, ben, en neuvième manche, on avait encore un match en point des coussins dans le bras.
6: C'est quand même assez historique ce que Dylan Cease a fait. Et ça met la table aussi pour qu'est-ce qu'il va être capable de donner pour le match des étoiles. On le sait, au baseball majeur, match des étoiles, très important pour savoir qui va avoir l'avantage du terrain pour la série mondiale.
0: Mais quand même. Ça n'existe plus, ce règlement-là.
6: C'est encore ça?
0: Non, ça n'existe plus depuis une couple d'années. Ça. Oui, oui.
6: Oh, mais ben,
0: moi, je ramènerai le règlement.
6: Tu m'apprends quelque chose?
0: Non, ça fait 3 ou 4 ans que ça n'existe plus. Okay. Ça. C'est pas revenu, je suis convaincu de ça.
6: Il faudrait ramener ça, parce que ça donne un enjeu. Bref, là, il n'est pas le point. Le point est que Dylan Cease aurait pu faire une première à Toronto depuis 1990. C'est toi qui me disais ça avant le show. Le dernier lanceur à avoir complété un match sans point ni coup sûr pour les Blue Jays, c'est Dave Steve en 1990. Voilà.
0: Et c'est pas arrivé très fréquemment. Il y a des équipes qui ont plusieurs anciens à avoir réussi des matchs comme ça. Mais dans le cas des Blue Jays, il y en a juste un.
6: Ça, c'est quand même assez impressionnant. Puis ça fait 50 ans que les Blue Jays existent quand même. Dylan Cease, que j'ai aimé le plus hier, on le rappelle, 8 manches lancées, un seul coup sûr accordé, 3 buts sur balle, 11 retraits sur des prises. Dylan Cease était en contrôle du bas de la zone. Et nous, ce qu'on enseigne à nos lanceurs, si tu veux aller chercher des contacts faibles, des roulants, tu t'en vas dans le bas de la zone. Et il a attaqué dans le bas de la zone tout au long de la partie. Environ 10 à 15 lancés par manche, c'est excellent. Son changement de vitesse était bien placé. Sa balle courbe était efficace. Et les frappeurs des Giants, c'est tellement des frappeurs de séquence que là, on a profité du fait que ça allait moins bien pour gagner du caractère. En même temps, tu arrives sur la butte, c'est 5-0 pour toi. Ça aide grandement. Les Blue Jays ont été très, très bons, ont réussi à monter les lancers. Logan Webb, avant d'accorder le grand chelem à Kazuma Okamoto, était rendu à 24 lancers en première manche. Ça, c'est catastrophique. Ouais. Tu veux jamais ça.
0: Ouais.
6: Et on en a profité. Okamoto, qui a encore une excellente saison cette année, on a profité aussi des erreurs défensives des Giants pour être capable de capitaliser. Et c'est ça qu'on demande aux Blue Jays depuis le début de l'année, Tony. On l'a pas. Et là, hier, durant le match, on a vraiment, vraiment perçu ça de la part de la troupe à John Schneider. Tellement qu'après ça, il a eu son air d'aller. Ça a été super simple par la suite.
0: Ouais, c'est un gars qui, d'habitude, est sorti du match rapidement parce qu'il dépense beaucoup de tirs rapidement. C'est souvent ça qui arrive avec les artistes du retrait sur 3 prises. C'est que tu gaspilles jamais de tir, mais quand même, aller chercher ton retour 3 prises, des fois, ça te prend plusieurs lancers pour le faire. Hier, quand il a commencé la 9e manche, c'était beaucoup de tirs, mais quand même, c'était jouable à 116 tirs. On étirait l'élastique, mais il nous a amené quand même avec 8 manches au complet lancées. Et dès qu'il a accordé un coup sûr rapidement, là, on l'a retiré du match. Autre point positif chez les Blue Jays, enfin un coup de circuit pour Vladimir.
6: Ouais, ça fait du bien. C'est son premier coup de circuit depuis le 18 juin. On le sait, Vladimir est probablement blessé. En bas du dos, il y a quelque chose qui marche moins. Il a changé son approche au bâton cette saison. Mais puis on a vu toutes ses lacunes. On en parlait hier aussi. Là, on voit beaucoup plus ses lacunes avec le fait que Bo Bichette soit plus dans l'alignement aussi. Mais le fait qu'il frappe un circuit, mais encore une fois, il a moins soulevé la balle qu'il soulevait d'habitude. Il avait moins l'angle du baril. C'était vraiment un liner là, qu'on appelle dans le bon jargon du baseball qui n'a jamais vraiment descendu. Mais encore une fois, ça fait du bien pour Vlad parce que ça a permis aux Blue Jays de... C'était rendu 9-0 à ce moment-là dans la partie. Oui, tu fais bien de le mentionner. Puis... J'espère aussi qu'il va être capable de bâtir là-dessus. Là. Tu finis bien, tu finis sur une bonne note. Match demain, après ça, match des étoiles.
18: Puis ça va faire du bien. Je pense qu'il a pris une judicieuse décision de se retirer du match des étoiles pour avoir 4-5 jours de congé. Là. Je pense que ça pourrait faire très, très, très, très, très bien au corps de Vladimir Guerrero.
6: Absolument.
18: Autre défaite des Yankees, ça va pas bien pour les Yankees de New York. Ils ont encore perdu hier face aux Rays de Tampa Bay. L'écart maintenant au sommet de l'Est de l'Américaine. 5 matchs en faveur des Rays actuellement. Et pendant ce temps, c'est la renaissance des Red Sox de Boston.
6: Oui, monsieur.
18: Les
6: oui,
18: Red Sox qui encollent une 5e en ligne. Victoire de 5-0 hier sur les White Sox de Chicago. Une autre grosse sortie du jeune gaucher Jake Bennett au monticule pour les Red Sox. Ils ont perdu cependant Wilson Contreras dans ce match. Atteint là, il s'est atteint au pied avec une fausse balle. Donc on verra là, quel genre de conséquences ça aura pour les Red Sox parce qu'ils jouent très bien dernièrement. Donc Contreras blessé, mais une autre victoire pour Toronto. C'est-à-dire pour Boston qui se rapproche des Blue Jays tranquillement. On les pensait éliminés d'office, mais là voilà que les Red Sox sont à 3 matchs des séries.
6: Ça n'a pas de sens. Moi, les Red Sox, ils me font capoter. Une fois qu'ils sont capables de se tenir ensemble, de gagner du baseball, acharné, ben écoute, ça paraît. C'était une bonne série contre les White Sox. Les White Sox, c'est une équipe qui est surprenante cette année, une jeune équipe.
18: Ouais.
6: Donc on en profite. Jake Bennett, comme tu l'as dit, a une excellente sortie. Un gars qui a des mécaniques tellement fluides, qu'on pense à rien, ça va très bien. On sent qu'il est en contrôle quand ça va bien. Et pour Contreras, moi, je serais pas trop inquiet. Des fausses balles sur le pied, ça arrive quand même souvent. Et c'est probablement un de vos meilleurs bâtons cette année.
18: Exact. Mais hier, là, la formation des Red Sox, là, la voici. Anthony Seager, Sedan Rafaela, Willier Abreu, Wilson Contreras, Masataka Yoshida, Caleb Durbin, Jaron Duran, Carlos Narvaez et Tsung-Chi Chang.
6: Oui.
18: Qui frappait au 9e rang des frappeurs. T'sais, c'est pas une formation qui est censée te faire trembler vraiment. La grande différence, les lanceurs.
6: Les lanceurs ont vraiment pris
18: le manque à gagner. Puis on donne très peu de points, ça donne une chance à l'offensive.
6: Exact. Et si on peut faire un parallèle avec le match Yankees-Rays, parce qu'on en parlait depuis le début de l'année, c'est un sujet de conversation cette saison, mais Shane McClanahan a une excellente sortie encore une fois.
18: Ah ouais.
6: Lui, ça fait 2 ans qu'il est un peu sous le bistouri, il est blessé, il revient pas. On sait pas quand il va revenir. Cette année, il est en santé, c'est un des vétérans de la rotation de Tampa Bay. Quand ton grand lanceur, ton vétéran est en contrôle, tu peux tout faire. Ça a été l'exemple de Dylan Cease hier avec les Blue Jays. C'est la même affaire avec Shane McClanahan et Jake Bennett avec les Red Sox. C'est une course très intéressante dans cette division-là pour savoir qui va être deuxième. Et ben ça va juste augmenter en intensité. C'est malade.
18: Les Jays sont en congé aujourd'hui. C'est jeudi. Mais si vous êtes en congé, énormément de baseball en après-midi parce que c'est Traveling Day. On voyage après les matchs, les jeudis. Donc, beaucoup de matchs cet après-midi, dont Yankees-Rays qui s'affrontent sur le coup de 13h10. Quant aux Red Sox, toujours à Chicago, un match en après-midi, 14h10 avec 1 heure de décalage horaire avec la ville de Chicago. Mais sinon, les Braves, Pirates, Royals, Mets, Cubs, Orioles. Bref, beaucoup, beaucoup de matchs présentés en après-midi dans le baseball majeur. On fait une très courte pause et au retour... Notre ami Nicolas Richard est de retour avec nous. On va mettre la table sur le retour en action des Alouettes de Montréal qui reviennent sur le terrain samedi. Ça se passe au stade Percival Molson.
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0: On continue le Club du matin. Bon jeudi, tout le monde, si vous êtes en vacances. Tant mieux pour vous autres. Moi, ça approche. Ça va être demain après l'émission. Mais si vous êtes au travail, c'est un grand privilège de vous accompagner dans vos déplacements aujourd'hui. À venir au cours de la prochaine heure, on va également recevoir Zach Foucarlé. Il faut que ça va nous faire une bonne discussion de gardien de but avec Kevin Poulin qui est assis juste devant moi en studio. Olivier Brett s'en vient également pour nous jaser de la Coupe du monde après une journée de congé hier. Ben, ça reprend aujourd'hui avec un très gros match. La France contre le Maroc sur le coup de 16h. On va mettre la table avec Olivier dans à peu près 25 minutes. Mais avant ça, ben, tant qu'à mettre la table, on va la mettre aussi, mais une journée d'avance avec Nicolas Richard de La Presse Plus. On va discuter des Alouettes de Montréal. Salut mon cher Nick, comment ça va ce matin?
13: Salut les gars, ça va très bien, merci beaucoup.
0: Les Alouettes de retour après une semaine de congé. Je pense que malgré une fiche de 3-1 depuis le début de la saison, on avait encore des choses à peaufiner pour reprendre l'action.
13: Ben complètement. Tu sais, les Alouettes, premiers dans l'Est, deuxième au classement général, reste qu'avant cette semaine de congé, l'équipe a souvent joué avec le feu, a failli même se brûler. Finalement, bon, on s'en est sorti à plusieurs reprises. Mais il y avait plusieurs choses à peaufiner à l'entraînement cette semaine en vue du match contre les Stampeders. Tu sais, tu l'as dit, là, oui, on en sort avec un dossier positif, mais ça n'a pas été parfait du tout pour les Alouettes depuis le début de la saison.
0: Moi, je pense que, premièrement, on est capable de marquer des points, ça, il n'y a aucun doute. C'est une attaque qui est très explosive. On a effacé des retards pour gagner des matchs au quatrième quart. Ça, c'est très bien, même si un jour ou l'autre, tu vas finir par te brûler. Là-dessus, on a quand même fait un job adéquat depuis le début de l'année. On aurait pu aussi gagner le match à Edmonton qu'on a laissé filer. On a tenté de revenir, mais on a échappé le match. Moi, je pense qu'il y a deux aspects qui doivent s'améliorer. Les unités spéciales sur les retours de beauté et également les plaqués en toutes circonstances. Ça, on en arrache drôlement depuis le début de la saison.
13: Écoute, les plaqués, c'est une épidémie. Puis on en a parlé aux gars là, à plusieurs reprises aux joueurs depuis le début de la saison. Puis c'est comme s'il n'y a pas d'explication. C'est juste que ça donne comme ça. Mais lorsque tu regardes à l'entraînement, Jason Mass, entraîneur-chef, Noel Thorpe, le coordonnateur défensif, ils prennent un soin jaloux de répéter aux gars: mettez votre joueur au sol. Ils ne le font pas, surtout contre le jeu au sol. C'est épouvantable, Tony, depuis le début de la saison, à quel point il y a des plaqués ratés. Et ça a mené à combien de touchés de l'adversaire. Puis pourtant, c'était une des phases du jeu les mieux maîtrisées par les Alouettes au cours des 2-3 dernières saisons. Les Alouettes étaient une référence défensive. C'est une certitude qu'à chaque match, lorsqu'un joueur entre en contact avec un adversaire, il le freinait, il le mettait au sol. Mais cette saison, ça a donné tellement de points. C'est pour ça que je suis un peu curieux de voir que les Alouettes, présentement, ce qui fait mal, c'est la défense. Alors qu'au cours des 2-3 dernières années, c'est la défense souvent qui venait sauver l'attaque. Mais là, on voit la chose opposée. C'est un peu paradoxal là, comme début de saison.
0: Mais en même temps, dans la Ligue canadienne de football, on en parlait hier avec Byron Archambault, c'est une ligue qui est offensive. On veut des points. Ouais. Si tu es capable de juste améliorer un petit peu ta défense, moi, honnêtement, je trouve que les Alouettes
18: C'est évidemment, on est toujours à la merci des blessures. Puis le football, là, c'est vraiment un sport où ça peut complètement faire dérailler ta saison si les blessures s'additionnent. Mais si quand même on parvient à éviter ça, les Alouettes ont vraiment le potentiel de se rendre jusqu'au bout cette année puis de dominer la Ligue canadienne à part ça.
13: Bien, complètement. C'est une équipe qui est complète en tout point, surtout dans cette division Est qui est beaucoup plus faible que celle de l'Ouest. Je veux dire, Ottawa, on n'en parle même pas. Toronto, ça va bien, mais c'est des montagnes russes. Hamilton pourrait peut-être revenir, mais là, pour Levi Mitchell blessé, c'est pas évident. Les Alouettes sont en voiture. Tu sais, je le répète, là, j'ai l'air alarmiste, là, mais c'est 3-1 la fiche des Alouettes après 4 matchs. 2 matchs contre Calgary qui s'en viennent, mais tu l'as dit, c'est une équipe complète qui a atteint la finale de la Coupe Grey l'an passé, qui l'a gagné il y a 2 saisons. Non, non, on est très, très confortable du côté des Alouettes. Il n'y a aucune panique dans le camp montréalais.
18: Oui, mais tu le mentionnes, justement, Bo Levi Mitchell, il est tombé au combat au cours de la dernière semaine, puis c'était pas chic, là. Il s'est complètement détruit la cheville. Il faut s'attendre peut-être à une absence prolongée, peut-être jusqu'à le reste de la saison. C'est une énorme perte pour les Tiger Cats de Hamilton. Zach Collaros, on connaît moins la durée de sa blessure, l'importance de sa blessure. Sûr, mais c'est le cas en partant des Blue Bombers de Winnipeg. Donc, dans l'Est, pour les Alouettes, les Argonauts, c'est ni chaud ni froid. Le Rouge et Noir a ses défis aussi. Et vraiment, le chemin me semble libre pour les Alouettes dans l'Est.
13: Ben, tout à fait. Il faut juste maintenant que Davis Alexander reste en santé. Ça n'a pas été simple depuis le début de la saison au niveau santé. Il nous a fait la frousse à plusieurs reprises, notamment au dernier match, là, un joueur qui est rentré sur le côté de sa jambe. On ne sait pas trop si c'est la cheville, le genou. Boitait un peu pendant la rencontre. Boitait aussi après sa dispo média, après le match. Là, je vais à l'entraînement aujourd'hui voir comment ça se passe de ce côté-là. Mais si Alexander, ben, il devait y arriver quelque chose, on parlerait peut-être différemment du reste de la saison des Alouettes. Mais jusqu'à maintenant, ça se passe bien. Son corps tient... C'est pas fracassant, mais le morceau, donc c'est le côté positif là, pour les Alouettes.
18: C'est comme si Alexander était presque content d'avoir enfin perdu un match de saison. Parce qu'il était encore parfait il y a quelques semaines à peine contre Edmonton. Il a dit après le match, regardez, là, je comprends la séquence et tout ça, là, mais un jour ou l'autre, ça allait finir par arriver. Il n'allait pas devenir invincible tout le temps. C'est arrivé, il a perdu. Maintenant, on passe à autre chose. Puis il disait cette semaine, après l'entraînement de mardi, que de ne pas s'inquiéter sur l'élément physique et que dans la vie de tous les jours, il boit naturellement. C'est rien de rassurant ce qui me concerne parce que il y a eu tout le temps ses pépins physiques par le passé.
13: C'est drôle la séquence dont tu parles, c'est cette fameuse séquence de 13 victoires consécutives pour entamer sa carrière dans un match de saison régulière. Puis c'est comme si tout le monde autour de lui trouvait ça important, sauf lui. Je me rappelle Phil Pott, après la 2e victoire de l'équipe, a dit « on va rendre ce record-là intouchable ». Tyler Snead qui disait « il a le CV pour devenir le plus grand corps de l'histoire de la LCF ». Puis Alexander lui nous a dit après sa défaite « ben écoutez, moi dans ma tête, la séquence est finie lorsqu'on a perdu à la Coupe Grey ». Fait que c'est comme si, oui, la séquence tenait, puis tout le monde en faisait un cas, mais pour lui, il avait déjà perdu un match, puis le match le plus important de sa carrière, qui plus est. Autrement, je veux dire, Alexander, bon, qui boite naturellement, j'en prends puis j'en laisse, là, comme tu dis, je sais pas à quel point c'est une bonne nouvelle ou pas, là, de savoir que le corps partant de l'équipe montréalaise marche un peu croche dans la vie de tous les jours, là, mais tu sais, je veux dire, je le côtoie assez régulièrement, puis je veux pas remarquer qu'il boitait, donc je sais pas si c'était une blague ou si c'était pour qu'on cesse d'en parler, mais dans tous les cas, voyons voir ce qui va arriver contre Calgary.
18: Ah, il forme une combinaison absolument démentielle avec Tyson Philpott. Philpott approche déjà les 600 verges de gain depuis le début de la saison en 4 matchs seulement. C'est incroyable comment est-ce que ce gars-là a des mains sûres. Il va réussir à capter des passes qui nous semblent impossibles. Il parvient à le faire. Tyler Snead est loin d'être négligé également avec près de 400 verges par la voie des airs depuis le début de l'année. Et il y a conspiré qui n'a pas joué ou presque encore cette saison et qui reviendra quelque part cette année. Donc, des options, Davis Alexander en a plusieurs, mais cette combinaison avec Philpott saute aux yeux.
13: Ouais, puis tu sais, Tony, nomme-moi un bon corps, puis je vais te nommer un bon receveur, dans la mesure où un bon quart arrière produit et a un rendement acceptable lorsqu'il a une cible qui est sûre. Pensons à Calvio Cahoon, pensons à Brady Edelman. Présentement, Philpott et Alexander font la paire. La meilleure saison à vie de Philpott, 802 verges en 12 matchs. Il en a 587 après 4. Évidemment, ça fait juste 4 matchs. Mais le record, de la Ligue canadienne, c'est 2036 verges par Alan Pitts en 94 avec Calgary. Et si la tendance se maintient avec un gros si, Phil Pott terminera la saison avec 2641 verges. Mmh. Ça n'a aucun sens. Non seulement il fait beaucoup d'attrapés de gains, mais tous ses attrapés semblent être des attrapés importants. Puis pas nécessairement des touchés. Là. Phil Pott ne mène pas la Ligue pour les toucher, mais des jeux qui mènent à un touché, des gros deuxième essais, des attrapés sur le long de la ligne. Vraiment, il est en feu. C'est la première saison qu'il est en santé, là, il l'a dit. Puis ça paraît parce qu'il joue présentement comme un joueur digne du joueur par excellence de la LCF.
18: Je ne sais pas si tu as le palmarès là, des meilleures récoltes de verges par la passe au sein pendant une année dans la Ligue canadienne, mais Jermaine Copeland, ça a dû passer proche à quelques reprises. Il y a eu aussi...
13: J'ai le livre.

0: équipes se sont affrontées. Un ou l'autre des deux jumeaux était blessé, donc ils n'ont pas eu la chance de se voir. Là, ils ont la chance de s'affronter. Puis longtemps, on a dit que Jalen avait peut-être un potentiel supérieur à celui de Tyson Philpott. Mais là, Philpott a signé un très gros contrat pendant l'entre-saison. Il est le quatrième receveur le mieux payé. Il est le meilleur receveur de la saison. Donc, c'est peut-être Jalen là, qui doit montrer au reste de la planète football que c'est peut-être lui finalement qui doit rattraper son frère et non l'inverse.
1: Attention au troisième quart, Nick, hein, parce que les Alouettes, depuis le début de l'année, ont tendance à bien partir, puis de tomber dans une zone où ben, y a un petit relâchement en milieu de match, et on s'est fait mal, notamment contre le Rouge et Noir, qui était complètement déclassé en première demi, mais on est revenu pour sérieusement embêter les Alouettes en fin de rencontre.
0: Un différentiel de moins 29 au troisième quart depuis le début de la saison. C'est le grave problème des Alouettes. C'est comme si tout ce qui fonctionnait lâchait. C'est comme s'ils n'étaient pas capables, en revenant de l'entracte, de reprendre là où ils avaient laissé Tony depuis le début de la saison. Trois fois, l'équipe a dû gagner le quatrième quart pour gagner le match. Imagine la pression que tu mets sur tes joueurs, sur tes entraîneurs, sachant que si tu ne gagnes pas le dernier quart, tu ne gagnes pas le match. Puis après la dernière rencontre à Montréal, dans le vestiaire, bon, tu l'as dit contre Ottawa, l'équipe l'a échappé belle. Puis tous les joueurs semblaient être contents, dans le sens où une victoire, c'est une victoire. Puis on a tenu le morceau jusqu'à ce qu'Alexander arrive, puis qu'il mette en garde tous les autres joueurs en disant, les gars, c'est pas normal, là. On n'est pas supposé être contents. C'est pas réjouissant. On a fait l'échapper encore. Puis il l'a dit, on a joué de manière affreuse. Faut que ça se règle. C'est pas digne de notre identité. Donc, Alexander arrive comme l'espèce de shérif. C'est rassurant, à mon avis, parce que lui, plus que personne, veut gagner, puis ça passe beaucoup par lui. Puis s'il lui dit que le match a été affreux, ben les autres joueurs n'ont pas le choix de penser la même chose. Donc, oui, problème à régler contre les Stampeders, surtout que les Stampeders est une machine offensive. Donc, s'il y a le moindre moment d'égarement, c'est terminé pour les Alouettes.
1: Nick, merci pour ça. Je sais que tu vas aller faire un petit tour aux Alouettes aujourd'hui. On reprend ça pour une petite dernière ensemble demain matin.
0: Absolument. Bonne journée, les gars.
1: Salut, Nick. Nicolas Richard de La Presse Plus qui est avec nous tous les matins cette semaine. Au retour de la pause, Kevin Poulin est en studio, on vous le rappelle. Ah, pas le choix. Faut aborder le Rocket de Laval et sa succession au poste d'entraîneur-chef. Qui est-ce qu'on voit prendre la barre du Rocket? Moi, je suis persuadé d'une chose. À ce moment-ci, 9 juillet, on est très avancé dans ce dossier-là pour nommer le prochain coach. Ça pourrait tomber aujourd'hui comme ça pourrait tomber en début de semaine prochaine. Mais rendu au mois de juillet habituellement, on est au moment de prendre les décisions en ce qui concerne le poste d'entraîneur. Bonne discussion à venir dans quelques instants.
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3: On va profiter de la présence de Kevin en studio pour aborder le sujet du Rocket de Laval. Parce que s'il y a un intervenant bien placé pour en parler, c'est bien toi, Kevin, parce que tu as joué deux saisons avec le Rocket. Et là, on se retrouve présentement sans entraîneur-chef à la suite du départ de Pascal Vincent, qui a pris la décision de retourner dans la Ligue nationale comme entraîneur adjoint avec le Kraken de Seattle. Tu vois qui sur ton radar pour décrocher le poste d'entraîneur-chef?
4: Ben là, on parlait un petit peu là, des entraîneurs qui étaient là au camp de développement. Moi, j'ai pas l'impression que ça va être un coach qui est trop jeune, qui a pas encore assez d'expérience niveau coaching professionnel que je parle. Là.
3: Ouais.
4: Je vois quelqu'un qui est peut-être qui est déjà dans l'organisation, qui a déjà peut-être coaché assistant coach, un genre de Alex Burrows, qui peut-être pourrait revenir. Je sais qu'il a pris du temps pour être plus avec sa famille. Ça fait déjà peut-être une ou deux saisons. Mais je pense que ça serait un candidat qui serait super bon avec peut-être un Paul Byron. Mm-hmm. Tu amènes deux anciens joueurs. Un
3: ou Daniel Jacob. Est-ce que tu vois Daniel Jacob prendre le poste?
4: Ça se peut. Ça se peut. Je l'ai pas eu non plus.
3: Non,
4: je
3: tu l'as pas eu. C'est de la période où tu l'as pas côtoyé.
4: C'est ça. C'est dur à dire. Mais... pourquoi pas un gars comme Alex Burrows s'il veut l'avoir aussi le poste.
3: Ouais.
4: C'est un gars qui a été assistant coach là-bas. Il a été assistant coach avec le grand club.
3: Ouais.
4: Il connaît bien l'organisation. Il travaille encore avec eux.
3: C'est vrai que son nom n'a pas tellement circulé
4: non.
3: Pour le poste. Je ne sais pas s'il y a cette aspiration-là. On pose souvent la question Francis Bouillon. Oubliez Francis, ça ne l'intéresse pas. Il ne veut pas coacher. Il aime sa responsabilité dans le développement. Il ne se voit pas être entraîneur. Je me souviens, pendant la pandémie, on s'était retrouvé. Je me souviens plus qui avait chopé le virus. Et puis, ben Francis s'était retrouvé derrière le banc. C'est pas quelque chose qu'il a en lui. Donc, il ira pas là, ça, c'est sûr.
4: Non, puis pas parce que tu as joué que tu veux devenir coach non plus.
3: Exact.
4: On pose souvent la question des joueurs, des anciens joueurs. Est-ce que tu aimerais ça coacher? Puis moi, on me l'a déjà posé, puis c'est non. Moi, j'ai pas envie d'avoir un poste de coaching.
3: Mais comme coach des goalers?
4: Même comme coach de gardien de but. Mais de développement,
3: okay.
4: C'est une autre approche. C'est plus friendly, c'est plus... tu connectes avec la personne, puis c'est un genre de mentorat, mm-hmm. plus que du coaching. Francis Bouillon, c'est le type parfait pour ça, puis je le vois faire ça. Fait que, tu sais, je comprends pourquoi qu'il veut pas changer. Mais non, coaching, je pense que peut-être Alex Burrows, s'il est up to it aussi, là, s'il veut prendre la place, ça, je le vois faire ça, moi, à Laval. Là.
3: Moi, par le passé, tu sais, on a nommé Joël Bouchard, issu des rangs juniors, mais un gars qui avait du succès dans les rangs juniors, grosse personnalité. On avait aussi une carte marketing à aller chercher. Il coachait à Boisbriand, mm-hmm. est allé diriger le Rocket, puis a connu un beau succès. Par la suite, on a visé l'expérience. Jean-François Hull, qui était adjoint dans la Ligue américaine à ce moment-là, on l'a amené en chef. Il y a eu de belles saisons avec le Rocket. C'est l'entraîneur que tu as côtoyé, mm-hmm. bien sûr, ouais. pendant ton passage avec le Rocket. Et après, ben, la Providence, là, passe. Pascal Vincent tombe disponible. JF Hull décide de quitter son poste pour aller diriger Clarkson. Pascal est là sur la table. Je veux dire, tous les autres candidats partaient avec une prise contre eux. Là. Tu peux pas vraiment bouder ton plaisir en engageant un gars qui vient diriger un club dans la Ligue nationale. Donc, on lui a donné le poste, puis c'était totalement mérité. Mais regardez les succès que vient de connaître le Rocket avec Pascal à la barre de l'équipe. J'ai hâte de voir parce que On a visé différemment lors des embauches précédentes. Il y a eu l'administration de Marc Bergevin et là, tu as celle de Jeff Gorton et Kent Hughes. Dans quelle direction on va aller? Ça, c'est plus embêtant, c'est moins clair.
4: Oui, puis c'est ça. Avec un gars comme Pascal Vincent, c'était un choix clair. Je pense que là, cette année, ils sont peut-être un petit peu moins sûrs. Ils vont prendre le temps de bien évaluer là, les candidats qu'ils ont. Fait que peut-être qu'on va être surpris aussi puis aller chercher ailleurs.
3: Possible. Je sais que tu as bien connu Yannick Jean au niveau junior. Tu as joué pour lui. Il fait partie de la discussion parce qu'il vient de gagner évidemment le championnat dans la LHJMQ à Chicoutimi. Il a été invité au camp de développement. Donc, beaucoup de gens voient une association. Est-ce que Yannick Jean aspire au poste d'entraîneur du Rocket? Puis il a confirmé à Radio-Canada au Saguenay que c'est quelque chose qui l'intéresserait maintenant depuis que ses enfants ont pris de l'âge et que là, ben, on a gagné le championnat. C'est une étape importante. Il écouterait si on lui faisait une approche comme celle-là.
4: Oui, ça fait longtemps qu'il est dans la Ligue junior majeure du Québec aussi. Fait qu'à un moment donné, je pense qu'en tant qu'entraîneur, tu veux aussi avoir des buts nouveaux.
3: Ouais.
4: Fait que, avoir un but puis l'atteindre. Est-ce que ça va être le candidat? Ça reste à voir, mais j'ai hâte de voir. Ça va être qui leur choix.
3: T'en as vu de toutes les sortes dans la Ligue américaine. Pour toi, Kevin, qu'est-ce que ça prend pour avoir du succès dans cette Ligue-là? Pas simplement gagner des matchs ou aspirer à une Coupe Calder. Avoir du succès, il y a une grosse partie de développement aussi avec le club de la Ligue américaine.
4: En tant que coach, je pense qu'il faut, je le dis souvent, puis on l'a parlé comme un John Cooper, quelqu'un qui est capable de bien verbaliser l'information, bien expliquer à ses joueurs, faire en sorte que le groupe embarque dans la mentalité, dans la culture qu'il veut impliquer, mettre dans l'équipe.
3: Imposer. Ouais.
4: Puis, c'est le développement. C'est bien expliquer, parce que c'est pas toujours facile dans les américaines. Des fois, t'as un gars qui joue, il s'en va à Montréal, il se fait retourner à Laval. Puis c'est dur pour les joueurs de se faire renvoyer à Laval, parce qu'après ça, tu goûtes à la Ligue nationale, tu goûtes à « OK, j'ai joué un match, j'ai eu un peu de succès, pourquoi ils m'ont renvoyé? Pourquoi j'ai pas encore l'opportunité de jouer? » Fait que je pense qu'un entraîneur niveau Ligue américaine, c'est de s'asseoir avec les joueurs, puis c'est presque quelqu'un qui t'aide mentalement à passer par-dessus les embûches ou les difficultés pour te rendre meilleur par la suite.
3: Moi, j'ai souvent eu l'impression, en fait, c'est plus qu'une impression, là, des fois dans la Ligue américaine, t'alignes pas nécessairement ta meilleure formation à tous les soirs parce que t'as une nécessité de développement. Tu sais, par moment, tu connaissais des bonnes séquences, mais t'étais le numéro 2 avec le Rocket. Kaden Primo avait souvent des occasions plus que t'avais, mais ça faisait partie de la mission de développement de l'organisation qui avait un prospect, Kaden Primo, qu'on voulait développer, et tu avais un vétéran qui était embauché pour le seconder. Mais ça, c'est pas juste les gardiens, c'est aussi à l'attaque et en défense. Ça doit pas être évident pour un coach de dire « Non, mais là, un tel, lui, il va jouer en avant d'un vétéran qui, lui, certainement, t'aidera à gagner pas mal plus que le jeu. »
4: Puis surtout, les vétérans, habituellement, ils ont des contrats de 1 an, puis ils veulent re-signer, puis des fois, ils veulent avoir plus de points, parce que plus de points, plus d'argent. Fait que, tu sais, de vraiment venir s'asseoir, puis écoute, j'ai un jeune qui sort du junior, faut que je le mette sur le power play, puis ça vient d'en haut. À la fin de la journée, ça vient d'en haut, puis il y a beaucoup d'équipes que c'est comme ça. Montréal, c'en est une. Ils ont un gros mot à dire sur le line-up à Laval, qui faire jouer ou puis quand. Mais à la fin de la journée, c'est une ligue de développement. Fait que tu le sais qu'en tant que vétéran, c'est une ligue de développement, puis il faut que tu buy-in. Moi, quand je suis arrivé à Laval, je savais que Primo allait avoir plus de départs, puis c'était plus du mentorat. Mais qu'est-ce qui m'a permis de signer une deuxième année, c'est parce que je l'ai bien fait, puis j'ai accepté mon rôle. J'étais pas là en train de bouder, puis que, OK, non, moi, je fais pas mes pratiques goaler, je veux pas faire ci, je veux pas faire ça. Le jeune joue mieux que lui, pourquoi c'est pas moi qui goal?
3: Mm-hmm.
4: C'est la mentalité à avoir, c'est d'être là, d'être un bon teammate, de performer, de travailler fort, montrer l'exemple. Puis je pense qu'en ayant des bons vétérans, ça aide aussi le coach, parce que le coach et le vétéran ont le contrôle de la chambre de cette façon-là.
3: Non, et puis c'est une perspective qu'on va sûrement aborder avec Alex Belzile tantôt. Manquez pas ça. Tu m'as nommé une courte liste de tes meilleurs coéquipiers, puis Alex Belzile, il en fait partie. Bon, on l'a invité dans l'émission. Lui qui a accepté un nouveau contrat avec le Canadien pour la saison prochaine. Alors, il va être de retour pour poursuivre le travail amorcé la saison dernière. 8h30, Alex Belzile qui va être avec nous dans l'émission. On fait une courte pause. Merci, Kevin, pour ça. Au retour, on discute avec Olivier Brett, le retour de la Coupe du Monde après une journée de congé. France-Maroc aujourd'hui, 16h.
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3: On poursuit le Club du matin et salutations à Gilbert et à Deso qui sont partis en vacances. C'est bien correct pour eux autres. Deso est sur le gros party depuis 48 heures. On est bien content pour lui. Puis on a hâte de se retrouver, bien sûr, autour du bateau à Gilbert la semaine prochaine au chalet. On est invité par Diane, mais c'est pas Gilbert qui fait les invitations. C'est Diane qui nous invite. Alors on s'en va sur le bateau à Gilbert la semaine prochaine. Et c'est sûr que sur les réseaux sociaux, je vais alimenter ça. On va bien s'amuser. Ça, c'est sûr et certain. Après une journée de congé, je sais qu'il a été occupé. Pareil, mais il n'a pas eu à travailler sur des matchs en tant que tel parce que c'était la première journée de congé complet à la Coupe du monde de soccer. Il y en aura un petit peu plus parce que là, on approche vraiment le point culminant de la compétition. Olivier Brett est avec nous ce matin à nouveau. Salut, Olivier.
10: Salut. Hey, petite question pour toi. La raison pour laquelle c'est Diane qui s'occupe des invitations, c'est parce que c'est des invitations électroniques, c'est ça?
3: Ouais, entre autres. Et Gilbert, ben, comme c'est un ancien athlète, lui, l'agenda, il sait pas c'est quoi. Il ne contrôle pas l'agenda. L'agenda, c'est Diane qui s'en occupe.
10: Je comprends ça.
4: Ça pis les repas.
3: Ouais, c'est ça, les repas puis bien d'autres affaires. Puis le kit à mettre chaque matin, c'est Diane qui s'en occupe aussi. Mais ça, vous le savez, si vous suivez l'émission depuis le début de l'année, on en parle très régulièrement. Journée de congé, qu'est-ce qu'Olivier Brett a fait hier quand il n'y avait pas de match, mettons?
10: Il y avait un balado, il y avait un podcast enregistré. Donc, il est allé parler de Coupe du monde pendant qu'il n'y avait pas de match à la Coupe du monde.
3: Ah, c'est ça. C'est correct. Mais c'est un moment tellement faste, une fois aux 4 ans. Tu te reposeras quand ce sera terminé parce qu'il y a tellement de choses à raconter, tellement de choses à voir, tellement de grands matchs. Puis ça ralentira pas d'ici la fin de la compétition parce que là, les plus grandes nations du soccer vont se croiser jusqu'à la fin.
10: Exact. Puis ça commence aujourd'hui.
3: Ouais.
10: Les quarts de finale, il y en a un aujourd'hui, un demain, puis il y en aura deux pour conclure cette phase-là de la compétition samedi. Là, puis tu sais, tu le sens dans les conférences de presse aussi. Il y a eu celle de Didier Deschamps, sélectionneur de l'équipe de France hier. Puis tu sens vraiment qu'il y a eu, avec cette histoire-là du joueur américain qui a eu le droit de jouer parce que Donald Trump s'est mêlé de l'affaire avec le président de la FIFA. Tu sens un niveau de tension qui a augmenté, puis je pense que la cible de cette tension-là va être les grands. les grands, je pense que les États-Unis en faisaient partie dans le sens où ils étaient un des pays hôtes, puis le reste de la compétition à partir de maintenant là, se joue 100% aux États-Unis. Les grands, c'est qui? C'est l'Argentine, c'est l'équipe de France, ça va éventuellement peut-être devenir l'Angleterre aussi face à la Norvège. Puis quand tu vois des journalistes marocains se plaindre en fin de conférence de presse de l'équipe de France de pas avoir eu le droit de poser des questions ou pas avoir eu le temps de poser des questions. Puis, ironiquement, t'as le coach de l'équipe de France qui prend à peu près 1 minute et demie, 2 minutes à répondre à cette demande-là en disant qu'il n'y a pas le temps de répondre à des questions, mais tu passes 2 minutes à débattre du fait que tu devrais ou non rester. Il y avait quelque chose d'un peu drôle là-dedans, mais tu sens là, que dans l'écosystème autour de ces matchs-là, il y a une tension qui vient de s'installer, puis j'ai hâte de voir à quel point ça va avoir des répercussions sur le terrain, tout ça.
3: Est-ce qu'on pourrait dire que la France, actuellement, avec ce qu'on a vu dans la compétition, le statut avec Mbappé, que personne ne semble capable de stopper, est-ce que présentement, pour toi, Olivier Brett, c'est l'équipe à battre au moment où on se parle?
10: 100%. 100%. Il y a l'Espagne aussi, mais l'Espagne, c'est comme une vague de fond. Puis tu te dis, ouais, OK, peut-être qu'ils peuvent vraiment se rendre au bout parce qu'ils n'ont toujours pas encaissé dans le tournoi. Tu sais, ça, c'est à ce stade-ci de la compétition, c'est vraiment impressionnant. Puis l'Espagne a affronté le Portugal quand même au dernier tour. Mais l'équipe de France, tu as parlé d'Mbappé. Tu as tout à fait raison. C'est le joueur qui est au-dessus du lot là-dedans. Mais t'enlèves Haaland à la Norvège. La Norvège va pas s'écrouler, mais je suis pas certain que la Norvège ait rendu encore de finale au moment où on se parle. T'enlèves Harry Kane aux Anglais, même chose.
3: Ouais.
10: T'enlèves Lionel Messi à l'Argentine, c'est pas du tout la même Argentine. Il l'a porté sur ses épaules, cette équipe-là, surtout offensivement, depuis le début du tournoi. T'enlèves Mbappé à la France est encore là. La France est encore de finale. Est-ce que tu passes de la même manière? Est-ce que tu passes avec le même panache? Non, il y a tout du monde qui aurait dû se resserrer les coudes derrière parce que Mbappé, je le répète, est vraiment une coche au-dessus, mais c'est à ce point-là que l'équipe autour de Mbappé est forte. Et quand tu l'as lui en plus, oui, je pense que c'est l'équipe à battre en ce moment.
3: Et pendant ce temps, ben, le Maroc estime avoir de grandes chances de battre la France. Est-ce que c'est prêché dans le désert ou on a vraiment les éléments pour remporter le match d'aujourd'hui?
10: Ça, c'est intéressant parce que je ne sais pas si on considère qu'on a des grandes chances, mais on a des grandes ambitions de battre la France. Puis ça, avoir le courage de le dire publiquement, j'admire ça parce que là, on va retourner en arrière de 5 ou 6 ans. Quand John Herdman, qui était l'entraîneur du Canada qui a précédé Jesse Marsh avant son arrivée en 2024, il avait dit « Moi, je veux y aller à la Coupe du Monde. » Puis à ce moment-là, on s'était dit « Ben oui. C'est sûr que tu vas y aller en 2026, le Canada est pays hôte. » Puis il avait dit « Non, non, moi je veux y aller au Qatar. Je veux me qualifier pour cette Coupe du Monde-là. » Puis ça, c'est à une époque où le Canada se qualifiait pour le dernier tour de qualification pour la Coupe du Monde. C'était pas automatique, là. Trois quarts du temps, le Canada était même pas capable de se ramasser dans les 6 derniers pour espérer finalement se qualifier pour la Coupe du Monde. Puis quand il avait dit « Moi, je veux y aller au Qatar », les gens avaient pas ri de lui. Mais on avait dit, ben c'est beau l'ambition, tu sais, mais on verra ce que ça donnera. Puis finalement, il s'est qualifié. Puis je pense que cette conviction-là dans le discours d'un coach, d'un leader, d'un dirigeant, ça peut avoir un effet contagieux sur tout le monde. Puis c'est ce qu'on voit en ce moment avec le Maroc. Tu sais, ils se sont rendus en demi-finale pour la première fois en 2022. Il y avait une équipe africaine qui se rendait en demi-finale. C'était le Maroc. Puis cette année, le Maroc est une meilleure équipe, selon moi, qu'en 2022. Donc, est-ce que tu as le droit de rêver à une finale? Oui, mais là, en face de toi, tu as un géant. Puis le Maroc, s'ils sont pour passer au prochain tour, ça va prendre une performance phénoménale de l'équipe, mais surtout de Yacine Bounou. Ça, c'est le gardien qui est né à Montréal, qui a grandi à Côte-des-Neiges avant de repartir avec sa famille à l'âge de 8 ans au Maroc. Ça va prendre un match exceptionnel du gardien si tu veux battre les Bleus aujourd'hui.
3: Oui, parce que des tirs, il va en avoir. Ça, c'est sûr et certain. Ce qu'on 100%. A vu du Maroc contre le Canada, c'est une équipe qui a excellé en contre-attaque et qui a été extrêmement efficace. On a eu 3 tirs cadrés puis on a réussi à marquer. Est-ce que ce style-là sera suffisant pour battre la puissance de la France?
10: Ce style-là va être nécessaire pour battre l'équipe de France. Je pense qu'un élément que tu vas avoir qui est supplémentaire, souviens-toi, c'est une équipe du Maroc qui avait joué 120 minutes en prolongation face aux Pays-Bas en 16e de finale. Puis ça, je pense que ça les a affectés en première mi-temps parce que le Canada a shaké le Maroc en première mi-temps à Houston il y a quelques jours. Puis ça, l'équipe de France va peut-être tenter de faire la même chose. Je pense que ce serait pas fou d'essayer de voir est-ce qu'on est capable de semer le même doute dans la tête des Marocains que le Canada l'avait fait en première mi-temps, en huitième de finale. Après, c'est l'efficacité devant le but. T'as tout à fait raison parce que t'en auras pas à la tonne des chances. Ce serait intéressant que ce soit un match qui s'ouvre parce que si ça devenait ça, j'ai hâte de voir qui en sortirait gagnant. C'est sûr que les Bleus ont ce qu'il faut pour marquer, mais le Maroc a montré qu'on a ce qu'il faut aussi. Mais si le Maroc décide de juste se replier et d'attendre, je pense que les Marocains sont en difficulté parce que les Français sont trop bons de l'intérieur, de l'extérieur de la surface de réparation pour aller chercher des fautes sur coup franc aussi. J'ai vraiment hâte de voir. Beaucoup, beaucoup de cette rencontre-là va être dictée par ce qu'on décide de faire. Est-ce qu'on se referme seulement ou est-ce qu'on essaye de jouer du côté des Marocains? Puis les Marocains ont une équipe pour jouer. J'espère que c'est ce qu'on va voir.
3: Et ça donne quand même une ambiance tout à fait particulière à l'approche du match parce que il y a beaucoup de joueurs qui évoluent pour le Maroc et qui sont nés en France. Donc, qu'on le veuille ou non, il y a une rivalité naturelle qui s'installe entre les deux pays. De là, peut-être, toutes ces opinions, le fait qu'on pense avoir vraiment les éléments pour vaincre la France aujourd'hui.
10: Six au total sont nés en France, jouent pour le Maroc. Tu as un lien qui est super intéressant là, par rapport à ces commentaires-là d'avant-match. Je pense qu'une fois que le match commence, ça devient un match de ballon. C'est des professionnels, c'est des gars qui représentent leur équipe nationale depuis peu ou depuis très longtemps, qu'ils soient nés en France, au Maroc ou pour certains en Espagne. Mais en amont, puis après le match, ça va être des sujets de conversation monstres en fonction du résultat. Puis pour certains de ces gars-là, après ça, quand tu joues la Ligue des Champions ou quand tu retournes jouer en France pour ceux qui y jouent, c'est là où l'accueil, si les Marocains étaient pour gagner, c'est là où l'accueil va être intéressant à suivre. Parce que pour certains, puis là, c'est des réactions puis des positions extrêmes, là, j'en conviens, mais pour certains, c'est des traîtres, pour certains, c'est des étrangers qui sont nés ici. Tu sais, ça devient un débat politique, philosophique et sportif vraiment complexe. C'est ce qui ajoute à ces histoires-là qui sont extraordinaires en Coupe du Monde. Ça montre à quel point le monde est grand et le monde est petit en même temps.
3: 16h, le match aujourd'hui, la France contre le Maroc, bien sûr diffusé à RDS. Oli en fera partie de ce reportage. On suit ça de près. Très gros match aujourd'hui. On se reparle demain, mon Jean.
10: Salut, bonne journée.
3: Voilà, Olivier Brett, qui était des nôtres, comme c'est la coutume depuis le début de cette Coupe du Monde dans cette émission. Au retour, ça va être le fun, parce que là, on va avoir deux goalers. Puis les goalers, là, c'est des bébites particulières. Deux bébites totalement différentes que j'ai connues dans ma carrière de descripteur. Bien fier de le recevoir dans l'émission. Au retour, Zach Focarley est avec nous autres.
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3: Hey, ce matin, je m'amuse follement parce que il y a des affaires des fois qui tombent dans les mains que tu t'attends pas. Salutations, mon ami Andy Maillé-Pressoir, qui s'occupe un petit peu des communications de notre intervenant qui s'en vient avec nous. Il dit, hey, Zach aimerait ça te parler demain, parler de Living Sisu, puis d'un événement qui a lieu en fin de semaine du côté de Boisbriand. Hey, parfait, cool. Kevin Poulin est avec nous en studio. On va faire une discussion de gardien de but. C'est le fun au bout. Zach Foucarlé, comment ça va, mon chum?
27: Anthony, ça va super bien, toi?
3: Yes, yes. Kevin va joindre à la discussion. Je suis sûr qu'il va avoir des petites questions pour toi, mon Zach.
4: On va parler de gardien de but, là, puis on va s'amuser un peu.
27: Ah, ben, j'aime ça au bout. On était supposé d'aller jouer au golf, moi, puis Kev, mais là, je commence à manquer un peu de temps. Là. Je pars très bientôt. Là. Presque. C'est 3 semaines, là, je pars déjà pour le camp. Là, fait que, je pense qu'on va manquer de temps, mon Kev.
4: Les camps en Russie, c'est, ça commence très tôt, puis sont longs et très ardus.
27: Ouais, c'est ça. Fait que là, je suis en préparation un peu comme la fin, là, tu sais, finale. Puis le 1er août, là, ça commence bang. Fait que je sais pas si on a le temps. Là,
3: c'est bon. Comme un gros mois d'entraînement. Là. Poussez-vous de la faute autant que l'armée rouge dans le temps? Comment ça marche?
27: Ben, ça dépend de l'équipe, je vais dire. L'armée rouge, ils font leur camp à leur sauce, puis les autres, c'est un peu au choix du client, mais dépendant du coach. Mais dans les dernières années, j'ai eu Ben Grou à Chelyabinsk, où notre camp ressemblait un peu plus en Amérique du Nord. Là. Je pense que les dirigeants l'ont poussé de pour que ça ressemble plus à un camp plus russe. Mais l'année passée, je pense que c'était un des camps les plus difficiles que j'ai eu de ma carrière.
3: Ah oui?
27: Oui, vraiment. Pendant les deux premières semaines, t'es sur la glace 2 fois par jour avec un workout, puis c'est corsé, là.
3: C'est ça que JSD me disait. Je disais, non, tu comprends pas, là. 2 fois par jour, c'est comme un camp militaire. C'est un peu ça, non?
4: Le Red Army, ça part de là. Ils ont utilisé les entraînements d'armée pour les joueurs de hockey, puis en Russie, c'est encore de même.
27: Là, mais je veux dire quelque chose. À la fin du camp, là, quand la saison commence, t'es en shape à table. Fait que ça marche, ça c'est sûr. Il y a peut-être une couple de blessures là, ici et là, mais qui n'est pas super là, pour au niveau de l'équipe. Mais je dois dire que je me sentais pas mal bien à la fin du camp, là, avoir été sur la glace autant puis avoir pratiqué. Il y a des bons points, il y a des mauvais points, mais c'est juste différent de comment on fait ça à la maison.
3: Hey Zach, les choses vont tellement vite. T'as déjà 3 années derrière la cravate dans la KHL, puis 3 très bonnes saisons, point de vue statistique. Les 2 premières avec le tracteur de Chelyabinsk. Et là, tu viens de jouer la dernière année avec le Dynamo de Minsk. Encore très bonne saison pour toi là-bas. Puis tu y retournes l'année prochaine là, pour une autre année à Minsk. Donc, c'est vraiment là, un autre souffle à ta carrière dans la KHL.
27: Oui, honnêtement, j'adore jouer dans la KHL. J'ai eu des équipes extrêmement compétitives. Puis on a eu des bons playoffs dans les dernières années. Puis honnêtement, j'adore la ville. Puis on finit nos petites signatures là. Je pense là, il y a des joueurs qui s'en viennent nous joindre là. Donc c'est très excitant de retourner là, là parce que les dernières années, ça donne le goût de jouer au hockey. T'arrives là, puis on a des bonnes équipes, on est dans des belles villes, puis la ligue est extrêmement compétitive. Là, donc j'ai encore énormément de plaisir à jouer, puis je me sens vraiment chanceux d'être dans des belles places.
4: Puis Minsk, c'est quand même une très belle ville aussi là pour jouer. Ouais. Une belle aréna, ouais. Il y a des choses à faire. T'es pas ouais. en Russie, fait que vous pouvez avoir le nombre d'importés un petit peu plus élevé. Comme moi, quand j'étais au Kazakhstan, on avait, je pense, 10 ou 11 importés. Fait que,
27: ben, c'est ça, on était 10 hier.
4: Ça fait quand même ça fait une très grosse différence aussi, juste pour le lifestyle là-bas. Puis ouais. on s'entend que c'est pas Chelyabinsk, c'est pas la ville la plus attrayante non plus.
27: Oui, bien, Minsk, honnêtement, c'est comme une ville européenne là, qu'on connaît. Là. Si vous avez voyagé un peu en Europe, puis comme Kev t'a dit, on était à 10 l'année passée des imports. Là. Fait que ça change vraiment le l'allure dans la chambre. Puis tu parles anglais toute l'année, bien évidemment, avec l'exception de quelques joueurs dans l'équipe. Là, mais ça change vraiment l'allure là, dans la chambre, là, avoir 10 imports comparé à 3-4 quand tu es en Sibérie, par exemple.
3: Ouais, puis 10 joueurs de l'étranger, puis plusieurs avec un lien avec l'organisation du Canadien quand même. Hey, j'ai sorti la liste. Là. Il y en a qui vont peut-être rien vous dire, mais moi, je m'en souviens parce que je les ai croisés à Laval. Xavier Ouellet, évidemment, vous le connaissez tous. Darren Deed, quand même une bonne 12 matchs en carrière avec le Canadien. Il a surtout joué, lui, à Hamilton et St. John's, mais on l'a connu comme choix repêchage du Canadien.
27: Fun fact de Darren Deeds, quand j'étais recru, quand je suis devenu professionnel avec les Canadiens à St. John's, on était roommate sur la route, moi, Darren Deeds. Fait que okay. quand on s'est ramassé à Minsk ensemble... 11 ans plus tard, on s'est fait tabarouette. Ouais, vraiment, là, le hockey, il fait full circle, puis on est revenu là, à la même place. C'est fou pareil. Là, on était roommate sur la route à 20 ans. Là, tu sais, c'est quelque chose.
3: Ouais, là, vous êtes rendus tous les deux dans la trentaine. Les choses ont avancé pareil. Puis ouais. Kevin, tu nous disais, ça a l'air qu'il a appris le russe très bien, Deeds.
4: Oui, mais ça, j'allais dire, est-ce que c'est lui qui t'apprend le russe un peu? Parce qu'il est quand même assez rendu fluent, je pense.
27: Lui, il a déménagé sa vie au grand complet au Kazakhstan. Puis lui, ça fait déjà 8 ans. Là, qui joue dans la Ligue, 8-9 ans, là, si je ne me trompe pas, là, dans la KHL. Ah, donc, lui, il parle russe à 100%. Marié une femme kazakh qui, elle, c'est sa famille et tout ça. Leur enfant parle russe, etc. Là. Donc, ouais. Lui, c'est rendu son quotidien, le russe.
3: Tu n'as pas envie d'émigrer en Russie, là, Zach? Ou...
27: Non, mais moi, je suis bien. Moi, je suis dans le coin de Saint-Agathe en ce moment. On est très bien. Puis, moi, je suis j'aime ça jouer dans la KHL, mais je suis fier québécois, fier canadien. Puis, j'aime ça à la maison. On adore revenir à la maison, ça, c'est clair.
3: Hey, le bon vieux Josh Brook est avec toi aussi. Josh,
27: oui, ça, c'est vrai. Ah, j'adore ce gars-là. Un guerrier. Trouvez-moi quelqu'un qui n'aime pas Josh Brook dans son équipe, puis on va se parler, moi puis ce gars-là.
3: Bon kid, moi j'ai adoré Josh, vraiment une bonne très personne, bon j'ai très beaucoup bon aimé Josh Brook. Rob Hamilton, il a joué brièvement avec Laval, lui aussi on l'a connu un petit peu, puis si vous en souvenez pas, c'est normal, le gardien Vasily Demchenko a joué quelques matchs aussi avec le Rocket en pleine pandémie.
27: Le COVID.
3: Il n'y a pas un chat qui l'a vu gauler que le Rocket, il n'y a pas personne dégradé.
27: C'est normal que les gens se souviennent pas de lui, mais oui, c'est vrai, on était une bonne gang.
3: Hey, tantôt, là, on parlait justement de que ça va bien pour toi, Zach, là-bas et tout. Bon, on est bien contents puis tout ça, mais c'est comme si la KHL, c'est soit t'aimes ou tu détestes. Il n'y a comme pas de milieu, de juste milieu. Ça dépend peut-être de la qualité des équipes, l'entourage, l'environnement, la qualité de l'organisation. Mais tu sais, Jean-Sébastien D, qui a collaboré avec nous toute l'année, il a détesté la KHL, je pense, entre autres, à cause de son organisation. Mais c'est comme... Tu dirais-tu la même chose, que c'est soit t'aimes ou t'aimes pas partout?
27: Je pourrais dire ça. C'est sûr... GS, il a eu un coup de malchance quand il est arrivé. Il a eu une blessure. Après ça, ben, il est arrivé dans une équipe où il n'y avait aucun autre personne avec qui il pouvait parler en anglais. Personne.
3: Ça.
27: Pas un coach, personne. Fait que ça a été vraiment un coup de malchance, je trouve. Puis après ça, il s'est fait échanger dans une équipe un peu moins forte. Puis les budgets peut-être étaient moins là, etc. Mais je trouve la KHL, c'est rare de trouver des gars qui ont des expériences vraiment... vraiment malchanceuse comme celle-là. Fait que pour GS, c'était vraiment particulier, je trouve. Mais overall, moi, personnellement, j'ai de la misère à trouver des gars qui ont détesté, comme tu dis, Anthony, la KHL. Moi, j'adore ça jouer là. Puis mon expérience a été bonne. Puis je pense, en général, les imports sont bien traités parce que c'est souvent des grosses parties des équipes.
3: Ouais, ben en tout cas, je suis bien content pour toi, Zach, honnêtement. Tu l'as pas eu facile au niveau professionnel de ce côté-ci. Je trouvais que, tu sais, on dirait que t'étais jamais au bon endroit, au bon moment. Tu sais, avec le recul...
27: pour un bout, non, mais après ça, ça a commencé à débloquer. Puis j'ai travaillé sur ma game. Ouais. Puis à un moment donné, j'ai trouvé ma formule. Ça a commencé à fonctionner lorsque je suis arrivé avec les Caps. Puis après ça, depuis déjà 5-6 ans, là, je trouve que la constance est là. J'ai trouvé ma formule, ça fonctionne. Tout ce qui est hors glace, sur la glace, tout fonctionne bien. Puis ça a comme été séparé en deux, là, comme tu dis, ma carrière.
3: Ouais, mais tu sais, avec le recul, le début du Rocket, tu faisais partie de ça. Bon sang qu'on n'était pas bon. Sérieusement, là, c'était terrible. Puis, tu sais, quand t'as pas une bonne équipe devant toi, le gardien de but répare les pots cassés. Tu sais, à un moment donné, pas juste la faute du goaler. Aujourd'hui, je réalise ça, Zach, honnêtement. Tu sais, c'était pas facile la position où tu étais lorsque ça a commencé pour toi ici à Laval.
27: Ouais, c'est du timing, guys. Puis ça, c'est un cycle d'une équipe d'hockey. Puis c'est totalement correct. Puis je regarde dans le passé, puis moi, je trouve ça malade. J'ai eu la chance de jouer pour le Rocket, surtout pour la première saison de l'existence de l'équipe, surtout dans notre coin. Là. On vient tous de là, puis Kev, t'as vécu la même chose. Ouais. Puis c'est clair qu'on a vécu ce thrill-là. Là. Mais tu sais, pour ce qui est de la force de l'équipe, regarde, on était la classe de recrues qu'on était. Puis on est pas mal tous dans d'autres places dans nos carrières en ce moment. Puis maintenant, on voit, là, il y a une belle vague de recrues à Montréal, à Laval. Puis c'est vraiment le hockey, c'est des cycles. Hein?
4: C'est du timing.
27: En ce moment, ça va super bien. Ouais, le timing aussi.
4: Les gens, ils se rendent pas compte comment c'est difficile de percer. Puis après ça, il faut que tu restes. Puis tu as toujours quelqu'un qui vient. Puis c'est comme tu dis, c'est du timing. C'est est-ce que je suis dans une bonne équipe? Est-ce que ça va bien me faire paraître? Ou des fois, c'est le contraire, ça te fait mal paraître. Puis après ça, ben, hey, OK, next. C'est pas comme un cycle junior 4 ans. C'est, on a des joueurs en masse pour te remplacer. Puis c'est une business. Puis c'est vraiment cutthroat à la fin de la journée.
3: Ah, pas à peu près. Je l'ai bien vécu. J'ai adoré mon temps dans la Ligue américaine. Puis c'était pour moi un privilège, honnêtement, de parler de vos histoires. Ouais. Puis le fait que c'était jamais facile. Puis au pic à appel. Puis let's go. Puis on se présente au travail. Puis après ça, ben on avance. Puis dans notre carrière, on a la chance de redonner. C'est exactement dans la position où tu te retrouves aujourd'hui, Zach. Très impliqué avec la Living CSU qui a commencé cette semaine. Et en fin de semaine, il faut que tu me parles du nouvel événement Make Your Move qui a lieu du côté de Boisbriand.
27: Oui, exact. Fait que là, il y a deux événements là, dans tout ça. Il faut pas se mélanger. Là, mais la LSHL, qui est la Living CSU Hockey League, ça, c'est notre ligue caritative. On fait ça pour la Fondation du cancer du pancréas Amérique du Nord. Les lundis, mardis soir, la Ligue des femmes, la Ligue des hommes. Donc ça, c'est vraiment « for charity ». On redonne tout à la fondation pour les gens qui viennent voir les matchs. Mais samedi, notre gros événement, c'est le tournoi de tir de barrage que sûrement les gens m'ont entendu parler de ça pas mal dans les dernières semaines. Le tournoi est complet. Les inscriptions sont terminées. Les horaires sont faits. Mais là, je suis ici pour vous parler du showdown qui est samedi soir à 17h. On a créé un gros show comme tête d'affiche. On a nul autre que Alexander Jarovski. Je pense que les gens le connaissent pas bien encore, mais sa première apparition vraiment là, dans des événements, dans notre communauté et tout ça. Ouais. Ça va être samedi soir à 19h. Zach Bolduc va aussi être là. On va avoir des invités comme Sherbatov, Swaggy P, les gens qui suivent les move highlights là, en ligne, ils vont être au rendez-vous. On va avoir Louis Lefou, Max Talbot, puis plusieurs premiers choix au repêchage de la Ligue nationale, comme Justin Carbonneau, Bill Zonin, Maddox Dagenais. Puis là, je veux pas en oublier, là, mais j'en oublie. il va en avoir d'autres. On met tout un show. Ça va être des tirs de barrage, ça va être des highlights, ça va être beaucoup d'énergie. Puis j'invite tout le monde à venir acheter leur billet pour venir voir ce show-là samedi soir. Là. Ça va être quelque chose, ça va être très fou.
3: Ouais, puis c'est C'est totalement pour une belle cause. Puis si on est capable de ramasser de l'argent, on va le faire, c'est sûr et certain. Puis la Living CSU, ça revient encore. Ça fait 5 ans déjà que ça bat son plein ici à Montréal. C'est un concept nouveau genre. Petite patinoire, ça joue 3-3. Il se marque beaucoup de buts. Bref, c'est tough ces gardiens de but, n'est-ce pas?
27: Oui, la Ligue, les lundis, mardi, c'est très... Ça pousse les limites parce que c'est très petit, c'est des espaces restreints, c'est des décisions extrêmement rapides, puis là, ça travaille le cardio. Fait que les lundis, mardi, c'est sûr qu'on a notre travail, là, ça c'est clair.
3: Zach, merci d'être passé. C'est vraiment agréable de prendre de tes nouvelles. Juste à ton thème de voix, t'es heureux. Fait que ça paraît bien content.
27: Ben non, ça va bien. On joue au hockey, on a du fun, puis on crée des événements l'été là, pour amener les gens plus proches des joueurs, etc. Là. Donc, pour les gens qui veulent venir voir Jaroski, Bolduc et autres, samedi soir 19h à Boisbriand, au centre sportif, ou dans le fond, où l'Armada joue, là, au centre sportif Gilbert Rousseau. On se voit là.
4: C'est un concept très cool. J'ai bien hâte.
27: L'as-tu joué, toi, Kevin, le tournoi, des fois?
4: Ben non.
27: Non,
4: c'est pas un tournoi pour les gardiens de but, ça, hein?
27: C'est vrai, c'est tough. Des breakaways, c'est vrai, c'est tough pour les gardiens. Mais moi, je l'ai joué pendant 6, 7, 8 ans là, avant d'aider l'organisation. Mais c'est vrai que c'est pas mal tough pour les gardiens.
4: T'as commencé ça trop tard, je t'ai rendu trop vieux. Ouais. Début de carrière, j'ai arrêté.
3: Hey, prends ça tranquille. T'as une couple de semaines devant toi avant d'aller pousser de la fonte en Russie. Bonne
27: chance. Exactement. Tranquille, c'est pas trop mon style, mais on va se voir bientôt.
3: Salut, mon Zach. Merci.
27: Salut, guys.
3: Bye. Zach Foucarlé, qui était des nôtres ce matin, ben le fun. Content pour lui qu'il puisse continuer de connaître du succès là, vers la KHL maintenant, après plusieurs années passées ici en Amérique du Nord. Très courte pause et on amorce la troisième heure déjà de l'émission. Et encore une fois, deux gars qui se connaissent bien, mais ils ont joué ensemble. Bruno Gervais connaît très bien Kevin Poulin et vice-versa. Va être une bonne discussion d'après moi dans le bureau des commissaires.
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3: Ben bienvenue dans le bureau des commissaires. Ça va être un bureau des commissaires un petit peu différent parce que c'est deux gars qui se connaissent très bien. Kevin Poulin est assis devant moi, Bruno Gervais de l'autre côté via Zoom. Les gars, je vous représente, vous connaissez ça a l'air.
27: Ben là, je suis un peu déçu de ne pas pouvoir lui voir la face, mais je suis content de l'entendre, en tout cas, éventuellement.
8: Bien content que tu sois là, mon Kev.
4: Ben oui, mon Bruno, nous autres, on vient, on se connaît depuis longtemps, là.
8: C'est quoi, pour creuser, là, c'est quoi dans ces années-là, là, dans le bon temps?
4: C'est 2008, 2009, quand il m'a dit de venir s'asseoir à côté de lui dans l'avion, quand on s'en allait à Moncton.
3: Ah ouais, hein?
8: Ah ouais, puis qu'il puisse me donner des trucs, là.
4: Tu voulais juste que je te donne mon snack. Il dit, il y a eu un recrue, il parle français. Assieds-toi ici, tu me donneras tes peanuts.
3: Hey, que je vous pose la même question l'un envers l'autre. Qu'est-ce que tu te souviens de Kevin Poulin, comme ancien coéquipier, Bruno?
8: Hey, la raison pourquoi il est assis devant toi, Tony, il a tout le temps un sourire d'en face, tout est tout le temps correct, il est tellement le fun à côtoyer. Partout en dehors, puis c'était tellement easy going, là, qu'on va dire, là. Fait que c'était tellement le fun, tout le temps sourire d'en face, tout le temps positif. Puis moi, ce que j'aimais, puis j'aime ce genre de personnalité-là, c'est que la seconde que ça devenait en mode match, là, en mode game ou en mode compétition, il y a une switch. Tu sais, il y a quoi qui déclic en lui, comme, OK, là, tu sais, le sourire tombe, puis là, il tombe en mode là, attaque. Fait que ça peut-être était ça, mais tu sais, pour ça, dès le début, comme ça, c'était le jeune kid qui arrive super bon, un grand sourire d'en face, puis tu sais, tout est facile, puis tu y parles, puis il est gentil avec tout le monde, puis avec les trainers, avec tout le monde, tu sais, il y a comme un aura autour de lui. Fait que c'est ça qui est, tu sais, ça l'attire, ça, c'est un aimant un peu qu'il y a là, puis d'après moi, c'est une des raisons pourquoi il était ça en avant de toi, Tony.
3: Ben oui, puis à l'inverse, maintenant, Kevin, tu te souviens de Bruno?
4: Bruno, lui, là, c'était le gars que je voyais, c'était le professionnel, il jouait dans la Ligue nationale, puis j'étais content de le côtoyer quand même assez jeune, parce qu'il m'a montré c'était quoi être un pro, puis comment agir en professionnel aussi. T'sais, moi, je finissais à Victoriaville, j'étais en majeur, un peu fringant, puis mais comment bien préparation, puis je voyais c'était quoi être vraiment là. Un gars de la Ligue nationale, puis il m'a aussi pris sous son aile. Comme j'ai dit, là, j'étais arrivé dans l'avion, puis les vétérans étaient tous là, puis c'est comme dans l'autobus, là, les vétérans dans le fond, puis les recrues en avant, puis moi, j'étais le dernier à embarquer dans les plus jeunes. Puis tout de suite, il m'a pris sous son aile, il dit ah, « viens t'asseoir ici », puis j'ai aimé comment il était, puis il est toujours en train de raconter une histoire. Bon, on le voit maintenant, là, il a son après-carrière de hockey, il est toujours en train de parler, puis il est tellement bon là-dedans. Fait. Il racontait un peu plus de bullshit dans le temps, mais là, là maintenant, il connaît ça. Là. Mais, non, puis par la suite, on s'est côtoyés vraiment longtemps, là, même les étés, même quand on était parti ailleurs. Puis c'est drôle parce qu'on a joué à des mêmes places. Pas ensemble, mais il a joué à Berlin, j'ai joué à Berlin, fait que on a pu parler de ça, puis c'est ça qui nous a gardés proches les deux.
3: C'est important, les contacts. Bridgeport. Ben oui, Bridgeport. Ben oui.
4: qui n'existe plus maintenant.
3: Terminé. Ben c'est oui, vous terminé. Avez tous les deux joué pour le club de Bridgeport dans la Ligue américaine. Là, c'est officiellement terminé. Les Islanders qui déménagent leur club école qui est à un jet de pierre de leur amphithéâtre. On l'envoie à Hamilton. Ça vous donne une idée à quel point c'était pas très populaire, le hockey, en ville.
4: Non, moi, je me souviens des matchs, là. Il y avait personne. Puis Bruno aussi, il a déjà raconté cette anecdote-là. Je vais y voler. Les matchs qui avaient le plus de monde, c'était les matchs d'école à 10h le matin. Puis c'était plein, mais ça criait tellement aigu. Mais t'arrivais en troisième période, il y avait plus personne dans les estrades parce qu'ils avaient tous pris l'autobus pour repartir. C'était rendu vite.
3: Tu te souviens-tu de ça, Bruno?
8: Ben oui. Ah oui, ça m'a... Parce que moi, le premier match qu'on a fait comme ça, on joue contre les Pingouins de Wilkes-Barre, qui étaient des rivaux, c'était tout le temps des matchs intenses. C'était les jeunes, tu sais, les jeunes Pingouins là, qui s'amenaient puis qui sont éventuellement devenus les gagnants de la Coupe Stanley en 2009. Mais là-dedans, tu sais, t'avais les Talbot, t'avais plein de jeunes joueurs qui arrivaient, t'avais les Dennis Bonnevie, les vétérans, c'était toute une équipe. Daniel Carcillo était là, puis le premier match, il y avait une rivalité entre nous autres. On les a joués une couple de fois même en match hors concours, puis on les a pognés plus tard en séries éliminatoires, mais c'était tout le temps des super bons matchs, des matchs intenses. Puis c'est 3-3 dans tout un match de hockey pour un match de saison régulière, c'est intense. Il y a, tu sais, ça brasse, il y a des buts, etc. Fait que là, tu reviens dans la chambre, là, puis là, tu sors pour la troisième période, crinqué, c'est 20 minutes d'aller battre les Pingouins. Tu sors, puis tout ce qui... Moi, ça m'avait frappé. La seule affaire que j'avais spotée dans les estrades, c'était le gars avec le balai qui ramassait les bouteilles plastiques. Qu'est-ce qui est arrivé? C'est quoi? Qu'est-ce qui se passe? Puis là, les vétérans riaient. Disaient, non, il faut qu'ils prennent l'autobus, il faut qu'ils soient revenus pour le lunch. Je fais... hey, j'avais trouvé spécial cette troisième période-là. Tu sais, assez... comme joueur, moi, je voyais rien dans les estrades. J'étais d'une bulle. Peu importe ce qui se passait, j'étais dans le match. Mais m'a dit que celle-là, que ça tombe vide, que t'entends tous les échos, puis t'entendais Johnny qui criait « Hey, il me reste plus de sac de poubelle, viens m'emporter un, là, ça! » Ça m'a jeté à terre.
3: Hey, les gars, on est dans une période vraiment particulière. Puis hier, je discutais à la même heure avec Jean-Luc Grandpierre, puis je trouvais ça tellement intéressant. Il disait « Présentement, là, les contrats qui se donnent, l'offre hostile à Carlson... » On vit une nouvelle ère, puis qui s'écrit sous nos yeux, mais j'étais comme pas prêt à ça. C'est comme si là, bang, l'augmentation du plafond salarial, ça vient de nous frapper en pleine face et que là, les salaires vont exploser dans la Ligue. Vous autres, vous êtes des anciens joueurs. Comment vous voyez ça, l'explosion? C'est comme si une bombe atomique vient de tomber dans la Ligue. Là. Le contrat de Carlson, c'est la pointe de l'iceberg, puis des contrats importants qui vont avoisiner et dépasser 20 millions. On va voir ça très rapidement. Bruno.
8: Ben oui, moi, je trouve ça spécial. Un gars comme ça, pour les prochaines années, tu sais, ce qui n'est pas évident, c'est que comme athlète, comme joueur, comme avec ton conseiller, ton agent, ben là, tu vas essayer d'emmagasiner ta valeur. Là, ce qui est arrivé avec Carlson, c'est que ça vient de complètement changer cette charte-là à laquelle, au comparable, puis ça va juste la tirer vers le haut énormément. C'est pas évident pour une équipe de bâtir une équipe, pour un directeur gérant de bâtir une équipe gagnante quand tu as un joueur qui va aller chercher 18 millions, là, éventuellement plus que ça, c'est dur à faire. Puis un geste à la Connor McDavid avec les Oilers, c'est un peu ça. C'est que lui, il dit, gars, moi j'en ai fait de l'argent, il accepte. Il va faire autant d'argent que Bowen Byram. Ça sera pas bien long, c'est un peu fou, mais c'est parce que lui, il se dit, hey, je veux vraiment donner une chance à mon équipe, à mon directeur gérant de bâtir quelque chose. Puis ce qu'on voit à travers la Ligue, c'est que les équipes qui reposent sur une grande vedette, bien, en séries éliminatoires, ça peut pas fonctionner. Fait qu'il faut que tu sois capable de bien répartir, de supporter ce groupe-là, ce qui devient beaucoup plus difficile avec ce genre de contrat-là. Là, ce qu'on a vu là, en dedans de quelques semaines, là, c'est que les directeurs gérants anticipaient la levée du plafond salarial, et ça pour plusieurs années avec les projections. Là, tout d'un coup, il y avait comme une classe moyenne qui venait de se recréer, qui avait disparu un peu comme les dinosaures pendant un moment, qui est en train de se créer parce que sont importants, ces joueurs-là. Fait que là, les contrats d'A.J. Greer, Jeffrey Viel, pour nommer des Québécois, il y en a d'autres, Michael McCarron. Fait que là, tu réalises que si je veux gagner, j'ai besoin de ce groupe-là de support. Fait que là, ceux qui étaient libres présentement profitent de ça, les gros contrats arrivent. Puis là, tout d'un coup, bang, un centre numéro un jeune espoir, puis je pense que c'est un excellent joueur, mais maintenant, ça vaut ça. Bien, la classe moyenne va disparaître parce que là, les autres vont se comparer à ça. Fait que si Carlson vaut 18, bien, McDavid vaut combien? Puis McKinnon vaut combien? Puis tu sais, là, ça va, tout le monde va grimper là-dessus. Fait que ça vient de se changer. Puis s'il y a des directeurs gérants qui pensaient avoir des vacances paisibles cet été, ils vont être un peu plus occupés parce que faut tout que tu réalignes tes choses assez rapidement.
4: Qu'est-ce que je trouve, moi, là, c'est que ça vient pas de leur clan à eux. C'est un directeur général qui a fait ça, puis par la suite, c'est les autres qui vont embarquer là-dedans. Fait que c'est pas... Le clan à Carlson a même été revoir les Ducks d'Anaheim. Ils ont dit, écoute, on a un offre, on est prêt à prendre moins pour rester là, puis ils ont quand même dit non. Fait que là, ça va leur revenir dans le visage, parce que là, il faut qu'ils matchent pour moins longtemps, parce que je pense qu'ils voulaient signer pour 8 ans. Maintenant, c'est pour 5 ans, à 18 millions, 90 millions en 5 ans. Par la suite, il devient agent libre après ça. Fait que, tu sais, en même temps, je comprends, mais ça vient pas des joueurs, ça vient vraiment de la ligue puis des équipes. Fait que là, ça va être une guerre d'équipes. Comme tu dis, les directeurs généraux, ils vont être occupés vraiment. Je pense aussi que ça va être une arme qu'ils vont utiliser de plus en plus, des offres hostiles pour aller chercher des joueurs, parce que maintenant, des agents libres, le 1er juillet, il y en a de moins en moins. Il y a beaucoup, la ligue est plus jeune, fait que les joueurs se rendent presque jamais à être agents libres. Les équipes vont les donner des contrats pendant 5 ans, 8 ans pour les lock-in. Puis maintenant, on regarde Montréal. Lane Hudson, Caulfield, Suzuki à 8-9 millions.
3: Slavkovski aussi.
4: Slavkovski. Ouais. Dans 4-5 années, ils vont pouvoir faire ça, une offre style, aller chercher un joueur pour s'améliorer encore une fois. Est-ce que on s'enligne vers là ou on va continuer à être un peu un gentleman club? Puis, OK, tu sais, je vais pas faire ça, mais toi, tu me le fais pas. Je pense que d'après moi, on va le voir de plus en plus.
3: Mais ça, c'est vrai. Puis on l'a vu par le passé. Là, qu'on me fasse jamais croire qu'il n'y avait pas une genre de loi non écrite de ne jamais agresser, entre guillemets, un adversaire avec une offre hostile pour un joueur autonome avec restriction. Mais en réalité, ce règlement-là, il fait partie depuis très longtemps dans la Ligue nationale, mais très peu l'ont essayé pour X raisons. Mais là, la hâte de gagner est en train de prendre le dessus, je pense, dans la Ligue nationale. Je sais pas ce que t'en penses, Bruno.
8: Oui, ben

0: avoir du succès. Les choix de première ronde, de fin de première ronde, ça a peut-être été surestimé pendant un bout. Fait que là, ces quatre choix-là, c'est pas grave. Puis quand t'entends je pense que c'était David Poile qui en parlait, qui était impliqué lorsqu'il y a eu l'offre hostile pour Kevin Stephens de Washington à Saint-Louis, ça a donné cinq choix de première ronde. Puis il regrette d'avoir laissé aller le joueur pour cinq choix. Il disait, hey, cinq choix, je vais pouvoir rebâtir, je vais pouvoir faire de quoi. Mais un gars d'impact comme ça qui est rentré puis qui peut remplir ce rôle-là de centre numéro un dans le cas de Carlson, ça vaut plus que quatre choix de première ronde. Puis ces règlements-là d'offres hostiles ont été faits alors que les meilleurs joueurs de la Ligue nationale faisaient des 8-9 millions. Fait que le barème puis les choix selon les salaires, c'était un certain chiffre. Que là, aujourd'hui, je pense que c'est autour de 7 ou 8 millions là, que ça vaut. À partir de ce moment-là, ça vaut quatre choix de première ronde. Là, on est rendu à des 18. Mais tu sais, un gars de 7 ou 8 millions là, présentement dans la Ligue nationale, là, c'est un gars qui est capable de t'en marquer 25-30 puis qui va jouer sur une deuxième ligne. Puis, tu sais, c'est pas plus autant le joueur d'impact. Fait que, si lui, il coûte autant en choix de première ronde que d'aller chercher le joueur d'impact de centre numéro un, ben, je comprends qu'il y en a plusieurs qui, là, étudient c'est quoi ça, les avocats, c'est quoi exactement les règlements, comment on fait ça, parfait. Ça devient un outil qui va peut-être être utilisé un peu plus souvent dans leur cas.
1: Ouais, en tout cas, c'est bien intéressant. C'est comme si on découvre de nouvelles choses actuellement à travers la Ligue nationale. Barrett Hayton, ben lui, c'est confirmé. Il va rester en Utah. On a décidé d'égaler, mais ça va amener Hayton directement à l'autonomie complète le 1er juillet prochain. Et le Mammouth ne pourra pas l'échanger en cours de saison. Donc l'offre hostile, veut pas, vient leur rattacher les poignets. On poursuit la discussion hockey. Kevin Poulin en studio, Bruno Gervais dans le bureau des commissaires. Au retour.
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1: Allez, je vais compléter le bureau.

0: Des commissaires avec deux petites nouvelles concernant le Canadien, quand même. C'est plus qu'une petite nouvelle, quand même, la nomination de Derek Lalonde comme entraîneur adjoint avec l'équipe. Il va succéder à Trevor Letowski qui sera réaffecté à un autre poste dans l'organisation. Ça demeure à être confirmé, mais la nouvelle semble béton. Elle est livrée par Eric Engels du réseau Sportsnet. Ton point de vue face à tout ça, Bruno?
1: Bien, Derek Lalonde est un entraîneur qui dit de ce que j'entends à travers les branches, là, qui était très apprécié comme individu. À Tampa, là, il a eu sa chance comme entraîneur-chef avec les Wings de Détroit. C'est une tête d'hockey, c'est un gars qui a un côté offensif. Puis là, on parle d'être en charge de l'avantage numérique. Et t'arrives à Montréal maintenant, un peu comme c'était le cas à Tampa Bay. T'arrives avec des pièces maîtresses extraordinaires, du grand talent. Fait que tu peux pas complexifier les choses. Les commentaires étaient de garder ça super simple, d'aller dans l'exécution. Fait que ça va être intéressant de voir. Je pense que Martin s'amène encore de l'expérience à côté de lui, un gars qui était entraîneur-chef jusqu'en là, 2 ans. Fait que c'est un gars qui va pouvoir amener du bagage derrière le banc avec Martin Saint-Louis. Fait que ça, c'est intéressant. Puis, tu sais, c'est une dynamique. T'sais, le Towski, je pense qu'il était très apprécié. Il en faisait beaucoup. Il va y avoir des petits changements, des petits ajustements. C'est deux, ça va être deux personnalités différentes. Mais je pense que tu amènes vraiment une bonne tête de hockey derrière le banc.
0: Ouais, en tout cas, depuis le temps que beaucoup de gens demandent la venue d'un gars d'expérience auprès de Martin Saint-Louis, je pense que là, les choses ont évolué, puis cet argument-là s'est dissipé avec le temps, avec les succès du Canadien, mais cette expérience-là, pour moi, est imposante dans le cas de Derek Lalonde. Ce qui me fait sourciller un petit peu, les gars, c'est pourquoi on n'a pas donné l'occasion à Pascal Vincent d'obtenir le même job s'il vient de prendre exactement la même responsabilité à Seattle?
1: Ben, c'est là que je... Ben, vas-y, Kev, vas-y donc.
2: Ben, des fois, on parle souvent là, que le hockey, c'est le timing.
0: Ouais.
2: Il s'est sûrement fait approcher par l'équipe, ils se sont entendus, puis par la suite, le Canadien de Montréal ont eu un besoin, puis ils étaient plus disponibles. Fait que, on le saura pas, mais d'après moi, quand un gars comme Pascal Vincent, qui est déjà dans ton organisation, je pense que c'était vraiment une question de timing pour la job.
1: Exactement. Moi, j'avais dit la même chose. Je pense que c'est la ligne du temps de ces événements-là qui mène à ça. Puis c'est plate un peu parce que comme organisation, tu sais, si t'es le Canadien, tu veux que les entraîneurs qui viennent ici à Laval, tu sais, quand là, présentement, tu cherches un entraîneur pour le Rocket de Laval, tu veux qu'il y ait une pensée ou que la réputation de ton organisation est que cet entraîneur-là est respecté, il est considéré, on l'aime, on veut le développer, c'est important pour nous, c'est ce que tu veux faire transparaître. Là, c'est si tu amènes quelqu'un, puis de la trempe de Pascal Vincent, puis tu ne donneras jamais de chance, puis tu vas tout le temps aller piger ailleurs, et ça reste ce travail-là, cette position-là, un peu moins attrayante. Je pense, je pense vraiment que c'est un concours de circonstances, de synchronisme, du moment que Letowski a décidé qu'il ne reviendrait pas derrière le banc. Est-ce que c'était déjà fait? Est-ce que ça a été une réflexion qui a été faite pendant l'été? Puis là, tout d'un coup, il en parle aux Canadiens, puis le Canadien se retourne, il regarde les gens qui sont disponibles, les gens qui sont à travers la ligue, puis qu'est-ce qu'ils pourraient ajouter avec Martin Saint-Louis, c'est quoi leur force? Parce que Pascal Vincent a tellement vécu qu'il est capable de remplir toutes sortes de rôles comme assistant-entraîneur. Puis des fois, c'est ce que tu veux. Là tu avais besoin de ça. Là, tu connais les forces. Tu parles avec Martin. Tu parles avec Steph Robida. Bon, ben c'est quoi que vous avez besoin? Vous avez, tu sais, de plus en plus, les entraîneurs à travers la Ligue nationale se spécialisent un peu comme le football. Fait que là, qu'est-ce que vous avez besoin? Vous avez besoin d'un gars qui va prendre en charge quoi? Qu'est-ce que vous voulez aller chercher comme bagage? Puis si l'avantage numérique est sur la table, ou si, exemple, la zone neutre est sur la table, ben il y a des entraîneurs à travers la Ligue qui se font une grande fierté ou qui se font une spécialité de ce genre de scénario-là. Fait que tu vas piger dans ce sac-là.
0: Une petite dernière, Riley Walsh, mis sous contrat par le Canadien hier. Il est allé jouer une saison dans la KHL. Là, il revient en Amérique du Nord. Moi, le souvenir que j'ai de lui, défenseur quand même à petit gabarit, mais droitier à caractère offensif. Donc, ça ajoute à une profondeur organisationnelle pour le Canadien. On devrait le voir à Laval, mais pourrait être une option un petit peu comme Mark Delgado l'a été l'année passée. Bruno.
1: Ben exactement, c'est ce vétéran-là qui arrive, qui peut aider. C'est un gars, tu sais, Puis c'est à prendre avec un week-end, tu peux même en parler un peu plus. Tu as vu ce qui se passe en Europe. C'est un gars qui a fini au premier rang, à égalité, au premier rang des marqueurs de son équipe avec Astana cette année. Et il y en a tellement qui ont... Puis il était à égalité là, avec Michael Becchione, là, que tu te rappelles, Tony.
0: Ouais.
1: Il y en a tellement qui peuvent avoir du succès là. C'est un style différent, mais ça veut pas dire que c'est pas garant de succès ici en Amérique du Nord. Sauf que tu vas chercher, comme tu dis, ben un, tu es un droitier, tu as une profondeur de droitier que tu recherches. Fait que des fois, tu essaies de sortir cette surprise-là. C'est un gars qui est un vétéran un peu plus, tu es à 27 ans. Puis c'est un gars qui il peut peut-être t'en amener. Il va t'en amener à Laval, c'est sûr. Puis est-ce que ça va être lui, à certains moments, si tu as besoin, si tu as un rappel que tu as besoin, mais tu vas prioriser un droitier, puis si Ryan Backer n'est pas prêt, est-ce qu'il peut venir remplir ce rôle-là? Est-ce qu'il peut faire une surprise dans le camp? Est-ce qu'il peut te donner des munitions? Parce que des fois, tu as ce vétéran-là qui, même s'il est un petit peu en dessous d'un Struble ou d'un Jack High, mais que là, tu as certaines transactions, tu as d'autres choses qui découlent, tu as besoin de cette profondeur-là. T'sais, ça t'amène une pièce, ça t'amène des munitions pour le Canadien. Puis j'ai hâte de voir. Des fois, il y a des gars que ça fait, on fonctionne. Ils partent en Europe ou dans la KHL dans son cas pendant un an, deux ans, trois ans. Puis ils reviennent, puis ils ont été chercher du beau bagage positif, puis ils reviennent, puis ils sont pas mal plus prêts. Fait que j'ai hâte de voir, puis c'est pour ça qu'on a, je sais qu'il est très court, mais c'est pour ça qu'il y a un camp de sélection.
0: Les gars, ça a été super le fun de faire ça ensemble, un bon bureau des commissaires. Bruno, je te laisse partir, on se reparle demain, même heure, même poste.
1: Ben, numéro 1, attention à vous autres les boys.
0: Salut Bruno.
2: Ciao Bruno.
0: Bye. Voilà, Bruno Gervais dans le bureau des commissaires, il est déjà en attente, faut faire une pause avant. Bien content de le recevoir. Il sera de retour à nouveau la saison prochaine dans l'organisation du Canadien. Fallait le garder. Puis on l'a pas laissé repartir pour New York cette année. Il reste
2: morceau.
0: À Montréal.
2: Un gros
0: Alex Belzil s'amène dans l'émission. Retour.
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0: 8h33 minutes dans le Club du matin en préparation de l'émission. Dans les derniers jours, je changeais avec Kevin qui est en avant de moi, puis il me disait, ben je lui ai demandé qui est pour toi ton meilleur coéquipier. Ce serait le fun qu'on puisse l'inviter dans l'émission pour qu'on fasse un segment avec ça. Il m'a nommé deux gars, Gabriel Bourque, non disponible ce matin. Mais le deuxième, lui, il l'est. Ça donne bien. Il revient avec le Canadien cette année. Autre contrat pour le vétéran Alex Belzil qui est avec nous ce matin. Salut mon Belz, comment ça va?
13: Ça va bien, vous autres, les boys?
0: Ben oui, très bien. Moi, je suis pas surpris du choix de Kevin, là, qui me disent que tu fais partie de ses coéquipiers favoris de toute sa carrière. C'est quand même flatteur, tout ça.
13: Ouais, très flatteur, surtout venant d'un vétéran comme Kevin Poulin. On a passé des beaux moments ensemble, donc c'est réciproque aussi pour t'es un excellent co-chambreur et coéquipier.
2: Ouais, ça, j'allais dire, 8h30, tu ça fait pas longtemps que t'es debout, hein? Parce que Bells, c'est un grand dormeur, là. Fait que je l'entends, sa petite voix du matin, là. Quand on se réveillait sur la route, là. Il se levait.
13: Hein? Je suis maintenant rendu à papa, donc je suis très tôt sur le piton.
2: OK, ça a changé. Ça, c'est le père, là, qui ressort.
0: Félicitations, mon Bells. Nouveau projet de vie, ça, c'est extraordinaire.
13: Yes, merci beaucoup.
0: Hey, de retour avec le Rocket canadien, on te souhaite le meilleur des chances aux Canadiens, mais tu sais, où est-ce que tu es rendu dans ta carrière, tu te doutes bien, évidemment, d'où ça va se passer l'an prochain, mais de voir l'organisation tenir à tes services, bien content, là, c'était pas le temps de te laisser partir, t'as encore du très, très bon hockey à donner, meilleure saison de ta carrière, encore, 2 ans en ligne, on avait fait la même émission l'année passée, à peu près à la même date. Pis ils disent, ah non, j'ai encore du hockey à donner, puis je m'améliore encore. Ben, Colin, t'as amélioré ta production de points de 6 points de plus que l'année précédente. C'est comme le bon vin. C'est Kevin me disait ça tantôt, là. Mmh. Un bon rouge dans le cellier qui continue de bien vieillir avec le temps.
13: Ben, merci. Ben oui, très content d'avoir signé, c'est certain. Écoute, je sais pas si je peux te dire que ça va être encore ma... D'après moi, ça va être encore ma meilleure saison l'an prochain, donc je vois ça très positif de revenir avec le Canadien et les Rockets.
0: 30 goals, mettons, serait le fun. Tu sais, à 29, t'étais juste à un but de 30 à 30. Tu sais, 30 buts dans la Ligue américaine, Kevin, tu le sais, c'est pas facile de marquer 30 buts.
2: Non, c'est tough. La Ligue américaine, là, avec le voyagement, puis surtout à Laval, ils voyagent beaucoup là, en autobus, fait que c'est pas toujours facile, mais 30 buts... Le Bells est capable. Il est capable. Il n'y a plus Gabriel Bourque là, à mettre sur ses épaules. Fait que, d'après moi, c'est pour ça qu'il y a eu ses deux meilleures saisons de carrière là, derrière moi.
13: Oui, c'est ça. J'ai arrêté à 29 cette année parce qu'il fallait que l'an prochain, j'aille une motivation pour faire quelque chose.
2: Ça, c'est comme les tests physiques. Tu veux pas toujours aller trop haut parce que l'année d'après, il faut que toujours que tu arrives plus en forme.
13: Exact.
0: Hey, dis-moi, Bells, 34 ans, tu commences à avoir du millage dans le corps, bien sûr. On a beaucoup parlé depuis le début de l'émission, Kevin et moi, de la difficulté de la Ligue américaine. C'est une ligue qui a ses enjeux, qui change souvent. Il y a des rappels, des blessures. T'es affecté aux deux niveaux. Faut que tu continues de performer. Mais, tu sais, il y a une reconnaissance aussi des services rendus pour les vétérans de ta trempe. T'es rendu là maintenant dans ta carrière. Qu'est-ce qui te motive autant, année après année, de revenir en force comme ça?
13: Ah. Pour moi, je pense que c'est assez simple. J'ai la chance de jouer au hockey professionnel, que mon travail, ça soit d'aller à l'aréna tous les jours. Donc, je suis encore très reconnaissant. Puis, ça prend pas beaucoup de motivation là, en grandissant. Je pensais jamais juste de jouer un match professionnel ou même pour moi de jouer junior majeur avec l'Océanique. C'était vraiment quelque chose de gros. Donc, de poursuivre ma carrière professionnelle puis de me réveiller à tous les matins de me dire que je m'en vais à l'aréna puis j'ai la chance de faire qu'est-ce que j'aime, je pense que c'est ça qui me motive de faire ça le plus longtemps possible. Puis c'est juste mon entourage qui me connaissent savent que je suis un passionné de hockey également, donc ça c'est pour moi là, parler de hockey ou de naviguer dans le hockey là, c'est pas vraiment une tâche là.
0: Hey, je vous pose une question bien générale, les gars, puis je suis curieux d'avoir votre opinion là-dessus. Parce que quand j'ai commencé avec le Rocket, j'ai vu évoluer avec le temps la responsabilité du club. Au départ, t'avais un club de la Ligue nationale qui voulait gagner puis garder une fenêtre en vie sous Marc Bergevin, où on voulait amener des vétérans qui vont être prêts à contribuer dans la Ligue nationale. C'est exactement le rôle que t'as rempli initialement, Alex, avec l'organisation où tu as joué le plus de matchs dans la Ligue nationale à ce moment-là. Puis par la suite, mais là, il y a eu la reconstruction. Donc, c'est normal, on reconstruisait aussi à Laval, où on mettait les jeunes en évidence, on voulait qu'ils progressent pour qu'un jour ils fassent partie de ce noyau avec le Canadien. Mais là, tranquillement, le noyau arrive un petit peu plus à maturité. Le club est rendu, s'est rendu jusqu'en demi-finale. Est-ce que vous pensez maintenant qu'autour du club école à Laval, ça va évoluer un petit peu la mentalité avec peut-être un club un petit peu plus mature, mais avec des gars qui, si jamais il y a des blessures, ben, on va en avoir besoin en haut? Comment tu vois ça, Alex?
13: Ah ben c'est une bonne question. Écoute, tout le côté gestion d'effectifs et tout, donc c'est pas vraiment mon département, mais si tu veux, je te donne une opinion. Je pense que d'avoir des bons clubs dans la Ligue américaine, ça peut juste aider. Écoute, ça prend des vétérans dans une équipe, ça c'est certain. Je pense que dans tous les niveaux de hockey, c'est important qu'il y ait des vétérans pour tirer un petit peu le train par en avant. Puis les jeunes, souvent, ben ils vont commencer, ils vont avoir plus petites responsabilités, mais avec les années, des fois, ça prend une demi-année, des fois, ça prend une année avant que les jeunes viennent à maturité, puis ils soient prêts à vraiment là prendre de plus grandes bouchées puis de plus grandes responsabilités. C'est un peu ça qu'on voit avec le Rocket en ce moment. Beaucoup de gens, de gars de deuxième année, des extrêmes de ce monde, des linebackers qui ont joué des années au complet. C'est Florian Jacquet, Beck et j'en passe. Donc, ces gars-là, ils évoluent. Ils sont rendus à leur deux ou troisième année professionnelle. Donc, ça va être à eux maintenant là, de sortir de leur cocon puis de vraiment prendre le taureau par les cornes puis de passer au prochain niveau.
2: Puis, on entend souvent parler aussi, là, tu sais, on apprend dans la défaite. Mais moi, je trouve que c'est important d'apprendre à gagner aussi. Puis, je pense qu'à Laval, ils ont fait ça dans les dernières années. Ils ont eu des bons clubs. Puis c'est important de savoir c'est quoi gagner, puis qu'est-ce que ça prend. Puis je pense que ça va aider les jeunes dans leur carrière, que ce soit à Montréal ou ailleurs. Puis ça l'aide aussi le grand club là, à Montréal, d'avoir des jeunes qui sont « OK, t'sais, on veut pas perdre, on veut gagner, puis on sait qu'est-ce que ça prend pour gagner. »
0: Oui, ben puis c'est drôle que tu parles de ça parce que je voulais amener la discussion au sujet de l'importance d'avoir un bon vétéran gardien devant le filet parce qu'en même temps que l'annonce de ta prolongation de contrat, Alex, ben l'organisation aussi a annoncé le prolongement de Capo Kakkonen qui a connu une bonne saison avec le Rocket, qui a tenu l'équipe dans les matchs la majorité du temps parce que Jacob Fowler a rapidement été rappelé, donc on avait besoin de ce gars-là à Laval pour arrêter les rondelles, ce qui a fait une bonne partie de la saison. Kevin, t'as occupé ce rôle-là aussi avec le Rocket par le passé. Ça en prend des gars comme ça, Alex, qui vont être là, puis qui vont être durables, puis qui vont faire la job devant le but.
13: Ouais, 100%. Écoute, Kakkonen a fait un excellent boulot, puis même en début de saison, on était ben, pas surpris, mais mettons Fowler, il goalait quand même beaucoup de matchs, puis Kakkonen, en tant que vétéran, il s'est fait tasser un petit peu au début de l'année. Il jouait moins, puis on l'a jamais entendu chialer. Il a gardé une attitude exemplaire, puis il comprenait très bien là, c'est quoi l'hockey dans la Ligue américaine, surtout quand tu as un joyau comme Jacob Fowler. Donc, il a accepté ça, puis quand que Jacob s'est fait rappeler, ben il a plus pris la charge de travail, puis encore une fois, une chance qu'on l'avait parce qu'il a tenu dans les temps plus sombres, dans les temps durs, dans le grain, entre parenthèses, là, de la Ligue américaine. C'était Kakkonen qui nous a rendu des fiers services, puis ça a été une des raisons pourquoi là, qu'on a fini au sommet de notre division.
0: Dis-moi donc, Alex, est-ce que pour toi, c'était un enjeu au moment de signer ton contrat, de ne pas savoir qui allait diriger l'équipe? Parce que là, évidemment, pour l'instant, le Rocket n'a pas d'entraîneur-chef.
13: Non, pas du tout. Je pense pas que c'est un enjeu pour moi. Moi, l'entraîneur-chef, je me dis, il y a tellement de bonnes personnes qualifiées dans l'organisation qui ça va être un entraîneur très qualifié. Il y a tellement de. C'est sûr qu'il va y avoir beaucoup de bons choix. Puis, tu sais, Laval, là, c'est une très grosse chaise quand même dans la Ligue américaine. Donc, je pense que le gars qui va rentrer là, il va être prêt. Puis au contraire, je pense qu'il va le prendre comme un beau challenge.
0: Ouais.
13: Tu sais, moi-même, j'ai hâte de voir que ça va être qui. De commencer une nouvelle relation avec un autre entraîneur. Mais non, j'ai aucune idée. Puis j'ai comme tout le monde, là, j'ai hâte de savoir. Là, j'ai hâte que ça sorte.
0: Ouais, ben en tout cas, par expérience d'habitude, c'est pas un dossier qui a tendance à veiller tard ben sur les lignes de côté. Là. Et c'est sûr que l'organisation est là-dessus présentement. Je m'attends à ce que ce soit la prochaine annonce majeure de l'organisation, la nomination de son du coach du club école, c'est important parce que, je veux dire, il y a les guides du club école, il faut que les gars aillent dans la même direction, qu'on marche main dans la main, qu'on soit très unis. Je veux votre perspective là-dessus. Puis Alex, évidemment, quand tu as été rappelé, ben, une des premières choses qu'on attendait, c'est qu'à ton sujet, c'est que ce gars-là, on l'amène, on le place en formation. Puis on sait exactement ce qu'il va nous donner parce qu'il est habitué de vivre un peu la même chose avec le club de la Ligue américaine.
13: Oui, c'est sûr. C'est ça. Le plus qu'on joue, plus qu'on s'habitue, puis des fois, d'être constant, puis d'avoir de comprendre comment que la game de hockey marche, je pense que c'est très important. Puis pour le prochain coach... Non, j'ai bien hâte de voir Tony. Si tu as des informations privilégiées, tu me le diras parce que moi, j'ai vraiment aucune idée de ça va être qui.
0: J'en ai pas ben, honnêtement. Mais des fois, tu envoies des textos puis tu n'as pas de réponse. Fait que des fois, quand tu envoies des textos puis tu n'as pas de réponse, ça veut tout dire. Ça veut dire qu'il se passe de quoi. Donc, il y a quelques textos qui se sont envoyés, mais j'ai pas obtenu de réponse. Donc, on verra bien. On va souhaiter à ces gens-là la meilleure des chances. Puis c'est exactement ce que je vais te souhaiter aussi, mon vieux Alex. Lâche pas, c'est le fun de te voir, puis de repousser tes limites d'année après année. Un bon vin, un vrai de vrai bon vin. Bonne saison l'année prochaine, mon cher.
13: Merci beaucoup, Tony. Merci, Pou. By the way, Pou, continue ton bon travail sur les réseaux sociaux. Je viens de finir d'écouter les Boys au Green. On peut travailler un petit peu dans Slice, mais en général, ça va très bien.
2: Je travaille là-dessus, mais c'est pas facile. Ben, merci. Je suis content que t'aimes ça. Fait que,
0: là, le Bells, il a le droit de t'inviter dans ton projet et tout. Donc,
2: le Bells, il est dans les... Il est dans free agent. Là. Je suis en train de le contacter, voir peut-être s'il va venir. Mais la saison elle avance rapidement. Fait que peut-être saison 2, on va voir.
0: Comment va ton pool de balles, Bells?
13: Ça va correct, en toute honnêteté. Mais c'est des séquences. On a un pool dynastie, c'est un keeper. Donc, je suis pas inquiet que je vais revenir en force.
0: Ah, je me souviens de nos discussions quant au pool de baseball. À un moment donné, on est dans l'autobus. Anecdote. Je sais pas si c'est dans ton temps, Kevin. À un moment donné, Alex est là, pour on jase de balle. Puis là, je me mets à parler de Shohei Ohtani. Puis là, ben, il jouait avec les Angels à ce moment-là. Le seul, je pense, qu'il connaissait dans l'autobus, c'était Alex Belzil. C'était épouvantable. Personne ne savait c'était qui. Je dis, voyons donc, c'est un phénomène. Il est japonais, il frappe la balle, il lance. Alex, c'était le seul. Tu te souviens-tu de ça qu'on avait parlé? Je me souviens plus ce qu'on était. Mais j'en venais pas. Voyons, les gars, la culture de sport. Voyons. Ohtani, c'est un phénomène incroyable.
13: Oui, exactement. C'est pas d'après moi les premières années parce que Maxime Lamarche, mon bon ami.
0: Oui, je me souviens. Oui, c'est vrai, Max Lamarche, il connaissait son baseball.
2: Moi, puis Bells, on a joué une couple de game de baseball dans la chambre à.
13: Oui.
2: Ça a route, là. Fait que c'est lui qui m'a tout appris. J'en connais pas beaucoup, là, mais c'est lui qui m'a tout montré.
0: All right. Comment tu passes ton été, Alex? Bébé dans les bras et tout ça?
13: Oui, ça va super bien. Beau soleil. J'étais à Lévis, donc la routine est à recommencer, l'entraînement, puis avec le petit bébé et ma famille, là, ça va vraiment super. Donc, c'est que du positif et que du bonheur.
0: Excellent. Ben content pour vous autres, toute la petite famille, Alex. Félicitations encore pour ton nouveau contrat avec l'organisation. Meilleure des chances en vue du prochain camp. Puis à très bientôt, mon ami.
13: Yes, merci beaucoup. Bonne journée, les boys.
2: Ciao, mon père.
0: Alex Belzil, un parmi les meilleurs coéquipiers de la carrière de Kevin Poulin.
2: Ah oui, c'est le fun à y parler. Il y a toujours des anecdotes. Tu peux parler de hockey, de baseball. Tu peux parler de politique. Il y a toujours une opinion. Puis c'est bien le fun à
0: Un gars très, très, très fin. Puis moi, parmi mes favoris, j'en ai eu des joueurs que j'ai côtoyés. Mais Bell, ça a connecté très, très vite avec lui. Parce qu'on est à peu près du même âge. Puis c'est un gars à qui tu peux parler d'autre chose que de pousser une rondelle. Oui.
2: Non,
0: c'est le fun, c'est vraiment le fun.
2: Épaules, puis...
0: Exact. La position de gardien de but dans l'optique de Kevin Poulin, on n'en a pas vraiment parlé de ça. J'ai hâte de t'entendre sur l'évolution de la position des gardiens qui évolue toujours au fil du temps. Et c'est pas nouveau. Parce qu'on recule en 1920, on va se rendre compte qu'un gardien de but agissait différemment que ce l'est en 2026. C'est sujet de discussion. Au retour, Kevin Poulin est avec nous dans le Club du Matin.
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2: Tu fais exprès quand tu te déhanches
3: avec une bonne barbotine.
4: Oh, ah, j'aime ça.
3: Breuvage rafraîchissant estival, une barbotine, ce que l'on appelle évidemment au Québec une slosh.
4: Voilà.
3: Je préfère, parce que je trouve beaucoup plus rigolo le mot barbotine.
4: Barbotine, c'est un beau mot, barbotine.
3: J'adore le mot barbotine.
4: C'est un beau mot, barbotine.
3: Une barbotine.
4: Salutations, mon cher Ben.
3: Salutations, mon
4: Il
3: cher FX.
4: Il en reste deux, mon Ben.
3: Ah!
4: Il en reste deux.
3: Comme dirait Hollywood. Un animateur à Montréal qui, lui, à chaque fois que quelqu'un dit quelque chose qui n'est pas nécessairement drôle, c'est ha! Il en reste deux. On est là, mon chum.
4: On est là. Salutations à tout le monde, autant à Montréal au 91.9, à Gatineau au 96.5 ou à Québec au 100.9. On est content d'être avec vous en ce jeudi. Salutations à tous ceux qui sont sur YouTube, qui nous écoutent via YouTube aussi. En ce moment, vous êtes nombreux. Évidemment, je porte fièrement mon chandail de l'équipe de France,
3: ben
4: mon
3: oui,
4: cher Ben, pour
3: oui.
4: ce match France-Maroc à 16h.
3: Oui.
4: Premier choc, quart de finale de la Coupe du Monde.
3: Ouais. On est là, là. Ce sont les quarts qui débutent et puis on est très excités.
4: Ouais.
3: Très excités. Alors, tu fais bien de porter ton chandail des Bleus.
4: Et il y a une belle communauté à Montréal, une communauté marocaine, française aussi.
3: Ben oui. Il y a de tout à Montréal.
4: Oui, 100%. Mais ces deux communautés-là sont très présentes aussi à Montréal. Et petite anecdote, je m'en venais à la station tantôt en portant fièrement mon chandail de l'équipe de France.
3: Mm-hmm.
4: Et une des premières personnes que je croise, c'est une dame avec... un chandail du Maroc.
3: Okay.
4: Et je l'ai senti là, dans son regard. Elle m'a regardé et dévisagé. Là.
3: Ah,
4: je
3: oui,
4: me disais, mm-hmm. Mais je souhaite une victoire de la France cet après-midi à 16h contre le Maroc. La France qui avait battu le Maroc en demi-finale en 2022. Alors, on a une reprise de la demi-finale de 2022 pour ce choc quart de finale à 16h aujourd'hui.
3: On va vous souhaiter un bon match. Savourez-les parce que là, ça va tranquillement... les matchs, déjà, ont commencé à être très distancés.
4: Oui, bien, première puis, journée de pause hier, sans match, en 27 jours.
3: Oui. Alors, ça achève, faut
4: ça
3: en
4: achève,
3: profiter.
4: Faut en profiter. Profiter.
3: Ouais. Ouais,
4: tout à fait.
3: C'est un bel événement. Moi, j'aime bien ça. Hier, Sid était un peu exaspéré de voir là, l'ampleur là, des commentaires qui allaient un peu n'importe où dans tous les sens au niveau de la politique puis tout ça. Moi, je fais abstraction complètement.
4: Ouais, tu fais bien.
3: Et je regarde le spectacle et je l'apprécie vraiment.
4: Oui.
3: Alors, à un moment donné, il faut faire abstraction de tout le négativisme et la cochonnerie qu'on peut lire sur les réseaux sociaux. Tu sais, il y en a tellement. Il y a tellement de vidanges sur les réseaux sociaux. Il faut toujours le rappeler, il y a du très beau, mais il y a aussi du très laid.
4: Profiter du spectacle sur le terrain.
3: Exactement. Alors,
4: c'est
3: ce que j'ai décidé de faire.
4: Ouais.
3: Je fais abstraction du négativisme et j'admire le spectacle.
4: Oui, parce qu'on a un bon spectacle.
3: On a un bon show.
4: Il y a eu des méchants bons matchs depuis le début de cette Coupe du Monde.
3: Exactement.
4: Alors, profitez-en, regardez le spectacle sur le terrain. Tu fais bien, Ben, de mentionner, parce que c'est difficile parfois avec certaines distractions sur les réseaux sociaux de faire fi de ça et de se concentrer sur ce qui se passe sur le terrain. Mais on aura un bon match cet après-midi.
3: Tu sais, FX, tu vas recevoir dans une émission que tu vas animer, mettons sur 100 commentaires, tu vas en recevoir 97 de positifs qui vont dire « FX, tu fais un bon boulot ». Tu vas en recevoir 3 négatifs, 3 qui t'aiment pas. C'est ces 3-là que tu vas retenir.
4: Toujours.
3: Alors, à un moment donné, c'est pour ça que moi, je suis moins présent sur les réseaux sociaux maintenant, parce que je trouve qu'il y a beaucoup, beaucoup, beaucoup... peu importe ce que tu dis, ce que tu fais, tu auras toujours quelqu'un quelque part qui va trouver que ça n'a pas d'allure. Et là, tu te laisses atteindre par ça. À un moment donné, oh, on tasse ça un peu de côté. On regarde seulement le positif.
4: Non, mais c'est pour ça que je regarde pas vraiment ça, Ben. Évidemment, j'ai un œil sur la messagerie texte parce que j'aime ça communiquer
3: oui,
4: avec vous. J'aime ça, vous lire.
3: Ça, tu le fais
4: aussi.
3: Bien. Ça, tu le fais très bien.
4: Puis vous êtes plusieurs à nous écrire durant chaque émission. Même chose sur YouTube. Alors, salutations à tout le monde. Pour ça, je trouve ça important de le faire.
3: Oui, ça, c'est vrai.
4: Mais tout ce qui concerne les publications, parfois, là, des... il faut le mentionner aussi, là, souvent, ce sont des extraits et des extraits d'une conversation
3: oui.
4: de 10 minutes.
3: Oui, c'est ça.
4: Ça ne reflète pas exactement tout le contenu qu'on a mentionné dans ces 10 minutes-là. Alors, souvent, il faut faire attention aussi avec les extraits, quoique notre ouais. équipe du web
3: fait,
4: est excellente,
3: bon
4: fait un très bon travail pour les différents reels.
3: Peu importe le média, il y aura toujours des gens pour critiquer et critiquer sévèrement et souvent avec pas de classe.
4: Oui.
3: Alors, tu sais, en prenant de l'âge, tu apprends à tasser à ce ça. Genre de gens-là qui ne sont pas utiles pour toi dans ta vie. Tu sais, les gens qui voient toujours le verre à moitié vide, peu importe ce qui va se passer, ça va toujours être noir, négatif. Ces gens-là, tu les tasses, tu les enrayes, tu les bloques. Tout simplement. Puis ta vie se porte beaucoup mieux.
4: Oui.
3: Voilà.
4: Tu as fait le ménage sûrement dans les dernières années.
3: Mais en fait, tu fais le ménage, oui. Puis en vieillissant aussi, il y a une autre affaire au niveau de l'amitié. Oui. Tu sais, toi, t'as pas encore 30 ans.
4: Non, mais je le remarque quand même déjà. Là.
3: En prenant de l'âge, il y a des amitiés qui disparaissent. Puis pas parce que tu veux plus être ami, c'est juste que t'as plus le temps. Puis c'est rare que t'as des nouveaux amis parce que t'as presque pas de temps, t'as moins d'amis. Alors les nouveaux amis.
4: Plus tu vieillis, plus t'as de responsabilités aussi, Ben.
3: Ben, il y a les responsabilités, oui.
4: Alors t'as moins de temps aussi.
3: Il y a aussi. Ouais, c'est ça.
4: C'est plus difficile d'avoir des nouvelles amitiés.
3: Il y a aussi le fait qu'à un moment donné, tu te rends compte que telle ou telle personne, ça cadre peut-être plus nécessairement non plus avec là où tu t'en vas, toi, tu sais.
4: Ouais.
3: Alors, tu fais le ménage. Des fois, le ménage, je fais tout seul. Puis là, tu gardes seulement ce qui est très important, les personnes les plus importantes pour toi. Puis ça, c'est très restreint, là. T'sais, plus on vieillit, plus ce cercle-là est restreint. Ouais. Fait que gardons l'essentiel, mon cher.
4: Bien d'accord. Dans cette émission fort chargée, Ben, c'est un jeudi 9 juillet, mais il y a quand même pas mal d'actualités,
3: Oui. Pas
4: mal d'actions. On parlait de la Coupe du Monde. Cinefo sera avec nous en studio à 14h45. Un petit jeu pour Sid, Ben. Je lui ai demandé de nous classer les 8 équipes restantes dans la Coupe du Monde en faisant l'état des forces. Alors, en anglais, Power Ranking. Ouais. Alors, de classer de numéro 1 jusqu'à 8 les 8 pays restants durant la Coupe du Monde avec ses prédictions pour les quarts de finale. On va faire ça avec Sid aux alentours de 14h45. Dans une quinzaine de minutes, c'est le directeur général des Alouettes, Danny Machocha, qui sera avec nous. Les Alouettes qui reprennent.
3: Ouais.
4: Où ils ont laissé il y a quoi, une semaine déjà. Il y a eu une semaine de congé la semaine dernière pour les Alouettes. Le dernier match était le 28 juin. Reprennent l'action samedi. Alors dans deux jours à Montréal contre les Stampeders. Deux matchs de suite contre les Stampeders d'ailleurs pour les Alouettes. Un à Montréal et un à Calgary.
3: En bonne position les Alouettes.
4: En bonne position.
3: Là,
4: ben, trois victoires, une défaite. Il y a quand même certains points d'interrogation, oui, des choses à discuter avec Danny.
3: Tout à fait.
4: On fera ça dans une quinzaine de minutes.
3: T'es allé chercher. Un commentaire d'Austin Mack dans
4: aussi,
3: un podcast.
4: Dans un podcast.
3: J'ai hâte d'entendre.
4: Je te laisserai l'honneur de poser la question.
3: Ben, j'ai hâte d'entendre ce que Danny en pense.
4: Oui.
3: Parce qu'Austin, en tout cas, on vous fera entendre ça.
4: Ça a été très important aussi pour l'organisation pour les dernières années.
3: C'était tout un receveur. Alors, on vous fera entendre ça tout à l'heure.
4: Richard Labbé, pour réagir à la nouvelle du jour dans la Ligue nationale, Ben, on va en parler dans la pratique au bâton d'ailleurs dans quelques instants. Oui. Mais Richard Labbé sera nous différents sujets. Le Canadien qui a un nouvel entraîneur adjoint aussi. Alors on va jaser de ça avec Richard aux alentours de 15h. Jean-François Dumas d'Influence Communication à 15h30. Si je te dis que 2026 a été l'année médiatique du Canadien de Montréal, est-ce que tu me crois?
3: Qu'est-ce que t'en penses? Mais l'année médiatique, depuis quand? Ça, j'ai hâte d'entendre.
4: Voilà.
3: Jean-François Dumas, toujours pertinent dans ses recherches. Toujours à l'affût de ce qui se passe au niveau médiatique.
4: Et on va en profiter aussi pour prendre des nouvelles de notre ami Gilbert Delorme.
3: Ah!
4: Pour lui parler...
3: Ben oui, de Carson.
4: De Carson, évidemment, si on n'a pas le choix, on va commencer avec ça.
3: J'ai hâte de l'entendre là-dessus.
4: Qu'est-ce qu'il a pensé des prolongations de contrat à Ivan Demidov, Jakub Dobesh? Comment trouve-t-il l'été jusqu'à maintenant de Kent Hughes et Jeff Gorton? J'ai hâte d'en parler avec Gilbert. Gilbert qui, d'après moi, aurait aimé que le Canadien fasse déjà l'acquisition d'un deuxième joueur de centre ou d'un défenseur droitier.
3: Ouais.
4: Alors, on va en parler avec Gilbert aux alentours de 16h cet après-midi. Et on est rendu au numéro 2 dans ce top 5, Ben, montage de la saison du Canadien.
3: Ben là, c'est deux moments très, très, très forts de la saison. J'en perds presque la voix. Ben, je pense que tu te doutes pas mal des deux dernières.
4: Ben, je me doute du numéro 1, alors je me dis le numéro 2.
3: Numéro 2, ça va de soi, là. Alors, on va vous faire entendre ce montage du jour. Et puis demain, manquez pas 17h. 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
4: Allons-y, Ben, avec les sujets du jour dans la pratique au bâton.
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4: Pat Verbeek et les Ducks avaient jusqu'à demain, Ben, pour égaler l'offre hostile des Flyers de Philadelphie dans le dossier Leo Carlson. Finalement, ça s'est réglé aujourd'hui. Alors, les Ducks qui vont verser 18 beaux millions de dollars par saison aux joueurs de centre de 21 ans pour les 5 prochaines années. Carlson qui a établi des sommets en carrière la saison dernière à sa troisième année avec 29 buts, 38 passes, bon pour 67 points en 70 matchs, sélectionné deuxième durant le repêchage de 2023, celui de Connor Bedard. Et il venait d'écouler la dernière année de son contrat de recrue. Il faut le faire pareil, là, contrat recrue par la suite, là, tu gagnais un petit peu moins d'un million de dollars par saison à un contrat de 18 millions par année.
3: C'est là qu'on est rendu.
4: Il devient le joueur le mieux payé
3: de l'histoire.
4: De l'histoire
3: ça,
4: de la LNH.
3: C'est une honte. Mais bon, ça c'est moi, avec moi-même.
4: Les propriétaires des Ducks ont mentionné que c'était une décision facile d'égaler l'offre des Flyers de Philadelphie et ont remercié Pat Verbeek qui a laissé de la place sur le plafond salarial pour se permettre d'égaler l'offre. Moi, je vais te le dire bien franchement. Ça sent pas bon chez les Ducks parce qu'on avait une belle reconstruction. Je trouve que le modèle des Ducks, tout comme celui des Sharks d'ailleurs, là, mais c'était un modèle qu'on pouvait comparer à celui du Canadien.
3: Ouais.
4: C'était le modèle de l'Ouest que tu pouvais comparer à celui du Canadien dans l'Est.
3: Plus là.
4: Plus maintenant.
3: Mais non.
4: Parce que l'échelle salariale est complètement débalancée.
3: Défoncée.
4: Parce que tu dois signer Cutter Gauthier, qui lui est pas admissible à une offre hostile, mais tu dois le signer en vue de la prochaine saison. Lui, voyant que son coéquipier gagne 18 millions, il vient d'en mettre 41 dedans, Cutter Gauthier, cette année. Alors lui, là, va demander pas mal d'argent. Là. Ça augmente.
3: Ah, les Ducks sont dans le trou.
4: Alors, pourrait demander quoi? 14 millions de dollars par saison? C'est aussi fou que ça. Les Ducks ont un petit peu moins de 13 millions de dollars sur le plafond salarial. Alors, vont devoir procéder à une transaction dans les prochaines semaines. Ben, en fait, avant le début de la prochaine saison. Là, il y a des noms qui ressortent là-dedans. Le nom d'Alex Killorn. Même chose pour Chris Kreider. Mais ils vont devoir libérer de la place pour pouvoir prolonger Cutter Gauthier et se donner une petite marge de manœuvre. Alex Killorn, on parle d'un attaquant qui gagne 6,25 millions. Chris Kreider, 6,5 pour encore un an. Les deux joueurs vétérans, 36 et 35 ans. Alors on verra, mais les Ducks devront bouger, Ben, parce qu'on a décidé d'égaler l'offre hostile. On l'avait mentionné qu'on égalerait n'importe quelle offre hostile. Ben, on a tenu notre promesse, sauf que ça met l'équipe dans une position précaire pour la suite des choses parce que Beckett Seneca, lui, sera admissible à un prochain contrat l'an prochain. Alors lui, encore une fois, il va regarder les contrats de ceux que de Leo Carlson, de Cutter Gauthier dans les prochains mois.
3: Ouais. Les gars du Canadien, les joueurs, mettons là, ils sont pas ensemble, là, sont chacun de leur côté, dans leur famille, avec leurs amis. Puis là, aujourd'hui, là, ils font un petit barbecue, mettons, là. Puis ils jasent de ça, là. Qu'est-ce qu'ils se disent, tu penses? Qu'est-ce qu'ils se disent, tu penses? Ah, il mérite tellement, il est tellement bon, c'est ça qui vaut Leo Carlson, ou ils sont en train de commencer à remettre en question la façon de faire de Gordon et Hughes. Mm. Tranquillement, pas vite. Ils se disent, ah, moi, c'est pas grave, là. Moi je suis bien avec 9 millions, je suis bien avec 8, je suis bien avec 6, puis on s'en va à bonne place, on va gagner la coupe. Tu sais, je veux dire, ce sont des êtres humains, ils regardent ça aller. Oublie pas, là. C'est beaucoup de dollars par rapport à plusieurs autres qui ont été pas mal plus importants dans leur équipe cette année par rapport à Carson.
4: En même temps, je comprends. Puis je veux pas leur prêter des intentions parce que je le sais pas. Mais ils doivent se dire aussi en même temps que l'organisation a maintenant tous les outils aussi pour améliorer l'équipe et leur permettre d'aller chercher une Coupe Stanley, Ben.
3: C'est pas moi, en temps normal, le Kalinour qui glisse sur des arcs-en-ciel. Là, c'est toi.
4: Oui, là, c'est moi.
3: Pas mal.
4: Mais c'est sûr qu'ils regardent ça.
3: Mais voyons, non. Ce sont
4: bon
3: des
4: sens.
3: Êtres humains. Ils se disent, là, nous autres, on signe Arabais. Parce
4: toi,
3: qu'on
4: tu, toi, tu ferais quoi? Est-ce que tu signerais Arabais pour aller chercher une Coupe Stanley?
3: Ben, comment je te dirais? Oui. Tu sais, moi, je veux dire.
4: Je préfère un modèle
3: 7,
4: comme celui-là
3: 8, 9
4: qu'un
3: millions.
4: Modèle.
3: Oui, je le sais. Sauf que des coups de sans dessin comme Brière avec Carson. Moi, je trouve que ça aide pas certaines organisations dans leur plan de match. Je sais qu'on est rendu là, puis que le plafond va continuer de monter. Il faut arrêter de penser que les gars vont signer à rabais. Je le sais, ça. Mais à un moment donné, moi, ça m'exaspère. Qu'est-ce que tu veux? On est pogné avec ça. Leo Carson, le joueur le mieux payé de l'histoire de la Ligue nationale de hockey. Pour combien de temps, ça reste à voir?
4: Exact.
3: Mais ça va quoi, là?
4: Moi, je te le dis, là...
3: On va pogner le 20 millions, là.
4: Le maximum permis par la convention collective, je pense que c'est 20,5 millions de dollars par saison.
3: Ouais, on va le toucher le maximum, là. Connor McDavid, là, à la fin de son contrat, il va signer.
4: Ouais, mais là...
3: Il sera pas en bas de Leo Carson.
4: C'est dans 2 ans, ça.
3: Hein?
4: C'est dans 2 ans. Mais Cale Makar pourrait demander énormément d'argent à l'Avalanche du Colorado. Connor Bedard doit signer. Lui, il a été repêché premier. Là. Il a été repêché devant Leo Carlson. Est-ce que Bedard, qui ne jouera pas avant le mois de novembre, là, a été opéré cette semaine, pourrait demander... Lui, c'était l'agent de Connor Bedard. En ce moment, tu compares les deux dossiers. Tu dis, regarde, comment mon client peut valoir moins de 18 millions de dollars?
3: Comprends-tu? C'est un peu ça, là. La prochaine saison, je vais être à cheval sur le rendement de Leo Carson. Parce qu'on paye les joueurs, mais attends, il n'y a pas de oui, mais ben. On paye les joueurs, non pas pour ce qu'ils ont donné, c'était comme ça avant. Maintenant, on les paye pour ce qu'ils peuvent te donner.
4: Ouais, mais c'est pas l'an prochain qui va te donner 18 millions, Leo Carson. C'est pas l'an prochain qui va te donner 18 millions.
3: C'est dans combien de temps?
4: Ben, à la base, c'est un mauvais contrat, mais c'est une offre style, Ben.
3: Non, je sais, mais...
4: Ça se peut que...
3: Lui, il faut qu'il se mette à jouer tout de suite, là.
4: Ça se peut qu'il vale 18 millions à sa 4e ou 5e année de contrat.
3: On s'entend que c'est impardonnable, moins de 30 buts. Moins de 60 points.
4: Oui.
3: Ça, c'est impardonnable.
4: Mais non, mais tu veux une
3: Évidemment, je fais abstraction des blessures.
4: Il y a eu 67
3: points.
4: Ouais.
3: Tu peux pas être en bas de 67 points, là.
4: Non. Ben, il faut que tu suives une certaine courbe de progression. Ça, c'est clair.
3: C'est ça.
4: Il fait partie des.
3: Peut-être qu'un jour, ce sera l'exemple à ne pas faire. Peut-être. Moi, c'est ce que je lance comme ça. Je suis un imbécile.
4: Non, t'es pas un imbécile.
3: Mais ça se peut.
4: Arrête de t'auto-flageller.
3: Non, mais c'est parce que ça. Daniel Brière,
4: c'est pas de sa faute.
3: J'aurais fait la même chose.
4: Lui, là, penses-tu qu'il demandait 18 millions au Doc? Il demandait pas 18 millions au Doc.
3: Quelqu'un dit, Roger, 18 millions. Ben, ah oui,
4: c'est juste
3: les merci. Docks,
4: mais tant pis pour Pat Verbeek, c'est à lui de signer ses joueurs avant ça, Ben. De pas
3: je
4: se
3: comprends,
4: rendre
3: à Verbeek
4: à
3: pas se rendre là, t'as raison.
4: Pense pas que Leo Carson demandait 18 millions, mais il se fait offrir 18 millions, puis son directeur général lui offre peut-être 10 millions de dollars par année. Es-tu capable de faire un entre-deux, de me signer à 12, mettons? Un peu moins?
3: Je m'excuse, mais j'avais un petit faible, là, parce que Gritty, je l'aime bien, puis les Flyers, c'était Philadelphie, puis vous connaissez mon amour pour les Eagles. Mais là, les Flyers me tapent ses nerfs. Je veux rien savoir d'eux autres. Puis vous connaissez la source, la base. D'ailleurs, moi, sérieusement, Leo Carson, le joueur le mieux payé de l'histoire de la Ligue nationale, OK, ça ne passe pas. Pour moi, ça passe pas.
4: C'est un sujet chaud. On va y revenir tantôt avec Richard Labbé.
3: Ouais.
4: Et Gilbert Delorme aussi.
3: J'ai hâte d'entendre Gilbert. J'ai hâte d'entendre mon chum Gilbert là-dessus.
4: On va y aller rapidement avec le deuxième sujet.
3: Ouais,
4: ben, dans une minute, le Canadien qui embauche Derek Lalonde pour prendre la place de Trevor Letoski, ça a été partagé par Eric Engels hier sur les réseaux sociaux. Letoski qui décide de céder son poste derrière le banc pour passer davantage de temps avec sa famille. Plusieurs choses à retenir là-dedans. Letoski qui était très proche des joueurs, très proche de Martin Saint-Louis aussi. Ça, j'étais triste de constater que Letoski voulait prendre du temps, mais en même temps, je comprends la décision, je comprends la situation, il
3: faut respecter ça.
4: Derek Lalonde, qui a été entraîneur-chef des Red Wings, qui était adjoint l'an dernier à Toronto, on n'a pas retenu ses services sous Jim Miller, qui est le nouvel entraîneur-chef, mais a été adjoint à Toronto la saison dernière, a dirigé les Red Wings pendant 3 saisons, et avant ça, il a gagné 2 Coupes Stanley comme adjoint à John Cooper avec le Lightning de Tampa Bay. Quand tu regardes sa feuille de route, Ben, là, c'est un entraîneur d'expérience, et qui a été derrière le banc de formation de la division Atlantique. Ça aussi, c'est intéressant parce qu'il connaît très bien maintenant la division du Canadien, parce qu'il a été adjoint avec Tampa, il a été entraîneur-chef des Red Wings et il a été adjoint à Toronto. Alors, je trouve ça quand même assez intéressant. Son surnom, c'est Newsy Lalonde.
3: Newsy!
4: Il va probablement devoir changer de surnom rendu à Montréal, on verra. Là, mais c'est bon, de l'expérience comme ça derrière le banc, je salue ça.
3: Ouais,
4: Il y a eu une chance comme entraîneur-chef, mais c'est plutôt un entraîneur adjoint.
3: Mm-hmm. Ouais, ça.
4: Alors, quand même déçu pour Trevor Letoski.
3: Ouais, mais tu sais, il veut prendre du temps.
4: Exact. Il a pas fait les séries en 3 saisons là, derrière la barre des Red Wings, quoique c'était environ 2 saisons et demie. Là. Derrière la barre de la formation
3: comme adjoint,
4: de Détroit. Comme adjoint, c'est bien parfait. On va s'arrêter,
3: ouais.
4: Ben. Et au retour, on parle avec le directeur général des Alouettes, Danny Machaud.
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4: Les Alouettes reprennent l'action samedi sur la montagne, mon cher Ben.
3: Ah, les loulous.
4: À 19h contre les Stampeders.
3: On les aime.
4: Après une semaine de congé. Et on reçoit Danny Machocha dans l'émission pour nous parler du prochain match. Salut Danny, comment vas-tu?
3: Monsieur Machocha!
7: Hey, ça va bien, comment ça va les boys?
3: Ah, ça va très très bien. Il était temps que les loulous reviennent en action, là.
7: Oui, exactement, exactement. Mais par contre, la pause, ça nous fait
3: oui.
7: du bien.
3: Ça va faire du bien pour les quelques blessés, là, les quelques éclopés dans l'équipe. D'ailleurs, Danny, 3 victoires, 1 défaite. C'est un bon début de saison. On voit quelques failles, quelques lacunes, mais Danny Machocha, lui, il pense quoi de son équipe après 4 matchs?
7: Ben, écoute, je pense que tu peux faire un argument que on pouvait même avoir une fiche de 4-0, mais
3: oui.
7: Est-ce qu'on joue notre meilleur football? Non. Est-ce qu'on joue du football gagnant pour aller chercher des victoires? Je dirais que oui, mais je dis souvent qu'on veut jouer notre meilleur de football dans la deuxième moitié de la saison. Alors, on sait que c'est une période, c'est un processus qu'il faut vivre. C'est sûr qu'on avait perdu quelques effectifs au tout début de l'année. Et il va en avoir quelques-uns qui vont être de retour dans les prochaines semaines. Mais je pense que les performances au poste de carrière puis ailleurs nous permettent d'aller chercher des victoires présentement. Mais il faut mieux jouer dans les 3 facettes du jeu.
4: Ben j'allais dire, Danny, tu dis que vous jouez pas nécessairement votre meilleur football. Qu'est-ce que vous aviez pu améliorer dans la dernière semaine, la semaine de congé, pour jouer justement du meilleur football?
7: Ben je pense que quand on a une opportunité d'aller chercher des points où on peut aller chercher une distance, on peut aller chercher un écart de 2-3 touchés de, plus.
3: Ouais.
7: On n'a pas besoin d'attendre jusqu'à les dernières 2-3 minutes pour aller chercher une victoire. C'est là où je pense qu'il faut améliorer notre sort un petit peu. Puis on a parlé en détail, mais on est conscient aussi que les autres équipes ont des très bons joueurs. Ils sont payés aussi, ils sont coachés aussi, ils sont des professionnels. Puis eux autres aussi, ils sont là quand ils embarquent sur le terrain pour aller chercher des victoires. Nous sommes conscients de tout ça, mais je pense qu'on peut jouer du football à l'ouest. Ça veut dire que de jouer pendant 60 minutes puis sur les 3 facettes du jeu.
3: Est-ce qu'il y a, parce qu'on le sait, il y a beaucoup de blessés en défensive, surtout, on a des receveurs également qui le sont. Est-ce qu'à l'infirmerie, là, ça commence à se tasser un peu, à s'alléger ou ça déborde encore autant?
7: Ben écoute, il y en a quelques-uns qui devaient être de retour, il y en a d'autres qui vont rater une autre semaine ou deux, puis on va voir s'il y en a d'autres qui vont être disponibles pour ce match qui s'en vient. Mais c'est ça la beauté d'avoir une vestiaire avec 70 joueurs. Même si on habille 45, même s'il faut garder le ratio en place, on est conscient qu'à un moment donné, il va en avoir 70 qui vont avoir leur mot à dire dans notre succès. Et puis je parle toujours de profondeur parce que je suis conscient que cette profondeur-là va jouer un rôle primordial dans notre saison.
4: Vous avez des bons receveurs de passe, Danny. Tyson Philpott est sensationnel cette saison. Je veux que tu nous ramènes un peu au moment où tu l'as rencontré pour la première fois. Comment ça s'était passé? Et à ce moment-là, est-ce que tu avais déjà entendu parler de lui?
7: Quand on parle de qui? De Tyson?
3: Tyson Philpott.
7: Ben, Tyson, écoute, c'est un joueur qu'on aimait beaucoup. Si on se rappelle, quand on l'a repêché, on a transigé avec Winnipeg. On a envoyé Lawson en retour pour le 9e choix au repêchage. Ça veut dire le dernier choix dans la première ronde. Puis on voulait l'avoir en sachant qu'il va avoir un bon joueur qui va être là au 9e dans la première ronde. Alors, tu sais, c'est sûr que cette année-là, on avait le frère de Tyson, Jalen. On avait Sam Emulus, qui est un joueur local qui joue à Saskatchewan, un excellent joueur de football comme receveur aussi. Puis on s'est dit, écoute, si jamais on peut aller chercher un des 3, ça sera idéal. Puis nous, on avait déjà notre liste à l'interne dans quel ordre on voulait aller les chercher. Puis je peux te dire que Tyson était au top. Puis quand il était disponible à la fin de la première ronde, mais là, c'était vraiment pour nous un no-brainer. Puis, écoute, on est tellement contents.

0: 187 verges.
1: Aïe, aïe, aïe.
0: Ça, c'est plus de 100 verges sur le deuxième, qui est Sean Johnson avec la Saskatchewan. Et ce qui est intéressant avec Philpott, Danny, c'est que c'est un receveur canadien.
2: C'est ça, c'est un receveur canadien, puis il y en a de moins en moins des très bons, comme Samuel Emedus, comme Justin McInnes, ouais. comme Kevin Mittal, un ouais. autre Québécois qui joue à Toronto. Alors, tu vois que l'écart est réduit entre les receveurs canadiens et les receveurs américains. Puis nous, on est chanceux d'avoir, sinon parmi les meilleurs, sinon le meilleur dans le circuit. Puis, écoute, comme j'ai dit, c'est un joueur jeune. Il a tout un avenir devant lui. Puis déjà, il performe à un très haut niveau.
1: Tu dois être soulagé, Danny, que Davis Alexander est sur le terrain. Il fait encore très bien depuis le début de la saison.
2: Écoute, on se parle tous les matins, puis tous les soirs. Je m'en vais les voir, tous les pratiques. Puis je suis... Écoute, quand je le vois pratiquer, puis quand je le vois dans le vestiaire, puis il y a un grand sourire, ça veut dire que les choses s'annoncent bien pour nous, pour le match qui s'en vient.
0: Connaissant un peu Noel Thorpe, doit pas être nécessairement hyper satisfait de sa défensive depuis le début de la saison. On le sait qu'il y a beaucoup de blessures en défensive, notamment. Est-ce que toi, tu le vois aller dans les pratiques, comme tu dis, tu es toujours présent. Comment il réagit avec une défensive qui est pas à son goût, ça c'est certain, depuis le début du calendrier régulier?
2: Ben, je pense qu'il y a un problème à travers de la ligue sur le côté défensif quand tu regardes le nombre de points que les attaques sont en train de compter. Ça démontre jusqu'à quel point que le poste de carrière est vraiment en santé. Puis, pas seulement en santé dans le sens qu'ils sont des excellents joueurs, mais ils sont disponibles. Jusqu'à la semaine passée où Hamilton était frappé avec la blessure de Bo Levi Mitchell puis Collaros à Winnipeg. Mm-hmm. Mais je peux te dire qu'avec un coordinateur de la tempe de Noel Thorpe, c'est sûr que lui va continuer de chercher des solutions. Puis on va en avoir quelques-uns en place cette semaine. C'est sûr que tu peux pas te permettre de perdre tes deux demi-coins dans un match. Mais écoute, malheureusement, les blessures font partie
0: de la game.
2: Puis on a trouvé une façon d'aller chercher cette victoire, ça fait deux semaines. Mais je pense qu'on veut s'améliorer, on va s'améliorer. Puis je pense que, comme les dernières années, quand tu regardes la défensive performée, ils vont avoir un mot à dire dans notre succès cette année.
0: On va te laisser parce qu'on a hâte de vous revoir sur la montagne samedi contre Calgary. Juste avant, c'est un peu délicat, Austin Mack.
2: Ouais.
0: Lui, pas bien ben content, là. Puis c'est délicat comme sujet, mais on le sait que t'es capable d'en prendre. On l'a entendu dans un podcast, puis on veut entendre ta version à toi. Parce que toujours deux côtés à une médaille, comme tu sais, des fois même trois. Alors, Austin Mack est allé dire, puis je veux entendre Danny Machocha, sa réaction par rapport à ça. C'était une saison morte assez bizarre. J'avais signé un contrat de 4 ans avec Montréal. Après la dernière saison, ils voulaient restructurer mon contrat. Je voulais rien savoir de ça. Et avec raison. Ils ont donc voulu m'échanger à Edmonton. À ce moment, considérant où j'étais dans mes réflexions, je voulais pas être parachuté dans l'Ouest sans vouloir prendre moi-même cette décision. J'ai donc complètement refusé la proposition des Alouettes.
1: C'est particulier parce qu'ils jouent à Edmonton aussi en ce moment.
0: Ben, c'est ça. La version de Danny Machocha, ça, c'est quoi?
2: OK. Alors, ma version à moi, c'est que oui, il a signé le contrat à long terme de 4 ans. Lui, oui, on voulait le renégocier à cause de des blessures puis des performances.
0: Ouais.
2: Je vais être 100% transparent. Mm-hmm. Par contre, où il est un petit peu dans le champ, je dirais, c'est que lui, il contrôle pas où moi, je veux le transiger. Alors, si j'avais une entente avec le DG d'Edmonton, qui, en passant, c'est un ancien joueur qui a joué pour moi à Edmonton, puis on a gagné 2 Coupes Grey ensemble, si je voulais l'envoyer à Edmonton, ben je pouvais le faire comme je pouvais l'envoyer n'importe où. À la fin, avec les autres équipes que j'étais en train de transiger, on s'entendait pas qu'est-ce que je voulais en retour.
0: Ouais.
2: Puis là, à la fin,

0: je l'ai libéré, puis lui a choisi d'aller à Edmonton parce que c'était l'équipe qui était prête de lui payer qu'est-ce que lui pensait qu'il méritait.
1: Qu'il méritait, tout simplement. OK, ben j'aime ça avoir la version d'Annie Matioja parce que faut jamais écouter seulement une version dans la vie, il faut aller chercher l'autre version.
0: J'apprécie ça.
1: Et la tienne, mettons qu'elle a pas mal de poids dans la balance en ce qui nous concerne. Là, une dernière chose, c'est une demande de FX et moi, Danny. Oui. Samedi contre les Stampeders, pouvez-vous le sacrer une volée, s'il vous plaît?
0: Écoute, c'est ça le plan, mais je dirais qu'on les a back-to-back, là, on les a ici, puis la semaine suivante, on s'en va à Calgary.
2: Ouais,
0: mais
2: exact.
0: Écoute, s'il y a une équipe qui m'impressionne depuis les deux dernières semaines, c'est cette équipe-là. VA, Vernon Adams joue de l'excellent football, vrai. Puis leur ligne défensive est, d'après moi, la meilleure dans la Ligue canadienne. Alors, on va avoir tout un défi de gagner la bataille de la ligne de mêlée. Mais écoute, il faut qu'on se présente puis il faut qu'on joue du football comme on est capable de faire. Mais ça va être un match serré, mais je souhaite qu'on va être capable d'aller chercher une quatrième victoire.
3: Ouais, les Stampeders qui ont inscrit 58 points là, la semaine dernière contre Toronto.
1: On est derrière vous. Go Alouette, go, mon cher Danny. Merci pour ton temps et ta générosité et ta franchise.
0: Ça me fait plaisir, puis je vous souhaite une bonne journée, les gars.
3: Un grand merci, Danny.
1: Salut, Danny.
0: Merci, bye-bye.
3: Directeur général des Alouettes, Danny Matioja. Ce que j'aime avec Danny, Ben, c'est qu'on a exactement la vérité.
1: Exact.
3: On a l'heure juste. On sait exactement ce qui se passe avec Danny Matioja.
1: C'est ça, exactement.
3: Pour cette raison-là qu'on aime aussi beaucoup l'avoir en entrevue.
1: Parce que tu sais qu'il y a toujours deux vérités. Il y a la tienne et la mienne.
3: Toujours.
1: Alors, des fois, il faut justement confronter les vérités, puis là, tu te fais ta tête sur ta vérité à toi. C'est pour ça que je dis des fois, il y a trois côtés de médaille. Il y a ta vérité, la mienne, puis il y a la médaille, évidemment, au centre.
3: Au centre.
1: Celle qui décide de... C'est quelle vérité que j'achète. J'ai toujours dit, fuyez quelqu'un qui va te dire... Moi, ça m'est arrivé à quelques fois dans ma vie, là. Moi, là, m'a dit la vraie vérité. Quand quelqu'un dit ça, tu fuis ça. La vraie vérité n'existe pas.
2: N'existe pas.
1: Voilà.
2: C'est ça.
3: Au retour, segment Les Gamers, P.O. Tommy et Ben qui a un petit jeu pour nous. On va s'amuser au retour de la pause.
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3: Tout juste avant l'arrivée de Sidney Faux qui s'installe en studio pour parler des duels quart de finale à la Coupe du Monde, on s'amuse en studio avec P.O. Tommy, Ben, qui nous a préparé un petit jeu, le jeu du jeudi. On joue à quoi, P.O.?
6: On joue à ça ou ça. Je vous donne deux propositions puis vous décidez lequel vous préférez.
1: Parfait. OK. Allons-y. C'est pas trop compliqué, là.
3: Non.
6: On commence avec, est-ce que vous préférez que votre équipe gagne le Super Bowl ou que le pays que vous aimez le plus à la Coupe du Monde gagne la Coupe du Monde?
1: Oh, intéressant.
6: Très bon. Ça serait les Eagles ou la Norvège?
2: C'est vrai que c'est rendu la Norvège.
1: Non, c'est quand même le Canada,
6: ouais,
1: mais bon.
6: Le Canada, c'est ça.
1: Ouais, c'est ça. C'est parce que, mais la Norvège, sans Erling Haaland, pas sûr que c'est le même genre d'équipe. Non, je vais prendre le Super Bowl. Je vais prendre le Super Bowl.
6: C'est les Bills.
1: Pour un gars de... Bon, là, les Bills,
3: ben non, mais
1: c'est la Coupe du Monde.
3: Je cherche le jour où le Canada va gagner la Coupe du Monde. Là. Ça serait tout un exploit, là, on s'entend. Je
1: sais que ça arrive jamais.
3: Oui, c'est ça l'affaire. Évidemment, le Canada qui gagne la Coupe du Monde serait plus gros là, comme exploit. Mais comme il y a peu de chances que ça arrive, un petit Super Bowl pour les Bills serait pleinement
1: Bills
3: mérité.
1: Ils n'ont jamais gagné. Hein.
3: Je le sais, Ben.
1: Hammer!
3: Ça va arriver.
6: Okay. Le deuxième que j'ai, c'est que Kent Hughes va chercher le fameux deuxième centre, mais il paye vraiment trop, là. Il surpaye.
3: Genre Michael Age.
6: Genre 6 first. Ben, peut-être
1: pas autant,
6: là.
1: Ben, OK.
6: Ou il va pas en chercher.
1: Ben, il va pas en chercher.
6: T'es prêt à commencer avec Jake Evans ou Kapanen comme deuxième centre? T'as mieux ça?
1: Ben, moi, je crois aussi qu'on peut peut-être... Il y a New York qui peut peut-être faire le travail. Mais non, moi, j'embarque pas dans cette histoire-là là, de surpayer puis de donner trop de choix puis de surtout donner trop de dollars.
3: Mais tu vas finir par surpayer
1: Carson
3: pour aller chercher un joueur.
1: En même temps, c'est pas ça la philosophie. Moi, j'attends. Des fois, là, la patience, ça paye. T'es trop pressé.
3: Non. Je suis pas pressé. Non. Je suis vraiment pas pressé.
1: C'est vrai.
3: J'aime mieux qu'il va pas chercher un deuxième centre, qu'il surpaye comme un malade là, pour un deuxième joueur de centre. Mais si pour aller chercher un joueur d'impact sur le top 6, là, un ailier, mettons, là, il commence la saison, là, on a Demidov, Newhook et un ailier top 6, là, digne de ce nom, ça, j'achète ça à 100%. Alors je vais y aller avec. J'aime mieux qu'il ne surpaye pas, qu'il surpaye comme un malade pour un deuxième joueur.
1: La même place.
6: Là, j'ai sorti un peu du monde du sport. Okay. Je suis allé avec. Est-ce que vous aimez mieux animer un show du week-end ou du soir, genre après 19h, après 20h?
3: Oh. Toi, tu l'as fait. Tu as fait les deux, Ben.
1: Fais les deux.
6: C'est quoi que tu préfères entre les deux?
1: Hé, hey, c'est une maudite bonne pareille, là, même si ça vient champ gauche. Le soir.
6: Le soir?
1: Ouais.
3: J'ai fait les deux aussi.
1: T'as fait les deux aussi. C'est parce que je suis rendu à... J'aime bien ça un week-end. J'aime bien ça avoir ma fin de semaine. Alors, le soir, moi, ça m'adonnerait. Moi, je prendrais le soir. Mais on s'entend que à salaire égal, on va prendre le week-end.
3: Mais
6: j'ai deux jours.
1: Non, mais tu sais, un fou d'une poche.
3: Je vais prendre la fin de semaine.
1: La fin de semaine.
3: Ouais, mais la fin de semaine, là, c'est une émission de 10h à 2h comme on faisait là, pour,
1: c'est cool. C'est vrai que c'est cool.
3: Pour les séries du Canadien. Je préfère ça à. Mettons, là, ta c'est copine là, travaille à journée longue. Oh, puis, là, elle arrive à 19h. Puis, là, c'est le temps où justement vous pouvez être ensemble. Là, vous pouvez pas être ensemble parce que tout est là. Je vais prendre la fin de semaine.
1: OK.
6: Le prochain, je suis allé pour le futur pour les Canadiens de Montréal. Est-ce que vous pensez que ça va être Jakub Dobesch ou Jakob Fowler?
1: Sans aucune hésitation, Jakob Fowler.
3: J'aime pas ta question.
6: Surtout que là, Dobesch a signé une prolongation de contrat, donc il va être avec les Canadiens pour 4 ans.
1: Il paraît qu'il est encore plus facile à échanger de même.
6: Mais c'est vrai qu'il y a un bon contrat. Puis...
1: Moi, j'ai entendu des affaires. Là.
6: Insider Ben.
1: Non, mais...
3: Ben Sider,
1: oui. FX. J'ai entendu des affaires. Tu es d'accord? Es-tu d'accord?
3: Oui, je suis d'accord.
1: Bon, merci. Fait que c'est ça. Moi, je vais croire ce que j'ai entendu, puis je pense que... Puis même sans avoir entendu ce que j'ai entendu, Fowler, pour moi, est le gardien du Canadien.
3: Non,
1: même
3: je pense que...
1: Dobesch a été exceptionnel, puis spectaculaire, puis je l'aime, Jakub.
3: Je pense que les deux prochaines saisons vont déterminer pas mal d'affaires.
1: Exactement. Pas les deux.
3: La prochaine saison.
1: Ouais.
3: Alors qu'il risque de se partager le travail.
1: Exact.
3: Jakub Fowler est le choix de l'organisation.
1: Tout à fait.
3: Alors, je vais y aller avec Jakub Fowler. Mais j'adore Jakub Dobesch.
1: Pour l'instant, il est parfait.
3: Sans Jakub Dobesch, on n'est pas en troisième ronde contre les Hurricanes.
6: Non, pas du tout. On n'est même pas en deuxième ronde.
3: Le Canadien n'a pas la saison qu'il connaît.
1: Ben, c'est justement, il y a une valeur.
6: Ça, c'est vrai.
1: Il y a une valeur, là.
6: Pour une équipe qui veut un gardien maintenant,
1: ben
6: il est prêt.
1: Il y a une valeur.
6: Sinon, la prochaine, c'est pas qui est le meilleur entre les deux. C'est vraiment, est-ce que vous pouvez frérer avoir la carrière de Drew Brees ou de Aaron Rodgers?
1: Quelle heure tu t'es levé un matin?
6: Les deux ont gagné le grand trophée. Les deux étaient très bons. Mais Rodgers à la fin, c'est un peu plus.
1: Rodgers à la fin, c'est n'importe quoi. Puis j'aime pas la personnalité de Rodgers. Alors je vais prendre Drew Brees, qui est un chic type.
3: Je seconde Ben.
6: Mais Rodgers, il y a des MVP.
1: Ouais, mais on s'en fout. T'as des MVP, mais t'es un trou de cul.
6: Je comprends.
1: Tu comprends?
3: Passons au prochain. Poursuivons.
6: Le prochain, c'est est-ce que vous préférez manger au stade ou à l'aréna ou avant d'y aller?
1: Avant d'y aller.
3: Ben est un grand fan
1: ça,
3: avant
1: c'est
3: d'y aller.
1: Terminé dans les stades, dans les arénas. Ouais. C'est fini. F-F-F-I-N-N-N-I.
3: Oh, mais attends, t'as pas goûté aux doigts de poulet au New Jersey?
1: Je ne goûterai pas aux doigts de poulet du New Jersey. Je mange avant. C'est fini. Moi, je me fais pas avoir dans les stades. C'est terminé.
3: Je suis un grand partisan d'aller manger avant aussi. Tu vas avoir un match au Centre Bell, là. Tu peux aller dans un resto juste avant, tu manges à ta faim.
1: Les Alouettes, la dernière fois, là, il y a un petit resto grec là, sur du parc avant. Là. C'était parfait. Là, tu arrives au stade, tu peux te prendre une petite froide, mais tu surpayes pas justement pour la nourriture coup-ci, coup-ça. Hey, au stade des Eagles, là, je m'étais ramassé. Je pense que ça avait coûté 50$.
6: Ouais, puis c'est jamais la meilleure.
1: Puis c'est pas la meilleure bouffe. C'était n'importe quoi. Non, ça, c'est fini.
6: Pour le prochain, j'ai vraiment réfléchi. Là, c'est encore plus champ gauche. Est-ce que vous aimez mieux que vous êtes obligé à tous les jours de vous lever à 4h du matin ou vous êtes obligé de vous lever à 11h?
1: Le matin?
6: Ouais. Parce que là, si tu te lèves à 11h, tu peux pas travailler le matin, tu peux pas aller à rendez-vous. Mais tout le temps à 4h, si tu es couché tard, c'est ça.
1: Moi, là, c'est une grande confidence, mais je l'ai fait longtemps, là, le matin. Fait longtemps en temps. Je l'ai fait longtemps ici. Je l'ai fait avant aussi. J'ai été morning man dans des radios avant. J'haïs pas ça du tout. Me lever à 4 du matin. T'étais tranquille. Il y a personne sur les routes. T'arrives. C'est le début de la journée pour
3: le
1: monde.
3: Je pense que ça dépend de ton âge.
1: Mais toi, t'es pas fait pour ça, là. Mais
3: avant, je t'aurais dit 11h tous les matins parce que j'avais une vie nocturne, mais maintenant, je préfère à 4h qu'à 11h tous les matins. J'ai l'impression que j'ai perdu tellement de temps dans ma vie à me lever aussi tard, à être lendemain de veille, par exemple.
6: Même te coucher juste à 11h, c'est tard là, pour te lever tout le temps à 4h. Là.
1: Ben 4 heures. Si tu lèves à 4, tu te couches à 11, c'est juste 5 heures de semaine. C'est passé pour
3: moi. T'as le temps d'en accomplir des choses le matin là, entre 4 et 11 heures.
1: Ben oui, t'es plus tranquille aussi.
3: Se lever à 4 heures.
1: Moins dans la cohue. Mm-hmm. 4 heures, là. Ouais, tu me surprends.
3: Je suis un homme changé.
1: Mathilde, t'as tellement changé.
6: Le prochain, c'est quand même assez simple. C'est pizza ou hamburger.
1: Ah, écoute, ça, c'est tough.
3: Je vais y aller avec le burger.
1: Ouais, moi aussi, un bon burger.
3: Ouais.
1: Un bon burger.
3: Plus que la pizza.
1: Ouais, mais la pizza est pas bien loin, là, mais un bon burger. Ouais, c'est ça.
6: Le prochain, c'est est-ce que vous préférez avoir une carrière élite, payer plus, vous êtes vraiment bon, mais vous gagnez jamais votre trophée, le grand trophée, ou vous êtes un joueur de troisième, quatrième trio, un remplaçant dans d'autres sports, mais vous gagnez au moins un championnat?
1: Hey, ça. What? Ben, je vais prendre le troisième, quatrième trio, puis gagner le championnat. Parce qu'on s'entend que ces gars-là sont pas pauvres non plus.
3: Ouais, puis il y a moyen de faire de l'argent aussi après.
1: Il y a moyen de t'organiser, puis tu sais, on en connaît, là, qui sont très forts sur le marketing.
3: Oui.
1: Alors, il y a moyen de t'organiser une vie après. Non, moi, je préfère le championnat. Je jouerai ça à 3 ou ça à 4.
3: Ah, même chose. Joueur d'équipe.
6: Et le dernier que j'ai pour vous, c'est comme capitaine, pas en tant que joueur, juste capitaine. Est-ce que vous préférez Shea Weber ou Nick Suzuki?
1: Nick Suzuki.
6: Même avec le moins d'échantillons que Suzuki.
1: Ce n'est pas grave. Pour ceux qui me connaissent, savent que la façon dont ça s'est terminé avec Shea Weber.
3: J'ai l'impression qu'on va se rappeler de Nick Suzuki comme étant un des plus grands capitaines de l'histoire du Canadien. Je vais y aller avec Nick Suzuki. Ouais, bon.
6: Weber, il a aussi été nommé capitaine avec Nashville.
3: Aussi.
1: Non. Ouais. Mes respects à Shea Weber. Je sais qu'il y en a qui disent que je suis dans le champ par rapport à ma pensée sur sa façon de terminer. L'année où le Canadien était dans le trouble, là, puis que lui est encore dans l'organisation, qu'on ne l'a pas vu de l'année, ça, moi, c'est resté de travers dans la gorge. Désolé.
3: Nick Suzuki pour moi.
1: Nick Suzuki.
3: Oui, Nick Suzuki. Longévité aussi à Montréal comme capitaine.
6: Ouais, il va être là longtemps comme
3: capitaine. On va le considérer possiblement à la fin de sa carrière comme, je le disais, un des plus grands capitaines de l'organisation. Hey, PO!
1: Merci. PO! C'est bien bon!
3: Très amusant, on en fait un autre demain.
1: C'est bon que tu te lèves à 4, là, t'as des bonnes questions.
3: Ouais. Il a préparé ça à 5h du matin,
1: ouais,
3: ça qu'il me disait.
1: Café, bien, ouais,
3: ouais. Merci PO. Au retour, à 16h, c'est le premier duel quart de finale, mon cher Ben. Sidney Faux s'installe avec nous pour ses prédictions et l'état des forces avec les 8 pays restants dans cette Coupe du Monde.
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3: Oh, que j'avais hâte à ce segment-là.
1: Mm-hmm.
3: J'avais hâte de retrouver mon ami Sidney Faux qui s'installe en studio. C'est le début des quarts de finale à la Coupe du Monde cet après-midi. Le choc, ce sont tous des chocs, mais ça commence avec un choc Maroc-France à 16h. Et j'ai proposé un petit jeu, Ben, à Sid.
1: Tu l'as bien fait réfléchir.
3: L'état des forces des 8 pays restants à la Coupe du Monde en quarts de finale. Alors, je vous les nomme. La France, le Maroc, l'Espagne, Belgique, Norvège, Angleterre, Argentine et Suisse. Alors voilà les 4 quarts de finale qui vont être disputés. Et on va commencer avec le rang numéro 8, mon cher Sid, jusqu'à la position numéro 1, qui est la meilleure formation restante dans ce tournoi de la Coupe du Monde.
1: Moi, j'ai un feeling pour le 8e.
3: Moi aussi. C'est un pays européen.
6: Oh boy, salut les gars.
1: Salut.
6: Ben qui dit que tu m'as fait réfléchir. Je réfléchis encore. Je suis arrivé en studio. Donnez-moi un papier, un stylo là, parce que il faut que je réfléchisse à ce power ranking. Mais attention de pas toujours changer la formulation. Généralement, un power ranking, c'est pas simplement on fait le classement des 8 meilleurs, mais il y a une notion un peu de dynamique dans les performances des sélections. Et c'est ça qui rend peut-être le jeu un peu plus compliqué. Mais bon dernier.
1: Moi, je pense que...
6: Bon dernier, moi, j'ai la Suisse.
1: Ah oh, ouais. Ben! Je le savais! Hey, je suis rendu bon en temps! C'est ça que j'avais, moi aussi!
6: Honnêtement, la Suisse ne nous a pas montré grand-chose durant cette compétition. Ils ont fait ce qu'ils avaient à faire pour se rendre là. Une séance de tir au but face à la Colombie. Mais sur l'ensemble de la compétition et parmi les 8 restants, je dirais que c'est l'équipe qui m'a le moins montré. Donc,
2: la Suisse
3: numéro 8.
2: Numéro 8. Ça, c'était la partie la plus facile.
1: Ouais. Ouais, après ça.
2: Ensuite.
3: Numéro 7.
2: Numéro 7. J'ai une réponse qui est très controversée en numéro 7. Je vais me garder une petite jet. Je vais aller avec la Belgique.
3: Très bon, j'aime ça. Ouais. J'aime ça.
2: Je vais aller avec la Belgique en numéro 7. La Belgique ne m'a pas rien montré, mais la Belgique m'a montré qu'un seul match.
1: Ouais.
3: Ouais.
2: C'est contre les États-Unis.
1: Mais voilà.
2: Piqué dans leur orgueil par rapport à cette situation avec le carton rouge de Balogun et autres.
3: Même que les États-Unis étaient favoris pour gagner ce match.
2: Les Américains étaient favoris et la Belgique, qui était mort-vivant pendant 80 minutes face au Sénégal, a réussi finalement à rentrer dans le quart de finale avec brio, avec ce 4-1 indiscutable. Mais sur l'ensemble de la compétition, et Laurent Simon ne m'en voudra pas parce que pour avoir fait des matchs à ses côtés à RDS, la Belgique est méconnaissable sur le tournoi, excepté ce match-là où, bravo, ouais. Quel match.
3: Mais trouves-tu qu'on a atteint le meilleur niveau de cette équipe de la Belgique au bon moment? C'est-à-dire, au moins, on a enchaîné sur la fin du match contre le Sénégal pour démontrer là, au restant du monde l'équipe qu'on avait contre les États-Unis par la suite.
2: Bah, écoute, ça, c'est la lecture où la Belgique continue son parcours et on trouvera du positif parce que c'est Trossard est, par exemple, le joueur qui a créé le plus d'occasions de la compétition. Donc, ce qui est bien avec la victoire, c'est que tu as toujours raison. Donc, une fois qu'ils vont gagner, on va arriver à rebours et on va te dire à quel point ils étaient extraordinaires depuis le début. Chose que on va attendre la victoire pour arriver dans ça. Mon choix qui aurait été le plus controversé, je me suis gardé une petite gêne, mais sur l'état de forme et les performances des équipes, et même si mon choix va sûrement aller jusqu'au bout, et vous l'avez compris quand je commence à en parler, et pour moi, c'est l'Argentine.
3: L'Argentine est numéro 6.
2: L'Argentine dans un power ranking.
3: Wow.
2: Évolutif, évidemment. Et on n'est pas dans un classement FIFA où ils sont évidemment numéro 1 et champion du monde en titre. Si on regarde par rapport à leur parcours et leur performance, pour moi, l'Argentine arrive à cette sixième position. Le pédigré des équipes affrontées, on parle du Cap-Vert, de la Jordanie, de l'Algérie,
3: L'Égypte aussi au
2: dernier
3: match.
2: On n'est pas nécessairement, malgré le fait que c'est des matchs qui ont été disputés, on n'est pas forcément dans une grosse adversité de manière générale. En moyenne, c'est d'ailleurs l'équipe qui a eu la plus faible adversité lorsque tu regardes les classements moyens. Donc, un peu controversé, mais j'ai l'Argentine en sixième position.
1: Intéressant.
2: Ensuite, beaucoup de choses se valent. Donc, véritablement, il y a beaucoup de choses qui se valent. Et là où la réflexion n'est peut-être pas suffisamment poussée de ma part, et il y a des choses que je valorise plus que d'autres.
1: Ah, c'est personnel à toi.
2: Ouais, c'est ça un petit peu. Et c'est pour ça que, malheureusement, moi, j'ai la Norvège
3: numéro 5.
2: En numéro 5.
1: Correct, ça.
2: La Norvège qui a quand même une partie qualificative qui est assez relevée. Ils ont joué la Côte d'Ivoire, ils ont joué le Brésil. Je pense que dans ces deux matchs-là, on peut monter un dossier en faveur de la Côte d'Ivoire ou du Brésil. Ils ont réussi à survivre à ces matchs-là parce qu'ils ont un attaquant extraordinaire et un gardien qui a été aussi au niveau. Mais la Norvège, pour moi, est cinquième dans ce power ranking-là.
1: Ça fait du sens.
2: État des forces et dynamique. Ensuite, j'ai l'Espagne.
3: Je suis surpris quand même.
2: Oui, j'ai l'Espagne en numéro 4. Un petit peu à l'image de l'Argentine, l'adversité est prise en considération. Certes, ils ont sorti un favori
3: en
2: Portugal. C'est pour moi le seul match un peu de référence du côté espagnol. Et dans ce match-là, même si le Portugal n'a pas été forcément très menaçant, je trouve que c'était assez grosso modo un jeu égal. Et l'Espagne s'en est vraiment bien sortie avec ce but de Moreno à la toute fin. Il y a un scénario dans lequel ça fait prolongation, tir au but. Et on a peut-être le Portugal qui continue son aventure. Donc bref, je pense à l'Espagne. On va leur donner 0 but encaissé depuis le début de la compétition. Favori légitime. Mais il y a moins une impression de force et de domination. Sûrement parce que Lamine Yamal n'a pas participé aux deux premiers matchs. Donc bref. Donc moi j'ai l'Espagne en numéro 4.
3: Très intéressant. Il reste la France, l'Angleterre et le Maroc.
1: Maroc numéro 3.
2: Ouais, Maroc numéro 3, Oui, Maroc numéro 3. Peut-être un... C'est dur. C'est dur. C'est dur. Je trouve que je suis sévère. Quand je le dis, je trouve que je suis sévère, que j'ai peut-être un petit peu, genre, comme on dit, un peu prisonnier du moment présent par rapport aux deux autres équipes. Et peut-être que les personnes me trouvaient hypocrite de pas les mettre plus haut par rapport à voilà.
3: Je comprends,
2: tu vois. Mais c'est dur. Mais je vais mettre le Maroc numéro 3. Y a quand même un énorme match contre les Pays-Bas. Ils ont tenu tête au Brésil durant la phase de groupe. Après Haïti, Écosse, bon, ouais, c'était pas forcément genre les plus grosses oppositions, sachant que le match contre Haïti était déjà éliminé. Et ensuite le Canada, bon, comme sur lequel ils ont un petit peu sous-performé en première mi-temps et tout. Donc j'ai le Maroc numéro 3, mais c'est dur. Il mériterait un top 2 assurément, mais je suis quand même très très biaisé par la performance anglaise contre le Mexique. Pour moi, l'Angleterre, ce qu'elle a fait au Mexique, on en a parlé ici au micro, c'est fort. C'est vraiment fort. Il y a beaucoup d'équipes de ce classement qui seraient tombées dans le piège. Et j'ai trouvé vraiment l'Angleterre à 10 contre 11, c'est fort ce qu'ils ont fait. Donc, j'ai l'Angleterre en numéro 2. J'ai comme pas le choix. Et fixe.
3: Mais c'est l'équipe la plus complète du tournoi.
2: J'ai quand même pas le choix de mettre l'équipe de France. J'ai l'impression que si vous avez fait n'importe quel classement et que j'aurais mis l'équipe de France à n'importe quelle position, vous m'auriez dit oh, et ça aurait un peu décrédibilisé l'exercice. D'un point de vue de l'image, de ce qu'il dégage, de la capacité à marquer des buts, meilleure attaque, une des défenses aussi les plus solides, jusqu'au choke ou pas, on est obligé de les mettre numéro 1. Donc, mon choix est numéro 1, l'équipe de France. Donc, il y a beaucoup de...
1: Intéressant.
2: J'aime ça, ce classement-là. Il y a beaucoup à débattre sur ce que j'ai dit. Salut Karim qui me regarde.
1: Si l'Angleterre sort la Norvège, en demi-finale, l'Angleterre affronte qui? Le gagnant de qui?
3: Argentine-Suisse.
2: Argentine-Suisse.
1: OK, donc, c'est possible d'avoir une finale...
3: France-Angleterre.
2: Ouais. Oui,
1: et monsieur. Aïe.
2: Oui, monsieur, c'est possible.
1: Ça serait assez solide quand même, hein?
2: Ouais, vraiment, vraiment.
1: Puis, il se frotte les mains.
2: C'est un peu d'anxiété, un peu de... je sais pas. Non, mais c'est un super exercice. Genre, comme FX m'a mis au défi ce matin, puis c'est pas facile parce que, tu sais, il y a le statut des équipes, il y a les performances, il y a la nature des adversaires qu'ils ont affrontés. Il faut prendre tout ça en considération pour que ça fasse du sens. Que ça soit cohérent. Moi, j'ai hâte un peu de voir justement, on verra les commentaires que je vais recevoir par rapport à ce classement du Power Ranking, qui évidemment, on le rappelle,
3: est basé sur la Coupe du Monde en ce moment aussi.
2: Exactement, voilà. Est basé sur la Coupe du Monde.
1: Oui.
2: Et c'est pas des forces en présence historiques, parce que ça aurait été tout un autre classement, évidemment.
1: Mais c'est intéressant. Imaginez la finale France-Angleterre. Le Québec est étroitement lié à ce genre de finale-là. Là.
2: Mais cette finale,
1: on s'entend?
2: Mais l'année du 250e des États-Unis. Non, mais je veux dire,
6: c'est vrai.
2: Est-ce que le gagnant, il reprend la Louisiane et le Québec? C'est comme un match France-Angleterre aux États-Unis.
1: C'est très bon.
3: Ça va être repris sur les réseaux sociaux, c'est sûr. Là. Si jamais il y a une finale France-Angleterre, ça va être bon. Là.
5: Alors, selon l'état des forces que tu nous as fait, le meilleur affrontement quart de finale, c'est la France contre le Maroc cet après-midi. Numéro 1 contre numéro 3 en termes d'état des forces.
2: Tu m'avais convaincu hier. C'est la plus belle affiche, effectivement. Je trouve que sur les dynamiques des deux formations. Et puis, on voit aussi quand même qu'il y a un tableau qui est un peu plus relevé quand on pense aussi au fait qu'un potentiel Espagne-Maroc ou Espagne-France en demi-finale. Donc, effectivement, soit dynamique. Ouais. Moi, je pense que c'est la plus belle affiche. Oui.
5: Qui gagne cet après-midi?
2: La France se qualifie.
1: Ben oui.
2: Je serais pas cohérent si je te disais autre chose que l'équipe de France dans un match qui va être très compliqué forcément parce que le Maroc est une super belle équipe, mais ils ont ce qu'il faut pour faire le match parfait et battre l'équipe de France, donc ce sera un beau match par rapport à ça.
1: C'était vraiment excellent.
5: Mais
1: pendu à tes lèvres, j'étais
5: très bon.
2: Merci beaucoup.
5: On se reparle demain, on réagira à ce match à 16h cet après-midi.
2: On se parlera demain ou pas.
5: Ouais, c'est ça. Avec une victoire. Avec...
1: Ouais, excellent.
2: Si tu reçois un petit texto tantôt disant que bon, ok. Tu comprendras.
1: Merci, Sun.
7: Un gros merci, Sun.
1: Salut.
5: C'est Métro.
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5: Les Mangeux de Puck avec Richard Labbé. Salut, Richard.
1: Hey, Richie boy.
9: Hey, messieurs, j'espère que vous allez bien et j'espère que vous êtes excités par Brett Bérard.
5: Brett Bérard, effectivement, Brett Bérard.
9: ça a l'air de chuter à terre, là.
1: Non, non, non, on est excités, on se peut plus.
5: On se peut plus.
1: On se peut plus. On vient de se commander des barbotines.
9: Veuillez contenir votre enthousiasme, messieurs.
5: Mais j'ai envie de te lancer, Richard, sur la nouvelle embauche du Canadien derrière le banc. Parce que là, il y a toutes sortes de nouvelles aujourd'hui. Mais je veux commencer quand même avec l'embauche de Derek Lalonde, Trevor Ottoski qui décide de quitter l'organisation pour des raisons personnelles, familiales, veut passer plus de temps avec sa famille. Ouais. Ça a été quoi ta première réaction suite à l'embauche de Derek Lalonde?
9: Ben, premièrement, un peu surpris du départ de Ottoski qui était quand même un bon, un proche là, de Martin Saint-Louis. Alors, on comprend certainement que c'était de mentionner les raisons familiales. Ouais. Alors, on peut pas remettre ça en cause, pas du tout. Mais je suis quand même surpris parce qu'il y avait quand même une relation très, très proche entre les deux hommes. Dans le cas de la nouvelle embauche, écoute, j'ai hâte de voir le rôle parce que. Par le passé, on a souvent dit, bon, ben, à l'interne, on mentionnait ce que Martin Saint-Louis a peut-être besoin un peu plus d'aide pour gérer l'équipe, surtout en situation de match. Alors, est-ce qu'on apporte quelqu'un, un assistant à qui on va peut-être demander justement d'appuyer un peu plus Martin Saint-Louis dans cet aspect-là de la gestion? C'est à définir, on verra, là, évidemment ça vient d'arriver, mais j'ai hâte de voir, parce que c'est quelque chose qu'on a souligné un petit peu là, au cours de la dernière année, et on avait on entendait des choses là-dessus, à le fait que le Canadien allait peut-être penser à un peu plus entourer Martin Saint-Louis, qui demeure quand même un coach relativement vert. Encore, là, c'est pas quelqu'un qui a 15 ans, 20 ans d'expérience derrière un banc, faut pas l'oublier.
5: Exact.
9: Alors, je pense que cette embauche-là s'inscrit probablement dans ce désir de mieux l'entourer.
5: Est-ce que tu vois ça comme un avantage, le fait que, bon, quand tu regardes le CV de Derek Lalonde, c'est un entraîneur qui a été adjoint à John Cooper avec le Lightning où il a gagné deux Coupes Stanley. Après ça, il a eu son opportunité comme entraîneur-chef avec les Red Wings. Il était assistant l'an dernier à Toronto, mais on n'a pas retenu ses services sous Jim Ehlers. Est-ce qu'on voit ça comme un avantage qu'il a été au sein de trois formations de la division Atlantique, puisqu'il a enjoint une quatrième en le Canadien de Montréal et dans les préparations d'avant-match et tout ça, ce sont des équipes qu'il connaît quand même assez bien?
9: Ben écoute, pour moi, c'est vraiment, on est allé chercher quelqu'un d'expérience,
5: parfait.
9: Quelqu'un avec une longue, quand même une bonne feuille de route, puis tu as mentionné où il s'est arrêté au fil du temps. Alors, pour moi, c'est une embauche qui tombe sous le sens parce que c'est exactement ce qu'on voulait faire. On voulait vraiment apporter derrière le banc du Canadien de Montréal un peu plus d'expérience pour peut-être mieux appuyer Martin Saint-Louis. Alors, encore une fois, je suis surpris du départ de Letovski. Je ne m'attendais pas à ça. Mais je ne suis pas surpris du type de candidat qu'on est allé chercher. Parce que clairement, on estimait chez les Canadiens de Montréal que ça prenait peut-être plus d'expérience derrière le banc du Canadien.
5: Après coup, est-ce que tu vis une déception aussi, sachant que, bon, il y a un poste d'entraîneur adjoint qui s'était libéré à Montréal et que Pascal Vincent a quitté l'organisation du Rocket pour aller à Seattle? Est-ce que ça aurait été un poste qui aurait pu intéresser, selon toi, Pascal Vincent d'arriver là à Montréal comme entraîneur adjoint ou à long terme, je pense que Pascal Vincent voulait retourner derrière le banc comme entraîneur-chef au sein d'une organisation?
9: Ah, ça, c'est sûr. Ça, c'est 100% sûr. Moi, je pense que Pascal Vincent, c'est, ben, je veux dire, comme la plupart des gars dans sa position, lui, éventuellement, veut être le gars en charge.
5: Exact.
9: Veut être le gars, l'entraîneur-chef, éventuellement. Ça, il y a. Puis, tu sais, ça, c'est un but qui est 100% compréhensible. Je sais pas si si lui, en sachant que Lotovski s'en allait, si lui, il aurait peut-être changé d'idée. Je pense qu'il était mûr pour un changement ouais. d'organisation de toute façon. Est-ce que je sais pas si vous avez capté à un moment donné en sortant, en quittant Montréal, je sais pas s'il a décoché une flèche, là, mais il a parlé de Fowler qui était pas à Laval, puis que peut-être que ça aurait pu être différent si Fowler avait été à Laval pendant les séries. Alors, tu sais, moi, tu sais, je veux pas avancer des choses, mais j'ai l'impression que peut-être que on voyait peut-être pas les choses de la même façon entre Pascal Vincent et l'organisation du Canadien. Et lui, ben Pascal Vincent a vu quelque chose pour peut-être lui permettre d'avancer dans sa carrière. Donc, il a choisi cette option-là, puis c'est bien correct. Je suis pas sûr que ça aurait fait un bon mariage derrière
5: exact,
9: le
5: ouais.
9: avec Martin Saint-Louis. Tu sais, des fois... comment en anglais on dit trop de chefs dans la cuisine, là, j'essaie de penser une expression similaire en français, mais tu sais, des fois quand t'as trop de gens qui essaient de décider, c'est peut-être pas bon, alors que dans le cas de l'embauche de Lalonde, ben tu sais, lui il comprend clairement son rôle, ça lui a été expliqué, il s'en vient ici pour appuyer Martin Saint-Louis et il y aura pas de confusion là.
5: Faudra effacer le nom de Sylvain Favreau, Richard, sur la liste des candidats potentiels avec le Rocket de Laval pour succéder à Pascal Vincent parce qu'il vient d'accepter un rôle d'entraîneur adjoint dans la Ligue américaine avec le Crunch de Syracuse. Alors, il ira rejoindre le Québécois Joël Bouchard derrière le banc du Crunch de Syracuse. Est-ce que tranquillement, pas vite, sans graver son nom automatiquement là, sur le candidat pour diriger le Rocket de Laval la saison prochaine, il faut quand même se rendre à l'évidence qu'un Daniel Jacob risque d'avoir l'emploi dans la Ligue américaine.
9: Oui. Écoute, si jamais le Canadien, au moment où Pascal Vincent est parti, puis tu sais, j'ose croire que le Canadien n'a pas été pris de court par cette décision-là, si le Canadien, à ce moment-là, avait eu un candidat de choix en tête... peut-être un nom un petit peu connu ou quoi que ce soit. Je pense que ce gars-là serait déjà nommé à l'heure actuelle. Le temps que ça prend présentement, ça me donne... Puis là, c'est juste mon impression, mais ça me donne l'impression que c'est quelque chose qui va se décider à l'interne. Puis effectivement, est-ce que Daniel Jacob est un candidat? Oui, puis c'est un excellent candidat aussi. C'est quelqu'un qui connaît très bien, évidemment, le milieu de la Ligue américaine. Alors, ça tomberait sous le sens, je te dirais. Je veux pas m'avancer puis faire des prédictions ici, là, mais j'ai l'impression que ça serait probablement une très bonne décision de la part du Canadien. On verra, là, faut. Puis l'autre chose, c'est que on arrive déjà quand même, le mi-juillet. Je sais que les camps d'entraînement, c'est pas tout de suite, mais c'est pas non plus si loin que ça. Donc, c'est un dossier qui, sans dire que ça presse, il faudrait nommer ce gars-là sous peu là, à Laval.
5: Oui, je suis d'accord. Ça fait partie des gros dossiers. Puis en même temps, si on pigeait pas à l'interne en Daniel Jacob, là, je dis pas que c'est fait, mais que ça pourrait être fait, Sylvain Favreau demeurait quand même un candidat très intéressant pour diriger le Rocket de Laval. Je sais qu'il y a quelques années, là, je pense quand on a voulu nommer un nouvel entraîneur-chef à Laval, que ça a été Pascal Vincent, Sylvain Favreau, c'est un nom qui circulait énormément. Alors,
9: ouais.
5: À l'externe, ça faisait partie des candidats potentiels pour diriger à Laval.
9: Ouais, puis là, tu vois ce qui est arrivé, puis ça, c'est un exemple intéressant. On nomme Pascal Vincent, qui était quand même un nom de prestige. On se demandait est-ce que Pascal Vincent allait retourner dans la Ligue nationale ailleurs. Ben, quand lui, il est devenu disponible, puis que le Canadien a vu qu'il y avait de l'intérêt, ben, on est allé le chercher, lui. C'était le plus gros des deux noms. Alors, c'est pour ça que présentement, je présume que si on avait déjà eu un nom similaire à celui de Pascal Vincent, je présume que ce serait déjà connu. Alors, le fait que ce ne soit pas le cas, ben, ça me laisse peut-être croire qu'à l'interne, ça va se décider ainsi.
5: Les Ducks ont égalé l'offre hostile à l'endroit de Leo Carlson, qui devient le joueur le mieux payé de l'histoire de la Ligue nationale de hockey. Dylan Larkin, qui ajoute une équipe à sa liste d'équipes auxquelles il accepterait d'être échangé. On va jaser tout ça avec Richard dans deux minutes. On prend une courte pause et on revient avec toi, Richard.
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5: Avec Richard Labbé. Richard, les Ducks ont finalement égalé l'offre hostile des Flyers pour conserver les services de l'attaquant Leo Carlson. Ils verseront 18 beaux millions de dollars par saison aux joueurs de centre de 21 ans pour les 5 prochaines saisons. Ta première réaction à l'offre hostile égalée par les Ducks d'Anaheim?
9: Ben, écoute, Leo Carlson n'aura plus jamais vraiment besoin de se préoccuper à savoir s'il y a assez d'argent pour faire l'épicerie. Ça, c'est ma première
5: question. ça, c'est clair. Ça, c'est clair.
9: Je pense que ça vient quand même de régler quelques petits dossiers. Hein. Tu sais, des fois, il reste de l'argent pour le chauffage? Oui, oui, il va en rester. Je pense que ça va très bien aller. Il va pouvoir se gâter aussi.
5: Imagine avoir 18 millions par année à 21 ans.
9: Ah, même à 55, je trouverais ça pas pire. Mais bon,
5: c'est un
9: autre dossier. Ben, écoute, moi, je vois deux choses. Premièrement.
5: Vas-y donc.
9: Ça met tellement de pression sur un paquet de monde. Premièrement, ouais. Ça met énormément de pression sur la direction des Ducks, entre autres le DG, Pat Verbeek, qui s'est traîné un petit peu les pieds dans ce dossier-là. Qui là, il avait dit on va égaler, c'est ce qu'il a fait, donc les Ducks ont égalé. Mais sauf que là, ce que ça fait pour les Ducks, ça met de la pression parce que là, tu peux pas dire OK, là, on va prendre un an ou deux pour se replacer. Non, tu peux plus prendre de temps. Tu y vas à fond de train parce que là, tu viens d'avoir le joueur le mieux payé de la Ligue nationale de hockey est avec toi. Donc, faire les séries, c'est pas une question, on les fait-tu, on les fait-tu pas, on essaie-tu. Non. Là, t'es obligé de faire les séries, premièrement. Puis, deuxièmement, t'es obligé de faire un petit bout de chemin parce que là, tu viens de donner tout cet argent-là à ce gars-là. Alors, ça met énormément de pression sur les Ducks qui, jusqu'à tout récemment, je sais qu'ils ont fait les séries, mais jusqu'à tout récemment, on parlait, c'est-tu un club, ça va-tu être long, il y a des jeunes joueurs, ça va prendre du temps. Ben là, oubliez ça. Là, on va prendre 2 ans, 3 ans, c'est maintenant. Alors, un, ça met beaucoup de pression sur les Ducks. Deux, ça met de la pression sur tous les DG de la Ligue nationale de hockey. Parce que ça veut dire que si avec toi, dans ta formation, tu as un jeune joueur de grand talent qui est en contrat d'entrée, ben tu peux pas prendre ton temps. Tu peux pas dire on va voir ce qu'il va faire l'année prochaine, on va attendre un peu avant de prolonger le contrat. Tu peux pas faire ça. Si tu es un joueur, jeune joueur, de premier plan avec toi, là, tu le signes tout de suite. Dès là que tu peux, tu le signes. Parce que tu vois ce qui est arrivé avec les Ducks, ben tu veux certainement pas passer par là toi non plus. Puis là, en plus, est-ce que c'est le Far West? Est-ce que maintenant, soudainement, il y a été un temps où les offres hostiles. Ouais, c'était pas super vu. On n'aimait pas ça. Ça froissait les autres. Ben là, est-ce que ça veut dire que, on oublie ça, là? Les affaires de, on fait attention, puis on veut pas brusquer l'ordre établi. Est-ce que ça veut dire maintenant que tout le monde dans cette ligue-là va se mettre à faire des offres hostiles à gauche et à droite? On va le voir assez vite, mais c'est vraiment un moment charnière, ça. Dans la Ligue nationale de hockey.
5: Oui, il y a un certain Connor Bedard qui n'a pas encore signé, lui, en vue de la prochaine saison. Je sais qu'il s'est blessé, a été opéré, il va rater en ce moment, il va rater le premier mois de la saison, ça c'est sûr, il ne reviendra pas avant le début du mois de novembre. Lui, il regarde ce contrat-là, 18 millions. Tu penses qu'il dit quoi au directeur général des Blackhawks de Chicago? Son agent lui dit quoi? Si Leo Carlson vaut 18 millions, mon client vaut 18 millions aussi, là.
9: Exactement. Puis là, après ça, il y a boule de neige qui va. Imagine tout ce que ça va faire après ça avec les joueurs de premier plan qui arrivent peut-être au 1er juillet. Tu sais, il y en a une couple que je peux. Je peux imaginer que présentement, Connor McDavid regarde ça et dit OK, moi, je vaux combien là, d'abord là? Parce que Connor McDavid est vastement sous-payé présentement.
5: Oui. Par choix, là, on va le dire, là, par choix quand même, parce qu'il voulait donner plus de marge de manœuvre à son directeur général. Mais après les deux prochaines années, parce que ce sera la première année d'un contrat à 12,5 millions, Connor McDavid, ça se peut qu'il se dise, ben regarde, moi maintenant, je veux être payé, je veux être dans une équipe qui peut gagner la Coupe Stanley, oui, mais je veux être payé en conséquence. Il y a plein de joueurs qui doivent renégocier en ce moment. Bédard est le premier en tête de liste. Ouais. Qu'est-ce que ça indique pour un défenseur comme Cale Makar? Qu'est-ce que ça indique pour un Adam Fantilli aussi qui doit signer une nouvelle entente? Cutter Gauthier aussi, Anaheim, Richard, parce que là, les Ducks sont quoi? Je vais aller voir ils ont 12,7 millions de dollars. Ouais. Cutter Gauthier, regarde le nouveau contrat de son coéquipier à 18 millions. Lui, il en a quand même mis 41 dedans la saison dernière. Lui, il doit se dire, ben là, moi, je vaux au moins 14 millions de dollars. Là.
9: Oui, puis l'autre affaire, c'est que depuis qu'on a instauré un plafond salarial, ça fait quoi, là, une vingtaine d'années maintenant dans la Ligue nationale de hockey, les clubs, je sais pas si c'était par coïncidence ou peu importe, on s'était jamais vraiment approché du maximum permis par saison pour un joueur. Et là, c'est quoi le maximum? J'y vais de mémoire.
5: 20,5.
9: 20,5 millions.
5: Ouais.
9: Là, on n'est pas loin de ça. Et encore une fois, je ne sais pas si c'était une coïncidence, je ne sais pas si c'était des hasards, mais on évitait par le passé d'approcher des contrats au maximum permis selon la convention collective. Ben là, tu es pas mal proche du maximum permis par la convention collective. Alors, est-ce que ça, soudainement aussi, ça va faire en sorte que ben là, les agents, les joueurs vont dire, ben là, regardez, c'est ça le maximum. Fait que si moi, je vaux tant, ben pourquoi vous ne me donnez pas le maximum? Ça va être intéressant. T'sais, honnêtement, puis tu sais, je vais reculer encore. Tu sais, ce qui est vraiment, vraiment particulier, c'est quand on a, dans la Ligue nationale de hockey, en 2004-2005, décidé qu'on annulait une saison en entier, je le rappelle, en entier, il n'y a pas eu une game. C'était pourquoi? Ah, parce qu'on veut contrôler la flambée des salaires, donc ça nous prend absolument un plafond salarial. Bien écoutez, 22 ans plus tard, là, moi j'ai l'impression qu'on a perdu une saison. Là. Puis on a complètement, complètement perdu une saison pour rien. Parce qu'on se ramasse maintenant en 2026-2027 bientôt, et on a aucunement contrôler la flambée des salaires. Puis tant mieux pour les joueurs. Regarde, s'il y a de l'argent dans la caisse, ben c'est parce que les propriétaires font de l'argent. Ça, c'est. Moi, je ne vais jamais blâmer les joueurs pour ça. Mais c'est intéressant de penser qu'en 2004-2005, on a annulé une saison en entier, justement pour ne pas qu'on arrive dans des situations comme celle-ci. Puis là, mais en 2026-2027, on est exactement à cette place-là.
5: Les Ducks qui vont devoir, pour signer Cutter Gauthier, vont devoir aussi échanger un contrat dans la formation. Là, évidemment, il y a des noms qui retiennent l'attention. Est-ce qu'un Chris Kreider qui lui reste un an à 6,5 millions ou un Alex Killorn 6,25 millions pour un an aussi pourrait être échangé? Ce sont des noms qui circulent en ce moment sur les réseaux sociaux. Est-ce que ce sont des joueurs qui pourraient intéresser le Canadien ou qui t'intéresseraient dans la position du Canadien, Richard, ou pas vraiment à l'âge qu'ils ont, même pour une saison, Chris Kreider ou Alex Killorn?
9: Ben écoute, Kreider, de mémoire, et là j'essaie de me souvenir si c'était Marc Bergevin, mais il y a quelques années, il y avait eu de fortes rumeurs qui le liaient au Canadien de Montréal. Je pense que c'était dans le temps de Marc Bergevin, mais écoute, ça fait quelques années de ça. Écoute, tu sais, je pense que dans l'absolu, le Canadien, à court terme, aurait besoin de ce type de joueur-là. Tu sais, je pense qu'évidemment, Kreider est plus joueur qui était dans le temps des Rangers de New York, mais ce serait, je pense, quand même une acquisition très, très intéressante pour la suite des choses. Parce que qu'est-ce qui a manqué vraiment aux Canadiens ce printemps? Manquer une coupe d'affaires, mais une des choses qu'on a mentionnées, c'est peut-être la présence d'un vétéran capable un petit peu de brasser la cage un peu en série quand ça se met à bardasser. Ben, Kreider correspond parfaitement à cette description-là. Maintenant, c'est pas dans le style de Kent Hughes de dépenser beaucoup d'argent pour, t'as dit quoi, 6... C'est quoi, 6,5 millions?
5: Oui, 6,5 pour un an, par contre.
9: Pour un an, oui, c'est ça. C'est pas si... Ben, écoute, je l'ai dit, c'est pas dans le style de Kent Hughes, mais en même temps, ils ont fait exactement ça avec Patrick Laine. Alors, puis c'est encore plus cher
5: c'est
9: que
5: vrai.
9: Ça. Alors, mais moi...
5: Puis il y a quand même des liens à faire, là, sans dire que, bon, ouais. c'est Jeff Gorton qui l'a repêché. Jeff Gorton a été directeur quand même, tu sais, a eu un rôle de grande importance avec les Rangers de New York, et à ce moment-là, Chris Kreider évoluait pour l'organisation. Je sais pas s'il y a un lien à faire là non plus, mais c'est un joueur qu'il connaît bien. Là. Ça,
9: exactement.
5: C'est ça.
9: Puis, mais c'est surtout le type de joueur, je pense, qui pourrait très certainement tenir un rôle important avec le Canadien de Montréal. Alors, c'est sûr que présentement, je pense que Kent Hughes, ben, il ne doit pas être le seul, mais il doit avoir beaucoup de DG présentement qui regardent la masse salariale des Ducks puis qui regardent les noms qui sont disponibles. Là. Puis c'est sûr que les Ducks vont avoir des choix à faire. Puis s'il y a quelqu'un là-dedans qui peut intéresser le Canadien, moi, je pense que c'est certainement Chris Kreider.
5: Oui, puis je sais qu'il y en a plusieurs qui... qui se rappelle de bon, ce jeu en prolongation, pas en prolongation, mais en série éliminatoire où Chris Kreider était rentré dans Carey Price. Il y en a plusieurs qui le détestent comme partisan à ce jour à Montréal, mais on parle des années plus tard, le 12 ans.
9: Ouais,
5: après,
9: ouais.
5: Là.
9: Puis écoute, c'est drôle parce que je pense que j'ai parlé à Kreider de ça exactement alors qu'il était sur le point de sortir de New York. Là. J'essaie de me souvenir, là, ouais. Ça fait combien de temps? Ça fait quelques années, puis j'avais exactement parlé de ça à Kreider. J'avais dit, écoute, il y a des rumeurs selon lesquelles le Canadien est intéressé à toi, mais considérant ce qui était arrivé à Carey Price, penses-tu que ce serait un problème? Et il m'avait dévisagé.
5: Ah oui, à ce point-là?
9: Oui, il avait pas du tout apprécié la question. Et il m'avait répondu, genre, regarde, c'est du passé, puis c'est terminé. Bon, ça avait été la fin de la discussion. Mais je pense que, certainement, ce que tu dis, les joueurs qui ont été impliqués là-dedans, évidemment, Carey Price, c'est, plus personne n'y est là. Donc, puis c'est complètement une équipe différente. Alors, je pense pas que ce serait un problème. Mais pour le Canadien, c'est vraiment le type de joueur qui, je pense, a manqué lors des récentes séries.
5: Dylan Larkin, toujours pas échangé par les Red Wings de Détroit, Richard, mais il aurait ajouté une formation à la liste d'équipes auxquelles il accepterait d'être échangé. Ce serait les Stars de Dallas. Une chose qui est certaine, c'est avec le nouveau contrat de Leo Carlson, maintenant tu regardes la situation d'Dylan Larkin et je pense que sa valeur vient automatiquement d'augmenter à un prix comme celui-là, comme joueur de centre, capitaine d'une organisation. Maintenant, bon, il a ajouté seulement les Stars de Dallas, mais... c'est un joueur qui doit faire saliver quand même pas mal d'équipes en ce moment dans la Ligue nationale.
9: 100%. Un joueur qui est encore relativement jeune et un joueur qui peut faire une différence, je pense, dépendant des circonstances, mais qui peut aider, qui aiderait. Là, je sais, le monde va me demander est-ce qu'il aiderait le Canadien. C'est sûr. Là, j'ai hâte de voir la stratégie des Wings dans ce dossier-là parce que on a un peu de temps. Mais pas tant que ça. T'sais, la dernière chose que tu veux, c'est d'arriver au camp d'entraînement et que là, ben, le dossier n'est pas réglé.
5: Exact.
9: Et là, il arrive quoi? T'sais, lui, dis-tu, OK, ben moi je me présente pas au camp. Là, les boss, Steve Yzerman, là-bas à Détroit, on va dire, ben là, tu te présentes pas, tu vas être suspendu. Tu es suspendu, tu n'auras pas de salaire. T'sais, ça peut vraiment, vraiment débouler rapidement puis pas du bon bord pour les Red Wings de Détroit. Alors, t'sais, je te parlais tantôt de Verbeek à Anaheim qui a beaucoup de pression. Ben juste après lui, là, Steve Yzerman a énormément de pression parce que tu peux pas faire traîner ce dossier-là en longueur. T'as un joueur qui est pas content, t'as un joueur qui veut partir. Donc, la dernière chose que tu veux, c'est que ça devienne une distraction. Mais d'un autre côté, tu vas pas non plus offrir Larkin à rabais parce qu'il faut absolument que tu le fasses partir. Donc, Steve Yzerman doit attendre la meilleure offre possible puis décider ce qui est le mieux pour lui et pour l'organisation des Red Wings de Détroit dans ce dossier-là. Mais c'est pas facile, parce que encore une fois, la dernière chose que tu veux, c'est d'arriver en octobre, qu'il se soit rien passé, et que lui, ben, il est là, puis il n'a pas le goût d'être là, puis là, il arrive quoi? Ça devient une situation qui est intenable. Alors, c'est dommage pour les Wings, parce que ça aurait été bien le fun que Larkin dise ça en privé, parce qu'on n'aurait pas cette distraction-là, mais là, vu que ça s'est su, ben là, tout le monde est au courant. Et la personne qui est probablement la moins bien placée là-dedans, c'est clairement Steve Yzerman, parce que lui, il doit obtenir quelque chose. Il ne peut pas le donner. Mais en même temps, tout le monde est au courant que Larkin veut partir. Puis il n'y a pas tant d'équipes que ça sur sa liste. Tu viens de le dire, il y en a 4 seulement. C'est pas une situation facile présentement pour Détroit.
5: Ouais, puis je pense qu'il faut quand même oublier le nom de Jason Robertson. Si jamais là, on décidait d'échanger Robertson pour Dylan Larkin, parce que Robertson, je pense pas que... il voudrait nécessairement signer à Détroit. Il a refusé quand même une grosse prolongation. Ben, en fait, un nouveau contrat avec le Kraken de Seattle à ce moment-là. Ça a été rapporté sur X, mais je ne penserais pas non plus. Je pense qu'il veut rester dans une équipe qui est assez compétitive pour gagner la Coupe Stanley. Ce n'est pas le cas en ce moment à Détroit, mais il faudra quand même surveiller le dossier d'Elon Larkin dans les prochaines semaines. Un gros merci, Richard, pour ton temps.
1: Merci,
5: et on
1: Rich.
5: Se reparle la semaine prochaine, mardi.
9: Bon week-end à vous
1: autres. Moi, je te dis bon été, mon vieux.
9: Ah, ça en va, Ben, déjà en vacances?
1: Moi, je quitte déjà. demain. Alors, je te dis un bon été. Là, je sais que tu vas faire un bon boulot là, au contrôle du tailgate. Alors, amuse-toi.
9: Ben, écoute, je vais m'amuser certain. Puis, Ben, ça a été et c'est toujours un plaisir à
1: toujours,
9: chaque fois.
1: Toujours, mon chum. Prends soin de toi.
9: Salut à vous
5: Salut,
9: autres, mon vieux.
5: Salut, Richard. Salut. Ça a été une grande année médiatique pour le Canadien, Ben, en 2026. On en jase avec notre prochain intervenant dans 2 minutes.
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5: Ça a été une grande année 2026, Ben, dans la sphère médiatique pour le Canadien de Montréal.
1: Pas pire, je pense.
5: Pas pire, certain.
1: Ouais, pas pire. Pas pire.
5: Et qui de mieux que le président d'Influence Communication, Jean-François Dumas, pour nous en parler. Salut, GF, comment vas-tu?
1: Salut, GF!
10: Salut, les gars, ça va super bien, puis vous autres?
1: Ben oui, la vie est bonne. La vie est bonne, GF, voyons donc.
10: Ah oui, c'est l'été, faut pas se compliquer la vie.
1: Exact. Un air d'été tout léger. Comme nous le disait Pierre Bertrand en 1983.
10: Ouais, ça te rajeunit pas, ça, par exemple. Non, je t'écoute des fois dans ton émission faire des commentaires, je me dis, ouais, Ben n'a plus 20 ans.
5: Non, c'est ça.
1: Je ne suis plus un petit poulet du printemps, JF.
10: Comme vous l'avez dit tantôt, les gars, ça a été l'année du Canadien.
1: Ben,
10: en
1: oui.
10: fait, de 2025-2026, dans l'histoire contemporaine, c'est-à-dire ouais. depuis le début des années 2000, la grosse année du Canadien avait été l'année 2010,
5: printemps,
10: même
5: là.
10: Avant... Oui, plus encore que 2021. Disons que 2021, ça a été une année avec un astérisque.
1: Ouais.
10: Mais 2010 avec Alak d'ailleurs, a été échangé le 17 juin 2010, et malgré ça, il avait été l'individu le plus médiatisé au Québec avec même pas 6 mois. Fait que ça avait été une grosse année.
1: Ça a tellement été important que Alak est venu porter un flambeau pendant les séries éliminatoires.
5: Voilà.
10: Absolument. Mais là, cette année, il n'y a plus rien qui tenait. C'est-à-dire que depuis le début de l'année, le conflit entre les États-Unis et l'Iran dominait au palmarès des nouvelles les plus médiatisées.
1: Ouais.
10: Et pour la première fois que cette nouvelle-là, et même que Trump est tombé deuxième, c'est quand le Canadien est arrivé en série. Le Canadien, là, c'est le meilleur javelisant dans l'actualité. Ça passe la gratte. N'importe quelle affaire monstrueuse qu'il y a dans le monde entier, puis au Canada, c'est encore l'Iran, c'est encore Trump, c'est encore la guerre au Moyen-Orient, mais pas au Québec! Parce que quand le Canadien a commencé à jouer en série, on est devenu collectivement débile, et moi le premier, le Canadien a pris la première place, et à un point tel que depuis le début de l'année, il y a tellement de nouvelles du Canadien. Quand on fait un palmarès des nouvelles les plus médiatisées, on crée comme un handicap dans l'actualité. On se dit, OK, sans le Canadien, ça donne quoi? Et depuis le 1er janvier, les 5 personnes, pour vous donner une idée, là, les 5 personnes, les individus dont on a le plus parlé, sans surprise, le premier, c'est le président américain Trump.
1: Ouais.
10: Le deuxième, c'est Martin Saint-Louis. Après ça, c'est Mark Carney. Après ça, c'est François Legault. Et qui est le cinquième? Jacob Daubèche.
5: Ah ouais!
1: C'est quand même pas rien.
5: Aïe, aïe.
10: Et là, c'est toutes catégories confondues, autant les bandits que les gens d'affaires, les politiciens. Tout le monde, sur les 5 premiers, il y en a 2 du Canadien.
1: J'aime.
10: Et pour vous donner une idée, pour en ajouter, là, quand le Canadien a été sorti des séries, dans l'ensemble, pas vous autres, parce que vous autres, vous êtes une bébête à part, mais dans l'ensemble des médias au Québec, les médias ont perdu 70% de leur intérêt pour le Canadien.
1: C'est fou,
5: à ce point, là.
10: Fait que le reste des séries, c'est comme si ça ne nous intéressait pas. Moi, je le dis tout le temps, si le Canadien jouait à la pétanque, on serait des fans de pétanque parce qu'on n'aime pas le hockey, on aime le Canadien.
1: Je le sais bien, mais c'est bien correct, ça, Jean-François.
10: Oui, oui. Et
1: ça
10: moi,
1: fait changer les idées. Ben oui.
10: Mais faut le dire, faut le reconnaître. Il faut... Oh, attendez, j'ai Siri qui m'écoute et qui essaie de jaser avec moi. Oui, c'est correct, mais c'est unique, c'est propre au Québec. Pas parce qu'on est plus débile que les autres, mais parce qu'au Québec, il y a une propriété sportive dont on parle. Et les autres, ça arrive. En fait, jamais le Canadien a occupé autant de place dans le sport. C'est-à-dire que c'est plus de 80, dans les séries, là, c'était plus de 85-90% du sport qui était le Canadien. Fait que le sport, il n'y a pas de S, c'est un sport au Québec et c'est même pas un sport, c'est le Canadien de Montréal.
5: C'est une équipe.
10: Peu importe à quoi il joue. Fait que ça, c'est une particularité. Et puisqu'on parle du Canadien, moi, je vous le dis, puis je peux en témoigner, les gars, anecdote comme ça. À chaque année, quand le Canadien a fait des transactions, nous autres, c'est notre meilleur allié. Et encore une fois, je ne vous dirai pas qui, on va se garder une petite gêne, un petit secret, mais encore une fois, pendant les séries, on a des clients qui en ont profité pour annoncer des mauvaises nouvelles. Et ça, c'est pas un mythe, c'est pas la science-fiction. À chaque année, il y a des gens qui profitent de ça avec raison. On leur dit « It's a good day for bad news ».

0: société, parce que c'est souvent dans les salles de nouvelles, c'est l'équipe B qui travaille, c'est pas la même programmation non plus.
1: Non, non.
0: Alors là, on se dit, bon, ben OK, on va essayer de passer une mauvaise nouvelle, et habituellement, ça passe bien.
1: Ça
0: Mais
1: passe mieux.
0: quand t'associes ça avec le Canadien qui est en série, ben oublie ça, dis tu peux annoncer n'importe quoi.
1: Mais ça, c'est la réalité médiatique pour les gens qui sont pas familiers avec ça. T'as une mauvaise nouvelle à annoncer. L'été, c'est un moment qui est parfait. Le vendredi après-midi aussi, habituellement, ça passe dans le beurre. Ou encore, quand le Canadien est en série, ça, c'est sûr que ça va être plus léger. Ça va tomber plus facilement comme nouvelle.
0: Mais en passant, les gars, juste de même, là, les gens qui disent que sont bien méchants, les gens qui font ça, les médias, c'est pas mieux, parce que un journal, pas un journal, ou même la télé, ils ont un gros scoop, une grosse nouvelle, qui est pas nécessairement, tu sais, qui est assez intemporelle. Ça peut attendre une semaine ou deux avant de la sortir, mais c'est un gros scoop.
1: Okay.
0: Pensez-vous qu'ils vont brûler ça en plein milieu de la semaine de la construction?
1: Mais
2: non.
0: Ben non, on va attendre une couple de jours qu'il y ait plus de monde pour lire le journal, écouter la télé. Ça se fait de tous les côtés. Jouer avec l'information, jouer avec les bonnes journées pour annoncer une bonne ou une mauvaise nouvelle, ça va autant du côté des médias, des journalistes, que du côté des communicateurs. Ça va de tous les côtés. Mais nous, comme citoyens, faut le savoir, faut le reconnaître. Il faut savoir qu'il y a des bons moments pour qu'on parle moins de nous autres, puis des bons moments pour que ça passe plus.
1: Tout à l'heure, tu disais que le Canadien, c'est un javelisant, puis t'as raison, que le Canadien est tout seul, le Canadien jouerait à pétanque, qu'on le suivrait. Est-ce qu'il y a... Ben, parce que, tu sais, on a dit que je n'étais plus un petit poulet du printemps, mais tu n'es plus, toi non plus, un petit agneau de l'automne.
0: Eh ben, je pense que c'est date, ça fait longtemps.
1: Alors, cela dit, t'as vécu les années 80 avec les Expos. Est-ce que à cette époque-là, tu t'intéressais déjà aux médias? Et est-ce que au moins pendant une courte période, quand le Canadien se faisait sortir, ben là, au moins, on jetait notre dévolu sur une autre équipe? Moi, je pense que les années 80, c'était pas loin d'être 50-50. Est-ce que je me trompe?
0: Je te dirais, les Expos, c'est un bon plan de consolation. mais il n'y avait pas autant de passion. Je te dirais, si vraiment là on veut faire quelque chose de très, très, très, très fort, tu t'en vas à l'époque canadien-nordique.
1: Oui, ça c'est certain.
0: Et là, c'est sûr que si, par exemple, moi je crois pas que les Nordiques vont venir, même
1: non,
0: si
1: non,
0: je suis
1: non.
0: un gars de Québec, là,
1: non, non, ça. On n'y croit pas.
0: Les Nordiques jouent sur la route, ils vont continuer de jouer sur la route pour les 100 prochaines années.
1: C'est ça.
0: Mais malgré ça, Benoît, je pense, moi, que si vraiment on veut remonter à une époque où on pouvait accoter la folie du Canadien, c'était la rivalité canadien-nordique. Si les Nordiques revenaient aujourd'hui, on n'aurait pas deux fois plus, mais on aurait quand même encore plus de hockey dans les médias. Et quand il y a plus de hockey, il y a plus d'intérêt pour un sujet, le journal n'est pas plus épais. C'est-à-dire qu'on couvre pas plus d'autres choses, on couvre moins d'autres sujets. Et l'actualité sportive, l'actualité du Canadien prend tellement de place, même dans les années 80. Oui, les Expos, c'est une intéressante consolation à l'époque, mais il y avait quand même rien de comparable avec le Canadien. Ce que je peux remarquer, par exemple, c'est que dans les années 2000, quand le Canadien allait nulle part, et le Canadien n'avait absolument aucun intérêt pour nous, et que le Canadien, on savait pas, tu sais, il y avait même pas de controverse, il y avait pas de transaction, il y avait rien. Là, on se disait, bon, ben le Canadien perdait des plumes dans les médias. On en parlait de moins en moins. Ben le Canadien est revenu depuis quelques années, depuis qu'on a reconstruit, qu'on vend de l'espoir. Et le Canadien, évidemment, aujourd'hui, est revenu à l'avant-scène. Ça a été la plus grosse année du Canadien depuis les années 2000.
1: J'en ai une dernière Vraiment pour bon. Toi. Et avec cette dernière, tu te passeras vraisemblablement cette réflexion.
3: Ça, c'est chier, c'est chier, c'est plus que chier!
1: OK?
0: Ouais.
1: Petit clin d'œil à Marc Messier en même temps. on a posé la question la semaine dernière dans un jeu. On a un jeu, là, une petite portion qui s'appelle les Gamers. Et on demandait de mettre ton joueur partant
2: sur le
1: ton
2: banc.
1: Ton joueur sur le banc.
2: Et le
1: joueur que tu
2: de
1: laisses
2: côté.
1: De côté.
2: Ouais.
1: OK? Alors, 1, 2 et 3. Et c'était très, très, très bon. Mais je veux t'entendre là-dessus. Tu vas y mettre ça à la table, mon GF Dumas.
0: Ouais.
1: Parce que tu nous parles du Canadien de Montréal, que c'est javelisant, puis que le Canadien de Montréal peut tout enrayer quand il y a une grosse nouvelle avec le Canadien. Mm-hmm. Il peut tout éradiquer. Hein, tous les problèmes de la Terre tombent quand le Canadien va bien. Pourquoi cela?

0: Ben, parce que le Canadien a une histoire. Alors, partant sur le banc, laissé de côté, voici les trois joueurs.
1: Jean Béliveau, Guy Lafleur et Maurice Richard. Je vous écoute, moi. Je suis un auditeur.
0: La Sainte Trinité.
1: Ouais.
0: Ton partant, c'est qui? Ouais.
1: Bon, le partant, puis ça va peut-être en décevoir une coupe, mais je vais me fier à nos analyses. La plus grosse nouvelle dans l'histoire du Canadien depuis qu'on existe, là, c'est la mort de Jean Béliveau.
0: Tu parles avec Jean Béliveau?
1: Oui, c'est la nouvelle qui a occupé le plus de place, qui a polarisé le plus l'information du sport.
0: Tu parles en tant que président d'Influence Communication, là.
1: Oui. Alors, moi, je pense, puis quand j'étais jeune, moi, je l'ai vu jouer en 71, sa dernière année, là, et la fameuse année où Dryden avait été la recrue de l'année, avait éliminé les Bruins de Boston, m'en souviens. Ensuite, moi, j'avais vu Guy Lafleur. Guy Lafleur, pour moi... plusieurs qui vont se reconnaître. Guy Lafleur, pour moi, là, est le gars qui... Parce que nos parents, moi, mon père, comme les pères de bien des jeunes de notre génération, c'est des gens assez monosyllabiques. Hein? Disons qu'ils ne faisaient pas des grandes phrases. C'était oui puis non. Ben, ça arrêtait là. Mais quand le Canadien jouait et quand Guy Lafleur était bon...
0: Oui.
1: Si mon père ne dormait pas devant la télé, ben là, il me faisait des phrases complètes. Il me disait « Hey, es-tu bon à soir? » Et mon père me parle. Fait que Guy Lafleur a été, probablement Jean Béliveau avant, mais Guy Lafleur a été quelqu'un qui a fait le pont entre des générations.
0: Tout à fait.
1: Et qui a permis à des pères et leurs enfants d'avoir un dialogue. Fait que c'est sûr que ce gars-là a été extrêmement important. Moi, mais j'ai pas vu jouer Maurice Richard.
0: Non, je le sais, ça c'est l'âge et tout, mais Maurice, les meutes, les balbutiements de la Révolution tranquille...
1: Mais moi, je pense que Maurice a été encore... OK, là, je le sais qu'on va venir dégonfler...
0: L'émancipation du peuple québécois!
1: Oui, et je pense que Maurice a été un plus grand symbole social qu'une vedette du Canadien. Une vedette de hockey, tu comprends?
0: OK.
1: Il a été tellement... Il a tellement permis à de nombreux Québécois de s'affranchir, de s'émanciper, de se présenter, de se développer, d'occuper de la place et de s'affirmer... Que, oui, il a été très bon. Puis oui, il a eu des records. Puis oui, il a été fantastique. Mais je pense que, socialement et culturel, il était plus grand encore que le joueur de hockey Maurice de Rocket.
2: Ah, ben c'est bien dit. 50 buts en 50 matchs, GF.
0: C'est bien dit.
1: Et Béliveau a été le leader du Canadien pendant des années. Monsieur Béliveau.
0: Ben oui, gentleman.
1: Ben oui, puis Guy Lafleur, ben moi je le mettrais deuxième. Le premier c'est Béliveau, je mettrais deuxième Lafleur parce que il faut piler sur son orgueil, il faut faire un choix. Puis après ça, je mettrais Maurice.
0: OK, mais toi, moi c'est Maurice,
2: ça, c'est l'inverse.
0: Lafleur puis Béliveau.
2: Ouais, exact.
0: Mais en même temps, tu sais, c'est la Sainte Trinité. Fait que, tu sais, je veux dire.
1: Ah oui, là, ben oui, c'est sûr.
0: Mettre un classement sur la Sainte Trinité, c'est pas facile.
1: Non,
0: GF Dumas, c'est toujours un grand plaisir de jaser avec toi. Merci pour ton temps.
1: N'importe quand, les gars, vous me rappelez. En fait, c'est le plaisir d'un auditeur qui vient jaser avec vous autres, c'est ce que j'ai eu après-midi. Merci encore.
0: Merci à toi.
2: T'es bien gentil, GF. Un gros merci.
0: Influence Communication. Merci beaucoup, GF Dumas.
1: Salut, bye.
0: Merci, salut. Mais voilà. Okay. C'est toujours un bon moment avec GF.
2: Tellement intéressant, tellement bon.
0: On pourrait continuer.
2: Puis d'avoir l'avis de quelqu'un d'autre aussi sur la Sainte Trinité.
0: Tu sais que GF Dumas vient d'être d'accord avec Greg Langteau.
2: Oui. Ouais, sauf que Greg le faisait à reculons. Oui,
0: c'est
2: plus,
0: ça, exactement. C'est bon, mais GF avait un bon point de vue.
2: Il y a 20 ans, jour pour jour, aujourd'hui, Ben, survenait un des plus grands moments en finale dans un sport. Et on va en jaser au retour. Et j'aurai une question très intéressante pour les auditeurs et pour toi. Alors, on revient dans 2 minutes avec cet événement-là.
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2: On s'amuse dans le prochain bloc, Ben, et textez-nous, 514-790-0919. J'aurai une question pour vous. Ben et moi, on va y répondre également. Il y a 20 ans, jour pour jour, arrivait un des moments les plus marquants en finale dans une compétition internationale. Lors de la finale de la Coupe du Monde, Ben, en 2006, le 9 juillet 2006 à Berlin, la France et l'Italie s'affrontaient en grande finale. Et à la 110e minute de jeu, après un échange verbal avec le joueur italien Marco Materazzi, Zidane qui y allait d'un coup de boule. Et encore aujourd'hui, j'ai revu les images sur les réseaux sociaux. On a tous l'image aussi coup de boule de Zinedine Zidane. Finalement, l'Italie l'avait emporté à la séance de tir au but 5-3. Mais encore aujourd'hui, c'est une des actions qu'on se rappelle le plus dans le monde du sport dans le cadre d'une finale. Si je te pose la question suivante, et je la pose aussi aux auditeurs et auditrices, quel événement ou action survenu en grande finale vous a le plus marqué dans votre vie? Ça peut être en finale du Super Bowl, ça peut être en finale de la Coupe Stanley.
0: C'est personnel.
2: C'est personnel.
0: C'est personnel.
2: Très personnel.
0: Bon, alors, si c'est personnel, je n'ai pas le choix, personnellement, donc, de vous présenter en audio ce moment 15-12 en faveur des Eagles sur les Pats. 38 secondes à faire à la première demi. Et voici ce qui s'est passé.
4: Here we go. This could decide the game.
5: Fourth and goal.
4: Uh-oh.
6: And they're going to snap it. And it's Trey Burton who throws caught. Foles, touchdown.
0: Wow. Ça prenait des grosses, vous savez quoi?
2: Ouais.
0: C'est Nick Foles qui est allé voir Doug Peterson sur les lignes de côté qui lui a dit « You want Philly special? Philly, Philly? » Et c'est devenu le Philly special et tout le monde connaît ce jeu maintenant. Donc, c'est Nick Foles qui a proposé. Doug Peterson a pris 2 secondes avant d'accepter et il a dit « Ben oui, c'est ce qu'on fait. » C'est le jeu qu'on doit faire. Et les joueurs des Eagles derrière Doug Peterson étaient vraiment estomaqués de dire « Ah oui, on fait ça. »
2: On fait vraiment
0: on fait
2: ça.
0: Le Philly
2: Alors
0: special.
2: C'est un jeu super important à la fin de la première mi-temps.
0: Alors moi, je pense que ce jeu-là, et tout le monde s'en souvient, on va s'en souvenir longtemps. Alors le Philly special, pour ma part, c'est vraiment le jeu qui aura marqué ma vie à moi. C'est certain. Mais pour d'autres,
2: c'est très bon.
0: Comme toi, c'est autre
2: très
0: chose.
2: Très bon. Moi, c'est autre chose. Et on a l'extrait. Allons l'écouter, Ben.
7: Play clock at 5. Pass is intercepted at the goal line by Malcolm Butler. Unreal. Malcolm Butler.
2: Avec environ 20 secondes à jouer au match. Février 2015, Super Bowl entre les Seahawks et les Pats. Alors qu'ils sont menés 28-24, ils sont à la ligne d'une verge et les Seahawks qui ont pourtant dans leur rang à ce moment-là un des meilleurs porteurs de ballon de la NFL, Marshawn Lynch, décident d'y aller d'une passe interceptée par Butler des Patriots de la Nouvelle-Angleterre. Les Pats remportent le Super Bowl contre toute attente contre les Seahawks de Seattle. Pour moi, c'est une action dans un match qui a fait évidemment toute la différence. Cette interception-là de Malcolm Butler, j'ai pas le choix d'y aller avec ça pour mon moment en finale. Ça peut être autre chose. Il y en a plusieurs qui nous écrivent concernant le but gagnant de Sidney Crosby en prolongation aux Jeux Olympiques en 2010. On a beaucoup de propositions via la messagerie texte aussi. L'attrapé des Dolmen contre les Falcons, cette fameuse remontée de 28-3 des Pats contre les Falcons.
0: Quelle remontée.
2: C'est aussi un des événements qui retient l'attention via la messagerie texte.
0: Il y en a plusieurs.
2: Mais je trouvais ça bien.
0: Ouais,
2: parce que bon, ça fait quand même 20 ans
0: le
2: fameux coup de
0: boule.
2: Le
0: coup de boule de Zinedine Zidane. Quel coup de boule!
2: Quel coup de boule. Alors, alors voilà, je trouvais ça intéressant d'en parler en ondes comme segment.
0: Fais-les! Fais-les! Hey, sais-tu quoi? Pas bête, vas-y donc. Voilà, on connaît la suite. Le premier
2: Super
0: Bowl. Quel
2: parcours sensationnel de Nick Foles.
0: Mais un jour, Walt Disney doit absolument produire un film sur le parcours de Nick Foles. C'est une très belle histoire.
2: Mais ça.
0: Voilà.
2: Gilbert s'amène dans quelques instants.
0: Ah! Stud!
2: Mais c'est Sport Flash!
0: D'abord!
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0: Alors, si... l'ordinateur qui décide de collaborer. D'abord, les Ducks d'Anaheim ont finalement égalé l'offre hostile des Flyers. Ils conservent les services de l'attaquant Leo Carson. Ils verseront ainsi 18 millions de dollars par année aux joueurs de centre pour les 5 prochaines saisons. À 21 ans, Carson devient ainsi le plus haut salarié de la LNH. Et quart de finale s'amorce aujourd'hui à la Coupe du Monde. La France affronte le Maroc. Ça débute sous peu. Rappelons que les Français avaient eu le déçu sur les Marocains en demi-finale lors de la Coupe du Monde en 2022. Sylvain Favreau a fait le saut chez les professionnels et ce ne sera pas chez le Rocket de Laval. Le Crunch de Syracuse, club école du Lightning, a embauché Favreau à titre d'entraîneur adjoint. Rocket, qui n'a pas encore annoncé son nouvel entraîneur-chef à la suite du départ de Pascal Vincent. C'est l'heure des demi-finales à Wimbledon. Carolina Mukova a éliminé l'Américain Coco Gauff. Elle affrontera sa compatriote tchèque Linda Noskova en grande finale. Les demi-finales chez les hommes seront disputées demain. Le Canadien qui a fait une acquisition.
2: Acquis par le Canadien le 26 juin dernier en retour de William Trudeau. L'attaquant de 23 ans, Brett Bérard, a signé un nouveau contrat avec le Canadien. Un contrat à deux volets. Voilà pour la nouvelle acquisition du Canadien. L'attaquant qui signe à deux volets. Courte pause. Au retour, le stud Gilbert Delors.
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0: Hey, comment ça va, Ren?
2: Comment ça va, mon Ren?
0: Oh, ouais. Renaud? Ben non, Renaud est en vacances, c'est juste que le thème n'était pas le bon.
2: Exactement.
0: Et le monsieur qui vous parle en ce moment a omis de changer le
2: c'est
0: thème.
2: C'est correct, ça arrive.
0: Il reste une journée. On le salue, le beau Renaud, en passant.
2: On le salue. Gilbert va se joindre à nous dans les prochains instants. Ça me permet de te parler d'une nouvelle qu'on n'a pas eu le temps de jaser dans l'émission, Ben.
0: Oui.
2: Hier, on annonçait les joueuses qui allaient participer à l'Omnium Banque Nationale, mais en fait à Toronto, dans le cadre de...
0: Les hommes à Montréal, c'est ça.
2: Ce sont les hommes, et on a annoncé les joueurs qui vont y participer. Bon, évidemment, chaque année, il y a
0: des désistements.
2: Voilà, la dernière minute. Mais pour le moment, tous les joueurs qui ont confirmé, on retrouve parmi les têtes d'affiche Yannick Sinner... Ben Shelton sera là également, Novak Djokovic, Daniil Medvedev. Djokovic devrait y être, à moins que, bon, après un long parcours à Wimbledon, ben, ça se pourrait à l'âge qu'il a, qu'il prenne congé à ce moment-là avant le dernier tournoi majeur de la saison aux États-Unis. Parmi les joueurs canadiens en lice, on retrouve Félix Auger-Aliassime, Denis Shapovalov et Gabriel Diallo ici qui a reçu un laissez-passer pour le tournoi à Montréal. Alors, le seul absent de taille, c'est Carlos Alcaraz qui, lui, se remet encore une fois d'une blessure au poignet. Alors, il ne figure pas parmi la liste des joueurs qui vont participer à l'édition 2026 de l'Omnium Banque Nationale qui commence le 1er août prochain. L'an dernier, on avait été gâtés, Ben.
0: Ben avec Victoria.
2: Avec le parcours extraordinaire de Victoria Mboko.
0: J'ai assisté à un de ses matchs et...
2: Même chose.
0: C'était
2: T'étais là quand, pour les quarts de finale? Te rappelles-tu?
0: Je pense que j'étais là pour les quarts.
2: Oui.
0: Effectivement. Ouais. Ah non, c'est vraiment assister en personne. Si vous n'avez jamais fait ça, là, si vous aimez le tennis, mais que vous n'avez jamais vu un spectacle en personne sur place... C'est quelque chose.
2: Ouais.
0: Vraiment, c'est à voir.
2: C'est impressionnant. Tu regardes les joueurs ou les joueuses de tennis à la télévision, tu dis « Ah, c'est... Ça n'a pas de l'air si
0: compliqué. » Ah non, ça joue à temps.
2: Ah non, non.
0: Oublie ça, là. C'est ça. Ah, bah oui. Mais il y a ça. Puis tu sais, l'an passé, il y a le parcours de Victoria qui a été super intéressant parce qu'on était à Montréal. Pourquoi pas un beau parcours de Félix cette année? Tu sais, je veux dire, il joue du gros tennis en ce moment. Ça a été tout un duel avec Novak qui l'a emporté à l'arracher après 5h15, le plus long match.
2: Quart de finale à Wimbledon.
0: Pourquoi pas un beau parcours de Félix à Montréal? Il me semble que ça serait... Tu sais, après un beau parcours du Canadien... En série, un beau parcours de Félix. Pourquoi pas?
2: Tout juste avant le US Open, en plus.
0: Oui.
2: Dernier tournoi majeur de la saison. Ah, ce serait bien. J'aimerais ça.
0: Ouais, je pense qu'on aimerait tous ça. Ben, ce qu'on va faire, FX, étant donné que l'ami Gilbert tarde un peu à se manifester, on va proposer tout de suite le moment canadien.
2: Oui, j'aime ça.
0: OK, alors, on vous a proposé ça tout au long de la semaine, un top 5, parce que j'ai le méga montage... rétrospective sonore de la saison du Canadien de 35 minutes qui vous sera proposée sur BPM Sport demain à 17h. 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Et dans ce méga montage, je suis allé chercher des bons moments. Alors, lundi, le numéro 5, c'était la cérémonie d'ouverture. Mardi, c'était l'hommage à Roger quand Roger, malheureusement, nous a quittés. Hier, c'était le Canadien qui renverse les Sabres en 7 à Buffalo.
2: Ouais.
0: Selon toi, quel est le numéro 2?
2: Les 100 points du capitaine du Canadien de Montréal.
0: Eh bien, à tout seigneur, tout honneur, revivons ça ensemble.

0: in our net.
1: 45 seconds left. And comes near the line. A Canadian shooting. Score! Score!
2: Nelson! Suzuki. Un dégagement derrière le filet. Bonsoir.
3: La passe est pour Caulfield. Le tir et le but! 99e point de Suzuki sur le 51e de Caulfield.
4: And what a shot! Suzuki wins it! Suzuki scores!
5: Suzuki, he shoots and scores!
6: Suzuki waits.
7: Oh, what a goal!
8: Oh, what a goal!
9: Nick Suzuki buries it up top and the Habs are up 1-0.
10: Here's Suzuki in!
11: Yeah, scores!
10: What a move by Nick Suzuki!
12: Un long détour pour Stamkowski, mais il résiste à Holbach.
13: Et voilà, une autre étape qui est atteinte! C'est vraiment la validation, Marc, de son talent grandissant. Il est maintenant un centre d'élite dans la Ligue nationale et dans l'histoire du Canadien. Nick Suzuki marque et il a 100 points maintenant.
14: Et les gens qui se demandent.
15: Bravo, Ben.
14: Les gens qui se demandent, c'est quoi le rapport? Mats Naslund, c'était le dernier.
15: En 1986, il y a 40 ans.
14: Et voilà. Et Vincent Vallière, sa chanson également, cadrait avec le centième point de Mats Naslund. En 86, c'était le dernier joueur du Canadien à atteindre le plateau des 100 points. Nick Suzuki réussit l'exploit 40 ans plus tard. Pas 30, pas 20, pas 10, 40 ans. Ça a-tu été une longue traversée du désert? Hey,
15: quand Naslund a accumulé ses 100 points, je disais, t'étais jeune, Ben. T'étais
14: ben
15: au
14: oui,
15: secondaire.
14: J'étais au cœur de mon adolescence. Je faisais toutes sortes de découvertes.
15: C'est fou, Red. Hein?
14: On découvre plein de choses.
15: Je sais, mais à ce moment-là, tu ne doutais pas que la prochaine fois, ça allait être
14: dans ta cinquantaine. J'avais découvert la pile de Playboy de mon père cachée dans... dans un coin du sous-sol.
15: Hey, rappelle-toi ce qu'on disait sur Nick Suzuki, Ben. On disait, c'est pas un vrai centre numéro un.
14: Je sais.
15: On disait...
14: Il y en a qui disent encore.
15: Non.
14: Arrête, Ben. Il y en a qui m'ont dit dans les dernières semaines,
15: arrête.
14: Quand on aura un vrai centre numéro un, Nick va tomber deux.
15: Oublie ça. C'est pas vrai.
14: Je sais ça que c'est pas vrai, mais il y en a encore qui le pensent. Il vient de faire 100 points, puis il s'est passé.
15: Il y a 8 joueurs cette année qui ont fait 100 points. Nick Suzuki vient au 6e rang des meilleurs pointeurs cette saison avec 101 points. Trophée Selkie à son nom. Tout ça à 26 ans. Capitaine du Canadien de Montréal. Il gagne en bas de 8 millions de dollars. Je me rappelle même qu'au début, il y a quelques années, il y avait quelqu'un qui s'était amusé à faire un top 10 des pires contrats dans la Ligue nationale et que le nom de Nick Suzuki faisait partie de ces contrats-là. Aujourd'hui, on parle... en termes qualité-prix, là, d'un des meilleurs contrats, une des meilleures situations dans toute la Ligue.
14: Ben, tout à fait. Et de loin. Alors, c'est le numéro 2.
15: Oui, et c'est la progression constante aussi. Saison recrue, 41 Exactement. Points. 41 points par la suite. 61, 66, 77, 89, 101 points.
14: Alors, je pense qu'il n'y a plus trop de suspense pour le numéro 1. On va vous présenter demain. Et à 17h, si vous prévoyez être aux abords de la piscine ou encore en voiture, ben vous aurez le méga montage introspectif sonore de la dernière saison du Canadien. Vous allez vivre pas mal d'émotions. Je vous le garantis. Sinon, argent remis.
15: Non, ça va être ça va être très bon. Très, très bon.
14: Alors, je pense qu'on va faire la pause.
15: On va s'arrêter le temps d'une courte pause. On va tenter de rejoindre notre ami Gilbert Delorme. Alors, on revient dans 2 minutes avec vous.
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15: On est de retour. On devrait être en mesure de parler avec Gilbert dans quelques instants. Ben, tu as eu une idée durant la pause.
14: Ben, c'est parce que, tu sais, il faut comprendre, Gilbert, il est en vacances.
15: C'est vrai.
14: Alors, il est bien fin de nous offrir un peu de temps. Moi, en vacances, et ce sera demain, après l'émission de demain, je vous garantis que je vais décrocher. Et pour ceux et celles qui... tu sais, c'est pas tout le monde qui est chanceux, comme je pense à Georges Larac, Steph Gonzalez, notamment, tu sais, qui sont en vacances depuis genre un mois, là.
15: Ouais.
14: C'est pas
15: ouais.
14: tout le monde qui a ce non. genre de longues vacances fleuve. Alors, pour ceux qui travaillent très, très fort, je dis pas que Steph et Georges travaillent pas fort, juste que... Hein? Il y en a des plus chanceux que d'autres. Il reste que, pour ceux qui travaillent fort, qui ont besoin de vacances, rendu à ce temps-ci de l'année, t'es rendu là. Ouais. Pour bien ouais. ben du monde, là, c'est comme, hey, là, il est temps que je décroche parce que l'année était tough et tout ça. Alors, pour vous, et parce que Gilbert, on l'attend, parce qu'il est en vacances, malgré tout, il va sortir de ses vacances pour nous parler. Moi, je serai en vacances après l'émission demain. FX, dans une semaine et demie, sera en vacances. Et pour ceux qui le sont déjà ou qui le seront bientôt, petite pensée pour vous. Ça ne dure même pas deux minutes. Puis on devrait être en mesure de parler avec Gilbert.

0: Ben, on se dérange pareil!
1: Est-ce que tu te sens comme ça, mon
0: Salut, Gilbert? Gilbert? Oh! Il était là, il n'est plus là. Est-ce que c'est mon erreur à moi? Non. Ah, ben oui, on l'a perdu. Il était là, il n'est plus là. C'est pas facile! C'est pas facile. C'est prière de ne pas déranger. Je suis en vacances! Ça ressemble à ça avec le chum Gilbert en ce moment. Mais aux dernières nouvelles, il était sur la route quelque part au Québec, profitait de ses vacances, en espérant qu'il soit partout sauf sur une toiture de maison, parce que ça devient de plus en plus périlleux. Alors nous l'avions, on a passé bien bien proche de jaser avec Gilbert des différents sujets d'actualité sportif, d'actualité sportive, mais là, il est vraiment reparti. Je sais pas quoi dire.
1: Mais juste vous mentionner quand même, en ce moment, c'est le début du match entre la France et le Maroc. Ben, c'est 0-0 entre les deux formations. La France qui a en majorité la possession du ballon. Si on se fait au classement de notre ami Sidney Fourreau tantôt, la France numéro 1 dans l'état des forces et le Maroc 3e. Alors, c'est pas mal le plus grand choc des quarts de finale. On est aux alentours de la 20e minute de jeu dans ce duel-là. Petite nouvelle pour toi, juste avant d'aller en pause, mon cher Ben. Quand tu remportes la Coupe Stanley, tu vois ton nom en tant que joueur être gravé sur la Coupe pendant d'innombrables années.
0: Oh, as-tu vu passer un nom aujourd'hui, toi?
1: Ben, le nom de Jesperi Kotkaniemi est sur la Coupe Stanley, oui, ça, évidemment, parce que les Hurricanes de la Caroline l'ont emporté.
0: Tu vas nous parler d'un gars de chez nous.
1: Nicolas Deslauriers, ouais. Son nom est sur la Coupe Stanley aussi.
0: Mais ça a pris une intervention, hein, paraît-il?
1: Ouais, ben il répondait pas nécessairement aux deux critères qu'on peut donner à un joueur pour être inscrit sur la Coupe Stanley. Alors, on a mis son nom quand même sur la Coupe. Mais moi, il y a une situation que je trouve assez particulière. En tant que propriétaire, quand tu gagnes la Coupe Stanley, ton nom est sur la Coupe. Mario Lemieux a son nom comme joueur, mais a son nom aussi comme propriétaire avec les Pingouins. Alors, en 2009, 2016, 2017. Le propriétaire des Hurricanes de la Caroline, Tom Dundon, son nom est sur la coupe, mais il a décidé d'insérer le nom de sa femme et de ses 5 enfants sur la coupe Stanley. Je sais pas pour moi, pour toi, mais on dirait qu'il y a comme...
0: Ouais, ça c'est...
1: Il y a un manque de connexion. Non, là. On s'entend que gagner une coupe Stanley, ça en prend... énormément de sacrifices, Ben, ouais, et de mettre le nom de sa femme et de ses 5 enfants sur la coupe en tant que propriétaire, je sais pas, c'est un peu du de penser à soi-même un peu, mais bref, vous irez voir ça sur les différents réseaux sociaux. Gilbert est là!
0: Gilbert est dans l'œil d'un ouragan, je sais pas ce qui se passe. Gilbert, ça va-tu?
2: Non, certain, salut les gars!
0: Comment ça va?
1: Qu'est-ce qui se passe?
2: Ça va bien les boys, est-ce que vous me voyez? Oui, c'est parce que j'ai... Je ramenais, faut que j'aille chercher, je suis allé chercher mon petit-fils à l'aréna, il y avait un camp de hockey, puis je l'ai poigné dans mon char, puis ça marchait pas, par exemple.
0: Là, je viens de voir Adèle, là, je pensais qu'elle était pour être prise.
2: Dans l'auto, je suis dans une de mes vieilles voitures, puis Adèle, elle vient de voir mon petit-fils, fait qu'elle est bien contente, là, elle donne des becs partout.
1: C'est bon. Tu passes-tu des belles vacances jusqu'ici, Gilbert? T'en profites-tu?
2: Ouais, écoute, je te dirais, pas mal occupé, parce que... ma fille, elle a acheté la maison derrière chez nous, on rénove, puis on a rénové pas mal, puis là, c'est fini, là. Là, aujourd'hui, c'était ma dernière journée, terminée, bonsoir. Je m'en vais au chalet, là. Fait que, pour le restant, ils s'arrangeront, tabarnane. C'est ça.
0: Hey, tu n'as assez fait, là, papa, là.
2: C'est pas mal terminé, honnêtement. Là. C'est pas mal terminé. Ouais, ouais, là. Ça a été une grosse réno, ça a été bien de fun.
0: Ouais, oui.
2: Écoute, j'ai même... On va dire comme on dit en bon français, j'ai même crissé le camp en bas du toit pour durant cette rénovation-là.
0: Je le sais. Prends-donc soin de toi, là. Calme-toi les nerfs un peu. Là.
2: Ah, ça va bien. Je t'en forme, je m'entraîne, ça va bien. Tout est correct. Tout est bien beau, mais là, j'ai hâte de passer du temps au chalet, tout ça, là, puis relaxer. Fait que ça va être bien le fun. Fait que vous êtes les bienvenus, les gars, quand vous voulez. Hein.
0: Ça, c'est vrai.
1: Ben tombe en vacances demain.
2: Vous connaissez l'adresse. Greg, c'est t'es déjà venu. Ben, t'es déjà venu souvent. Ouais. Fix, toi. Vas-tu falloir
1: combien
2: ton gaz pour que tu viennes?
1: Exact, t'as tout compris. Non, moi, je travaille encore jusqu'à la fin du mois de juillet environ.
0: Encore une semaine et demie, lui. Là,
1: j'en
0: moi, je
1: ai encore pas mal.
0: Ouais, c'est ça.
1: Mais ça s'en vient quand même. Hey, Gilbert, j'ai envie de te faire réagir. Je sais pas si t'as vu ça passer aujourd'hui.
0: Ben oui.
1: Leo Carlson, qui va gagner 18 millions de dollars, offre hostile des Flyers à l'endroit des Ducks d'Anaheim. Les Ducks ont finalement égalé l'offre.
2: Matché.
1: Qu'est-ce que tu penses à 21 ans d'un jeune homme comme Leo Carlson après 3 saisons
0: Leo
1: dans la Ligue nationale?
0: Leo Carlson, le joueur le mieux payé de l'histoire de la LNH, mon Gilbert, à ce jour.
2: overpaid, selon moi, là, je regrette, là. Oui, c'est un bon joueur de hockey, mais je regrette, ouais. Il vaut pas 18 millions par année. Comme Kiprissov vaut pas 17 millions par année, je regrette, là, c'est beaucoup trop d'argent. Écoute, c'est rendu, écoute, tant mieux pour eux autres. Je suis bien content pour eux autres. Je suis bien, bien content pour eux autres. Ils font beaucoup de sous et tout ça. Mais à un moment donné, il y a une réalité, là. Puis, tu sais, c'est pas, comment est-ce qu'on va faire pour rentabiliser ça, ces contrats-là, éventuellement, les gars, là? Tu sais, à Anaheim, en Californie, il y a beaucoup d'argent. Là. L'étiquette, là, ils vont monter, là. Tu sais, au Centre Bell, là, on a vu qu'est-ce que ça coûtait, l'étiquette d'un playoff, là.
1: C'est vrai.
2: Tu sais, c'est tout le monde qui peut aller au hockey deux, trois fois par semaine à 500$.
1: Non, oublie ça, là.
2: Ben, c'est ça, là. Monsieur, madame, tout le monde, là, ils vont aller au hockey une fois par année. Tu sais, puis ils vont économiser toute l'année pour aller au hockey une fois, puis ils vont apprécier leur voyage. Tu sais, leur visite au Centre Bell, que ce soit n'importe où. Mais tu sais, le Centre Bell, c'est le fun, mais c'est pas la place la plus dispendieuse pour le hockey dans la ligue non plus, là. Tu sais, il y a bien des places que c'est beaucoup plus dispendieux que la Centre Bell. Fait qu'imaginez-vous ça, là. Tu sais, à un moment donné, là, il faut que ça arrête, là. 18 millions, là, sérieusement. Leo Carlson, c'est un bon joueur de hockey, mais je regrette, là. C'est-tu, il est-tu top 5 dans la ligue?
1: Non. Mais le propre.
2: Il est-tu top 10 dans la ligue si tu comptes les défenseurs?
1: Non.
2: Ben là, c'est quoi la patente?
0: Non, mais
2: là?
0: C'est ça. C'est ça la patente. On n'est pas nié que ça.
1: Mais en même temps, le problème, Gilbert, puis là, on pourrait dire que, bon, c'est offre hostile de la part de Daniel Brière, c'est Daniel Brière qui a donné ce contrat-là et tout ça, mais le problème, c'est le directeur général des Ducks qui attend à la dernière seconde constamment pour signer ses joueurs, que c'est extrêmement compliqué, que tu te mets à risque constamment dans ces situations-là. C'est arrivé avec Trevor Zegras dans le passé, c'est arrivé la même chose avec Mason McTavish, là, ça arrive avec Leo Carlson. Je comprends pourquoi Daniel Brière fait ce type d'offre hostile. Maintenant, Pat Verbeek doit se regarder dans un miroir aussi puis se dire, ben regarde, si j'avais pas été aussi serré dans les négociations, j'en serais pas là aujourd'hui. Puis là, il y a un autre joueur dans l'équipe, Cutter Gauthier, qui voit le contrat de 18 millions qui lui va en demander 14. À un certain moment aussi,
2: c'est la même affaire. Cutter Gauthier, 14. Tabarnache. T'sais, run it, là. Arrêtez, là. Prouvez-vous un peu avant. Cutter Gauthier, c'est un bon joueur de hockey. 14 millions par
1: année. Ouais, mais quand il regarde son coéquipier, c'est deux fois quasiment. Il regarde son coéquipier qui n'a rien prouvé tant que ça.
2: Je le sais, FX. Mais tu sais, c'est deux Nick Suzuki, là.
1: T'as raison. T'as entièrement raison.
2: C'est Nick Suzuki, là. Mais c'est Cutter Gauthier.
1: Exact.
2: Tu prends qui dans ton club? Tu prends Suzuki, tu prends Cutter Gauthier.
1: C'est même pas discutable,
2: tu sais. Sacrifice. Les clubs ont de l'argent. Les clubs ont de l'argent, là, qui viennent pas se plaindre, tu sais, qu'on n'a pas d'argent et tout ça. C'est sûr que les franchises valent beaucoup, beaucoup de sous. Mais à un moment donné, il faudrait que ça. Sais-tu qu'est-ce qui est arrivé, là, il y a longtemps, là? Je pense que c'est la grève de 2004, 2005, ou je sais pas, dans 2004, là. Les directeurs généraux se sont dit, hey, on va se tenir, on va garder les salaires bas, on va essayer de, tu sais, on va garder ça serré, tout ça. Mais ça en prend juste ça, quelque part, qui part le bal. Moi, j'ai un gros ego, puis moi, j'ai de l'argent, puis moi, je vais aller chercher ce joueur-là. Fait que moi, je vais payer tant, je vais overpayer. Fait que là, l'autre paye. Tu sais, des milliardaires, là, des multimilliardaires, ça a des gros égos, hein. Fait que c'est qui pisse le plus loin dans la gang.
0: Exactement.
2: Que,
0: ouais. Mais là, penses-tu que ça
2: c'est
0: peut...
2: C'est même, ça marche!
0: Ben ouais, mais Gilbert, penses-tu que ça peut venir jouer dans le vestiaire du Canadien? Tu sais, c'est le genre de contrat-là, là. Tu sais, le Canadien essaie d'entrer les gars dans une philosophie d'union, de complicité. On s'en va tous à la même place. Pourrais-tu accepter un petit peu moins pour qu'on puisse réussir à avoir une bonne équipe, aller chercher la 25e Coupe Stanley pour le Canadien? Penses-tu que ça peut venir jouer, ça, dans le vestiaire, éventuellement? Ouais, ben là, c'est bien le fun, là, l'unité, puis on est un groupe, puis on est unis, là. Mais lui, Carson fait 18, moi, j'en fais 7, moi, j'en fais 8. Ça n'a pas d'allure. Penses-tu que ça peut venir jouer l'espèce de trouble
2: ben,
0: fait?
2: Écoute, j'espère que non, mais éventuellement, c'est sûr que Demidov a signé à 9, là. Tu sais, tant mieux. On l'a eu à 9 millions. Tu sais, c'est pas 17 millions, c'est pas 14 millions, c'est pas 15 millions. T'sais, on l'a eu à 9 millions, tant mieux. Mais tu sais, éventuellement, est-ce que c'est tout le monde qui vont dire parfait? Je sais pas qu'est-ce que Kent Hughes lui dit pour justement garder la masse salariale le plus bas possible. Vas-y, une affaire, il fait une bonne job. Il y a pas. Moi, ça me fait l'effet, là, les gars, que le Canadien de Montréal, il n'y a pas beaucoup de. Tu sais, il n'y a pas de gros égos sur ce club-là. Tu sais, les gars sont là. pour l'équipe, ils veulent gagner en équipe, ils veulent tout faire en équipe, comparativement à d'autres clubs qui, malheureusement, ne gagneront probablement jamais à cause de ça. Alors, regarde les Oilers d'Edmonton, c'est deux joueurs, c'est trois joueurs. Puis Connor McDavid, je sais que Connor McDavid a pris 12 millions, c'est pas beaucoup. Ben toi, Connor McDavid, mais qui signe l'année prochaine, ça va être combien?
0: On parle de 72
2: si
0: millions.
2: Si continue même, ça va être quoi? 20... C'est ridicule.
0: Ouais.
2: C'est ridicule. C'est, mais ça vaut. Tu sais, si Leo Carlson fait 18 millions, je regrette. Mais Connor McDavid vaut 25 millions dans mon livre à moi, là.
0: Ben oui, exactement.
1: Ben, le max que tu peux donner en ce moment dans la Ligue nationale, cette année, c'est 20,5 millions.
0: 20,5.
1: Bon. Mais. Je te suis. Je comprends à 100%. Comment te trouves-tu?
2: Ah non, regarde, c'est rendu démesuré. Tu sais, je suis bien content pour les joueurs. Ils font beaucoup d'argent, tant mieux. Tant mieux pour eux autres. Je suis bien content.
0: Ouais,
2: j'espère qu'ils apprécient. J'espère qu'ils vont te donner. J'espère qu'ils vont être. J'espère au moins qu'ils sont gentils avec le monde, puis qu'ils sont sociables, puis qui appuient la communauté, puis qu'ils font des événements. Tu sais, à un moment donné, là, faut que tu. Quand tu reçois, faut que tu donnes. Là. Moi, je trouve ça. Je sais pas. Moi, je suis bien dans mes affaires, puis il me semble que si tu as un chiffre en tête, puis tu dis, moi, là, je suis bien avec ma famille, là, puis je fais. Meilleur exemple, les gars, Martin Brodeur, quand il avait dit, là, OK, moi, là, regarde, j'ai pas besoin de 6, 7, 8 millions par année. Moi, à 4 millions par année ou 4,5 millions par année, je suis bien. Je vais signer à 4,5 millions par année. That's it. Je veux rester à New Jersey, je suis bien. Mais ça a plus à Lou Lamoriello, c'est sûr. Mais Jules Lupien, qui était son agent dans le temps, ça a fait une rupture entre les deux. Ça a fait une rupture entre les deux parce que lui, tu sais, il voulait pas être greedy, puis tu sais, ouais. Il était bien au New Jersey, puis il voulait pas s'en aller, puis il a accepté 4,5 millions. Tu sais, si tu signes un contrat avec BPM, puis on te donne temps, c'est toi qui dis oui ou non, là. Et regarde, parfait, je suis content avec ça, je suis pas content avec ça, mais Calvas vit avec après, là.
0: Exactement.
2: Et les égos puis tout ça, là, regarde, parfait, t'as signé plus que moi, je m'en fous. Moi, je suis bien avec ce que je fais, puis c'est de même, ça marche.
1: Je veux te parler de Kent Hughes jusqu'à maintenant. Gilbert, quand tu vois les prix qui sont donnés là, sur le marché pour faire l'acquisition de joueurs d'importance, depuis que tu es parti à tes ondes, il y a eu beaucoup de grosses transactions quand même dans la Ligue nationale. Est-ce que tu es déçu un peu par l'inaction? Oui, il y a eu des prolongations de contrat. On en a parlé à Ivan Demidov. Jakub Dobesch aussi a prolongé de 3 ans. Mais le Canadien n'a toujours pas mis la main au moment où on se parle sur un attaquant top 10, soit un deuxième joueur de centre, soit un ailier pour jouer sur le top 6, soit un défenseur droitier.
2: Alors, écoute, moi, dans mon livre à moi, là, vas-y comme Stan dans les boys, là, moi, là, pour amorcer la prochaine saison, les gars, ça prend un bon joueur de centre pour jouer avec Ivan Demidov. C'est un joyau, Ivan Demidov. Ça prend un bon joueur de centre pour jouer avec. J'ai rien contre Jake Evans. J'ai rien contre Phil Dano. J'ai rien contre, tu sais. Mais ça prend plus que ça, là. Tu sais, je regrette, ça prend plus que ça. Puis le deuxième joyau, peut-être plus un joyau même que Ivan Demidov, c'est Lane Hudson. Lane Hudson ne peut pas jouer avec Pierre Jaden Jordan, Schubel, puis, tout respect au monde, là, pour, Tout respect au monde pour Alex Carrier, puis Jaden Struble, puis Herbert Jacquet, puis jouer avec tout le monde. Mais à un moment donné, là, rendu un Shea Weber à droite, là, un genre de même, là, tu sais, stable, là, qui va être son partner pour la saison, là. Tu sais, un gars de même, un genre, ouais. C'est valeur que Jacob Trouba a signé. Jacob Trouba, ça aurait été un bon partenaire dedans, je pense, pour un Lane Hudson. Malheureusement, il sera pas là, il a signé. Mais, tu sais, un genre de joueur, comme ça, c'est ça que ça nous prend. Parce que les gars, là, on a de l'air. Le Canadien en ce moment, là, tu sais, on est sur la rue Sainte-Catherine, là, puis il y a une parade, là, je sais pas si c'est pourquoi la parade, là, puis les chars allégoriques passent tranquillement, là, puis on t'a pas manqué à parade un peu, là, je trouve, personnellement. Tu sais, si on aborde sa saison, là, puis là, chez moi, les Kirby Doc de ce monde, puis ces affaires-là, là. Il n'est pas question que ce soit ça sur le deuxième tel. On a besoin de plus que ça, puis on a vu dans les playoffs qu'on a besoin de plus que ça. Tu sais, contre la Caroline, on va faire le poids parce que la Caroline avait 4 trios balancés qui étaient capables de jouer n'importe quand, n'importe où, contre n'importe qui. C'était pas le cas avec le Canadien. Tu sais, fait que là, chez moi, fait que Kent Hughes, là, parfait, il a signé Demidov, je suis bien content, parfait, je suis bien heureux, il a signé Hudson l'année passée, bien content, tout notre noyau est signé, parfait. Mais ça prend un gros joueur de centre pour jouer avec Ivan Demidov, puis ça prend un bon défenseur droitier pour jouer avec Lane Hudson. On n'a pas le choix. Tu peux pas jouer avec Pierre-Jean-Jacques tout le monde, tout le temps, puis tu peux pas envoyer un gaucher à droite, puis un droitier à gauche. Tu sais, à un moment donné, ça prend une stabilité. Tu sais, j'ai hâte de voir ce qui va arriver parce que ça va grogner, moi, je pense, les gars, si on commence la saison puis on n'a pas
0: ces gars-là. Ouais, je comprends.
2: Ça va grogner.
0: Ouais, ça va grogner. Hein, on connaît le marché ici, alors on va. Moi, personnellement, je prends de la patience, là, mais on verra. Et là, on va te laisser parce
2: j'ai
0: que.
2: J'ai confiance en ces gars-là, par exemple.
0: Moi aussi. Ouais. Même affaire, on est sur la même page.
1: Même chose.
0: Merci pour ton temps parce que là, on sait que tu es en train de manquer ton match de la Coupe du Monde entre la France et le Maroc. En temps normal, t'étais bien installé avec une petite froide et des pinottes pour regarder ta Coupe du Monde.
2: Oui, absolument. J'en ai écouté de la Coupe du Monde pas mal.
0: Pas vrai, hein?
2: Pas vraiment, non.
0: Me semblait aussi.
2: Mais, écoute,
0: mais c'était un bon show. Moi, j'ai du fun. Moi, j'ai du fun à regarder ça.
2: Honnêtement. Ah, oh, attends, je suis bien content pour toi, Ben.
1: Salut, Gilbert. Hey, passe un bel été.
0: Bon été, mon chum.
1: Pour nous autres. C'est
0: merci, merci, Gilbert.
2: Hey, les gars, je vous attends au chalet.
1: Ah, parfait.
2: Hein,
1: c'est bon.
2: Je peux payer mon gaz, si tu veux.
1: OK, parfait. Je vais t'écrire.
0: Merci,
1: on va s'arranger.
0: Merci, Gilbert. Salut, mon chum.
1: Salut, Gilbert.
0: Merci encore.
1: Ah, toujours un plaisir de lui parler. Hey, oui, toujours, merci, toujours. Merci à Gilbert d'avoir pris quelques minutes dans ses vacances pour jaser avec nous. On s'arrête quelques instants. On revient par la suite dans le tailgate.
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0: octobre.
1: J'ai eu la chance d'être ici, de vivre à Montréal, de vivre au Québec, de jouer au Forum, de jouer pour vous, and to be a member of the Montreal Canadiens, d'être membre des Canadiens de Montréal, the best team in hockey, la meilleure équipe au monde. You have given me a moment to stand on this ice, to look up at all of you, to feel the pride and passion one more time. Encore une fois, pour ressentir la passion et la fierté.

0: especial el tema Puñal.
1: I never experienced something like that. Like today, that crowd was amazing. I hope we can bring more and more 12 games to this building.
2: The fans obviously showed that it's the best spot to play in the NHL.
3: C'est une victoire pour tout le monde qui est fans canadiens, des fans qui sont en arrière de nous autres, qui croient qu'est-ce qu'on essaie de faire. On les a sentis toute l'année. C'est d'essayer d'aller mériter d'autres moments de même.
4: Remet à Demidov, pénalité terminée, Marchment est de retour. Voilà Laine. Avec un pivot, Hudson, une autre feinte, derrière à Caulfield.

0: Provoque est là avec Demidov. C'est lui qui a la rondelle. Demidov dans l'enclave. Demidov toujours. Parti.
1: Wow.
0: Mike Matheson, mais quel jeu de patience encore et d'habileté de la part d'Ivan Demidov. Le Canadien l'emporte à nouveau en prolongation.
2: Suzuki pour Caulfield qui résiste à Catton. Caulfield, quelle feinte! Caulfield derrière le filet maintenant.
0: Attention! Qui d'autre? Pas possible! Encore! Cole Caulfield qui donne la victoire au Canadien en prolongation. Ma parole!
3: Novembre.
4: Not good enough. 6-0 is not good enough. Really wanted. I'm good.
5: Ce soir, Jakub Dobesch pleurait en parlant de son match devant nous autres. Qu'est-ce que tu as envie de lui dire ou qu'est-ce que tu vas lui dire après un match comme ça? Qu'est-ce que.
6: On va lui faire une caresse. Bon, on va l'encadrer.
2: Oh, attention, voilà Petrovic avec un tir sur le poteau et le but sur le retour. Et Montembeau cède très tôt en période C6 à 0.
0: Oh, la rondelle a bondi à l'arrière et le but! Quelle malchance en plus! Mais là, le numéro 7 est chanceux pour les Stars.
7: Oui, ben c'est le genre de soirée au Centre Bell, monsieur.
8: C'est ça.
7: Ouais.
9: Je pense qu'on est plus outillés de passer à travers de ça. T'sais, comme tu dis, c'est une longue saison. Je pensais pas d'aller 75 et 7.
10: Ça ressemble à quoi une séance vidéo
9: Ça ressemble avec une TV. Une TV, puis on montre des exemples.
11: Mais
9: des fois, le ton,
11: dans le sens, est-ce que tu ramènes
9: de cette semaine? Écoute, je te dirais pas quel ton que j'ai. Là. OK? J'ai fait ma job aujourd'hui. Je te dirais, jusqu'à date, c'est la semaine la plus tough. T'sais, on a eu des belles semaines jusqu'à date. Puis c'est pas une ligue facile. Tu vas avoir des semaines de mort.
12: Est-ce que nos gardiens peuvent jouer meilleur?
9: Oui, c'est le premier qui vont te le dire. C'est sûr. Tu dis que je veux plus d'arrêts. Si tout le monde veut plus d'arrêts, c'est sûr que les gardiens peuvent jouer meilleur. Mais je ne blâmerais pas tous ces goalers. Il y a d'autres affaires qui se passent sur la glace qu'on peut les aider beaucoup mieux.
13: De quelle manière on peut les aider mieux sur la glace, justement?
9: OK, de mettre des pucks profondes, avoir moins de turnover, de se défendre mieux, de sortir la puck quand elle est à l'entour de la bleue, prendre moins de punitions, bloquer des lancers, pogner les bâtons en avant du net, t'en veux-tu d'autres?
14: Et Florian jette les gants.
0: C'est parti! Aïe, aïe, aïe! Florian Jacky, un combat ouvert avec Dakota Burbus. Et c'est Florian qui a l'avantage jusqu'ici. Wow! Ben, il veut laisser sa marque, le frère de l'autre.
15: Regardez le visage de Burbus.
0: Ouais. Les juges de ligue vont intervenir. C'est assez. Tout un début dans la Ligue nationale.
1: Décembre.
16: Mesdames, Messieurs, ce soir, les Canadiens de Montréal sont heureux d'accueillir à nouveau Andrei Markov, l'un des plus grands défenseurs de l'histoire de l'équipe. Le numéro 79, number 79,
17: You made this place feel like home. Your energy, your love for the game, it will always stay with me. Thank you, everyone. Merci beaucoup. Montréal, je vous aime.

0: Checker bien ça, première fois. Check bien ça bien. Il va avoir au moins 30 lancés. Ben. Deux buts sur 30 lancés.
1: Deux buts? Ah, toi, t'as dit deux, toi.
0: Ouais, jusqu'à deux.
2: Jean-Pierre de Patrick Roy.
3: Patrick Roy seems to be enjoying this game as he makes maybe a game-saving stop right here.
4: Oh! What a stop! Incredible! The price is right. What a save that was by Carey Price.
2: Il tire ensuite le meilleur arrêt. Spectaculaire. Deux coups sur coup.
5: Rust remet de l'autre côté. Tire à bout portant de Crosby et c'est Fowler qui a le dernier.

0: Bonne chute. À Caulfield, qui se démarque de Terra Brennan. Ben voilà, on s'y installe. Là. Retour sur la patinoire du joueur chassé qui était Nazar. On joue à 5 contre 5. Voilà. Sur le tir de Lane Hudson. Et de 2 pour Zachary Bolduc.
1: Et la première étoile, the first star, Zachary.
2: Tu m'as dit après la première période que tu allais t'en faire parler de ce premier but au Centre Bell. Tu t'es pas arrêté à un. Tu en as marqué deux, dont ton premier but gagnant en carrière dans la Ligue nationale de hockey. Comment on se sent?

0: Premièrement, Montréal, c'est la maison. Là, je viens de Victoriaville, puis j'habite l'été à Québec. Donc, d'être à Montréal, puis avec les souvenirs que j'ai de Montréal, c'est exceptionnel. Puis c'est gravé à mémoire à jamais. Donc, vraiment très heureux d'être ici aujourd'hui, puis d'être revenu avec le Canadien de Montréal.
1: On a vu plusieurs exemples où les changements d'environnement pour un joueur de hockey, ça peut être vraiment bénéfique. À quel point tu sens que pour Philippe, d'arriver ici, ça va lui donner de l'énergie pour la suite de la saison?
2: Oui, c'est sûr. Je pense que quand tu changes d'environnement, puis pour lui, il vient dans un environnement qui est très confortable. Il a déjà été ici. C'est un gars de la province. Puis je pense que c'est sûr, son enthousiasme, ça monte. Mais je pense aussi que ça l'aide l'enthousiasme de l'équipe aussi. Ça amène de l'énergie.
3: Janvier.

qui chante à cappella. Moins d'une minute à la période. Le Canadien va donc chercher à mettre fin à ses doutes au centre-ville. La rondelle!

0: Un 24 heures animé pour toi, tes coéquipiers. 6 points pour toi personnellement dans les deux derniers matchs, mais surtout deux grosses victoires au Centre Bell.
1: Ouais, c'est deux grosses victoires avec une ambiance comme ça, on peut pas rêver mieux, donc merci.
2: Je sais pas comment un arbitre à lui seul, il a beau avoir l'aide des juges, je sais pas comment il peut départager tout ça et finir par objectif. Oh, le coup de poing de Slager vient de knock-outer celui qui s'interposait comme...

Johansson derrière à Demidov. Bien inattendu par Carrier, bon repli de Matheson, Netchast, coupé par Carrier, et le tir ensuite est bloqué par Dock. Deux bons jeux défensifs. Matheson et Dock, deux contre Montréal. Carrier! Action, réaction, et c'est à nouveau 3 buts d'avance, 6-3. Demidov, à Kapanen, à Slavkovski, le tir dévie, le

0: mars.
1: Patrick, il fait partie de l'équipe comme tous nos autres joueurs, puis il n'est pas une distraction. Il n'a pas été à date, puis je m'attends que Patrick, écoute, c'est toujours il est disponible à l'équipe, puis les décisions des coachs qui va jouer d'un match à l'autre.
2: Est-ce qu'on comprend dans le cas de Patrick qu'il avait sa situation salariale est devenue, sans dire un obstacle, mais une problématique que vous n'êtes pas parvenu à régler avant midi aujourd'hui? Est-ce qu'on peut comprendre ça?
1: C'est sûr que les échanges aux dates limites sont souvent influencés par la masse salariale, les équipes qui ont les moyens de prendre le salaire de retour. Mais dans notre cas, on n'avait pas besoin de faire un échange parce qu'on avait de la place. Autant qu'on ne faisait pas un échange, on n'avait pas besoin de la masse salariale de notre part. Mais on a quand même travaillé avec son agent beaucoup d'essayer de trouver une solution pour lui.
2: Vous aviez des joueurs qui avaient des clauses non-échange ou non-mouvement qui étaient ouverts à venir jouer chez le Canadien. Est-ce que c'est comme ça qu'on doit le comprendre?
1: Oui. Oui.
2: Et tu perçois ça comment?
1: J'ai toujours cru, je pense que je l'ai dit depuis que je suis arrivé, que les joueurs d'hockey sont contents quand ils sont dans un bon contexte pour eux puis pour leur carrière. Puis c'est plus important que la ville où tu joues.
3: C'est une décision que tu prends durant la saison. C'est un back-to-back, c'est une opportunité pour Fowler.
4: Tu nous parlais de qu'est-ce que tu sens qui ne marche pas avec le jeu de montant.
3: Écoute, je répondais pas 40 questions sur la décision des gardiens. Fowler, je suis dans le net à soir. Okay? Je pense que c'est la meilleure décision pour asseoir sur un back-to-back pour dire t'allais gagner la game.
4: Mais c'est pas bizarre qu'on pose des questions là-dessus.
3: Quand... Non, je sais, mais j'en répondrai pas 40.
4: On n'est pas 40.
3: Ben, t'es déjà à 5 à 6. Là.
5: Chers partisans, l'Organisation des Canadiens de Montréal a été attristée d'apprendre hier le décès d'un être plus grand que nature à Montréal, une personne d'importance capitale dans l'univers médiatique sportif, Roger Brulotte. Working for the Montreal Expos first as a scout, Roger helped recruit players like Gary Carter, Steve Rogers, and Larry Parrish. He joined the Expos Marketing and Communications Department, where he would be part of the group who brought the Yuppie to life in 1979. Dans les années 80, Roger est passé derrière le micro, devenant l'une des voix les plus marquantes du Québec et de l'univers du baseball. Plus récemment, il était omniprésent dans notre communauté, s'affairant à la couverture d'événements culturels et sportifs pour le Journal de Montréal. En 2025, il a été nommé citoyen d'honneur de la ville de Montréal pour ses contributions envers ses concitoyens lors d'une cérémonie avec la mairesse Valérie Plante.
6: Pour la formation de départ, for the starting lineup, les Expos, Roger Brulotte.
7: Et la balle est frappée sur une grande direction de Chassandre. Long course pour Grissom, il a de la place. Partie parfaite pour Dennis Martinez.
8: Faites cette frappeur qu'il a affronté, il les a tout retirés.

Bonsoir!

0: Pearson reçoit une passe de Richer. Le disque a été refilé à Richer. Belle fin pour déjouer Ricky. Il se présente dans l'enclave. Richer, go! 49 buts!
1: Oh, il l'a pas volé!
2: Matheson, on vers Caulfield. Caulfield s'amène à toute vitesse. Le ballon, tiré! Et de 49! Cole Caulfield!
0: Alors, je répète que pendant 9 secondes, le Canadien attaquera à 5 contre 3. Et là, Richer, balancé, et go! 5 buts pour Stéphane Richer!
2: On voit la Suzuki!

0: in our net.
1: 45 seconds left, and comes near the line, the Canadian shooting. Score!
2: Score! Suzuki, un dégagement derrière le filet. Moser.
3: La passe est pour Caulfield, le tir et le but! 99e point de Suzuki sur le 51e de Caulfield.
4: And what a shot! Suzuki wins it! Suzuki scores!
5: Suzuki, he shoots and scores!
6: Suzuki waits.
7: Oh, what a goal!
8: And oh, what a goal! Nick Suzuki buries it up top and the Habs are up 1-0.
9: Here's Suzuki in! Scores! What a move by Nick Suzuki!
2: Un long détour pour Stamkowski, mais il résiste à Holbach.
10: Et voilà, une autre étape qui est atteinte! C'est vraiment la validation, Marc, de son talent grandissant. Il est maintenant un centre d'élite dans la Ligue nationale et dans l'histoire du Canadien. Nick Suzuki marque et il a 100 points maintenant.
11: Le Canadien, c'est au Québec, tu sais, tu penses, moi je pense à ma jeunesse et tout, c'est une machine qui rassemble le monde, tu sais, qui rassemble les familles, tu sais, puis ça quand tu rassembles le monde, mais t'as toujours des souvenirs.
12: Je pense qu'on n'a pas peur de commencer sur la route, je pense qu'on l'a montré toute l'année, tu sais, mais va falloir être prête, puis on sait, on a un gros défi en avant de nous autres, puis on est prête pour ça.
13: Mais...

0: place. Vivons ensemble le match numéro 7 Canadien Lightning. C'est parti, bon match. On passe pour Hudson. Merci. L'arrêt partiel de Vasilevski. On a rendu Bondy. Et le but. Quel grand rendez-vous de Vasilevski. Les Canadiens ont les devants avec 8-53 en troisième. Ça part dans le petit bel arrêt. Topèche sort la jambière gauche.
1: La passe qui vient. La passe parfaite. Le tir bloqué. De Topèche sur Gonçalves. Il a été géant. Riley Jones dans la gauche. Le tir. Et là, de Topèche. Thompson est venu aider à cause de son gardien. Un autre tir à l'intérieur. La passe est pour Genzo. Joe Côté. Le tir. Et là, Topèche. Doubidoubidou. Le tir. Et là, Topèche. Il voit tout.

0: votre mission, si vous l'acceptez, l'élimination des sabres devant leurs partisans.
1: Suzuki à la rondelle, c'est un second, let's see.

0: les enjeux. Power avance. Power toujours. La passe. Mais c'est un but! Le capitaine Rasmus Dahlin crée l'égalité. Carrier, la passe. On entre avec Newk. Elle veut faire le filet. Le tir. Et le but! Victoire des Canadiens! Alex Newk propulse le CH en finale de l'Association de l'Est. La magie continue d'opérer. Ce club-là n'arrête jamais. N'abandonne jamais. Prochaine destination, Caroline.
1: Match numéro 5, finale de l'Est. Canadiens Hurricanes. Les Canadiens veulent éviter d'être éliminés.
0: Vetchnikov passe pour Sebastian. Il remet à Jarvis. Jarvis, le tir est au but. 6-1.
1: La belle saison des Canadiens s'arrête en finale de l'Association de l'Est. Les Canadiens sont éliminés en 5 matchs face aux Hurricanes.
2: C'est décevant. T'sais, le show, il arrête pour nous autres. T'sais. Mais beaucoup de progrès cette année, encore. On a appris beaucoup. T'sais, à travers les échecs, t'apprends beaucoup. T'apprends beaucoup plus avec les échecs qu'avec les réussites. Puis moi, comme entraîneur, j'ai appris beaucoup durant les séries. Je me suis fier du groupe. Moi, j'ai le meilleur banc dans le building. T'sais, là, le meilleur siège dans le building de voir ce groupe-là faire qu'est-ce qu'ils ont fait. Là. Moi, à part du résultat, il n'y a pas beaucoup de négatifs.
3: Juin.
4: You know, first and foremost, so thankful and so fortunate to have spent as much time as I have here. You know, the fans right from day one, it's been truly a privilege to play in front of them. You know, it's an opportunity that not a lot of players get in this C-League. I've got it to do it for 14 years now, and it's not lost on me, you know, how special it was to call the Bell Center home. You know, the very, very first time I set foot in this organization, you know, management, coaches, the teammates I've had along the years, I can't, there's been ups and downs, but I don't have a single regret. So, it's pretty clear. I'll be kind of moving on here, but, you know, incredibly, incredibly, sorry. Jeez. No, I'm just very fortunate.
5: What's going through your mind?
4: Just give me a second. No, I just, I had a thought about my mom. I was just thinking about how the teammates supported me through that, and oh God, sorry, I still get emotional talking about her. But you know, that's just something that always will stick with me.
6: Si on est en mesure d'avancer les choses, on va toujours regarder cette opportunité, cette chance de l'avancer. Mais ça sera jamais, comment dire, poker. On est all in. Faut absolument qu'on fait tout pour avoir cette équipe l'an prochain, si c'est à risque de sacrifier le futur de l'organisation aussi. Alors, ça va toujours être une balance.

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1: Tu peux déjà appeler tes chums. Après ce tailgate-là, ça va être une grosse soirée de sport. Sport! Voici le tailgate.
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3: Oh, que j'avais hâte à ce segment-là.
0: Mm-hmm.
3: J'avais hâte de retrouver mon ami Sidney Fourreau qui s'installe en studio. C'est le début des quarts de finale à la Coupe du Monde cet après-midi. Le choc, ce sont tous des chocs, mais ça commence avec un choc Maroc-France à 16h. Et j'ai proposé un petit jeu, Ben, à Sid.
0: Tu l'as bien fait réfléchir.
3: L'état des forces des 8 pays restants à la Coupe du Monde en quart de finale. Alors, je vous les nomme. La France, le Maroc, l'Espagne, Belgique, Norvège, Angleterre, Argentine et Suisse. Alors, voilà les 4 quarts de finale qui vont être disputés. Et on va commencer avec le rang numéro 8, mon cher Sid. Jusqu'à la position numéro 1, qui est la meilleure formation restante dans ce tournoi de la Coupe du Monde.
0: Moi, j'ai un feeling pour le 8e.
3: Moi aussi. C'est un pays européen.
4: Oh boy,
0: il y en a six.
4: Salut les gars.
0: Salut!
4: Ben qui dit que tu m'as fait réfléchir. Je réfléchis encore. Je réfléchis encore. Je suis arrivé en studio. Donnez-moi un papier, un stylo, là, parce qu'il faut que je réfléchisse à ce power ranking. Mais attention de ne pas toujours changer la formulation. Généralement, un power ranking, c'est pas simplement on fait le classement des 8 meilleurs, mais il y a une notion un peu de dynamique dans, dans les performances des sélections. Et c'est ça qui rend peut-être le jeu un peu plus compliqué. Mais bon dernier.
0: Moi, je pense que.
4: Bon dernier, moi, j'ai la Suisse.
0: Ah, ouais. Ben, je le savais. Hey, je suis rendu bon en temps. C'est ça que j'avais, moi aussi.
4: Honnêtement. La Suisse ne nous a pas montré grand-chose durant cette compétition. Ils ont fait ce qu'ils avaient à faire pour se rendre là. Une séance de tir au but face à la Colombie. Mais sur l'ensemble de la compétition et parmi les 8 restants, je dirais que c'est l'équipe qui m'a le moins montré. Donc, la Suisse...
3: Numéro 8.
4: Numéro 8. Ça, c'était la partie la plus facile.
0: Ouais. Ouais, et après ça...
4: Ensuite...
3: Numéro 7.
4: Numéro 7. J'ai une réponse qui est très controversée en numéro 7. Je vais me garder une petite gêne. Je vais aller avec la Belgique.
3: Très bon, j'aime ça. Ouais, j'aime ça.
4: Je vais aller avec la Belgique en numéro 7. La Belgique ne m'a pas rien montré, mais la Belgique m'a montré qu'un seul match.
0: Ouais.
4: C'est contre les États-Unis.
0: Et voilà.
4: Piqué dans leur orgueil par rapport à cette situation avec le carton rouge, le Balogun et autres.
3: Même que les États-Unis étaient favoris pour gagner ce match-là.
4: Les Américains étaient favoris et la Belgique, qui était mort-vivant pendant 80 minutes face au Sénégal, a réussi finalement à rentrer dans le quart de finale avec brio, avec ce 4-1 indiscutable. Mais sur l'ensemble de la compétition, et Laurent Simon ne m'en voudra pas parce que pour avoir fait des matchs à ses côtés à RDS, la Belgique est méconnaissable sur le tournoi, excepté ce match-là où, bravo, ouais. Quel match.
3: Mais trouves-tu qu'on a atteint le meilleur niveau de cette équipe de la Belgique au bon moment? C'est-à-dire, au moins, on a enchaîné sur la fin du match contre le Sénégal pour démontrer là, au restant du monde l'équipe qu'on avait contre les États-Unis par la suite.
4: Bah, écoute, ça, c'est la lecture où la Belgique continue son parcours et on trouvera du positif. Et parce que c'est Trossard est, par exemple, le joueur qui a créé le plus d'occasions de la compétition. Donc, ce qui est bien avec la victoire, c'est que tu as toujours raison. Donc, une fois qu'ils vont gagner, on va arriver à rebours et on va te dire à quel point ils étaient extraordinaires depuis le début. Chose que on va attendre la victoire pour arriver dans ça. Mon choix qui aurait été le plus controversé, je me suis gardé une petite gêne, mais sur l'état de forme et les performances des équipes, et même si mon choix va sûrement aller jusqu'au bout, et vous l'avez compris quand je commence à en parler, mais pour moi, c'est l'Argentine.
3: L'Argentine est numéro 6.
4: L'Argentine dans un power ranking.
3: Wow.
4: Évolutif, évidemment. Et on n'est pas dans un classement FIFA où ils sont évidemment numéro 1 et champion du monde en titre. Si on regarde par rapport à leur parcours et leur performance, pour moi, l'Argentine arrive à cette sixième position. Le pédigré des équipes affrontées, On parle du Cap-Vert, de la Jordanie, de l'Algérie, de...
3: L'Égypte aussi au dernier
4: match. On n'est pas nécessairement, malgré le fait que c'est des matchs qui ont été disputés, on n'est pas forcément dans une grosse adversité de manière générale. En moyenne, c'est d'ailleurs l'équipe qui a eu la plus faible adversité lorsque tu regardes les classements moyens. Donc, un peu controversé, mais j'ai l'Argentine en sixième position.
2: Intéressant.
4: Ensuite, beaucoup de choses se valent. Donc, véritablement, il y a beaucoup de choses qui se valent. Et là où la réflexion n'est peut-être pas suffisamment poussée de ma part, et il y a des choses que je valorise plus que d'autres.
2: Ah, c'est personnel à toi.
4: Ouais, c'est ça, un petit peu. Et c'est pour ça que, malheureusement, moi, j'ai la Norvège en numéro 5.
2: Correct, ça.
4: La Norvège qui a quand même une partie qualificative qui est assez relevée. Ils ont joué la Côte d'Ivoire, ils ont joué le Brésil. Je pense que dans ces deux matchs-là, on peut monter un dossier en faveur de la Côte d'Ivoire ou du Brésil. Ils ont réussi à survivre à ces matchs-là parce qu'ils ont un attaquant extraordinaire et un gardien qui a été aussi au niveau. Mais la Norvège, pour moi, est cinquième dans ce power ranking-là.
2: Ça fait du sens.
4: État des forces et dynamique. Ensuite, j'ai l'Espagne.
3: J'ai l'Espagne je suis surpris quand même.
4: Oui, j'ai l'Espagne en numéro 4. Un petit peu à l'image de l'Argentine, l'adversité est prise en considération. Certes, ils ont sorti un favori en Portugal. C'est pour moi le seul match un peu de référence du côté espagnol. Et dans ce match-là, même si le Portugal n'a pas été forcément très menaçant, je trouve que c'était assez grosso modo un jeu égal. Et l'Espagne s'en est vraiment bien sortie avec ce but de Moreno à toute fin. Il y a un scénario dans lequel ça fait prolongation, tir au but. Et on a peut-être le Portugal qui continue son aventure. Donc bref, je pense à l'Espagne. On va leur donner 0 but encaissé depuis le début de la compétition. Favori légitime. Mais il y a moins une impression de force et de domination. Sûrement parce que Lamine Yamal n'a pas participé aux deux premiers matchs. Donc bref. Donc moi j'ai l'Espagne en numéro 4.
3: Très intéressant. Il reste la France, l'Angleterre et le Maroc.
2: Maroc numéro 3.
4: Ouais, Maroc numéro 3, Ben. Oui, Maroc numéro 3. Peut-être un... C'est dur. Je trouve que je suis sévère. Même là, quand je le dis, je trouve que je suis sévère, que j'ai peut-être un petit peu, un peu prisonnier du moment présent par rapport aux deux autres équipes. Peut-être que les personnes me trouvaient hypocrite de pas les mettre plus haut par rapport à
3: Je comprends.
4: Tu vois. Mais c'est dur. Mais je vais mettre le Maroc numéro 3. Il y a quand même un énorme match contre les Pays-Bas. Ils ont tenu tête au Brésil durant la phase de groupe. Après Haïti et Écosse, c'était pas forcément les plus grosses oppositions, sachant que le match contre Haïti était déjà éliminé. Et ensuite le Canada, comme sur lequel ils ont un petit peu sous-performé en première mi-temps et tout. Donc j'ai le Maroc numéro 3, mais c'est dur. Il mériterait un top 2 assurément, mais je suis quand même très très biaisé par la performance anglaise contre le Mexique. Pour moi, l'Angleterre, ce qu'elle a fait au Mexique, on en a parlé ici au micro, c'est fort. C'est vraiment fort. Il y a beaucoup d'équipes de ce classement qui seraient tombées dans le piège. Et j'ai trouvé vraiment l'Angleterre à 10 contre 11, c'est fort ce qu'ils ont fait. Donc,
3: j'ai l'Angleterre en
4: numéro 2. J'ai comme pas le choix, FX.
3: Mais c'est l'équipe la plus complète du tournoi.
4: J'ai quand même pas le choix de mettre l'équipe de France. J'ai l'impression que si vous avez fait n'importe quel classement et que j'aurais mis l'équipe de France à n'importe quelle position, vous m'auriez dit et ça aurait un peu décrédibilisé l'exercice. Dans un point de vue de l'image de ce qu'il dégage, de la capacité à marquer des buts, meilleure attaque, une des défenses aussi les plus solides, jusqu'au choke ou pas, on est obligé de les mettre numéro 1. Donc mon choix est numéro 1, l'équipe de France. Donc il y a beaucoup de
2: intéressant.
4: Il y a beaucoup à débattre sur ce que j'ai dit. Salut Karim qui me regarde.
2: Si l'Angleterre sort la Norvège en demi-finale, l'Angleterre affronte qui? Le gagnant de qui?
3: Argentine-Suisse.
2: OK, donc c'est possible d'avoir une finale
3: France-Angleterre.
2: Angleterre-France.
4: Oui.
2: Aïe, aïe, aïe, aïe, aïe.
4: Oui, monsieur,
2: ça,
4: c'est possible.
2: Ça serait assez solide quand même, hein?
4: Ouais, vraiment, vraiment.
2: Puis, il se frotte les mains.
4: Non, mais c'est ça, en fait, comme c'est un peu d'anxiété, un peu de... je sais pas. Non, mais parce que c'est un super exercice. Genre, comme FX m'a mis au défi ce matin, puis c'est pas facile parce que tu sais, il y a le statut des équipes, il y a les performances, il y a la nature des adversaires qu'ils ont affrontés. Faut prendre tout ça en considération pour que ça fasse du sens, pour que ça soit cohérent. Moi, j'ai hâte un peu de voir justement, on verra les commentaires que je vais recevoir par rapport à ce classement du Power Ranking, qui évidemment, on le rappelle,
3: est basé sur la Coupe du Monde en ce moment aussi.
4: Exactement, voilà. Est basé sur la Coupe du Monde.
2: Oui.
4: Et c'est pas des forces en présence historiques, parce que ça aurait été tout un autre classement, évidemment.
2: Mais c'est intéressant. Imaginez la finale France-Angleterre. Le Québec est étroitement lié à ce genre de finale-là, là.
4: Mais cette finale,
2: on s'entend?
4: Mais l'année du 250e des États-Unis. Non, mais j'ai envie de dire Non, mais
5: c'est
4: genre,
5: le vrai.
4: Est-ce que le gagnant, il reprend la Louisiane et le Québec?
2: Non, mais on ajoute un enjeu.
4: C'est comme un match France-Angleterre aux États-Unis. Non, mais c'est un truc. Tu sais, je vois des.
2: C'est très bon. Très,
5: ça va être repris sur les réseaux sociaux, c'est sûr. Là. Si c'est jamais il y a une finale France-Angleterre, ça va être bon. Là.
3: Alors, selon l'état des forces que tu nous as fait, le meilleur affrontement quart de finale, c'est la France contre le Maroc cet après-midi. Numéro 1 contre numéro 3, en termes d'état des forces.
4: Tu m'avais convaincu hier, c'est la plus belle affiche, effectivement, comme je trouve que sur les dynamiques des deux formations. Et puis, on voit aussi quand même qu'il y a un tableau qui est peut-être un peu plus relevé, quand on pense aussi au fait qu'un potentiel Espagne-Maroc ou Espagne-France en demi-finale. Donc, effectivement, sur la dynamique, moi, je pense que oui, c'est la plus belle affiche. Oui.
3: Qui gagne cet après-midi?
4: La France se qualifie.
2: Ben oui.
4: Je serais pas cohérent si je te disais autre chose que l'équipe de France dans un match qui va être très compliqué forcément, parce que le Maroc est une super belle équipe, mais ils ont ce qu'il faut pour faire le match parfait et battre l'équipe de France, donc ce sera un beau match par rapport à ça.
2: C'était vraiment excellent.
3: Mais
2: pendu à tes lèvres, j'étais
3: très bon.
4: Merci beaucoup.
3: On se reparle demain, on réagira à ce match à 16h cet après-midi.
4: On se parlera demain ou pas.
3: C'est ça. Avec une victoire.
2: Excellent.
4: Si tu reçois un petit texto tantôt disant que bon, ok. Tu comprendras.
2: Merci, Sam.
5: Un gros merci, Sam.
2: Salut.
5: C'est Mikko.
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3: Les Mangeux de Puck avec Richard Labbé. Salut, Richard.
2: Hey, Richie boy.
7: Hey, messieurs, j'espère que vous allez bien et j'espère que vous êtes excités par Brett Bérard.
3: Brett Bérard, effectivement. Brett Bérard.
7: ça a l'air de jeter à terre, là.
2: Ah non, on est excités, on se peut plus. On vient de se commander des barbotines.
7: Veuillez contenir votre enthousiasme, messieurs.
3: Mais j'ai envie de te lancer, Richard, sur la nouvelle embauche du Canadien derrière le banc. Parce que là, il y a toutes sortes de nouvelles aujourd'hui. Mais je veux commencer quand même avec l'embauche de Derek Lalonde, Trevor Letoski qui décide de quitter l'organisation pour des raisons personnelles, familiales, veut passer plus de temps avec sa famille. Ça a été quoi ta première réaction suite à l'embauche de Derek Lalonde?
7: Ben, premièrement, un peu surpris du départ de Letoski, qui était quand même un bon un proche là, de Martin Saint-Louis. Alors, on comprend certainement que c'était de mentionner les raisons familiales. Ouais. Alors, on peut pas remettre ça en cause, pas du tout. Mais je suis quand même surpris parce qu'il y avait quand même une relation très, très proche entre les deux hommes. Dans le cas de la nouvelle embauche, écoute, j'ai hâte de voir le rôle parce que par le passé, on a souvent dit, à l'interne, on mentionnait ce que Martin Saint-Louis a peut-être besoin un peu plus d'aide pour gérer l'équipe, surtout en situation de match. Alors, est-ce qu'on apporte quelqu'un, un assistant à qui on va peut-être demander justement d'appuyer un peu plus Martin Saint-Louis dans cet aspect-là de la gestion? C'est à définir, on verra. Là, évidemment, ça vient d'arriver, mais j'ai hâte de voir parce que c'est quelque chose qu'on a souligné un petit peu là, au cours de la dernière année. Et on avait des. On entendait des choses là-dessus à le fait que le Canadien allait peut-être penser à un peu plus entourer Martin Saint-Louis, t'sais, qui demeure quand même un coach relativement vert. Encore, là, tu sais, c'est pas quelqu'un qui a 15 ans, 20 ans d'expérience derrière un banc, faut pas l'oublier.
3: Exact.
7: Alors, je pense que cette embauche-là s'inscrit probablement dans ce désir de mieux l'entourer.
3: Est-ce que tu vois ça comme un avantage, le fait que, bon, quand tu regardes le CV d'Éric Lalonde, c'est un entraîneur qui a été adjoint à John Cooper avec le Lightning où il a gagné deux Coupes Stanley. Après ça, il a eu son opportunité comme entraîneur-chef. Avec les Red Wings, il était assistant l'an dernier à Toronto, mais on n'a pas retenu ses services sous Jim Ehlers. Est-ce qu'on voit ça comme un avantage qu'il a été au sein de trois formations de la division Atlantique, puisqu'il a enjoint une quatrième en le Canadien de Montréal, et dans les préparations d'avant-match et tout ça, ce sont des équipes qu'il connaît quand même assez bien?
7: Ben, écoute, pour moi, c'est vraiment... On est allé chercher quelqu'un d'expérience, là, quelqu'un avec une longue... quand même une bonne feuille de route, puis tu as mentionné où il a... où il s'est arrêté au fil du temps. Alors, pour moi, c'est une embauche qui tombe sous le sens parce que c'est exactement ce qu'on voulait faire. On voulait vraiment apporter derrière le banc du Canadien de Montréal un peu plus d'expérience pour peut-être mieux appuyer Martin Saint-Louis. Alors, encore une fois, je suis surpris du départ de Litovski. Je m'attendais pas à ça. Mais je ne suis pas surpris du type de candidat qu'on est allé chercher. Parce que clairement, on estimait chez le Canadien de Montréal que ça prenait peut-être plus d'expérience derrière le banc du Canadien.
3: Après coup, est-ce que tu vis une déception aussi, sachant que, bon, il y a un poste d'entraîneur adjoint qui s'était libéré à Montréal et que Pascal Vincent a quitté l'organisation du Rocket pour aller à Seattle? Est-ce que ça aurait été un poste qui aurait pu intéresser, selon toi, Pascal Vincent d'arriver là à Montréal comme entraîneur adjoint ou à long terme, je pense que Pascal Vincent voulait retourner derrière le banc comme entraîneur-chef au sein d'une organisation?
7: Ah, ça, c'est sûr. Ça, c'est 100% sûr. Moi, je pense que Pascal Vincent, c'est, ben, je veux dire, comme la plupart des gars dans sa position, lui, éventuellement, veut être le gars en charge.
3: Exact.
7: Veut être le gars, l'entraîneur-chef, éventuellement. Ça, il y a. Puis, tu sais, ça, c'est un but qui est 100% compréhensible. Je sais pas si lui, en sachant que Litovski s'en allait, si lui, il aurait peut-être changé d'idée. Je pense qu'il était mûr pour un changement d'organisation de toute façon. Je sais pas si vous avez capté à un moment donné en sortant, en quittant Montréal, je sais pas s'il a décoché une flèche, là, mais tu sais, il a parlé de Fowler qui était pas à Laval, puis que peut-être que ça aurait pu être différent si Fowler avait été à Laval pendant les séries. Alors, tu sais, moi, tu sais, puis je veux pas avancer des choses, mais j'ai l'impression que peut-être que. On voyait peut-être pas les choses de la même façon entre Pascal Vincent et l'organisation du Canadien. Et lui, ben Pascal Vincent a vu quelque chose pour peut-être lui permettre d'avancer dans sa carrière. Donc, il a choisi cette option-là, puis c'est bien correct. Je suis pas sûr que ça aurait fait un bon mariage derrière avec Martin Saint-Louis. Tu sais, des fois... En anglais, on dit trop de chefs dans la cuisine. Là, j'essaie de penser une expression similaire en français, mais tu sais, des fois, quand tu as trop de gens qui essaient de décider, c'est peut-être pas bon. Alors que dans le cas de l'embauche de Lalonde, ben, lui, il comprend clairement son rôle, ça lui a été expliqué. Il s'en vient ici pour appuyer Martin Saint-Louis et il n'y aura pas de confusion. Là.
3: Faudra effacer le nom de Sylvain Favreau-Richard sur la liste des candidats potentiels avec le Rocket de Laval pour succéder à Pascal Vincent parce qu'il vient d'accepter un rôle d'entraîneur adjoint dans la Ligue américaine avec le Crunch de Syracuse. Alors, il ira rejoindre le Québécois Joël Bouchard derrière le banc du Crunch de Syracuse. Est-ce que tranquillement, pas vite, sans graver son nom automatiquement là, sur le candidat... Pour diriger le Rocket de Laval la saison prochaine, il faut quand même se rendre à l'évidence qu'un Daniel Jacob risque d'avoir l'emploi dans la Ligue américaine.
7: Oui. Écoute, si jamais le Canadien, au moment où Pascal Vincent est parti, puis tu sais, j'ose croire que le Canadien n'a pas été pris de court par cette décision-là, si le Canadien, à ce moment-là, avait eu un candidat de choix en tête, Peut-être un nom un petit peu connu ou quoi que ce soit. Je pense que ce gars-là serait déjà nommé à l'heure actuelle. Le temps que ça prend présentement, ça me donne, puis là c'est juste mon impression, mais ça me donne l'impression que c'est quelque chose qui va se décider à l'interne. Puis effectivement, est-ce que Daniel Jacob est un candidat? Oui, puis c'est un excellent candidat aussi. C'est quelqu'un qui connaît très bien, évidemment, le milieu de la Ligue américaine. Alors, ça tomberait sous le sens, je te dirais. Alors, tu sais, je veux pas m'avancer puis faire des prédictions ici, là, mais j'ai l'impression que ça serait probablement une très bonne décision de la part du Canadien. On verra, là. Puis l'autre chose, c'est que on arrive déjà quand même, le mi-juillet. Je sais que les camps d'entraînement, c'est pas tout de suite, mais c'est pas non plus si loin que ça. Donc, c'est un dossier qui, sans dire que ça presse, faudrait nommer ce gars-là sous peu là, à Laval.
3: Ouais, je suis d'accord. Ça fait partie des gros dossiers. Puis en même temps, si on pigeait pas à l'interne en Daniel Jacob, là, je dis pas que c'est fait, mais que ça pourrait être fait, Sylvain Favreau demeurait quand même un candidat très intéressant pour diriger le Rocket de Laval. Je sais qu'il y a quelques années, là, je pense quand on a voulu nommer un nouvel entraîneur-chef à Laval, que ça a été Pascal Vincent, Sylvain Favreau, c'est un nom qui circulait énormément. Alors,
7: ouais,
3: à l'externe, ça faisait partie des candidats potentiels pour diriger à Laval.
7: Ouais, puis là, tu vois ce qui est arrivé, puis ça, c'est un exemple intéressant. On nomme Pascal Vincent, qui était quand même un nom de prestige. On se demandait est-ce que Pascal Vincent allait retourner dans la Ligue nationale ailleurs. Ben, quand lui, il est devenu disponible, puis que le Canadien a vu qu'il y avait de l'intérêt, ben, on est allé le chercher, lui. C'était le plus gros des deux noms. Alors, c'est pour ça que présentement, je présume que si on avait déjà eu un nom similaire à celui de Pascal Vincent, je présume que ce serait déjà connu. Alors, le fait que ce ne soit pas le cas, ben, ça me laisse peut-être croire qu'à l'interne, ça va se décider ainsi.
3: Les Ducks ont égalé l'offre hostile à l'endroit de Leo Carlson, qui devient le joueur le mieux payé de l'histoire de la Ligue nationale de hockey. Dylan Larkin, qui ajoute une équipe à sa liste d'équipes auxquelles il accepterait d'être échangé. On va jaser tout ça avec Richard dans deux minutes. On prend une courte pause et on revient avec toi.
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3: Avec Richard Labbé. Richard, les Ducks ont finalement égalé l'offre hostile des Flyers pour conserver les services de l'attaquant Leo Carlson. Ils verseront 18 beaux millions de dollars par saison aux joueurs de centre de 21 ans pour les 5 prochaines saisons. Ta première réaction à l'offre hostile égalée par les Ducks d'Anaheim?
7: Ben, écoute, Leo Carlson n'aura plus jamais vraiment besoin de se préoccuper à savoir s'il y a assez d'argent pour faire l'épicerie. Ça, c'est ma première question.
3: Ça, c'est clair.
7: Je pense que ça vient quand même de régler quelques petits dossiers. Hein. Tu sais, des fois, il reste de l'argent pour le chauffage. Oui, il va en rester. Je pense que ça va très bien aller. Il va pouvoir se gâter aussi.
3: Hey, imagine avoir 18 millions par année à 21 ans.
7: Ah, même à 55, je trouverais ça pas pire. Mais bon,
3: c'est un
7: autre dossier. Ben, écoute, moi, je vois deux choses. Premièrement.
3: Vas-y donc.
7: Ben, premièrement, OK, ça met tellement de pression sur un paquet de monde. Premièrement, ça met énormément de pression sur la direction des Ducks, entre autres le DG, Pat Verbeek, qui s'est traîné un petit peu les pieds dans ce dossier-là. Qui là, il avait dit on va égaler, c'est ce qu'il a fait, donc les Ducks ont égalé. Mais sauf que là, ce que ça fait pour les Ducks, ça met de la pression parce que là, tu peux pas dire OK, là, on va prendre un an ou deux pour se replacer. Non, tu peux plus prendre de temps. Tu y vas à fond de train parce que là, tu viens d'avoir le joueur le mieux payé de la Ligue nationale de hockey est avec toi. Donc, faire les séries, c'est pas une question, on les fait-tu pas, on essaie-tu. Non. Là, t'es obligé de faire les séries, premièrement. Puis deuxièmement, t'es obligé de faire un petit bout de chemin parce que là, tu viens de donner tout cet argent-là à ce gars-là. Alors, ça met énormément de pression sur les Ducks qui, jusqu'à tout récemment, je sais qu'ils ont fait les séries, mais jusqu'à tout récemment, on parlait, c'est-tu un club, ça va-tu être long, il y a des jeunes joueurs, ça va prendre du temps. Ben là, oubliez ça. Là, on va prendre 2 ans, 3 ans, c'est maintenant. Alors, un, ça met beaucoup de pression sur les Ducks. Deux, ça met de la pression sur tous les DG de la Ligue nationale de hockey, parce que ça veut dire que si avec toi, dans ta formation, tu as un jeune joueur de grand talent qui est en contrat d'entrée, ben tu peux pas prendre ton temps. Tu peux pas dire « on va voir ce qu'il va faire l'année prochaine, on va attendre un peu avant de prolonger le contrat ». Tu peux pas faire ça. Si tu as un joueur, jeune joueur, de premier plan avec toi, là, tu le signes tout de suite. Dès là que tu peux, tu le signes. Parce que tu vois ce qui est arrivé avec les Ducks, ben tu veux certainement pas passer par là toi non plus. Puis là, ben en plus, est-ce que c'est le Far West? Est-ce que maintenant, soudainement, tout le, t'sais, il y a été un temps où les offres hostiles, ouais, c'était pas super vu, on n'aimait pas ça, ça froissait les autres. Ben là, est-ce que ça veut dire que, ah ben là, on oublie ça, là, les affaires de, ah ben, on fait attention, puis on veut pas brusquer l'ordre établi. Est-ce que ça veut dire maintenant que tout le monde dans cette ligue-là va se mettre à faire des offres hostiles à gauche et à droite? On va le voir assez vite, mais c'est vraiment un moment charnière, ça, dans la Ligue nationale de hockey.
3: Ouais, il y a un certain Connor Bedard qui n'a pas encore signé, lui, en vue de la prochaine saison. Je sais qu'il s'est blessé, a été opéré, il va rater en ce moment, il va rater le premier mois de la saison, ça c'est sûr. Il ne reviendra pas avant le début du mois de novembre. Lui, il regarde ce contrat-là, 18 millions. Tu penses qu'il dit quoi au directeur général des Blackhawks de Chicago? Son agent lui dit quoi? Si Leo Carlson vaut 18 millions, ben mon client vaut 18 millions aussi, là.
7: Exactement. Puis là, ben après ça, il y a boule de neige. Imagine là, tout ce que ça va faire après ça, avec les joueurs de premier plan qui arrivent peut-être au 1er juillet, là. Il y en a une couple que je peux je peux imaginer que présentement Connor McDavid regarde ça et dit bon, ok, moi je vaux combien là d'abord là, parce que Connor McDavid est vastement sous-payé présentement.
3: Oui. Par c'est choix, là, on va le dire, là, par choix quand même, qu'il voulait donner plus de marge de manœuvre à son directeur général. Mais après les deux prochaines années, parce que ce sera la première année d'un contrat à 12,5 millions, Connor McDavid, ça se peut qu'il se dise, ben regarde, là, moi maintenant, je veux être payé, je veux être dans une équipe qui peut gagner la Coupe Stanley, oui, mais je veux être payé en conséquence. Il y a plein de joueurs qui doivent renégocier en ce moment. Bedard est le premier en tête de liste. Ouais. Qu'est-ce que ça indique pour un défenseur comme Cale Makar? Qu'est-ce que ça indique pour un Adam Fantilli aussi qui doit signer une nouvelle entente? Cutter Gauthier aussi, Anaheim, Richard, parce que là, les Ducks sont quoi? Je vais aller voir ils ont 12,7 millions de dollars. Ouais. Cutter Gauthier, regarde le nouveau contrat de son coéquipier à 18 millions. Lui, il en a quand même mis 41 dedans la saison dernière. Lui, il doit se dire, ben là, moi, je vaux au moins 14 millions de dollars.
7: Oui, puis l'autre affaire, c'est que depuis qu'on a instauré un plafond salarial, ça fait quoi, là, une vingtaine d'années maintenant dans la Ligue nationale de hockey, les clubs, je sais pas si c'était par coïncidence ou peu importe, on s'était jamais vraiment approché du maximum permis par saison pour un joueur. Et là, c'est quoi le maximum? J'y vais de même.
3: 20,5.
7: 20,5 millions.
3: Ouais.
7: Là, on n'est pas loin de ça. Et encore une fois, je ne sais pas si c'était une coïncidence, je ne sais pas si c'était des hasards, mais on évitait par le passé d'approcher des contrats au maximum permis selon la convention collective. Ben là, tu es pas mal proche du maximum permis par la convention collective. Alors, est-ce que ça, soudainement aussi, ça va faire en sorte que, ben là, les agents, les joueurs vont dire, ben là, regardez, c'est ça le maximum. Fait que si moi, je vaux tant, ben pourquoi vous me donnez pas le maximum? Ça va être intéressant, tu sais. Honnêtement, puis tu sais, je vais reculer encore, là. Tu sais, ce qui est vraiment, vraiment particulier, c'est quand on a, dans la Ligue nationale de hockey, en 2004-2005, décidé qu'on annulait une saison en entier, je le rappelle, il n'y a pas eu une game. C'était pourquoi? Ah, parce qu'on veut contrôler la flambée des salaires, donc ça nous prend absolument un plafond salarial. Bien écoutez, 22 ans plus tard, là, moi j'ai l'impression qu'on a perdu une saison. Là. Puis on a complètement perdu une saison pour rien, parce qu'on se ramasse maintenant en 2026-2027 bientôt, et on a aucunement contrôler la flambée des salaires. Puis tant mieux pour les joueurs. Je regarde, s'il y a de l'argent dans la caisse, ben c'est parce que les propriétaires font de l'argent. Ça, c'est. Moi, je ne vais jamais blâmer les joueurs pour ça. Mais c'est intéressant de penser qu'en 2004-2005, on a annulé une saison en entier, justement pour ne pas qu'on arrive dans des situations comme celle-ci. Puis là, mais en 2026-2027, on est exactement à cette place-là.
3: Les Ducks qui vont devoir, pour signer Cutter Gauthier, vont devoir aussi échangé un contrat dans la formation. Là, évidemment, il y a des noms qui retiennent l'attention. Est-ce qu'un Chris Kreider qui lui reste un an à 6,5 millions ou un Alex Killorn 6,25 millions pour un an aussi pourrait être échangé? Ce sont des noms qui circulent en ce moment sur les réseaux sociaux. Est-ce que ce sont des joueurs qui pourraient intéresser le Canadien ou qui t'intéresseraient dans la position du Canadien, Richard, ou pas vraiment à l'âge qu'ils ont, même pour une saison, Chris Kreider ou Alex Killorn?
7: Ben écoute, Kreider, de mémoire, et là j'essaie de me souvenir si c'était Marc Bergevin, mais il y a quelques années, il y avait eu de fortes rumeurs qui le liaient au Canadien de Montréal. Je pense que c'était dans le temps de Marc Bergevin, mais écoute, ça fait quelques années de ça. Écoute, tu sais, je pense que dans l'absolu, le Canadien, à court terme, aurait besoin de ce type de joueur-là. Tu sais, je pense qu'évidemment, Kreider est plus joueur qui était dans le temps des Rangers de New York. Mais ce serait, je pense, quand même une acquisition très, très intéressante pour la suite des choses. Parce que qu'est-ce qui a manqué vraiment aux Canadiens ce printemps? Il manquait une coupe d'affaires, mais une des choses qu'on a mentionnées, c'est peut-être la présence d'un vétéran capable un petit peu de brasser la cage un peu en série quand ça se met à bardasser. Ben, Kreider correspond parfaitement à cette description-là. Maintenant, c'est pas dans le style de Kent Hughes de dépenser beaucoup d'argent pour. T'as dit quoi, 6,5 millions?
3: Oui, 6,5 pour un an, par contre.
7: Pour un an, ouais, c'est ça. C'est pas si. Ben, écoute, je l'ai dit, c'est pas dans le style de Kent Hughes, mais en même temps, ils ont fait exactement ça avec Patrick Laine. Alors, puis c'est encore plus cher
3: c'est
7: que
3: vrai.
7: Ça. Alors, mais moi...
3: Il y a quand même des liens à faire, là, sans dire que, bon, ouais. c'est Jeff Gorton qui l'a repêché. Jeff Gorton a été directeur quand même. A eu un rôle de grande importance avec les Rangers de New York. Et à ce moment-là, Chris Kreider évoluait pour l'organisation. Je sais pas s'il y a un lien à faire là non plus, mais c'est un joueur qu'il connaît bien. Là.
7: Ça, exactement. Mais c'est surtout le type de joueur, je pense, qui pourrait très certainement tenir un rôle important avec le Canadien de Montréal. Alors, c'est sûr que présentement, je pense que Kent Hughes, ben, il doit pas être le seul, mais il doit avoir beaucoup de DG présentement qui regardent la masse salariale des Ducks puis qui regardent les noms qui sont disponibles. Puis c'est sûr que les Ducks vont avoir des choix à faire. Puis s'il y a quelqu'un là-dedans qui peut intéresser le Canadien, moi, je pense que c'est certainement Chris Kreider.
3: Ouais, puis je sais qu'il y en a plusieurs qui, qui se rappellent de bon, ce jeu en prolongation, pas en prolongation, mais en série éliminatoire où Chris Kreider était rentré dans Carey Price. Il y en a plusieurs qui le détestent comme partisan à ce jour à Montréal, mais on parle des années plus tard, le 12 ans
7: après.
3: Là.
7: Puis écoute, j'y avais. C'est drôle parce que je pense que. J'ai parlé à Kreider de ça exactement alors qu'il était sur le point de sortir de New York. Là. J'essaie de me souvenir, là, ça fait combien de temps? Ça fait quelques années. Puis j'avais exactement parlé de ça à Kreider. J'avais dit, écoute, il y a des rumeurs selon lesquelles le Canadien est intéressé à toi. Mais considérant ce qui était arrivé à Carey Price, penses-tu que ce serait un problème? Et il m'avait dévisagé.
3: Ah oui, à ce point-là?
7: Oui, il avait pas du tout apprécié la question. Et il m'avait répondu, genre, regarde, c'est du passé, puis c'est terminé. Bon, ça avait été la fin de la discussion. Mais je pense que certainement ce que tu dis, les joueurs qui ont été impliqués là-dedans, bien, évidemment, Carey Price, c'est, plus personne n'y est là. Donc, puis c'est complètement une équipe différente. Alors, je pense pas que ce serait un problème. Mais pour le Canadien, c'est vraiment le type de joueur qui, je pense, a manqué lors des récentes séries.
3: Dylan Larkin, toujours pas échangé par les Red Wings de Détroit, Richard, mais il aurait ajouté une formation à la liste d'équipes auxquelles il accepterait d'être échangé. Ce serait les Stars de Dallas. Une chose qui est certaine, c'est avec le nouveau contrat de Leo Carlson. Maintenant, tu regardes la situation d'Elon Larkin et je pense que sa valeur vient automatiquement d'augmenter à un prix comme celui-là, comme joueur de centre, capitaine d'une organisation. Maintenant, bon, il a ajouté seulement les Stars de Dallas, mais c'est un joueur qui doit faire saliver quand même pas mal d'équipes en ce moment dans la Ligue nationale.
7: 100%. Un joueur qui est encore relativement jeune. Et un joueur qui peut faire une différence, je pense, dépendant des circonstances, mais qui peut aider, qui aiderait. Là, je sais, le monde va me demander ce qui aiderait le Canadien. C'est sûr. Là, j'ai hâte de voir la stratégie des Wings dans ce dossier-là. Parce que on a un peu de temps, mais pas tant que ça. T'sais, la dernière chose que tu veux, c'est d'arriver au camp d'entraînement, et que là, ben, le dossier n'est pas réglé.
3: Exact.
7: Et là, il arrive quoi? T'sais, lui, dis-tu, OK, ben moi je me présente pas au camp. Là, les boss, Steve Yzerman, là-bas à Détroit, on va dire, ben là, tu te présentes pas, tu vas être suspendu. T'es suspendu, t'auras pas de salaire. T'sais, ça peut vraiment débouler rapidement, puis pas du bon bord pour les Red Wings de Détroit. Alors, tu sais, je te parlais tantôt de Verbeek à Anaheim, qui a beaucoup de pression. Ben, juste après lui, là, Steve Yzerman a énormément de pression parce que tu peux pas faire traîner ce dossier-là en longueur. T'as un joueur qui est pas content, t'as un joueur qui veut partir. Donc, la dernière chose que tu veux, c'est que ça devienne une distraction. Mais d'un autre côté, tu vas pas non plus offrir Larkin à rabais parce qu'il faut absolument que tu le fasses partir. Donc, Steve Yzerman doit attendre la meilleure offre possible puis décider ce qui est le mieux pour lui et pour l'organisation des Red Wings de Détroit dans ce dossier-là. Mais c'est pas facile, parce que encore une fois, la dernière chose que tu veux, c'est d'arriver en octobre, qu'il se soit rien passé, et que lui, ben, il est là, puis ça devient, puis il a pas le goût d'être là, puis là, il arrive quoi? Ça devient une situation qui est intenable. Alors, c'est dommage pour les Wings, parce que ça aurait été bien le fun que Larkin dise ça en privé, parce qu'on n'aurait pas cette distraction-là. Mais là, vu que ça s'est su, ben là, tout le monde est au courant. Et la personne qui est probablement la moins bien placée là-dedans, c'est clairement Steve Yzerman, parce que lui, il doit obtenir quelque chose. Il ne peut pas le donner. Mais en même temps, tout le monde est au courant que Larkin veut partir. Puis il n'y a pas tant d'équipes que ça sur sa liste. Tu viens de le dire, il y en a 4 seulement. C'est pas une situation facile présentement pour Détroit.
3: Ouais, puis je pense qu'il faut quand même oublier le nom de Jason Robertson. Si jamais là, on décidait d'échanger Robertson pour Dylan Larkin, parce que Robertson, je pense pas que il voudrait nécessairement signer à Détroit. Il a refusé quand même une grosse prolongation. Ben, en fait, un nouveau contrat avec le Kraken de Seattle à ce moment-là. Ça a été rapporté sur X, mais je ne penserais pas non plus. Je pense qu'il veut rester dans une équipe qui est assez compétitive pour gagner la Coupe Stanley. C'est pas le cas en ce moment à Détroit, mais il faut voir quand même surveiller le dossier d'Dylan Larkin dans les prochaines semaines. Un gros merci, Richard, pour ton temps.
2: Merci,
3: et on
2: Rich.
3: Se reparle la semaine prochaine, mardi.
7: Bon week-end à vous autres.
2: Je te dis bon été, mon vieux.
7: Ah, ça en va, Ben, déjà en vacances?
2: Moi, je quitte déjà. demain. Alors, je te dis un bon été. Je sais que tu vas faire un bon boulot là, au contrôle du tailgate. Alors, amuse-toi.
7: Ben, écoute, je vais m'amuser certain. Puis, Ben, ça a été et c'est toujours un plaisir à chaque
2: toujours,
7: fois.
2: Toujours, mon chum. Prends soin de toi.
7: Salut à vous
3: salut,
7: autres.
3: Mon vieux. Salut, Richard. Salut. Ça a été une grande année médiatique pour le Canadien, Ben, en 2026. On en jase avec notre prochain intervenant dans 2 minutes.
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8: Le club! Eh oui, ben on est là, jeudi 9 juillet 2026. J'espère que ça va bien tout le monde. Une autre belle journée s'annonce dans le monde du sport. Ça se tranquillise rapidement. Mais c'est ça qui est le fun l'été, parce que ça nous permet d'aller ailleurs. Puis ce matin, ben comme on l'avait fait hier, pour ceux qui étaient des nôtres avec mon ami Mathieu Bédard, ben on fait différent à nouveau ce matin. On l'avait entendu dans le thème d'ouverture. Quand il y a deux morceaux de l'émission qui disparaissent, ben on trouve des solutions. Il reste plus rien, moi. C'est ça que je dis. Et ben aujourd'hui, c'est Kevin Poulin qui s'installe avec nous en studio pour toute l'émission. Salut Kevin, comment ça va?
9: Ça va super bien, toi?
8: Ben oui, très bien, très bien. Moi, je me plais souvent à t'appeler mon premier gardien de but.
9: Ah oui, dans le temps vidéo.
8: Exact. Moi, je connais depuis très, très longtemps. Puis ceux qui me suivent depuis un petit bout savent que ça fait longtemps que je décris du hockey. J'en fais plus, je m'ennuie. Mais je l'ai fait longtemps. Et quand j'ai commencé, ben mon premier gardien, ça a été Kevin Poulin. Alors, on avait à peu près le même âge, j'étais juste un petit peu plus vieux que moi, mais j'ai commencé, puis j'étais le gars le plus jeune dans l'autobus des Tigres, dans ton temps, quand t'as commencé. Fait que l'eau a coulé sous les pas.

0: B.
1: OK, quand même. Mais t'as porté le chandail ouais. du Canadien. T'sais, même si c'est pas le chandail d'un match régulier, c'est quand même une expérience le fun au bout. Ça, c'est sûr pour un ancien. Moi, c'est quand même incroyable parce que de parler de toi à la retraite, ça me fait vieillir. On dirait que je me regardais dans le miroir ce matin. Moi, une coupe de cheveux gris de plus.
0: Ah, inquiète pas, moi si j'en ai. Puis un mal de dos et un mal de genoux aussi.
1: Ah, c'est ça. Physiquement, tu te portes bien quand même. À la retraite, un gardien d'habitude, c'est plus difficile.
0: Ça va quand même bien. Là, je m'entraîne un peu là, pour essayer de garder la forme. Mais des maux de dos, des faut que je m'étire souvent les genoux. J'ai eu deux opérations quand j'ai joué. Fait que,
1: ouais.
0: J'ai été blessé souvent, disons, là, dans ma carrière.
1: Ouais, mais ça. Ça vient avec les risques du métier. Hein? Mm-hmm. Les gardiens qui terminent leur carrière sans petit bobo, c'est plutôt rare, disons-le comme ça.
0: Quand tu as une carrière de plus que 10 ans, c'est sûr qu'il ouais. va toujours avoir quelque chose. Que ce soit gardien de but, défenseur ou attaquant. Même coach, je pense que tu te fais blesser des fois. On l'a vu des fois, là, une rondelle sur le côté de la tête ou même le coach à Toronto. Là.
1: Ouais, ouais.
0: Ça arrive des blessures.
1: Ouais, ouais, ça entraînait le pauvre Craig Berube avec échapper ses haltères sur la tête. Puis ça l'a suivi toute l'année. Hugo Reich est aux commandes de l'émission, évidemment. Sans
2: salut,
1: lui, il n'y en aurait pas d'émission. Comment ça va, mon Hugo?
2: Ça va bien, toi?
1: Tu as regardé de la un peu hier?
2: Ben oui, certain.
1: Ouais.
2: Je peux pas manquer ça.
1: Écoute,
2: gros match de Dylan Cease.
1: Pas à peu près. On a passé très près d'un match en point du coup sûr chez les Blue Jays hier.
2: Ben oui, ça va être excellent. On va reparler un peu plus tard. Mais c'est cool. Très content d'avoir Kevin dans l'émission aussi.
1: Ben ouais,
2: très cool.
1: Fun.
2: Ben oui.
1: Hier, vous connaissez Dezo, il me texte. Il dit t'écoutes-tu les Blue Jays? Ben, j'ai écouté les deux premières manches avant d'aller chercher les enfants à la garderie. Après ça, on est dans la piscine. Puis là, ben, oublie un peu les Blue Jays. Ben, tu devrais ouvrir le match. Ok, parfait, prends mon iPad. Puis ouvre le match. J'ai ouvert le match, on était en 9e manche, puis John Schneider est en train de marcher vers le monticule,
2: oh.
1: en train d'aller le chercher. Il venait juste de donner son coup sûr, pauvre Dylan Cease, mais quand même,
2: quel match.
1: Toute une prestation, une victoire convaincante, encore des Blue Jays, deux en ligne là, pour Toronto contre les Giants. Donc on va revenir là-dessus là, tantôt,
2: oui.
1: là, dans le dugout là, vers 6:45. On est parti pour une autre édition du Club du Matin, un petit peu différente avec un invité de marque en studio. Alors, Kevin Poulin est avec nous en studio, lui qui a complété il y a quelques années une belle carrière dans le monde du hockey qui l'a amené à jouer au plus haut niveau dans la Ligue nationale avec les Islanders. Il a joué en Europe, a joué dans la KHL, a joué avec le Rocket de Laval, a joué aux Jeux olympiques dans les couleurs du Canada. Choix de premier tour dans la LHJMQ, un des choix les plus hâtifs pour un gardien de but dans l'histoire de la Ligue. C'est quand même pas rien, t'as un beau parcours, Kevin, franchement?
0: Oui, beaucoup de mouvements, beaucoup de places que j'ai jouées, beaucoup de souvenirs, de très bons souvenirs, comme tu l'as dit, là, jouer à Laval devant ma famille, jouer pour la vraie équipe que j'ai joué dans la Ligue nationale aussi avec les Islanders, où est-ce que ça a commencé, jouer aux Jeux olympiques, gagner une médaille de bronze en 2018. Oui, des fois, quand tu es dedans, tu vois pas qu'est-ce que tu as fait, mais après, là, ça fait 3 ans que j'ai pris ma retraite, puis je suis capable maintenant d'être assis, regarder qu'est-ce que j'ai fait, puis d'être fier. Là.
1: Ouais, on va aller plus loin tantôt parce que tu as un paquet de projets personnels d'après-carrière. Tu portes la casquette Boys or Green. C'est un nouveau projet qui est en démarrage, mais qui est pas mal le fun à suivre. Puis tantôt, ben, quand on préparait l'émission, puis on s'est échangé des messages, puis je t'ai demandé « Hey, Kevin, c'est qui ton meilleur coéquipier? » Hein, là? Le gars que t'as le plus apprécié comme joueur. Tu m'en as nommé deux. Gabriel Bourque et Alex Belzile. Gabriel n'était pas disponible de nous parler ce matin, mais Belz l'était, lui. Alors, on va parler à Alex Belzile tantôt, 8h30. Ça va être le fun, il y a une discussion, ça.
0: Ouais, puis un très grand fan de baseball aussi.
1: Un très grand fan.
0: Un
1: mordu.
0: Mon ancien roommate sur la route aussi. Fait
1: ouais.
0: Il m'en parlait souvent, puis je pense que tout ce que je sais, puis j'en connais pas beaucoup, mais il adore le baseball.
1: Ben c'est ça qui va être le fun, c'est que pendant nos discussions, les gens ils aiment ça, les anecdotes. Fait que gêne-toi pas, partage-nous des affaires. Tu sais, le behind the scenes, c'est pas pour rien là, qu'il y a des projets de joueurs qui émergent. Mm-hmm. Le podcast des frères Kachuk, ce que tu veux faire également, ouais. La poche bleue. Tu sais, c'est des anciens. Nous autres, on a bien beau être des communicateurs puis avoir étudié le métier. Malheureusement, on n'a pas cette expérience-là. On l'a pas joué à la game. Fait que c'est normal que les gens... Ben, ils veulent en apprendre davantage au contact d'athlètes qui l'ont vécu. Alors, c'est pour ça que c'est le fun de t'avoir avec nous aujourd'hui, parce qu'on le sait qu'on va apprendre des affaires. Donc,
0: ben oui, on va essayer d'avoir le plus d'anecdotes possible.

0: puis avoir le plus de behind the scenes, comme tu dis.
1: Ouais, parce que la Ligue américaine, en tout cas par expérience, là, sans l'avoir joué dans la Ligue, je sais que c'est une Ligue où les histoires s'écrivent toutes seules à toutes les semaines. Il se passe des choses tout le temps dans la Ligue américaine, puis je veux dire, t'as passé par là, tu t'es retrouvé dans ECHL à Trois-Rivières, on t'avait rappelé, puis t'avais connu une superbe saison avec le Rocket suite à ce rappel. Ça, c'est juste une anecdote en tant que telle, mais il y en a une foule d'autres aussi au fil de ta vie. Finalement?
0: Ouais, écoute, la Ligue américaine, comme tu l'as dit, c'est une ligue qui change à chaque, j'allais dire semaine, mais c'est vraiment à chaque jour. On sait jamais s'il y a un joueur qui va aller monter à Montréal ou un gars qui va se faire rappeler de Trois-Rivières. Comme je t'ai dit, je pense qu'il y a un an, j'ai joué avec une soixantaine de joueurs juste dans une équipe. Fait que je pense qu'il y a des jours que je savais même pas les noms de tous mes coéquipiers. Fait que. Juste pour t'en dire, là.
1: Ouais, je suis pas surpris. La première année à Laval, juste la première année, on a eu 80 quelques joueurs qui ont porté l'uniforme du Rocket. La première année. Mais on posait souvent la question, c'est-tu tout le temps de même? Ben, c'est peut-être exceptionnel, 80 joueurs, mais oui, c'est une ligue qui change souvent. Puis le sentiment d'appartenance, des fois, il est pas toujours facile à trouver. C'est encore pire dans la ECHL parce que les gars veulent pas jouer là. Mm-hmm. Tu veux te sortir de là le plus rapidement possible.
0: Ils veulent trouver un contrat puis améliorer leur carrière aussi, puis c'est comprenable. Mais comme tu dis, c'est sûr qu'avoir une équipe qui se tient, qui a autant de mouvements, c'est dur. Puis surtout, en tant que descripteur, ça devait être ça te donnait beaucoup plus de job à connaître les noms, d'où ce qui vient.
1: Mais ça faisait partie du travail, puis j'aimais ça. T'sais, découvrir des histoires. Il y a des histoires pour tout le monde. Il y en a eu plein des belles histoires au fil du temps à raconter avec le Rocket. Puis au quotidien, quand tu couvres ça, il y a toujours une histoire à tous les jours, on dirait.
0: Mm-hmm.
1: Tandis que dans la Ligue nationale, victoire, défaite. Tu sais, tu racontes pas mal le même chapitre au fil de l'année. Il va se passer des choses, mais au quotidien, des fois, c'est faux de prétendre qu'il y a toujours une histoire à tous les jours dans le quotidien de la Ligue nationale.
0: Ouais.
1: Dans la Ligue américaine, il va y avoir de quoi, ça c'est garanti. Toujours quelque chose.
0: Oui, et puis ça, c'est des histoires aussi sur la route, là, quand tu vas en autobus. Des autobus qui font défaut, qui break down. C'est arrivé une couple de fois, ça. Fait que non, c'est le fun. Ligue nationale, comme tu dis, c'est plus straightforward. T'sais, c'est gang, pack, qui va gauler aujourd'hui ou ce soir. C'est sûr que quand il y a des nouvelles, c'est des grosses nouvelles quand même. Là, un changement de coach ou un échange ou un offre hostile. Mais non, c'est le fun. Ça garde ça toujours différent.
1: Quelques nouvelles dans la Ligue nationale. Je veux te faire réagir là-dessus, Kevin, dans le segment d'ouverture de l'émission. D'abord, Derek Lalonde, c'est pas confirmé par l'organisation du Canadien, mais c'est Eric Engels qui a partagé la nouvelle à Sportsnet hier. Paraît que Derek Lalonde devient l'assistant entraîneur de Martin Saint-Louis derrière le banc. Trevor Letowski souhaiterait passer plus de temps avec sa famille, donc se retire de son poste d'adjoint. Le Canadien veut le conserver dans un rôle à être précisé dans l'organisation, mais Derek Lalonde, fort d'une longue expérience dans le hockey, comme adjoint, comme entraîneur-chef avec les Red Wings de Détroit, entre autres. Il était à Toronto l'an passé, sous Craig Berube. Alors, il se joint aux Canadiens. Qu'est-ce que tu penses de ça et l'expérience que peut apporter un gars comme ça avec Martin Saint-Louis derrière le banc?
0: Ben, je pense que, premièrement, Trevor, on va commencer avec lui. J'ai bien aimé. J'étais un gardien de but. J'ai pas eu j'ai pas côtoyé beaucoup, mais j'aimais comment il parlait dans la chambre. J'aimais comment il expliquait aux joueurs. Je trouvais que c'était un chic type aussi. Pour le nouveau entraîneur, c'est sûr que l'expérience en tant qu'entraîneur-chef, assistant aussi à Toronto, ça fait pas tant longtemps qu'il est plus dans la ligue. Fait qu'il connaît ça. Puis la Ligue nationale, c'est une ligue qui évolue quand même assez rapidement. Fait que je pense que ça va être un bon ajout pour Montréal et pour l'équipe de Martin Saint-Louis. Fait que j'ai hâte de voir ce que ça va donner. Les impacts d'un coach adjoint, ça prend plus de temps. Fait qu'on va voir plus d'ici la fin de la prochaine saison. Mais j'ai bien hâte de voir ce qu'il va amener.
1: De ce qu'on comprend, il a souvent été comme adjoint l'entraîneur des défenseurs. Ce serait surprenant quand même qu'il obtienne cette responsabilité-là avec le Canadien. Parce que Stéphane Robida va s'occuper des défenseurs, là, à moins d'une énorme surprise. Donc, Derek Lalonde pourrait migrer davantage vers les attaquants. Puis également l'avantage numérique. On sait que c'est Martin Saint-Louis qui s'en occupe pas mal du jeu de puissance du Canadien. Ça a été maintes fois documenté. Est-ce que Derek Lalonde va s'inscrire un petit peu là-dedans?
0: Ça va. J'ai hâte de voir. Comme tu disais, on a Stéphane Robida qui est à la défense. Ouais. Il a fait un travail aussi exceptionnel, je trouve, avec le Canadien. Martin il est très hands-on avec le power play. Même des fois, il embarque sa glace pour faire des one-timers. On l'a vu.
1: Ouais, c'est ça.
0: Mais j'ai hâte de voir. Personnellement, je le connais pas. J'ai pas beaucoup d'informations sur ce type d'entraîneur. Mais j'ai hâte de voir. Avec le Canadien, il va se placer où? Ça va être quoi sa spécialité? Parce que quand il engage quelqu'un, c'est pour une spécialité, peut-être un jeu plus défensif par là, pour les attaquants. Mm. On verra.
1: Ben, dans le cas de Derek Lalonde, premièrement, c'est pas un ancien joueur. Il a sûrement déjà joué, mais c'est un entraîneur de carrière. Il n'y a pas de statistiques de joueur sur son profil sur Elite Prospect. C'est vraiment un entraîneur de carrière qui dirige depuis 95-96. Donc, c'est un bon bout de temps qui se promène un petit peu partout. D'abord, assistant entraîneur dans une division 3 collégial américain, North Adams, Massachusetts College of Liberal Arts. Donne une idée qu'on est loin dans la hiérarchie du hockey. Là. Lebanon Valley College, Hamilton College, Ferris State University. Ça, c'est division 1 comme assistant entraîneur. Passé quelques années là. Après ça, entraîneur adjoint de l'Université de Denver là, à partir de 2006-2007, mais il se faisait quand même une dizaine d'années qu'il dirigeait dans les rangs collégiaux américains comme assistant coach. Donc, plusieurs années à Denver comme assistant, il devient entraîneur-chef et directeur général des Gamblers de Green Bay dans la USHL à partir de 2011-2012. Il a passé quelques années là-bas. S'est impliqué dans le programme des moins de 19 ans des États-Unis. Et après ça, il se retrouve dans la ECHL 2014-2015. Donc, on est 20 ans après le début de sa carrière. Il obtient son premier rôle d'importance au niveau professionnel comme entraîneur-chef du Walleye de Toledo dans la ECHL. Je te vois hocher de la tête, tu connais l'endroit.
0: J'ai entendu dire. Là.
1: Et après, le Wild Iowa, premier job d'entraîneur-chef dans la Ligue américaine 2016-2017, deux années là-bas, avant d'être promu dans la Ligue nationale pour une première fois avec le Lightning de Tampa Bay. Deux conquêtes de la Coupe Stanley pendant cette période comme adjoint de John Cooper avec le Lightning, quand même, de 2018 à 2022. Et il obtient finalement en 2022-2023 sa première chance comme entraîneur-chef dans la Ligue nationale. Deux ans et demi avec les Red Wings de Détroit. Une saison avec les Maple Leafs l'année passée. Et le voilà maintenant avec le Canadien. Donc, moi, respect pour le parcours.
0: C'est un très long parcours. Et puis je savais pas qu'il était avec le Lightning de Tampa Bay quand ils ont gagné. Fait
1: ouais.
0: Ça donne aussi de l'expérience de quelqu'un qui l'a fait, qui l'a gagné. Fait que peut-être c'est peut-être ça, cette expérience-là que Montréal voudrait peut-être amener dans l'équipe.
1: Qu'est-ce qu'il avait, il y avait la meilleure portée pour toi dans le vestiaire? Un ancien joueur ou un coach de carrière avec un parcours comme le sien finalement?
0: Je pense que c'est vraiment comment que l'entraîneur a sa relation avec ses joueurs. Que ce soit un ancien joueur ou un coach de carrière, comme tu viens de le dire. J'ai eu John Cooper pendant un mois à Tampa Bay, puis il a pas joué dans la Ligue nationale. T'sais, on s'entend qu'il y avait une autre carrière. Mm-hmm. Puis c'était le gars qui était capable d'aller te chercher juste avec son speech, qui faisait en sorte que tu voulais l'écouter, tu voulais jouer pour lui, tu voulais tout donner pour ce gars-là. Puis j'ai eu aussi comme Doug Waite qui était avec les Islanders de New York, que lui il a joué. J'ai joué un petit peu avec. Il a pris sa retraite, puis par la suite, il est venu comme coach plus du power play. Et lui aussi, tu sais, juste par respect pour qu'est-ce qu'il a fait, mais on s'entend que c'est une légende aussi.
1: Ouais,
0: là, c'est pas,
1: ouais.
0: Il a pas joué 2-3 matchs. C'est un Hall of Famer. Fait que ça dépend. Ça dépend vraiment comment il va se comporter, comment il est capable d'aller chercher l'attention des joueurs, le respect aussi beaucoup. Fait que je pense que juste aussi avec son expérience, il a fait beaucoup. Il a été coach, il a été directeur général. Mm-hmm. Il a commencé vraiment là, pendant des années.
1: Au pied de l'échelle.
0: Vraiment au pied. Ouais. Fait que là, il est rendu au top puis il a gagné une coupe. Fait que je pense que ça va être important de l'écouter.
1: Tu sais, Martin Saint-Louis, je veux dire, la plupart de ses joueurs qui jouent pour lui se rappellent de lui comme joueur. Il a terminé en 2014-2015, donc tu recules à peine 10 ans en arrière. Martin était joueur actif dans la Ligue nationale, puis au moment de prendre sa retraite, c'était encore un excellent joueur dans la Ligue. Mais par exemple, je sors le nom de Patrick Roy, par exemple, qui a terminé sa carrière début des années 2000. Nous, on s'en souvient, rendu à 36 ans. Mais pour les jeunes maintenant qui arrivent dans la ligue, ils se souviennent pas de Patrick comme joueur. Ils savent, bien sûr, que c'est une légende du hockey, mais à quel point, quand tu ne l'as pas vu jouer, ça n'a pas vraiment une grande importance sur l'ascendant que le coach peut avoir sur toi, point de vue carrière?
0: Je pense que pour les plus jeunes, comme tu disais, ouais. c'est plus difficile de ils ont tous vu le clin d'œil de Patrick, ils ont tous vu les moments, les highlights de sa carrière, mais comme Martin, moi j'ai joué contre, fait que tu sais, les jeunes se souviennent de Martin qui a joué, puis là maintenant il est rendu coach, puis même des gars dans l'équipe qui ont joué contre, puis qui sont là, ils se font coacher par Martin. Je pense que l'important, c'est vraiment de aller chercher, connecter avec les joueurs, que ce soit un ancien joueur qui a joué dans le temps, comme Patrick. Tu sais, je pense qu'il a fait une bonne job avec la N2 jusqu'à temps qu'il soit mis à pied. Je pense qu'il voyait que la Ligue aussi, elle évoluait, puis c'était plus de relationnel qu'autoritaire.
1: Ouais.
0: Fait qu'il a fait un switch là-dedans, mais pour moi, les deux, ça me va parce que je suis plus vieux aussi. Fait que quand t'es un plus jeune qui a 18, 19, 20 ans, peut-être un Martin Saint-Louis, c'est plus adapté pour un style de style plus jeune.
1: Étais-tu dur à affronter Martin comme joueur? T'sais, il te gardait comme gardien de but sur le qui-vive, c'est sûr. Parce qu'elle sortait rapidement de son bâton.
0: Ouais, il était pas petit, mais il était quand même assez rapide. Puis ouais. il a un bon lancé, là, lui, puis le cavalier. Là, fallait les watcher un peu comme Suzuki et Caulfield. Ouais. Quand ils sont sur la glace, on faut toujours que le gardien but soit alerte.
1: Ouais. Tu parles de Caulfield, là, c'est qui la meilleure shot que tu as affronté dans ta carrière de gardien de but?
0: La meilleure shot contre? Ah, c'est qui ça? Ottawa, il y en a un qui se corrige souvent. En tout cas, je te reviens avec.
1: Okay.
0: Mais
1: okay.
0: Sinon, Vanek.
1: Thomas
0: Vanek, quand il était avec la Landers dans les pratiques, là, il avait pas un long bâton, il flexait pas, mais il arrivait proche de toi, puis il te mettait tout le temps pin bar down, puis la lecture de la shot était dure.
1: Okay.
0: Il y a eu aussi Johnny Boychuk, qui lui avait le tir vraiment puissant. Surtout quand dans les pratiques, là, quand il me pognait dans la mythe, là, ça me tentait un peu moins. Il y a aussi Zeno Chara avec son slapshot de la ligne bleue. Boston, Islanders, j'ai joué souvent, fait que je m'en souviens encore.
1: Les tirs, là, pas loin de la clavicule, ça doit être plate un peu à recevoir pour un gardien. Hein?
0: Clavicule, les bras, des fois, l'intérieur de la mitaine, là, où est-ce que ça coupe, là, où est-ce que ça plie, quand ça pogne là, dans le creux de la main... Tu t'en souviens, puis ça devient bleu assez souvent, assez rapidement aussi.
1: Un tir dans le milieu du front, mettons, ça doit résonner un peu pareil.
0: Dans le masque, c'est moins... C'est pas moins pire, mais c'est comme si je te donne une bonne claque dans la face.
1: OK.
0: C'est parce que ça vient se répandre un peu partout.
1: Ah ouais.
0: Faut pas que ça soit juste à une place pour qu'il y ait... la technologie fait en sorte que l'impact se diffuse partout pour pas que ça vienne...
1: Affecté, une fracture
0: ou une cassure. Fait que, mais non, c'est ça. C'est comme si je te donne une bonne claque dans la face, puis c'est comme le jeu continue. Fait que tu clignes des yeux, puis OK, let's go, on continue.
1: Mais quand la strap débarque, t'es quasiment content finalement de reprendre tes esprits.
0: Quand la strap débarque, ça fait encore. Je dirais que l'impact est. Je sais pas, elle va où exactement, mais tu la sens pas.
1: Ah, OK.
0: Ouais, fait que c'est peut-être un système de relief quelque chose qui ont adapté, mais ouais.
1: Ben c'est drôle parce qu'on change complètement de d'où je voulais aller, mais c'est intéressant parce que quand t'as pas gaulé, tu sais pas là, c'est quoi la réalité du gardien de but. Mais y a-tu un sentiment de panique à un moment donné quand tu perds ton masque? Même si tu sais que l'arbitre va rapidement signaler l'arrêt de jeu, ça risque que tu perds ton masque, puis à la puissance des lancers, tu peux pas l'avoir sur la gueule, mettons. Là.
0: Non, il n'y a pas un... Ben, en tout cas, moi, j'avais pas un sens de panique parce que, premièrement, je sais qu'il va siffler.
1: Ouais.
0: Puis s'il ne siffle pas, tu sais, les shots dans le masque sont quand même assez rares, je te dirais. Tu sais, c'est pas... tu vas plus te faire frapper dans poitrine, les pads, blockers, mitt, avant de te faire frapper dans le visage. Fait que des fois, ça donne des vidéos quand même assez cocasses. Des fois, là, on voit les goalers qui continuent à gauler, puis là, ils font un arrêt, puis dans ta tête, t'es comme, voyons, s'il se fait pas une en face, on, avec les tirs maintenant, c'est plus comme dans le temps de Johnny Bauer, là, que, tu sais, puis gros respect à ces gardiens-là qui recevaient des pucks dans le visage puis continuaient à gauler, là, je me souviens, une petite anecdote de même, on était à Toronto, puis ils montraient Johnny Bauer qui faisait des arrêts, puis je pense qu'il y en avait eu deux ou trois de suite. Il se pitche à terre, reçoit la rondelle dans le visage, se relève, se repitche à terre. Il était rendu en sang, il continue à gauler. Puis, tu sais, maintenant.
1: C'était une autre réalité.
0: Il y aurait aucune chance qu'un gardien de but continuerait. Là. Il serait à terre, puis il y aurait du sang. Puis
1: Les tirs sont bien plus puissants, là. C'est incomparable. Le sport a évolué. La puissance des tirs, c'est le cas. Moi, je me suis fait une réputation d'être le plus grand détracteur des bâtons de hockey, que je trouve fait en porcelaine aujourd'hui. Mais en même temps, les joueurs là, en sont les principaux responsables. Ils demandent tellement de flex dans le bâton que ça se met à casser à outrance.
0: Puis t'as aussi les compagnies qui veulent que ça soit plus léger. Ils veulent que ça ait plus de performance. Ouais. Fait que tu peux pas avoir un bâton qui est trop épais pour la performance et la légèreté. Fait que c'est pour ça que ça brise. Puis maintenant, les gars, ils passent, je pense, 80-100 bâtons par année. Fait que c'est pas eux qui les payent, c'est pas maman et papa, fait que eux, c'est pas grave, mais c'est dommage quand t'es sur le power play que ça arrive, t'es un one-timer, tu peux égaliser ou prendre l'avance. En tant que partisan, ça peut être frustrant.
1: Ben moi, là, si j'étais joueur, là, élite sur un avantage numérique dont le tir est une arme, un Cole Caulfield, par exemple, ou un Alex Ovechkin, peut être sûr d'une chose, chaque avantage numérique, je changerais de bâton. Systématiquement.
0: Ben, il y a des joueurs qui ont des bâtons pour le power play, il y a des joueurs qui ont des bâtons pour le piqué aussi. Fait que, fois, ils vont changer de bâton, mais je pense pas qu'ils ont des bâtons qui brisent moins pour le power play. Ça serait peut-être une idée que tu devrais amener pour les joueurs, ça.
1: Exact. Kevin, c'est super le fun de t'entendre. On va aborder différents aspects de ta carrière, puis de la position de gardien de but au fil de l'émission. Bien sûr, ce sera pas une grande entrevue de 4 heures. On aura nos intervenants habituels, puis Alex Belzile qui va venir faire un tour dans l'émission tantôt aussi. Mais ça va être vraiment le fun de t'avoir avec nous autres tout au cours de l'émission. Merci d'être là, Kevin. C'est le fun au bout.
0: Ben, merci de l'invitation. Super le fun de venir parler d'hockey ce matin.
1: Ben, on fait une pause, une première dans le show, et on revient pour aborder certains aspects de ta carrière, si tu le veux bien.
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1: On continue le club du matin. Kevin Poulin, désormais à la retraite, ancien gardien de but, est avec nous. Ben, la prochaine portion va être consacrée un petit peu plus à ta carrière de joueur qui s'est terminée il y a quelques années. Avec le Rocket, c'est quand même une belle fin pour toi, Kevin, de terminer ça à la maison comme ça, les dernières années de ta carrière, de les avoir jouées au niveau professionnel ici.
0: Oui, je suis content d'être revenu à la maison. J'ai joué, je pensais jouer un an après ma retraite. Finalement, ça a été deux. Devant la famille, devant les amis, venir expérimenter aussi le hockey québécois. T'sais, ça faisait longtemps que j'avais pas joué pour une équipe du Québec depuis les Tigres de Victoriaville. Fait que juste revenir, jouer à Montréal, pré-saison, être dans l'organisation du Canadien aussi, c'était quand même le fun là, de pouvoir voir l'envers, comment ça se passe aussi. Puis avec Laval, on avait une bonne équipe, fait que ça a été super le fun. Là.
1: Puis moi, le souvenir que j'ai de toi, d'abord, t'as connu deux belles saisons avec le Rocket, et absolument, c'est un beau souvenir quand même au point de vue performance, mais t'sais, c'est de te voir arriver vétéran, qui s'était promené un petit peu partout, puis je te connaissais quand même assez bien, puis je trouvais que c'était un bon fit à ce moment-là pour le Rocket, mais c'est tes enfants, tes deux garçons qui étaient plus avancés en âge et qui auront la chance de se souvenir de leur père comme gardien de but.
0: Oui, ils m'ont suivi beaucoup. Ils sont nés aux États-Unis, mais ils étaient quand même jeunes là, quand au début de ma carrière. Quand on était en Europe, ils étaient encore un peu jeunes. Ils se souviennent encore. Le plus vieux se souvient un peu plus que le plus jeune. Mais je pense que les moments favoris qu'ils ont eu, c'était venir regarder un match du Rocket avec leurs cousins, avec leurs tantes, leurs oncles, leurs grands-pères, là, mon père et ma mère. Fait que je pense que ça, c'est des souvenirs qui vont vraiment se souvenir quand ils vont être plus vieux, contrairement à quand il y avait comme 3-4 ans à Berlin ou en Suède. Ils s'en souviennent encore pour là, mais je pense pas que quand ils vont être plus vieux, ça va rester un souvenir.
1: Il y a un paquet de choses dans ta carrière que je veux aborder. D'abord, moi, on m'avait glissé d'informations au moment de ton repêchage avec les Tigres dans le temps. que tu avais adopté la position de gardien de but quand même assez tard. T'es, c'est pas comme si tu avais mis Jean-Bierre bien rapidement. Tu as développé ça, mais vraiment sur le temps. C'est-tu vrai, ça, cette histoire-là?
0: Dans le fond, moi, j'étais défenseur jusqu'à l'âge de deuxième année à Tombes.
1: OK.
0: Fait qu'avant ça, j'étais défenseur.
1: OK.
0: Puis, à un moment donné, quand je jouais dans le sous-sol ou dans la rue là, avec mes amis, j'aimais ça aller gardien de but, puis j'aimais la position. Tu sais, j'ai toujours aimé ça. Même quand j'étais joueur, je me souviens d'avoir regardé Dominique Hašek à Buffalo, Olaf Kolzik, aussi goalé pour les Capitals. Puis, j'aimais beaucoup la position. Mais je continuais à être défenseur parce que c'était juste, j'avais commencé défenseur, puis on continue. Puis à un moment donné, on avait un match par enfant et j'avais décidé d'aller gardien de but, l'essayer sur la glace. J'avais trippé, puis j'ai dit à mon père, écoute père, j'aimerais ça l'année prochaine être gardien de but. Puis j'étais déjà dans le double lettre, défenseur, première année à Tombes. Fait que là, il dit, OK, t'es sûr, t'sais, ça va quand même bien, tu fais du 3 à l'été, ça va bien tes affaires. Comme non, je veux être gardien de but. Il dit OK, mais tu sais, ça se peut que tu aies joué dans le simple lettre, puis il faut juste que tu t'en rendes compte. Je dis, il n'y a aucun problème. Fait que l'année d'après, je me présente au camp, à Tombes 2A, puis j'ai fait l'équipe.
1: Quand même!
0: Fait que première année, mais j'étais croche. Tu sais, mon idole, c'était Dominique Hašek. Fait que.
1: Mais tu calquais un peu ce qu'il faisait.
0: Je me pitchais à gauche, à droite. Je me souviens encore, là, j'ai une photo à un tournoi à Québec. Je suis dos au jeu, puis je fais un arrêt de la mitaine. C'était vraiment croche.
1: C'était instinctif plus qu'autre chose.
0: C'était très athlétique, instinctif. Puis par la suite, on a pu peaufiner, surtout, je te dirais, junior majeur. Mais jusqu'à junior majeur, ça a quand même été croche longtemps. Puis par la suite, j'ai fait le midget 3 par année à Collège Charlemagne. Puis après ça, je me suis réveillé pour par l'éthique.
1: Mais avant ça, t'es pas allé jouer à Saskatchewan aussi avant?
0: Oui, oui.
1: Avec les Hounds, le programme des Hounds de Notre Dame.
0: Les Hounds de Notre Dame, Bantam, deuxième année.
1: Pourquoi?
0: Ça me donnait la chance d'essayer pour Midget 3
1: okay.
0: À un âge plus jeune.
1: Ouais.
0: J'ai fait le camp là-bas, j'ai pas fait l'équipe. Mais le programme était déjà plus développé là-bas parce que c'était à l'école, fait que t'as plus de temps de glace que si j'avais resté puis j'avais joué double lettre pour Collège français sur la rive sud de Montréal, à Longueuil. C'était deux pratiques, je pense, par semaine avec deux games. Là-bas, c'était presque à chaque jour sur la glace. J'avais deux games, entraînement. Il y avait un petit peu plus de sérieux. Puis j'avais déjà commencé à avoir un agent aussi, le Phil Lecavalier.
1: Okay.
0: Il avait été là avec son frère Vincent.
1: Ouais.
0: Il y avait Rob Brindamour qui avait été là. Fait que, c'était un programme qui était très populaire. Puis il y avait une couple de mes amis qui avaient été là aussi en même temps. Fait qu'on était une couple de Québécois là-bas. Fait que je me suis dit, hey, pourquoi pas? J'ai resté là un an, je vais être bien honnête, c'était assez.
1: Okay.
0: J'ai aimé mon expérience, mais
1: un mal de du pays, t'étais jeune à ce moment-là.
0: Ben, j'avais 14 ans,
1: hey.
0: Tu sais, en Saskatchewan. Le temps était long des fois, là.
1: Ouais.
0: J'appelais ma mère, puis j'étais comme, maman, je commence à trouver ça long. Puis l'anglais, c'était pas ma langue,
1: okay.
0: J'étais pas bilingue, là.
1: Mais non, c'est ça.
0: Mes parents parlent pas anglais. Fait que, tu sais, je me mélangeais entre 20 puis 12, là, encore, là.
1: Tabarnouche, il était brave pareil. Tes parents te laissaient partir comme ça, à l'autre bout du pays.
0: Ouais.
1: Ben, pas à l'autre bout, mais au centre du pays, mettons.
0: Ouais, je pense que, tu sais, on s'avait fait conseiller ça.
1: OK.
0: Ma mère, je pense que si c'était d'elle, j'aurais resté au Québec. Mon père, ben, il a comme écouté les conseils, puis ça, ben, écoute, ça a porté fruit.
1: Hey, je regarde ça, là, ton année avec les Hounds, il y a quand même une couple de Québécois, dont mon chum Antoine Tardy. C'est ça, vous étiez ensemble dans
0: ouais,
1: ce temps-là.
0: On a deux goalers Québécois.
1: Ben oui.
0: Ouais.
1: Les deux, vous avez été sélectionnés première ronde dans la Ligue junior majeure après.
0: Oui, par la suite. Lui était
1: ouais.
0: Avec les...
1: Batters.
0: Oui, Batters.
1: Exactement. Hey, ben oui, puis là, ben, Antoine, Colin.
0: Ça avait fait un choc à Vito. Là.
1: Tout un choc.
0: Souviens,
1: très bien. Parce que oui, les Tigres sélectionnent Kevin Poulin, troisième au total. Et je pense qu'Antoine est sorti huitième, lui, avec avec le Titan. La même année.
0: Oui, ben c'est la même année. Le choix, je m'en souviens plus, mais je me souviens que lui,
1: ouais.
0: C'était un petit cas de la place.
1: Exact.
0: Ça a été long avant de me faire adopter à Vito
1: ouais,
0: au début.
1: Ouais.
0: J'avais beaucoup de pression, beaucoup d'attentes. Puis
1: dans les années suivantes, les Tigres ont fait exactement la même chose au profit d'Antoine Bibeault. Antoine avait été sélectionné par les Maniacs, mais bien après Brandon Whitney, que les Tigres avaient pris. Puis finalement, ben c'est ça. À un moment donné, tu fais un choix, mais c'est certain que prendre un produit local, il y avait, à ce moment-là, je me souviens très bien, il n'y avait pas eu des histoires tant que ça de succès des joueurs locaux à Victo. Puis ça, ben, ça a peut-être influencé la décision. Puis bon, ben, je pense qu'aujourd'hui...
0: Jusqu'à temps que Phil Dano...
1: Philippe Dano est arrivé, puis après ça, ça a changé la donne, effectivement. Ton départ... En fait, quand je regarde ta carrière, il y a un élément qui sort un petit peu de nulle part. Ton match dans la Ligue nord-américaine de hockey. Qu'est-ce qui s'était passé pour que tu joues un match dans la Ligue? C'est quoi, une blessure? Parce que sur Elite Prospect, là, je regarde ça, tu avais passé plusieurs années dans la Ligue américaine, des matchs dans la Ligue nationale. Le Heat de Stockton à la fin de la saison 2016. Et l'année d'après, les Prédateurs de Laval pour un match. Pourquoi?
0: Un match. Ben, c'est parce que moi, dans le fond, j'avais... pas re-signé avec le Heat de Stockton à Calgary.
1: Ouais.
0: Puis je voulais aller en Europe, je voulais signer en Russie. Fait que moi, c'était si je m'en vais en Europe, je m'en vais dans KHL.
1: Pour l'argent.
0: Ben, niveau d'hockey, argent. Tant qu'à aller en Europe, je voulais aller dans KHL.
1: Parce que c'est ça, la réputation, la meilleure ligue et aussi souvent la ligue la plus payante en Europe.
0: Oui. Fait que mon agent, il essaie de me trouver un contrat là-bas. Des fois, c'est plus compliqué, c'est un petit peu plus long. Surtout un gardien de but, parce que tu as un nombre d'importés que tu as le droit. Puis des fois, un gardien de but, les équipes ne veulent pas utiliser un choix d'importé pour un gardien de but. Mais je me suis dit, écoute, trouve-moi un spot, puis je vais y aller. Fait que là, ça commence à être long. L'été, ça passe. Puis là, à un moment donné, un joueur, tu peux embarquer sa glace, puis faire des shots, patiner, garder en shape.
1: Ouais.
0: Mais un gardien de but, tu as besoin de te faire... des lancers, tu sais, pratiquer. Fait que moi, j'avais, par l'entremise d'un ami, connaissait le directeur général ou propriétaire de Laval. Puis il m'a dit, écoute, si tu veux venir pratiquer, tu peux venir pratiquer avec nous. On pratique une fois semaine. Fait que j'étais comme, hey, écoute, c'est quand même des bons lancers. C'est des adultes. Je vais y aller. Fait que là, je pratique. Puis là, à un moment donné, il commence à me poser comme, hey, ça te tenterait-tu de jouer un match? Ça te tenterait-tu? Là, je suis comme, ah, tu sais, en fait, je veux pas me blesser. Fait que je disais non. Puis à un moment donné, j'étais comme, hey, pourquoi pas? Tu sais, je vais y aller, je vais jouer un match, puis ça va être un match, puis that's it. Fait que là, je joue mon match, puis par la suite, j'ai signé en Russie. Est-ce que c'est... Ils ont peut-être regardé le match de Laval, je sais pas.
1: Ouais. Puis là, ben, après ça, ça a débuté une expérience quand même importante, la KHL. T'es allé jouer à Zagreb, en Serbie aussi.
0: En Croatie.
1: Croatie.
0: J'ai joué début de saison.
1: Okay.
0: Par la suite, j'ai signé en Suisse dans la NLA, Division 1.
1: Et après, ça a été des Jeux olympiques.
0: Jeux olympiques durant cette année-là aussi.
1: Wow. Ça, je vais revenir là-dessus plus tard dans l'émission, c'est sûr. Parce que là, le temps file rapidement. Hugo est là. Il est temps que tu partes en pause. Parce que là... on va aborder ton après-carrière dans le prochain segment. T'as lancé un nouveau projet sur YouTube qui est pas mal le fun avec ton partenaire qu'on va présenter à nos auditeurs au retour de la pause. On est avec le gardien de but Kevin Poulin. Ben, je parle au présent, c'est rendu au passé, mais il va toujours être dans mon cœur. Mon gardien de but, Kevin Poulin, est avec nous pour l'émission.
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1: 6h34 minutes, on est avec le gardien de but Kevin Poulin qui co-anime l'émission avec nous ce matin. Bien heureux de l'avoir. Kevin, t'as sauté à pieds joints dans ton après-carrière. Comment t'occupes ton temps depuis que ça s'est terminé avec toi, avec le Rocket?
0: J'ai resté un petit peu dans le hockey, coaché un petit peu. Ouais. Mais là, je viens de lancer là, une web-série là, sur YouTube, Les Boys au Green, avec mon co-animateur Mathieu Carlton. Fait que dans le fond, on a pris l'idée un peu de Spinning Chicklets avec Sandbagger. On invite, eux, ils invitent des joueurs de hockey. Nous, on invite joueurs de hockey, puis on va avoir aussi humoristes, chanteurs. On joue un neuf trous, on pose des questions, ils racontent des anecdotes. Fait que c'est un genre de podcast, mais que t'es pas assis sur un divan puis tu poses des questions. Je voulais amener ça, le fun pour les invités. On aide dehors, on fait quelque chose d'autre que juste poser des questions. Puis il y a un petit match, là, une petite rivalité aussi. Puis le gagnant reçoit 1 000 $ à donner une fondation.
1: OK.
0: but non lucratif. Fait que, tu sais, il y a le
1: petit challenge.
0: Il y a un petit challenge, compétition, puis c'est bien le fun, là. Jusqu'à présent, là, on a bien du fun à faire ça.
1: Alors, c'est la web série Boys O' Green.
0: Oui, les Boys O' Green sur YouTube.
1: Exactement. Puis là, il y a déjà quelques épisodes qui sont sortis. J'ai vu un extrait, là, cette semaine avec Mathieu Perrault, notamment, là.
0: Oui.
1: Sur le terrain de golf. Ton partner là-dedans, Mathieu Carlton, est avec nous via. Il est bien branché sur Zoom, parfait. On s'en va le rejoindre. Salut, Mathieu, comment ça va?
3: Allô, ça va bien? Vous m'entendez bien?
1: Ben oui, parfait, c'est parfait. Merci d'être avec nous autres ce matin. Bien content, je suis bien heureux parce que tu t'occupes de mon chum Kevin dans son après-carrière, là, c'est parfait.
3: Oui, il y avait besoin de moi là, un peu de s'en occuper. Là. Mais Kev, t'as-tu vu mon beau background? T'as-tu vu ça?
0: On ne voit pas.
1: On ne voit pas nous autres, malheureusement.
3: Hein, j'ai tout fait ça, on ne voit même pas le background.
1: Attends un peu, là. Je vais me brancher sur. OK, ouais, non, ça a bien de l'allure, là. Moi, je te vois là sur YouTube. OK, ouais. Les gars, c'est ça qui a de l'air.
3: Excellent, ouais, ben merci de m'accueillir. Comment ça se passe?
0: Ça va bien. De bonne heure, mais on est des pères, fait qu'on est habitués.
3: Ah, ouais, vous me le direz si le bambin fait trop bruit, là, je le surveille, là, il est dans le background.
0: Un nouveau papa, Mathieu.
1: OK, ben félicitations.
3: Merci beaucoup.
1: Hey, parle-moi du projet en question. C'est venu d'où cette idée un petit peu folle-là, mais qui est tellement dans le. Dans l'ère du temps actuellement, où les anciens, de plus en plus, créent eux-mêmes leur projet de contenu sur le web, et Kevin est le prochain à s'impliquer dans une chose comme ça.
3: Ouais, ben l'idée dans le fond, là, c'est on s'est dit que ça serait bon d'avoir les histoires, les backgrounds des joueurs un peu qui ont joué. Puis moi, je représente un peu le Fafan. Peut-être pas le Fafan, on veut pas utiliser ce mot-là. Le fans canadien, on s'en va sur les terrains, on a du fun, on parle des anecdotes. C'est le fun, toujours des anecdotes. Kevin en a shooté une couple là, depuis le début de l'émission. Puis non, on a tellement de beaux joueurs québécois dans la NHL, des arbitres aussi. Shout-out à Julien Fournier, très bon arbitre de la région de Gatineau qui est linesman dans la NHL. Puis on sort les grosses anecdotes, on a du fun. Ouais, je pense que c'est vraiment ça le but. C'est un peu comme Kev a dit, comme Spit in Chiclets, mais version québécoise. On soit aussi des humoristes, des personnalités publiques du Québec.
1: Ouais.
3: Puis peut-être si on est chanceux, on pourrait avoir Anthony Marcotte. Ça serait excellent.
1: Ça va me faire plaisir, les gars. Surtout, ça va dépendre avec qui que je fais l'émission. Tu sais, ça va être important.
0: Habituellement, c'est toi qui amène un partner. C'est toi qui vas décider.
1: OK.
0: Mais dans le fond,
1: laissez-moi réfléchir.
0: Le but de cette émission-là, c'est de. On voit les joueurs de hockey, on voit à la télé. Puis, tu sais, là, maintenant, avec les réseaux sociaux, on voit une autre facette. Puis, c'est cette facette-là qu'on veut amener. On veut les voir décontractés, on veut les voir avoir du fun, que ça soit naturel de parler. Des fois, mettons, les TVA, RDS, c'est plus sérieux.
1: C'est plus rigide.
0: Puis nous, on veut être décontracté, on veut avoir du fun. On veut que nos invités aient du fun. Puis comme aussi qu'on dit, il y a un petit cachet aussi. Fait que la compétition, les joueurs de hockey, les sportifs, on adore ça, là, jouer pour un petit quelque chose.
1: Hey, moi, j'ai une idée. Je l'aurais, mon partner, Stéphane Fizet. Ça serait mon homme.
0: Ah, ça serait
1: pas
0: très
1: pire,
0: bon
1: ça,
0: choix.
1: Kev?
0: Très, très bon choix.
1: Ouais, ça pourrait être pas pire, ça. On va s'en reparler, c'est sûr. Mais Steph, d'après moi, ça serait un très, très bon invité à voir. Il collabore à notre émission là, depuis le début de l'année, bien sûr. Donc, ça pourrait être une excellente idée. Donc, quelque part, vous avez été, les gars, un petit peu inspirés de ce que certains font. La poche bleue, Paul Bissonnette et Ryan Whitney avec Spinning Chiclets. Ces anciens-là qu'on va se le dire, là, ont créé de quoi... d'assez important pour très bien gagner leur vie aujourd'hui.
0: Oui, mais dans le fond, c'est ça. T'sais, les gens aiment les histoires, aiment faire partie de la gang. Puis nous, notre but, quand on joue au golf, là, c'est t'écoutes ça, puis c'est comme si t'es venu jouer au golf avec nous, puis t'as eu des anecdotes, puis t'as ri. Puis notre but, c'est d'être drôle aussi. Là, puis on s'attend, on n'est pas des très grands joueurs de golf. Là. Si vous avez regardé l'émission, là, vous avez vu que Mathieu est...
3: Ah, moi, je suis pas peur. Moi, je suis pas mal.
0: Mathieu, il est là pour être drôle, pas pour être bon.
1: Ouais.
3: Ah, ouais, Kid, tu me l'avais pas dit encore, ça.
0: Ah, ben, c'est toi qui l'as commenté sur l'épisode 3.
3: Ah, OK.
1: Mais là, Kevin, on le voit partout, là, ces réseaux sociaux. Moi, je suis pas type TikTok ben. Mais à toutes les fois que ma blonde, elle te voit popper sur TikTok, j'ai tout le temps le téléphone dans la face. Hey, gars, Kevin, il a fait telle affaire aujourd'hui.
0: Ouais. Ben, tu dis que les réseaux sociaux et les joueurs, je pense que ça commence à être de plus en plus populaire aussi. C'est sûr que quand tu joues dans ta carrière, des fois, c'est tu veux être plus privé. Là, maintenant, nous, c'est le contraire. On veut être plus out there. Mathieu aussi, puis sa blonde, ils créent beaucoup de contenu sur TikTok. Ils sont vraiment rendus populaires. Là. Je pense que dans la dernière année, ils ont tellement gagné d'abonnements puis d'engouement. Allez les voir aussi. Ils sont très populaires. Ils font du contenu super drôle. Puis c'est un peu comme ça qu'on s'est connus aussi via TikTok. Puis ouais. À un moment donné, on s'est écrit. Puis depuis ce temps-là, on est rendu amis. Puis maintenant, on a une web série ensemble.
1: Mathieu, ça prend beaucoup de créativité pour justement créer constamment des idées originales pour essayer de se démarquer dans un horizon qui est quand même là, très populaire aujourd'hui.
3: Ouais. Ben comme mon père m'a dit quand j'étais jeune, là, je disais tellement de niaiseries. Il dit, j'aimerais te filmer à chaque fois que tu dis une niaiserie. Ben, c'est ça que j'ai commencé à faire. Okay. Ça a pogné pour vrai. Fait que c'est ça. J'ai suivi ses conseils. Puis non, c'est aussi une belle chimie avec ma copine. Là, si vous voulez aller voir ça sur TikTok, Louis et Matt. Dans le fond, moi et Kev, comment on s'est rencontrés, c'est qu'on a les deux comptes. On a le compte de Tania, sa copine, et le compte de Laurie. Puis nous, dans le fond, on s'est envoyé des niaiseries. Fait que c'est nous qui a initié le contact en s'envoyant des niaiseries. Fait qu'on leur a cédulé ça, une petite double date. Donc, c'est le même que ça a fonctionné. Fait que non, c'est ça. Mais comme Kev a dit, là, je sais pas si vous avez vu les épisodes un peu, là, mais moi, je ne suis pas là pour le golf. Hein. Moi, mon golf et surtout mon dos, c'est très serré, très, très serré. Fait que c'est pas pour ça que je suis là, mais on a du fun sur le terrain, puis vous irez voir ça, là, vraiment fun.
1: Kevin, est-ce que tu penses que le fait d'avoir été un ancien joueur, ben d'arriver sur un terrain de golf de même, puis de créer une émission comme ça, c'est plus propice à de la confidence d'anciens joueurs aussi, puis de te confier des affaires?
0: Je pense que oui. Jusqu'à présent aussi, c'est des gens que je connais quand même. T'sais, j'ai une relation avec eux. Fait que les gens arrivent et sont déjà à l'aise. Je sais pas. Puis le fait aussi de ne pas avoir un micro et une grosse caméra. T'sais, les caméras, ils se font aussi dans le derrière. On a trois caméras, trois vidéastes. C'est pas je m'en viens dans ta face et je te pose une question. C'est très. Hey, on joue, on frappe une coupe de balle de golf, on commence. T'sais, les questions viennent pas au premier trou. C'est pas un trou, une question, parce que je trouve ça, encore là, c'est lourd. C'est vraiment, on commence à jouer au golf, ils voient qu'on n'est pas des très grands joueurs de golf, on rit un peu. Puis là, par la suite, tu vois que les gars sont à l'aise à discuter. Puis des fois, veut pas, des fois, il faut quand même j'aille chercher. T'sais, avec Mathieu, des fois, Perrault, t'sais, un petit peu plus réservé comme personne.
1: C'est un gars.
0: Je le connais bien. Fait que t'sais, juste aller le chercher puis lancer un petit hey, t'as joué avec Chicken. Puis là, oh, là, il s'ouvre.
1: Ouais.
0: Ou Laurent Dauphin, hey, parle-moi donc de la Suisse un peu. Puis là, il raconte une histoire. Fait que t'sais, on a des belles histoires, puis c'est facile pour eux de s'ouvrir par la suite. Puis je pense que. Comme tu as dit, en étant un ancien joueur, que soit j'ai joué contre ou avec, ou qu'on s'est croisé durant l'été, c'est plus facile, premièrement, d'accepter de venir sur l'émission. C'est ça qui est quand même fou. Là. Quand je regarde ma liste d'invités, puis toute l'accessibilité qu'on peut avoir comme invité, moi, je capote. Là, en étant un fan, regarder ça, je serais comme « wow, c'est vraiment du bon contenu ». Fait que c'est ça que je veux amener aux gens. T'sais, des histoires un peu inédites, de la confiance, puis ben du fun, ben du rire aussi.
1: Ben, les boys, on va inviter nos auditeurs. Boys au Green à vous suivre via YouTube. Super intéressant. Mathieu, merci d'être passé dans l'émission.
3: Ben, merci beaucoup.
1: Au plaisir. Ben oui, excellent. Merci d'être avec nous autres. Ciao. Mathieu Carlton, qui est le partner de notre ami Kevin Poulin, en studio avec nous aujourd'hui. Très intéressant. Je suis content de te voir impliqué de la sorte dans ton après-carrière. Est-ce que ça, Kevin, c'est quelque chose qui t'a trotté un petit peu dans la tête vers la fin de ta carrière? Tu savais que tu étais de l'autre côté de la montagne puis qu'un jour, il y aurait une fin à ta carrière d'athlète. Est-ce que... Parce que évidemment, t'as fait des bons salaires dans ta carrière, mais t'es pas indépendant de fortune aujourd'hui. Là.
0: Non.
1: Donc, il faut gagner sa vie. Est-ce que ça te trottait dans la tête?
0: Quand je suis arrivé à Laval, je savais qu'il me restait plus beaucoup de temps.
1: Ouais.
0: J'avais même fait mes... Ben, j'ai fait mon cours pour courtier immobilier. Fait que j'ai mes licences. Je fais ça aussi en ce moment. Est-ce que c'est quelque chose qui me passionne? Non. Fait que mixer ça avec la création de contenu un peu de golf, de hockey, sur les médias, je pense que c'est quelque chose que je veux plus ajouter là, dans ma carrière. Puis c'est ça que je veux faire à temps plein. Là. Fait que je me lance là-dedans vraiment à temps plein, les deux pieds joints.
1: OK, c'est le fun, parce que j'en ai vu toutes sortes des histoires dans le hockey. Il y en a qui, hey, parfait, m'a faire autre chose, puis ils ont déjà un plan de carrière bien établi, puis ça va bien. Il y en a beaucoup qui veulent rester impliqués dans le hockey, et ils le font comme entraîneur, comme recruteur. Mais c'est faux de prétendre qu'il y a de la place pour tout le monde. T'sais, c'est impossible, il n'y a pas de la place pour tout le monde. Puis des gars qui en arrachent à leur après-carrière, j'en connais plein qui ont trouvé ça très difficile. Parce que des gars d'hockey, t'as joué professionnel, t'as une belle carrière, mais il y en a qui ont sorti du junior, puis qui étaient la vedette à Drummondville, puis la vedette à Bécomo. Après ça, il n'y a pas rien. Là, il faut gagner sa vie par la suite.
0: Mais c'est parce qu'il y a aussi... Tu t'identifies en étant un joueur de hockey. Ouais. Tu sais, moi, depuis qu'ils ont 4 ans, 5 ouais. ans, tu joues au hockey. Qu'est-ce que tu fais? Ah, moi, je suis un joueur de hockey. Qu'est-ce que tu veux faire dans la vie? Je veux être un joueur de hockey. Fait que quand il y a cette coupure-là, puis moi, je l'ai fait professionnellement pendant 13 ans, puis même quand j'ai arrêté, j'ai voulu me détacher un petit peu parce que juste niveau business, puis c'était beaucoup. Puis à un moment donné, tu veux prendre un pas de recul. Mais par la suite, j'étais comme, ah, OK, c'est plus moi, c'est plus Kevin Poulin, le joueur de hockey, le gardien de but, c'est je fais d'autres choses maintenant. Puis je pense que cette coupure-là est quand même difficile. Puis moi, j'ai eu la chance de le faire longtemps. Fait que, c'est sûr qu'un joueur qui finit son junior majeur puis qui n'est plus un joueur de hockey, puis là, il faut qu'il aille travailler, ça doit être quand même très, très difficile là, de faire cette coupure-là puis se dire, OK, là, il faut que je me trouve quelque chose d'autre. Ouais. Qui est aussi passionnant. C'est juste ça qui est tough. Quand tu es un joueur de hockey, c'est ton rêve de jouer au hockey, puis tu joues au hockey, tu travailles pas au hockey. Fait que là, c'est ça qui est tough, d'aller chercher quelque chose qui va te faire aussi vibrer puis être excité de le faire.
1: Moi, souvent, ce que j'ai vu, c'est des gars tellement habitués qui ont un horaire déjà préétabli. On joue mardi, j'ai une pratique mercredi matin, on joue jeudi, puis le vendredi, on est dans l'autobus, puis on s'en va à tel plan. Toute l'année, t'es organisé. Mm-hmm. Il y a quelqu'un qui veut dire, ton horaire est organisé tout seul. T'as un agent qui s'occupe de toi. Bref, tu sais, organiser nos affaires.
0: Les repas à l'aréna.
1: Les repas, t'as pas à cuisiner. Je veux dire, l'agent s'occupe de tes choses. Mais un coup, tout ça se termine. T'as énormément de retard sur le reste du monde parce que t'arrives à 35-36 ans, si tu t'es jamais occupé de tes finances personnelles, si t'as de la misère à te faire un spaghetti, tu vas en arracher, là, c'est normal. Je veux dire, t'as tellement un horaire organisé d'avance.
0: Oui, t'es comme un enfant.
1: Oui.
0: Ton horaire est organisé, tes finances, tes repas, OK, couvre-feu, même l'heure qu'il faut que tu te couches. C'est vraiment comme des enfants de 8 ans qui jouent au hockey professionnel. Mais par la suite, c'est sûr qu'il y a une transition à faire. Même moi, avant, mes entraînements étaient déjà... OK, à 9h, il faut que tu sois dans le gym. Après ça, à 10h, il faut que tu sois sur la glace. Là, d'avoir... OK, là, c'est moi, il faut créer mon horaire. Puis il faut que je crée de la place pour ça parce que je trouve que c'est important de continuer à s'entraîner.
1: Est-ce que le fait d'avoir été papa quand même assez tôt dans ta vie, ça te fait voir autre chose plus rapidement, tu penses?
0: Non. Je pense pas. Je pense que là, maintenant, depuis que j'ai arrêté de jouer au hockey, là, ouais, je vois c'est quoi. Parce que même quand je jouais au hockey, j'étais quand même occupé. Puis, veux pas, oui, j'étais à la maison beaucoup, mais c'était pas moi qui étais en charge.
1: Ouais, je comprends.
0: Fait que là, j'ai pris une part de charge un petit peu plus grande. Puis, je vois c'est quoi. Puis, je vois aussi l'envers de la médaille. Puis, tu sais, on les adore, mais c'est pas tout le temps facile non plus.
1: Non.
0: D'avoir des enfants.
1: C'est un autre quotidien, c'est sûr.
0: C'est sûr.
1: Très intéressant. Merci, Kevin, pour ton ouverture là-dessus. Au retour, on jasait de baseball, parce que c'est le dog-out. Hugo va joindre à nous. On est venu à ça, d'écrire une nouvelle page d'histoire des Blue Jays de Toronto hier à San Francisco. Et notre ami Hugo nous explique pourquoi dans quelques instants.
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1: OK, c'est le dog-out avec notre ami Hugo Reich. Hugo, hier, quelle performance pour Dylan Cease et les Blue Jays. Anecdote comme ça, notre chum Dezo, il me texte. Hey, tu écoutes-tu les Blue Jays? Ben, j'ai regardé les deux premières manches, ça allait bien. Kazuma Okamoto a frappé un circuit, un grand chelem. C'était 5-0, moi, quand j'ai abandonné le match. Bon, c'est parfait, mais allez m'occuper de mes enfants. Puis finalement, ben, en 9e manche, on avait encore un match sans point des coussins dans le bras.
4: C'est quand même assez historique ce que Dylan Cease s'est fait. Et ça met la table aussi pour qu'est-ce qu'il va être capable de donner pour le match des étoiles. On le sait, au baseball majeur, match des étoiles, très important. Pour savoir qui va avoir l'avantage du terrain pour la série mondiale.
1: Mais quand même. Ça n'existe plus, ce règlement-là.
4: C'est encore ça?
1: Non, ça n'existe plus depuis une couple d'années. Ça. Oui, oui.
4: Oh, mais
1: moi, je ramènerais le règlement.
4: Tu m'apprends quelque chose?
1: Non, ça fait 3 ou 4 ans que ça n'existe plus.
4: Okay.
1: Ça. C'est pas revenu, je suis convaincu de ça.
4: Il faudrait ramener ça, parce que ça donne un enjeu. Bref, là, il n'est pas le point. Le point est que Dylan Cease aurait pu faire une première à Toronto depuis 1990. C'est toi qui me disais ça avant le show. Le dernier lanceur à avoir complété un match sans point ni coup sûr pour les Blue Jays, c'est Dave Steve en 1990. Voilà.
1: Et c'est pas arrivé très fréquemment. Il y a des équipes que ils ont plusieurs anciens à avoir réussi des matchs comme ça. Mais dans le cas des Blue Jays, il y en a juste un.
4: Ça, c'est quand même assez impressionnant. Puis ça fait 50 ans que les Blue Jays existent quand même. Dylan Cease, que j'ai aimé le plus hier, on le rappelle, 8 manches lancées, un seul coup sûr accordé, 3 buts sur balle, 11 retraits sur des prises. Dylan Cease était en contrôle du bas de la zone. Et nous, ce qu'on enseigne à nos lanceurs, si tu veux aller chercher des contacts faibles, des roulants, tu t'en vas dans le bas de la zone. Et il a attaqué dans le bas de la zone tout au long de la partie. Environ 10 à 15 lancés par manche, c'est excellent. Son changement de vitesse était bien placé. Sa balle courbe était efficace. Et les frappeurs des Giants, c'est tellement des frappeurs de séquence que là, on a profité du fait que ça allait moins bien pour gagner du caractère. En même temps, tu arrives sur la butte, c'est 5-0 pour toi. Ça aide grandement. Les Blue Jays ont été très, très bons, ont réussi à monter les lancers. Logan Webb, avant d'accorder le grand chelem à Kazuma Okamoto, était rendu à 24 lancers en première manche. Ça, c'est catastrophique. Tu veux jamais ça. Et on en a profité. Okamoto, qui a encore une excellente saison cette année, on a profité aussi des erreurs défensives des Giants pour être capable de capitaliser. Et c'est ça qu'on demande aux Blue Jays depuis le début de l'année, Tony. On l'a pas. Et là, hier, durant le match, on a vraiment, vraiment perçu ça de la part de la troupe à John Schneider. Tellement qu'après ça, il a eu son air d'aller. Ça a été super simple par la suite.
1: Puis c'est un gars qui, d'habitude, est sorti du match rapidement parce qu'il dépense beaucoup de tirs rapidement. C'est souvent ça qui arrive avec les artistes du retrait sur 3 prises. C'est que tu gaspilles jamais de tirs, mais quand même, aller chercher ton retour 3 prises, des fois, ça te prend plusieurs lancers pour le faire. Hier, quand il a commencé la 9e manche, c'était beaucoup de tirs, mais quand même, c'était jouable à 116 tirs. On étirait l'élastique, mais il nous a amené quand même avec 8 manches au complet lancées. Et dès qu'il a accordé un coup sûr rapidement, là, on l'a retiré du match. Autre point positif chez les Blue Jays, enfin un coup de circuit pour Vladimir.
4: Ouais, ça fait du bien. C'est son premier coup de circuit depuis le 18 juin. On le sait, Vladimir est probablement blessé. En bas du dos, il y a quelque chose qui marche moins. Il a changé son approche au bâton cette saison. Mais on a vu toutes ses lacunes. On en parlait hier aussi. Là, on voit beaucoup plus ses lacunes avec le fait que Bo Bichette soit plus dans l'alignement aussi. Mais le fait qu'il frappe un circuit, mais encore une fois, il a moins soulevé la balle qu'il soulevait d'habitude. Il avait moins l'angle du baril. C'était vraiment un liner là, qu'on appelle dans le bon jargon du baseball, qui n'a jamais vraiment descendu. Mais encore une fois, ça fait du bien pour Vlad parce que ça a permis aux Blue Jays de. C'était rendu 9-0 à ce moment-là dans la partie. Oui, tu fais bien de le mentionner. Puis. J'espère aussi qu'il va être capable de bâtir là-dessus. Là, tu finis bien, tu finis sur une bonne note. Match demain, après ça, match des étoiles.
1: Puis ça fait du bien. Je pense qu'il a pris une judicieuse décision de se retirer du match des étoiles pour avoir 4-5 jours de congé. Je pense que ça pourrait faire très, très, très, très, très bien au corps de Vladimir Guerrero.
4: Absolument.
1: Autre défaite des Yankees, ça va pas bien pour les Yankees de New York. Ils ont encore perdu hier face aux Rays de Tampa Bay. L'écart maintenant au sommet de l'Est de l'Américaine. 5 matchs en faveur des Rays actuellement. Et pendant ce temps, c'est la renaissance des Red Sox de Boston.
4: Oui, monsieur.
1: Les Red
4: Sox
1: qui en collent une 5e en ligne. Victoire de 5-0 hier sur les White Sox de Chicago. Une autre grosse sortie du jeune gaucher Jake Bennett au monticule pour les Red Sox. Ils ont perdu cependant Wilson Contreras dans ce match. Il s'est atteint au pied avec une fausse balle. Donc on verra là, quel genre de conséquences ça aura pour les Red Sox parce qu'ils jouent très bien dernièrement. Donc Contreras blessé, mais une autre victoire pour Toronto. C'est-à-dire pour Boston qui se rapproche des Blue Jays tranquillement. On les pensait éliminés d'office, mais là voilà que les Red Sox sont à 3 matchs des séries.
4: Ça n'a pas de sens. Moi, les Red Sox, ils me font capoter. Une fois qu'ils sont capables de se tenir ensemble, de gagner du baseball, acharné, ça paraît. C'était une bonne série contre les White Sox. Les White Sox, c'est une équipe qui est surprenante cette année, une jeune équipe.
1: Ouais.
4: Donc on en profite. Jake Bennett, comme tu l'as dit, a une excellente sortie. Un gars qui a des mécaniques tellement fluides, qu'on pense à rien, ça va très bien. On sent qu'il est en contrôle quand ça va bien. Et pour Contreras, moi, je serais pas trop inquiet. Des fausses balles sur le pied, ça arrive quand même souvent. Et c'est probablement un de vos meilleurs bâtons cette année.
1: Exact. Mais hier, là, la formation des Red Sox, là, la voici. Anthony Siegler, Sedan Rafaela, Willier Abreu, Wilson Contreras, Masataka Yoshida, Caleb Durbin, Jaron Duran, Carlos Narvaez et Tsung-Chi Cheng,
4: ouais,
1: qui frappait au 9e rang des frappeurs. T'sais, c'est pas une formation qui est censée te faire trembler vraiment. La différence, les lanceurs.
4: Les lanceurs
1: ont vraiment
4: font la différence.
1: Pris là, vraiment le manque à gagner, puis on donne très peu de points, ça donne une chance à l'offensive.
4: Exact. Et si on peut faire un parallèle avec le match Yankees-Rays, parce qu'on en parlait depuis le début de l'année, c'est un sujet de conversation cette saison, mais Shane McClanahan a une excellente sortie, ouais, encore une fois. Ah, ouais. Lui, ça fait 2 ans qu'il est un peu sous le bistouri, il est blessé, il revient pas, on sait pas quand il va revenir. Cette année, il est en santé, c'est un des vétérans de la rotation de Tampa Bay. Quand, justement, quand tu dis, quand ton grand lanceur, ton vétéran est en contrôle, tu peux tout faire. Ça a été l'exemple de Dylan Cease hier avec les Blue Jays. C'est la même affaire avec Shane McClanahan et Jake Bennett avec les Red Sox. C'est une course très intéressante dans cette division-là, ouais, pour, ouais, savoir qui va être deuxième. Et ben, ça va juste augmenter en intensité. C'est malade.
1: Les Jays sont en congé aujourd'hui. C'est jeudi. Mais si vous êtes en congé, énormément de baseball en après-midi parce que c'est Traveling Day. On voyage après les matchs, les jeudis. Donc, beaucoup de matchs cet après-midi, dont Yankees-Rays qui s'affrontent sur le coup de 13h10. Quant aux Red Sox, toujours à Chicago, un match en après-midi, 14h10 avec 1 heure de décalage horaire avec la ville de Chicago. Mais sinon, les Braves, Pirates, Royals-Mets, Cubs-Orioles. Bref, beaucoup, beaucoup de matchs présentés en après-midi dans le baseball majeur. On fait une très courte pause et au retour... Notre ami Nicolas Richard est de retour avec nous. On va mettre la table sur le retour en action des Alouettes de Montréal qui reviennent sur le terrain samedi. Ça se passe au stade Percival Molson.
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1: On continue le Club du matin. Bon jeudi, tout le monde, si vous êtes en vacances. Tant mieux pour vous autres. Moi, ça approche. Ça va être demain après l'émission. Mais si vous êtes au travail, c'est un grand privilège de vous accompagner dans vos déplacements aujourd'hui. À venir au cours de la prochaine heure, on va également recevoir Zach Foucarlé. Faut que ça va nous faire une bonne discussion de gardien de but avec Kevin Poulin qui est assis juste devant moi en studio. Olivier Brett s'en vient également pour nous jaser de la Coupe du monde après une journée de congé hier. Ben, ça reprend aujourd'hui avec un très gros match. La France contre le Maroc sur le coup de 16h. On va mettre la table avec Olivier dans à peu près 25 minutes. Mais avant ça, ben, tant qu'à mettre la table, on va la mettre aussi, mais une journée d'avance avec Nicolas Richard de la Presse Plus. On va discuter des Alouettes de Montréal. Salut mon cher Nick, comment ça va ce matin?
5: Salut les gars, ça va très bien, merci beaucoup.
1: Les Alouettes de retour après une semaine de congé. Je pense que malgré une fiche de 3-1 depuis le début de la saison, on avait encore des choses à peaufiner pour reprendre l'action.
5: Ben complètement. Tu sais, les Alouettes, premiers dans l'Est, deuxième au classement général, reste qu'avant cette semaine de congé, l'équipe a souvent joué avec le feu, a failli même se brûler. Finalement, bon, on s'en est sorti à plusieurs reprises. Mais il y avait plusieurs choses à peaufiner à l'entraînement cette semaine en vue du match contre les Stampeders. Tu sais, tu l'as dit, là, oui, on en sort avec un dossier positif, mais ça n'a pas été parfait du tout pour les Alouettes depuis le début de la saison.
1: Moi, je pense que, premièrement, on est capable de marquer des points, ça, il n'y a aucun doute. C'est une attaque qui est très explosive. On a effacé des retards pour gagner des matchs au quatrième quart. Ça, c'est très bien, même si un jour ou l'autre, tu vas finir par te brûler. Là-dessus, on a quand même fait un job adéquat depuis le début de l'année. On aurait pu aussi gagner le match à Edmonton qu'on a laissé filer. On a tenté de revenir, mais on a échappé le match. Moi, je pense que il y a deux aspects qui doivent s'améliorer. Les unités spéciales sur les retours de beauté et également les plaqués en toutes circonstances. Ça, on en arrache drôlement depuis le début de la saison.
5: Écoute, les plaqués, c'est une épidémie. Puis on en a parlé aux gars, là, à plusieurs reprises aux joueurs depuis le début de la saison. Puis c'est comme s'il n'y a pas d'explication. C'est juste que ça donne comme ça. Mais lorsque tu regardes à l'entraînement, Jason Mass, entraîneur-chef, Noel Thorpe, le coordonnateur défensif, ils prennent un soin jaloux de répéter aux gars « Mettez votre joueur au sol », ils ne le font pas, surtout contre le jeu au sol. C'est épouvantable, Tony, depuis le début de la saison, à quel point il y a des plaqués ratés, et ça a mené à combien de touchés de l'adversaire. Puis pourtant, c'était une des phases du jeu les mieux maîtrisées par les Alouettes au cours des 2-3 dernières saisons. Les Alouettes étaient une référence défensive. C'est une certitude qu'à chaque match, lorsqu'un joueur entre en contact avec un adversaire, il le freinait, il le mettait au sol. Mais cette saison, ça a donné tellement de points. C'est pour ça que c'est un peu curieux de voir que les Alouettes, présentement, ce qui fait mal, c'est la défense. Alors qu'au cours des 2-3 dernières années, c'est la défense souvent qui venait sauver l'attaque. Mais là, on voit la chose opposée. C'est un peu paradoxal là, comme début de saison.
1: Mais en même temps, dans la Ligue canadienne de football, on en parlait hier avec Byron Archambault, c'est une ligue qui est offensive. On veut des points. Ouais. Si tu es capable de juste améliorer un petit peu ta défense,

0: Green l'an passé, qu'il a gagné il y a 2 saisons. Non, non, on est très, très confortable de ce côté des Alouettes. Il n'y a aucune panique dans le camp montréalais.
1: Oui, mais tu le mentionnes justement, Bo Levi Mitchell, il est tombé au combat au cours de la dernière semaine, puis c'était pas chic, là. Il s'est complètement détruit la cheville. Il faut s'attendre peut-être à une absence prolongée, peut-être jusqu'à le reste de la saison. C'est une énorme perte pour les Tiger Cats de Hamilton. Zach Collaros, on connaît moins la durée de sa blessure, l'importance de sa blessure, mais c'est le cas en partant des Blue Bombers de Winnipeg. Donc, dans l'Est, pour les Alouettes, les Argonauts, c'est ni chaud ni froid. Le rouge et noir a ses défis aussi. Vraiment, le chemin me semble libre pour les Alouettes dans l'Est.
0: Ben, tout à fait. Il faut juste maintenant que Davis Alexander reste en santé. Ça n'a pas été simple depuis le début de la saison au niveau santé. Il nous a fait la frousse à plusieurs reprises, notamment au dernier match, là, un joueur qui est rentré sur le côté de sa jambe. On ne sait pas trop si c'est la cheville, le genou. Boitait un peu pendant la rencontre, boitait aussi après sa dispo média, après le match. Là, je vais à l'entraînement aujourd'hui voir comment ça se passe de ce côté-là. Mais si Alexander, ben, il devait y arriver quelque chose, on parlerait peut-être différemment du reste de la saison des Alouettes. Mais jusqu'à maintenant, ça se passe bien. Son corps tient, c'est pas fracassé en mille morceaux, donc c'est le côté positif là, pour les Alouettes.
1: C'est comme si Alexander était presque content d'avoir enfin perdu un match de saison. Parce qu'il était encore parfait il y a quelques semaines à peine contre Edmonton. Il a dit après le match, regardez, là, je comprends la séquence et tout ça, là, mais un jour ou l'autre, ça allait finir par arriver. Il allait pas devenir invincible tout le temps. C'est arrivé, il a perdu. Maintenant, on passe à autre chose. Puis il disait cette semaine, après l'entraînement de mardi, que de ne pas s'inquiéter sur l'élément physique et que dans la vie de tous les jours, il boit naturellement. C'est rien de rassurant ce qui me concerne parce que il y a eu tout le temps ses pépins physiques par le passé.
0: C'est drôle la séquence dont tu parles. C'est cette fameuse séquence de 13 victoires consécutives pour entamer sa carrière dans un match de saison régulière. Puis c'est comme si tout le monde autour de lui trouvait ça important, sauf lui. Je me rappelle, Phil Pott, après la 2e victoire de l'équipe, a dit « On va rendre ce record-là intouchable ». Tyler Snead qui disait il a le CV pour devenir le plus grand corps de l'histoire de la LCF. Puis Alexander lui nous a dit après sa défaite, bien écoutez, moi dans ma tête, la séquence est finie lorsqu'on a perdu à la Coupe Grey. Fait que c'est comme si, oui, la séquence tenait, puis tout le monde en faisait un cas, mais pour lui, il avait déjà perdu un match, puis le match le plus important de sa carrière qui plus est. Autrement, je veux dire, Alexander, bon, qui boite naturellement, j'en prends puis j'en laisse. Là, comme tu dis, je sais pas à quel point c'est une bonne nouvelle ou pas là, de savoir que le corps partant de l'équipe montréalaise marche un peu croche dans la vie de tous les jours. Là. Mais tu sais, je veux dire, je le côtoie assez régulièrement puis je veux pas remarquer qu'il boitait. Donc, je sais pas si c'était une blague ou si c'était pour qu'on cesse d'en parler, mais dans tous les cas, voyons voir ce qui va arriver contre Calgary.
1: Il forme une combinaison absolument démentielle avec Tyson Philpott. Philpott approche déjà les 600 verges de gain depuis le début de la saison en 4 matchs seulement. C'est incroyable comment est-ce que ce gars-là a des mains sûres. Il va réussir à capter des passes qui nous semblent impossibles. Il parvient à le faire. Tyler Snead est loin d'être négligé également avec près de 400 verges par la voie des airs depuis le début de l'année. Et il y a conspiré qui n'a pas joué ou presque encore cette saison et qui reviendra quelque part cette année. Donc, des options, Davis Alexander en a plusieurs, mais cette combinaison avec Philpott saute aux yeux.
0: Ouais, puis tu sais, Tony, nomme-moi un bon corps, puis je vais te nommer un bon receveur. Dans la mesure où un bon quart arrière produit et a un rendement acceptable lorsqu'il a une cible qui est sûre. Pensons à Calvio Cahoon, pensons à Brady Edelman. Présentement, Philpott et Alexander font la paire. La meilleure saison à vie de Philpott, 802 verges en 12 matchs. Il en a 587 après 4. Évidemment, ça fait juste 4 matchs. Mais le record de la Ligue canadienne, c'est 2036 verges par Alan Pitts en 94 avec Calgary. Et si la tendance se maintient avec un gros si, Philpott terminera la saison avec 2641 verges. Ça n'a aucun sens. Non seulement il fait beaucoup d'attrapés, de gains, mais tous ces attrapés semblent être des attrapés importants. Puis pas nécessairement des touchés. Le Philpott ne mène pas la ligue pour les toucher, mais des jeux qui mènent à un toucher, des gros deuxième essais, des attrapés sur le long de la ligne. Vraiment, il est en feu. C'est la première saison qu'il est en santé, là, il l'a dit. Là. Puis ça paraît parce qu'il joue présentement comme un joueur digne du joueur par excellence de la LCF.
1: Je ne sais pas si tu as le palmarès là, des meilleures récoltes de verges par la passe au sein pendant une année dans la Ligue canadienne, mais Jermaine Copeland, ça a dû passer proche à quelques reprises. Ben,

0: aussi.
1: J'ai,
0: il y a eu des...
1: J'ai le livre des records à portée de main, mais vu qu'il est gros comme une Bible, je pense qu'on n'a pas assez de temps pour que je puisse fouiller. Mais oui, c'est possible aussi. Mais écoute, juste faire 1000 verges, là, je veux dire, vous le savez, c'est comme faire 50 buts au hockey ou faire un lanceur qui a 20 victoires, là. Mais imaginez 2000 verges, c'est presque un
0: Ah
1: non-sens.
0: non, 2000, c'est de l'ouvrage. Faut que tu évites les pépins physiques et tout ça. Mais il est très, très bien parti. C'est une saison remarquable. Puis là, ben, en plus, Phil Popp va jouer contre son frère, Jaden, qui connaît lui aussi un bon début de saison avec, avec les Stampeders de Calgary. Les deux sont natifs, d'ailleurs, de la région de Calgary. Il y en a un qui joue à la maison, l'autre est à Montréal. Mais ça va être intéressant de voir cette confrontation-là. Deux semaines de suite contre les Stampeders.
1: Oui, puis c'est drôle parce que je pense que lors des deux dernières occasions que les équipes se sont affrontées, un ou l'autre des deux jumeaux était blessé. Donc, ils n'ont pas eu la chance de se voir. Là, ils ont la chance de s'affronter. Puis longtemps, on a dit que Jalen avait peut-être un potentiel supérieur à celui de Tyson Philpott. Mais là, Philpott a signé un très gros contrat pendant l'entre-saison. Il est le quatrième receveur le mieux payé. Il est le meilleur receveur de la saison. Donc, c'est peut-être Jalen qui doit montrer au reste de la planète football que c'est peut-être lui, finalement, qui doit rattraper son frère et non l'inverse.
0: Attention au troisième quart, Nick, hein, parce que les Alouettes, depuis le début de l'année, ont tendance à bien partir puis de tomber dans une zone où il y a un petit relâchement en milieu de match et on s'est fait mal, notamment contre le Rouge et Noir, qui était complètement déclassé en première demi. Mais on est revenu pour sérieusement embêter les Alouettes en fin de rencontre.
1: Un différentiel de moins 29 au troisième quart depuis le début de la saison. C'est le grave problème des Alouettes. C'est comme si tout ce qui fonctionnait lâchait. C'est comme s'ils n'étaient pas capables, en revenant de l'entracte, de reprendre là où ils avaient laissé Tony depuis le début de la saison. Trois fois, l'équipe a dû gagner le quatrième quart pour gagner le match. Imagine la pression que tu mets sur tes joueurs, sur tes entraîneurs, sachant que si tu ne gagnes pas le dernier quart, tu ne gagnes pas le match. Puis après la dernière rencontre à Montréal, dans le vestiaire, bon, tu l'as dit contre Ottawa, l'équipe l'a échappé belle. Puis tous les joueurs semblaient être contents, dans le sens où une victoire, c'est une victoire. Puis on a tenu le morceau jusqu'à ce qu'Alexander arrive, puis qu'il mette en garde tous les autres joueurs en disant « Les gars, c'est pas normal, là. On n'est pas supposé être contents, c'est pas réjouissant, on a failli l'échapper ». Encore, puis il l'a dit, on a joué de manière affreuse. Faut que ça se règle. C'est pas digne de notre identité. Donc, Alexander arrive comme l'espèce de shérif. C'est rassurant, à mon avis, parce que lui, plus que personne, veut gagner, puis ça passe beaucoup par lui. Puis s'il lui dit que le match a été affreux, bien, les autres joueurs n'ont pas le choix de penser la même chose. Donc, oui, problème à régler contre les Stampeders. Surtout que les Stampeders est une machine offensive. Donc, s'il y a le moindre moment d'égarement, c'est terminé pour les Alouettes.
0: Nick, merci pour ça. Je sais que tu vas aller faire un petit tour aux Alouettes aujourd'hui. On reprend ça pour une petite dernière ensemble demain matin.
1: Absolument. Bonne journée, Nick.
0: Salut, Nick. Nicolas Richard de La Presse Plus qui est avec nous tous les matins cette semaine. Au retour de la pause, Kevin Poulin est en studio, on vous le rappelle. Ah, pas le choix. Faut aborder le Rocket de Laval et sa succession au poste d'entraîneur-chef. Mm-hmm. Qui est-ce qu'on voit prendre la barre du Rocket? Moi, je suis persuadé d'une chose. À ce moment-ci, 9 juillet, on est très avancé dans ce dossier-là pour nommer le prochain coach. Ça pourrait tomber aujourd'hui, comme ça pourrait tomber en début de semaine prochaine. Mais rendu au mois de juillet habituellement, on est au moment de prendre les décisions en ce qui concerne le poste d'entraîneur. Bonne discussion à venir dans quelques instants.
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0: On va profiter de la présence de Kevin en studio pour aborder le sujet du Rocket de Laval, parce que s'il y a un intervenant bien placé pour en parler, c'est bien toi, Kevin, parce que tu as joué deux saisons avec le Rocket. Et là, on se retrouve présentement sans entraîneur-chef à la suite du départ de Pascal Vincent, qui a pris la décision de retourner dans la Ligue nationale comme entraîneur adjoint avec le Kraken de Seattle. Tu vois qui sur ton radar pour décrocher le poste d'entraîneur-chef?
3: Ben là, on parlait un petit peu là, des entraîneurs qui étaient là au camp de développement. Moi, j'ai pas l'impression que ça va être un coach qui est trop jeune, qui a pas encore assez d'expérience. Niveau coaching professionnel que je parle. Là.
0: Ouais.
3: Je vois quelqu'un qui est peut-être déjà dans l'organisation, qui a déjà peut-être coacher assistant coach, un genre de Alex Burrows, qui peut-être pourrait revenir. Je sais qu'il a pris du temps pour être plus avec sa famille. Ça fait déjà peut-être une ou deux saisons. Mais je pense que ça serait un candidat qui serait super bon avec peut-être un Paul Byron. Mm-hmm. Tu amènes deux anciens joueurs. Un
0: ou Daniel Jacob. Est-ce que tu vois Daniel Jacob prendre le poste?
3: Ça se peut. Je l'ai pas eu non plus.
0: Non, tu l'as pas eu. C'est la période où tu l'as pas côtoyé.
3: C'est dur à dire, mais pourquoi pas un gars comme Alex Burrows s'il veut l'avoir aussi le poste.
0: Ouais.
3: C'est un gars qui a été assistant coach là-bas. Il a été assistant coach avec le grand club.
0: Ouais.
3: Il connaît bien l'organisation. Il travaille encore avec eux.
0: C'est vrai que son nom n'a pas tellement circulé pour le poste. Je ne sais pas s'il y a cette aspiration-là. On pose souvent la question, Francis Bouillon. Oubliez Francis, ça ne l'intéresse pas. Il ne veut pas coacher. Il aime sa responsabilité dans le développement. Il ne se voit pas être entraîneur. Je me souviens, pendant la pandémie, on s'était retrouvé. Je me souviens plus qui avait chopé le virus. Et puis, Francis s'était retrouvé derrière le banc. C'est pas quelque chose qu'il y a en lui. Donc, il ira pas là, ça, c'est sûr.
3: Non, puis pas parce que tu as joué que tu veux devenir coach non plus.
0: Exact.
3: On pose souvent la question des joueurs, des anciens joueurs. Est-ce que tu aimerais ça coacher? Puis moi, on me l'a déjà posé, puis c'est non. Moi, j'ai pas envie d'avoir un poste de coaching.
0: Comme coach des goalers?
3: Même comme coach des gardiens de but. Mais de développement,
0: okay.
3: C'est une autre approche. C'est plus... C'est plus friendly, c'est plus, tu connais avec la personne, puis c'est un genre de mentorat plus que du coaching. Francis Bouillon, c'est le type parfait pour ça, puis je le vois faire ça. Je comprends pourquoi il veut pas changer, mais non, coaching, je pense que peut-être Alex Burrows, s'il est up to it aussi, là, s'il veut prendre la place, je le vois faire ça, moi, à Laval. Là.
0: Moi, par le passé, t'sais, on a nommé Joël Bouchard, issu des rangs juniors, mais un gars qui avait du succès dans les rangs juniors, grosse personnalité. On avait aussi une carte marketing à aller chercher. Il coachait à Boisbriand, est allé diriger le Rocket, puis a connu un beau succès. Par la suite, on a visé l'expérience. Jean-François Hull, qui était adjoint dans la Ligue américaine à ce moment-là, on l'a amené en chef. Il y a eu de belles saisons avec le Rocket. C'est l'entraîneur que tu as côtoyé, bien sûr, pendant ton passage avec le Rocket. Et après, la Providence, là, Pascal Vincent tombe disponible. JF Hull décide de quitter son poste pour aller diriger Clarkson. Pascal est là sur la table. Je veux dire, tous les autres candidats partaient avec une prise contre eux. Là. Tu peux pas vraiment bouder ton plaisir en engageant un gars qui vient diriger un club dans la Ligue nationale. Donc, on lui a donné le poste, puis c'était totalement mérité. Mais regardez les succès que vient de connaître le Rocket avec Pascal à la barre de l'équipe. J'ai hâte de voir parce que on a visé différemment lors des embauches précédentes. Il y a eu l'administration de Marc Bergevin, et là, tu as celle de Jeff Gorton et Kent Hughes. Dans quelle direction on va aller? Ça, c'est plus embêtant, c'est moins clair.
3: Oui, puis c'est ça. Avec un gars comme Pascal Vincent, c'était un choix clair. Je pense que là, cette année, ils sont peut-être un petit peu moins sûrs. Ils vont prendre le temps de bien évaluer là, les candidats qu'ils ont. Fait que peut-être qu'on va être surpris aussi puis aller chercher ailleurs.
0: Possible. Je sais que tu as bien connu Yannick Jean au niveau junior, tu as joué pour lui. Il fait partie de la discussion parce qu'il vient de gagner évidemment le championnat dans la LHJMQ à Chicoutimi. Il a été invité au camp de développement, donc beaucoup de gens voient une association. Est-ce que Yannick Jean aspire au poste d'entraîneur du Rocket? Puis il a confirmé à Radio-Canada au Saguenay que c'est quelque chose qui l'intéresserait maintenant depuis que ses enfants ont pris de l'âge et que là, on a gagné le championnat, c'est une étape importante. Il écouterait si on lui faisait une approche comme celle-là.
3: Ça fait longtemps qu'il est dans la Ligue junior majeure du Québec aussi. Fait qu'à un moment donné, je pense qu'en tant qu'entraîneur, tu veux aussi avoir des buts nouveaux.
0: Ouais.
3: Fait que, avoir un but puis l'atteindre. Est-ce que ça va être le candidat? Ça reste à voir, mais j'ai hâte de voir. Ça va être qui leur choix.
0: T'en as vu de toutes les sortes dans la Ligue américaine. Pour toi, Kevin, qu'est-ce que ça prend pour avoir du succès dans cette Ligue-là? Pas simplement gagner des matchs ou aspirer à une Coupe Calder. Avoir du succès, il y a une grosse partie de développement aussi avec le club de la Ligue américaine.
3: En tant que coach, je pense qu'il faut, je le dis souvent, puis on l'a parlé comme un John Cooper, quelqu'un qui est capable de bien verbaliser l'information, bien expliquer à ses joueurs, faire en sorte que le groupe embarque dans la mentalité, dans la culture qu'il veut mettre dans l'équipe.
0: Imposer. Ouais.
3: Puis c'est le développement. C'est bien expliqué parce que c'est pas toujours facile dans l'Ligue américaine. Des fois, tu as un gars qui joue, il s'en va à Montréal, il se fait retourner à Laval, Puis c'est dur pour les joueurs de se faire renvoyer à Laval, parce qu'après ça, tu goûtes à la Ligue nationale, tu goûtes à « OK, j'ai joué un match, j'ai eu un peu de succès, pourquoi ils m'ont renvoyé? Pourquoi j'ai pas encore l'opportunité de jouer? » Fait que je pense qu'un entraîneur niveau Ligue américaine, tu sais, de s'asseoir avec les joueurs, puis c'est presque quelqu'un qui t'aide mentalement à passer par-dessus les embûches ou les difficultés pour te rendre meilleur par la suite.
0: Moi, j'ai souvent eu l'impression, en fait, c'est plus qu'une impression, là, des fois dans la Ligue américaine, t'alignes pas nécessairement ta meilleure formation à tous les soirs parce que t'as une nécessité de développement. Tu sais, par moment, tu connaissais des bonnes séquences, mais t'étais le numéro 2 avec le Rocket. Kaelin Primo avait souvent des occasions plus que t'avais, mais ça faisait partie de la mission de développement de l'organisation, qui avait un prospect, Kaelin Primo, qu'on voulait développer, et tu avais un vétéran qui était embauché pour le seconder. Mais ça, c'est pas juste pour les gardiens, c'est aussi à l'attaque et en défense. Ça doit pas être évident pour un coach de dire « Non, mais là, un tel, lui, il va jouer en avant d'un vétéran qui, lui, certainement, t'aidera à gagner pas mal plus que le jeu. »
3: Puis surtout, les vétérans, habituellement, ils ont des contrats de un an, puis ils veulent re-signer, puis des fois, ils veulent avoir plus de points, parce que plus de points, plus d'argent. Fait que, tu sais, de vraiment venir s'asseoir, puis écoute, j'ai un jeune qui sort du junior, faut que je le mette sur le power play, puis ça vient d'en haut. À la fin de la journée, ça vient d'en haut, puis il y a beaucoup d'équipes que c'est comme ça. Montréal, ça en est une. Ils ont un gros mot à dire sur le line-up à Laval, qui faire jouer où, puis quand. Mais à la fin de la journée, c'est une ligue de développement. Fait que tu le sais qu'en tant que vétéran, c'est une ligue de développement, puis il faut que tu buy-in. Moi, quand je suis arrivé à Laval, je savais que Primo allait avoir plus de départs, puis c'était plus du mentorat. Mais qu'est-ce qui m'a permis de signer une deuxième année, c'est parce que je l'ai bien fait, puis j'ai accepté mon rôle. J'étais pas là en train de bouder, puis que, OK, non, moi, je fais pas mes pratiques goaler, je veux pas faire ci, je veux pas faire ça. Le jeune joue mieux que lui, pourquoi c'est pas moi qui goal? Mm-hmm. C'est la mentalité à avoir, c'est d'être là, d'être un bon teammate, de performer, de travailler fort, montrer l'exemple, puis je pense qu'en ayant des bons vétérans, ça aide aussi le coach, parce que le coach et le vétéran ont le contrôle de la chambre de cette façon-là.
0: Ouais, et puis c'est une perspective qu'on va sûrement aborder avec Alex Belzile tantôt. Manquez pas ça. Tu m'as nommé une courte liste de tes meilleurs coéquipiers, puis Alex Belzile, il en fait partie. Bon, on l'a invité dans l'émission. Lui qui a accepté un nouveau contrat avec le Canadien pour la saison prochaine. Alors, il va être de retour pour poursuivre le travail amorcé la saison dernière. 8h30, Alex Belzile qui va être avec nous dans l'émission. On fait une courte pause. Merci, Kevin, pour ça. Au retour, on discute avec Olivier Brett, le retour de la Coupe du Monde après une journée de congé. France-Maroc aujourd'hui, 16h.
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0: On poursuit le club du matin et salutations à Gilbert et à Dezo qui sont partis en vacances. C'est bien correct pour eux autres. Dezo est sur le gros party depuis 48 heures. On est bien content pour lui. Puis on a hâte de se retrouver, bien sûr, autour du bateau à Gilbert la semaine prochaine au Chalet. On est invité par Diane, parce que c'est pas Gilbert qui fait les invitations. C'est Diane qui nous invite. Alors on s'en va sur le bateau à Gilbert la semaine prochaine. Et c'est sûr que sur les réseaux sociaux, je vais alimenter ça. On va bien s'amuser. Ça, c'est sûr et certain. Après une journée de congé, je sais qu'il a été occupé. Pareil, mais il n'a pas eu à travailler sur des matchs en tant que tel parce que c'était la première journée de congé complet à la Coupe du monde de soccer. Il y en aura un petit peu plus parce que là, on approche vraiment le point culminant de la compétition. Olivier Brett est avec nous ce matin à nouveau. Salut, Olivier.
4: Salut. Hey, petite question pour toi. La raison pour laquelle c'est Diane qui s'occupe des invitations, c'est parce que c'est des invitations électroniques, c'est ça?
0: Ouais, entre autres. Et Gilbert, ben, comme c'est un ancien athlète, lui, l'agenda, il sait pas c'est quoi. Il ne contrôle pas l'agenda. L'agenda, c'est Diane qui s'en occupe.
4: Je comprends ça.
3: Ça puis les repas.
0: Ouais, c'est ça, les repas puis bien d'autres affaires. Puis le kit à mettre chaque matin, c'est Diane qui s'en occupe aussi. Mais ça, vous le savez, si vous suivez l'émission depuis le début de l'année, on en parle très régulièrement. Journée de congé, qu'est-ce qu'Olivier Brett a fait hier quand il n'y avait pas de match, mettons?
4: Il y avait un balado, il y avait un podcast enregistré. Donc, il est allé parler de Coupe du Monde pendant qu'il n'y avait pas de match à la Coupe du Monde.
0: Ah, c'est ça. C'est correct. C'est correct. Mais c'est un moment tellement faste, une fois aux 4 ans. Tu te reposeras quand ce sera terminé parce qu'il y a tellement de choses à raconter, tellement de choses à voir, tellement de grands matchs. Puis ça ralentira pas d'ici la fin de la compétition parce que là, les plus grandes nations du soccer vont se croiser jusqu'à la fin.
4: Exact, exact. Puis ça commence aujourd'hui.
0: Ouais.
4: Les quarts de finale, il y en a un aujourd'hui, un demain, puis il y en aura deux pour conclure cette phase-là de la compétition samedi. Là, puis tu sais, tu le sens dans les conférences de presse aussi. Il y a eu celle de Didier Deschamps, sélectionneur de l'équipe de France hier. Puis tu sens vraiment qu'il y a eu avec cette histoire-là du joueur américain qui a eu le droit de jouer parce que Donald Trump s'est mêlé de l'affaire avec le président de la FIFA. Tu sens un niveau de tension qui a augmenté, puis je pense que la cible de cette tension-là va être les grands. Les grands, je pense que les États-Unis en faisaient partie, dans le sens où ils étaient un des pays hôtes, puis le reste de la compétition, à partir de maintenant, là, se joue 100% aux États-Unis. Les grands, c'est qui? C'est l'Argentine, c'est l'équipe de France, ça va éventuellement peut-être devenir l'Angleterre aussi face à la Norvège. Puis quand tu vois des journalistes marocains se plaindre en fin de conférence de presse de l'équipe de France de ne pas avoir eu le droit de poser des questions ou pas avoir eu le temps de poser des questions. Puis, ironiquement, tu as le coach de l'équipe de France qui prend à peu près 1 minute et demie, 2 minutes à répondre à cette demande-là en disant qu'il n'y a pas le temps de répondre à des questions, mais tu passes 2 minutes à débattre du fait que tu devrais ou non rester. Il y avait quelque chose d'un peu drôle là-dedans, mais tu sens là, que dans l'écosystème autour de ces matchs-là, il y a une tension qui vient de s'installer. Puis j'ai hâte de voir à quel point ça va avoir des répercussions sur le terrain, tout ça.
0: Est-ce qu'on pourrait dire que la France, actuellement, là, avec ce qu'on a vu dans la compétition, le statut avec Mbappé, que personne ne semble capable de stopper, est-ce que présentement, pour toi, Olivier Brett, c'est l'équipe à battre au moment où on se parle?
4: 100%, 100%. Il y a l'Espagne aussi, mais l'Espagne, c'est comme une vague de fond. Puis tu te dis, ouais, OK, peut-être qu'ils peuvent vraiment se rendre au bout parce qu'ils n'ont toujours pas encaissé dans le tournoi. Tu sais, ça, c'est à ce stade-ci de la compétition, c'est vraiment impressionnant. Puis l'Espagne a affronté le Portugal quand même au dernier tour. Mais l'équipe de France, tu as parlé d'Mbappé. Tu as tout à fait raison. C'est le joueur qui est au-dessus du lot là-dedans. Mais tu enlèves Haaland à la Norvège. La Norvège va pas s'écrouler, mais je suis pas certain que la Norvège ait rendu encore de finale au moment où on se parle. T'enlèves Harry Kane aux Anglais, même chose.
0: Ouais.
4: T'enlèves Lionel Messi à l'Argentine, c'est pas du tout la même Argentine. Il l'a porté sur ses épaules, cette équipe-là, surtout offensivement, depuis le début du tournoi. T'enlèves Mbappé à la France est encore là. La France est encore de finale. Est-ce que tu passes de la même manière? Est-ce que tu passes avec le même panache? Non, il y a tout du monde qui aurait dû se resserrer les coudes derrière parce qu'Mbappé, je le répète, est vraiment une coche au-dessus. Mais c'est à ce point-là que l'équipe autour de Mbappé est forte. Et quand tu l'as lui en plus, oui, je pense que c'est l'équipe à battre en ce moment.
0: Et pendant ce temps, ben, le Maroc estime avoir de grandes chances de battre la France. Est-ce que c'est prêché dans le désert ou on a vraiment les éléments pour remporter le match d'aujourd'hui?
4: Ça, c'est intéressant parce que je ne sais pas si on considère qu'on a des grandes chances, mais on a des grandes ambitions de battre la France. Puis ça, avoir le courage de le dire publiquement, j'admire ça parce que là, on va retourner en arrière de 5 ou 6 ans. Quand John Herdman, qui était l'entraîneur du Canada qui a précédé Jesse Marsh avant son arrivée en 2024, il avait dit, moi, je veux y aller à la Coupe du Monde. Puis à ce moment-là, on s'était dit, ben oui, c'est sûr que tu vas y aller en 2026, le Canada est pays hôte. Puis il avait dit, non, non, moi, je veux y aller au Qatar. Je veux me qualifier pour cette Coupe du Monde-là. Puis ça, c'est à une époque où le Canada se qualifiait pour le dernier tour de qualification pour la Coupe du Monde. C'était pas automatique, là. Trois quarts du temps, le Canada était même pas capable de se ramasser dans les 6 derniers pour espérer finalement se qualifier pour la Coupe du Monde. Puis quand il avait dit « moi, je veux y aller au Qatar », les gens avaient pas ri de lui, mais on avait dit « ben, c'est beau l'ambition, tu sais, mais on verra ce que ça donnera ». Puis finalement, il s'est qualifié. Puis je pense que cette conviction-là dans le discours d'un coach, d'un leader, d'un dirigeant, ça peut avoir un effet contagieux sur tout le monde. Puis c'est ce qu'on voit en ce moment avec le Maroc. Tu sais, ils se sont rendus en demi-finale pour la première fois en 2022 il y avait une équipe africaine qui se rendait en demi-finale. C'était le Maroc. Puis cette année, le Maroc est une meilleure équipe, selon moi, qu'en 2022. Donc, est-ce que tu as le droit de rêver à une finale? Oui. Mais là, en face de toi, tu as un géant. Puis le Maroc, s'ils sont pour passer au prochain tour, ça va prendre une performance phénoménale de l'équipe, mais surtout de Yacine Bounou. Ça, c'est le gardien qui est né à Montréal, qui a grandi à Côte-des-Neiges avant de repartir avec sa famille à l'âge de 8 ans au Maroc. Ça va prendre un match exceptionnel du gardien si tu veux battre les Bleus aujourd'hui.
0: Oui, parce que des tirs, il va en avoir. Ça, c'est sûr et certain. Ce qu'on 100%. A vu du Maroc contre le Canada, c'est une équipe qui a excellé en contre-attaque et qui a été extrêmement efficace. On a eu 3 tirs cadrés, puis on a réussi à marquer. Est-ce que ce style-là sera suffisant pour battre la puissance de la France?
4: Ce style-là va être nécessaire pour battre l'équipe de France. Je pense qu'un élément que tu vas avoir qui est supplémentaire, souviens-toi, c'est une équipe du Maroc qui avait joué 120 minutes en prolongation face aux Pays-Bas en 16e de finale. Puis ça, je pense que ça les a affectés en première mi-temps parce que le Canada a shaké le Maroc en première mi-temps à Houston il y a quelques jours. Puis ça, l'équipe de France va peut-être tenter de faire la même chose. Je pense que ce serait pas fou d'essayer de voir est-ce qu'on est capable de semer le même doute dans la tête des Marocains que le Canada l'avait fait en première mi-temps, en 8e de finale. Après, c'est l'efficacité devant le but. T'as tout à fait raison parce que t'en auras pas à la tonne des chances. Ce serait intéressant que ce soit un match qui s'ouvre parce que si ça devenait ça, j'ai hâte de voir qui en sortirait gagnant. C'est sûr que les Bleus ont ce qu'il faut pour marquer, mais le Maroc a montré qu'on a ce qu'il faut aussi. Mais si le Maroc décide de juste se replier et d'attendre, je pense que les Marocains sont en difficulté parce que les Français sont trop bons de l'intérieur, de l'extérieur de la surface de réparation pour aller chercher des fautes sur coup franc aussi. J'ai vraiment hâte de voir. Beaucoup, beaucoup de cette rencontre-là va être dictée par ce qu'on décide de faire. Est-ce qu'on se referme seulement ou est-ce qu'on essaye de jouer du côté des Marocains? Puis les Marocains ont une équipe pour jouer. J'espère que c'est ce qu'on va voir.
0: Et ça donne quand même une ambiance tout à fait particulière à l'approche du match parce que il y a beaucoup de joueurs qui évoluent pour le Maroc et qui sont nés en France. Donc, qu'on le veuille ou non, il y a une rivalité naturelle qui s'installe entre les deux pays. De là, peut-être, toutes ces opinions, le fait qu'on pense avoir vraiment les éléments pour vaincre la France aujourd'hui.
4: 6 au total sont nés en France, jouent pour le Maroc. Tu as un lien qui est super intéressant là, par rapport à ces commentaires-là d'avant-match. Je pense qu'une fois que le match commence, ça devient un match de ballon. C'est des professionnels, c'est des gars qui représentent leur équipe nationale depuis peu ou depuis très longtemps, qu'ils soient nés en France, au Maroc ou pour certains en Espagne. Mais en amont, puis après le match, ça va être des sujets de conversation monstres en fonction du résultat. Puis pour certains de ces gars-là, après ça, quand tu joues la Ligue des champions ou quand tu retournes jouer en France pour ceux qui y jouent, c'est là où l'accueil, si les Marocains étaient pour gagner, c'est là où l'accueil va être intéressant à suivre. Parce que pour certains, puis là, c'est des réactions puis des positions extrêmes, là, j'en conviens, mais pour certains, c'est des traîtres, pour certains, c'est des étrangers qui sont nés ici. Tu sais, ça devient un débat politique, philosophique et sportif vraiment complexe. C'est ce qui ajoute à ces histoires-là qui sont extraordinaires en Coupe du Monde. Ça montre à quel point le monde est grand et le monde est petit en même temps.
0: 16h, le match aujourd'hui, la France contre le Maroc, bien sûr diffusé à RDS. Oli en fera partie de ce reportage. On suit ça de près. Très gros match aujourd'hui. On se reparle demain, mon Jean.
4: Salut, bonne journée.
0: Voilà, Olivier Brett, qui était des nôtres, comme c'est la coutume depuis le début de cette Coupe du Monde dans cette émission. Au retour, ça va être le fun, parce que là, on va avoir 2 goalers. Puis les goalers, là, c'est des bébites particulières. 2 bébites totalement différentes que j'ai connues dans ma carrière de descripteur. Bien fier de le recevoir dans l'émission. Au retour, Zach Focarlé est avec nous autres.
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6: Dans 10 minutes, rendez-vous dans le bureau des commissaires.
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0: Hey, ce matin, je m'amuse follement parce que il y a des affaires des fois qui tombent dans les mains que tu t'attends pas. Salutations, mon ami Andy Maillé-Pressoir, qui s'occupe un petit peu des communications de notre intervenant qui s'en vient avec nous. Il dit « Hey, Zach aimerait ça te parler demain, parler de Living CSU, puis d'un événement qui a lieu en fin de semaine du côté de Boisbriand. » Hey, parfait, cool, Kevin Poulin est avec nous en studio. On va faire une discussion de gardien de but, c'est le fun au bout. Zach Foucarlé, comment ça va, mon chum?
7: Anthony, ça va super bien, toi?
0: Yes, yes. Kevin va joindre à la discussion. Je suis sûr qu'il va avoir des petites questions pour toi, mon Zach.
3: On va parler de gardien de but, là, puis on va s'amuser un peu.
7: Ah, ben, j'aime ça au bout. On était supposé d'aller jouer au golf, moi, puis Kev, mais là, je commence à manquer un peu de temps. Là. Je pars très bientôt. Là. Presque. C'est 3 semaines, là, je pars déjà pour le camp. Là, fait que, je pense qu'on va manquer de temps, mon Kev.
3: Les camps en Russie, c'est, ça commence très tôt, puis ils sont longs et très ardus.
7: Ben, c'est ça. Fait que là, je suis en préparation un peu comme la fin, là, tu sais, finale. Puis le 1er août, là, ça commence bang. Fait que je sais pas si on aura le temps. Là,
0: c'est bon. Comme un gros mois d'entraînement. Là. Poussez-vous de la faute autant que l'armée rouge dans le temps? Comment ça marche?
7: Ben, ça dépend de l'équipe, je vais dire. L'armée rouge, ils font leur camp à leur sauce. Puis les autres, c'est un peu au choix du client, mais dépendant du coach. Mais dans les dernières années, j'ai eu Ben Grou à Chelyabinsk où notre camp ressemblait un peu plus en Amérique du Nord. Là, je pense que les dirigeants l'ont poussé de pour que ça ressemble plus à un camp plus russe. Mais l'année passée, je pense que c'était un des camps les plus difficiles que j'ai eu de ma carrière.
0: Ah oui?
7: Oui, vraiment. Pendant les deux premières semaines, t'es sur la glace 2 fois par jour avec un workout, puis c'est corsé, là.
0: C'est ça que GSD me disait. Je disais, non, tu comprends pas, là. 2 fois par jour, c'est comme un camp militaire. C'est un peu ça, non?
3: Le Red Army, ça part de là. Ils ont utilisé les entraînements d'armée pour les joueurs de hockey, puis en Russie, c'est encore de même.
7: Je vais dire quelque chose. À la fin du camp, là, quand la saison commence, t'es en shape en tabarouette. Fait que ça marche, ça c'est sûr. Il y a peut-être une couple de blessures là, ici et là, mais qui est pas super là, pour au niveau de l'équipe. Mais je dois dire que je me sentais pas mal bien à la fin du camp, là, avoir été sur la glace autant puis avoir pratiqué. Il y a des bons puis il y a des bons points et des mauvais points, mais c'est juste différent de comment on fait ça à la maison.
0: Hey Zach, les choses vont tellement vite. T'as déjà 3 années derrière la cravate dans la KHL, puis 3 très bonnes saisons, point de vue statistique. Les 2 premières avec le tracteur de Chelyabinsk. Et là, tu viens de jouer la dernière année avec le Dynamo de Minsk. Encore très bonne saison pour toi là-bas. Puis tu y retournes l'année prochaine là, pour une autre année à Minsk. Donc, c'est vraiment là, un autre souffle à ta carrière dans la KHL.
7: Oui, honnêtement, j'adore jouer dans la KHL. J'ai eu des équipes extrêmement compétitives. Puis on a eu des bons playoffs dans les dernières années. Puis honnêtement, j'adore la ville. Puis on finit nos petites signatures, là, je pense. Là, il y a des joueurs qui s'en viennent nous joindre. Là, donc c'est très excitant de retourner là parce que les dernières années, ça donne le goût de jouer au hockey. T'arrives là, puis on a des bonnes équipes, on est dans des belles villes, puis la ligue est extrêmement compétitive. Là, donc j'ai encore énormément de plaisir à jouer, puis je me sens vraiment chanceux d'être dans des belles places.
3: Puis Minsk, c'est quand même une très belle ville aussi là pour jouer. Une belle aréna, il y a des choses à faire. T'es pas en Russie, fait que vous pouvez avoir le nombre d'importés un petit peu plus élevé. Comme moi, quand j'étais au Kazakhstan, on avait, je pense, 10 ou 11 importés. Fait,
7: ben, c'est ça, on était 10 hier.
3: Ça fait quand même ça fait une très grosse différence aussi, juste pour le lifestyle là-bas. Puis on s'entend que c'est pas Chelyabinsk, c'est pas la ville la plus attrayante non plus.
7: Oui, bien, Minsk, honnêtement, c'est comme une ville européenne là, qu'on connaît. Là. Si vous avez voyagé un peu en Europe, comme Kev t'a dit, on était à 10 l'année passée des imports. Là. Fait que ça change vraiment l'allure dans la chambre. Puis tu parles anglais toute l'année, bien évidemment, avec l'exception de quelques joueurs dans l'équipe. Là, mais ça change vraiment l'allure là, dans la chambre, là, avoir 10 imports comparé à 3-4 quand tu es en Sibérie, par exemple.
0: Oui, puis 10 joueurs de l'étranger, puis plusieurs avec un lien avec l'organisation du Canadien quand même. Hey, j'ai sorti la liste. Il y en a qui vont peut-être rien vous dire, mais moi, je m'en souviens parce que je les ai croisés à Laval. Xavier Ouellet, évidemment, vous le connaissez tous. Darren Deed, c'est quand même une bonne 12 matchs en carrière avec le Canadien. Il a surtout joué, lui, à Hamilton et St. John's, mais on l'a connu comme choix repêchage du Canadien.
7: Fun fact de Darren Deeds, quand j'étais recrue, quand je suis devenu professionnel avec les Canadiens à St. John's, on était roommate sur la route, moi, Darren Deeds. Fait que okay. Quand on s'est ramassé à Minsk ensemble... 11 ans plus tard, on s'est fait tabarouette. Vraiment, là, le hockey, il fait full circle, puis on est revenu là, à la même place. C'est fou pareil. Là, on était roommates sur la route à 20 ans. Là, tu sais, c'est quelque chose.
0: Ouais, là, vous êtes rendus tous les deux dans la trentaine. Les choses ont avancé pareil. Puis, ouais. Kevin, tu nous disais, ça a l'air qu'il a appris le russe très bien, Deeds.
3: Oui, mais ça, j'allais dire, est-ce que c'est lui qui t'apprend le russe un peu? Parce qu'il est quand même assez rendu fluent, je pense.
7: Russe. Lui, il a déménagé sa vie au grand complet au Kazakhstan. Puis lui, ça fait déjà 8 ans. Là, qui joue dans la Ligue, 8-9 ans, là, si je ne me trompe pas, là, dans la KHL. Il parle russe à 100%. Marié une femme kazakh qui, elle, c'est sa famille et tout ça. Leur enfant parle russe, etc. etc. Donc, lui, c'est rendu son quotidien, le russe.
0: Tu n'as pas envie d'émigrer en Russie, là, Zach? Ou...
7: Non, mais moi, je suis bien. Moi, je suis dans le coin de Saint-Agathe en ce moment. On est très bien. Puis, moi, je suis j'aime ça jouer dans la KHL, mais je suis fier québécois, fier canadien. Puis, j'aime ça à la maison. On adore revenir à la maison, ça, c'est clair.
0: Hey, le bon vieux Josh Brooke est avec toi aussi.
7: Josh, oui, ça, c'est vrai. Ah, j'adore ce gars-là. Un guerrier. Trouvez-moi quelqu'un qui n'aime pas Josh Brooke dans son équipe, puis on va se parler, moi puis ce gars-là.
0: Bon kid, moi j'ai adoré Josh, vraiment une bonne très personne, bon j'ai très beaucoup bon aimé Josh Brooke. Rob Hamilton, il a joué brièvement avec Laval, lui aussi on l'a connu un petit peu, puis si vous en souvenez pas, c'est normal, le gardien Vasily Demchenko a joué quelques matchs aussi avec le Rocket en pleine pandémie.
7: Le COVID.
0: Il n'y a pas un chat qui l'a vu gauler que le Rocket, il n'y a pas personne dégradé.
7: C'est normal que les gens se souviennent pas de lui, mais oui, c'est vrai, on était une bonne gang.
0: Hey, tantôt, là, on parlait justement de que ça va bien pour toi, Zach, là-bas et tout, on est bien contents puis tout ça, mais c'est comme si la KHL, c'est soit t'aimes ou tu détestes. Il y a comme pas de milieu, de juste milieu. Ça dépend peut-être de la qualité des équipes, l'entourage, l'environnement, la qualité de l'organisation. Mais tu sais, Jean-Sébastien D, qui collaborait avec nous toute l'année, il a détesté la KHL, je pense, entre autres, à cause de son organisation. Mais c'est comme... Tu dirais-tu la même chose, que c'est soit t'aimes ou t'aimes pas partout?
7: Je pourrais dire ça. C'est sûr... JS, il a eu un coup de malchance quand il est arrivé. Il a eu une blessure. Après ça, ben, il est arrivé dans une équipe où il n'y avait aucun autre personne avec qui il pouvait parler en anglais. Personne.
0: Ça.
7: Pas un coach, personne. Fait que ça a été vraiment un coup de malchance, je trouve. Puis après ça, il s'est fait échanger dans une équipe un peu moins forte. Puis les budgets peut-être étaient moins là, etc. Mais je trouve la KHL, c'est rare de trouver des gars qui ont des expériences vraiment... vraiment malchanceuse comme celle-là. Fait que pour GS, c'était vraiment particulier, je trouve. Mais overall, moi, personnellement, j'ai de la misère à trouver des gars qui ont détesté, comme tu dis, Anthony, la KHL. Moi, j'adore ça jouer-là. Puis mon expérience a été bonne. Puis je pense, en général, les imports sont bien traités parce que c'est souvent des grosses parties des équipes.
0: Ouais, ben en tout cas, je suis bien content pour toi, Zach, honnêtement. Tu l'as pas eu facile au niveau professionnel de ce côté-ci. Je trouvais que, tu sais, on dirait que t'étais jamais au bon endroit, au bon moment. Tu sais, avec le recul...
7: pour un bout, non, mais après ça, ça a commencé à débloquer. Puis j'ai travaillé sur ma game. Ouais. Puis à un moment donné, j'ai trouvé ma formule. Ça a commencé à fonctionner lorsque je suis arrivé avec les Caps. Puis après ça, depuis déjà 5-6 ans, là, je trouve que la constance est là. J'ai trouvé ma formule, ça fonctionne. Tout ce qui est hors glace, sur la glace, tout fonctionne bien. Puis ça a comme été séparé en deux, là, comme tu dis, ma carrière.
0: Oui, mais tu sais, avec le recul, le début du Rocket, tu faisais partie de ça. Bon sang qu'on n'était pas bon. Sérieusement, là, c'était terrible. Puis, tu sais, quand t'as pas une bonne équipe devant toi, le gardien de but répare les pots cassés. Tu sais, à un moment donné, pas juste la faute du goaler. Aujourd'hui, je réalise ça, Zach, honnêtement. Tu sais, c'était pas facile la position où tu étais lorsque ça a commencé pour toi ici à Laval.
7: Ouais, c'est du timing, guys. Puis ça, c'est un cycle d'une équipe d'hockey. Puis c'est totalement correct. Puis je regarde dans le passé, puis je... Moi, je trouve ça malade. J'ai eu la chance de jouer pour le Rocket, surtout pour la première saison de l'existence de l'équipe, surtout dans notre coin. Là. On vient tous de là, puis Kev, t'as vécu la même chose. Puis c'est clair que qu'on a vécu ce thrill-là. Là. Mais tu sais, pour ce qui est de la force de l'équipe, regarde, on était la classe de recrues qu'on était. Puis on est pas mal tous dans d'autres places dans nos carrières en ce moment. Puis maintenant, on voit, là, il y a une belle vague de recrues à Montréal, à Laval. Puis c'est vraiment le hockey, c'est des cycles, hein?
3: C'est
7: puis,
3: des cycles, c'est du timing.
7: En ce moment, ça va super bien. Ouais, le timing aussi.
3: Les gens, ils se rendent pas compte comment c'est difficile de percer. Puis après ça, il faut que tu restes. Puis t'as toujours quelqu'un qui vient. Puis c'est comme tu dis, c'est du timing. C'est est-ce que je suis dans une bonne équipe? Est-ce que ça va bien me faire paraître? Ou des fois, c'est le contraire, ça te fait mal paraître. Puis après ouais. ça, ben, hey, OK, next. C'est pas comme un cycle junior 4 ans. C'est on a des joueurs en masse pour te remplacer. Puis. C'est une business, puis c'est vraiment cutthroat à la fin de la journée.
0: Ah, pas à peu près. Je l'ai bien vécu. J'ai adoré mon temps dans la Ligue américaine. Puis c'était pour moi un privilège, honnêtement, de parler de vos histoires. Puis le fait que, tu sais, c'était jamais facile. Puis au pic à appel, puis let's go, puis on se présente au travail. Puis après ça, ben on avance. Puis dans notre carrière, puis on a la chance de redonner. C'est exactement dans la position où tu te retrouves aujourd'hui, Zach. Très impliqué avec la Living CSU qui a commencé cette semaine. Et en fin de semaine, il faut que tu me parles du nouvel événement Make Your Move qui a lieu du côté de Boisbriand.
7: Oui, exact. Fait que là, il y a deux événements là, dans tout ça. Il ouais. faut pas se mélanger, là, mais la LSHL, qui est la Living CSU Hockey League, ça, c'est notre ligue caritative. On fait ça pour la Fondation du cancer du pancréas Amérique du Nord. Les lundis, mardis soir, la Ligue des femmes, la Ligue des hommes. Donc ça, c'est vraiment « for charity ». On redonne tout à la fondation pour les gens qui viennent voir les matchs. Mais samedi, notre gros événement, c'est le tournoi de tir de barrage que sûrement les gens m'ont entendu parler de ça pas mal dans les dernières semaines. Le tournoi est complet. Les inscriptions sont terminées. Les horaires sont faits. Mais là, je suis ici pour vous parler du showdown qui est samedi soir à 17h. On a créé un gros show comme tête d'affiche. On a nul autre que Alexander Jarovski. Je pense que les gens le connaissent pas bien encore, mais sa première apparition vraiment là, dans des événements, dans notre communauté et tout ça, ça va être samedi soir à 19h. Zach Bolduc va aussi être là. On va avoir des invités comme Sherbatov, Swaggy P, les gens qui suivent les moves highlights là, en ligne, ils vont être au rendez-vous. On va avoir Louis Lefou, Max Talbot, puis plusieurs premiers choix au repêchage de la Ligue nationale, comme Justin Carbonneau, Bill Zonin, Maddox Dagenais. Puis là, je veux pas en oublier, là, mais j'en oublie. il va en avoir d'autres. On met tout un show. Ça va être des tirs de barrage, ça va être des highlights, ça va être beaucoup d'énergie. Puis j'invite tout le monde à venir acheter leur billet pour venir voir ce show-là samedi soir. Là. Ça va être quelque chose, ça va être très fou.
0: Ouais, puis c'est totalement pour une belle cause. Puis si on est capable de ramasser de l'argent, on va le faire, c'est sûr et certain. Puis la Living CSU, ça revient encore. Ça fait 5 ans déjà que ça bat son plein ici à Montréal. C'est un concept nouveau genre. Petite patinoire, ça joue 3-3. Il se marque beaucoup de buts. Bref, c'est tough, ces gardiens de but, n'est-ce pas?
7: Oui, la Ligue, les lundis, mardis, c'est très... Ça pousse les limites parce que c'est très petit, c'est des espaces restreints, c'est des décisions extrêmement rapides, puis ça travaille le cardio. Fait que les lundis, mardis, c'est sûr qu'on a notre travail, là, ça, c'est clair.
0: Zach, merci d'être passé. C'est vraiment agréable de prendre de tes nouvelles. Juste à ton thème de voix, t'es heureux. Fait que ça paraît bien content.
7: Ben non, ça va bien. On joue au hockey, on a du fun, puis on crée des événements l'été là, pour amener les gens plus proches des joueurs, etc. Là. Donc, pour les gens qui veulent venir voir Jarovski, Bolduc et autres, samedi soir, 19h à Boisbriand, au centre sportif, ou dans le fond, où l'Armada joue, là, au centre sportif Gilbert Rousseau. On se voit là.
3: C'est un concept très cool. J'ai bien hâte.
7: L'as-tu joué, toi, Kevin, le tournoi, des fois?
3: Ben non.
7: Non,
3: c'est pas un tournoi pour les gardiens de but, ça, hein?
7: C'est vrai, c'est tough. Des breakaways, c'est vrai, c'est tough pour les gardiens. Mais moi, je l'ai joué pendant 6, 7, 8 ans là, avant d'aider l'organisation. Mais c'est vrai que c'est pas mal tough pour les gardiens.
3: T'as commencé ça trop tard, j'ai rendu trop vieux. Ouais.
7: C'est ça.
3: Début de carrière, j'ai arrêté.
0: Hey, prends ça tranquille, t'as une couple de semaines devant toi avant d'aller pousser de la fonte en Russie. Bonne chance.
7: Exactement. Tranquille, c'est pas trop mon style, mais on va se voir bientôt.
0: Salut, mon Zach. Merci.
7: Salut, guys.
0: Zach Foucarlé, qui était des nôtres ce matin, ben le fun. Content pour lui qu'il puisse continuer de connaître du succès là, à travers la KHL maintenant, après plusieurs années passées ici en Amérique du Nord. Très courte pause et on amorce la troisième heure déjà de l'émission. Et encore une fois, deux gars qui se connaissent bien, mais ils ont joué ensemble. Bruno Gervais connaît très bien Kevin Poulin et vice-versa. Va être une bonne discussion, d'après moi, dans le bureau des commissaires.
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0: On va profiter de la présence de Kevin en studio pour aborder le sujet du Rocket de Laval. Parce que s'il y a un intervenant bien placé pour en parler, c'est bien toi, Kevin, parce que tu as joué deux saisons avec le Rocket. Et là, on se retrouve présentement sans entraîneur-chef à la suite du départ de Pascal Vincent, qui a pris la décision de retourner dans la Ligue nationale comme entraîneur adjoint avec le Kraken de Seattle. Tu vois qui sur ton radar pour décrocher le poste d'entraîneur-chef?
3: Ben là, on parlait un petit peu là, des entraîneurs qui étaient là au camp de développement. Moi, j'ai pas l'impression que ça va être un coach qui est trop jeune, qui a pas encore assez d'expérience. Niveau coaching professionnel que je parle. Là.
0: Ouais.
3: Je vois quelqu'un qui est peut-être qui est déjà dans l'organisation, qui a déjà peut-être coaché assistant coach, un genre de Alex Burrows, qui peut-être pourrait revenir. Je sais qu'il a pris du temps pour être plus avec sa famille. Ça fait déjà peut-être une ou deux saisons. Mais je pense que ça serait un candidat qui serait super bon avec peut-être un Paul Byron. Mm-hmm. Tu amènes deux anciens joueurs. Un
0: ou Daniel Jacob. Est-ce que tu vois Daniel Jacob prendre le poste?
3: Ça se peut. Ça se peut. Je l'ai pas eu non plus.
0: Non, tu l'as pas eu. C'est la période où tu ne l'as pas côtoyé.
3: C'est ça.
0: Fait que
3: ça, c'est dur à dire. Mais... pourquoi pas un gars comme Alex Burrows s'il veut l'avoir aussi le poste.
0: Ouais.
3: C'est un gars qui a été assistant coach là-bas. Il a été assistant coach avec le grand club.
0: Ouais.
3: Il connaît bien l'organisation. Il travaille encore avec eux.
0: C'est vrai que son nom n'a pas tellement circulé pour le poste. Je ne sais pas s'il y a cette aspiration-là. On pose souvent la question Francis Bouillon. Oubliez Francis, ça ne l'intéresse pas. Il ne veut pas coacher. Il aime sa responsabilité dans le développement. Il ne se voit pas être entraîneur. Je me souviens, pendant la pandémie, on s'était retrouvé. Je me souviens plus qui avait chopé le virus. Et puis, Francis s'était retrouvé derrière le banc. C'est pas quelque chose qu'il y a en lui. Donc, il ira pas là, ça, c'est sûr.
3: Non, puis pas parce que tu as joué que tu veux devenir coach non plus.
0: Exact.
3: On pose souvent la question des joueurs, des anciens joueurs. Est-ce que tu aimerais ça coacher? Puis moi, on me l'a déjà posé, puis c'est non. Moi, j'ai pas envie d'avoir un poste de coaching.
0: Mais comme coach des goalers?
3: Même comme coach de gardien de but. Mais de développement,
0: okay.
3: C'est une autre approche. C'est plus... c'est plus friendly, c'est plus... tu connectes avec la personne, puis c'est un genre de mentorat plus que du coaching. Francis Bouillon, c'est le type parfait pour ça, puis je le vois faire ça. Fait que je comprends pourquoi il veut pas changer. Mais non, coaching, je pense que peut-être Alex Burrows, s'il est up to it aussi, là, s'il veut prendre la place, je le vois faire ça, moi, à Laval. Là.
0: Moi, par le passé, t'sais, on a nommé Joël Bouchard, issu des rangs juniors, mais un gars qui avait du succès dans les rangs juniors, grosse personnalité. On avait aussi une carte marketing à aller chercher. Il coachait à Boisbriand, est allé diriger le Rocket, puis a connu un beau succès. Par la suite, on a visé l'expérience. Jean-François Hull, qui était adjoint dans la Ligue américaine à ce moment-là, on l'a amené en chef. Il y a eu de belles saisons avec le Rocket. C'est l'entraîneur que tu as côtoyé, bien sûr, pendant ton passage avec le Rocket. Et après, la Providence, là, Pascal Vincent tombe disponible. J.F. Hull décide de quitter son poste pour aller diriger Clarkson. Pascal est là sur la table. Je veux dire, tous les autres candidats partaient avec une prise contre eux. Là. Tu peux pas vraiment bouder ton plaisir à engager un gars qui vient diriger un club dans la Ligue nationale. Donc, on lui a donné le poste, puis c'était totalement mérité. Mais regardez les succès que vient de connaître le Rocket avec Pascal à la barre de l'équipe. J'ai hâte de voir parce que on a visé différemment lors des embauches précédentes. Il y a eu l'administration de Marc Bergevin, et là, tu as celle de Jeff Gorton et Kent Hughes. Dans quelle direction on va aller? Ça, c'est plus embêtant, c'est moins clair.
3: Oui, puis c'est ça. Avec un gars comme Pascal Vincent, c'était un choix clair. Je pense que là, cette année, ils sont peut-être un petit peu moins sûrs. Ils vont prendre le temps de bien évaluer là, les candidats qu'ils ont. Fait que peut-être qu'on va être surpris aussi puis aller chercher ailleurs.
0: Possible. Je sais que tu as bien connu Yannick Jean au niveau junior. Tu as joué pour lui. Il fait partie de la discussion parce qu'il vient de gagner évidemment le championnat dans la LHJMQ à Chicoutimi. Il a été invité au camp de développement. Donc, beaucoup de gens voient une association. Est-ce que Yannick Jean aspire au poste d'entraîneur du Rocket? Puis il a confirmé à Radio-Canada au Saguenay que c'est quelque chose qui l'intéresserait maintenant depuis que ses enfants ont pris de l'âge et que là, ben, on a gagné le championnat. C'est une étape importante. Il écouterait si on lui faisait une approche comme celle-là.
3: Ouais, ça fait longtemps qu'il est dans la Ligue junior majeure du Québec aussi. Fait qu'à un moment donné, je pense qu'en tant qu'entraîneur, tu veux aussi avoir des buts nouveaux.
0: Ouais.
3: Fait que, avoir un but puis l'atteindre. Est-ce que ça va être le candidat? Ça reste à voir, mais j'ai hâte de voir. Ça va être qui leur choix.
0: T'en as vu de toutes les sortes dans la Ligue américaine. Pour toi, Kevin, qu'est-ce que ça prend pour avoir du succès dans cette Ligue-là? Pas simplement gagner des matchs ou aspirer à une Coupe Calder. Avoir du succès, il y a une grosse partie de développement aussi avec le club de la Ligue américaine.
3: En tant que coach, je pense qu'il faut, je le dis souvent, puis on l'a parlé comme un John Cooper, quelqu'un qui est capable de bien verbaliser l'information, bien expliquer à ses joueurs, faire en sorte que le groupe embarque dans la mentalité, dans la culture qu'il veut mettre dans l'équipe.
0: Imposer, ouais.
3: Puis c'est le développement, c'est bien expliqué, parce que c'est pas toujours facile dans l'Ligue américaine. Des fois, t'as un gars qui joue, il s'en va à Montréal, il se fait retourner à Laval. Puis c'est dur pour les joueurs de se faire renvoyer à Laval, parce qu'après ça, tu goûtes à la Ligue nationale, tu goûtes à « OK, j'ai joué un match, j'ai eu un peu de succès, pourquoi ils m'ont renvoyé? Pourquoi j'ai pas encore l'opportunité de jouer? » Fait que je pense qu'un entraîneur niveau Ligue américaine, c'est de s'asseoir avec les joueurs, puis c'est presque quelqu'un qui t'aide mentalement à passer par-dessus les embûches ou les difficultés pour te rendre meilleur par la suite.
0: Moi, j'ai souvent eu l'impression, en fait, c'est plus qu'une impression, là, des fois dans la Ligue américaine, t'alignes pas nécessairement ta meilleure formation à tous les soirs parce que t'as une nécessité de développement. Tu sais, par moment, tu connaissais des bonnes séquences, mais t'étais le numéro 2 avec le Rocket. Kaden Primo avait souvent des occasions plus que t'avais, mais ça faisait partie de la mission de développement de l'organisation qui avait un prospect, Kaden Primo, qu'on voulait développer, et tu avais un vétéran qui était embauché pour le seconder. Mais ça, c'est pas juste pour les gardiens, c'est aussi à l'attaque et en défense. Ça doit pas être évident pour un coach de dire « Non, mais là, un tel, lui, il va jouer en avant d'un vétéran qui, lui, certainement, t'aidera à gagner pas mal plus que le jeune. »
3: Puis surtout, les vétérans, habituellement, ils ont des contrats de 1 an, puis ils veulent re-signer, puis des fois, ils veulent avoir plus de points, parce que plus de points, plus d'argent. Fait que, tu sais, de vraiment venir s'asseoir, puis écoute, j'ai un jeune qui sort du junior, faut que je le mette sur le power play, puis ça vient d'en haut. À la fin de la journée, ça vient d'en haut, puis il y a beaucoup d'équipes que c'est comme ça. Montréal, ça c'en est une. Ils ont un gros mot à dire sur le line-up à Laval, qui faire jouer où, puis quand. Mais à la fin de la journée, c'est une ligue de développement. Fait que tu le sais qu'en tant que vétéran, c'est une ligue de développement, puis il faut que tu te buy-in. Moi, quand je suis arrivé à Laval, je savais que Primo allait avoir plus de départs, puis c'était plus du mentorat. Mais qu'est-ce qui m'a permis de signer une deuxième année, c'est parce que je l'ai bien fait, puis j'ai accepté mon rôle. J'étais pas là en train de bouder, puis que, OK, non, moi, je fais pas mes pratiques goaler, je veux pas faire ci, je veux pas faire ça. Le jeune joue mieux que lui, pourquoi c'est pas moi qui goal?
0: Mm-hmm.
3: C'est la mentalité à avoir, c'est d'être là, d'être un bon teammate, de performer, de travailler fort, montrer l'exemple, puis je pense qu'en ayant des bons vétérans, ça aide aussi le coach, parce que le coach et le vétéran ont le contrôle de la chambre de cette façon-là.
0: Ouais, puis c'est une perspective qu'on va sûrement aborder avec Alex Belzile tantôt. Manquez pas ça. Tu m'as nommé une courte liste de tes meilleurs coéquipiers, puis Alex Belzile, il en fait partie. Bon, on l'a invité dans l'émission. Lui qui a accepté un nouveau contrat avec le Canadien pour la saison prochaine. Alors, il va être de retour pour poursuivre le travail amorcé la saison dernière. 8h30, Alex Belzile qui va être avec nous dans l'émission. On fait une courte pause. Merci, Kevin, pour ça. Au retour, on discute avec Olivier Brett, le retour de la Coupe du Monde après une journée de congé. France-Maroc aujourd'hui, 16h.
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0: On poursuit le club du matin. Salutations à Gilbert et à Dezo qui sont partis en vacances. C'est bien correct pour eux autres. Dezo est sur le gros party depuis 48 heures. On est bien content pour lui. Puis on a hâte de se retrouver, bien sûr, autour du bateau à Gilbert la semaine prochaine au chalet. On est invité par Diane, mais c'est pas Gilbert qui fait les invitations. C'est Diane qui nous invite. Alors on s'en va sur le bateau à Gilbert la semaine prochaine. Et c'est sûr que sur les réseaux sociaux, je vais alimenter ça. On va bien s'amuser. Ça, c'est sûr et certain. Après une journée de congé, je sais qu'il a été occupé. Pareil, mais il n'a pas eu à travailler sur des matchs en tant que tel parce que c'était la première journée de congé complet à la Coupe du monde de soccer. Il y en aura un petit peu plus parce que là, on approche vraiment le point culminant de la compétition. Olivier Brett est avec nous ce matin à nouveau. Salut, Olivier.
4: Salut. Hey, petite question pour toi. La raison pour laquelle c'est Diane qui s'occupe des invitations, c'est parce que c'est des invitations électroniques, c'est ça?
0: Ouais, entre autres. Et Gilbert, ben, comme c'est un ancien athlète, lui, l'agenda, il sait pas c'est quoi. Il ne contrôle pas l'agenda. L'agenda, c'est Diane qui s'en occupe.
4: Je comprends ça.
3: Ça puis les repas.
0: Ouais, c'est ça, les repas puis bien d'autres affaires. Puis le kit à mettre chaque matin, c'est Diane qui s'en occupe aussi. Mais ça, vous le savez, si vous suivez l'émission depuis le début de l'année, on en parle très régulièrement. Journée de congé, qu'est-ce qu'Olivier Brett a fait hier quand il n'y avait pas de match, mettons?
4: Il y avait un balado, il y avait un podcast enregistré, donc il est allé parler de Coupe du monde pendant qu'il n'y avait pas de match à la Coupe du monde.
0: Ah, c'est ça, c'est correct. Mais c'est un moment tellement faste, une fois aux 4 ans. Tu te reposeras quand ce sera terminé, parce qu'il y a tellement de choses à raconter, tellement de choses à voir, tellement de grands matchs, puis ça ralentira pas d'ici la fin de la compétition, parce que là, les plus grandes nations du soccer vont se croiser jusqu'à la fin.
4: Exact. Puis ça commence aujourd'hui.
0: Ouais.
4: Les quarts de finale, il y en a un aujourd'hui, un demain, puis il y en aura deux pour conclure cette phase-là de la compétition samedi. Là, puis tu sais, tu le sens dans les conférences de presse aussi. Il y a eu celle de Didier Deschamps, sélectionneur de l'équipe de France hier. Puis tu sens vraiment qu'il y a eu, avec cette histoire-là du joueur américain qui a eu le droit de jouer parce que Donald Trump s'est mêlé de l'affaire avec le président de la FIFA. Tu sens un niveau de tension qui a augmenté, puis je pense que la cible de cette tension-là va être les grands. Les grands, je pense que les États-Unis en faisaient partie, dans le sens où ils étaient un des pays hôtes, puis le reste de la compétition à partir de maintenant là, se joue 100% aux États-Unis. Les grands, c'est qui? C'est l'Argentine, c'est l'équipe de France, ça va éventuellement peut-être devenir l'Angleterre aussi face à la Norvège. Puis quand tu vois des journalistes marocains se plaindre en fin de conférence de presse de l'équipe de France de ne pas avoir eu le droit de poser des questions ou pas avoir eu le temps de poser des questions. Puis, ironiquement, tu as le coach de l'équipe de France qui prend à peu près 1 minute et demie, 2 minutes à répondre à cette demande-là en disant qu'il n'y a pas le temps de répondre à des questions, mais tu passes 2 minutes à débattre du fait que tu devrais ou non rester. Il y avait quelque chose d'un peu drôle là-dedans, mais tu sens là, que dans l'écosystème autour de ces matchs-là, il y a une tension qui vient de s'installer. Puis j'ai hâte de voir à quel point ça va avoir des répercussions sur le terrain, tout ça.
0: Est-ce qu'on pourrait dire que la France, actuellement, là, avec ce qu'on a vu dans la compétition, le statut avec Mbappé, que personne ne semble capable de stopper, est-ce que présentement, pour toi, Olivier Brett, c'est l'équipe à battre au moment où on se parle?
4: 100%. Il y a l'Espagne aussi, mais l'Espagne, c'est comme une vague de fond. Puis tu te dis, ouais, OK, peut-être qu'ils peuvent vraiment se rendre au bout parce qu'ils n'ont toujours pas encaissé dans le tournoi. Tu sais, ça, c'est à ce stade-ci de la compétition, c'est vraiment impressionnant. Puis l'Espagne a affronté le Portugal quand même au dernier tour. Mais l'équipe de France, tu as parlé d'Mbappé. Tu as tout à fait raison. C'est le joueur qui est au-dessus du lot là-dedans. Mais tu enlèves Haaland à la Norvège. La Norvège va pas s'écrouler, mais je suis pas certain que la Norvège ait rendu encore de finale au moment où on se parle. T'enlèves Harry Kane aux Anglais, même chose.
0: Ouais.
4: T'enlèves Lionel Messi à l'Argentine, c'est pas du tout la même Argentine. Il l'a porté sur ses épaules, cette équipe-là, surtout offensivement, depuis le début du tournoi. T'enlèves Mbappé à la France est encore là. La France est encore de finale. Est-ce que passe de la même manière? Est-ce que tu passes avec le même panache? Non, il y a tout du monde qui aurait dû se resserrer les coudes derrière parce que Mbappé, je le répète, est vraiment une coche au-dessus. Mais c'est à ce point-là que l'équipe autour de Mbappé est forte. Et quand tu l'as lui en plus, oui, je pense que c'est l'équipe à battre en ce moment.
0: Et pendant ce temps, ben, le Maroc estime avoir de grandes chances de battre la France. Est-ce que c'est prêché dans le désert ou on a vraiment les éléments pour remporter le match d'aujourd'hui?
4: Ça, c'est intéressant parce que je ne sais pas si on considère qu'on a des grandes chances, mais on a des grandes ambitions de battre la France. Puis ça, avoir le courage de le dire publiquement, j'admire ça parce que là, on va retourner en arrière de 5 ou 6 ans. Quand John Herdman, qui était l'entraîneur du Canada qui a précédé Jesse Marsh à son arrivée, avant son arrivée en 2024, il avait dit « Moi, je veux y aller à la Coupe du Monde ». Puis à ce moment-là, on s'était dit « Ben oui, c'est sûr que tu vas y aller en 2026, le Canada est pays hôte ». Puis il avait dit « Non, non, moi je veux y aller au Qatar. Je veux me qualifier pour cette Coupe du Monde-là ». Puis ça, c'est à une époque où le Canada se qualifiait pour le dernier tour de qualification pour la Coupe du Monde. C'était pas automatique, là. Trois quarts du temps, le Canada était même pas capable de se ramasser dans les 6 derniers pour espérer finalement se qualifier pour la Coupe du Monde. Puis quand il avait dit « Moi, je veux y aller au Qatar », les gens n'avaient pas ri de lui.

0: sa famille à l'âge de 8 ans au Maroc, ça va prendre un match exceptionnel du gardien si tu veux battre les Bleus aujourd'hui.
1: Ouais, parce que des tirs, il va en avoir, ça c'est sûr et certain. Ce 100%. Qu'on a vu du Maroc contre le Canada, c'est une équipe qui a excellé en contre-attaque et qui a été extrêmement efficace. On a eu 3 tirs cadrés puis on a réussi à marquer. Est-ce que ce style-là sera suffisant pour battre la puissance de la France?
0: Ce style-là va être nécessaire pour battre l'équipe de France. Je pense qu'un élément que tu vas avoir qui est supplémentaire, souviens-toi, c'est une équipe du Maroc qui avait joué 120 minutes en prolongation face aux Pays-Bas en 16e de finale. Puis ça, je pense que ça les a affectés en première mi-temps parce que le Canada a shaké le Maroc en première mi-temps à Houston il y a quelques jours. Puis ça, l'équipe de France va peut-être tenter de faire la même chose. Je pense que ce serait pas fou d'essayer de voir est-ce qu'on est capable de semer le même doute dans la tête des Marocains que le Canada l'avait fait en première mi-temps, en 8e de finale. Après, c'est l'efficacité devant le but. Tu as tout à fait raison parce que tu n'en auras pas à la tonne des chances. Ce serait intéressant que ce soit un match qui s'ouvre parce que si ça devenait ça, j'ai hâte de voir qui en sortirait gagnant. C'est sûr que les Bleus ont ce qu'il faut pour marquer, mais le Maroc a montré qu'on a ce qu'il faut aussi. Mais si le Maroc décide de juste se replier et d'attendre, je pense que les Marocains sont en difficulté parce que les Français sont trop bons de l'intérieur, de l'extérieur de la surface de réparation pour aller chercher des fautes sur coup franc aussi. J'ai vraiment hâte de voir. Beaucoup, beaucoup de cette rencontre-là va être dictée par ce qu'on décide de faire. Est-ce qu'on se referme seulement ou est-ce qu'on essaye de jouer du côté des Marocains? Puis les Marocains ont une équipe pour jouer. J'espère que c'est ce qu'on va voir.
1: Et ça donne quand même une ambiance tout à fait particulière à l'approche du match parce que il y a beaucoup de joueurs qui évoluent pour le Maroc et qui sont nés en France. Donc, qu'on le veuille ou non, il y a une rivalité naturelle qui s'installe entre les deux pays. De là, peut-être, toutes ces opinions, le fait que on pense avoir vraiment les éléments pour vaincre la France aujourd'hui.
0: 6 au total sont nés en France, jouent pour le Maroc. Tu as un lien qui est super intéressant là, par rapport à ces commentaires-là d'avant-match. Je pense qu'une fois que le match commence, ça devient un match de ballon. C'est des professionnels, c'est des gars qui représentent leur équipe nationale depuis peu ou depuis très longtemps, qu'ils soient nés en France, au Maroc ou pour certains en Espagne. Mais en amont, puis après le match, ça va être des sujets de conversation monstres en fonction du résultat. Puis pour certains de ces gars-là, après ça, quand tu joues la Ligue des Champions ou quand tu retournes jouer en France pour ceux qui y jouent, c'est là où l'accueil, si les Marocains étaient pour gagner, c'est là où l'accueil va être intéressant à suivre. Parce que pour certains, puis là, c'est des réactions puis des positions extrêmes, là, j'en conviens, mais pour certains, c'est des traîtres, pour certains, c'est des étrangers qui sont nés ici. Tu sais, ça devient un débat politique, philosophique et sportif vraiment complexe. C'est ce qui ajoute à ces histoires-là qui sont extraordinaires en Coupe du Monde. Ça montre à quel point le monde est grand et le monde est petit en même temps.
1: 16h, le match aujourd'hui, la France contre le Maroc, bien sûr diffusé à RDS. Oli en fera partie de ce reportage. On suit ça de près. Très gros match aujourd'hui. On se reparle demain, mon Jean.
0: Salut, bonne journée.
1: Voilà, Olivier Brett, qui était des nôtres, comme c'est la coutume depuis le début de cette Coupe du Monde dans cette émission. Au retour, ça va être le fun, parce que là, on va avoir deux goalers. Puis les goalers, là, c'est des bébites particulières. Deux bébites totalement différentes que j'ai connues dans ma carrière de descripteur. Bien fier de le recevoir dans l'émission. Au retour, Zach Faux-Carlé est avec nous autres.
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1: Hey, ce matin, je m'amuse follement parce que il y a des affaires des fois qui tombent dans les mains que tu t'attends pas. Salutations mon ami Andy Maillé-Pressoir qui s'occupe un petit peu des communications de notre intervenant qui s'en vient avec nous. Il dit hey, Zach aimerait ça te parler demain, parler de Living Sisu puis d'un événement qui a lieu en fin de semaine du côté de Boisbriand. Hey, parfait, cool, Kevin Poulin est avec nous en studio. On va faire une discussion de gardien de but, c'est le fun au bout. Zach Faux-Carlé, comment ça va mon chum?
3: Anthony, ça va super bien, toi?
1: Yes. Kevin va joindre à la discussion. Je suis sûr qu'il va avoir des petites questions pour toi, mon Zach.
4: On va parler de gardien de but, là, puis on va s'amuser un peu.
3: Ah, ben j'aime ça au bout. On était supposé d'aller jouer au golf, moi puis Kev, mais là, je commence à manquer un peu de temps, là.

0: je pars très bientôt. Là. Presque, c'est 3 semaines, là, je pars déjà pour le camp. Là, fait que, je pense qu'on va manquer de temps, mon Kev.
1: Les camps en Russie, c'est, ça commence très tôt, puis sont longs et très ardus.
0: Ben, c'est ça. Fait que là, je suis en préparation un peu comme la fin, là, tu sais, finale. Puis le 1er août, là, ça commence bang. Fait que je sais pas si on a le temps. Là,
2: c'est bon. Comme un gros mois d'entraînement. Là. Poussez-vous de la faute autant que l'armée rouge dans le temps? Comment ça marche?
0: Ben, ça dépend de l'équipe, je vais dire. L'armée rouge, ils font leur camp à leur sauce, puis les autres, c'est un peu au choix du client, mais dépendant du coach. Mais dans les dernières années, j'ai eu Ben Grou à Chelyabinsk, où notre camp ressemblait un peu plus en Amérique du Nord. Là, je pense que les dirigeants l'ont poussé de pour que ça ressemble plus à un camp plus russe. Mais l'année passée, je pense que c'était un des camps les plus difficiles que j'ai eu de ma carrière.
2: Ah oui?
0: Oui, vraiment. Pendant les deux premières semaines, t'es sur la glace 2 fois par jour avec un workout, puis c'est corsé, là.
2: C'est ça que GSD me disait. Je disais, non, tu comprends pas, là. 2 fois par jour, c'est comme un camp militaire. C'est un peu ça, non?
1: Le Red Army, ça part de là. Ils ont utilisé les entraînements d'armée pour les joueurs de hockey, puis en Russie, c'est encore de même.
0: Là, mais je vais dire quelque chose. À la fin du camp, là, quand la saison commence, t'es en shape à ta fait que ça marche, ça c'est sûr. Il y a peut-être une couple de blessures là, ici et là, mais qui est pas super là, pour au niveau de l'équipe. Mais je dois dire que je me sentais pas mal bien à la fin du camp, là, avoir été sur la glace autant puis avoir pratiqué. Il y a des bons points, il y a des mauvais points, mais c'est juste différent de comment on fait ça à la maison.
2: Hey Zach, les choses vont tellement vite. T'as déjà 3 années derrière la cravate dans la KHL, puis 3 très bonnes saisons, point de vue statistique. Les 2 premières avec le tracteur de Chelyabinsk. Et là, tu viens de jouer la dernière année avec le Dynamo de Minsk. Encore très bonne saison pour toi là-bas. Puis tu y retournes l'année prochaine là, pour une autre année à Minsk. Donc, c'est vraiment là, un autre souffle à ta carrière dans la KHL.
0: Oui, honnêtement, j'adore jouer dans la KHL. J'ai eu des équipes extrêmement compétitives. Puis on a eu des bons playoffs dans les dernières années. Puis honnêtement, j'adore la ville. Puis on finit nos petites signatures, là, je pense. Là, il y a des joueurs qui s'en viennent nous joindre. Là, donc c'est très excitant de retourner là parce que les dernières années, ça donne le goût de jouer au hockey. T'arrives là, puis on a des bonnes équipes, on est dans des belles villes, puis la ligue est extrêmement compétitive. Là, donc j'ai encore énormément de plaisir à jouer, puis je me sens vraiment chanceux d'être dans des belles places.
1: Puis Minsk, c'est quand même une très belle ville aussi là pour jouer. Ouais. Il y a une belle aréna, ouais. Il y a des choses à faire. T'es pas en Russie, fait que vous pouvez avoir le nombre d'importés un petit peu plus élevé. Comme moi, quand j'étais au Kazakhstan, on avait, je pense, 10 ou 11 importés. Fait,
0: mais c'est ça, on était 10 hier.
1: Ça fait quand même ça fait une très grosse différence aussi, juste pour le lifestyle là-bas. Puis on s'entend que c'est pas Chelyabinsk, c'est pas la ville la plus attrayante non plus.
0: Oui, bien, Minsk, honnêtement, c'est comme une ville européenne là, qu'on connaît. Là. Si vous avez voyagé un peu en Europe, comme Kev t'a dit, on était 10 l'année passée des imports. Là, fait que ça change vraiment l'allure dans la chambre. Puis tu parles anglais toute l'année, bien évidemment, avec l'exception de quelques joueurs dans l'équipe. Là, mais ça change vraiment l'allure là, dans la chambre, là, avoir 10 imports comparé à 3-4 là, quand tu es en Sibérie, par exemple.
2: Ouais, puis 10 joueurs de l'étranger, puis plusieurs avec un lien avec l'organisation du Canadien quand même. Hey, j'ai sorti la liste. Là. Il y en a qui vont peut-être rien vous dire, mais moi, je m'en souviens parce que je les ai croisés à Laval. Xavier Ouellet, évidemment, vous le connaissez tous. Darren Deed, c'est quand même une bonne 12 matchs en carrière avec le Canadien. Il a surtout joué, lui, à Hamilton et St. John's, mais on l'a connu comme choix repêchage du Canadien.
0: Fun fact de Darren Deed, quand j'étais recru, quand je suis devenu professionnel avec les Canadiens à St. John's, on était roommate sur la route, moi, Darren Deed. Fait que quand on s'est ramassé à Minsk ensemble, 11 ans plus tard, on s'est fait tabarouette. Ouais, vraiment, là, le hockey, il fait full circle, puis on est revenu là, à la même place. C'est fou pareil. Là, on était roommates sur la route à 20 ans. Là, c'est quelque chose.
2: Ouais, là, vous êtes rendus tous les deux dans la trentaine. Les choses ont avancé pareil. Puis ouais. Kevin, tu nous disais, ça a l'air qu'il a appris le russe très bien, Deeds.
1: Oui, mais ça, j'allais dire, est-ce que c'est lui qui t'apprend le russe un peu? Parce qu'il est quand même assez rendu fluent, je pense, en.
0: Oui, ben, lui, il a déménagé sa vie au grand complet au Kazakhstan. Puis lui, ça fait déjà 8 ans là, qu'il joue dans la Ligue. 8-9 ans, là, si je ne me trompe pas, là, dans la KHL. Ah, donc, ben, lui, il parle russe à 100%. Marié une femme kazakh qui, elle, c'est sa famille et tout ça. Leur enfant parle russe, etc. etc. Là. Donc, ouais. Lui, c'est rendu son quotidien, le russe.
2: T'as pas envie d'émigrer en Russie, là, Zach? Ou?
0: Non, mais moi, je suis bien. Moi, je suis dans le coin de Saint-Agathe en ce moment. On est très bien. Puis, moi, je suis j'aime ça jouer dans la KHL, mais je suis fier québécois, fier canadien. Puis, j'aime ça à la maison. On adore revenir à la maison, ça, c'est clair.
2: Hey, le bon vieux Josh Brook est avec toi aussi. Josh,
0: oui, ça, c'est vrai. Ah, j'adore, avec le Rocket. J'adore ce gars-là. Ben, un guerrier. Trouvez-moi quelqu'un qui n'aime pas Josh Brook dans son équipe, puis on va se parler, moi puis ce gars-là.
2: Bon kid, moi j'ai adoré Josh, vraiment une bonne très personne, bon j'ai très beaucoup bon aimé Josh Brook. Rob Hamilton, il a joué brièvement avec Laval, lui aussi ouais. On l'a connu un petit peu, puis si vous en souvenez pas, c'est normal, le gardien Vasily Demchenko a joué quelques matchs aussi avec le Rocket en pleine
0: durant
2: pandémie.
0: Le COVID.
2: Il n'y a pas un chat qui l'a vu gauler que le Rocket, il n'y a pas personne dégradé.
0: C'est normal que les gens se souviennent pas de lui, mais oui, c'est vrai, on était une bonne gang.
2: Hey, tantôt, là, on parlait justement de que ça va bien pour toi, Zach, là-bas et tout, bon, on est bien contents puis tout ça, mais c'est comme si la KHL, c'est soit t'aimes ou tu détestes. Il y a comme pas de milieu, de juste milieu. Ça dépend peut-être de la qualité des équipes, l'entourage, l'environnement, la qualité de l'organisation. Mais tu sais, Jean-Sébastien D, qui a collaboré avec nous toute l'année, il a détesté la KHL, je pense, entre autres, à cause de son organisation. Mais c'est comme... Tu dirais-tu la même chose, que c'est soit t'aimes ou t'aimes pas partout?
0: Je pourrais dire ça. C'est sûr... GS, il a eu un coup de malchance quand il est arrivé. Il a eu une blessure. Après ça, ben, il est arrivé dans une équipe où il n'y avait aucun autre personne avec qui il pouvait parler en anglais. Personne.
2: Ça.
0: Pas un coach, personne. Fait que ça a été vraiment un coup de malchance, je trouve. Puis après ça, il s'est fait échanger dans une équipe un peu moins forte. Puis les budgets peut-être étaient moins là, etc. Mais je trouve la KHL, c'est rare de trouver des gars qui ont des expériences vraiment... vraiment malchanceuse comme celle-là. Fait que pour GS, c'était vraiment particulier, je trouve. Mais overall, moi, personnellement, j'ai de la misère à trouver des gars qui ont détesté, comme tu dis, Anthony, la KHL. Moi, j'adore ça jouer là. Puis mon expérience a été bonne. Puis je pense, en général, les imports sont bien traités parce que c'est souvent des grosses parties des équipes.
2: Ouais, ben en tout cas, je suis bien content pour toi, Zach, honnêtement. Tu l'as pas eu facile au niveau professionnel de ce côté-ci. Je trouvais que, tu sais, on dirait que tu n'étais jamais au bon endroit, au bon moment. Tu sais, avec le recul...
0: pour un bout, non, mais après ça, ça a commencé à débloquer. Puis j'ai travaillé sur ma game. Ouais. Puis à un moment donné, j'ai trouvé ma formule. Ça a commencé à fonctionner lorsque je suis arrivé avec les Caps. Puis après ça, depuis déjà 5-6 ans, là, je trouve que la constance est là. J'ai trouvé ma formule, ça fonctionne. Tout ce qui est hors glace, sur la glace, tout fonctionne bien. Puis ça a été séparé en deux, là, comme tu dis, ma carrière.
2: Ouais, mais tu sais, avec le recul, le début du Rocket, tu faisais partie de ça. Bon sang qu'on n'était pas bon. Sérieusement, là, c'était terrible. Puis, tu sais, quand t'as pas une bonne équipe devant toi, le gardien de but répare les pots cassés. Tu sais, à un moment donné, pas juste la faute du goaler. Aujourd'hui, je réalise ça, Zach, honnêtement. Tu sais, c'était pas facile la position où tu étais lorsque ça a commencé pour toi ici à Laval.
0: Ouais, c'est du timing, guys. Puis ça, c'est un cycle d'une équipe d'hockey. Puis c'est totalement correct. Puis je regarde dans le passé, puis moi, je trouve ça malade. J'ai eu la chance de jouer pour le Rocket, surtout pour la première saison de l'existence de l'équipe, surtout dans notre coin. Là. On vient tous de là, puis Kev, t'as vécu la même chose. Puis c'est clair qu'on a vécu ce thrill-là. Là. Mais tu sais, pour ce qui est de la force de l'équipe, regarde, on était la classe de recrues qu'on était. Puis on est pas mal tous dans d'autres places dans nos carrières en ce moment. Puis maintenant, on voit, là, il y a une belle vague de recrues à Montréal, à Laval. Puis c'est vraiment... Le hockey, c'est des cycles. Hein?
1: C'est puis, des six, c'est du timing.
0: En ce moment, ça va super bien. Ouais, le timing aussi.
1: Les gens, ils se rendent pas compte comment c'est difficile de percer. Puis après ça, il faut que tu restes. Puis t'as toujours quelqu'un qui vient. Puis c'est comme tu dis, c'est du timing. C'est est-ce que je suis dans une bonne équipe? Est-ce que ça va bien me faire paraître? Ou des fois, c'est le contraire, ça te fait mal paraître. Puis après ça, ben, hey, OK, next. C'est pas comme un cycle junior 4 ans. C'est, on a des joueurs en masse pour te remplacer. Puis. C'est une business, puis c'est vraiment cutthroat à la fin de la journée.
2: Ah, pas à peu près. Je l'ai bien vécu. J'ai adoré mon temps dans la Ligue américaine. Puis c'était pour moi un privilège, honnêtement, de parler de vos histoires. Puis le fait que c'était jamais facile, puis au pic à appel, puis let's go, puis on se présente au travail. Puis après ça, ben on avance, puis dans notre carrière, puis on a la chance de redonner. C'est exactement dans la position où tu te retrouves aujourd'hui, Zach. Très impliqué avec la Living CSU qui a commencé cette semaine. Et en fin de semaine, il faut que tu me parles du nouvel événement Make Your Move qui a lieu du côté de Boisbriand.
0: Oui, exact. Fait que là, il y a deux événements là, dans tout ça. Il ne faut pas se mélanger. Là, mais la LSHL, qui est la Living CSU Hockey League, ça, c'est notre ligue caritative. On fait ça pour la Fondation du cancer du pancréas Amérique du Nord. Les lundis et mardis soir, la Ligue des femmes, la Ligue des hommes. Donc ça, c'est vraiment « for charity ». On redonne tout à la fondation pour les gens qui viennent voir les matchs. Mais samedi, notre gros événement, c'est le tournoi de tir de barrage que sûrement les gens m'ont entendu parler de ça pas mal dans les dernières semaines. Le tournoi est complet. Les inscriptions sont terminées. Les horaires sont faits. Mais là, je suis ici pour vous parler du showdown qui est samedi soir à 17h. On a créé un gros show comme tête d'affiche. On a nul autre que Alexander Jarovski. Je pense que les gens le connaissent pas bien encore, mais sa première apparition vraiment là, dans des événements dans notre communauté et tout ça. Ouais. Ça va être samedi soir à 19h. Zach Bolduc va aussi être là. On va avoir des invités comme Sherbatov, Swaggy P, les gens qui suivent les moves highlights là, en ligne, ils vont être au rendez-vous. On va avoir Louis Lefou, Max Talbot, puis plusieurs premiers choix au repêchage de la Ligue nationale, comme Justin Carbonneau, Bill Zonin, Maddox Dagenais. Puis là, je veux pas en oublier, là, mais j'en oublie. il va en avoir d'autres. On met tout un show. Ça va être des tirs de barrage, ça va être des highlights, ça va être beaucoup d'énergie. Puis j'invite tout le monde à venir acheter leur billet pour venir voir ce show-là samedi soir. Là. Ça va être quelque chose, ça va être très fou.
2: Ouais, puis c'est totalement pour une belle cause. Puis si on est capable de ramasser de l'argent, on va le faire, c'est sûr et certain. Puis la Living CSU, ça revient encore. Ça fait 5 ans déjà que ça bat son plein ici à Montréal. C'est un concept nouveau genre, petite patinoire. Ça joue 3-3. Il se marque beaucoup de buts. Bref, c'est tough ces gardiens de but, n'est-ce pas?
0: Oui, la Ligue, les lundis, mardis, c'est très... Ça pousse les limites parce que c'est très petit, c'est des espaces restreints, c'est des décisions extrêmement rapides, puis ça travaille le cardio. Fait que les lundis, mardis, c'est sûr qu'on a notre travail, là, ça c'est clair.
2: Zach, merci d'être passé. C'est vraiment agréable de prendre de tes nouvelles. Juste à ton thème de voix, t'es heureux. Fait que ça paraît bien content.
0: Ben non, ça va bien. On joue au hockey, on a du fun, puis on crée des événements l'été là, pour amener les gens plus proches des joueurs, etc. Là. Donc, pour les gens qui veulent venir voir Jarovski, Bolduc et autres, samedi soir, 19h à Boisbriand, au centre sportif ou dans le fond.
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2: Oh! Le club! Le club! Oui, monsieur, le club, le dernier club. C'est vrai, parce que je vous disais depuis deux jours qu'il restait plus rien que moi. Mais là, là, c'est vrai. Il va plus rester grand bon parce que là, tout le monde va être en vacances, sauf Oli qui va être de retour lundi pour poursuivre le travail avec Hugo qui est derrière la console ce matin pour ce vendredi 10 juillet, ma dernière avant les vacances. Gilbert est parti, Dezo est parti, et là c'est à mon tour après l'émission aujourd'hui. Bien excité, vu que c'est des vacances, je m'en vais annoncer les courses à soir. Fait que, ça fait pas un grand changement là, mais c'est pas grave, c'est comme des vacances, aller s'amuser pour animer des courses là. Pour moi là, ça a toujours fait partie de mon quotidien pendant l'été, mais ça va faire du bien faire autre chose lundi. Bien des activités, bien des choses prévues au calendrier, ça va être bien belle fun. Mais aujourd'hui on va finir l'émission, finir la 220e animée pendant l'année en beauté avec une petite thématique qu'on va vous présenter un petit peu plus tard. Je pense que ça va être bien fun. Ben, ça va, mon Hugo?
13: Ça va bien, mon Tony. Pour vrai, chapeau à toi d'avoir tenu le fort toute la saison. Vous avez fait tellement une bonne job là, avec Gilbert et Dezo. Là. Ça a été vraiment, vraiment cool de travailler avec vous tout au long de l'année. Une dernière, bien méritée après ça. On passe à autre chose.
2: Exact.
13: Ça
2: exact.
13: Va être parfait.
2: Hier, t'es allé jouer au golf avec des gens que tu connais.
13: Oui, des gens de baseball de Québec.
2: Exact, exact. On est allé s'amuser hier au club de golf de Saint-Jean-sur-Richelieu à l'occasion du tournoi de golf du fond Claude Raymond. Très belle réussite encore cette année. C'est probablement le tournoi de golf pour une levée de fonds le plus vieux au Québec. Ouais. 55e édition.
13: Quand
2: sans
13: même.
2: Interruption, que Claude Raymond s'implique pour redonner aux jeunes. Il y a un paquet de gens qui bénéficient justement de la Fondation Claude Raymond qui vise d'abord et avant tout à appuyer des jeunes athlètes dans la réussite de leur sport. Et j'ai trouvé ça très bien, la façon que c'était organisé sur plusieurs trous. Il y avait des jeunes de différentes disciplines. Malheureusement, c'est pas rendu jusqu'au bout, puis j'ai pas eu la chance de rencontrer tous les athlètes qui étaient présents hier parce qu'on s'est fait prendre par la pluie. On a joué 10 trous. Il y en a qui ont continué, mais pendant qu'on buvait notre pichet de Rickard's Red dans l'abri, à l'abri de la pluie, ben d'autres continuaient, mais là, à un moment donné, quand moi j'ai quitté le terrain là, vers 4h30, 5h moins quart, là, il pleuvait vraiment, vraiment beaucoup. Je suis pas certain que tout le monde a vraiment complété le tournoi hier. Nous, on a joué 10 trous, mais les 10 trous ont été super agréables. Et ben sur ces 10 trous-là, il y en avait plusieurs où il y avait des athlètes de différentes disciplines. On a vu des athlètes des Olympiques spéciaux, des athlètes de tennis, j'ai vu des athlètes de BMX également. Donc vraiment, là, on ratisse très, très large pour le fond, Claude Raybon. Et l'objectif, c'était pour les athlètes de se faire connaître et de remercier les gens de leur contribution, de leur présence au tournoi. Merci, vous voyez, regardez, j'ai gagné telle médaille à telle compétition et c'est à cause de vous. Alors, c'est plaisant parce que le golfeur ou la compagnie qui a payé le quatuor pour jouer le tournoi,
13: ouais,
2: mais comprend d'où va son argent finalement. Donc,
13: ouais,
2: trouvez ça très bien pour ça.
13: Oui, exactement. Puis c'est beau aussi de voir cette visibilité-là sur certains athlètes que, justement, n'ont pas le spotlight d'habitude et de voir à quel point, comme oui, genre, t'es déterminé pour être un athlète, le travail, l'effort que tu mets pour arriver au summum de ton sport, ça vaut une reconnaissance. Des événements comme ça, c'est parfait pour ça, justement. Et d'ailleurs, je salue Vincent Gagnon, qui est à Baseball Québec, qui est commissaire de la Ligue 17-3A, qui, lui, organise la classique Claude Raybon à chaque année. Marc Griffin est venu parler plus tôt de cette semaine.
2: Ouais, parce que c'est ça, il y avait un tournoi de golf, exact, et il y a une classique de baseball aussi.
13: Exact, qui regroupe les meilleurs espoirs bantam puis oui là du Québec. Pour justement augmenter leur visibilité et faire le pont vers qu'est-ce qui leur attend dans les prochaines années. J'ai eu la chance de coacher un an à la classique Claude Raybon, c'était vraiment, vraiment cool. Je suis super reconnaissant de ça et c'est des belles opportunités. Si vous avez la chance d'y aller là, à Saint-Jean, là, ça vaut la peine.
2: Ouais, on parlait avec une maman d'un athlète de BMX qui est tout jeune, puis elle disait à quel point que c'est très coûteux, puis ils ont besoin du soutien de ce genre de fondation-là pour avancer. Juste le vélo, ça coûte à peu près 5 000 $.
13: Ouais, c'est ça. Ça a
2: puis
13: pas de sens.
2: Là, après ça, ben, quand tu tombes vraiment dans le compétitif, ben là, c'est compétition après compétition. Le BMX ne se pratique pas à l'année ici au Québec. Il faut aller à l'étranger pour s'entraîner si on veut suivre la parade, parce qu'ailleurs dans le monde, ben, ils ont un climat plus favorable à faire leur sport pendant toute l'année. Donc, pour nous, c'est quand même un obstacle important. Il y avait une jeune fille qui était là, qui est championne du Québec, elle, ben là, est qualifiée pour les championnats du monde, mais là, ça coûte très cher. T'as même beau te qualifier, mais si t'as pas le soutien financier pour y aller, ça devient très, très compliqué. Donc, pis c'est bien beau, là, le don de soi, pis les parents, mais à un moment donné, il y a une capacité de payer aussi, là. T'as bien beau hypothéquer la maison, mais ça a une limite un jour, là. C'est bien beau, là, on peut pas empêcher un cœur d'aimer, mais à un moment donné, ça te prend des ressources financières. Alors, c'est pour ça que ça sert, ce genre de cause-là. Alors, bravo à Claude Raybon qui, soit dit en passant, le monsieur est encore droit comme un chêne.
13: Ouais.
2: C'est incroyable. C'est le fun de voir ça. Monsieur Raybon, là, qui est en super bonne forme, il a parlé avec les gens. On avait l'impression d'écouter une partie des expos à l'époque à la radio. Non, mais Claude ne vieillit pas. C'est incroyable. J'ai serré la pince, puis très content d'être là. Il serrait la pince à tous les golfeurs qui arrivaient hier au terrain à Saint-Jean. C'était très, très bien. Puis il s'est adressé à tout le monde avant qu'on puisse prendre le départ. Donc, très, très belle journée. J'aurais aimé, évidemment, qu'on continue plus loin. Mais malheureusement, la pluie a eu raison de notre journée. Alors, salutations à mes amis de Baseball Québec. Jean-François Charles, qui s'est occupé de l'invitation pour que je joue avec eux. Et également Sébastien Gariépi et Robert Brousseau, qui étaient de mes partenaires pour le golf hier. Ils m'ont gâté. D'ailleurs, je porte la casquette
13: de
2: Baseball Québec. Ils m'ont donné un polo, mais surtout un parapluie, mon gars.
13: Ah, bon.
2: Incroyable.
13: Sauver la vie.
2: Un gros parapluie de golf qui est super beau, avec une grosse balle de baseball dessus, Baseball Québec.
13: Parfait, ça.
2: Très, très, très beau parapluie. Merci pour les cadeaux. Demandez rien. Moi, ça faisait plaisir de vous accompagner. J'ai pas eu l'occasion quasiment de jouer au golf cet été.
13: Ouais,
2: là, ça me manque beaucoup. Hier, ça a fait du bien.
13: Comment ça a été en passant?
2: Ah, oh, ben ordinaire, sérieusement.
13: Ah ouais?
2: Ben, je m'en doutais, là. J'ai pas frappé de balle de l'année. Fatigué.
13: T'enlèves la rouille tranquillement.
2: Ah, ouais. J'avais un nouveau bâton aussi, flambe en neuf. J'ai enlevé les différents stickers dessus. J'avais pas frappé une balle avec, donc pas de feeling vraiment. Je l'ai utilisé souvent, j'ai essayé de me pratiquer. Tu sais, pas compliqué, le golf, là, ça prend des répétitions. Là. Tu peux pas arriver à froid puis espérer faire un grand résultat. De toute façon, c'était un 4 balles meilleure balle, puis l'objectif, c'est de s'amuser. On était à moins 1 après 10. Là. C'est pas extraordinaire, mais on était juste correct pour survivre au trou puis de faire des normales la majorité du temps. Donc, ça a été ça comme journée, mais quand même fort agréable. Beaucoup de choses dans l'émission. On peut lancer ça. C'est notre dernière, puis on veut finir ça en beauté. Thématique aujourd'hui, avant de sauter dans les sujets du jour là, qui a retenu mon attention. Ce que je veux faire pour terminer le mandat, puis je vais vous inviter à embarquer avec nous là-dedans parce que ça va nous faire plaisir de lire certains de vos commentaires au fur et à mesure que l'émission va avancer. La thématique du jour aujourd'hui, c'est les voyages de sport. J'ai souvent fait ça au cours des dernières années parce que ceux qui suivent la station depuis un bout de temps, l'été, le matin, je m'en suis pas mal occupé dans les 8 dernières années. La plupart des semaines d'été, c'est moi qui ai animé l'émission, mais là, mes nouvelles responsabilités évidemment ont changé. Terminer la description de hockey. Et là, ben, je me retrouvais sur une émission régulière le matin. Donc, évidemment, là, les vacances, ça tombe l'été. Alors, ça commence pour moi à partir de 10 heures aujourd'hui.
14: Yes.
2: Donc, les voyages sportifs, j'en ai fait plusieurs. T'es très chanceux. Entre autres, avec le hockey. Ça m'a permis de vivre un paquet d'expériences puis de me déplacer un petit peu partout aux États-Unis, ailleurs au pays. J'ai fait la plupart des provinces canadiennes à cause du hockey, de par ces voyages à l'étranger. Ça, c'est très, très agréable. Et on a tous des rêves sportifs, des voyages de rêves qu'on aimerait évidemment réussir à réaliser un jour ou l'autre. Alors, aujourd'hui, on va vous demander ça en question. Ça peut être une question du jour. On peut partager ça, entre autres, sur nos réseaux sociaux. Ça serait agréable que les gens puissent avoir une certaine plateforme là, pour partager leurs commentaires. Ça peut également être via notre messagerie texte au 514-790-0919. 514-790-0919. YouTube, ça va être dur à suivre un petit peu.
14: Ouais.
2: Tu sais, vous pouvez, ça ne me dérange pas, là, mais ça peut être un petit peu plus compliqué de suivre vos commentaires et de raconter ça en ondes. Idéalement, la messagerie texte, c'est le meilleur moyen pour nous rejoindre aujourd'hui. J'aimerais s'en recevoir plusieurs, et au fil de l'émission, on va en lire. Et je vais poser des questions à nos intervenants également pendant l'émission. Là, nos différents chroniqueurs là, qui vont être avec nous aujourd'hui vont avoir la question aussi. Parce qu'on a tous nos champs d'intérêt. On n'aime pas tous la même affaire. Moi, j'aime les courses, vous le savez. Ben, c'est certain que je vais vous parler de courses plus tard dans l'émission. Mais d'autres, c'est le golf. J'ai des amis qui sont allés au Masters au mois d'avril. Mais ça, c'est le genre de choses que j'adorerais faire. Là. Paquet d'expériences, vous en avez certainement à partager avec nous. Alors, c'est ce qu'on va vous demander aujourd'hui. Puis dans une quinzaine de minutes, on fera nos choix, mon ami Hugo.
14: Ben oui, avec plaisir.
2: Avec le monde. Souvent de l'actualité, évidemment, la nouvelle du jour dans la Ligue nationale, on s'en attendait. Il y avait différentes rumeurs en ce sens, mais ça a été confirmé. Les Ducks d'Anaheim ont décidé d'égaler l'offre hostile des Flyers pour Leo Carlson. Donc, il va demeurer avec les Ducks, devient le plus haut salarié de la Ligue nationale, va se mériter 18 millions en moyenne.
14: C'est fou.
2: Mais c'est un contrat qui est quand même extrêmement payant pour lui dans la première fenêtre de 12 mois où il va recevoir 39 millions.
14: C'est ça.
2: C'est un contrat majoritairement composé de bonus, de bonus à la signature. Donc, quel contrat énorme pour 5 ans qui va amener Leo Carlson directement à l'autonomie complète là, dans 5 saisons. Mais il va demeurer avec les Ducks. Puis hier, il disait, je suis bien content que les Ducks aient égalé l'offre.
14: Oui, exactement. En plus, Pat Verbeek avait été quand même assez vocal devant les médias en disant que tout dépendant du montant qu'il allait recevoir, il allait être capable d'égaler ou il allait égaler tout simplement. Et de ce qu'on a su, ce qu'on a discuté aussi à Radar un peu plus tôt cette semaine, l'offre hostile était déjà déposée à Leo Carlson avant. Avant que la négociation se termine un peu avec Pat Verbeek, dans le fond, le clan Carlson aurait donné la chance à Verbeek d'aller à 15 millions avant dans la première négociation. Et lorsque l'offre a été refusée, là, c'est là qu'on a accepté l'offre hostile des Flyers pour justement être capable de resserrer la vis. Il fallait que Pat Verbeek égalise. Tu peux pas laisser Carlson passer comme ça.
2: C'est sûr qu'à première vue, c'est énormément d'argent. Carlson ne vaut pas ça maintenant.
14: Non.
2: Mais il y a des bonnes chances que d'ici 2 ans, ça le vale.
14: C'est ça.
2: Parce que l'augmentation du plafond salarial, ça, c'est certain. Il y a aussi, qu'on le veuille ou non, 32 clubs maintenant dans la Ligue nationale, puis c'est faux de prétendre que tous les clubs ont deux bons joueurs de centre, top 6.
14: Exact.
2: Donc, il y a un manque à gagner là, au centre, c'est sûr.
14: 100%.
2: Plein d'équipes s'en cherchent, le Canadien en fait partie, puis on est loin d'être les seuls, évidemment. Donc, pour Daniel Brière, il se dit, on est tellement fort à l'aile, on n'a pas vraiment le potentiel de premier centre actuellement. On tente le grand chelem, on essaie d'aller chercher Leo Carlson. Au bout de la ligne, ça n'a pas fonctionné. Maintenant, moi, j'ai bien hâte de voir ce que Brière va faire. Est-ce qu'on s'arrête là ou on tente autre chose?
14: Ouais.
2: Adam Fantilli est exactement dans la même situation contractuelle que Leo Carlson. Est-ce qu'on se retourne et on attaque les Blue Jackets?
14: C'est ça.
2: Pense pas que Fantilli vale autant d'argent que Carlson, honnêtement. Là. C'est pas le même profil de joueur offensif que Carlson.
14: Non.
2: Mais un gars plus responsable, en tout cas, c'est certainement un gars qui, je pense, éventuellement dans sa carrière, va atteindre les 80 points dans une saison. Est-ce qu'il y a plus le profil d'un deuxième joueur de centre derrière un cheval? Peut-être. Mais c'est un joueur intéressant quand même. Donc, Fantilli, ce n'est qu'un exemple. Mais c'est évident que là, on en parlait avec Kevin Poulin hier, puis Bruno Gervais. Tu sais, on assiste actuellement dans la Ligue nationale à un débalancement, une nouvelle ère. Les équipes font des sous. Il n'y a pas d'équipe vraiment en danger de déménagement actuellement. La plupart des clubs ont la capacité de payer au-dessus de 100 millions de masse salariale.
14: Ouais.
2: Les revenus augmentent. Donc, c'est normal que les joueurs en bénéficient aussi. Le hockey était quand même, il faut l'admettre, un peu en retard sur les autres sports nord-américains. Et là, on est en train de reprendre ce retard. C'est juste que là, on n'est pas habitué à ça.
14: C'est ça.
2: Ça nous saisit un peu. Et on s'est tous fait prendre au jeu l'an passé quand le Wild a signé Kirill Kaprizov pour 17 millions. On s'est dit que ça n'avait aucun bon sens.
14: Mm-hmm.
2: Je trouve encore que c'est un contrat démesuré. Mais là, avec ce qu'on vient de donner avec Carlson, ça nous permet de comprendre un petit peu mieux à quel endroit on s'en va. Attendez-vous à des contrats faramineux pour Cale Makar.
14: Quinn Hughes,
2: pour Quinn Hughes, la même chose.
14: Exact.
2: Est-ce que là, maintenant, les prochaines grosses nouvelles dans la Ligue nationale, ça va être avec ces défenseurs-là qui sont en position de signer une prolongation de contrat? C'est possible là, qu'on se retrouve dans une situation où les deux équipes vont attendre que l'autre se commette à signer le joueur parce que ça va avoir un impact direct sur l'enveloppe qu'on va consacrer à notre joueur nous-mêmes dans cette équipe. Mais présentement, c'est ça. J'ai l'impression que la Ligue nationale va aller davantage vers une situation de type NBA où les joueurs vedettes vont vraiment faire beaucoup d'argent.
14: C'est ça.
2: Et que le reste de la formation, oui, on va majorer les ententes, c'est normal, le plafond augmente, mais il y aura un écart important entre les très hauts salariés et les joueurs plus loin dans la formation.
14: Moi, j'ai peur que ça crée beaucoup de frustration, et t'as raison par rapport à ça. On va voir naturellement, l'exemple numéro un, mettons, c'est genre des Colton Sissons à Toronto qui font 4,25 millions.
2: Ouais, c'est ça.
14: Ça, c'est avec justement la corrélation de l'augmentation de la masse salariale. Par contre, l'écart va être trop gros, puis là, un moment donné, il va avoir un conflit, si on le sait pas. Une chose est sûre, et tu l'as dit un peu plus tôt, l'offre hostile va devenir une arme.
2: Une arme.
14: Parce que il va y avoir de moins en moins d'agents libres. Là, ça va être des agents libres avec restrictions qui arrivent dans la ligue tranquillement, qui commencent à faire leur bout de chemin, qui vont intéresser des équipes. Mm. Justement, Fantilli en était une, Leo Carlson en était une, et c'est pour ça que les DG se pressent un peu à signer leurs jeunes joueurs.
2: Ouais.
14: Puis justement, on n'a pas besoin d'aller bien loin. Pavel Minchukov aussi, ça a été ça. 7,2 millions. Est-ce qu'il vaut ça? Pas du tout.
2: Ben non.
14: Mais Pat Verbeek, il y avait la chienne.
2: Ah, il a eu peur de le perdre, c'est sûr.
14: Ouais.
2: Il a vraiment eu peur d'une autre offre hostile, c'est sûr, pour lui. C'est vrai, tout ce que tu racontes, c'est très vrai. Puis Gilbert n'aura pas le choix d'ajuster son discours. Il a joué dans une ère différente. Et là, clairement, c'est bien plate, là, mais les gars de bas d'alignement devront manger leur pain noir. Puis
14: ouais,
2: il va y avoir un écart énorme entre leur salaire et celui des principaux joueurs vedettes de la Ligue. Maintenant, on parle des cas de joueurs autonomes avec restriction au moment où on se parle, qui sortent de leur contrat d'entrée. Ça, je pense qu'on va essayer d'en avoir de moins en moins. Le Canadien a été capable de s'enlever cette épine du pied avec des contrats de longue durée rapidement.
14: Ouais.
2: Et je pense qu'on va beaucoup bénéficier de ça. Ce qu'on a fait avec Caulfield, ce qu'on a fait avec Slavkovski, ce qu'on a fait avec Hudson et maintenant Demidov. Des contrats très rapides. Après la deuxième année de l'entente, tout de suite, le joueur est signé et on l'a pour 9 saisons. 8 ans de prolongation et la dernière année du contrat d'entrée. Ça donne une marge de manœuvre exceptionnelle à Kent Hughes et à Jeff Gorton. Donc ça, c'est très bien. Maintenant, les autres clubs devront tenter de suivre la parade. Et le prochain cas, c'est celui de Connor Bedard. Présentement, ouais, sorti de son contrat d'entrée. Et là, il est blessé. C'est fait mal, va rater quatre au moins...
14: mois.
2: Ben là, si on commence 4 mois maintenant... Ça l'amène peut-être mi-novembre,
14: ouais,
2: pour reprendre l'action. Donc, il va manquer un gros mois et demi de la saison des Blackhawks de Chicago. Et dans ce contexte-là, doit signer un contrat. Est-ce que ça va affecter beaucoup les chiffres qu'il va mettre, qu'il va mettre la main dessus? Ou ce ne sera pas un grand impact? Ça, on n'a pas la réponse encore. Mais les Blackhawks demeurent vulnérables quand même à une offre hostile actuellement. Sauf qu'ils ont les moyens de se le payer. Ce qui était peut-être un petit peu moins clair pour les Ducks, du moins aux yeux des Flyers. Peut-être que les Ducks étaient peut-être un petit peu plus pris dans un étau que les Blackhawks. Les Blackhawks ont amplement l'argent pour accoter n'importe quel salaire. Est-ce qu'on veut vraiment faire ça? Ça reste à voir.
14: Ouais, j'ai hâte de voir quelles sont les intentions de Kyle Davidson. On a la possibilité de faire quelque chose de beau à Chicago parce qu'on n'a pas trop, dispersé nos espoirs. On a gardé notre banque d'espoir. Il y a beaucoup, beaucoup de bons joueurs qui vont être capables d'entourer Connor Bedard. La seule crainte que j'ai, c'est que tu as vu comment il s'est comporté avec Bowen Byram. Tu sais, on l'a caractérisé en lui offrant un salaire de la sorte. Tu te caractérises comme ton défenseur de confiance.
2: Ouais.
14: Est-ce que... pour Bedard, ça va être ça aussi, je pense que oui. Je pense
2: pas un bel choix.
14: Ouais, c'est ça, exactement.
2: T'sais, c'est leur joueur de franchise.
14: Exact. Faut que tu aies de l'avant avec ça, puis après ça, c'est tu bâtis autour. Ça va être un peu la même affaire avec Leo Carlson. C'est qu'est-ce qu'on fait avec. Là, on a un 18 millions pendant 5 ans obligatoire. Qu'est-ce qu'on fait pour bâtir autour pour qu'on continue à aller de l'avant? Parce qu'il y a encore beaucoup d'éléments clés là-dedans. Tout en étant sélectif, parce que McTavish est parti, Ezra Wagner est parti, etc.
2: Ben, offre hostile, c'est une arme, c'est vrai. Sauf que là, les deux offres hostiles qu'on a vues dans la dernière semaine ont les deux été égalées.
14: Ouais.
2: La première par le Mammouth de l'Utah pour Barrett Hayton. Et là, ben, évidemment, hier, Leo Carlson. On aurait pu attendre à aujourd'hui.
14: Mm-hmm.
2: Mais hier, on était prêt à l'annoncer des Ducks. Avec en tête les propriétaires, Henry et Susan Samueli, ont dit « Regardez, on est prêt à le garder. » C'est juste qu'on déroge à ce qu'on a toujours voulu faire, limiter les bonnies à la signature, mais c'est un contrat qui est vraiment massivement basé sur les bonnies à la signature.
14: Ben
2: quand
14: oui.
2: même, 39 millions sur 12 mois.
14: Non, non, c'est fou, ça.
2: Ça, c'est assurer son avenir, pas à peu près.
14: Ah ouais, puis ça, on va le voir de plus en plus.
2: Puis tu fais fructifier, évidemment, cet argent-là. Tu
14: exact.
2: Places l'argent, un moyen de faire fructifier tes choses, pas à peu près.
14: Vraiment.
2: Donc ça, c'était certainement là, un atout de plus là, lorsqu'on a négocié le contrat pour convaincre Carlson, justement, de signer avec les Flyers.
14: Ben oui.
2: Mais il va demeurer avec les Ducks d'Anaheim. Quelques autres nouvelles, je vais y aller plus rapidement, mais j'ai pas le choix, il faut absolument qu'on dise un petit mot sur ce qui s'est passé sur la Coupe Stanley.
14: Mm.
2: Si vous avez pas vu ça là, hier, là, c'est incroyable. Tom Dundon, le propriétaire des Hurricanes, disons que c'est un personnage qui emmène large dans la Ligue nationale. Il a une personnalité propre à lui. Et hier, ben, on a appris que sur la Coupe Stanley, les joueurs y sont, puis Nicolas Deslauriers y est, puis c'est parfait. Mais les premières rangées de noms sur la Coupe Stanley, ça commence par le sien, Tom Dundon, et après, il a mis les noms de toute sa famille sur la Coupe Stanley, alors qu'ils n'ont aucune affaire là. Ils n'ont eu aucun impact sur la conquête des Hurricanes. Et on peut pas mettre 100 noms sur la Coupe Stanley.
14: Puis il y en a qui partent aussi, là.
2: Ben
14: plus
2: oui.
14: Plus il y en a qui partent, puis il y a des noms qui ont écopé pour ça. Là.
2: Ben c'est ça. J'ai vu là, hier là, que le préposé à l'équipement, par exemple,
14: ouais.
2: des Hurricanes n'a pas été mis sur la Coupe. C'est un gars qui a été là du jour 1 du camp d'entraînement
14: exact.
2: Jusqu'à la conquête de la Coupe Stanley, qui a levé la Coupe sur la glace et dont on a fait l'affront d'enlever de la Coupe Stanley pour faire entrer la fille du propriétaire qui a comme 2 ans. C'est comme,
14: ouais, c'est ça.
2: Ça n'a pas de bon sens.
14: Non,
2: c'est un affront total.
14: Ouais, je suis d'accord.
2: Mais, en tout cas, tu vois vraiment que la Ligue a fait un laxisme là-dessus. On permet à peu près n'importe quoi d'écrire sur la Coupe Stanley. Et ça, c'est dans la catégorie du n'importe quoi. C'est décrié partout à travers la Ligue nationale. Ça n'a pas d'affaire là.
14: Ben
2: que
14: non.
2: Le propriétaire y soit, il n'y a pas de problème. C'est normal. Mais que la famille immédiate, OK, je peux comprendre. Que le frère est impliqué dans l'organisation. L'épouse, par exemple, aussi dans l'organisation. Mais là, quand on est rendu avec des enfants mineurs, placé sur la coupe, ça n'a pas de sens. Ça n'a vraiment pas de sens. C'est un affront à la Coupe Stanley et à d'autres acteurs. Là, j'ai nommé le préposé à l'équipement, mais il y a peut-être des recruteurs qui auraient mérité de s'y retrouver. Et la liste est longue. Une organisation de la Ligue nationale, il y a un paquet de tentacules. On aurait pu gâter d'autres membres de l'organisation pour les placer sur la coupe. Et c'est pas ce que Tom Dundon a décidé de faire. Je trouve ça très centré sur lui-même. Il n'a pensé qu'à lui là-dedans. Puis aujourd'hui, ben, il vivra avec les conséquences de ses gestes parce qu'il passe pour le dindon de la farce partout dans le monde du sport.
14: Ah ouais, ça n'a aucun sens. Puis, tu sais, on dit tout le temps que la Coupe cette année, c'est le trophée le plus prestigieux à gagner. Justement, tous les efforts que tu mets pour passer à travers ce processus-là et pouvoir la soulever, ça n'a aucun sens de ne pas prendre en considération ton équipe. Voyons donc.
2: Ben ouais.
14: Ça fait partie de la game. C'est eux qui t'ont aidé à aller là. C'était la première en 20 ans pour les Hurricanes aussi. Il y a beaucoup, beaucoup de choses liées. Tu as une grande importance à cette Coupe cette année-là. Toi, tu t'en vas mettre le nom de toute ta famille. Écoute, je peux comprendre que c'était genre un geste de générosité. OK, mais ça, ils n'ont pas fait partie.
2: Ben, sois généreux avec les gens qui t'ont permis de gagner.
14: Exactement.
2: C'est pas ce que Dundon a décidé de faire. Il y a aussi Sylvain Favreau, des voitures de Drummondville, qui est nommé adjoint de Joël Bouchard avec le Crunch de Syracuse. Ça enlève donc le nom de Favreau parmi les candidats au poste d'entraîneur du Rocket de Laval. On savait qu'il regardait de près ses opportunités dans les rangs professionnels depuis déjà quelques années. Alors moi, j'ai pas été surpris de le voir accéder chez les pros, mais je pensais vraiment qu'il figurait parmi les candidats de choix pour le poste à Laval. S'il accepte le poste d'adjoint à Syracuse, c'est qu'il n'a pas été retenu avec le Rocket. C'est de cette façon-là qu'il faut le lire. Et tantôt, on aura Joël Bouchard en entrevue vers 7h20 pour nous parler de sa nomination et puis nous parler de son club, le Crunch, qui reviendra cette année comme adversaire direct de division du Rocket de Laval. Beaucoup de joueurs d'anciens de la LHJMQ qui vont faire partie du portrait à nouveau la saison prochaine pour le Crunch. Et Joël Bouchard est toujours intéressant à recevoir en entrevue, puis c'est toujours apprécié de nos auditeurs à chaque fois que Joël vient faire un petit tour dans l'émission. Alors, ce sera le cas aujourd'hui vers 7h20. On aura du tennis au menu avec Nicolas Richard. Le dernier bureau des commissaires de la saison sera avec Bruno Gervais, comme d'habitude, à chaque vendredi. Il va être avec nous. On va recevoir à nouveau Mathieu Bédard pour nous parler du retour des Alouettes sur le terrain. Ça a lieu demain au stade Percival Molson. Olivier Brett sera là un petit peu plus tard également vers 9h30 pour parler de la Coupe du Monde et de la belle victoire de la France hier. Décisivement 2-0 face au Maroc. On va aller rejoindre vers 8h45 le journaliste de TVA Sport, Benoît Baudouin, qui est en direct de Las Vegas pour la tenue du prochain gros événement de l'UFC avec en grande vedette le retour de Conor McGregor après 5 ans d'absence de l'Octogone. Il affronte Max Holloway dans un deuxième combat entre deux des têtes d'affiche de l'UFC depuis une dizaine d'années. Alors, il s'affronte à Las Vegas samedi. Il y a eu du brasse camarade hier, entre autres, à la pesée. Est-ce que c'est vraiment surprenant, plus ou moins. Alors, Ben Baudouin, en direct de Vegas, qui va nous parler un petit peu plus tard. Et entrevue un petit peu plus human aujourd'hui, on va recevoir un de nos auditeurs de longue date à BPM Sport, un pompier de carrière, Yannick Thériault, qui a vécu toute une mésaventure, lui, il y a 3 ans, aurait pu perdre la vie alors qu'il pratiquait un sport. C'est assez spécial. Il viendra nous raconter ça. C'est une histoire fascinante de dépassement de soi, d'un gars qui voulait absolument revenir à sa profession de pompier. Il va venir nous raconter ça vers 8h30. Je pense que ça va être bien intéressant à l'approche des vacances. Et il y a cette thématique... les voyages de sport. Et on va en parler au retour. On vous partage les nôtres, ces voyages qui nous ont marqués et ceux qu'on veut faire dans un futur le plus proche possible. Bienvenue dans le Club du matin. Ce sera un plaisir de vous accompagner jusqu'à 10h aujourd'hui.
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12: OK, on est de retour dans le Club du matin, la dernière de cette émission avant le mode été qui sera animé par Olivier Paiement et notre ami Hugo à compter de lundi, ça pour le reste de l'été. Et pour ceux qui se posent la question, allez-vous revenir en septembre? Ben, on aimerait ça vous répondre. On n'a pas encore tout à fait la réponse. Il y a toutes sortes de choses qui se passent à l'interne. La station qui va changer de main éventuellement dans les prochaines semaines. Et à partir de ce moment-là, ben, le nouvel acquéreur nous fera part de ses intentions. On les a rencontrés, nous ont rassurés, souhaitent nous revoir, mais... Évidemment, ils voudront sûrement amener leur marque de commerce et ça, c'est tout à fait correct. Dans notre cas, on a montré notre intérêt à revenir. Alors, c'est ça l'histoire présentement. Il n'y a pas de panique en place du tout. Nous, on a l'intention de revenir. C'est le plus important. On pense qu'on a livré la marchandise. On pense que vous avez apprécié l'émission. Les chiffres sont là pour le prouver. Vous avez été plus nombreux que jamais à nous écouter à la station tout au cours de l'année. Et non seulement les chiffres le démontrent, mais aussi via YouTube, où on est de plus en plus présent. Encore hier, j'étais sur le terrain de golf, j'ai croisé des auditeurs, contents de me serrer la pince, puis de nous remercier pour l'émission. C'est toujours extrêmement flatteur. YouTube nous permet de vous rejoindre un petit peu mieux que jamais. Et on se fait reconnaître encore plus, parce que là, c'est plus juste notre voix qui est reconnue. C'est nos visages également. Et ça, c'est très, très flatteur. Alors, voilà pour la petite mise au point. Il y a des gens qui sont inquiets. Moi, je suis pas inquiet. J'ai hâte de vous reparler, moi, au mois d'octobre. Bon, au mois de septembre. On va commencer en septembre. On sait juste pas la date exactement que ça va recommencer. Les voyages sportifs, bon, Hugo, on va commencer avec toi. Curieux de t'entendre, quel est ton voyage fétiche, le voyage qui te fait le plus triper?
13: Écoute, je pense qu'on y va en 2023. C'est lorsque j'ai commencé à coacher les filles au baseball avec l'ABC féminin à Trois-Rivières. J'ai eu une belle opportunité de pouvoir apprendre à connaître la ligue et tout. J'ai eu la chance d'être sélectionné dans l'équipe d'entraîneurs pour aller coacher l'équipe 16U à Summerside, à l'Île-du-Prince-Édouard, lors du championnat canadien. Championnat canadien qu'on a remporté d'ailleurs. Ça a été une expérience tellement enrichissante. le fait de voyager, tu l'as vécu aussi, Tony, le fait de voyager en autobus avec tes joueurs, d'être capable de créer un lien tellement important, d'arriver à la compétition, de sentir ce lien-là déjà et de sentir que, OK, là, c'est la bonne, on va se rendre jusqu'au bout.
12: Ouais.
13: L'accueil là-bas, il y a eu des cérémonies d'ouverture, un gala d'ouverture aussi, juste pour les équipes, un repas d'introduction, c'était très cool. Summerside, si vous n'avez pas eu la chance d'aller là,
12: belle place.
13: Allez-y.
12: Ouais.
13: Ça vaut vraiment, vraiment la peine.
12: L'île du Prince-Édouard au complet, ça y est. Surtout l'été. L'hiver, ouais, peut-être un peu moins, mais l'été, sérieux, là.
13: C'est
12: d'une tranquillité d'esprit. Les gens sont de bonne humeur. Des terrains de golf hallucinants.
13: Ouais.
12: On mange comme des rois.
13: Ouais,
12: les fruits de mer, c'est incroyable, là. Incroyable. J'ai mangé là, ça n'a pas de bon sens. Moi, j'avais fait un voyage. Ça, c'est parmi mes beaux voyages que j'ai fait. Je le remercie encore aujourd'hui avec Max Lalonde. À l'île du Prince-Édouard, on avait voyagé pour faire à cause de la compagnie de golf PEI là, qui mettent en valeur leur terrain de golf. Il y en a quoi? Presque une vingtaine sur l'île des terrains de golf. Donc, c'est quand même une partie importante de leur industrie touristique.
13: Ouais.
12: Et on était invités par Golf PEI pour aller jouer là. Le vol, la voiture, l'hôtel et les plus belles tracks de golf qu'il y avait sur l'île. C'était hallucinant, là.
13: Ah ouais.
12: On a passé un week-end incroyable. Deux parties de golf par jour.
13: OK.
12: On jouait 2-18 trous pour se promener. Ça avait été intense. On a passé 3 jours, je pense qu'on a joué 5 terrains.
13: Et tabarouette.
12: Ouais, okay. C'est ça. Fait que ça a été très, très, très belle, de très belles vacances. Mais oui, l'île du Prince-Édouard, l'été, ça vaut vraiment la peine.
13: Ouais, vraiment. Puis c'est ça. Puis l'accueil au terrain, à toute l'organisation, ça a été super cool. Les cérémonies d'ouverture, de fermeture aussi. Très belle expérience. J'ai eu la chance d'aller en Saskatchewan aussi, à Saskatoon l'année d'après. Même affaire. Super bien l'accueil. Mais Summerside, il y a quelque chose de féerique.
12: L'air des maritimes.
13: Exactement. D'ailleurs, c'est la ville natale de Noah Dobson.
12: Ouais, c'est vrai.
13: Et c'est ça. La fierté du sport là-bas est très, très, très présente. Il y a beaucoup d'histoires de maisons colorées. Donc, c'était vraiment une belle expérience.
12: Ton rêve sportif, tiens?
13: Fan des Cubs ici. Donc, je suis jamais allé au Wrigley Field. Et je le sais, Tony, que le jour où je vais mettre le pied au Wrigley Field, les larmes ne vont pas cesser.
12: Ouais,
13: je suis pas mal sûr.
12: Wrigley Field, ben moi, ça fait partie de mes beaux voyages parce que j'ai assisté il y a quelques années, concours de circonstances, à un match d'ouverture des Cubs de Chicago.
13: Okay.
12: Le seul problème, c'est qu'il faisait très froid. La ville des vents, c'est pas pour rien, on gelait. Puis j'endurais très bien mon manteau d'hiver. Puis mon manteau d'hiver, il est chaud.
13: Ouais.
12: Ça prenait une sucre, ça prenait un manteau d'hiver, puis c'était venteux. C'était pas une température très agréable, mais j'étais à un match d'ouverture des Cubs.
13: Ça a dû être légendaire.
12: Ouais, c'était vraiment le fun. Contre les Brewers, quelques années, ça a donné que j'étais en voyage avec le Rocket, puis on jouait à Milwaukee.
13: Okay.
12: Et Milwaukee, t'as une distance de 1h30 de route de Chicago. Alors, ça a été coûteux, mais je le regrette pas. J'ai loué une voiture à Milwaukee et j'ai fait un aller-retour de la même journée à Chicago, à l'assister au match, tout seul, et je suis revenu. Le seul problème, c'est que j'ai acheté un billet via Stubhub.
13: OK.
12: Là, hey, parfait, c'est pas trop cher, match d'ouverture, billet unique, des fois tu trouves des bons deals.
13: Ouais.
12: J'arrive là, puis Stubhub, j'avais pris pourtant soin de regarder c'est quoi la vue, tu sais. Y a-tu des vues obstruées, etc. Ah, tout est beau, parfait, tu sais. C'est la ligne du troisième, à peu près, tu sais, 50 rangées, un peu haut, mais quand même, on voit très bien, là, tu sais. Ben, Simonac, j'arrive à mon siège, puis j'ai une poutre en plein d'en face.
13: Pas sérieux.
12: Ben, oui.
13: Oh, mon Dieu.
12: Une poutre directe d'en face. Fallait que je me tasse à droite puis à gauche.
13: Ah, ça n'a pas de sens.
12: Pour regarder les lancers des lanceurs, alors que là, j'ai resté une manche. Je peux pas croire, m'en rester ici.
13: Ben non.
12: Elle me torde le cou toute la journée, ça n'a pas d'allure. Donc, je suis parti, puis je suis allé dans le champ droit. Il y a comme un. C'est standing room only. Là. T'es debout là, pendant tout le match. Tu vois très bien le terrain. Là, c'était au soleil, donc c'était un petit peu plus chaud. Je suis allé là, puis il y avait beaucoup de gens quand même. Là. C'était sale comble,
13: ben oui,
12: bien sûr,
13: ça.
12: Au Wrigley Field, mais il y avait quand même beaucoup de gens autour. Mais à un moment donné, j'arrive, le gars à côté de moi, il a une calotte des Expos. Vissé sa tête. Ben, il commence à jaser. « Hey, les Expos! Ouais, jamais été à Montréal. » Le gars s'est acheté une casquette des Expos.
13: Ouais.
12: Il a jamais mis mes pieds ici. « Hey, je trouvais la casquette belle, tu sais. » Mais il y en a dans tous les stades des majeurs, des casquettes des Expos, tellement que ça a marqué les esprits. Donc, ça avait été une belle expérience. Puis je te le suggère, le Wrigley Field. Mais mon meilleur conseil que je vais donner à tout le monde, n'allez pas là en voiture. Très important, il n'y a pas de stationnement. Okay. C'est pas compliqué, là. Il n'y en a pas. Puis ceux que vous allez trouver, c'est 100 piastres US.
13: Aïe, aïe,
12: aïe. Voulez-vous vraiment payer ça? Moi, c'est ce que j'ai fait. J'ai fait l'erreur d'aller là en voiture. Ça m'a coûté 100 piastres US me stationner. Et en plus, j'avais une demi-heure après le match pour déguerpir. Parce que c'est un stationnement où ce que tu rentabilises l'espace, c'est impossible en cours de match d'aller chercher ta voiture. Il y a des autos parkées partout, ouais, tu peux pas comprends. Sortir. Donc, à une demi-heure après, ils demandent aux gens de lever les feutres parce que bon, tout le monde veut partir. Moi, ce que je souhaitais faire, c'est de rester autour du stade après, aller souper, puis bon, sentir vivre l'expérience. Frénésie, ouais. Malheureusement, j'ai pas pu faire ça parce que je devais partir avec ma voiture. Okay. Transport en commun beaucoup plus efficace. En train, ça se rend très, très bien au Wrigley Field. Donc ça, ça vaut vraiment la peine. Meilleur conseil que je peux donner, si jamais là, vous vous déplacez là, du côté du Wrigley Field pour une bonne partie de baseball, mais c'est un très, très bel endroit. Là, ça, je vous le garantis, vous allez passer un très, très beau moment. Évidemment, moi, mes voyages sportifs préférés, j'en ai fait beaucoup dans le hockey, bien sûr. Je vous ai souvent parlé de Cleveland, qui est une de mes villes préférées, parce qu'il y a un paquet de choses qu'on peut faire. On mange bien. T'as l'occasion d'aller voir les Guardians, les Cavaliers. On peut aller voir le football également et le hockey de la Ligue américaine qui m'a permis d'y aller souvent. Donc, Cleveland, c'est une place particulière dans mon cœur. Mais l'autre ville que j'adore, qui vaut vraiment la peine, c'est la ville de Charlotte. Je pense que je ne surprendrai personne en vous parlant de ces voyages. Je suis allé à plusieurs reprises aller voir des courses dans la région de Charlotte. On est dans la Mecque du NASCAR. Et pas plus tard qu'en novembre, j'y étais encore pour la tenue des World Finals. C'est là où se tient à chaque année Les finales de la terre battue dans trois catégories différentes, le Spring Car, le Late Model et le modifié gros bloc. Donc à chaque année, on se dirige là avec plein d'amis. C'est des voyages qui sont toujours mémorables. Et la première année que j'y suis allé, c'est avec mon père et des amis, la famille Saint-Pierre, puis on s'est retrouvés là-bas 2016, ça fait 10 ans. Et puis, ça

0: Le stade est en plein centre-ville, le stade Bank of America. C'est pas un stade avec des parkings autour. Là.
1: Non,
0: on est en plein centre-ville. Puis c'est vraiment, ils ont peut-être pas la meilleure équipe, là, l'équipe la plus excitante, mais quand même leur stade très agréable,
1: ouais.
0: Un bel endroit. Mon rêve toujours dans les courses, un jour, je sais pas quand. Mais je vais réaliser ce rêve-là, c'est d'assister à la course du Chili Bowl qui a lieu à chaque année au mois de janvier. C'est à Tulsa, en Oklahoma, là où se retrouvent les meilleurs pilotes de terre battue au monde qui vont rouler sur un tout petit circuit dans une voiture de type midget, propulsée par des petits moteurs Toyota à l'intérieur. Ça donne un spectacle incroyable. On va aux courses du lundi jusqu'au samedi.
1: Okay.
0: Il y a à peu près au-dessus de 300 voitures par année qui tentent de se classer pour la grande finale du samedi soir. Et à chaque année, ben souvent, on assiste à un duel entre Christopher Bell et Kyle Larson, deux pilotes qui sont inscrits en Coupe NASCAR depuis plusieurs années. Ce sont deux maîtres de la discipline. Il y en a un paquet d'autres, mais c'est souvent Christopher Bell et Kyle Larson qui s'occupent du spectacle rendu au samedi soir. Tout un spectacle. Un jour, peut-être, le Chili Bowl. Pas demain, la veille, que je vais aller là pour toutes sortes de raisons. Mais un jour, c'est certain que ça fait partie de mes beaux rêves sportifs. Puis, honnêtement, le Masters,
1: ça doit être incroyable.
0: Faut être un peu chanceux puis avoir de très bons moyens financiers ou avoir des gens fortunés qui t'aiment bien pour t'inviter là. Parce que sinon, ça peut-être un petit peu plus ardu.
1: Très exclusif. Ouais,
0: exactement.
1: Ouais.
0: Alors, c'est ça. Aujourd'hui, tout au cours de l'émission, on va vous partager nos rêves sportifs, nos voyages préférés. Puis des fois, ça peut nous donner des idées également.
1: Absolument.
0: De choses intéressantes qu'on peut faire. Il y en a tellement à travers le monde, des trips de sport qu'on peut réaliser. Gênez-vous pas, 514-790-0919 pour nous partager finalement vos rêves et vos plus beaux voyages sportifs. On va quitter en pause très rapidement. Au retour, un petit édito de mon cru. Il y a quelque chose dont je vous ai pas parlé cette semaine. J'attendais le bon moment pour le faire. Et il n'y a pas de co-animateur invité aujourd'hui. Là, je pense que c'est le bon timing. La diffusion sportive. Je sais qu'on en a parlé quand même souvent, mais cet aspect-là, je pense pas que vous nous avez entendu en parler vraiment clairement. Petit édito là-dessus, mais quelque chose qui me fatigue vraiment. Alors, on va reparler de ça dans quelques instants.
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0: 6h38 minutes dans le club du matin. Pour moi, c'est un sujet qui est sérieux. Et je tiens à l'aborder parce que la station, je pense vraiment être le mieux placé pour le faire. Parce que, vous le savez, moi, descripteur sportif, j'ai toujours voulu faire ça. J'ai eu l'immense privilège de le faire. Et je remercierai jamais assez

0: eux qui m'ont donné l'opportunité de faire carrière dans ce métier-là, de décrire du sport, de décrire surtout du hockey, mais j'ai eu l'occasion également de décrire beaucoup de boxe, j'ai fait du tennis également, je continue d'en faire à l'occasion pour TVA Sport, mais présentement, qu'on le veuille ou non, j'ai dû vivre un petit deuil au cours de l'année de ne plus faire de hockey. Y a des raisons qui ont poussé cette situation-là. La principale, vous le comprendrez, c'est l'argent. C'est toujours l'argent. L'argent mène le monde. J'apprendrai rien à personne. Et le sport est évidemment touché par la même chose. Et cette semaine, pas eu le choix d'avoir beaucoup de sympathie pour ce qui s'est produit dans l'ouest du pays, alors que Rogers a décidé de fermer 6 stations de radio. Pas de vendre, de fermer. On s'est rendu compte que les stations, en quelque sorte, c'était impossible à vendre, qu'on n'aurait jamais la valeur de l'équipement et tout ça. Donc, on a décidé tout simplement de fermer 6 stations à travers le pays, dont 2 à vocation sportive. À Vancouver, d'abord, la station Sportsnet 650 sur la bande AM. Et du côté de Calgary, c'est la station Sportsnet 960 qui a fermé ses portes. Et ça a été fait premièrement de façon surprenante, sans avertissement. Les propriétaires sont arrivés, ont annoncé aux employés. Au total, là, c'est plus de 200 employés à travers le pays qui ont perdu leur emploi cette semaine. Et quand on leur a annoncé, dans les minutes suivantes, les stations, en quelque sorte, ont arrêté d'émettre. Alors, ça a été aussi cinglant que ça. Quand ça a été terminé, on a fermé boutique et c'est plus rien passé. Et les stations ont fermé. Ça entraîne évidemment des problèmes pour 3 équipes sportives. Les Canucks, les Flames, mais également une station à Halifax qui avait la responsabilité de diffuser les Mooseheads. Donc, les Mooseheads se retrouvent sans diffuseur aujourd'hui. La station a fermé. Dans le cas des Canucks, on a appris cette semaine qu'ils seront toujours à la radio, mais dans une autre station qui reste à être divulguée. Mais il y aurait des plans pour que la diffusion radio des Canucks survive et se retrouve ailleurs. Dans le cas des Flames, la situation est un petit peu plus dramatique parce que, premièrement, la fermeture de la station a complètement pris les Flames par surprise. Ça, c'est de un. Et de deux, ben là, présentement, on n'a pas de diffuseur pour la saison prochaine à la radio. On n'a pas de solution non plus immédiate. On va tenter d'en trouver une, mais pour l'instant, tout porte à croire que les Flames de Calgary ne seront pas diffusés à la radio pour la saison 2026-2027. Évidemment, moi, je peux pas arriver ici avec des pompons et dire « Ah ouais, mais finalement, tu sais, la radio, c'est un média qui est dépassé. Mm. Les gens consomment le sport de façon différente. » Oui, puis non, en même temps. Tu sais, la diffusion radio, premièrement, c'est pas le même style de diffusion qu'une diffusion télévisuelle. J'ai fait beaucoup plus de radio dans ma carrière que de télé. Mais ma description télé est quand même différente que ce que je faisais à la radio parce que je sais une chose, les gens voient l'image. Mm-hmm. Donc, ça sert à rien de tout décrire, les gens le voient. Ça, comme descripteur, tu le sais. À la radio, c'est important de mettre plus de détails. D'accélérer aussi ta description, d'en beurrer un petit peu plus épais. Ça demeure un spectacle, les gens ne voient pas. Donc, tu t'organises pour que ce soit excitant. J'en ai décrit un paquet de matchs plutôt tièdes. Fallait pas trop que ça paraisse. Alors, chaque arrêt qui semble un petit peu ordinaire, ben t'as le droit de dire que c'est un arrêt plus spectaculaire qu'il ne l'est vraiment. J'ai fait ça toute ma carrière. Qui m'en tient rigueur aujourd'hui? Personne. Les gens ne l'ont pas vu nécessairement. J'ai jamais pris personne pour des imposteurs. Quand quelqu'un fait une erreur, on le dit. Quand un gardien fait un brillant arrêt, on le dit. C'est juste qu'on en rajoute un petit peu plus pour des séquences qui ont l'air anodines à la télé. À la radio, tu peux te permettre d'en beurrer un petit peu plus épais. Présentement, il y a une certaine tendance qui est irrévocable. Les gens piratent les signaux de télé par le truchement de IPTV. C'est devenu de plus en plus populaire. Mais ça, malheureusement, ça demeure du piratage. Les gens cherchent des moyens que ça leur coûte moins cher et optent pour des moyens qui sont illégaux. C'est illégal de pirater des signaux. Mais je peux comprendre que ça coûte très, très cher. Puis à un moment donné, on peut pas payer tout non plus. Là. Faut respecter la capacité de payer pour le monde. Le monde ne peut plus se permettre d'être abonné partout. Alors, c'est ça qui est risqué pour les concessions de sport. C'est d'opter uniquement pour le streaming et de forcer les gens à s'abonner à se désabonner du câble et aller vers eux, alors que ben peut-être qu'on a encore un intérêt à garder le câble pour X raisons. À la maison, il y a aucun souci là. Mes enfants puis ma femme, elles veulent regarder quelque chose, puis c'est bien normal. Ben, on va garder le câble pour l'instant. Là. J'ai pas de prince à sacrifier tout ça. Mais si exemple, le Canadien devenait uniquement diffusé sur une plateforme de streaming, on n'aurait pas le choix de s'abonner. Mais là, à un moment donné, on a déjà Amazon Prime,
1: ouais.
0: On a déjà Netflix. Donc, tu sais, je veux dire, c'est bien beau, là, mais dépenser des centaines de dollars par mois pour regarder la télé, alors qu'on a un paquet d'autres champs d'intérêt, ça commence à coûter cher. Donc, les gens trouvent des formules alternatives pour accéder à leur contenu. Mais en contrepartie, ça devient extrêmement difficile pour les diffuseurs de suivre la parade et de financer ce que ça coûte, de payer les droits et de financer le coût de production. L'autre élément, les forfaits de cellulaire. Ben on le met en évidence nous-mêmes. On vous incite tout le monde à nous écouter via nos applications mobiles. Pourquoi? Parce que les forfaits de cellulaire, je pense même pas proche de gaspiller mes données cellulaires par mois.
1: Ouais.
0: Je me souviens plus là, comment est-ce que je suis rendu avec Vidéotron au niveau de mes données cellulaires. Là. Mais je pourrais écouter du streaming radio à la semaine longue sans défoncer mes données cellulaires. Ça vous donne une idée à quel point du streaming radio, c'est à peu près négligeable. Là. Ça tire à peu près rien. Tellement que nos forfaits sont tellement rendus imposants, il y a un paquet de gens maintenant qui se promènent au volant, pluguent leur téléphone sur la télé et écoutent leur sport.
1: Ouais.
0: Ça prendrait rien à personne. Ils ont pas besoin de le regarder. Ils ont juste à brancher le téléphone et ne le regardent pas. Il y en a qui le font, même si c'est illégal. Mais tu branches ça dans la voiture, tu le laisses ça à côté de ton siège, puis t'écoutes le sport. C'est assez facile maintenant avec les forfaits de données. Donc, est-ce que présentement la radio, la diffusion radio du sport est en voie de disparition? Moi, je crains ça énormément parce que c'est ma job, c'est mon métier.
1: Mm-hmm.
0: Je suis profondément attaché à ça. J'aimerais qu'on y revienne, mais je comprends l'autre côté de la médaille que il y a des gens qui payent ton salaire, puis ces gens-là se rendent compte que ça a moins sa place dans le milieu, dans l'environnement sportif aujourd'hui. On l'a vu, là. Il y avait moins d'intérêt pour le Rocket à la fin, de garder le Rocket à l'antenne. Bon, on l'a perdu, le Rocket. Il est plus à la radio. C'est plate, mais c'est parti. Pense pas que ça va revenir.
1: Mm-hmm.
0: Puis la boxe, la même affaire. On devait compléter le mandat de l'année, ne se rendre jusqu'en juin. Le contrat venait à échéance. On a décidé de faire autre chose. Il n'y avait pas d'intérêt de la part des nouveaux acheteurs de la station de garder la boxe. Mais on m'a dit en milieu d'année, terminé, on n'en fera plus. C'est bien plate. Ça m'attriste énormément. Mais à un moment donné, t'as pas le choix de l'accepter. Il y a des décisions qui se prennent au-dessus de toi. T'aimerais ça continuer, mais tu te paieras pas toi-même un salaire, puis je serai jamais bénévole. Donc, à un moment donné, un talent, puis un travail, ça se paye. Alors, fallait que ça se paye, puis malheureusement, c'était rendu impossible. C'est regrettable, très fâché de ça, mais faut que tu l'acceptes, t'as pas le choix. Donc, on se dirige vers ça. BPM Sport a pris la direction de s'éloigner de la diffusion sportive. Suis-je d'accord ou pas? C'est pas à moi de juger les décisions qui se prennent. J'aurais aimé que ça continue. J'aurais continué le Rocket à l'avoir pu. Mais malheureusement, faut gagner notre vie. Puis j'ai d'autres talents. Puis il y a des co-animés. ça m'intéressait énormément aussi de participer à l'émission. Puis j'ai embarqué à pieds joints là-dedans. Puis j'ai eu énormément de plaisir tout au cours de l'année. Mais ça me manque énormément. C'est directement dans le cœur, puis j'espère qu'on perdra pas ça. Alors, c'était mon petit édito, ma petite montée de lait concernant la diffusion sportive. Ça m'inquiète parce que présentement, dans le marché du sport au Québec, on attend tous après ça actuellement. Qu'est-ce qui va se passer avec la diffusion de la Ligue nationale l'année prochaine? C'est pas encore réglé. On est le 10 juillet. On sait pas où 39 parties du Canadien vont avoir lieu l'année prochaine, ni où vont se trouver les parties en français de la Ligue nationale. TVA Sport en diffusait à tous les jours, des fois deux par jour, des parties en français de la Ligue nationale. C'est énormément de temps d'antenne. C'est beaucoup de gens qui gagnent leur vie à temps plein après ça, avec ça, puis qui attendent la résolution de ce problème, que ce soit enfin signé et qu'on passe à autre chose. Moi, pour tous les artisans, tous ceux qui sont impliqués là-dedans, ben j'ai bien hâte qu'ils sachent sur quel pied danser, parce que là, c'est sûr que là, le hamster, là, dans le coco, là, il roule pas à peu près.
1: Ouais.
0: Parce que septembre, octobre, là, ça va arriver très, très vite.
1: Absolument.
0: Là, on est en cours de vacances, puis les gens se demandent ce qui les attend dans quelques semaines à peine. Alors, sujet à réflexion, tiens.
1: C'est bon, ça.
0: Concernant la diffusion du sport. On va revenir, justement, au sport. Dans le dugout au retour, coup d'œil sur le marché des transactions.
1: Oui, monsieur.
0: Qui commence à s'emballer tranquillement dans le baseball majeur. Il y aura la pause du match des étoiles la semaine prochaine et après, ça déboule. Trois semaines après, on est là, à la date limite, puis on fait un petit survol avec Hugo dans le dugout au retour de la pause.
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0: OK, c'est le dugout avec notre ami Hugo. Survol des principales rumeurs actuellement dans le baseball majeur. Le marché commence à s'emballer un petit peu du côté de la MLB.
1: Ouais, exactement. On le sait, tu l'as dit juste avant la pause. Il va y avoir la pause du match des étoiles super et ensuite un bon stretch avant la date limite des transactions, oui. Et là, il y a plusieurs noms. On parle de plusieurs gros noms. C'est un texte dans The Athletic de Ken Rosenthal qui a sorti quand même des éléments importants parmi les rumeurs qui figurent en vue de la date limite, notamment Corey Seager des Rangers du Texas. Corey Seager, c'est simple, arrêt court, très dominant, excellent bâton, excellent frappeur gaucher, beaucoup de blessures, par contre. Énormément de blessures. Et depuis...
0: Au dos, en plus.
1: Et au dos, exactement.
0: Ça, c'est toujours embêtant quand tu fais l'acquisition d'un joueur blessé au dos avec un contrat à long terme de plus de 30 millions par saison.
1: C'est ça, exact. On le sait. Et on sait aussi que ça peut faire peur quand il reste comme 155 millions à ton contrat à
0: payer. Ouais, c'est ça, c'est ça.
1: Comprends?
0: Il y a déjà la trentaine, je pense 31 ans.
1: Ouais, exact, 31 ans. Puis tu sais, mais Corey Seager a fait beaucoup de choses pour les Rangers du Texas depuis son acquisition. Tu sais, il a notamment été le joueur le plus important de leur conquête de la Série mondiale en 2023. Mais ouais. ça fait en sorte que c'est quand même un élément important à considérer pour les Rangers.
0: Ouais.
1: Rosenthal s'explique dans le texte, c'est vraiment les Rangers vont considérer l'option s'ils sont encore dans la course pour la division. Fait qu'en ce moment, ils sont troisième, c'est assez serré, la course avec les Astros notamment, mais Corey Seager pourrait être en mise en vente si les Rangers sentent qu'ils ne sont pas dans le coup, mais ça serait pas le seul nom non plus. On parle de Jacob deGrom aussi, qui serait là-dedans. Jacob deGrom, encore une fois, lanceur très dominant.
0: Il reste encore souvent. Dans le bras.
1: Exactement,
0: ça.
1: Exactement. Et l'autre, un ancien Red Sox que tu connais très bien, Nathan Eovaldi,
0: ouais.
1: aussi. Deux vieux lanceurs qui commencent à être sur la pente descendante. Plus Eovaldi que deGrom, je crois. deGrom a encore des choses à donner. Eovaldi, ça dépend vraiment des sorties. Mais c'est des noms à considérer. Et j'ai hâte de voir quel type d'équipe pourrait aller chercher des joueurs comme Seager, comme deGrom, comme Eovaldi. Si on considère Toronto comme agressif, ça pourrait être intéressant, un bâton gaucher de la part de Corey Seager. Pour ce qui est des Red Sox, ça c'est intéressant, parce que tu parlais de Sonny Gray un peu plus tôt. Sonny Gray, lui, ça va vraiment aussi dépendre de, naturellement, la course des Red Sox, mais...
0: Là, ils sont sur une source. Superbe séquence. Ils ont encore gagné hier.
1: 9 victoires, je crois, c'est ça, dans ce coin-là.
0: Ben, je pense qu'ils ont gagné 10 de leurs 13 derniers matchs. Là, c'est 6 en ligne.
1: C'est ça, exact. C'est excellent. Puis, on peut... C'est que dire de l'acquisition de Sonny Gray cette année.
0: Très
1: il
0: bien.
1: Il a été excellent. Il a 36 ans présentement. Il a une moyenne de points alloués en bas de 3. Puis il a 90 manches lancées. Il en donne beaucoup quand même pour l'état de santé qu'il pouvait avoir. Il a des antécédents.
0: Présentement, c'est le seul vétéran de la rotation des Red Sox. Ils sont tellement blessés. Garrett Crochet qui ne joue pas.
1: C'est ça.
0: Ils sont rendus à 2 matchs et demi. Là, ça fait longtemps qu'ils n'ont pas été aussi près d'une place en série.
1: Ouais.
0: Personnellement, moi, je serais vendeur. Honnêtement, ouais. Je serais vendeur.
1: Ben moi aussi, tu sais, je pense que les Red Sox sont dans une situation où ils peuvent être capables d'aller chercher des aspects intéressants pour continuer à bâtir ce jeune groupe de joueurs-là. Ça, c'est super intéressant. Les Willy Abreu, Roman Anthony, tu sais, Jarren Duran qui fait encore partie de ça. Puis après ça, on est capable de cibler, OK, comment ces gars-là pourront devenir des vétérans pour les jeunes joueurs qui s'en viennent. Puis Sonny Gray pourrait être une option pour aller chercher quelque chose d'intéressant.
0: Parce que il lui reste quelque chose comme 6 millions à lui être versé. Son salaire est en grande partie couvert par les Cards de Saint-Louis lorsqu'ils l'ont transigé aux Red Sox dans la saison morte. Donc, n'importe qui dans le baseball majeur, incluant les Rays de Tampa Bay qui ont pas beaucoup d'espace, point de vue masse salariale, pour acquérir des joueurs, ben... Gray est disponible pour tous les clubs. Si jamais on décide de l'échanger, attendez-vous à ce qu'il y ait beaucoup d'intérêt pour lui.
1: Ouais, exactement. Puis c'est, tu sais, les Rays aussi. Ça m'étonnerait que ça soit dans la division, mais ça pourrait être une option intéressante justement parce que l'équilibre de vétérans et de jeunes lanceurs dans une rotation pourrait être cool. Ce que Rosenthal dit, par contre, sa meilleure suggestion dans son texte, c'est vraiment les Braves d'Atlanta. Je suis quand même d'accord avec ça. Chris Sale est blessé, Spencer Strider est blessé. C'est difficile d'avoir une rotation en santé à Atlanta dans une saison qui va très bien pour les Braves. Son premier de la division et il n'y a aucune compétition. Il y a peut-être des Phillies qui s'en viennent un peu, mais à part ça, ça va très bien. Ben, Gray pourrait venir ajouter quand même plus de profondeur à cette rotation-là pour qu'ils connaissent encore plus de succès.
0: Un autre club, les Royals de Kansas City, qui ont déçu beaucoup, beaucoup de gens cette année. Moi, je m'attendais à une bien meilleure saison des Royals. Ils sont pas là du tout. Faut s'attendre à ce qu'ils vendent des morceaux.
1: Ouais, exactement. Mais là, c'est ça que j'ai hâte de voir, parce que les propriétaires disent qu'ils veulent pas vendre. Ils veulent conserver. Ils veulent être agressifs et compétitifs le plus longtemps possible, parce que Michael Garcia a signé des prolongations de contrat et Bobby Witt Jr.
0: Ouais.
1: Tu sais, c'est l'élément clé là-dedans. Tu veux pas perdre Bobby Witt pour rien. Deux joueurs qui ont été soulevés par Rosenthal. Seth Lugo, Michael Wacha.
0: Ouais.
1: Lugo qui commence à être vieux, 32 ans.
0: Walker, une belle saison.
1: Ouais, exactement. Mais Walker, en fait, je te dirais, depuis qu'il porte l'uniforme des Royals, a une renaissance, une balle courbe complètement dévastatrice, mais a été un homme de confiance pour les Royals sur la butte depuis quelques années. C'est deux joueurs qui vont être à surveiller, parce que si les Royals décident réellement de vendre, ça peut être des cibles intéressantes pour d'autres équipes. Encore une fois, on parle de vieux lanceurs, mais des lanceurs qui sont très importants dans une rotation qui peut ajouter de la profondeur. Mais parlant de lanceurs qui pourraient ajouter de la profondeur et de la centrale américaine, on parle de Luis Castillo aussi, des Mariners de Seattle. Les Mariners, encore une fois, avec les Astros, avec les Rangers, sont en course pour la tête justement de cette division-là. Mais Luis Castillo a une saison surprenante cette année. Depuis 14 mai, il a une moyenne de 3.25. C'est très bon, a lancé 44 manches. Et c'est la raison pourquoi les Mariners en ce moment, puis ça fait une couple de jours que j'en parle, qui font du payback. Ça veut dire qu'ils sont capables d'aller chercher leurs 6 lanceurs partant de qualité.
0: Une heure trop peut-être.
1: Exactement, pis c'est ça. Je pense que Castillo, avec l'âge, ça va être celui qui va écoper, mais ça pourrait être une cible intéressante, soit pour les Royals de Kansas City, justement, qui veulent aller chercher plus de profondeur, connaître plus de succès. On parlait même des Guardians de Cleveland, qui sont encore dans la course au sommet de cette division-là avec les White Sox. Tu pourrais aller juste encore chercher du bon pitching stable. Luis Castillo peut en donner encore beaucoup. Le dernier nom qui intéresse Tony, et Mark Griffin en avait parlé plus tôt cette semaine, c'est Mason Miller des Padres.
0: Ouais, lui, c'est une licorne, là. C'est un gars qui est intouchable, le plus souvent qu'autrement. Le releveur le plus dominant des majeurs actuellement, c'est Mason Miller. On a payé très cher pour aller chercher. Oui. Est-ce qu'on pourrait rétablir un petit peu l'investissement en décidant de l'échanger sous d'autres cieux?
1: Ouais, exactement. Le fameux Grim Reaper qu'on appelle, c'est facile. Les Padres ont donné leur meilleur espoir contre Mason Miller, Leo DeVries au Ace. Et on est en train de se poser la question, vu qu'ils n'ont pas le meilleur jeune groupe d'espoir, est-ce que ça serait une belle opportunité d'aller chercher un espoir A pour Mason Miller? Parce que les Padres, ça fait quelques années, on le sait, on achète, on n'est pas capable d'avoir le résultat qu'on veut.
0: On se rend pas jusqu'au bout.
1: Exactement.
0: Mais pas de la misère à croire que AJ Preller, le DG des Padres, va décider de se départir de Miller.
1: Ouais,
0: c'est un gars
1: ça.
0: Qui est habituellement pas mal plus agressif pour acheter que le contraire.
1: Ouais, 100% d'accord avec toi, pis c'est pour ça que c'est des rumeurs. Je suis vraiment, vraiment curieux, par exemple, de voir le sort, parce que moi, personnellement, je sais pas s'il va finir la saison, là. Sincèrement.
0: Ouais.
1: Ouais. Parce qu'on peut attribuer d'autres rôles à d'autres bons lanceurs dans l'organisation. Et encore
0: pour fumer sans feu.
1: Exact.
0: OK.
1: Exact.
0: OK. À suivre, il reste à peu près un petit peu plus de 3 semaines avant la date limite des transactions dans le baseball majeur. On va s'arrêter une courte pause, un survol à venir de ce qui s'est produit au cours des dernières heures dans le tournoi de Wimbledon. S'il y a bien un expert tennis très bien qualifié pour nous en parler, c'est l'excellent Nicolas Richard. Il s'en vient avec nous au retour.
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0: On poursuit le Club du Matin avec l'excellent Nicolas Richard de La Presse Plus. Salut Nick, comment ça va?
8: Messieurs, salutations, ça va très bien, merci Tony.
0: Hey, on fait une petite thématique aujourd'hui, on va commencer avec ça, mon Nick, oui. je t'ai texté hier pour te le dire, puis je sais que tu y as pensé, puis aujourd'hui notre thématique, on invite les gens là, à réagir là-dessus, entre autres notre page Facebook, la messagerie texte, on veut connaître votre meilleure expérience sportive que vous avez vécue sur place, votre plus beau voyage de sport, et votre rêve également, qu'est-ce que vous souhaitez faire dans votre vie, dans le sport, ça peut être n'importe quoi, réaliste ou pas, mais c'est toujours intéressant de rêver un petit peu à l'approche des vacances. Dans ton cas, Nick, ce serait quoi ton expérience sportive préférée?
8: Quand tu m'as texté, c'est une évidence pour moi, Tony, il y a 2 ans, pour le 60e de mon père, on est payé un beau petit voyage à Boston, père-fils, on est 2 tripeux de la ville de Boston, des sports de la ville de Boston, des équipes de la ville de Boston, donc le samedi, un match Bruins, Maple Leafs au Garden, qui s'est terminé en prolongation, victoire des Bruins. Et le lendemain, Patriots, Jets contre Aaron Rodgers. Les Pats ont gagné sur le dernier jeu du match, une course de 5 verges de Ramondre Stevenson. T'as déjà visité Boston, j'en suis convaincu.
0: Ouais.
8: C'est une ville formidable. C'est pour moi la plus belle ville des États-Unis. Père-fils des tripeux de sport. Fait que c'est assurément la plus belle expérience de voyage.
0: Ouais, puis mon père m'a fait vivre le même type de voyage. Un voyage organisé dans le temps. Fait, je pense que c'est autour de 2011. Dans ces temps-là, j'avais visité le Fenway Park pour une première fois. Dans un voyage organisé avec des gens de la région de Victoriaville et de Drummondville. Puis c'était les stations de radio locales de Drummond qui organisaient le voyage. Puis c'est drôle parce qu'aujourd'hui, on fait exactement la même chose ici à BPM avec Voyage Gendron. Puis je vais faire d'ailleurs le voyage de New York cette année pour aller voir les Blue Jays contre les Yankees. Donc c'est super agréable. On se retrouve là 15 ans plus tard. Puis je fais un peu la même chose, mais maintenant, comme accompagnateur. Fait que c'est bien le fun. Puis t'as-tu quelque chose, mettons, qui te vient en tête, que tu disais ça, là, j'espère qu'un jour, ça va être possible de faire ça.
8: Ouais, si tu me donnes, mettons, le budget illimité.
0: Ouais,
8: là,
0: ouais. On a le droit de rêver, Nick, là.
8: J'aimerais bien, bien ça, aller au Augusta National.
0: Ouais.
8: Assister au tournoi des maîtres. Tu sais, pour moi, puis en tout cas, pour mon père et moi, c'est une tradition à chaque printemps, puis les amateurs de golf, ouais. Bon, on sait que c'est le tournoi qu'on attend chaque année, mais juste d'aller là, puis tu le sais, bon, tu parles du Fenway Park, puis tu vas comprendre ce que je veux dire, tu sais, d'arriver là, puis sentir le poids de l'histoire, puis de la tradition, puis de tout ce qui s'est fait là, c'est mythique, c'est légendaire, il y a des traditions, un petit polo des Bermudas, ouais. Alors, écoute, ce serait vraiment là, le rêve absolu d'aller visiter cet endroit-là qui a vu tellement de légendes passer.
0: Puis c'est un endroit en plus qui te force littéralement à profiter de l'expérience parce que faut que tu ranges ton cellulaire profondément dans les poches puis t'as besoin de pas le sortir parce que tu vas te faire expulser du terrain. C'est à ce point-là.
8: T'as l'air jetable uniquement.
0: Ouais, c'est fou raide. Ouais. Mais puis écoute, pourquoi pas, tu sais, c'est ça prend ça pour y aller puis profiter de l'expérience. Écoute, j'ai deux de mes bons amis qui y étaient cette année, figure-toi donc.
8: Es-tu sérieux?
0: Oui. Monsieur.
8: Wow.
0: Ouais, ça, venez saluer là, Olivier Berouet puis P.A. Auger, deux gars de Victo. Wow. Ils gagnent bien leur vie aujourd'hui puis ils ont eu la chance d'aller là avec d'autres amis. C'est incroyable l'expérience que ça doit être aller au tournoi des maîtres à Augusta. Moi aussi, là, sérieusement, tu m'offrirais cette occasion-là. Ce serait impossible justement à refuser. Parlant de bel endroit pour aller voir du sport. Là. Wimbledon, Nick, pas mal en tête de liste dans le tennis, ça.
8: Parlant de beau gazon, Tony, ben effectivement,
0: ouais,
8: Wimbledon, puis ça, bon, ça se termine en fin de semaine, mais c'est vrai que sur la liste des amateurs de tennis, je pense, là, sans me tromper, que Wimbledon, c'est le tournoi le plus prestigieux, le plus historique, puis juste d'être là aussi sur le site, c'est tellement beau, puis je me répète, mais la légende, l'histoire, la tradition, puis tu sais, assister à Wimbledon, mais imagine le jouer. Tu sais, on connaît des Québécois qui ont joué le All England Club, ben ça doit être une expérience formidable. Puis en fin de semaine, bon, c'est les finales au troisième majeur de la saison.
0: Ouais, c'est cool au bout. Puis je sais que tu sais ça de près. Hier, on a connu les finalistes chez les femmes, qui quand même, ça surprend un petit peu, pas nécessairement les favorites avant le début du tournoi, mais on aura une finale toute féminine demain entre Karolina Mokova et Linda Noskova en finale.
8: Ouais, finale toute check, et disons les choses comme elles sont, là. C'est pas la finale attendue, là, tu le dis. Ce sera pas une finale très spectaculaire dans la mesure où, bon, Coco Gauff a perdu contre Mukova, Noskova a gagné contre Kostyuk. Je m'attendais à ce que les deux perdent, bien franchement, là. Puis finalement, bon, force est d'admettre que le tennis nous réserve toujours de belles surprises. Duel qui sera intéressant dans la mesure où, bon, c'est deux joueuses qui ont pas de grand chelem à leur actif. Mukova qui est passé proche. En 2023, a été finaliste à Roland-Garros, demi-finaliste au US Open en 2023-2024. C'est quand même une ancienne huitième joueuse mondiale. C'est une fille qui est plus à l'aise sur terre battue, comme la majorité des Tchèques. Service de qualité premium. Et de l'autre côté, Noskova, une fille qu'on ne voyait pas du tout arriver en début de saison. 21 ans seulement. A gagné cette année plutôt à Berlin. A fait un quart de finale au mieux en Australie en 2024. C'est une fille qui se présente là sans expérience, qui a un excellent service, mais qui a beaucoup de difficultés à gérer les retours de service, notamment sur deuxième balle. Avantage Mukova, ça c'est évident, mais ce sera une finale à Wimbledon, donc on sait jamais à quoi s'attendre.
0: Ouais, et du côté des hommes, ben là, les demi-finales là aussi sont connues. Je sais que parmi tes sujets de discussion, tu voulais absolument revenir sur la brillante carrière de Novak Djokovic qui se poursuit encore. C'est comme le bon vin, 39 ans, puis encore capable de jouer du tennis de très très haut niveau. C'est ce qu'on a vu de sa part contre Félix Auger-Aliassime. Ça promet pour lui parce que il a encore des chances de se rendre jusqu'au bout cette année. Sauf que là, il y aura toute une commande contre Yannick Sinner là, en demi-finale.
8: Écoute, Tony, c'est un peu la finale avant la finale. Là. Disons les choses comme elles le sont.
0: Ouais.
8: Ça va être un duel de titans. Là. On pensait que Félix Auger-Aliassime, ça allait être un long duel. J'ai pas mal l'impression qu'on sera dans les mêmes eaux là, pour Sinner-Djokovic. D'autant plus qu'on a vu que Djokovic pouvait tenir le coup. La question que je me pose, c'est à quel point est-ce que son duel contre Félix l'a épuisé, surtout que Sinner, lui, a joué un 3-7 en demi-finale. Donc, c'est peut-être là la différence, d'autant plus, bon, tu l'as dit, que Djoko a 39 ans. Mais écoute, les deux se sont affrontés 11 fois dans leur carrière. Sinner a gagné 6 fois, donc c'est assez partagé. La dernière fois qu'ils se sont affrontés, c'est en Australie en janvier, en demi-finale. Et Djoko l'avait gagné. Mais l'an dernier, à Wimbledon, Sinner avait battu Djoko en demi-finale. Puis selon, je trouve ça toujours intéressant, là, Wimbledon a comme un outil d'intelligence artificielle propulsé par IBM. 59% des chances de gagner sont à Sinner. Donc avantage Sinner de ce côté-là. Puis parenthèse, on parlait de Djoko puis de son héritage. Yannick Sinner là, doit être l'un des athlètes les plus dominants de la planète dans son sport cette année. Fiche de 42 victoires. Et 3 défaites depuis le mois de janvier.
0: Ouais, et t'es seul avec toi-même au tennis, là.
8: Tout à fait.
0: Ça veut dire que t'as pas trébuché très, très souvent si t'as juste perdu 3 fois, là.
8: Ouais, c'est la constance dans un sport où elle fait foi de tout.
0: Et comment il se sent physiquement? Parce que dernière fois qu'on l'a vu, là, il y avait quand même, là, ça ressemblait un petit peu à Curt Schilling dans le temps avec le Red Sox, là, la fois qu'il avait lancé, là, en série mondiale. Lui, dans le cas de Sinner, c'est vraiment, là, son soulier au complet, là, qui était taché de sang, et donc physiquement, comment il se sent aujourd'hui?
8: J'ai envie de dire qu'il est bien parce qu'on a vu en quart de finale, en demi-finale, il s'en est tiré. Puis bon, on parle de Djokovic là, qui prend un soin jaloux de sa santé comme la majorité des joueurs de tennis, mais Djokovic, c'est peut-être une coche au-dessus. Mais Sinner, lui aussi, c'est ça. C'est un gars qui prend un soin jaloux de son corps. Puis c'est surtout un gars dans sa manière de jouer qui sait comment s'économiser. Puis c'est un peu la grande qualité de Sinner. Bouge pas pour rien, fais pas le coup de trop, sais comment se placer, sais comment calculer ses déplacements. Donc pour ça, dans un grand chelem où on peut faire des cinq manches, c'est ce qui l'a tenu jusqu'au bout, puis tu l'as dit, il est amoché, mais c'est sa chance à lui aussi de marquer l'histoire. Bon, on se rappelle, Alcaraz, il n'est pas là ce tournoi-ci. Les deux rivaux, à chaque tournoi, ben finissent par s'affronter puis à s'éliminer entre eux. Mais là, il est pas là, comme il n'était pas là à Roland-Garros également. Donc pour lui, Sinner, c'est sa chance. Puis imagine battre Djokovic, deux années de suite en demi-finale. Pour le CV, c'est pas pire.
0: Dans le cas de Djokovic, il choisit davantage ses sorties que par le passé. Il se concentre davantage sur les tournois majeurs. Mais si ça lui permet de se préserver un petit peu plus, penses-tu qu'il va étirer sa carrière un petit peu plus longtemps?
8: Oui, je pense que oui. Je pense honnêtement, Tony, qu'il lui reste encore un grand chelem là, dans le réservoir. Puis tu sais, tu l'as dit, il a même pas joué 20 matchs cette année. Puis on est dépassé la mi-calendrier. Un peu comme Rory McIlroy au golf. Ouais. Il y a comme une espèce de statut, puis un CV qui lui permet de choisir par parcimonie où il veut jouer. Joue les gros tournois, les grands chelems, les Masters 1000, peut-être un tournoi local ici et là qui lui tient à cœur. Mais sinon, oui, c'est pas mal la clé du succès, parce qu'on a beau dire qu'à 39 ans, ce qu'il fait, c'est surhumain. Mais le corps a ses limites, surtout pour un athlète dans le tennis. Là, je veux dire, c'est un sport qui est hyper exigeant. Ça fait que oui, je suis convaincu que le fait de s'être économisé depuis le début de la saison fait en sorte qu'aujourd'hui, il va se battre pour une place en finale contre Zverev ou Fury.
0: Ouais, tout un match. Ce sera le deuxième du jour, parce que le premier va débuter sur le coup de 8h30 ce matin à notre heure. Quelle histoire que celle du qualifié anglais Arthur Fury qui est rendu en demi-finale et qui va affronter Alexander Zverev aujourd'hui.
8: Ouais, tu sais, lui, c'est un gars de la place, un Anglais qui a grandi à 45 minutes en banlieue de Londres et il devient le premier joueur depuis 2001 à atteindre la demi-finale de Wimbledon après avoir reçu une invitation. Il est 114e mondial au moment où on se parle. Il va être dans le top 30 lundi prochain. C'est une histoire fabuleuse, tu sais, pour remettre en contexte. Ouais. C'est comme si le tournoi de Montréal était un grand chelem, qu'on donnait un laissez-passer à Alexis Galarno puis qu'il se rendait en demi-finale. Écoute, puis il a battu Coboli, là, qui vient de faire la finale à Roland-Garros, c'est pas rien. Et là, par contre, va s'affronter Alex Zverev, qui vient, lui, de gagner à Roland-Garros. Puis on sent que Zverev, au tournant de la trentaine, il est en train de jouer le meilleur tennis de sa vie. Il a enfin débloqué la case du Grand Chelem. Il a un titre. Là, pour en avoir un autre, faire une deuxième finale de suite, ce sera pas évident contre Zverev. Mais tu sais comme moi, Tony, qu'il y a rien de plus dangereux qu'un athlète qui n'a rien à perdre. Et Fury, lui, il est sur une lancée, il est sur une séquence, et je suis convaincu que la foule sera derrière lui.
0: Ah ben oui.
8: Et au tennis, à Wimbledon, ça peut faire toute la différence.
0: Ouais, quelle histoire quand même, d'émerger comme ça. C'est pas sans rappeler, je sais que au point de vue rang mondial, Vicky Mboko est un petit peu plus élevé que ben, Fury actuellement, mais ça ressemble quand même à ça, là, ce qu'on avait vécu à Montréal l'an passé, là.
8: Ben, tout à fait. Personne ne la voyait venir, puis elle a battu plein de champions de grand chelem. Ouais. Non, non, écoute, l'allusion, elle est parfaite, là, complètement.
0: Malheureusement, tu sais, sa blessure, c'est dommage, parce qu'elle n'ira pas à Toronto. Ça semble d'assez bonne gravité, là, quand même, la blessure à la cheville qu'elle a subie.
8: Ouais, puis on a vu aussi qu'elle avait un attel au genou, donc c'est la cheville et le genou, finalement. Ouais. C'est comme monter lorsqu'elle est tombée. Écoute, elle venait de jouer en double avec Serena Williams. Tout semblait aller pour le mieux. Bon début de saison pour Mboko, puis elle aurait joué chez elle à Toronto. Tu sais, oui, Montréal, c'est un peu sa maison parce qu'elle s'est entraînée ici. Elle parle français, mais chez elle, c'est vraiment Toronto, puis la région de Toronto. Donc oui, c'est dommage qu'Mboko soit pas de la partie, surtout pour défendre son titre. Mais de manière égoïste, je pense au tournoi qu'on a réussi à Montréal. Puis je vois Félix Auger-Aliassime, de la manière dont il se comporte depuis plusieurs semaines. Ce sera sur dur. L'historique là de Félix Auger-Aliassime à Montréal, puis au tournoi de l'Omnium Banque Nationale, c'est pas Jojo là nécessairement, sauf que là on sent qu'il arrive dans de bonnes dispositions, puis il arrive probablement mieux préparé que jamais.
0: Ouais.
8: Alcaraz sera pas là. Djokovic, on sait pas comment il va réagir s'il sera en finale à Wimbledon. Va-t-il faire l'impasse sur Montréal pour se préserver pour le US Open? Si c'est le cas, t'as ni Alcaraz ni Djokovic, et là Félix arrive dans une espèce de tableau où ça devient ouvert pour lui, surtout qu'il vient de faire un quart de finale à Wimbledon, il est le quatrième joueur mondial. Je suis pas prêt à parier sur sa victoire, là, mais j'ai envie de dire que c'est probablement sa meilleure chance de gagner la vie à Montréal.
0: Ouais, ça serait incroyable si ça pouvait arriver. Ça débute le 1er août prochain, du 1er au 13 août prochain, l'Omnium Banque Nationale, ici du côté de Montréal. Tu seras évidemment avec le podcast sur la ligne, La Presse Plus, sur place, tout au cours de la semaine, et même un petit peu plus. C'est presque deux semaines maintenant, ce tournoi qui a lieu chez nous. C'est ça, 12 jours avec depuis qu'on a grossi les cadres. Alors, Nick, ça a été un grand plaisir de te parler toute la semaine, mon vieux. Merci d'avoir accepté le mandat. Je te souhaite un bon été, mon cher, puis au plaisir de se croiser quelque part.
8: Grand plaisir. Bon week-end, Tony.
0: Salut, Nick. Nicolas Richard, de La Presse Plus, qui était des nôtres en remplacement de Renaud dans la même case horaire. Renaud est parti en vacances, puis on a trouvé un fichu de bon généraliste qui connaît son sport pas à peu près. Nicolas Richard, qu'on vous invite à suivre via ses différentes plateformes et bien sûr via La Presse Plus. Très courte pause. Et au retour, ben il est toujours très populaire. Chaque fois qu'on l'invite, le monde est content. Moi, je l'appelle maintenant le King de Syracuse parce qu'il a les coups de tranche maintenant. L'entraîneur-chef et directeur général du Crunch, Joël Bouchard, est avec nous.
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0: 7h22 minutes dans le club du matin. À chaque été, quand je suis à l'animation, ça me prend ma petite dose de Joël Bouchard. C'est plus fort que moi. Ça me prend Joël, une mois, au moins, s'il vous plaît, une fois par été. Puis c'est à matin que ça se passe. Salut Joël, comment ça va?
9: Salut, mon Anthony. Juste avant les vacances, c'est parfait.
0: Ah, écoute,
9: juste avant que ça commence.
0: Mais, hein. Grosse nouvelle hier, Joël. Belle nomination. T'amènes Sylvain Favreau à tes côtés avec le Crunch de Syracuse la saison prochaine. Il quitte les Voltigeurs après quelques années. Il avait dirigé auparavant les Moussets d'Halifax. C'est un jeune coach en pleine ascension. Puis d'après moi, tu viens de faire toute une embauche, mon cher.
9: Ouais, ben on est bien content. Écoute, on est content parce qu'AJ McLean, qui était mon adjoint depuis mes débuts à Syracuse, a eu une promotion dans la Ligue nationale. Donc, c'est toujours le fun quand un de tes adjoints ou un de tes joueurs monte dans la Ligue nationale. Donc, on est vraiment content pour lui. Fait que ça ouvre la place à quelqu'un d'autre. Puis, ben Sylvain, ça fait quand même longtemps que je le regarde aller un peu puis que je le côtoie dans le milieu du hockey. Puis l'année passée, il est venu au camp de développement du Lightning comme coach invité. Fait que c'est là qu'on a commencé vraiment à se connaître encore plus. On a quand même quelques amis en commun. J'ai toujours regardé un peu ces équipes, que ce soit Halifax ou même avec Drummondville cette année. J'ai vu deux matchs, un contre l'Armada et un autre à la maison. Puis on est toujours resté en contact. Là. Fait que c'était un peu le gars, je te dirais, qui était derrière ma tête depuis quelques années, parce que j'avais quand même un bon feeling de perdre AJ à un moment donné dans pas long, parce que je savais que c'était un gars qui commençait à être prêt dans son rôle d'adjoint et le gars d'avantage numérique. Donc, j'avais comme Sylvain, fait que ça a pris genre 2 heures, puis aussitôt que c'était confirmé pour AJ, ben j'ai appelé Yannick Lemay, qui était un homme extraordinaire avec les Voltigeurs, qui était un ami personnel, qui était avec nous dans les débuts de l'Armada. Donc, je l'ai appelé pour lui dire je vais parler avec ton coach. Ça doutait un peu, je pense. Fait que ça s'est fait quand même très rapidement. Là, on l'a annoncé juste dans les derniers jours, mais ça n'a pas été long de notre côté. Là,
0: ouais.
9: C'était le gars que je voulais travailler avec.
0: Mais si t'as appelé Yannick, c'est une chose. D'après moi, t'as pas été le seul à l'appeler pour les services de son coach. Dis ça de même.
9: Ben non. Non, il a fait plein d'entrevues.
0: Ben oui.
9: Il a fait des entrevues pour entraîneur-chef dans la Ligue américaine aussi, qui est pas rien, là, mais quand on s'est parlé, puis tu sais, je pense qu'au cours des dernières années, il y avait quand même des équipes qui le courtisaient pour être adjoint dans la Ligue américaine aussi. Je pense qu'il était heureux à Drummondville, comme il m'avait dit, je quitte pas Drummondville, et puis de travailler avec Yannick parce que je suis malheureux, je veux juste apprendre d'autres choses, vivre d'autres choses. Puis je pense qu'il l'aurait fait seulement dans une situation où il se sentait confortable.
0: Ouais.
9: Puis on était vraiment confortable. Puis même avec J.D. Forrest et puis Max Vaillancourt, les autres entraîneurs, ça a cliqué l'an passé au camp de développement. Tu vois qu'il avait vraiment... faisait partie de l'équipe, on dirait, l'an passé quand tu étais avec nous autres. Donc, c'était un bon fit, comme on dit. Puis ben, moi, je suis bien content parce que il va nous aider, il va nous rendre meilleurs. Il va nous donner une nouvelle idée, il va nous pousser. Fait que c'est ce qu'on veut d'un coach.
0: Tu sais, tu diriges ta barque, Joël, puis mais de ce que je constate, c'est que tu t'entoures pas nécessairement de Yes Men. Tu veux être challengé aussi. Là. J.D. Forrest, qui a dirigé dans la Ligue américaine à Wilkes-Barre. Ouais. Sylvain Favreau, c'est un coach en chef. Puis par le passé, des Gilles Bouchard, les Éric Veilleux qui ont travaillé avec toi, c'est des gars, des entraîneurs-chefs dans l'âme. Donc pour toi, ça, c'est pas quelque chose qui t'embête bien, bien?
9: Non. Non, au contraire, tu sais, les entraîneurs-chefs, on est bien dans notre tête des fois sur des situations, des enfants, on a besoin de se faire challenger, puis challenger, c'est pas parce qu'on n'a pas nécessairement raison, c'est de nous faire voir d'autres choses ou de compléter ce qui nous manque peut-être à notre répertoire, puis nous aider, puis tu sais, tu parles de ça, J.D., a été un entraîneur-chef, il était avec nous autres, il avait ses idées, mais quand même tout de suite, adhérer à ce qu'on faisait. AJ nous a amené plein d'affaires différentes. Il était à Toronto avant, puis j'ai appris beaucoup de AJ, de JD. Puis tu sais, Dan Jacob, pour les gens qui le connaissent, évidemment, il y en a beaucoup là, qui étaient avec le Rocket de Laval. Ça passait pas, puis c'était pas un yes man. Là.
0: Non.
9: Et quand tu rentrais, puis tu disais, hey, mon coach, je pense qu'on pourrait essayer ça. Puis il avait souvent, pour pas dire presque tout le temps raison, ou il avait en tout cas, il avait pas tort. Puis des fois, c'est l'entraîneur-chef qui décide de dire si c'est le bon timing pour les boys ou pas, pour avoir peut-être des bonnes discussions. Fait que ben, c'est ça le but, hein, c'est de s'entourer de monde qui nous rend meilleur. Fait que tu sais, il y en a plein d'autres qui auraient pu l'avoir aussi. Il y a plein de bons coachs en Ligue majeure du Québec. Là, c'était pas. Tu n'étais pas le seul. Là, j'aurais eu le choix entre plein de coachs, puis j'aurais été bien entouré, puis j'aurais été bien secondé. Mais c'est juste que c'est comme les head coachs. Le directeur général, il y a juste souvent un emploi pour plein de gars. Ça a été le tour à Sylvain, ça va être le tour à quelqu'un d'autre tantôt.
0: Tu me parles de Daniel Jacob, c'est sûr que j'allais te parler de Dan aujourd'hui, parce que s'il y en a un qui le connaît parfaitement, c'est toi. Vous avez travaillé tellement longtemps ensemble, il est venu te rejoindre à San Diego, il a fait la même chose à Syracuse, il a travaillé avec toi à Laval, Bois-Brillant par le passé, vous êtes intimement liés. Maintenant, la question, s'il y en a un qui peut y répondre, c'est Joël Bouchard. Est-ce que Daniel Jacob va être entraîneur-chef bientôt dans la Ligue américaine? Parce que s'il le veut, d'après moi, Rocket n'a pas besoin de chercher bien loin.
9: Ouais, ben moi, je n'avais pas les autres équipes, là, genre de Syracuse, mais tu me demandes s'il va le faire. Moi, je te dis que je suis prêt. Ce qui est prêt, puis je suis prêt à te dire qu'il va être un excellent head coach. Maintenant, le Rocket prendra la décision qu'il va prendre, mais tu as raison que j'ai une relation intime, personnelle et professionnelle avec Dan depuis longtemps. Les raisons pourquoi il est revenu au Québec, c'était juste des bonnes raisons. C'était pour sa famille, puis sa situation familiale. Puis ça, raison plus encore pourquoi je l'aime. Parce que c'est la bonne chose à faire. Fait que, tu sais, il est là, il est dans la course. Ça sera à John Sedwich et leur groupe de prendre la décision. Mais c'est un gars qui est super posé, qui est super prêt. Puis, tu sais, moi, quand j'étais avec l'Armada, je sais pas si j'étais avec Hockey Canada pendant 5 ans.
0: Il te remplaçait.
9: Fait que, puis je partais, là. Puis, j'appelais pas le matin, puis l'après-midi, puis le soir, pour savoir ce qui se passe.
0: Exact.
9: Confirmé, je passais. Des fois, là, je pouvais être 2 jours sans y parler. On se textait, genre, c'est moi qui disais. Puis, j'avais aucune crainte ou c'est un leader, c'est un gars qui est organisé, c'est un gars qui est passionné, qui est super intelligent, là, il est vraiment brillant. C'est un gars qui a une belle feuille de route, est allé à McGill. Regarde, on verra ce que le Rocket va décider, mais de mon côté, j'ai une confiance en Dan, c'est important.
0: Ouais, moi, le jour où ce que j'ai su que Daniel Jacob serait coach en chef un jour, c'est le désir, évidemment. Le choix lui appartient. Mais quand il te remplaçait, moi, je décrivais ton club, puis t'étais parti, puis à un moment donné, il s'était passé un incident sur la glace, puis Daniel avait pogné les nerfs, il était grimpé sur le banc, puis je pense que c'était Serge Beausoleil, l'autre bord, quand même, ma mémoire me joue pas des tours, c'était avec Serge, je me disais, oh tabarouette, OK, là, il a touché une corde sensible, puis Dan, même s'il était l'adjoint, même si c'était le gars à remplacement, il disait, non, laisserai pas passer ça, mes joueurs m'ont protégé pareil, j'avais trouvé ça très bon de sa part cette journée-là.
9: Exact, t'as raison, non, il y a un instinct paternel protecteur très fort, et puis
0: on a perdu Joël. Colin, essaie de le rappeler.
2: Ouais, je
0: rappelle-les, Hugo, parce que faut que je parle de ces joueurs, parce que y a tellement de bons jeunes joueurs avec des liens avec la LSJMQ dans le portrait à Syracuse. Ethan Gauthier, Olivier Rodrigue se joint au portrait devant le filet, Clark Bishop qui revient, Sean Elliman, Jacob Pelletier, une saison incroyable. Il est de retour? Ah oui, mais c'est vrai, t'as pas le numéro.
2: Je
0: t'ai donné le numéro, Joël, tantôt. Ça élève là, Hugo.
2: Merci, Tony.
0: Rappelle Joël. Ce que je disais, c'est ça, Jacob Pelletier a excellé toute l'année parmi les meilleurs marqueurs de la Ligue américaine. Là, il y a vraiment un contrat de la Ligue nationale à temps plein pour la prochaine saison. Est-ce que ça va forcer, justement, le Lightning à lui faire une place à temps plein? On va aller le rejoindre. Joël, désolé, on t'a échappé. Qu'est-ce que tu veux? Ça arrive.
9: Des ondes.
0: Ben ouais, c'est ça. Hey, je veux te parler de tes joueurs, parce qu'évidemment, Syracuse, toujours la même chose. Y a un fort contingent de la LHJMQ, toujours dans ton club. Ça sera pas différent l'année prochaine. Il y a des gars bien intéressants dans ton équipe. Parle-moi d'Ethan Gauthier, de sa progression. Première année dans ton club la saison dernière dans la Ligue américaine. Des hauts et des bas, un début de saison plus difficile. Mais vers la fin de la saison, c'est le Gauthier qu'on voyait plus tôt dans le junior majeur.
9: Ben, crée-tu aux joueurs, pour vrai, ça n'a pas été vraiment des hauts et des bas. Je comprends ton expression, ça a été des bas et des hauts. Puis après ça, il n'y a pas eu de bas.
0: Okay.
9: Ça a été vraiment une saison en progression. Écoute, j'ai même parlé au camp de développement aux autres jeunes. Il est arrivé dans le professionnel avec, évidemment, le bagage en tant que joueur. Puis tu sais, c'est Sylvain qui était son entraîneur, un super bon entraîneur, là, tu sais, qui l'a bien coaché. C'était vraiment plus d'adapter son style de jeu dans la Ligue américaine. Parce qu'on s'entend que le style de jeu de la Ligue junior ou NCAA ou Ligue d'Europe junior, c'est pas assez bon habituellement pour être capable de faire le saut direct dans la Ligue nationale, à moins qu'on soit un exceptionnel là, ou qu'on ait un style particulier. Puis même quand tu arrives dans le professionnel, à l'Américaine, tu le sais, c'est tough. Fait que il était incroyable. Écoute, il était ouvert d'esprit. J'ai pris du temps avec sur la glace, les entraîneurs, on a travaillé avec lui durant les entraînements. Puis justement, j'ai fait une séance vidéo avec sa permission, évidemment, pour montrer le avant et le après, la progression qu'il a eue. Puis c'est crédit à Ethan qui a été ouvert d'esprit, qui a compris, qui a gardé sa confiance à travers ça. Tu sais, on a une expression qui dit « es-tu coachable? » Puis c'est probablement la première personne qui me vient en tête, parce que je lui demande de complètement peut-être transformer son style ou de s'adapter sur des situations, puis il l'a fait, puis tu sais, aller voir ses statistiques là avant le mois de janvier, puis aller voir ses statistiques après le mois de janvier,
0: oui.
9: C'est quand même impressionnant. Je pense qu'il y avait 4 points ou 5 points, là, puis il a fini par la fin de l'automne. Ça a été une super belle année d'apprentissage. C'est pas fini pour lui, il y a encore de la place, évidemment, mais vraiment fier de comment il a approché cette adversité-là, comment il a approché cette situation-là. C'est un bel exemple pour tout le monde dans notre organisation, mais aussi pour tout le monde, peut-être, la Légion jeune du Québec, puis les jeunes. C'est un premier choix total dans la Légion jeune du Québec. Il a été au championnat du monde junior, a gagné la Coupe du Président, la Coupe Gilles Courteau avec les Voltigeurs, a eu des belles saisons, des points, puis il était dans l'Américaine, puis il a trouvé ça très difficile d'adaptation. Mais regarde, il l'a fait, et puis il est devenu un meilleur joueur à cause de ça.
0: Ouais, puis t'es un gars de demandant aussi, Joël. Tu sais, tu demandes des choses, puis il faut que tu les respectes, sinon ça fonctionnera pas, puis tu vas être plus profondément dans la formation. Il y a comme une marche à suivre là pour monter les échelons dans ton club.
9: Ouais, mais il y a deux choses. C'est soit que, c'est sûr que si t'es pas un travaillant, que t'as pas une bonne attitude, que tu fais ta tête, on n'aura pas de fun. Là. Ça
0: ne
9: durera pas longtemps. Si on est d'accord, là, parce que c'est un problème de développement. Mais si tu es un jeune commis, tu as une même plus qui a de la difficulté, qui ça, on va travailler ensemble, puis on va y arriver. Là. Ça n'a jamais été un problème. Puis, tu sais, je demande à rien qu'un joueur professionnel ne va

0: à l'hockey professionnel pour les 5, 6, 7, 10, 12 ans qui vont rester. Des fois, ça finit en Europe avec des super beaux contrats. Mais c'est une responsabilité que j'ai, que, en tout cas, que moi, je trouve qu'on a. Puis de leur donner des outils ou de les pousser, on s'entend de temps en environnement pour qu'il y ait des performances respectables. Tu sais, comme je disais au gars, c'est big boy hockey, là. We're getting paid for a living. Là. Fait qu'à un moment donné, on peut bien mettre la barre basse, là, puis leur donner des chances, là, puis les laisser ouais. jouer du hockey de salon, là. Mais à la fin, on a un chèque à toutes les semaines, puis on a des ambitions, puis il y a des autres joueurs qui s'en viennent l'année prochaine, puis l'année d'après, dans le pipeline, puis dans le hockey pour prendre ta job. Fait que, tu sais, c'est sûr que si t'es pas compétitif, puis tu veux pas jouer au hockey dans la vie, ça va être plus tough pour toi. Habituellement, on regarde Petro Niro, Fury, Abruzzi, Miller, Tinordi, Groshev, et puis il en manque un, je pense. Là, mais on leur a fait un contrat, puis ça a été tout de suite. Là. Ils viennent avec nous autres, puis ils ont eu la plupart ont eu des augmentations assez impressionnantes. Puis c'est quoi? C'est bien le fun.
1: Parce c'est ça.
0: Puis il y en a d'autres qui n'ont pas eu. C'est ça qui arrive.
1: Oui, mais Joël, toujours le fun de te parler. Bon été, mon cher. Toujours bien plaisant. Profite-en. Ça va recommencer quand même assez rapidement. On va continuer de surveiller ton crunch l'année prochaine.
0: T'es bien fait. On va en profiter. Puis toi aussi, profite-en parce que je sais que t'es heureux. Puis c'est là que tu devrais être derrière un micro parce que c'est ta place. Fait que profite-en. Amuse-toi. Puis on se redonne des nouvelles. Puis c'est là la famille dans ma part.
1: Ouais, parfait. M'ennuie du hockey pareil. Caroline, quand ça me manque.
0: Ça va m'emmener.
1: Salut, mon coach. Bye.
0: Salut, mon job. Bye.
1: Joël Bouchard, au micro de BPM Sports ce matin. Quand même, tout un vote de confiance de Joël pour Daniel Jacob. Moi, en tout cas, si Daniel veut coacher Rocket, qu'on lui donne tout de suite les clés de la bâtisse, moi, ça serait mon homme. Ça, c'est, y a aucun doute. Y a aucun doute là-dessus. Mathieu Bédard, au retour. De retour, après une journée d'absence, ennuyait. il couvrait les Alouettes cette semaine. Il va y être également demain pour le retour au jeu au stade Percival Monson. On met la table, justement, face à ce match, en vue du match contre les Stampeders.
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2: On va parler de football au cours des prochaines minutes. Retour au jeu des Alouettes demain face aux Stampeders de Calgary. Mathieu Bédard de TVA Sport est avec nous. Salut Marc, comment ça va?
3: Salut, ça va très bien.
2: Tu t'ennuies de nous autres, hein, c'est ça? Hein?
3: Oui, après une petite journée de congé, je me suis dit
4: que j'allais te
3: pour ta dernière.
4: Parlais trop de smoke meat, là.
2: Ouais, c'est ça.
4: Parlais de semaine.
2: Bon, ben gros match, Mathieu, demain pour les Alouettes, qu'on attend avec impatience. Ça ferait deux semaines qu'on n'a pas joué en raison du congé. Maintenant, malgré le congé, il y a encore quelques éclopés, notamment au poste de porteur de ballon.
3: Ouais, Stevie Scott de Third qui va rater le prochain match, s'est pas entraîné cette semaine et ben je trouve que ça commence à être un problème pour les Alouettes parce que c'est un troisième match qu'il va rater. Il était revenu lors de la dernière rencontre, il avait vraiment très bien fait, 10 portées, 65 verges, donc il était vraiment utile en attaque. Mais il y a encore cette blessure à l'ischio jambier qui l'embête. Mmh. Et là, présentement, on le sait, les blessures à l'ischio jambier, c'est très dur à guérir. Donc, d'après moi, ça va prendre une autre semaine par la suite encore d'entraînement complet avant de le revoir au jeu. La bonne nouvelle, c'est que c'est Travis Tease qui va être là comme partant face aux Stampeders. Puis Travis Tease, lors du dernier match qui avait été partant à temps plein contre les Elks d'Edmonton, il avait vraiment bien fait. Fait que, tu sais, on est couvert à cette partie-là. Mais Shamari Lawrence est blessé aussi. Donc là, à un moment donné, si Travis Tease tombe au combat, tu perds tes trois porteurs de ballon. Ça commence à être un problème du côté des Alouettes à cette position-là, qu'il va falloir qu'ils trouvent une solution à court terme.
2: Ouais, mais c'est une position qui est souvent touchée par les blessures. Il faut que tu réussisses à passer au travers les absences au poste de porteur de ballon. Qu'on le veuille ou non, ce sont deux des meilleures équipes de la Ligue canadienne qui s'affrontent. Les deux équipes marquent énormément de points. Les Stampeders traversent une bonne séquence offensivement. Donc, un gros test. On parle souvent justement de la défensive des Alouettes qui a perdu un gros morceau, entre autres, en Marc-Antoine Decoy. Les plaqués qui sont un enjeu depuis le début de l'année. Clairement, cette unité défensive va être testée par les Stampeders.
3: Absolument, parce qu'on parle de l'attaque des Alouettes qui est vraiment très bonne. Celle des Stampeders depuis trois matchs, c'est vraiment la meilleure de la Ligue. On parle d'une moyenne de 45 points dans les trois derniers matchs, 99 points marqués dans les deux derniers. Fait que c'est une attaque avec Brennan Adams qui arrive à Montréal avec le couteau entre les dents, qui savent produire, qui savent marquer des points face à la défense des Alouettes qui, on le sait, a connu des ennuis. On fait quelques ajustements cette semaine à l'entraînement. Ils veulent travailler plus fort. Ils veulent éviter le fameux troisième quart qui va très mal pour les Alouettes depuis le début de l'année. Donc, ça va être intéressant de voir comment la défense va s'ajuster face à une bonne offensive. Si la défense des Alouettes joue de la même manière que lors des deux premiers quarts qui avaient joué face aux Rouges et Noirs d'Ottawa, on peut s'attendre à vraiment une bonne performance des Alouettes. Parce que du côté de la défensive des Stampeders, ils ont les mêmes problèmes que les Alouettes. Donc, on pourrait avoir un festival offensif où on pourrait avoir un match directement à sens unique. Ça reste à voir. Mais Brennan Adams d'un côté et Davis Alexander de l'autre, on sait que les deux connaissent énormément de succès. C'est les leaders de chaque équipe. Je vous dirais que c'est probablement les corps arrière en ce moment qui sont dans leur prime. Ils sont vraiment très bons. Brennan Adams a vraiment trouvé sa niche du côté de Calgary. Puis Davis Alexander, ben on le sait, là, présentement, avec Tyson Philpott, la connexion est là. C'est quasiment 600 verges pour Tyson Philpott. Fait que ça va très bien présentement.
2: Ouais, puis on parlait cette semaine de la possibilité, c'est peut-être trop demandé, mais la possibilité qu'il aille chercher 1500, 2000 verges par la passe cette année, est-ce que ça, c'est dans le domaine du possible dans le cas de Philpott ou c'est juste trop demandé dans une saison aussi exigeante?
3: Ben moi, je crois que 1500 verges, il va l'atteindre. Vraiment, parce que présentement, sa moyenne de verges par rencontre est vraiment hallucinante. On est quasiment à 150. Ça risque de réduire parce que tout le temps, des rencontres qui sont un petit peu plus difficiles, mais il est en pleine forme. Il est vraiment là dans une forme exceptionnelle. Il n'y a pas beaucoup d'attrapés qu'il a raté. Il a fait des catchs exceptionnels, des touchés qui ont fait les manchettes. Il a été élu justement un des joueurs du mois, un des joueurs offensifs de la semaine également. Et tu sais, il a 150 verges d'avance sur Keyshawn Johnson, qui est le deuxième meilleur receveur de la ligue. Donc, Tyson Philpott est vraiment dans une forme formidable, on va le dire comme ça. Puis à fond de son frère en plus cette semaine. Donc, motivation supplémentaire de pouvoir performer. Puis comme on le disait, la défense des Stampeders, ça va pas très bien. Donc, on pourrait s'attendre à un autre match de 100, 150 verges avec un ou deux touchés pour Tyson Philpott en fin de semaine. Puis la clé pour lui, c'est simple, reste en santé.
2: Quand tu regardes, Mathieu, le portrait, l'état des forces dans l'Est, je vois mal comment les Alouettes peuvent échapper le titre dans l'Est. Parce que là, je veux dire, on a perdu des plumes. Bo Levi Mitchell s'est blessé. Les Argonauts n'ont pas une grande saison. Zach Collara s'est blessé également à Winnipeg. Bon, le Rouge et Noir font des progrès, mais donnent énormément de points. Comment les Alouettes peuvent échapper l'Est, selon toi? Est-ce que c'est impossible?
3: Ben, ça me surprendrait que ça arrive. Les cinq prochains matchs vont vraiment être déterminants. Parce que là, tu affrontes deux fois les Stampeders en deux semaines, un aller-retour. Après ça, tu as des matchs contre dans ta division également. Tu profites d'un match contre les Tiger Cats sans Bo Levi Mitchell. Si tu retournes en bye week après les cinq prochaines rencontres et tu as une fiche de 4-1 ajouté à ton 3-1 que tu as présentement, tu tombes avec une fiche de 7-2. Je veux dire, là, après ça, tu es en business. Et je pense que c'est le but des Alouettes de retourner avec une fiche de 7-2 ou même 8-1. Là, ça serait exceptionnel avant la pause. L'important, évidemment, c'est de passer à travers les Stampeders de Calgary ce samedi et par la suite à nouveau. Les prochains matchs également vont être dominants, mais en ce moment, tout va bien pour les Alouettes. Quelques blessures, on s'en parlait, mais Davis Alexander, c'est le joueur par excellence présentement du circuit. C'est vraiment le meilleur corps arrière, le leader de cette équipe-là. Il fait des miracles. Tu sais, t'as deux receveurs qui sont dans le top 4 des meilleurs receveurs de la ligue en Tyler Snead et également Tyson Philpott. Donc, je vois mal comment les Alouettes pourraient échapper ça, en sachant que leur seul défaut présentement, c'est que la défense a des ennuis, des corrections à faire, des plaqués ratés. Mais lorsque la défense va s'ajuster à cette attaque qui va vraiment très bien, ils vont être durs à arrêter les Alouettes. Donc, je pense que le premier rang de la division Ouest est très prenable, et on le sait. L'an dernier, les Alouettes ont perdu Davis Alexander, ça a mal été.
2: Ouais.
3: Ils ont fini au deuxième rang, ils ont dû faire un match supplémentaire plus un match sur la route, et c'est peut-être ça qui leur a coûté la Coupe Grey à la fin, parce qu'ils ont manqué d'énergie, alors que le fameux bye week, la semaine de congé que t'as quand tu termines au premier rang, sans le voyagement, ça te permet d'arriver à la Coupe Grey à 100%.
2: Ça, c'est bien évident. Puis en plus, les Alouettes jouent du football excitant. Et ça, pour les gens, c'est pas du football terne, là. C'est pas un club défensif. On va marquer des points, si on le sait. On va exploiter les zones profondes, les longues passes. Alexander, qui nous a habitués à des remontées dominantes au quatrième quart. C'est ça qu'on a vu dans les quatre premiers matchs. Oui. Donc, je vois pas pourquoi ça se poursuivra pas. Puis quand même une belle opportunité pour la famille demain quand même, parce que pour les enfants, c'est seulement 10$ demain au stade Percival Molson jusqu'à épuisement des stocks. On va souhaiter que ce soit ça le compte demain.
3: Hey, le soleil est au rendez-vous.
2: Mais
3: l'été présentement est exceptionnel. Ça va à peine. Tu sais, tu veux faire découvrir le football à tes jeunes, à tes jeunes enfants, ou même le flag football qui prend vraiment de l'ampleur présentement. Ça vaut à peine d'y aller au stade, là. Amène les enfants, c'est une sortie qui coûte pas cher. C'est vraiment du bon football. On a vraiment une belle chance d'avoir un beau stade, d'avoir une belle température. Donc, ça vaut la peine d'y aller avec les enfants en fin de semaine puis d'aller découvrir le football.
2: Je te laisse aller, Mathieu. Bon été, mon cher. C'était un bel fun de te voir cette semaine. Puis au prochain barbecue, mon vieux.
3: Ben oui, puis félicitations pour ta belle saison avec Dezo et Gilbert. Bravo pour cette belle année de radio.
2: On a eu du fun. Ouais. On est fatigué. On s'en va en vacances. Salut, man. Ciao.
3: Salut.
2: Mathieu Bédard de TVA Sports. Vous invite à le suivre dans ses reportages tout au cours de la saison à la couverture des Alouettes. Thématique aujourd'hui, les voyages de sport. Et au retour, on va vous lire certains témoignages, mais également le témoignage d'un de nos employés. Il est au web, fait un job incroyable. Jacob Lacharité s'en vient avec nous autres. Il y a vraiment quelque chose de bien spécial à raconter, puis bien envieux de ça. Bien envieux. Ça, c'est le genre de patente que j'aurais bien aimé ça faire. Mais peut-être dans un futur.
4: Éventuellement.
2: On sait pas. Les voyages de sport, vos rêves sportifs. On parle de ça au retour.
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2: Ah, les voyages. Mmh. C'est important de rêver de temps en temps puis de se payer du bon temps. Tu sais, la vie est courte puis faut qu'on prenne l'occasion de s'arrêter puis de vivre des trips de sport. Colin, qu'est-ce que serait la vie sans les bons trips de sport?
18: Il n'y en aurait pas.
2: Il n'y en aurait pas, exact.
18: C'est pour ça qu'on vit.
2: Exact, tout à fait. Ouais, ouais, ouais, ouais. Puis je m'inscris là-dedans. Vous attendez une voix que vous avez peut-être moins la chance d'entendre souvent, mais vous allez l'entendre sûrement cet été plus souvent. Jacob La Charité est avec nous en studio. Salut Jacob!
19: Comment ça va?
2: Très bien, très bien. Content de te recevoir parce que l'autre fois, on était là. Tu fais partie des meubles ici depuis un petit bout de temps. Puis on jase, puis on discute pendant le déjeuner, puis... Pis là, à un moment donné, tu te mets à parler, ah ouais, telle place, ouais, t'allais là. Du coup, donc, t'en as fait combien des stades de baseball? Finalement, t'as quasiment fait le tour des ligues majeures.
19: Ouais,
2: c'est incroyable. Et ça, c'est quelque chose qui te passionne depuis longtemps. T'es un joueur de baseball. Mm-hmm. Et tu partages la passion pour la balle avec ton père.
19: Ouais, dans le fond, ben là, je suis rendu à 25 stades sur 30.
2: Wow, t'es tout jeune encore.
19: Puis, ouais, j'ai 22 ans. Fait que c'est vraiment une chance que j'ai, là. Puis cet été, j'en fais 4 des 5 qui me manquent. Fait que c'est quand même vraiment incroyable. J'ai fait quasiment tous les stades, puis c'est des histoires avec mon père. On essaye le plus souvent de faire un road trip. En fait, on a fait tous les stades en road trip, sauf ceux sur la côte ouest, qu'on a pris un vol jusqu'à Seattle, qu'on a fait toute la côte ouest quand même en auto ensemble.
2: Oui.
19: Puis on est revenu par après en avion, mais ouais, c'est des moments incroyables.
2: Alors, ça sera quoi ton voyage? Quand est-ce que tu pars? Quel stade tu visites cet été?
19: Alors cet été, du 13 au 27 août, j'aurai la chance d'aller Colorado, Texas, les deux stades au Texas, donc les Rangers et les Astros, ainsi que les Braves d'Atlanta. Ça va être ça le voyage sur deux semaines.
2: Et ouais. Colin, OK, là, Denver et Atlanta, c'est pas à porte.
19: Non,
2: là.
19: C'est pas à porte. Dans le fond, comment on le fait, c'est qu'on atterrit au Colorado.
2: OK.
19: Puis après ça, on fait la route jusqu'au Texas. On fait les deux stades-là. Entre-temps, on risque d'arrêter parce que c'est beau, là, cette région-là des États-Unis. Puis après ça, on prend un vol intérieur de Austin au Texas à Atlanta.
2: Okay.
19: Pour aller deux jours à Atlanta. Puis,
2: et vous revenez par avion ou à la maison.
19: Exactement, ouais.
2: Wow, hey, c'était que...
19: C'est le fou.
2: Hey, ouais. Je suis jaloux. Donc, ah, ouais. Denver en voiture jusqu'au Texas. Vous allez passer par l'Arizona probablement. Ouais. Et vous rendre jusqu'au Texas.
19: Ouais, ça va être malade.
2: Quel trip.
19: Tu sais, c'est le fun parce que Colorado, ça fait longtemps que j'en entends parler. C'est vraiment des beaux paysages.
2: Oui.
19: C'est vraiment... C'est quasiment... Tu sens pas vraiment aux États-Unis quand tu es au Colorado, quand tu sors de la ville, mettons.
2: Ouais.
19: Puis le stade, apparemment, il est vraiment hot parce qu'il est un peu dans les montagnes.
2: Mon père est allé.
19: Avec l'altitude, c'est vraiment spécial. Fait que c'est probablement la place que ça faisait le plus d'années que j'avais hâte d'aller.
13: Il y a une particularité dans le stade des Rockies, Coors Field, où il y a une rangée de bancs mauves qui définit le mile high. Fait que ça avait officiellement un mille que t'étais dans les airs, que t'étais assis dans cette rangée-là. C'est quand même cool.
19: Ouais, c'est vraiment hot, ouais.
2: Il paraît que la ville de Denver est absolument fantastique.
19: Mm-hmm.
2: D'une propreté irréprochable. Très belle ville. Moi, c'est une des villes aux États-Unis que j'aimerais beaucoup aller voir. Entre autres, aller voir l'Avalanche, qui était bonne équipe plus jeune quand les Nordiques ont quitté pour le Colorado. Mon père, figurez-vous donc, avait été invité à la dernière coupe là, de l'Avalanche. Il avait été le premier match de la finale de la Coupe Stanley contre le Lightning.
13: Aïe.
2: Un match gagnant en prolongation par l'Avalanche à Denver. Et le lendemain, ou la veille, il y avait assisté un match justement des Rockies au Colorado. Donc, un méchant trip, un genre de patente que j'aurais aimé bien faire. Puis, bon, il va te rester un stade.
19: Ouais.
2: Donc, est-ce que le Minnesota est dans ton collimateur l'année prochaine?
19: Ben, en fait, je sais pas si ça va être l'an prochain, mais ça risque de s'en venir, là, parce que il y a deux voyages avec mon père qui nous reste à faire qu'on veut absolument faire. Il y en a un, c'est finir les stades, fait que Minnesota, qu'on voudrait s'arranger, genre... game au début de la saison des Twins avec un match
2: du Wild,
19: soit à la fin de la saison au début des séries. Ça serait le plan. Puis l'autre voyage qui reste, c'est aller en Nouvelle-Orléans. Moi et mon père, on est des fans des Saints.
2: Okay.
19: Puis j'ai jamais eu la chance d'y aller encore. Puis on écoute depuis, je suis tout jeune, tous les dimanches, les Saints, on ne manque pas un match. Fait que c'est probablement le voyage qui nous reste. Là. Puis on était supposé y aller dans notre voyage de baseball cet été, mais ça nous rajoutait trop de routes pour une ou deux journées. Pour une ou deux journées. Fait que là, on se dit, au lieu de se presser, on va attendre une couple d'années, puis on va refaire un voyage pour y aller. Là, on va avoir plus la chance de profiter.
2: Ah, ben, Colin, 22 ans, t'as encore plein d'années devant toi pour faire des trips avec ton père. Profite-en, c'est très précieux ce que tu vis là.
19: Vraiment chanceux.
2: Vraiment. Hey, tous les stades est majeur. C'est pas, mon père est un fan de balle, mais c'est pas quelque chose qui, tu sais, qui tenait à faire. Il était bien heureux parce que moi, je me suis mis à triper ses Red Sox, puis c'est lui qui m'a amené aux Red Sox la première fois, mais faire la tournée des stands, moi, je pense que si je veux le faire, ça va être plus tard dans ma vie, puis essayer de faire ça, là. Mais c'est le genre de patente que j'aimerais bien faire, ça.
19: Puis pour les fans au Québec de baseball qui se disent, tu sais, j'ai peut-être pas l'argent pour faire plein de stades, moi, s'il y en a un qui est sous-estimé, peut-être pour le fan moyen de baseball, mais qui est connu quand même pour être un beau stade, c'est le camp de Niels à Baltimore. Je vous le recommande vraiment.
2: Ouais. Ah ouais.
19: C'est un stade où l'ambiance est souvent très bonne. Il y a comme une ambiance que le stade t'apporte. Il y a le gros mur de briques dans le fond à droite avec la clôture. C'est vraiment beau. Les deux fois où je suis allé, il faisait chaud. Puis il nous donnait des verres de glace pour se rafraîchir. C'était vraiment spécial.
2: Okay. Enfin,
19: puis c'est quand même à une distance de route qui est...
2: Raisonnable,
19: se fait. Fait que si jamais vous hésitez, vous savez pas trop où aller, vous allez dans le coin d'Ocean City. Je sais qu'il y en a beaucoup qui font des voyages là pour aller sur la plage. On parle d'une heure et demie, deux heures de route de Baltimore.
2: Okay.
19: Puis de Philadelphie. Fait que si jamais vous voulez faire un petit exil puis aller dans ces
2: Je sais que Dezo a fait ce voyage là, lui. Baltimore, Philadelphie dans la même swing, là.
19: C'est vraiment pas loin.
13: Ouais, ouais, c'est ça, c'est facilement accessible.
2: Washington, évidemment. Ouais. Parce qu'ils jouent rarement la même journée, là. Les Nationals et les Orioles, mais on est très très près, là, géographiquement, là.
19: Puis, on a fait plusieurs voyages où c'est ça, on essaie de rajouter des villes pas trop loin. Puis j'avais pensé en m'en venant à une anecdote quand même cocasse que je pouvais raconter sur un de mes voyages. Moi, dans le fond, je suis un fan d'un joueur qui s'appelle Jesús Aguilar. Hugo, j'en ai déjà parlé, mais c'est un joueur qui est pas tant connu. C'est un joueur de premier but. Il a eu une bonne saison.
2: Ouais, une saison.
19: Il est allé au Home Run Derby une fois, un match des étoiles.
13: Un frappeur de circuit, un bon cognac quand même. Là,
19: Puis, j'étais un gros fan de lui. Fait que je vais voir les Brewers. Là, ça donne en plus, il est benché ce game-là, une game de repos. Il vient faire une apparition comme un frappeur suppléant plus tard dans le match. Je m'achète un t-shirt de lui, puis on était pas loin de la date limite des transactions, mais il y avait aucune rumeur entourant son nom, fait que j'étais confiant. J'achète son sandail. Le lendemain, on part de Milwaukee. Il se fait échanger cette journée-là au Rays de Tampa Bay.
2: Ah,
19: fait
2: ouais.
19: J'ai un match de mon joueur préféré. Au j'achète moins. Un t-shirt de ce joueur-là. Et le lendemain, il se fait échanger.
13: C'est
19: vraiment, ouais.
2: C'est très bon. Hey, merci à Jacob pour ton partage. Puis bon voyage. Hey, c'était vraiment, vraiment, je suis content pour toi. Tu vas vivre un trip de fou là, avec ton père. C'est sûr. Qu'on salue d'ailleurs ton papa. Hugo, t'as retenu quelques commentaires, que ce soit notre page Facebook ou notre messagerie texte. Beaucoup de jeunes ont partagé leurs expériences.
13: Moi, d'ailleurs, merci d'avoir commenté en si grand nombre. On a beaucoup, beaucoup, beaucoup de choix. Je salue Francis qui dit qu'il était au Stade Olympique lors du match Blue Monday en 1981. Eric qui était là lors du retour de Sakou Koivu, de son cancer aussi.
2: Mais ça, c'est pas vraiment des trips de sport. Je comprends, vous avez vécu des événements forts, mais c'est pas des voyages. Ça s'est passé au Québec. Là.
13: Sinon, il y a Jean-François qui dit qu'il a fait les 30 stades de baseball et qu'il en a fait deux au Japon.
2: Ah ouais, aussi. C'est hot, ça.
13: Avec le Tokyo Dome, notamment. Donc,
2: JP Burt nous avait raconté ça l'année passée, qu'il était allé faire un voyage au Japon.
13: Ah ouais, ça, c'est
19: sur ma bucket list.
2: Ben oui, c'est
13: exact. Sinon, ici, il y a Francis qui dit qu'il est allé à Toronto avec ses chums de gars pour aller voir les Raptors en série contre les Sixers et qu'il a vu en live le panier.
2: Ah, le panier de Kawhi.
13: Exactement.
2: Moi, je l'ai noté un ici. Sébastien, qui est un Allemand d'origine, lui a assisté le 8 juillet 2014 au fameux match gagné par l'Allemagne 7-1 sur le Brésil.
13: Ça, c'est fou.
2: Paraît-il qu'il y avait 65 000 personnes tranquilles dans le stade, pas à peu près.
13: C'est ça.
2: Quand tu parles d'un souvenir incroyable, là, ça, c'est quelque chose. Un trip de Mike qui nous écrit de Québec. J'y ai répondu, ça c'est quelque chose que j'aimerais beaucoup faire. Lui, il dit suivre le cirque du NASCAR de semaine en semaine. Aye. 36 courses dans l'été.
13: Ça serait fou.
2: Toutes les semaines, il y a une course. À part que c'est toujours un congé là, pour le NASCAR. Là.
13: Ouais.
2: Après, je pense qu'il y a deux semaines de congé dans toute l'année. Qui commence là de bonne heure, là. Ça commence vraiment tôt, là. Au mois de mars, c'est parti. Enfin, même c'est février que le Daytona 500. Puis là, ça roule jusqu'au mois de novembre. Donc tu pars là, pendant 8 mois, là, mais un petit peu plus, puis tu fais la tournée de toutes les courses NASCAR semaine.
13: Ça doit être fou. Mais être journaliste ou être un partisan, un roadie qui suit comme une saison, ça doit être malade, toutes les expériences. Tu sais, mais en Formule 1, même affaire, tu fais le tour du monde, doit être fou.
2: Ouais.
13: Ça doit être fou.
2: Ouais. En tout cas, merci aux gens qui ont pris la peine de nous écrire, de nous partager leurs expériences. On en a eu plein, là. Ça devient impossible à tous vous lire, là. Mais beaucoup de questions, beaucoup de gens à Boston ont adoré la ville de Boston, New York. C'est quand même à portée, là, pas tellement loin en voiture de faire ces voyages-là. Alors, un gros merci pour le partage. On a sûrement le temps là, d'en reparler un petit peu plus longuement tantôt là, de certains partages d'expériences sportives. Merci, Jacob. Encore bon voyage, Denver, le Texas et la Géorgie. Aller voir les stades de baseball pendant l'été. Puis pour d'autres, sûrement, plusieurs auditeurs qui vont faire des voyages de baseball, qui vont aller voir des stades cet été. En ce qui me concerne, ce sera New York du 21 au 23 août avec Voyage Gendron. Si ça vous tente, il reste de la place, deux autobus, on s'en va à New York deux jours, la visite de la ville et bien sûr match baseball contre les Blue Jays, ça va être super le fun en direct du Yankee Stadium.
13: Il faut absolument que tu manges un 99 burger au Yankee Stadium.
2: Ah ouais, merci.
13: C'est
2: pour
13: succulent.
2: OK.
13: Ouais,
2: parfait.
13: Je te dis.
2: Merci de la suggestion.
13: Ça fait plaisir.
2: Parfait. On fait une pause et au retour, le Bureau des commissaires, dernière édition du Bureau des commissaires et comme à tous les vendredis, on parle à Bruno Gervais.
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2: Ouais, bienvenue dans le bureau des commissaires. Avant d'aller rejoindre Bruno, deux commentaires qui m'ont sauté aux yeux dans la messagerie texte, parce qu'on a eu un paquet de textos là, en lien avec notre sujet de la thématique des voyages sportifs ce matin. Pas le choix de parler de Bob Genet. Salutations à Bob. Il a fait 39 stands de la NFL.
13: Ça, c'est impressionnant, sérieusement. Écoute,
2: dans une ligue à 32 clubs.
13: Ben non, c'est ça.
2: Donc,
13: là,
2: 39 stades, ça veut dire que je fais longtemps qu'il en fait.
13: On a vu des anciens.
2: Ben oui, donc, ben oui. Et le 40e s'en vient. Pour les Bills de Buffalo. Ouais. Le stade flambant neuf, voilà. Avec les Bills, c'est quand même très impressionnant. Benoît Desmarleaux, lui, nous a écrit 20 stades de la MLB à son actif. Il y a 6 arénas de la Ligue nationale, 8 stades de la NFL, 11 stades des ligues mineures de baseball et 3 stades de la NCAA, la plupart avec sa famille, sa femme et son fils.
13: Okay.
2: Donc, beaucoup de grands voyageurs de sport.
13: Ça, on en a des passionnés. C'est fou, vraiment.
2: Exact, exact. Je suis convaincu que Bruno a des expériences personnelles à nous partager également. Salut Bruno!
35: Hey, bon matin la gang, comment ça va?
2: Très bien, il fait tellement beau, puis là, ben, je suis à 2 heures tombé en vacances, donc bien excité, c'est le fun au bout. Et ça fait rêver de parler de voyage de sport. Puis on est privilégié pareil, parce que tu sais, t'as fait carrière dans le hockey, tu t'es promené un peu partout, puis moi, un petit peu de la même façon, le sport m'a permis de voyager aussi, puis de voir de belles destinations. Y en a-tu qui te viennent en tête, Bruno, quand tu penses à ça?
35: Ben, j'ai eu la chance, de, comme tu dis, d'en faire beaucoup. J'en ai quelques-uns qui étaient particuliers. Tu sais, tu vois, quand j'étais en Allemagne, j'ai été voir Bayern Munich jouer. Quand Müller jouait pour eux, et que ça, c'était... Puis l'expérience dans les estrades en Europe, c'est différent, c'est tellement différent. Fait que ça, j'avais adoré ça, d'aller voir ça en Allemagne. J'ai été voir... je sais pas si tu te rappelles de Chabal. C'est un joueur de rugby français. C'était une légende en France. J'ai été voir un de ses matchs de ligue à lui, de son équipe, dans un stade, dans le milieu de nulle part. Puis ça, ça avait été phénoménal par la performance que lui avait mis. C'était un gars qui, tu sais, il faisait des annonces. C'était l'espèce de pur mix entre la classe puis la bête sur le terrain. Adoré en France, une légende. Il avait annoncé sa retraite, puis il faisait son dernier tour de piste. Je m'étais retrouvé là. Fait que des petits moments comme ça. Mais un de mes préférés, c'est un qui est sorti un peu du champ gauche, qu'il fallait que je me pince pour réaliser un peu tout ça. Puis là, je suis pas bon dans les années, peut-être que toi, tu vas pouvoir me le dire, mais c'est une année où les Red Sox de Boston se retrouvent en finale. Eux autres, c'est-tu ALCS, ALDS?
13: La Ligue américaine, fait.
2: La Ligue ALCS, probablement. Ouais. La Ligue, la finale de championnat.
35: Exact. Fait qu'ils se retrouvent en espèce de finale de conférence, dans le fond, ou championnat de leur ligue. Ils perdaient 3-2. Ils gagnent le match 3-2, puis ils reviennent faire match 6 et 7, je crois, à la maison. Fait qu'on se retrouve, ils gagnent le match 6. Fait que nous, pendant ce temps-là, parallèlement, je joue avec les Islanders de New York. On joue un match. Là, après le match, on va prendre quelques breuvages froids. Et le lendemain matin, on avait juste un entraînement. Puis c'est particulier parce que, imaginez, faire les Canadiens faire ça. Nous, on avait un entraînement. C'est l'équivalent d'aller faire un entraînement dans un énergie cardio ici. Tu sais, dans un gym commun qui a plein de monde. Toute l'équipe, nous, on est là, puis on fait une espèce d'entraînement. C'était juste une activation que l'entraîneur voulait faire en mode récupération. Fait qu'on se retrouve à midi dans un grand gym qui est dans un centre d'achat à New York. Puis il est midi, puis c'est le jour du match numéro 7 dans cette finale-là.
2: Ah ouais.
35: Et Mike Sillinger, on a une couple de gars de Boston. Sean Bates était là, Rick DiPietro était là, Gard Snow à l'époque. Fait qu'il y avait bien des gars, Bill Guérin, des gars qui étaient attachés à Boston. Puis Mike Sillinger, Bill Guérin, c'est des gars avec qui je m'entendais très bien. Mike Sillinger vient me voir et dit « Hey, ça te tente-tu d'aller voir le match numéro 7? » Puis là, moi, dans ma tête, mon cerveau n'est pas capable de faire le processus de comprendre. Mais, il est midi, on est à New York, tu parles du match 7 à Boston. Dis-moi en plus, là, je comprends pas. Fait que Mike Comrie était dans l'équipe. Fait que pour Mike Comrie, avoir un jet privé en claquant des doigts, c'est assez simple, merci.
2: Ouais.
35: Fait qu'à 5 heures, j'étais dans un jet privé à le petit aéroport de New York. On arrive là, c'est un vol de rien, là, une quarantaine de minutes. On arrive là, il y a quelques breuvages froids dans des bacs. On prend ça, on arrive à Boston. En arrivant à Boston, on s'en va directement dans un restaurant qui nous attendait, un ami de Bill Guérin. Tous les repas sont sur la table.
2: Ouais.
35: Pas beaucoup de temps. Fait qu'on arrive là, on mange ça. On arrive, on s'en va au stade. Les billets, c'est comme si on avait été les premiers à choisir les billets. On se promenait un peu parce qu'il y avait différents billets. Il y avait un des billets qui était à côté sur la rampe, juste derrière l'espace d'échauffement des frappeurs de l'équipe adverse. On a les autres billets derrière la ligne du premier but. Le gars avant de moi, c'était Dane Cook, qui était à l'époque l'espèce de Kevin Hart des États-Unis, l'humoriste bien aimé, un immense fan des Red Sox de Boston. Il était assis en avant de moi. Moi, j'étais un fan fini. Fait qu'on se met à jaser avec lui. On regarde la game. Les Red Sox gagnent ce match-là. C'est le party. On s'en va dans un piano bar de Boston qui est pas loin du stade. On a un peu de fun. À 2h du matin, les gars, on se fait taper sur l'épaule. On retourne à l'avion. On rembarque dans l'avion. Puis je me rappelle, il est 3h23. Je regarde mon cadran dans mon lit. Puis je me dis, personne va me croire.
2: Hey, c'est malade,
35: personne
2: ça.
35: Personne va me croire. Puis je me suis couché comme ça. Fait que ça avait été un trip de sport, d'événement, d'aller aux Red Sox. Je suis allé plusieurs fois voir les Red Sox. C'est tellement un stade. Ça a un âme, ce genre de stade-là. Un peu comme l'ancien Yankee Stadium. Fait que ça avait été un trip que j'ai fait. Que je me pinçais. Je voyons donc, ça se peut pas.
2: En principe, c'est 2007, ça. Le deuxième championnat après 2004. Ça se peut-tu?
35: Ça se peut très bien.
2: Je pense que c'est
35: dans
2: ça.
35: Dans mes premières années.
2: 2007. Ouais, c'est ça. Il avait gagné, là. Ouais.
35: C'était les Twins. Ça se peut-tu? De mémoire, c'est les Twins qui
2: Ou les Indiens.
35: Ouais,
2: l'un des deux.
35: Ah, peut-être, ouais, ok. Ouais,
2: d'après moi, c'est Cleveland,
13: Ouais, pas mal je pense que c'est Cleveland aussi avec Jim Thome.
2: Ouais, la gang à Jim Thome. Ouais. Fait que ça, 2007, c'est les grandes années à Josh Beckett, David Ortiz, Manny Ramirez. John Lester.
13: Daisuke Matsuzaka.
2: Daisuke, c'est plus tard ça. Ouais, mais écoute, quel trip, ben, c'est sûr, ça devait être incroyable. Wow. Ben, content que tu nous aies partagé ça, Bruno. Je te ramène à nos sujets hockey. Il y en a encore. On a toujours des sujets de hockey. Bon, évidemment, l'offre hostile, on s'en attendait. Ça a été réglé. Je vais pas t'amener là parce qu'on en a quand même assez parlé hier. Dylan Larkin, tiens, qui rajoute les Stars de Dallas à sa liste d'équipes où il accepterait d'être échangé. Si moi, on me semble qu'on pourrait finir que Larkin serait peut-être échangé contre Jason Robertson.
35: Ben, dans les deux cas, tu sais, si d'un côté, si Détroit est prêt à faire ça, parce que les demandes de Robertson sont quand même très élevées, puis là, j'ai hâte de voir comment il va réagir avec le 18 millions qui est envoyé à Carlson. Mais si Détroit est capable de faire ça, tu sais, le Heiser Plan s'est essoufflé beaucoup à Détroit. Il y a bien de pression, tu sais. Yzerman est une légende pour les Wings de Détroit, c'est une légende de la Ligue nationale. Fait que je pense que ça lui a acheté énormément de temps. Puis c'est un individu extrêmement apprécié et très travaillant. Là, il prend pas ça à la légère. Mais il y a eu plusieurs manques à tout ça. Puis il est arrivé court, puis il a jamais eu les succès que cette équipe-là aurait dû avoir avec le nombre d'années qu'ils ont passé à rebâtir. Mettre une sélection sur Maurice Sider, d'aller chercher des Lucas Raymond. Il y avait trois gardiens de grand potentiel dans leur organisation. Puis là, ça l'a jamais abouti. Fait que là, ça, c'est un genre de... Tu veux juste rester là puis te donner une autre occasion. Ça pourrait être possible. Je pense que, tu sais, Larkin pourrait être relancé. Je pense que ça serait intéressant de voir à Dallas parce que c'est un compétiteur. C'est un gars qui, lui aussi, on dirait qu'il s'est essoufflé dans tout ce qui s'est passé à Détroit. Ça pourrait être un genre de transaction que ces deux équipes-là, regarde, les situations ne fonctionnent pas là, t'achètes un peu de temps, tu gardes un joueur de grand talent des deux côtés, pas mal plus de vitesse d'un bord avec Larkin, un marqueur de but avec Robertson, puis tu continues à bâtir autour de ça, tu restes au même niveau. Pour les deux équipes, s'ils font juste perdre ce joueur-là sans rien, c'est un immense trou. Ouais. À ce moment-là, tu viens juste t'aider d'un bord puis de l'autre.
2: Deux choses. Anthony Mantha, est-ce que tu es surpris qu'il n'y ait toujours pas de contrat à l'heure actuelle? Parce que moi, je m'attendais à ce que ça sorte dès le 1er juillet. Mais là, on est 10 jours après puis il n'y a toujours rien pour Anthony.
35: Oui, je suis surpris. Je suis surpris. Mais quand tu regardes ces deux, tu sais, cette année, il a marqué 33 buts en 81 matchs. Il les a joués les 81 matchs. Il était là. Ouais. Ça a été une belle saison pour lui. Quand tu regardes ces deux dernières, c'est deux saisons qu'il a joué en bas de 20 matchs. Fait que c'est dur après ça de te défendre. Puis les 33 buts qu'il a marqués, il a jamais fait ça. Fait que là, pour quelqu'un qui veut, tu sais, c'est sûr que pour lui, il va demander, puis tu regardes à travers la ligue, tu t'attends à des hauts salaires, puis tu sais, moi, je le sais que dans son clan, tu peux faire un débat pour un 7-8 millions. Fait que moi, d'après moi, ils sont encore très élevés parce que c'est un joueur qui a beaucoup d'expérience. T'sais, près de 600 matchs de jouer à travers la Ligue nationale. C'est un gars qui a passé les 30 ans. Fait que, tu sais, il est plus vieux. Il l'a jamais fait. Fait que là, comme équipe, quand tu t'assois, tu dis, tu vas le signer parce que c'est un marqueur de 30 buts dans la Ligue nationale, ça vaut tant. Mais il l'a fait une fois dans sa carrière. Puis là, dans les deux dernières années, quand tu combines ces deux années-là, c'est 31 matchs qu'il a joué dans les deux années. Fait que, tu sais, c'est dur pour une équipe d'aller commettre du terme. Fait que ça dépend si le clan Mantha, puis il a raison de le faire. Tu viens de marquer 30 buts, au-dessus de 30 buts. Tu veux te donner cette possibilité-là. Je pense que les équipes, présentement, sont un peu réticentes à tout explose en termes de salaire. Fait que d'aller commettre un joueur qui l'a fait une fois, est-ce qu'il va le répéter? Est-ce qu'il va être capable de le refaire? Est-ce que si on change d'environnement, est-ce qu'il peut le refaire? Est-ce que les blessures vont revenir? T'sais, il y a beaucoup de points d'interrogation. Fait que je comprends les équipes d'être un peu plus patientes dans ce cas-là. Puis tu sais, pour Anthony, je pense qu'il va être patient puis il va éventuellement pouvoir avoir une belle opportunité parce que ça reste un gars qui a le potentiel de marquer des buts. Il y en a des saisons de 20 buts et plus. Fait qu'il est capable de marquer des buts. Quelle équipe va avoir de la place, puis quelle équipe va vouloir commettre un certain terme pour Mantha? ben ça, souvent, c'est des ententes qui arrivent un peu plus tard.
2: Bon, il doit souhaiter un contrat de plus longue durée possible, ouais. Mais rendu là, quand le contrat arrive pas, des fois, t'as pas le choix d'accepter à plus court terme avec un petit peu plus d'argent. Alors, est-ce que ça va être ça? Dans le cas d'Anthony Manta, on va lui souhaiter de trouver le contrat qu'il souhaite. Et un autre qui, pour l'instant, est toujours sur les lignes de côté, n'a toujours pas annoncé qu'il allait prendre sa retraite, mais Patrick Kane n'a toujours pas de contrat. Moi, je souhaite, Bruno, que... il a une belle fin, Patrick Kane, qu'il puisse avoir une chance de rejouer en séries éliminatoires. Il me semble que Patrick Kane, il mérite ça. Tout ce qu'il a donné dans l'hockey, les jeux spectaculaires, les Coupes Stanley, une dernière chance pour une Coupe pour Kane.
35: Hey, puis là, en plus, il est à pile poil 1400 points, lui, en carrière, ce qui est phénoménal. Quand même 57 points en 65 matchs l'année dernière.
2: Ouais.
35: C'est un gars qui peut... Tu sais, un avantage numérique qui manque de munitions, un joueur un peu de profondeur, talentueux, que tu peux mettre dans certaines situations parce que sa vision, ses mains, c'est tellement phénoménal. J'ai aucune statistique en tête de lui en termes de tir de barrage, mais tu sais, ça devient tellement important tout au long d'une saison, les points de plus que tu vas chercher. Puis toutes les images que j'ai de lui, c'est les feintes magiques qu'il fait en tir de barrage. Fait que c'est le genre de gars, des fois, que tu peux aller chercher pour la profondeur, puis il va t'aider à aller chercher des points en saison régulière, ça, c'est certain. Il est rendu à l'étape qu'il va choisir son scénario, il va choisir l'endroit où il va aller, puis s'il y a un match avec une équipe, ça peut être intéressant. T'sais, c'est niaiseux, mais une équipe comme le Canadien, exemple, selon moi, serait un genre de place qu'un joueur comme Patrick Kane va vouloir. T'sais, une jeune équipe extrêmement dynamique qui a beaucoup d'offensives,
2: ouais.
35: Il va, t'sais, ça va rajeunir le joueur. T'sais, le joueur même, plus tard, des fois, quand tu arrives dans un système où t'sais, il pourrait pas aller jouer en Caroline. Il pourrait pas aller jouer dans une équipe où c'est basé sur l'échec avant, c'est basé sur lancer la rondelle. T'sais, il finirait pas comme ça. Mais un genre d'équipe comme le Canadien, même, je te dirais, les Ducks d'Anaheim, une jeune équipe talentueuse, qui a beaucoup d'offensives, je pense qu'il s'y retrouverait. Il serait comme un poisson dans l'eau, puis ça rajeunit un joueur comme lui qui a une carrière, t'sais, qui s'en va au temple de la renommée, qui a une carrière phénoménale. En Patrick King.
2: Ouais, puis tu rajoutes un élément de top 6 qui est encore capable de produire. Non, je trouve pas ça si fou que ça. Si t'es pas capable d'ajouter un joueur de centre, mais au moins rajoute un élément offensif qui serait capable de s'ajouter là à ton deuxième trio. C'est pas bête, ça, ta théorie, mon cher Bruno. J'ai hâte de voir ce que tu auras à nous raconter. Ouais, dans le deuxième segment, j'ai d'autres petites questions en guise de conclusion du bureau des commissaires. On reste là et on prend ça dans quelques instants.
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2: On poursuit avec notre dernière, avec Bruno Gervais. Tantôt, j'ai parlé avec Joël Bouchard, que tu connais bien, Bruno, bien sûr.
35: Oui.
2: De la belle nomination, Sylvain Favreau des Voltigeurs s'en va rejoindre Joël avec le Crunch de Syracuse. Clairement.
35: Bravo.
2: Ouais, Sylvain faisait partie, il était sur les rangs pour le poste d'entraîneur avec le Rocket, donc t'es un candidat de moins. C'est moi où on approche le point culminant dans ce dossier-là à Laval?
35: Ben, intéressant à voir, tu sais, il y a de bons noms à travers la planète hockey qui pourraient prendre ce rôle-là, mais je pense que même à l'interne, puis tu sais, tu le connais bien, Tony, mais Daniel Jacob qui est là, Martin Laparrière qui est là, t'avais un très bon staff. Selon moi, Dan, puis qui a été sous les ordres aussi de Joël Bouchard, qui travaillait avec Joël Bouchard, notamment à San Diego, ici, qui a beaucoup d'expérience. Et tu sais, c'est des fois de faire le saut, d'être un assistant entraîneur, de démontrer que tu es capable d'être un entraîneur chef. Faut que quelqu'un te donne ton occasion, faut que quelqu'un te donne ton opportunité. Puis je pense que pour avoir une certaine continuité dans ce que Laval bâtit, puis ce que Pascal Vincent a établi ici, il serait un candidat parfait, puis de bien l'épauler, c'est le genre de gars que tu as là. Mmh. Il y en a plusieurs bons noms. Sylvain Favreau en était un. Ça fait, tu sais, j'ai envoyé un message à Sylvain hier pour lui dire bravo. Puis ma première phrase, c'était il était temps, patin, tu sais.
2: Mais oui.
35: Puis moi, ce que j'aime, c'est que dans la LHJMQ, il a gagné avec une équipe qui était prête à gagner. Puis il a gagné, il s'est rendu très loin. Il y a une saison extraordinaire avec une équipe qui n'était pas supposée gagner, qui était en reconstruction.
2: J'ai rendu jusqu'au bout avec les Mooseheads aussi, faut pas l'oublier, là.
35: Exact.
2: Il a gagné vraiment, là. C'est une carrière rapide, mais couronnée de succès pour lui dans l'hockey junior. Là. Il n'y a pas de doute là.
35: Puis il était rendu là. Puis c'est encore le mot t'a dit, Julien Brisebois, le Joël Bouchard qui viennent chercher les bonnes têtes d'hockey, le talent au Québec, puis qui ramène ça dans l'organisation du Lightning, mais j'étais vraiment content pour lui.
2: Moi, j'ai bien hâte de voir, parce que la grande intrigue, c'est Daniel Jacob. Pour moi, c'est un choix incontournable. S'il veut diriger cette équipe, ça doit lui revenir. Si c'est pas ça, et qu'il veut demeurer adjoint, ben là, pour moi, c'est très ouvert. Soit tu vas vraiment vers l'expérience, ou tu y vas vers un coach de la nouvelle garde, mais pour moi, la nouvelle garde, c'était peut-être Sylvain Favreau. Alors, j'ai l'impression que ça va être soit Daniel Jacob, ou on va nommer un gars d'expérience au poste.
35: Tu sais, on a entendu le nom de Yann Laperrière, il y a eu différents noms qui sont passés là, mais tu sais, je pense que tu as quelqu'un qui est là, qui veut y être selon moi, puis qui est prêt à passer à cette étape-là, puis tu as une belle opportunité. Là, le défi de l'organisation, c'est de venir bien l'épauler. Parce que tout ce que Pascal Vincent apportait à ce trio-là d'entraîneurs, ben tu sais, tu vas aller trouver un entraîneur qui a une certaine expérience, qui est capable d'épauler, puis qui est peut-être dans un stade dans sa carrière là, qui est là pour venir supporter. Un peu tu sais, dans l'image de Letowski s'en va avec Montréal, on amène Lalonde qui a du bagage d'entraîneur-chef, a beaucoup de bagage, puis là, il va venir épauler puis remplir un rôle. Tu sais, tu as besoin de donner des certaines spécialités à tes entraîneurs qui sont là. Fait que comment épauler si tu y vas avec un jeune entraîneur-chef là, pour Daniel Jacob, même s'il y a beaucoup d'expérience en termes de derrière le banc comme assistant-entraîneur. Mais ça va être intéressant à voir. Là, il y a eu des beaux changements. Le Rocket continue à se bâtir une très bonne équipe. Fait que ça donne un bel environnement pour développer tes jeunes joueurs pour l'organisation.
2: Excellent, Bruno. Merci pour ton point de vue là-dessus. Je te souhaite un très bel été, mon cher. Ça a été le fun de faire de la radio ensemble pendant toute l'année. C'est le temps des vacances, puis on va en profiter, puis au plaisir de se retrouver à l'automne.
35: Ah, ben c'est certain, Tony. De toute façon, j'espère qu'on va se voir avant ça, peut-être sur un terrain de golf, fait que ça, on va s'en reparler.
2: Ouais, mais, l'invitation tient toujours, mon cher.
35: Ouais, moi, je suis en train d'arranger mes patentes, ça va être... j'aimerais bien ça aller voir ça, ce coin-là, puis aller t'accompagner. Mais un grand plaisir de travailler avec Gilbert, Dezo, toi, toute la gang. Reposez-vous, j'ai bien hâte de vous revoir à l'automne parce que ça va être une autre saison très, très, très excitante.
2: Ben ça, c'est sûr et certain. Bon été, mon vieux. On se reparle bientôt.
35: Bye-bye.
2: Bye. Bruno Gervais, pour conclure le bureau des commissaires. C'est incroyable, hein? C'est 220 émissions hein, qui se complètent.
13: Quand même, hein?
2: De bureau des commissaires. Merci Alain Crête qui était là du lundi au jeudi toute l'année. Bruno, en grande majorité, en remplacement à l'occasion en milieu de semaine, mais le vendredi, c'était la case horaire de Bruno à tous les vendredis à 8h. Ben, ben, ben content d'avoir fait ça avec une superbe personne, très bonne tête d'hockey en Bruno Gervais. On fait une pause et au retour, une belle histoire d'un de nos auditeurs de longue date. Parce que les pompiers de Montréal, là, j'apprendrai rien à personne, là, c'est tous des athlètes. Pis des maniaques de sport. Ben oui. Des casernes de pompiers partout à Montréal et ailleurs, on écoute BPM Sport. Ben, un de ces auditeurs-là, il s'appelle Yannick Thériault. C'est toute une histoire de détermination pour revenir à son métier. Pourquoi il est arrivé un accident fâcheux qu'il vient nous expliquer au retour de la pause. Je lui donne la tribune, on va échanger de cette histoire de résilience avec un auditeur de longue date, le pompier Yannick Thériault est avec nous au retour.
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2: 8h32 minutes dans le Club du matin. On a devant nous, en studio, un auditeur de longue date que j'avais eu l'occasion de rencontrer il y a quelques années. On était en période pandémie pendant que le Canadien était sur une méchante run en séries éliminatoires jusqu'à perdre en finale de la Coupe Stanley contre le Lightning de Tampa Bay. À ce moment-là, j'étais affecté à la couverture du Canadien. Et on m'avait demandé de faire rayonner un peu la station avec notre mobile. Je me promenais un petit peu en ville, puis à un moment donné, un de mes bons chums, Yannick Beauchemin, pompier, il disait, hey, viens voir à la caserne, pointe au 30. Parfait, go! Arrive là et rencontre Yannick Thériault cette journée-là, pompier à Montréal depuis longtemps. Il est avec nous aujourd'hui. Salut Yannick!
1: Salut!
2: Approche-toi du micro, ça parle direct dedans. Comme ça, on va bien après t'entendre. Excellent. Yannick, tu m'as écrit dernièrement, je disais, Anthony, je veux absolument venir te raconter mon histoire. On s'était rencontrés il y a quelques années, fait 5 ans.
1: Exact.
2: Et depuis, ma vie a été bouleversée par un incident majeur qui m'est arrivé en pratiquant le sport. Et toi, t'es un pompier depuis longtemps, tu vas célébrer ta 25e année comme pompier.
1: Exact, j'ai commencé ma 25e
2: année. Wow, bon. Hey, c'est incroyable, tout un parcours, puis... Mais il t'est arrivé un accident alors que finalement, t'étais en période de repos à la caserne et t'est arrivé un incident fâcheux. Explique-nous ça.
1: Exactement. Ben nous autres, on a le droit de s'entraîner l'après-midi.
2: Ben oui.
1: Fait que, écoute, on installe le filet, on nettoie ça, on met ça, tu sais, c'est peut-être ma 500e game, là.
2: De pickleball, hein,
1: de
2: c'est
1: pickleball,
2: ça?
1: On joue au pickleball, on met ça, on s'installe. Puis écoute, là, tu sais, quand tu prends confiance, quand tu joues souvent, tu couvres plus grand, puis tout ça. Fait que là, ben, tu cours, puis tu veux tout ramasser les balles. Là, je te donne un bon échange, je ramène la balle, mais j'arrive proche de la porte de garage, puis j'ai comme perdu pied, fait que j'ai mis ma main dans la fenêtre en retirant mon bras sectionné en deux.

0: maîtrisé, là. Elle paraît, mais quand même, tu sais, c'est acceptable. Là. T'as pas été. Faut le savoir, finalement, qu'il t'est arrivé un incident.
1: Quelqu'un qui ne sait pas, ça paraît pas trop.
0: Ben, c'est ça. Mais c'est incroyable qu'en jouant pickleball, tu sais, on sait jamais ce qui nous pend au bout du nez.
1: La vie, est, c'est là que
0: c'est fragile en tabarouette.
1: Comme pompier, j'ai été plus chanceux que fin, là. Au cours d'une carrière, des fois, t'as des feux dans le sous-sol.
0: Oui.
1: Le feu est éteint, tu descends, puis là, écoute, tu dis, voyons donc, il y avait ça, on était plus chanceux que fin, celui-là, tu sais.
0: Ouais.
1: Notre vie, des fois, tu sais jamais qu'est-ce qu'il y a dans les maisons quand il y a un incendie, mais là, tu joues au pickleball, fais une chute, ta main passe au travers de la fenêtre, puis ça aurait pu être terminé là, tu sais.
0: Incroyable.
1: J'ai pas quelqu'un qui agit rapidement, je suis décédé. Fait que...
0: Mais y a-tu un effet de panique de ce que tu te souviens de toi?
1: Perdu conscience.
0: Ah oui.
1: Jamais. Écoute, il y a un lieutenant qui est embarqué dans l'ambulance jusqu'au CHUM. Et écoute, je me souviens tout jusqu'à temps que je rentre dans la salle d'op. Tu sais, j'ai pas eu de rien. Là. Il m'a tenu réveillé tout le long. Fallait pas que je parte parce que j'avais perdu beaucoup de sang. Fait que c'était très important que je reste réveillé lors du transport. Fait que...
0: Hey, ça fait réfléchir en Simonac, cette histoire-là.
1: Exactement.
0: Hey, là, mais l'histoire, c'est revenir après. Dans ta tête, t'avais l'idée, moi, c'est pas vrai qu'un accident comme ça va m'empêcher de revenir à ma passion d'être pompier.
1: Exact. Je peux pas croire que ça allait finir comme... Je vais aller donner de la formation. Tu sais, j'aime ça. C'est Pointe-aux-Trembles, c'est mon secteur. Je
0: vis
1: Pointe-aux-Trembles. Ça fait 15 ans que je suis là. Mon fils a fini ses études aussi. Fait que, tu sais, il y a tout ça aussi qui fait en sorte que tu veux te donner aussi pour montrer à tes enfants. Regarde, on part de zéro, je remonte la pente. Tu donnes l'exemple, en fait, là, tu sais. Fait que c'est
0: puis
1: ça.
0: Puis là, t'es en shape, une affaire incroyable.
1: Ouais, là, j'ai repris la forme, là. Disons que je m'entraîne pas mal 4 fois semaine, là.
0: Puis là, il push-up. Il n'y a plus rien qui t'embête, finalement,
1: non,
0: avec ta blessure.
1: Pas vraiment, non. Exact.
0: Il n'y a pas eu trop de dommages dans le bras, la force physique, je veux dire.
1: La force, il a fallu que je reparte de zéro. Là.
0: OK.
1: Tu sais, le premier push-up, elle a mis un ballon à terre, puis j'avais peur de mettre ma main à terre, tu sais, que ça va-tu
0: lâcher?
1: Oui, ça va-tu déchirer?
0: OK.
1: Puis là, tu vois, 30, ça va faire 3 ans, je fais 30-40 push-ups, bien fait, contrôlé. Tu sais, c'est comme, c'est un step à la fois. C'est une guérison d'un millimètre par jour, des tendons, des nerfs greffés.
0: Oui.
1: C'est un millimètre par jour. J'avais environ 700 millimètres, 70 centimètres.
0: Incroyable.
1: Je savais que c'était un 2 ans minimum. Mon ergothérapeute, Nathalie Brisebois, d'ailleurs, m'avait dit la première rencontre. Elle dit, Yannick, Monsieur Thériault, vous allez voir ma garde-robe au complet. Là, on s'entend. Elle dit, vous n'avez pour un bout. T'sais? Et elle m'a remonté énormément. J'ai à souligner que l'ergothérapeute a été...
0: Une brique à la fois pour revenir.
1: Exact.
0: Et ça, c'était à toutes les semaines, puis on remet la... Tu sais, c'est pas facile là, d'être en arrêt de travail aussi longtemps quand on aime autant ce qu'on fait, tu sais.
1: Ouais, exact. J'ai recommencé 11 mois après, en travaux légers.
0: OK.
1: Puis écoute, tu remontes la pente tranquillement avec des chiffres de 8 heures, après ça 14 heures, après ça 24 heures, pour finalement refaire l'horaire au complet en travaux légers. Puis là, le 30 mars dernier, je suis revenu à temps plein.
0: Ouais.
1: Fait que...
0: Moi, je trouvais intéressant l'idée de te recevoir parce que quand tu m'as écrit, je dis, oui, il y a une histoire sportive à travers ça. Tu es un auditeur, tu nous écoutes depuis longtemps. Mais c'est pour moi aussi une occasion de souligner votre travail. Tu sais, de premier répondant. Puis je trouve qu'on ne vous met pas assez souvent en évidence pour vous remercier. On a vu l'incident, c'est pas un incident, la terrible tragédie qui est arrivée avec le policier à Montréal. Ben vous êtes des premiers répondants. Fait que le feu, oui, les pompiers, le feu, au feu. Vous faites pas mal plus que ça là, pour aider la communauté.
1: La job a changé, il n'y a plus juste les incendies maintenant.
0: Exact.
1: Les premiers répondants occupent majoritairement pas mal plus les appels maintenant. C'est rendu comme ça. Puis notre salaire dans les 10 dernières années n'a pas monté bien, là. T'sais?
0: Mais on vous en demande toujours plus.
1: On en demande toujours plus. Plus de formation, plus de ci. Ça fait à peu près 10 ans que j'ai la même paye. Fait qu'à un moment donné, il est temps qu'il y ait de l'ajustement aussi. Là.
0: OK.
1: Ouais.
0: Puis, il y a beaucoup de gens, comme mon chum Yannick Beauchemin, que je salue, qui est toujours branché puis qui nous écoute. Il y a beaucoup
1: la machine.
0: Il est encore en shape. Il y a beaucoup de pompiers comme lui qui habitent Victoriaville, qui viennent travailler à Montréal comme pompiers. Beaucoup de gens qui sont établis plus en région, puis qui viennent à Montréal, ils font leur semaine et ils repartent. T'sais. C'est un petit peu le quotidien. J'imagine que tu as plusieurs collègues pompiers qui vivent un petit peu la même réalité.
1: C'est un peu cette réalité-là. C'est rendu de plus en plus cher de vivre à Montréal.
0: Oui.
1: Si on regarde, ça ressemble un peu aux grandes villes comme Toronto, New York. Les pompiers, ils habitent pas là.
0: Ouais.
1: C'est de valeur, mais ça s'en vient comme ça. Moi, quand je suis rentré, il y a 25 ans, la majorité des pompiers étaient capables peut-être d'acheter quelque chose à Montréal parce que les prix étaient comme encore raisonnables. Maintenant, ça va être difficile à moins de rester. J'étais parent, puis...
0: Ouais, c'est ça.
1: C'est

0: Le contexte économique a changé. Les pompiers habitent plus en région. On a des chiffres de 24 heures maintenant. Fait que ça, c'est parfait. Puis souvent, ils sont pompiers dans deux villes aussi, là.
1: Oui, c'est ça.
0: Ça arrive
1: très régulièrement quand même.
0: Il y en a même qui quittent Montréal maintenant.
1: Ouais.
0: Avant, tu rentrais à Montréal, tu t'en allais pas. Mais dans les dernières embauches, je pense qu'il y en a 12 qui sont partis.
1: Ah oui?
0: Les conditions, ailleurs, ça commence à être mieux, pis ci, pis ça.
1: OK.
0: Suivre, en espérant qu'on va aller du bon bord avec la prochaine convention.
1: OK, ben on vous le souhaite, ça c'est sûr.
0: En espérant.
1: Donc, là, ta blessure t'empêche pas de travailler. T'as repris tes fonctions comme d'habitude, comme le Yannick Thériault qui faisait sa job dans le temps.
0: Exactement. Sauf que le matin, quand je me réveille, je le sais que j'ai eu le poids sectionné.
1: Ouais.
0: J'ai une médication à prendre à tous les matins.
1: OK.
0: Mais ça, c'est bien correct. Je vis bien avec ça, là, tu sais.
1: C'est quand on voit un gars en shape comme toi qui a un accident si vite arrivé, puis l'importance de donner du sang aussi.
0: L'importance de donner du sang, puis...
1: Est-ce que tu revois les priorités un petit peu plus à la bonne place avec ça?
0: Tout à fait.
1: Ça doit, hein?
0: Écoute, j'ai eu, je pense, c'est 7 transfusions. La dernière poche, c'était comme la date et l'heure qui était donnée le sang.
1: OK.
0: Moi, mon accident, c'est arrivé le 12 juillet 2023. À 16h30 environ. La dernière poche de sang que j'ai eue dans mes transfusions, il avait donné le sang le 12 juillet à 16h35.
1: Ah ouais!
0: C'était comme... J'avais comme... Tu sais, là... Fait qu'il y a du monde qui donne... Tu sais, pour des accidents comme ça, tu te dis, ouais, ça fait réfléchir.
1: Tabarouette!
0: C'est important de donner du sang, là. Ceux qui sont en santé, là, il en manque.
1: T'es un grand fan de sport, t'as été sportif, t'as joué au hockey, t'as joué junior majeur, c'est ça que tu me disais tout à l'heure. Tu portes un chandail du CF Montréal actuellement, nous parlant.
0: Ben oui.
1: T'es impliqué dans le sport, tu tripes au bout, puis tu nous écoutes régulièrement aussi.
0: Moi, ce chandail-là, en fait, c'est un pompier de Longueuil qui a gagné un concours TELUS.
1: OK.
0: On a voyagé avec le CF en mars dernier, on est allé voir la
1: game.
0: Ah
1: ouais? OK.
0: Il m'a invité parce que je pense que son père pouvait pas, puis il a pensé à moi, il m'a dit, regarde, Yannick, avec la blessure que tu as eue, je t'amène, fait qu'on est allé voir le CF.
1: OK.
0: J'ai eu ce gilet-là. C'est ça que je l'ai mis aujourd'hui.
1: Ben. T'as bien fait.
0: Je suis un vrai fan de sport.
1: Ben, c'est bon. Ben, on fait une thématique aujourd'hui, je te pose la même question, tu sais, puisque t'es un amateur de sport. Moi, on a raconté, Hugo et moi, tantôt, les voyages de sport qui nous ont fait le plus triper, puis les rêves de sport, des voyages qu'on aimerait faire, peut-être que ce sera pas possible, peu importe, mais des choses qu'on aimerait faire. Y a-t-il un voyage qui t'a marqué particulièrement?
0: De sport?
1: Ouais.
0: Écoute, j'ai allé voir le Canadien à Tampa, puis en Floride.
1: OK.
0: J'ai fait avec les enfants. Ben ah oui. C'est bien le fun.
1: C'est sûr.
0: Ben oui, il y a plus de fans du Canadien en Floride que des Panthers.
1: c'est ça.
0: Lightning, c'est moins pire, mais les Panthers, écoute, il n'y avait pas trop un base fan quand on était allé.
1: Ouais. Ça a changé un peu, je pense. Ouais.
0: Mais ça, c'était vraiment. Je dirais, en famille, là, à Tampa, ça a été vraiment le fun.
1: Ouais. T'as-tu un rêve sportif, disons, aller au Masters ou aller voir de la course automobile, de la NFL, peu importe?
0: Ah, c'est sûr que le Masters, oui, mais moi, ce que j'aimerais, c'est peut-être aller à Los Angeles voir les Dodgers.
1: OK.
0: Aller en Californie, voir Shohei Ohtani, tout ça, là, l'ampleur Ohtani, puis tu sais, là.
1: Bien sûr.
0: Ça, j'aimerais bien ça.
1: C'est peut-être le meilleur joueur de baseball qui a jamais existé et joue dans notre époque.
0: T'sais. Exactement. Lancé, frère, quoi, il fait tout. C'est exceptionnel.
1: Exceptionnel, c'est le cas de le dire. Hey Yannick, merci d'être passé.
0: Ça fait plaisir.
1: Je l'apprécie. Félicitations pour le dévouement, la bravoure.
0: Un jour à la fois, comme ils disent.
1: Un jour à la fois.
0: Un millimètre à la fois, un jour à la fois.
1: Puis profitez donc de la vie, tu sais.
0: Ben oui, c'est ça.
1: Un coup parti.
0: La vie est fragile.
1: Mais hein.
0: Ouais. Tu le réalises quand t'arrives à une chose comme ça, tu sais.
1: Ah ouais. Merci à nos pompiers, à la ville de Montréal, partout au Québec. Merci de nous écouter, on l'apprécie. Vous êtes importants pour nous autres. On le dira jamais assez.
0: Vraiment apprécié, puis on fait toute une job. Quand on franchit les portes, on est là pour le citoyen.
1: Ah, c'est sûr.
0: On est là. Quand on franchit les portes, on est là à 100%. On se donne. Le citoyen peut avoir confiance, puis on va tout le temps être là.
1: Oui, absolument. Merci, Yannick. Franchement, bravo pour tout ça. Puis on te souhaite bien des années devant toi. Puis
0: pas trop de caserne.
1: Ouais,
0: si le Canadien fait une run en playoff, on va te faire du popcorn au poste.
1: C'est bon. C'est exceptionnel. C'est bon. Merci. Yannick Thériault, pompier à Montréal, qui s'est remis d'une sérieuse blessure, le bras, carrément sectionné, dans un incident de pickleball des plus banals. Mais on ne sait jamais ce qui nous pend au bout du nez. Il faut profiter de la vie dans ce temps-là. Un qui profite, c'est sûr. Puis qui va vivre toute une expérience en fin de semaine, parce que c'est le retour de Conor McGregor du côté de l'UFC. Ça se passe en fin de semaine du côté de Las Vegas. Benoît Beaudoin nous parle en direct de Vegas. On s'en va y parler dans quelques instants.
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1: Oui, Yannick Thériault, notre pompier à la ville de Montréal qui nous quitte dans le studio. Tellement d'histoires, hein, c'est fou. Quelle histoire, pareil, la sienne. Bel exemple de bravoure, ça, c'est sûr et certain. On s'en va rejoindre Benoît Baudouin qui nous fait le privilège de se lever de bonne heure en direct de Las Vegas. Salut, mon Ben, comment ça va?
16: Ça va très bien, messieurs. On dormira la semaine prochaine.
1: Ben oui, c'est sûr. Mais là, j'ai vu, en me levant ce matin, je pense que c'est la première image que j'ai vue, pour être surpris, le face-à-face entre Conor McGregor et son adversaire Max Holloway demain dans l'octogone de l'UFC à Vegas. C'était écrit dans le ciel qu'on allait s'envoyer un petit peu de politesse en vue du combat de demain.
16: Ben oui, exactement. Là, pourquoi pas après 5 ans d'absence, McGregor qui est allé d'un petit peu d'animosité, il y avait un petit spectacle. J'ai un peu de peine pour Max Holloway parce qu'il y avait des lunettes. Et puis si vous voulez aller voir ça, la vidéo, parce que les lunettes qu'il y avait, c'était des Oakley Meta qui filmaient pour l'intelligence artificielle. Puis lui, il avait mis ça pour prendre la vidéo et tout ça, faire quelque chose. Puis McGregor, il a pris les lunettes, il les a garochées, je sais pas trop où. Fait que Max, il retrouvera pas ses lunettes qui valent je sais pas combien. Ah. Mais ça donne un bon vidéo parce que tu vois la caméra, tu vois les lunettes flippées, tout ça. Donc, ouais, exactement. Il y a eu un petit peu de... un petit peu d'animosité, un petit peu de... On s'est envoyé des flèches, des pics durant la conférence de presse. Ça a culminé avec un face-à-face assez intense. Ouais.
1: Qu'est-ce que ça va donner, ce combat-là? Parce que d'un bord, t'as un Conor McGregor qui ne s'est pas battu depuis 5 ans dans un octogone. Il s'est remis d'une délicate blessure à la jambe, une fracture à la jambe. Tu reviens peut-être pas de la même façon d'une blessure comme celle-là. Et de l'autre côté, Max Holloway, même s'il a ralenti un peu, il a pas ralenti ses activités. Il a jamais arrêté de combattre, lui. Donc, même si McGregor a gagné le premier affrontement entre les deux par décision, ça va donner quoi plusieurs années plus tard, le deuxième combat?
16: Ben, d'un, ça fait 13 ans. Fait que je pense qu'on peut on peut oublier, on peut pas se fier du tout à ce qui s'est passé en 2013 entre les deux, alors que les deux étaient très jeunes, n'étaient pas du tout les combattants qu'ils sont devenus par la suite. Les deux ont atteint les plus hauts sommets de l'UFC, sont devenus carrément des légendes. McGregor s'était aussi sérieusement blessé dans ce combat-là. En 2013, il avait subi une déchirure du ligament croisé antérieur dans une jambe, dans un genou. Et donc, il avait lutté pour aller arracher une victoire. Ce qu'il devrait pas faire, à moins d'une blessure, effectivement, là, mais c'est vraiment pas son style, la lutte. On a vraiment un duel de cogneurs. Donc, ça devrait être excitant de ce côté-là. Ça devrait pas être du tout le même type de combat. De un. Mais tu l'as bien mentionné, Anthony, la grosse inconnue et le gros point d'interrogation, c'est à quoi ressemblera Conor McGregor. On sait ce qu'il va nous donner Max Holloway, volume de coups, précision, du cardio jusqu'à demain matin. L'inconnu, c'est McGregor. Puis je n'ai pas la réponse à ta question parce que on ne sait pas du tout, 5 ans d'inactivité, quel impact ça va avoir. Le sport a énormément évolué. Est-ce que ça va être bon parce qu'il va être reposé, en santé, aucun petit bobo, aucun petit pépin, ou au contraire, il va être largué complètement, rouillé? Quel genre d'entraînement il a eu dans ces 5 années-là? On sait qu'il a fait le party pas mal. On sait qu'il y a eu des démêlés avec la justice.
1: Ouais.
16: Est-ce qu'il a été dans le gym, à part dans les 6, 7, 8 dernières semaines de camp d'entraînement? C'est ça là, qu'on veut avoir comme réponse. Et c'est ce qui fait que les gens sont curieux là, pour ce grand retour samedi ici à Vegas.
1: Ben, moi, c'est ça. C'est surtout la curiosité. Le personnage McGregor, évidemment, sa montée pharaonique jusqu'au sommet de son sport a été absolument incroyable. Mais ça a été une bonne chute par la suite avec ses démêlés et tout. Moi, je trouve que ce gars-là a dépassé les bornes à plusieurs occasions. Ah oui. Mais en même temps, il demeure attrayant. C'est encore une tête d'affiche pour l'UFC. On souhaitait depuis longtemps le revoir dans l'octogone. Il revient. Mais quand même, après plusieurs années d'inactivité. Tu sais, c'est comme si l'UFC, présentement, se retrouve dans une période où on a besoin d'une tête d'affiche, puis on est prêt à faire à peu près n'importe quoi pour qu'on fasse parler de nous un peu.
16: T'as raison, l'UFC est un peu en manque de vedettes.
1: Ouais.
16: Faut dire qu'on a atteint des sommets dans ces années-là, là, 2015, 2016, 2017, là, si on pense notamment au combat entre McGregor et Mayweather. C'était pas l'UFC, mais quand même, l'UFC était impliqué là-dedans. Ça a été un immense événement. S'il n'y a pas eu de vedettes qui ont atteint ces niveaux de popularité-là, qui ont transcendé le sport comme McGregor. Puis il y avait une Ronda Rousey à l'époque aussi qui était très, très, très populaire. Donc, les deux ont quitté à peu près au même moment. Et l'UFC n'a pas été capable de les remplacer. Donc oui, on a besoin... On n'a pas besoin parce que l'UFC roule sur l'or, puis je veux dire, mais là, on vient de signer un immense contrat de télévision avec Paramount aux États-Unis. C'est sûr là, qu'on veut attirer on veut ramener des fans qui ont peut-être quitté, on veut en attirer de nouveau et aller chercher et ramener un McGregor, ça fait partie clairement de la stratégie. Puis on voit, je vais le voir aujourd'hui, là, j'ai hâte de voir notamment à la pesée ce soir. T'sais, McGregor, à l'époque, remplissait des arénas pour une pesée. Là, c'est ce soir, 21h, heure de Montréal, pour la pesée officielle. J'ai hâte de voir combien de personnes vont être dans l'amphithéâtre, combien de partisans irlandais ont fait le voyage. À l'époque, c'était énorme, en masse, on suivait McGregor. Il a perdu des plumes pas mal, donc ça va nous donner une bonne idée, mais n'en demeure pas moins qu'il reste, même après 5 ans d'absence, peut-être la plus grande vedette de l'UFC. Ça, c'est peut-être un problème de l'UFC, là. Mais bon, on tente de régler ça en ramenant le bon vieux Mystic Mac.
1: Exact. Puis, bon, de l'autre côté, la carte à la Maison-Blanche, parlez-en bien, Parlez-en mal, mais parlez-en. C'est un peu le modus operandi de Dana White depuis le début de l'organisation. Ça a été mission accomplie parce qu'on a parlé de cette carte-là, qu'on soit d'accord ou pas, ça a fait jaser. Alors, l'UFC s'inscrit très bien dans ce sport spectacle, évidemment. C'est pas de la lutte professionnelle, mais on fait un show avec ça. Ça a toujours été l'histoire de l'UFC. Ça, c'est bien. Maintenant, ben là, on a besoin d'une tête d'affiche. Comment ça a été... D'ailleurs, le combat final a été superbe là, à la Maison-Blanche, by the way. Là. Ouais. Topuria contre Gaethje, ça a rempli toutes tes attentes. Puis en plus, la performance de Gaethje. Maintenant, la suite, l'après. Là. Qu'est-ce qui va arriver après le combat de demain? On sait que McGregor lui reste deux combats à son entente, celui de demain. Et par la suite, Holloway dit, garde, commence déjà à te préparer mentalement, on va faire ça une troisième fois.
16: Ouais, exactement. Ben, c'est sûr que l'UFC va vouloir profiter de McGregor tant ou aussi longtemps qu'il va vouloir rester. Gagne ou perd, McGregor va continuer d'attirer les foules. C'est sûr que s'il perd de façon franche, s'il a l'air fou samedi dans la cage, c'est pas bon pour l'UFC. Toujours moyen de ramener ça, toujours moyen avec du bon marketing, avec de la bonne promotion de ramener ça, ça demeure McGregor, mais tu sais, s'il est largué, là, puis si on voit que 5 ans d'absence, ça l'a complètement... Il y a 37 ans aussi, là. Si on voit que 5 ans d'absence, ça l'a complètement largué, j'ai hâte de voir comment on va s'en sortir. Mais McGregor, Mayweather, Max Holloway, pardon, de l'autre côté, lui... Plus profite de ça parce que chaque fois que McGregor se bat, c'est bon financièrement pour tout le monde, y compris son adversaire. Et c'est pour ça que Max dit ben, prépare-toi, une trilogie. Je vais prendre mon temps avec toi. Je vais t'amener au bout de ta corde, mais ça va durer 5 rounds. Ça va être excitant, combat de la soirée. Et puis pourquoi pas remettre ça une troisième fois. Donc, c'est sûr qu'on prépare le terrain. Mais tant que McGregor persiste et signe, le dit, le répète. Je suis de retour, ça m'a manqué, j'ai besoin de cette adrénaline-là dans ma vie, je suis un homme changé et tout ça. Et de retour à la compétition, je le fais pour moi, je le fais pour me prouver à moi-même. Donc, il semble motivé. Samedi soir ou dimanche matin, après le résultat, on va avoir une meilleure idée de la suite, mais si on l'écoute, il veut rester puis il veut faire quelques combats encore. Donc, l'UFC va en profiter tout le temps qu'il va vouloir rester, c'est sûr.
1: Mis à part ça, peut-être rapidement, 40 secondes, les combats à suivre dans la sous-carte. On dit que c'est une excellente carte en fin de semaine.
16: Sensationnel. Demi-finale, Paddy Pimblett, Paddy de Barry contre Benoît Saint-Denis, le Français. Deux gars qui sont très bien classés à 155 livres. Deux gros cogneurs, deux gros combattants offensifs. Le Français sur 4 victoires de suite avec une victoire contre De Barry, ça pourrait l'amener en combat de championnat, ça c'est très très fort. Corey Sanhagen, Mario Bautista, deux des meilleurs 135 livres au monde, surveillé sur TVA Sport 2, sur la carte finale, les débuts à l'UFC de Gable Stevenson, c'est un poids lourd, ancien grand champion de lutte, champion olympique, fait ses débuts officiels à l'UFC, plusieurs lui prédisent un très brillant avenir, peut-être même un championnat rapidement. Donc, on va vouloir le bâtir, mais c'est sur ses débuts. On va voir ce qu'il a dans le ventre demain, là, notamment.
1: Il était censé faire de la lutte professionnelle, lui. Il avait été signé par la WWE. Finalement, on ne l'a jamais vu dans un ring.
16: Oui, ça n'avait pas fonctionné avec la WWE. Pas non plus avec les Bills. On l'avait signé avec les Bills de Buffalo dans la NFL. Finalement, jamais, même pas fait l'équipe de pratique. On verra. J'espère pour lui que l'UFC, ça va lui sourire un petit peu plus que ces deux aventures-là.
1: Un petit peu plus violent que les deux autres sports. On lui souhaite bonne chance. Hey, merci Ben Baudouin, très apprécié. Profite de ton passage à Vegas. Très grosse soirée. McGregor, disons que ça retient pas mal l'attention. Merci pour ça.
16: Ça marche. Merci beaucoup, Hugo. À bientôt.
1: Salut, Benoît Baudouin de TVA Sport en direct de Las Vegas. La carte préliminaire, évidemment, disponible via TVA Sport au cours de la soirée de demain. Un excellent combat. Toujours intriguant de voir Conor McGregor dans un octogone. On fait une courte pause et au retour, discussion tennis avec l'ami Nicolas Richard de La Presse.
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1: On poursuit le club du matin avec l'excellent Nicolas Richard de La Presse Plus. Salut Nick, comment ça va?
32: Messieurs, salutations, ça va très bien, merci Tony.
1: Hey, on fait une petite thématique aujourd'hui, on va commencer avec ça, mon Nick. Oui. Je t'ai texté hier pour te le dire, puis je sais que tu y as pensé, puis aujourd'hui notre thématique, on invite les gens à réagir là-dessus, entre autres notre page Facebook, la messagerie texte. On veut connaître votre meilleure expérience sportive que vous avez vécue sur place, votre plus beau voyage de sport et votre rêve également. Qu'est-ce que vous souhaitez faire dans votre vie, dans le sport? Ça peut être n'importe quoi, réaliste ou pas, mais c'est toujours intéressant de rêver un petit peu à l'approche des vacances. Dans ton cas, Nick, ce serait quoi ton expérience sportive préférée?
32: Quand tu m'as texté, c'est une évidence pour moi, Tony, il y a 2 ans, pour le 60e de mon père, on est payé un beau petit voyage à Boston, père-fils, on est 2 tripeux de la ville de Boston, des sports de la ville de Boston, des équipes de la ville de Boston. Donc le samedi, un match Bruins, Maple Leafs au Garden, qui s'est terminé en prolongation, victoire des Bruins. Et le lendemain, Patriots, Jets contre Aaron Rodgers. Les Pats ont gagné sur le dernier jeu du match, une course de 5 verges de Ramondre Stevenson. T'as déjà visité Boston, j'en suis convaincu.
1: Ouais.
32: C'est une ville formidable. C'est pour moi la plus belle ville des États-Unis. Père-fils des tripeux de sport. Fait que c'est assurément la plus belle expérience voyage.
1: Ouais, puis mon père m'a fait vivre le même type de voyage. Un voyage organisé dans le temps, fait... Je pense que c'était autour de 2011. Dans ces temps-là, j'avais visité le Fenway Park pour une première fois dans un voyage organisé avec des gens de la région de Victoriaville et de Drummondville. Puis c'était les stations de radio locales de Drummond qui organisaient le voyage. Puis c'est drôle parce qu'aujourd'hui, on fait exactement la même chose ici à BPM avec Voyage Gendron. Puis je vais faire d'ailleurs le voyage de New York cette année pour aller voir les Blue Jays contre les Yankees. Donc c'est super agréable. On se retrouve là 15 ans plus tard. Puis je fais un peu la même chose, mais maintenant, comme accompagnateur. Fait que c'est bien le fun. Puis t'as-tu quelque chose, mettons, qui te vient en tête que tu disais ça, là, j'espère qu'un jour, ça va être possible de faire ça.
32: Ouais, si tu me donnes, mettons, le budget illimité.
1: Ouais,
32: là,
1: ouais. On a le droit de rêver, Nick, là.
32: J'aimerais bien, bien ça, aller au Augusta National.
1: Ouais.
32: Assister au tournoi des maîtres. Tu sais, pour moi, puis en tout cas, pour mon père et moi, c'est une tradition à chaque printemps, puis les amateurs de golf, ouais. Bon, on sait que c'est le tournoi qu'on attend chaque année, mais juste d'aller là, puis tu le sais, bon, tu parles du Fenway Park, puis tu vas comprendre ce que je veux dire, tu sais, d'arriver là, puis sentir le poids de l'histoire, puis de la tradition, puis de tout ce qui s'est fait là, c'est mythique, c'est légendaire, il y a des traditions, un petit polo des Bermudas, ouais. Alors, écoute, ce serait vraiment là, le rêve absolu d'aller visiter cet endroit-là qui a vu tellement de légendes passer.
1: Puis c'est un endroit, en plus, qui te force littéralement à profiter de l'expérience, parce que faut que tu ranges ton cellulaire profondément dans les poches, puis t'as besoin de pas le sortir parce que tu vas te faire expulser du terrain. C'est à ce point-là.
32: C'est là que je table uniquement.
1: Ouais, c'est fou raide. Ouais. Mais puis, écoute, pourquoi pas? T'sais, c'est, ça prend ça pour y aller puis profiter de l'expérience. Écoute, j'ai deux de mes bons amis qui y étaient cette année, figure-toi donc.
32: Es-tu sérieux?
1: Oui, monsieur.
32: Wow.
1: Ouais, venez saluer là, Olivier Berouet puis P.A. Auger, deux gars de Victo. Wow. Ils gagnent bien leur vie aujourd'hui, puis ils ont eu la chance d'aller là avec d'autres amis. C'est incroyable l'expérience que ça doit être aller au tournoi des maîtres à Augusta. Moi aussi, là, sérieusement, tu m'offrirais cette occasion-là. Ce serait impossible justement à refuser. Parlant de bel endroit pour aller voir du sport, là, Wimbledon, Nick, pas mal en tête de liste dans le tennis, ça.
32: Parlant de beau gazon, Tony,
1: ben
32: effectivement,
1: ouais,
32: Wimbledon, puis ça, bon, ça se termine en fin de semaine, mais c'est vrai que sur la liste des amateurs de tennis, je pense, là, sans me tromper, qu'à Wimbledon, c'est le tournoi le plus prestigieux, le plus historique. Puis juste d'être là aussi sur le site, c'est tellement beau. Puis je me répète, mais la légende, l'histoire, la tradition. Puis tu sais, assister à Wimbledon, mais imagine le jouer. Tu sais, on connaît des Québécois qui ont joué le All England Club. Ben ça doit être une expérience formidable. Puis en fin de semaine, bon, c'est les finales au troisième majeur de la saison.
1: Ah, c'est cool au bout. Puis je sais que tu suis ça de près. Hier, on a connu les finalistes chez les femmes qui, quand même, ça surprend un petit peu. Pas nécessairement les favorites avant le début du tournoi, mais on aura une finale toute féminine demain entre Karolina Mokova et Linda Noskova en finale.
32: Ouais, finale toute tchèque. Et disons les choses comme elles sont. Là, c'est pas la finale attendue, là, tu le dis. Ce sera pas une finale très spectaculaire dans la mesure où, bon, Coco Gauff a perdu contre Mukova. Noskova a gagné contre Kostyuk. Je m'attendais à ce que les deux perdent, bien franchement. Là, puis finalement, bon, force est d'admettre que le tennis nous réserve toujours de belles surprises. Duel qui sera intéressant dans la mesure où, bon, c'est deux joueuses qui ont pas de grand chelem à leur actif. Mukova qui est passé proche. En 2023, a été finaliste à Roland-Garros, demi-finaliste au US Open en 2023-2024. C'est quand même une ancienne huitième joueuse mondiale. C'est une fille qui est plus à l'aise sur terre battue, comme la majorité des Tchèques. Service de qualité premium. Et de l'autre côté, Noskova, une fille qu'on ne voyait pas du tout arriver en début de saison, 21 ans seulement, a gagné cette année plutôt à Berlin. A fait un quart de finale au mieux en Australie en 2024. C'est une fille qui se présente là sans expérience, qui a un excellent service, mais qui a beaucoup de difficultés à gérer les retours de service, notamment sur deuxième balle. Avantage Mukova, ça c'est évident, mais ce sera une finale à Wimbledon, donc on sait jamais à quoi s'attendre.
1: Ouais, et du côté des hommes, ben là, les demi-finales là aussi sont connues. Je sais que parmi tes sujets de discussion, tu voulais absolument revenir sur la brillante carrière de Novak Djokovic qui se poursuit encore. C'est comme le bon vin, 39 ans puis encore capable de jouer du tennis de très très haut niveau. C'est ce qu'on a vu de sa part contre Félix Auger-Aliassime. Ça promet pour lui parce que il a encore des chances de se rendre jusqu'au bout cette année. année. Sauf que là, il y aura toute une commande contre Yannick Sinner en demi-finale.
32: Écoute, Tony, c'est un peu la finale avant la finale. Là. Disons les choses comme elles le sont.
1: Ouais.
32: Ça va être un duel de titans. Là. On pensait que Félix Auger-Aliassime, ça allait être un long duel. J'ai pas mal l'impression qu'on sera dans les mêmes eaux là, pour Sinner-Djokovic. D'autant plus qu'on a vu que Djokovic pouvait tenir le coup. La question que je me pose, c'est à quel point est-ce que son duel contre Félix l'a épuisé, surtout que Sinner, lui, a joué un 3-7 en demi-finale. Donc, c'est peut-être là la différence, d'autant plus, bon, tu l'as dit, que Djoko a 39 ans. Mais écoute, les deux se sont affrontés 11 fois dans leur carrière. Sinner a gagné 6 fois, donc c'est assez partagé. La dernière fois qu'ils se sont affrontés, c'est en Australie en janvier, en demi-finale, et Djoko l'avait gagné. Mais l'an dernier, à Wimbledon, Sinner avait battu Djoko en demi-finale. Puis selon moi, je trouve ça toujours intéressant, là, Wimbledon a comme un outil d'intelligence artificielle là, propulsé par IBM. 59% des chances de gagner sont à Sinner. Donc avantage Sinner de ce côté-là. Puis parenthèse, on parlait de Djoko puis de son héritage. Yannick Sinner là, doit être l'un des athlètes les plus dominants de la planète dans son sport cette année. Fiche de 42 victoires. Et 3 défaites depuis le mois de janvier.
1: Ouais, et t'es seul avec toi-même au tennis, là.
32: C'est, tout à fait.
1: Ça veut dire que t'as pas trébuché très, très souvent si t'as juste perdu 3 fois, là.
32: Ouais, c'est la constance dans un sport où elle fait foi de tout.
1: Et comment il se sent physiquement? Parce que la dernière fois qu'on l'a vu, là, il y avait quand même, là, ça ressemblait un petit peu à Curt Schilling dans le temps avec le Red Sox, là, la fois qu'il avait lancé là, en série mondiale. Lui, dans le cas de Sinner, c'est vraiment là, son soulier au complet là, qui était taché de sang. Et donc, physiquement, comment il se sent aujourd'hui?
32: J'ai envie de dire qu'il est bien parce qu'on a vu en quart de finale, en demi-finale, il s'en est tiré. Puis bon, on parle de Djokovic là, qui prend un soin jaloux de sa santé comme la majorité des joueurs de tennis. Mais Djokovic, c'est peut-être une coche au-dessus. Mais Sinner, lui aussi, c'est ça. C'est un gars qui prend un soin jaloux de son corps. Puis c'est surtout un gars dans sa manière de jouer qui sait comment s'économiser. Puis c'est un peu la grande qualité de Sinner. Bouge pas pour rien, fait pas le coup de trop, sait comment se placer, sait comment calculer ses déplacements. Donc pour ça, dans un grand chelem où on peut faire des 5 manches, c'est ce qui l'a tenu jusqu'au bout, puis tu l'as dit, il est amoché, mais c'est sa chance à lui aussi de marquer l'histoire. Bon, on se rappelle, Alcaraz, il n'est pas là ce tournoi-ci. Les deux rivaux, à chaque tournoi, ben finissent par s'affronter puis à s'éliminer entre eux. Mais là, il n'est pas là, comme il n'était pas là à Roland-Garros également. Donc pour lui, Sinner, c'est sa chance. Puis imagine battre Djokovic 2 années de suite en demi-finale. Pour le CV, c'est pas pire.
1: Dans le cas de Djokovic, il choisit davantage ses sorties que par le passé. Il se concentre davantage sur les tournois majeurs. Mais si ça lui permet de se préserver un petit peu plus, penses-tu qu'il va étirer sa carrière un petit peu plus longtemps?
32: Moi, je pense que oui. Je pense honnêtement, Tony, qu'il lui reste encore un grand chelem dans le réservoir. Puis tu sais, tu l'as dit, il a même pas joué 20 matchs cette année. Puis on est dépassé la mi-calendrier. Un peu comme Rory McIlroy au golf.
1: Ouais.
32: Il y a comme une espèce de statut puis un CV qui lui permet de choisir par parcimonie où il veut jouer. Joue les gros tournois, les grands chelems, les Masters 1000, peut-être un tournoi local ici et là qui lui tient à cœur. Mais sinon, oui, c'est pas mal la clé du succès parce qu'on a beau dire qu'à 39 ans, ce qu'il fait, c'est surhumain. Mais le corps a ses limites, surtout pour un athlète dans le tennis. Là, je veux dire, c'est un sport qui est hyper exigeant. Ça fait que oui, je suis convaincu que le fait de s'être économisé depuis le début de la saison fait en sorte qu'aujourd'hui, il va se battre pour une place en finale contre Zverev ou Furry.
1: Ouais, tout un match. Ce sera le deuxième du jour parce que le premier va débuter sur le coup de 8h30 ce matin à notre heure. Quelle histoire que celle du qualifié anglais Arthur Ferry qui est rendu en demi-finale et qui va affronter Alexander Zverev aujourd'hui.
32: Ouais, tu sais, lui, c'est un gars de la place, un Anglais qui a grandi à 45 minutes en banlieue de Londres et il devient le premier joueur depuis 2001 à atteindre la demi-finale de Wimbledon après avoir reçu une invitation. Il est 114e mondial au moment où on se parle. Il va être dans le top 30 lundi prochain. C'est une histoire fabuleuse. Là, pour remettre en contexte, c'est comme si le tournoi de Montréal était un grand chelem, qu'on donnait un laissé-passer à Alexis Galarneau puis qu'il se rendait en demi-finale. Écoute, puis il a battu Coboli là, qui vient de faire la finale à Roland-Garros. C'est pas rien. Et là, par contre, va s'affronter Alex Zverev, qui vient, lui, de gagner à Roland-Garros. Puis on sent que Zverev, au tournant de la trentaine, il est en train de jouer le meilleur tennis de sa vie. Il a enfin débloqué la case du Grand Chelem. Il a un titre. Là, pour en avoir un autre, faire une deuxième finale de suite, ce sera pas évident contre Zverev. Mais tu sais, comme moi, Tony, qu'il n'y a rien de plus dangereux qu'un athlète qui n'a rien à perdre. Et Fury, lui, il est sur une lancée. Il est sur une séquence et je suis convaincu que la foule sera derrière lui.
1: Ah ben oui.
32: Et au tennis, à Wimbledon, ça peut faire toute la différence.
1: Ouais, quelle histoire quand même d'émerger comme ça. C'est pas sans rappeler, je sais que au point de vue rang mondial, Vicky Mboko est un petit peu plus élevé que Ferry actuellement, mais ça ressemble quand même à ça lorsqu'on avait vécu à Montréal l'an passé. Là.
32: Ben, tout à fait. Personne ne la voyait venir, puis elle a battu plein de championnes grand chelem. Ouais. Non, écoute, l'allusion, elle est parfaite, là, complètement.
1: Malheureusement, tu sais, sa blessure, c'est dommage parce qu'elle n'ira pas à Toronto. Ça semble d'assez bonne gravité, là, quand même, la blessure à la cheville qu'elle a subie.
32: Ouais, puis on a vu aussi qu'elle avait un attel au genou, donc c'est la cheville et le genou, ouais. Finalement. C'est comme monter lorsqu'elle est tombée. Écoute, elle venait de jouer en double avec Serena Williams. Tout semblait aller pour le mieux. Bon début de saison pour Mboko, puis elle aurait joué chez elle à Toronto. T'sais, oui, Montréal, c'est un peu sa maison parce qu'elle s'est entraînée ici. Elle parle français, mais chez elle, c'est vraiment Toronto, puis la région de Toronto. Donc oui, c'est dommage qu'Mboko soit pas de la partie, surtout pour défendre son titre. Mais de manière égoïste, je pense au tournoi qu'on a réussi à Montréal. Puis je vois Félix Auger-Aliassime, dans la manière dont il se comporte depuis plusieurs semaines, ce sera sur dur. L'historique là, de Félix Auger-Aliassime à Montréal... Puis au tournoi de l'Omnium Banque Nationale, c'est pas Jojo là, nécessairement. Sauf que là, on sent qu'il arrive dans de bonnes dispositions, puis il arrive probablement mieux préparé que jamais.
1: Ouais.
32: Alcaraz sera pas là. Djokovic, on sait pas comment il va réagir s'il sera en finale à Wimbledon. Va-t-il faire l'impasse sur Montréal pour se préserver pour le US Open? Si c'est le cas, t'as ni Alcaraz, ni Djokovic. Et là, Félix arrive dans une espèce de tableau où ça devient ouvert pour lui, surtout qu'il vient de faire un quart de finale à Wimbledon et qu'il est le quatrième joueur mondial. Je suis pas prêt à parier sur sa victoire, là, mais j'ai envie de dire que c'est probablement sa meilleure chance de gagner à vie à Montréal.
1: Ouais, ça serait incroyable si ça pouvait arriver. Ça débute le 1er août prochain, du 1er au 13 août prochain, l'Omnium Banque Nationale, ici du côté de Montréal. Tu seras évidemment avec le podcast sur la ligne, la presse plus sur place, tout au cours de la semaine et même un petit peu plus. C'est presque deux semaines maintenant, ce tournoi qui a lieu chez nous. C'est ça, 12 jours avec depuis qu'on a grossi les cadres. Alors, Nick, ça a été un grand plaisir de te parler toute la semaine, mon vieux. Merci d'avoir accepté le mandat. Je te souhaite un bon été, mon cher, puis au plaisir de se croiser quelque part.
32: Grand plaisir. Bon week-end, Tony.
1: Salut, Nick.
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1: 7h22 minutes dans le club du matin. À chaque été, quand je suis à l'animation, ça me prend ma petite dose de Joël Bouchard. C'est plus fort que moi. Ça me prend Joël, une mois, au moins, s'il vous plaît, une fois par été. Puis c'est à matin que ça se passe. Salut Joël, comment ça va?
15: Salut mon Anthony, juste avant les vacances, c'est parfait.
1: Ah, écoute,
15: juste
1: écoute.
15: Avant que ça commence.
1: Mais hein. Grosse nouvelle hier, Joël. Belle nomination. T'amènes oui. Sylvain Favreau à tes côtés avec le Crunch de Syracuse la saison prochaine. Il quitte les Voltigeurs après quelques années. Il avait dirigé auparavant les Moussets d'Halifax. C'est un jeune coach en pleine ascension. Puis d'après moi, tu viens de faire toute une embauche, mon cher.
15: Ouais, ben on est bien content. Écoute, on est content parce qu'AJ McLean, qui était mon adjoint depuis mes débuts à Syracuse, a eu une promotion dans la Ligue nationale, donc c'est toujours le fun quand un de tes adjoints ou un de tes joueurs monte dans la Ligue nationale, donc on est vraiment content pour lui. Fait que ça ouvre la place à quelqu'un d'autre. Puis ben Sylvain, ça fait quand même longtemps que je le regarde aller un peu puis que je le côtoie dans le milieu du hockey. Puis l'année passée, il est venu au camp de développement du Lightning comme coach invité. Fait que c'est là qu'on a commencé vraiment à se connaître encore plus. On a quand même quelques amis en commun. J'ai toujours regardé un peu ces équipes, soit Halifax ou même avec Drummondville cette année. J'ai vu deux matchs, un contre l'Armada et un autre à la maison. Puis on est toujours resté en contact. Là. Fait que c'était un peu le gars, je te dirais, qui était derrière ma tête depuis quelques années. Parce que j'avais quand même un bon feeling de perdre AJ à un moment donné dans pas long. Parce que je savais que c'était un gars qui commençait à être prêt dans son rôle d'adjoint et le gars d'avantage numérique. Donc j'avais comme Sylvain, fait que ça a pris genre 2 heures, puis aussitôt que c'était confirmé pour AJ, ben j'ai appelé Yannick Lemay, qui est un homme extraordinaire avec les Voltigeurs, qui est un ami personnel, qui était avec nous dans les débuts de l'Armada. Donc je l'ai appelé pour lui dire je vais parler avec ton coach. Ça doutait un peu, je pense. Fait que ça s'est fait quand même très rapidement. On l'a annoncé juste dans les derniers jours, mais ça n'a pas été long de notre côté. Là.
1: Puis, ouais.
15: C'était le gars que je voulais travailler avec.
1: Mais si t'as appelé Yannick, c'est une chose. D'après moi, t'as pas été le seul à l'appeler pour les services de son coach. Dis ça de même.
15: Ben non. Non, il a fait plein d'entrevues.
1: Ben oui.
15: Il a fait des entrevues pour directeur, pas directeur, pour entraîneur-chef dans la Ligue américaine aussi, qui est pas rien, là, mais quand on s'est parlé, puis tu sais, je pense qu'au cours des dernières années, il y avait quand même des équipes qui le courtisaient pour être adjoint dans la Ligue américaine aussi. Je pense qu'il était heureux à Drummondville, comme il m'avait dit, je quitte pas Drummondville, et puis de travailler avec Yannick parce que je suis malheureux, je veux juste apprendre d'autres choses, vivre d'autres choses. Puis je pense qu'il l'aurait fait seulement dans une situation où il se sentait confortable.
1: Ouais.
15: Puis on était vraiment confortable. Puis même avec J.D. Forrest et puis Max Vaillancourt, les autres entraîneurs, ça a cliqué l'an passé au camp de développement. Tu vois, qu'il avait vraiment faisait partie de l'équipe, on dirait, l'an passé quand tu étais avec nous autres. Donc, c'était un bon fit, comme on dit. Puis ben, moi, je suis bien content parce que il va nous aider, il va nous rendre meilleurs. Il va nous donner une nouvelle idée, il va nous pousser. Fait que c'est ce qu'on veut d'un coach.
1: Tu sais, tu diriges ta barque, Joël, puis mais de ce que je constate, c'est que tu t'entoures pas nécessairement de Yes Men. Tu veux être challengé aussi. Là. J.D. Forrest, il a dirigé dans la Ligue américaine à Wilkes-Barre. Ouais. Sylvain Favreau, c'est un coach en chef. Puis par le passé, des Gilles Bouchard, les Éric Veilleux qui ont travaillé avec toi, c'est des gars, des entraîneurs-chefs dans l'âme. Donc pour toi, ça, c'est pas quelque chose qui t'embête bien, bien?
15: Non. Non, au contraire. Tu sais, les entraîneurs-chefs, on est bien dans notre tête des fois sur des situations. Des enfants, on a besoin de se faire challenger. Puis challenger, c'est pas parce qu'on n'a pas nécessairement raison. C'est de nous faire voir d'autres choses ou de compléter ce qui nous manque peut-être à notre répertoire puis nous aider. Puis tu sais, tu parles de ça, JD a été un entraîneur-chef, il était avec nous autres, il avait ses idées, mais quand même tout de suite adhéré à ce qu'on faisait. AJ nous a amené plein d'affaires différentes. Il était à Toronto avant, puis j'ai appris beaucoup de AJ, de JD. Puis tu sais, Dan Jacob, pour les gens qui le connaissent, évidemment, il y en a beaucoup là, qui est avec le Rocket de Laval. Ça passait pas, puis c'était pas un yes man.
1: Non.
15: Et quand tu rentrais, puis tu disais, hey, mon coach, je pense qu'on pourrait essayer ça, puis il avait souvent, pour pas dire presque tout le temps, raison, ou en tout cas, il n'y avait pas tort. Puis des fois, c'est l'entraîneur-chef qui décide de dire si le bon timing pour les boys ou pas, on a peut-être des bonnes discussions. Fait que c'est ça le but, hein, c'est de s'entourer de monde qui nous rend meilleur. Fait que, tu sais, il y en a plein d'autres qui auraient pu l'avoir aussi. Il y a plein de bons coachs dans la Ligue majeure du Québec. Là, c'était pas, tu n'étais pas le seul. Là, j'aurais eu le choix entre plein de coachs, puis j'aurais été bien entouré, puis j'aurais été bien secondé. Mais c'est juste que c'est comme les head coachs. Le directeur général, il y a juste souvent un emploi pour plein de gars. Fait que là, ça a été le tour à Sylvain, ça va être le tour à quelqu'un d'autre tantôt.
1: Tu me parles de Daniel Jacob, c'est sûr que j'allais te parler de Dan aujourd'hui, parce que s'il y en a un qui le connaît parfaitement, c'est toi. Vous avez travaillé tellement longtemps ensemble, il est venu te rejoindre à San Diego, il a fait la même chose à Syracuse, il a travaillé avec toi à Laval, bois brillant par le passé, vous êtes intimement liés. Maintenant la question, s'il y en a un qui peut y répondre, c'est Joël Bouchard. Est-ce que Daniel Jacob va être entraîneur-chef bientôt dans la Ligue américaine? Parce que s'il le veut, d'après moi, Rocket n'a pas besoin de chercher bien loin.
15: Ouais, ben moi, je n'ai pas les autres équipes. J'en ai de Syracuse, mais tu me demandes s'il va le faire. Moi, je te dis que je suis prêt. Ce qui est prêt, puis je suis prêt à te dire qu'il va être un excellent head coach. Maintenant, le Rocket prendra la décision qu'il va prendre, mais tu as raison que j'ai une relation intime, personnelle et professionnelle avec Dan depuis longtemps. Les raisons pourquoi il est revenu au Québec, c'était juste des bonnes raisons. C'était pour sa famille, puis sa situation familiale. Puis ça, raison plus encore pourquoi je l'aime. Parce que c'est la bonne chose à faire. Fait que, tu sais, il est là, il est dans la cour. Ça sera à John Sedgwick et leur groupe de prendre la décision. Mais c'est un gars qui est super posé, qui est super prêt. Puis, tu sais, moi, quand j'étais avec l'Armada, je ne sais pas si j'étais avec Hockey Canada pendant 5 ans.
1: Il te remplaçait.
15: Puis, je partais, là. Puis, j'appelais pas le matin, puis l'après-midi, puis le soir, pour savoir ce qui se passe.
1: Exact.
15: Confirmé, je passais. Des fois, là, je pouvais être 2 jours sans y parler. On se textait, genre, je sais pas ce que c'est. Puis, j'avais aucune crainte ou c'est un leader, c'est un gars qui est organisé, c'est un gars qui est passionné, qui est super intelligent, là. Il est vraiment brillant. C'est un gars qui a une belle feuille de route, est allé à McGill. Regarde, on verra ce que le Rocket va décider, mais de mon côté, j'ai une confiance en Dan, c'est certain.
1: Ben, moi, le jour où j'ai su que Daniel Jacob serait coach en chef un jour, c'est le désir, évidemment. Le choix lui appartient. Mais quand il te remplaçait, moi, je décrivais ton club, puis t'étais parti, puis à un moment donné, il s'était passé un incident sur la glace, puis Daniel avait pogné les nerfs, il était grimpé sur le banc, puis je pense que c'était Serge Beausoleil, l'autre bord, qui a quand même...
15: Exact,
1: c'est ça. Ma mémoire me joue pas des tours, c'était avec Serge. Je me disais, oh tabarouette, OK, là, il a touché une corde sensible, puis Dan, il a pas, même s'il était l'adjoint, même si c'était le gars à remplacement, il disait, non, laisserai pas passer ça, mes joueurs m'ont protégé pareil. J'avais trouvé ça très bon de sa part cette journée-là.
15: Exact, t'as raison. Non, il y a un instinct... paternel protecteur très fort.
1: Hey, je veux te parler de tes joueurs, parce qu'évidemment, Syracuse, toujours la même chose. Il y a un fort contingent de la LHJMQ, toujours dans ton club. Ça sera pas différent l'année prochaine. Il y a des gars bien intéressants dans ton équipe. Parle-moi d'Ethan Gauthier, de sa progression. Première année dans ton club la saison dernière dans la Ligue américaine. Des hauts et des bas, un début de saison plus difficile. Mais vers la fin de la saison, c'est le Gauthier qu'on voyait plus tôt dans le junior majeur.
15: Bon, ben, crée-tu aux joueurs, puis pour vrai, ça n'a pas été vraiment des hauts et des bas. Je comprends ton expression, ça a été des bas et des hauts, puis après ça, il n'y a pas eu de bas.
1: Okay.
15: Ça a été vraiment une saison en progression. Écoute, je l'ai même parlé au camp de développement aux autres jeunes. Il est arrivé dans le professionnel avec, évidemment, le bagage en tant que joueur. Puis tu sais, c'est Sylvain qui était son entraîneur, un super bon entraîneur, tu sais, qui l'a bien coaché. C'était vraiment plus d'adapter son style de jeu dans la Ligue américaine. Parce qu'on s'entend que le style de jeu de la Ligue junior ou NCAA ou Ligue d'Europe junior, c'est pas assez bon habituellement pour être capable de faire le saut direct dans la Ligue nationale, à moins qu'on soit exceptionnel là, ou qu'on ait un style particulier. Puis même quand tu arrives dans le professionnel, à la Ligue américaine, tu le sais, c'est top. Fait que Il était incroyable. Écoute, il était ouvert d'esprit. On a décidé de... J'ai pris du temps avec sur la glace, les entraîneurs. On a travaillé avec lui durant les entraînements. Puis justement, j'ai fait une séance vidéo avec sa permission, évidemment, pour montrer le avant et le après, la progression qu'il a eue. Puis c'est crédit à Ethan qui a été ouvert d'esprit, qui a compris, qui a gardé sa confiance à travers ça. Tu sais, on a une expression qui dit « It's coachable », tu sais, puis c'est probablement la première personne qui me vient en tête parce que je lui demande de complètement peut-être transformer son style, de s'adapter sur des situations, puis il l'a fait, puis tu sais, aller voir ses statistiques là avant le mois de janvier, puis aller voir ses statistiques après le mois de janvier,
16: oui.
15: C'est quand même impressionnant. Je pense qu'il y avait 4 points ou 5 points, là, puis il a fini par la fin de l'automne. Ça a été une super belle année d'apprentissage. C'est pas fini pour lui, il y a encore de la place évidemment, mais vraiment fier de comment il a approché cette adversité-là, comment il a approché cette situation-là. C'est un bel exemple pour tout le monde dans notre organisation, mais aussi pour tout le monde peut-être de la Ligue junior du Québec, puis les jeunes. C'est un premier choix au total dans la Ligue junior du Québec. Il a été au championnat du monde junior, a gagné la Coupe du Président, la Coupe Jules Courteau avec les Voltigeurs, a eu des belles saisons, des points, puis il est allé dans l'Américaine, puis il a trouvé ça très difficile d'adaptation. Mais regarde, il l'a fait et puis il est devenu un meilleur joueur à cause de ça.
1: Ouais, puis tu es un gars de demandant aussi, Joël. Tu sais, tu demandes des choses puis il faut que tu les respectes, sinon ça fonctionnera pas. Puis tu vas être plus profondément dans la formation. Il y a comme une marche à suivre là, pour monter les échelons dans ton club.
15: Ouais, mais il y a deux choses. C'est soit que c'est sûr que si t'es pas un travaillant, que t'as pas une bonne attitude, que tu fais à ta tête, on n'aura pas de fun. Là. Ça
1: ne
15: durera pas longtemps. Si on est d'accord, là, parce que c'est un programme de développement. Mais si tu es un jeune commis, tu as même un plus qui a de la difficulté, qui tu sais, on va travailler ensemble, puis on va y arriver. Là. Ça n'a jamais été un problème. Puis, tu sais, je demande à rien qu'un joueur professionnel ne devrait pas être capable de faire ou pas faire. Je vais toujours avec ça. Si tu n'es pas capable de faire ça, tu nous aideras pas, tu n'auras pas le Lightning de Tampa Bay, tu n'auras pas le Crunch de Syracuse, puis ça va être difficile pour toi d'avoir un contrat d'année en année. Puis nous autres, notre job dans l'Union américaine, c'est de développer les gars pour qu'ils deviennent des joueurs du Lightning, puis les aider à gagner un petit année, on va dire les vraies affaires. Là. Dans un environnement gagnant,
1: ouais.
15: C'est toujours ça. Mais c'est aussi de s'assurer qu'on aide nos joueurs à avoir d'autres contrats. Le monde oublie ça. T'sais, mais moi, là, quand je suis dans les gars, dans une séance vidéo, dans la chambre, en l'air du banc, c'est toujours de penser, c'est sa carrière. Il a besoin d'un autre contrat. Que ce soit avec nous ou avec quelqu'un d'autre.
1: Ouais.
15: Il a besoin d'être capable de monter dans sa carrière de joueur de hockey, peut-être vivre son rêve de jouer des matchs internationaux, d'avoir une carrière, mais aussi de rester à l'hockey professionnel pour les 5, 6, 7, 10, 12 ans qui vont rester. Des fois, ça finit en Europe avec des super beaux contrats. Mais c'est une responsabilité que j'ai, que, en tout cas, moi, je trouve qu'on a. Puis de leur donner des outils ou de les pousser. On s'entend de temps en environnement pour qu'il y ait des performances respectables. Tu sais, comme je disais au gars, c'est big boy hockey, là. We're getting paid for a living. Là. Fait qu'à un moment donné, on peut bien mettre la barre basse, là, puis leur donner des chances, là, puis les laisser jouer du hockey de salon, là. Mais à la fin, on a un chèque à toutes les semaines, puis on a des ambitions, puis il y a des hauts joueurs qui s'en viennent l'année prochaine, puis l'année d'après, dans le pipeline, puis dans le hockey pour prendre ta job. Fait que, tu sais, c'est sûr que si t'es pas compétitif, tu veux pas jouer au hockey dans la vie, ça va être plus tough pour toi. Habituellement, on regarde Petroniro, Fury, Abruzzuzzi, Miller, Tinordi, Groshev, et puis il en manque un, je pense. Mais on leur a fait un contrat, puis ça a été tout de suite. Là. Ils viennent avec nous autres, puis la plupart ont eu des augmentations assez impressionnantes. Puis c'est quoi? C'est bien de fun.
1: Parce il mérite. C'est ça.
15: Puis il y en a d'autres qui n'ont pas eu. C'est ça qui est.
1: Ouais. Mais Joël, toujours le fun de te parler. Bon été, mon cher. Toujours bien plaisant. Profite-en. Ça va recommencer quand même assez rapidement. On va continuer de surveiller ton crunch l'année prochaine.
15: C'est bien fait. On va en profiter. Puis toi aussi, profite-en parce que je sais que tu es heureux. Puis c'est là que tu devrais être derrière un micro parce que c'est ta place. Fait que profite-en. Amuse-toi. Puis on s'en donne des nouvelles. Puis c'est là la famille dans ma part.
1: Ouais, parfait. M'ennuie du hockey pareil. Colin, quand ça me manque.
15: Ça va revenir.
1: Salut, mon coach. Bye.
15: Salut, mon coach.
1: 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Parlant de soccer, quelle victoire hier de la France qui l'emporte décisivement face au Maroc. Au retour, Olivier Brett.
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0: 9h36 minutes dans le club du matin. Bien heureux de retrouver Olivier Brett pour revenir sur la brillante victoire des Français hier à la Coupe du Monde. Salut, Oli!
1: Salut, comment ça va?
0: Très bien, les vacances. Dernier segment. T'es mon dernier, mon ami. Le dernier.
1: On va rendre ça mémorable.
0: Ah ouais, exact. Mais parlant de mémorable, que dire de la performance des Français qui ont respecté toutes les attentes hier en remportant décisivement leur match contre le Maroc. Bref, ils n'ont rien fait pour s'enlever l'étiquette de plusieurs, soit celle de grands favoris de la Coupe du Monde.
1: Oui, moi, ils étaient, avant le début du tournoi, derrière l'Espagne. Là, je te dirais pas qu'ils étaient par un mille de campagne. Deuxième ouais. Derrière l'Espagne. Mais là, les Français sont passés devant. T'sais, à ce stade-ci, là, pour résumer ma pensée, je te dirais que c'est la France qui va battre la France si les Français sont pour pas lever le trophée à la fin. Je veux dire, c'est hors concours. C'est un cheat code, la France, en ce moment. Tu fais rentrer des joueurs remplaçants. T'sais, hier, il y a Assoum Kamara qui était sur le panel avec moi à RDS. Il dit, juste pour qu'on comprenne, Didier Deschamps, le coach de l'équipe de France, fait entrer des gars qui viennent de gagner la Ligue des champions coup sur coup. Là, deux Champions League de suite, mais ils commencent pas avec leur équipe nationale en quart de finale de la Coupe du Monde. C'est hallucinant la profondeur que tu as dans cette équipe-là. Et tout le monde roule à plein régime. T'as pas de passagers. T'sais, souvent, dans une compétition comme ça, t'as un ou deux gars qui vont avoir une moins bonne Coupe du Monde, mais c'est pas grave. Ça se noie dans le reste parce que l'équipe est tellement performante que tu dis, on y arrive de toute façon. Là, c'est pas ça. Tout le monde ouais. est dans le tapis. Tout le monde est bon. Puis le coach continue de faire des bons changements, avoir la bonne approche. C'est de loin pour moi les favoris en ce moment.
0: Et malgré tout, Mbappé a été arrêté sur penalty en début de match. Pas grave. Il a marqué quand même le premier but des Français avec une frappe enroulée. Techniquement, extrêmement difficile. Il était bien contré. Quel but encore de Mbappé hier?
1: C'est pour ceux qui n'ont pas eu l'occasion de le voir, là, tout est là. Puis, un peu comme Erling Haaland, quand tu le regardes, tu te dis, ben, c'est facile. Tu sais, t'as l'impression que t'es capable, là, en le regardant faire ça, d'aller au terrain de soccer au coin de la rue et puis le reproduire. Mais c'est ça le brio des très, très, très grands joueurs. Il utilise son adversaire comme écran. Il frappe, mais il s'assure de frapper juste à l'intérieur du poteau. Ça prend une précision hallucinante. Puis pour ceux qui l'ont pas vu, t'es de l'extérieur de la surface de réparation. T'es pas à 5 mètres du gardien, là. Puis le gardien, c'est Yacine Bounou, qui est un géant dans les buts du Maroc. C'est frappé comme un laser de l'intérieur du pied, ce qui fait que c'est plus difficile de mettre de la puissance et pourtant, c'est un missile qui part de son pied. Tu sais, peut-être qu'un jour, on appréciera à quel point Kylian Mbappé, un peu comme Ronaldo et Messi, est bon, mais pour moi, c'est clair. Là, en ce moment, c'est Messi qui est impressionnant parce qu'à 39 ans, il connaît la meilleure Coupe du monde de sa carrière, mais il n'y a aucun doute. Quand on va faire la fin des comptes, quand Ronaldo, Messi et Mbappé vont avoir pris leur retraite, c'est Mbappé qui, de loin, va être le meilleur buteur de l'histoire de la Coupe du Monde.
0: Oui, puis pendant ce temps-là, la Coupe du Monde est déjà excitante comme elle l'est actuellement, mais il y a une course aussi pour le titre de meilleur buteur du tournoi.
1: Oui, puis c'est une course que je croyais à ce stade-ci avec moins de chevaux. Mais Erling Haaland a réussi à éliminer... Exactement. Puis ça rend ça excitant. Parce que demain, quand t'as l'Angleterre et la Norvège qui va s'affronter, t'as Harry Kane et Haaland qui font partie de cette course-là. Après ça, t'as Mbappé qui continue son chemin. Mais là, il en a marqué, entre guillemets, juste un. Il a-tu raté son opportunité avec le penalty? Je pense qu'il en avait marqué 15 sur 16 avant celui qui a raté hier en équipe de France. Donc, c'est un deuxième seulement pour lui. C'est une course qui est super excitante et je pense que c'est une course qui va se décider en grande finale. Puis, tu as parlé là, des histoires puis du fait que ce tournoi-là est déjà excitant à la base. De se retrouver, si c'est le cas, puis je m'attends à ce que ce soit le cas, qu'on décide le soulier d'or basé sur sa performance, combien de buts il marque en grande finale, ça va être extraordinaire.
0: Est-ce qu'on est en train de cheminer tranquillement vers la même finale qu'on avait eue il y a 4 ans, selon toi?
1: C'est possible, mais les Argentins, pour moi, vont passer à travers la Suisse.
0: Ouais.
1: Après, ça devient plus compliqué. Puis ce qui m'inquiète pour l'Argentine, c'est le fait que tu es à répéter autant d'efforts puis que tu laisses autant d'émotions puis d'énergie sur le terrain. Tu sais, pour l'équipe de France, là, hier, c'était un danger potentiel. Tu affrontais le Maroc, qui a souvent...

0: Un gros volume de jeu, t'sais, c'est peut-être pas les plus baraqués. D'ailleurs, ils ont été brassés hier par l'équipe de France, mais c'est des gars qui courent sans arrêt. C'est une raison pour laquelle il y a tant de Marocains qui sont des extrêmement bons marathoniers sur la planète, là. Ben, les joueurs de soccer font pas exception à ces qualités génétiques-là. Mais la France a réussi à éclipser le Maroc, puis ils ont pas creusé une tranchée pour eux-mêmes après la bataille justement de tranchées que tu as eue face au Paraguay le match d'avant. Les Argentins, eux, viennent de passer dans le tordeur deux fois de suite. Dans le tordeur d'abord face au Cap-Vert, parce qu'on a eu besoin d'aller en prolongation, et lors du dernier match face à l'Égypte, parce que tu étais éliminé, là. Tu étais à 11 minutes d'être éliminé et d'être éliminé beaucoup plus tôt que prévu. Donc là, il y a plein d'affaires qui te passent par la tête. Tu laisses beaucoup d'émotions et d'énergie sur le terrain en y allant d'un push comme ça en fin de rencontre, tant pour Messi que pour l'Argentine. Donc, je te dirais que de ce côté-là du tableau, je suis pas prêt à décider, mais du côté français, oui, c'est les Français que je m'attends à voir en grande finale.
1: Et aujourd'hui, bon, on aura ce face-à-face entre l'Espagne et la Belgique. Le match est sur le coup de 15 heures. Ça a lieu à Los Angeles. Est-ce que l'Espagne, à ton avis, doit être établie favori?
0: Oui, mais c'est probablement le pays favori pour lequel je serais le plus inquiet.
1: OK.
0: Tu sais, je te parlais de pas trop laisser d'émotion dans la ronde précédente. Tu sais, il faut que tu sois capable de te renouveler, régénérer tes énergies, puis que le coach soit capable de changer son speech, là. Et c'est là où j'ai hâte de voir ce que Rudy Garcia, le coach de la Belgique, va être capable de faire. Parce que c'était pas compliqué. On s'entend, motiver tes troupes quand Donald Trump s'est mêlé de tes affaires, puis a fait en sorte que tu as un Américain qui devait être suspendu, qui va finalement jouer le match, que ce soit dans un vestiaire de Coupe du Monde au soccer, de série de la Coupe Stanley, de série mondiale au baseball, t'as pas besoin de faire un dessin à ton équipe. Ils savent pourquoi ils ont besoin d'être motivés, parce qu'ils se sentent trahis par le système. Là, par contre, est-ce que tu es capable de changer ce discours-là, de remotiver tes troupes pour affronter l'Espagne? Je pense que oui, parce que ce que je pense qui est arrivé, c'est pas que tu as laissé de l'énergie puis des émotions dans le tour précédent, c'est que le tour précédent t'a réveillé, t'en avais pas d'émotion, t'en avais pas d'énergie puis de sentiment d'urgence du côté de la Belgique depuis le début de la compétition. Souviens-toi, il était à 5 minutes d'être éliminé face au Sénégal. Ils ont marqué deux fois en fin de match. C'était fini, là. C'était 2-0 pour les Sénégalais. Ils marquent, ils vont en prolongation. Finalement, ils arrivent à se qualifié pour le tour suivant. Là, il y a l'affaire des États-Unis, puis Balogun et Trump et compagnie qui arrivent. C'est comme si c'était un crescendo de wake-up call pour la Belgique. Et ça, si j'étais l'Espagne, qui reste favorite, oui, mais ça m'inquiéterait.
1: Samedi, Norvège contre l'Angleterre et Argentine contre la Suisse. Y aura-t-il une surprise dans un de ces deux matchs-là, à ton avis?
0: Je suis étonné de voir combien de mes collègues pensent que la Suisse est capable de faire une job à l'Argentine. Personnellement, je le vois pas. Si c'est le cas, ce serait vraiment un très gros upset
1: Ouais.
0: et ça remettrait encore une fois en perspective le parcours du Canada, parce qu'une des deux seules défaites des Canadiens, c'était contre la Suisse. Mais personnellement, je mettrais quand même mon petit 2 sur Messi, l'Argentine et compagnie. Maintenant, dans l'autre match, est-ce que tu pourrais vraiment appeler ça une surprise si avec Erling Haaland, puis je comprends que la Norvège là, a beaucoup de très bons joueurs, mais avec Haaland, qui connaît tout le monde en face, là, c'est un gars qui est né en Angleterre, son père a joué en Angleterre, il joue en Angleterre, est-ce que c'est un gars qui est capable de faire le travail devant pour la Norvège puis éliminer les Anglais? Oui. Est-ce que les Anglais, maintenant, aux yeux des preneurs au livre, ton favori, clairement, mais encore là, tu as vécu des émotions hallucinantes lors du dernier tour. Tu as affronté le Mexique. Il y avait beaucoup de tension autour de ce match-là. On a voulu changer l'heure du match. Il y avait des délais de pluie. Il y avait l'altitude aussi pour les Anglais. Donc là, ça va être intéressant de voir à quel point tu as été capable de te recentrer pour le match contre la Norvège, où je pense que les Anglais sont légèrement favoris, mais moi, je tombe pas en bas de ma chaise si la Norvège passe en demi-finale. Puis ça, ce serait incroyable. Pas de
1: Mais
0: Coupe du Monde pour la Norvège depuis 1998. Puis là, ils passeraient directement au carré d'or. Écoute, ce serait une performance hallucinante.
1: très gros week-end de soccer, on vous le rappelle, 15 h aujourd'hui pour l'Espagne contre la Belgique et ça reprend demain avec deux énormes matchs aux États-Unis. Merci Olivier encore une fois d'avoir participé à l'émission pendant le dernier mois. Ça a été très agréable de te parler à tous les jours de la Coupe du Monde. Merci pour cette passion pour le ballon rond. C'est un réel privilège.
0: Ça fait plaisir, puis bonne piscine,
1: Ouais,
0: ça va faire du bien.
1: c'est clair. Salut, Oli.
0: Salut.
1: Voilà, Olivier Brett qui était des nôtres à nouveau ce matin. Très courte pause, les matchs en viennent. Et un petit mot pour finir.
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1: Les matchs! Oui, monsieur. Hugo, qu'est-ce qu'on a au menu aujourd'hui?
18: Ben, Espagne-Belgique à 15h, mon Tony, ça commence le deuxième match des quarts de finale de la Coupe du Monde. Demain, il va en avoir deux.
1: Ouais.
18: Norvège contre Angleterre qui va commencer le bal à 17h et à 21h, Argentine-Suisse à surveiller. Sinon, Ligue canadienne de football, les Alouettes contre les Stampeders, demain après-midi, ça va être un match haut en couleur. Et là, on regarde à Wimbledon, Arthur Ferry a perdu au tie-break la première manche contre Alexander Zverev. Mais là, en ce moment, c'est 2-1 pour Zverev en deuxième manche.
1: Ouais, avec un bris en faveur de l'Allemand.
18: Exactement.
1: Mais quand même, une belle bagarre. Ferry tient bien son bout.
18: Absolument. Et pour terminer, deuxième match de demi-finale aujourd'hui, Jannik Sinner contre Novak Djokovic, ouais. Mon cher.
1: Ça suivra le match présentement. Il fait un temps splendide à Wimbledon. Donc, tout un affrontement. Si vous êtes amateur de tennis, c'est à ne pas manquer. C'est peut-être les deux meilleurs joueurs au monde actuellement.
18: Absolument.
1: Novak Djokovic.
18: Ça va être tout un duel.
1: Contre Jannik Sinner. Merci, Hugo, pour le petit survol. Ça va me donner la chance de livrer un petit message, un petit mot, parce que c'est officiel. Je suis en vacances, puis je suis bien content. on sait juste pas quand les vacances vont finir, quand ce sera le retour au boulot. On sait pas trop. Il y a quand même un petit peu d'incertitude pour la suite. C'est la question à 1 000 $. Allez-vous être de retour à l'eau? l'automne. J'aimerais bien confirmer que oui. Ça serait vraiment le fun de pouvoir confirmer quelque chose quand on part en vacances. Malheureusement, la réalité est un petit peu différente. Vous le savez, il y a un processus de vente qui doit suivre son cours. Puis nous, ben, on est un petit peu mêlés à tout ça. La grosse nouvelle, ce qu'il faut retenir là-dedans, là, c'est que le nouvel acheteur Arsenal veut faire du sport.
18: Exact.
1: Et le nouveau propriétaire, Sylvain Chamberlain, est un maniaque fini de sport. Il va en faire pour longtemps du sport, ça, c'est pas d'inquiétude. Maintenant, il faut respecter le fait qu'un nouveau propriétaire va sûrement vouloir amener sa marque de commerce à sa première programmation. Donc, c'est pour ça que nous autres, on peut pas arriver puis confirmer quoi que ce soit. C'est pas confirmé parce qu'Arsenal n'a pas encore mainmise sur la station. C'est tout simplement ça qu'il faut comprendre. C'est juste dommage. C'est une réalité dont on doit composer. On part en vacances sans savoir vraiment ce qui nous attend. C'est ça la réalité. On peut pas vraiment vous en dire plus que ça. Mais moi, je peux vous dire que j'ai adoré mon année de radio. Ça a été une année superbe dans le Club du matin avec Dezo, avec Gilbert, avec Oli. Hugo était toujours de l'autre bord de la vitre. Là, oui, il était en arrière du micro. Quelle année! Une année qui m'a fait du bien parce que je vivais un deuil de ne plus faire du hockey à temps plein. Mais on a fait de la maudite bonne radio. On vous savait présent à tous les jours. Merci tout le monde. Bon été. Et au plaisir de vous retrouver bientôt. Bye-bye.
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1: Oh, le club! Le club! Oui, monsieur, le club, le dernier club. C'est vrai, parce que je disais depuis deux jours qu'il ne restait plus rien que moi. Mais là, là, c'est vrai. Il ne va plus rester grand monde parce que là, tout le monde va être en vacances, sauf Oli qui va être de retour lundi pour poursuivre le travail avec Hugo qui est derrière la console ce matin pour ce vendredi 10 juillet, ma dernière avant les vacances. Gilbert est parti, Deso est parti. Et là, c'est à mon tour après l'émission aujourd'hui. Bien excité. Vu que c'est des vacances, je m'en vais annoncer des courses à soir. Ça fait pas un grand changement, là, mais c'est pas grave. C'est comme des vacances, aller s'amuser pour animer des courses. Là, pour moi, là, ça a toujours fait partie de mon quotidien pendant l'été, mais ça va faire du bien faire autre chose lundi. Bien des activités, bien des choses prévues au calendrier. Ça va être bien, bien fun, mais aujourd'hui, on va finir l'émission, finir la 220e animé pendant l'année en beauté avec une petite thématique qu'on va vous présenter un petit peu plus tard. Je pense que ça va être bien fun. Ben, ça va, mon Hugo?
18: Ça va bien, mon Tony. Pour vrai, chapeau à toi d'avoir tenu le fort toute la saison. Vous avez fait tellement une bonne job là, avec Gilbert et Deso. Là. Ça a été vraiment, vraiment cool de travailler avec vous tout au long de l'année. Une dernière, bien méritée après ça. On passe à autre chose.
1: Exact.
18: Ça
1: exact.
18: Va être parfait.
1: Hier, t'es allé jouer au golf avec des gens que tu connais.
18: Oui, des gens de Baseball Québec.
1: Exact, exact. On est allé s'amuser hier au club de golf de Saint-Jean-sur-Richelieu à l'occasion du tournoi de golf du fond Claude Raymond. Très belle réussite encore cette année. C'est probablement le tournoi de golf pour une levée de fonds le plus vieux au Québec. Ouais. 55e édition,
18: quand
1: sans
18: même.
1: Interruption, que Claude Raymond s'implique pour redonner aux jeunes. Il y a un paquet de gens qui bénéficient justement de la fondation Claude Raymond, qui vise d'abord et avant tout à appuyer des jeunes athlètes dans la réussite de leur sport. Et j'ai trouvé ça très bien, de la façon que c'était organisé sur plusieurs trous. Il y avait des jeunes de différentes disciplines. Malheureusement, c'est pas rendu jusqu'au bout, puis j'ai pas eu la chance de rencontrer tous les athlètes qui étaient présents hier parce qu'on s'est fait prendre par la pluie. Ouais. On a joué 10 trous. Il y en a qui ont continué, mais pendant qu'on buvait notre pichet de Rickards Red dans l'abri, à l'abri de la pluie, ben d'autres continuaient, mais là, à un moment donné, quand moi j'ai quitté le terrain là, vers 4h30, 5h moins quart, là, il pleuvait vraiment, vraiment beaucoup. Je suis pas certain que tout le monde a vraiment complété le tournoi hier. Nous, on a joué 10 trous, mais les 10 trous ont été super agréables. Et sur ces 10 trous-là, il y en avait plusieurs où il y avait des athlètes de différentes disciplines. On a vu des athlètes des Olympiques spéciaux, des athlètes de tennis, j'ai vu des athlètes de BMX également. Donc vraiment, là, on ratisse très, très large pour le fond un Claude Raymond. Et l'objectif, c'était pour les athlètes de se faire connaître et de remercier les gens de leur contribution, de leur présence au tournoi. Merci, vous voyez, regardez, j'ai gagné telle médaille à telle compétition et c'est à cause de vous. Alors, c'est plaisant parce que le golfeur ou la compagnie qui a payé le quatuor pour jouer le tournoi,
18: ouais,
1: mais comprend d'où va son argent finalement. Donc,
18: ouais,
1: trouvez ça très bien pour ça.
18: Oui, exactement. Puis c'est beau aussi de voir cette visibilité-là sur certains athlètes que justement n'ont pas le spotlight d'habitude et de voir à quel point, comme oui, genre, t'es déterminé pour être un athlète, le travail, l'effort que tu mets pour arriver au summum de ton sport, ça vaut une reconnaissance. Des événements comme ça, c'est parfait pour ça, justement. Et d'ailleurs, je salue Vincent Gagnon, qui est à Baseball Québec, qui est commissaire de la Ligue 17-3A, qui, lui, organise la classique Claude Raymond à chaque année. Marc Griffin est venu parler plus tôt de cette semaine.
1: Ouais, parce que c'est coach, ça, il y avait un tournoi de golf,
18: exact,
1: et il y a une classique de baseball aussi.
18: Exact,
1: en même temps,
18: qui regroupe les meilleurs espoirs bantam puis oui, là, du Québec, pour justement augmenter leur visibilité et faire le pont vers qu'est-ce qui leur attend dans les prochaines années. J'ai eu la chance de coacher un an à la classique Claude Raymond, puis c'était vraiment, vraiment cool. Je suis super reconnaissant de ça, et c'est des belles opportunités. Si vous avez la chance d'y aller là à Saint-Jean, là, ça vaut la peine.
1: Ouais. malheureusement. On parlait avec une maman d'un athlète de BMX qui est tout jeune, puis elle disait à quel point que c'est très coûteux, puis ils ont besoin du soutien de ce genre de fondation-là pour avancer. Juste le vélo, ça coûte à peu près 7 000$.
18: Ouais, c'est ça. Ça a
1: puis
18: pas de sens.
1: Là, après ça, ben, quand tu tombes vraiment dans le compétitif, ben là, c'est compétition après compétition. Le BMX ne se pratique pas à l'année ici au Québec. Il faut aller à l'étranger pour s'entraîner si on veut suivre la parade, parce qu'ailleurs dans le monde, ben, ils ont un climat plus favorable à faire leur sport pendant toute l'année. Donc, pour nous, c'est quand même un obstacle important. Il y avait une jeune fille qui était là, qui est championne du Québec, qui est qualifiée pour les championnats du monde, mais là, ça coûte très cher. T'as même beau te qualifier, mais si t'as pas le soutien financier pour y aller, ça devient très, très compliqué. Donc, pis c'est bien beau, là, le don de soi, pis les parents, mais à un moment donné, il y a une capacité de payer aussi, là. T'as bien beau réhypothéquer la maison, mais ça a une limite un jour, là. C'est bien beau, là, on peut pas empêcher un cœur d'aimer, mais à un moment donné, ça te prend des ressources financières. Alors, c'est pour ça que ça sert, ce genre de cause-là. Alors, bravo à Claude Raymond qui, soit dit en passant, le monsieur est encore droit comme un chêne. Ouais. C'est incroyable. C'est le fun de voir ça. Monsieur Raymond, là, qui est en super bonne forme, il a parlé avec les gens. On avait l'impression d'écouter une partie des expos à l'époque à la radio. Non, mais Claude ne vieillit pas. C'est incroyable. J'ai serré la pince, puis très content d'être là. Il serrait la pince à tous les golfeurs qui arrivaient hier au terrain à Saint-Jean. C'était très, très bien. Puis il s'est adressé à tout le monde avant qu'on puisse prendre le départ. Donc, très, très belle journée. J'aurais aimé, évidemment, qu'on continue plus loin. Mais malheureusement, la pluie a eu raison de notre journée. Alors, salutations à mes amis de Baseball Québec. Jean-François Charles, qui s'est occupé de l'invitation pour que je joue avec eux. Et également Sébastien Gariépi et Robert Brousseau, qui étaient de mes partenaires pour le golf hier. Ils m'ont gâté. D'ailleurs, je porte la casquette de Baseball Québec. Ils m'ont donné un polo, mais surtout un parapluie, mon gars.
18: Ah, bon.
1: Incroyable.
18: Sauver la vie.
1: Un gros parapluie de golf qui est super beau, avec une grosse balle de baseball dessus, Baseball Québec.
18: Parfait, ça.
1: Très, très, très beau parapluie. Merci pour les cadeaux. Demandez rien. Moi, ça faisait plaisir de vous accompagner. J'ai pas eu l'occasion quasiment de jouer au golf cet été. Ouais, là, ça demande beaucoup. Hier, ça a fait du bien.
18: Comment ça a été en passant?
1: Ah, ben ordinaire, sérieusement. Ah ouais? Ben, je m'en doutais, là. J'ai pas frappé de balle de l'année. Fatigué.
18: T'enlèves la rouille tranquillement.
1: Ah, ouais. J'avais un nouveau bâton aussi, flambe en neuf. J'ai enlevé les différents stickers dessus. J'avais pas frappé une balle avec. Donc, pas de feeling vraiment. Je l'ai utilisé souvent. J'ai essayé de me pratiquer. Tu sais, pas compliqué, le golf, là, ça prend des répétitions. Là. Tu peux pas arriver à froid puis espérer faire un grand résultat. De toute façon, c'était un 4 balles meilleure balle. Puis l'objectif, c'est de s'amuser. On était à moins 1 après 10. Là. C'est pas extraordinaire, mais on était juste correct pour survivre au trou puis de faire des normales la majorité du temps. Donc, ça a été ça comme journée. Mais quand même, fort agréable. Beaucoup de choses dans l'émission. On peut lancer ça. C'est notre dernière. Puis on veut finir sans bout. Thématique aujourd'hui avant de sauter dans les sujets du jour là, qui a retenu mon attention. Ce que je veux faire pour terminer le mandat, puis je vais vous inviter à embarquer avec nous là-dedans parce que ça va nous faire plaisir de lire certains de vos commentaires au fur et à mesure que l'émission va avancer. La thématique du jour aujourd'hui, c'est les voyages de sport. J'ai souvent fait ça au cours des dernières années parce que ceux qui suivent la station depuis un bout de temps, l'été, le matin, je m'en suis pas mal occupé dans les 8 dernières années. La plupart des semaines d'été, c'est moi qui ai animé l'émission, mais là, mes nouvelles responsabilités, évidemment, ont changé. Terminer la description de hockey. Et là, ben, je me retrouvais sur une émission régulière le matin. Donc, évidemment, là, les vacances, ça tombe l'été. Alors, ça commence pour moi à partir de 10h aujourd'hui.
18: Yes.
1: Donc, les voyages sportifs, j'en ai fait plusieurs. T'es très chanceux. Entre autres, avec le hockey. Ça m'a permis de vivre un paquet d'expériences puis de me déplacer un petit peu partout aux États-Unis, ailleurs au pays. J'ai fait la plupart des provinces canadiennes à cause du hockey, de par ces voyages à l'étranger. Ça, c'est très, très agréable. Et on a tous des rêves sportifs, des voyages de rêve qu'on aimerait évidemment réussir à réaliser. réaliser un jour ou l'autre. Alors aujourd'hui, on va vous demander ça en question. Ça peut être une question du jour. On peut partager ça, entre autres, sur nos réseaux sociaux. Ça serait agréable que les gens puissent avoir une certaine plateforme là, pour partager leurs commentaires. Ça peut également être via notre messagerie texte au 514-790-0919. 514-790-0919. YouTube, ça va être dur à suivre un petit peu.
18: Ouais.
1: T'sais, vous pouvez, ça ne me dérange pas, là, mais ça peut être un petit peu plus compliqué de suivre vos commentaires et de raconter ça en ondes. Idéalement, la messagerie texte, c'est le meilleur moyen pour nous rejoindre aujourd'hui. J'aimerais s'en recevoir plusieurs, et au fil de l'émission, on va en lire. Et je vais poser des questions à nos intervenants également pendant l'émission. Là, nos différents chroniqueurs là, qui vont être avec nous aujourd'hui vont avoir la question aussi. Parce qu'on a tous nos champs d'intérêt. On n'aime pas tous la même affaire. Moi, j'aime les courses, vous le savez. Ben, c'est certain que je vais vous parler de courses plus tard dans l'émission. Ben, d'autres, c'est le golf. J'ai des amis qui sont allés au Masters au mois d'avril. Mais ça, c'est le genre de choses que j'adorerais faire. Là. Paquet d'expériences, vous en avez certainement à partager avec nous. Alors, c'est ce qu'on va vous demander aujourd'hui. Puis dans une quinzaine de minutes, on fera nos choix, mon ami Hugo.
18: Ben oui, avec plaisir.
1: Avec le monde. Survol de l'actualité, évidemment, la nouvelle du jour dans la Ligue nationale, on s'en attendait. Il y avait différentes rumeurs en ce sens, mais ça a été confirmé. Les Ducks d'Anaheim ont décidé d'égaler l'offre hostile des Flyers pour Leo Carlson. Donc, il va demeurer avec les Ducks, devient le plus haut salarié de la Ligue nationale, va se mériter 18 millions en moyenne.
18: C'est fou.
1: Mais c'est un contrat qui est quand même extrêmement payant pour lui dans la première fenêtre de 12 mois où il va recevoir 39 millions.
18: C'est ça.
1: C'est un contrat majoritairement composé de bonus, de bonus à la signature. Donc, quel contrat énorme pour 5 ans qui va amener Leo Carlson directement à l'autonomie complète là, dans 5 saisons. Mais il va demeurer avec les Ducks. Puis hier, il disait... Je suis bien content que les Ducks aient égalé l'offre.
18: Oui, exactement. En plus, Pat Verbeek qui avait été quand même assez vocal devant les médias en disant que tout dépendant du montant qu'il allait recevoir, il allait être capable d'égaler ou il allait égaler tout simplement. Et de ce qu'on a su, ce qu'on a discuté aussi à Radar un peu plus tôt cette semaine, l'offre hostile était déjà déposée à Leo Carlson avant. Avant que la négociation se termine un peu avec Pat Verbeek, dans le fond, le clan Carlson aurait donné la chance à Verbeek d'aller à 15 millions avant dans la première négociation. Et lorsque l'offre a été refusée, là, c'est là qu'on a accepté l'offre hostile des Flyers pour justement être capable de resserrer la vis. Il fallait que Pat Verbeek égalise. Tu peux pas laisser Carlson passer comme ça.
1: C'est sûr qu'à première vue, c'est énormément d'argent. Carlson ne vaut pas ça maintenant.
18: Non.
1: Mais il y a des bonnes chances que d'ici 2 ans, ça le vale.
18: C'est ça.
1: Parce que l'augmentation du plafond salarial, ça, c'est certain. Il y a aussi, qu'on le veuille ou non, 32 clubs maintenant dans la Ligue nationale, puis c'est faux de prétendre que tous les clubs ont 2 bons joueurs de centre, top 6.
18: Exact.
1: Donc, il y a un manque à gagner là, au centre, c'est sûr.
18: 100%.
1: Plein d'équipes s'en cherchent, le Canadien en fait partie, puis on est loin d'être les seuls, évidemment. Donc, pour Daniel Brière, il se dit, on est tellement fort à l'aile, on n'a pas vraiment le potentiel de premier centre actuellement. On tente le grand chelem, on essaie d'aller chercher Leo Carlson. Au bout de la ligne, ça n'a pas fonctionné. Maintenant, moi, j'ai bien hâte de voir ce que Brière va faire. Est-ce qu'on s'arrête là ou on tente autre chose?
18: Ouais.
1: Adam Fantilli est exactement dans la même situation contractuelle que Leo Carlson. Est-ce qu'on se retourne et on attaque les Blue Jackets?
18: C'est ça.
1: Pense pas que Fantilli vale autant d'argent que Carlson, honnêtement. Là. C'est pas le même profil de joueur offensif que Carlson.
18: Non.
1: Mais un gars plus responsable, en tout cas, c'est certainement un gars qui, je pense, éventuellement dans sa carrière, va atteindre les 80 points dans une saison. Est-ce qu'il y a plus le profil d'un deuxième joueur de centre derrière un cheval? Peut-être. Mais c'est un joueur intéressant quand même. Donc, Fantilli, ce n'est qu'un exemple. Mais c'est évident que là, on en parlait avec Kevin Poulin hier, puis Bruno Gervais. Tu sais, on assiste actuellement dans la Ligue nationale à un débalancement, une nouvelle ère. Les équipes font des sous. Il n'y a pas d'équipe vraiment en danger de déménagement actuellement. La plupart des clubs ont la capacité de payer au-dessus de 100 millions de masse salariale.
18: Ouais.
1: Les revenus augmentent. Donc, c'est normal que les joueurs en bénéficient aussi. Le hockey était quand même, faut l'admettre, un peu en retard sur les autres sports nord-américains. Et là, ben, on est en train de reprendre ce retard. C'est juste que là, on n'est pas habitué à ça. C'est ça nous saisit un peu. On s'est tous fait prendre au jeu l'an passé quand le Wild a signé Kirill Kaprizov pour 17 millions. On s'est dit que ça n'avait aucun bon sens. Mm-hmm. Je trouve encore que c'est un contrat démesuré. Mais là, avec ce qu'on vient de donner avec Carlson, ça nous permet de comprendre un petit peu mieux à quel endroit on s'en va. Attendez-vous à des contrats faramineux pour Cale Makar.
18: Quinn Hughes,
1: pour Quinn Hughes, la même chose.
18: Exact.
1: Est-ce que là, maintenant, les prochaines grosses nouvelles dans la Ligue nationale, ça va être avec ces défenseurs-là qui sont en position de signer une prolongation de contrat? C'est possible qu'on se retrouve dans une situation où les deux équipes vont attendre que l'autre se commette à signer le joueur, parce que ça va avoir un impact direct sur l'enveloppe qu'on va consacrer à notre joueur nous-mêmes dans cette équipe. Mais présentement, c'est ça. J'ai l'impression que la Ligue nationale va aller davantage vers une situation de type NBA où les joueurs vedettes vont vraiment faire beaucoup d'argent.
18: C'est ça.
1: Et que le reste de la formation, oui, on va majorer les ententes, c'est normal, le plafond augmente, mais il y aura un écart important entre les très hauts salariés et les joueurs plus loin dans la formation.
18: Moi, j'ai peur que ça attire beaucoup de frustration, et t'as raison par rapport à ça. On va voir naturellement, l'exemple numéro un, mettons, c'est genre des Colton Sissons à Toronto qui font 4,25 millions.
1: Ouais, c'est mettons.
18: Ça. Ça, c'est avec justement la corrélation de l'augmentation de la masse salariale. Par contre, est-ce que l'écart va être trop gros, puis là, un moment donné, il va avoir un conflit, si on le sait pas. Une chose est sûre, et tu l'as dit un peu plus tôt, l'offre hostile va devenir une arme.
1: Une arme.
18: Parce que il va avoir de moins en moins d'agents libres. Là, ça va être des agents libres avec restrictions qui arrivent dans la ligue tranquillement, qui commencent à faire leur bout de chemin, qui vont intéresser des équipes. Justement, Fantilla en était une, Neo Carlson en était une, et c'est pour ça que les DG se pressent un peu à signer leurs jeunes joueurs.
1: Ouais.
18: Puis justement, on n'a pas besoin d'aller bien loin. Pavel Minchukov aussi, ça a été ça. 7,2 millions. Est-ce qu'il vaut ça? Pas du tout.
1: Mais non.
18: Mais Pat Verbeek qui avait la chienne.
1: Ah, il a eu peur de le perdre, c'est sûr.
18: Ouais.
1: Il a vraiment eu peur d'une autre offre hostile, c'est sûr, pour lui. C'est vrai, tout ce que tu racontes, c'est très vrai. Puis Gilbert n'aura pas le choix d'ajuster son discours. C'est, il a joué dans une ère différente. Et là, clairement, c'est bien plate, là, mais les gars de bas d'alignement devront manger leur pain noir. Puis il va y avoir un écart énorme entre leur salaire et celui des principaux joueurs vedettes de la Ligue. Maintenant, on parle des cas de joueurs autonomes avec restriction au moment où on se parle, qui sortent de leur contrat d'entrée. Ça, je pense qu'on va essayer d'en avoir de moins en moins. Le Canadien a été capable de s'enlever cette épine du pied avec des contrats de longue durée rapidement. Ouais. Et je pense qu'on va beaucoup bénéficier de ça. Ce qu'on a fait avec Caulfield, ce qu'on a fait avec Slavkovski, ce qu'on a fait avec Hudson et maintenant Demidov. Des contrats très rapides. Après la deuxième année de l'entente, tout de suite, le joueur est signé et on l'a pour 9 saisons. 8 ans de prolongation et la dernière année du contrat d'entrée. Ça donne une marge de manœuvre exceptionnelle à Kent Hughes et à Jeff Gorton. Donc ça, c'est très bien. Maintenant, les autres clubs devront tenter de suivre la parade. Et le prochain cas, c'est celui de Connor Bedard. Présentement, sorti de son contrat d'entrée. Et là, il est blessé. C'est fait mal, va rater au moins... Mois. Ben là, si on commence 4 mois maintenant... Ça l'amène peut-être mi-novembre, pour reprendre l'action. Donc, il va manquer un gros mois et demi de la saison des Blackhawks de Chicago. Et dans ce contexte-là, il doit signer un contrat. Est-ce que ça va affecter beaucoup les chiffres qu'il va mettre mettre la main dessus? Ou ce ne sera pas un grand impact? Ça, on n'a pas la réponse encore. Mais les Blackhawks demeurent vulnérables quand même à une offre hostile actuellement. Sauf qu'ils ont les moyens de se le payer. Ce qui était peut-être un petit peu moins clair pour les Ducks, du moins aux yeux des Flyers. Peut-être que les Ducks étaient peut-être un petit peu plus pris dans un étau que les Blackhawks. Les Blackhawks ont amplement l'argent pour accoter n'importe quel salaire. Est-ce qu'on veut vraiment faire ça? Ça reste à voir.
18: Ouais, j'ai hâte de voir quelles sont les intentions de Kyle Davidson. On a la possibilité de faire quelque chose de beau à Chicago parce qu'on n'a pas trop, dispersé nos espoirs. On a gardé notre banque d'espoir. Il y a beaucoup, beaucoup de bons joueurs qui vont être capables d'entourer Connor Bedard. La seule crainte que j'ai, c'est que tu as vu comment il s'est comporté avec Bowen Byram. Tu sais, on l'a caractérisé en lui offrant un salaire de la sorte. Tu te caractérises comme ton défenseur de confiance.
1: Ouais.
18: Est-ce que pour Bédard, ça va être ça aussi, je pense que oui. Je pense
1: ben,
18: que...
1: pas un bel choix.
18: Ouais, c'est ça, exactement.
1: T'sais, c'est leur joueur de franchise.
18: Exact. Faut que t'aides de l'avant avec ça, puis après ouais. ça, c'est tu bâtis autour. Ça va être un peu la même affaire avec Leo Carlson. T'sais, qu'est-ce qu'on fait avec... Là, on a un 18 millions pendant 5 ans obligatoire. Qu'est-ce qu'on fait pour bâtir autour pour qu'on continue à aller de l'avant? Parce qu'il y a encore beaucoup d'éléments à clé là-dedans. Tout en étant sélectif, parce que McTavish est parti, Ezra Wager est parti, etc.
1: Ben, offre hostile, c'est une arme, c'est vrai. Sauf que là, les deux offres hostiles qu'on a vues dans la dernière semaine ont les deux été égalées.
18: Ouais.
1: La première par le Mammouth de l'Utah pour Barrett Hayton. Et là, ben, évidemment, hier, Leo Carlson. On aurait pu attendre à aujourd'hui. Mm-hmm. Mais hier, on était prêt à l'annoncer des Ducks. Avec en tête les propriétaires, Henry et Susan Samueli, on dit, regardez, on est prêt à le garder. C'est juste qu'on déroge à ce qu'on a toujours voulu faire, limiter les bonnies à la signature, mais c'est un contrat qui est vraiment massivement basé sur les bonnies à la signature. Ben quand même, 39 millions sur 12 mois.
18: Non, c'est fou, ça.
1: Ça, ça c'est assurer son avenir, pas à peu près.
18: Ah ouais, puis ça, on va le voir de plus en plus.
1: Ben, puis tu fais fructifier, évidemment, cet argent-là. Tu exact. Places l'argent, et un moyen de faire fructifier tes choses, pas à peu près.
18: Vraiment.
1: Donc ça, c'était certainement là, un atout de plus là, lorsqu'on a négocié le contrat pour convaincre Carlson, justement, de signer avec les Flyers.
18: Ben oui.
1: Mais il va demeurer avec les Ducks d'Anaheim. Quelques autres nouvelles, je vais y aller plus rapidement, mais j'ai pas le choix. Il faut absolument qu'on dise un petit mot sur ce qui s'est passé sur la Coupe Stanley.
18: Mm.
1: Si vous avez pas vu ça là, hier, là, c'est incroyable. Tom Dundon, le propriétaire des Hurricanes, disons que c'est un personnage qui emmène large dans la Ligue nationale. Il a une personnalité propre à lui. Et hier, ben, on a appris que sur la Coupe Stanley, les joueurs y sont, puis Nicolas Deslauriers y est, puis c'est parfait. Mais les premières rangées de noms sur la Coupe Stanley, ça commence par le sien, Tom Dundon, et après, il a mis les noms de toute sa famille sur la Coupe Stanley.
18: Ça, oui,
1: alors qu'ils n'ont aucune affaire là. Ils n'ont eu aucun impact sur la conquête des Hurricanes. Et on peut pas mettre 100 noms sur la Coupe Stanley.
18: Puis il y en a qui partent aussi, là.
1: Ben
18: plus
1: oui.
18: Il y en a, plus il y en a qui partent. Il y a des noms qui ont écopé pour ça. Là.
1: Ben c'est ça. J'ai vu là, hier là, que le préposé à l'équipement, par exemple,
18: ouais.
1: des Hurricanes n'a pas été mis sur la Coupe. C'est un gars qui a été là du jour 1 du camp d'entraînement
18: exact.
1: Jusqu'à la conquête de la Coupe Stanley, qui a levé la Coupe sur la glace et dont on a fait l'affront d'enlever de la Coupe Stanley pour faire entrer la fille du propriétaire qui a comme 2 ans. C'est comme,
18: ouais, c'est ça.
1: Ça n'a pas de bon sens.
18: Non,
1: c'est
18: pas...
1: un affront total.
18: Ouais, je suis d'accord.
1: Mais, en tout cas, tu vois vraiment que la Ligue a fait un laxisme là-dessus. On permet à peu près n'importe quoi d'écrire sur la Coupe Stanley. Et ça, c'est dans la catégorie du n'importe quoi. C'est décrié partout à travers la Ligue nationale. Ça n'a pas d'affaire là. Ben que non. Le propriétaire y soit, il n'y a pas de problème. C'est normal. Mais que la famille immédiate, OK, je peux comprendre que le frère est impliqué dans l'organisation, l'épouse, par exemple, aussi dans l'organisation. Mais là, quand on est rendu avec des enfants mineurs placés sur la Coupe, ça n'a pas de sens. Ça n'a vraiment pas de sens. C'est un affront à la Coupe Stanley et à d'autres acteurs. Là, j'ai nommé le préposé à l'équipement, mais il y a peut-être des recruteurs qui auraient mérité
18: exactement.
1: De s'y retrouver. Et la liste est longue. Une organisation de la Ligue nationale, il y a un paquet de tentacules. On aurait pu gâter d'autres membres de l'organisation pour les placer sur la Coupe. Et c'est pas ce que Tom Dundon a décidé de faire. Je trouve ça très centré sur lui-même. Il n'a pensé qu'à lui là-dedans. Puis aujourd'hui, ben, il vivra avec les conséquences de ses gestes parce qu'il passe pour le dindon de la farce partout dans le monde du sport.
18: Ah ouais, ça n'a aucun sens. Puis, tu sais, on dit tout le temps que la Coupe cette année, c'est le trophée le plus prestigieux à gagner. Justement, tous les efforts que tu mets pour passer à travers ce processus-là et pouvoir la soulever, ça n'a aucun sens de ne pas prendre en considération ton équipe. Voyons donc.
1: Ben ouais.
18: Ça fait partie de la game. C'est eux qui t'ont aidé à aller là. C'était la première en 20 ans pour les Hurricanes aussi. Il y a beaucoup, beaucoup de choses liées. T'as une grande importance à cette Coupe cette année-là. Toi, tu t'en vas mettre le nom de toute ta famille. Écoute, je peux comprendre que c'était genre un geste de générosité. OK, mais ça, ils n'ont pas fait partie.
1: Ben, sois généreux avec les gens qui t'ont
18: exactement,
1: permis de gagner.
18: Exactement, exactement.
1: C'est pas ce que Dundon a décidé de faire. Il y a aussi Sylvain Favreau, des voitures de Drummondville, qui est nommé adjoint de Joël Bouchard avec le Crunch de Syracuse. Ça enlève donc le nom de Favreau parmi les candidats au poste d'entraîneur du Rocket de Laval. On savait qu'il regardait de près ses opportunités dans les rangs professionnels depuis déjà quelques années. Alors moi, j'ai pas été surpris de le voir accéder chez les pros, mais je pensais vraiment qu'il figurait parmi les candidats de choix pour le poste à Laval. S'il accepte le poste d'adjoint à Syracuse, c'est qu'il n'a pas été retenu avec le Rocket. C'est de cette façon-là qu'il faut le lire. Et tantôt, on aura Joël Bouchard en entrevue vers 7h20 pour nous parler de sa nomination et puis nous parler de son club, le Crunch, qui reviendra cette année comme adversaire direct de division du Rocket de Laval. Beaucoup de joueurs d'anciens de la LHJMQ qui vont faire partie du portrait à nouveau la saison prochaine pour le Crunch. Et Joël Bouchard est toujours intéressant à recevoir en entrevue, puis c'est toujours apprécié de nos auditeurs à chaque fois que Joël vient faire un petit tour dans l'émission. Alors, ce sera le cas aujourd'hui vers 7h20. On aura du tennis au menu avec Nicolas Richard. Le dernier bureau des commissaires de la saison sera avec Bruno Gervais, comme d'habitude, à chaque vendredi. Il va être avec nous. On va recevoir à nouveau Mathieu Bédard pour nous parler du retour des Alouettes sur le terrain. Ça a lieu demain au stade Percival Molson. Olivier Brett sera là un petit peu plus tard également vers 9h30 pour parler de la Coupe du Monde et de la belle victoire de la France hier. Décisivement 2-0 face au Maroc. On va aller rejoindre vers 8h45 le journaliste de TVA Sport, Benoît Baudouin, qui est en direct de Las Vegas pour la tenue du prochain gros événement de l'UFC avec en grande vedette le retour de Conor McGregor après 5 ans d'absence de l'Octogone. Il affronte Max Holloway dans un deuxième combat entre deux des têtes d'affiche de l'UFC depuis une dizaine d'années. Alors, il s'affronte à Las Vegas samedi. Il y a eu du brasse camarade hier, entre autres, à la pesée. Est-ce que c'est vrai? Vraiment surprenant, plus ou moins. Alors, Ben Baudouin en direct de Vegas qui va nous parler un petit peu plus tard. Et entrevue un petit peu plus human aujourd'hui, on va recevoir un de nos auditeurs de longue date à BPM Sport, un pompier de carrière, Yannick Thériault, qui a vécu toute une mésaventure, lui, il y a 3 ans, aurait pu perdre la vie alors qu'il pratiquait un sport. C'est assez spécial. Il viendra nous raconter ça. C'est une histoire fascinante de dépassement de soi, d'un gars qui voulait absolument revenir à sa profession de pompier. Il va venir nous raconter ça vers 8h30. Je pense que ça va être bien intéressant à l'approche des vacances. Et il y a cette thématique... les voyages de sport. Et on va en parler au retour. On vous partage les nôtres, ces voyages qui nous ont marqués et ceux qu'on veut faire dans un futur le plus proche possible. Bienvenue dans le Club du matin. Ce sera un plaisir de vous accompagner jusqu'à 10h aujourd'hui.
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1: OK, on est de retour dans le Club du matin, la dernière de cette émission avant le mode été qui sera animé par Olivier Paiement et notre ami Hugo à compter de lundi, ça pour le reste de l'été. Et pour ceux qui se posent la question, allez-vous revenir en septembre? Ben, on aimerait ça vous répondre. On n'a pas encore tout à fait la réponse. Il y a toutes sortes de choses qui se passent à l'interne. La station qui va changer de main éventuellement dans les prochaines semaines. Et à partir de ce moment-là, ben, le nouvel acquéreur nous fera part de ses intentions. On les a rencontrés, nous ont rassurés, souhaitent nous revoir, mais... Évidemment, ils voudront sûrement amener leur marque de commerce et ça, c'est tout à fait correct. Dans notre cas, on a montré notre intérêt à revenir. Alors, c'est ça l'histoire présentement. Il n'y a pas de panique en place du tout. Nous, on a l'intention de revenir. C'est le plus important. On pense qu'on a livré la marchandise. On pense que vous avez apprécié l'émission. Les chiffres sont là pour le prouver. Vous avez été plus nombreux que jamais à nous écouter à la station tout au cours de l'année. Et non seulement les chiffres le démontrent, mais aussi via YouTube, où on est de plus en plus présent. Encore hier, j'étais sur le terrain de golf, j'ai croisé des auditeurs, contents de me serrer la pince, puis de nous remercier pour l'émission. C'est toujours extrêmement flatteur. YouTube nous permet de vous rejoindre un petit peu mieux que jamais. Et on se fait reconnaître encore plus, parce que là, c'est plus juste notre voix qui est reconnue. C'est nos visages également. Et ça, c'est très, très flatteur. Alors, voilà pour la petite mise au point. Il y a des gens qui sont inquiets. Moi, je suis pas inquiet. J'ai hâte de vous reparler, moi, au mois d'octobre. Bon, au mois de septembre. On va commencer en septembre. On sait juste pas la date exactement que ça va recommencer. Les voyages sportifs, bon Hugo, on va commencer avec toi. Curieux de t'entendre, quel est ton voyage fétiche, le voyage qui te fait le plus triper?
18: Écoute, je pense qu'on y va en 2023. C'est lorsque j'ai commencé à coacher les filles au baseball avec l'ABC féminin à Trois-Rivières. J'ai eu une belle opportunité de pouvoir apprendre à connaître la ligue et tout. J'ai eu la chance d'être sélectionné dans l'équipe d'entraîneurs pour aller coacher l'équipe 16U à Summerside, à l'Île-du-Prince-Édouard, lors du championnat canadien qu'on a remporté d'ailleurs. Ça a été une expérience tellement enrichissante. Le fait de voyager, tu l'as vécu aussi, Tony, le fait de voyager en autobus avec tes joueurs, d'être capable de créer un lien tellement important, d'arriver à la compétition, de sentir ce lien-là déjà et de sentir que, OK, là, c'est là-bas, on va se rendre jusqu'au bout.
1: Ouais.
18: L'accueil là-bas, il y a eu des cérémonies d'ouverture, un gala d'ouverture aussi, juste pour les équipes, un repas d'introduction, c'était très cool. Summerside, si vous n'avez pas eu la chance d'aller là,
1: belle place.
18: Allez-y.
1: Ouais.
18: Ça vaut vraiment, vraiment la peine.
1: L'île du Prince-Édouard au complet. Ça y est. Surtout l'été. L'hiver, ouais, peut-être un peu moins, mais l'été, sérieux, là.
18: Ah, ouais.
1: C'est d'une beau, tranquillité c'est d'esprit. Les gens sont de bonne humeur. Des terrains de golf hallucinants.
18: Ouais.
1: On mange comme des rois.
18: Ouais,
1: les fruits de mer, c'est incroyable, là. Incroyable. J'ai mangé là, ça n'a pas de bon sens. Moi, j'avais fait un voyage. Ça, c'est parmi mes beaux voyages que j'ai fait. Je le remercie encore aujourd'hui avec Max Lalonde. À l'île du Prince-Édouard, on avait voyagé pour faire à cause de la compagnie de golf PEI qui mettent en valeur leur terrain de golf. Il y en a quoi? Presque une vingtaine sur l'île des terrains de golf. Donc, c'est quand même une partie importante de leur industrie touristique.
18: Ouais.
1: Et on était invités par Golf PEI pour aller jouer là. Le vol, la voiture, l'hôtel et les plus belles tracks de golf qu'il y avait sur l'île. C'était hallucinant, là.
18: Ah ouais.
1: On a passé un week-end incroyable. Deux parties de golf par jour.
18: OK.
1: On jouait 2-18 trous pour se promener.
18: Tabarouette.
1: Ouais, non, ça avait été intense. On a passé 3 jours, je pense qu'on a joué 5 terrains.
18: Et tabarouette.
1: Ouais, okay. C'est ça. Fait que ça a été très, très, très belle, de très belles vacances. Mais oui, l'île du Prince-Édouard, l'été, ça vaut vraiment la peine.
18: Ouais, vraiment. Puis c'est ça. Puis de l'accueil au terrain, à toute l'organisation, ça a été super cool. Les cérémonies d'ouverture, de fermeture aussi. Très belle expérience. J'ai eu la chance d'aller en Saskatchewan aussi, à Saskatoon l'année d'après. même affaire, super bien l'accueil, mais Summerside, il y a quelque chose de féerique. Un
1: l'air peu des Maritimes.
18: Exactement. D'ailleurs, c'est la ville natale de Noah Dobson.
1: Ouais, Summerside. Ouais, c'est vrai.
18: Et c'est ça, la fierté du sport là-bas est très, très, très présente. Il y a beaucoup d'histoires de maisons colorées. Donc, c'était vraiment une belle expérience, sérieusement.
1: Ton rêve sportif, tiens?
18: Fan des Cubs ici, donc je suis jamais allé au Wrigley Field et je le sais, Tony, que le jour où je vais mettre le pied au Wrigley Field, les larmes ne vont pas cesser.
1: Ah ouais.
18: Ouais, je suis pas mal sûr. Ouais.
1: Wrigley Field, ben moi, ça fait partie de mes beaux voyages parce que j'ai assisté il y a quelques années, concours de circonstances, à un match d'ouverture des Cubs de Chicago.
18: Okay.
1: Le seul problème, c'est qu'il faisait très froid. La ville des vents, ouais. C'est pas pour rien, on gelait. Puis j'endurais très bien mon manteau d'hiver. Puis mon manteau d'hiver, il est chaud.
18: Ouais.
1: Ça prenait une sucre, ça prenait un manteau d'hiver, puis c'était venteux, c'était pas une température très agréable, mais j'étais à un match d'ouverture des Cubs.
18: Ah, alors, ça devait être légendaire.
1: Ouais, c'était vraiment le fun. Contre les Brewers, là, okay. Quelques années, ça a donné que j'étais en voyage avec le Rocket, puis on jouait à Milwaukee.
18: Okay.
1: Et Milwaukee était à une distance de 1h30 de route de Chicago. Alors, ça a été coûteux, mais je le regrette pas. J'ai loué une voiture à Milwaukee et j'ai fait un aller-retour de la même journée à Chicago, à l'assister au match, tout seul, et je suis revenu. Le seul problème, c'est que j'ai acheté un billet via StubHub.
18: OK.
1: Là, hey, parfait, c'est pas trop cher, match d'ouverture, billet unique, des fois tu trouves des bons deals.
18: Ouais.
1: J'arrive là, puis c'est tabac, j'avais pris pourtant soin de regarder c'est quoi la vue, tu sais. Y a-tu des vues obstruées,
18: ouais,
1: etc. C'est ça. Ah, tout est beau, parfait, tu sais. C'est la ligne du troisième, à peu près, tu sais, 50 rangées, un peu haut, mais quand même, on voit très bien, là, tu sais. Ben, Simonac, j'arrive à mon siège, puis j'ai une poutre en plein d'en face.
18: Pas sérieux.
1: Ben,
18: oui. Oh, mon Dieu.
1: Une poutre directe d'en face. Fallait que je me tasse à droite puis à gauche.
18: Ah, ça n'a pas de sens.
1: Pour regarder les lancers des lanceurs, alors que là, j'ai resté une manche. Je peux pas croire, m'en rester ici.
18: Ben non.
1: Elle me torde le cou toute la journée, ça n'a pas d'allure. Donc, je suis parti, puis je suis allé dans le champ droit. Il y a comme un. C'est standing room only. Là. T'es debout là, pendant tout le match. Tu vois très bien le terrain. Là, c'était au soleil, donc c'était un petit peu plus chaud. Je suis allé là. Puis il y avait beaucoup de gens quand même. Là. C'était salle de comble,
18: ben oui,
1: bien sûr,
18: ça.
1: Au Wrigley Field. Mais il y avait quand même beaucoup de gens autour. Mais à un moment donné, j'arrive. Le gars à côté de moi, il y a une calotte des Expos. Vissé sa tête. Ben, il commence à jaser. Hey, les Expos! Ouais, jamais été à Montréal. Le gars s'est acheté une casquette des Expos.
18: Ouais.
1: Il a jamais mis mes pieds ici. Hey, je trouvais la casquette belle. T'sais. Mais il y en a dans tous les stades des majeurs, des casquettes des Expos, tellement que ça a marqué les esprits. Donc, ça avait été une belle expérience. Puis je te le suggère, le Wrigley Field. Mais mon meilleur conseil que je vais donner à tout le monde, n'allez pas là en voiture. Très important, il n'y a pas de stationnement.
18: Okay.
1: C'est pas compliqué, là. Il n'y en a pas. Puis ceux que vous allez trouver, c'est 100$ US.
18: Aïe.
1: Fait que voulez-vous vraiment payer ça? Moi, c'est ce que j'ai fait. J'ai fait l'erreur d'aller là en voiture. Ça m'a coûté 100$ US me stationner. Et en plus, j'avais une demi-heure après le match pour déguerpir. Parce que c'est un stationnement où tu rentabilises l'espace. C'est impossible en cours de match d'aller chercher ta voiture. Il y a des autos parkées partout.
18: Ouais,
1: tu peux pas
18: comprends.
1: Sortir. Donc, à une demi-heure après, ils demandent aux gens de lever les feutres parce que bon, tout le monde veut partir. Moi, ce que je souhaitais faire, c'est de rester autour du stade après, aller souper, puis bon,
18: sentir
1: vivre
18: un
1: l'expérience.
18: Peu la ouais.
1: Malheureusement, j'ai pas pu faire ça parce que je devais partir avec ma voiture.
18: Okay.
1: Transport en commun beaucoup plus efficace. En train, ça se rend très, très bien au Wrigley Field. Donc ça vaut vraiment la peine. Meilleur conseil que je peux donner, si jamais là, vous vous déplacez là, du côté du Wrigley Field pour une bonne partie de baseball, mais c'est un très, très bel endroit. Là, ça, je vous le garantis, vous allez passer un très, très beau moment. Évidemment, moi, mes voyages sportifs préférés, j'en ai fait beaucoup dans l'hockey, bien sûr. Je vous ai souvent parlé de Cleveland, qui est une de mes villes préférées, parce qu'il y a un paquet de choses qu'on peut faire. On mange bien. T'as l'occasion d'aller voir les Guardians, les Cavaliers. On peut aller voir le football également et le hockey de la Ligue américaine qui m'a permis d'y aller souvent. Donc, Cleveland, c'est une place particulière dans mon cœur. Mais l'autre ville que j'adore, qui vaut vraiment la peine, c'est la ville de Charlotte. Je pense que je ne surprendrai personne en vous parlant de ces voyages. Je suis allé à plusieurs reprises aller voir des courses dans la région de Charlotte. On est dans la Mecque du NASCAR. Et pas plus tard qu'en novembre, j'y étais encore pour la tenue des World Finals. C'est là où se tient à chaque année les finales de la terre battue dans trois catégories différentes, le Spring Car, le Late Model et le modifié gros bloc. Donc à chaque année, on se dirige là avec plein d'amis. C'est des voyages qui sont toujours mémorables. Et la première année que j'y suis allé, c'est avec mon père et des amis, la famille Saint-Pierre, puis on s'est retrouvés là-bas 2016, ça fait 10 ans. Et puis ça avait été mémorable parce qu'on avait terminé notre voyage avec une sortie au NASCAR le dimanche. On est allé voir un match à la piste de Martinsville en Virginie. Donc, ça a été une très, très belle expérience, un souvenir mémorable. Puis, chaque voyage que j'ai pu faire de sport avec mon père, pour moi, c'est rentré là, dans mes plus beaux souvenirs.
18: Ben oui, c'est sûr et certain, ça doit être des expériences hors du commun. Il doit avoir tellement de l'engouement, la foule là-bas doit être électrisante, pour vrai, ouais. Ça doit être... Tu sens la passion. Charlotte, c'est vraiment une grande ville de course, là.
1: Ouais.
18: Pour ceux qui le savent pas, c'est vraiment cool,
1: ouais, ça. Oui, puis le musée NASCAR est en plein centre-ville de Charlotte. Exact. C'est une ville qui est propre, qui est super agréable. Je suis allé voir les Panthers deux fois. Le stade est en plein centre-ville. Le stade Bank of America. C'est pas un stade avec des parkings autour, là.
18: Non,
1: on est en plein centre-ville. Puis c'est vraiment... Ils ont peut-être pas la meilleure équipe, là, l'équipe la plus excitante, mais quand même, leur stade, très agréable.
18: Ouais.
1: Un bel endroit. Mon rêve, toujours dans les courses, un jour, je ne sais pas quand, mais je vais réaliser ce rêve-là, c'est d'assister à la course du Chili Bowl qui a lieu à chaque année au mois de janvier. C'est à Tulsa, en Oklahoma, là où se retrouvent les meilleurs pilotes de terre battue au monde qui vont rouler sur un tout petit circuit dans une voiture de type midget,

0: être un peu chanceux puis avoir de très bons moyens financiers ou avoir des gens fortunés qui t'aiment bien pour t'inviter là. Parce que sinon, ça peut être peut-être un petit peu plus ardu.
1: Très exclusif.
0: Ouais, exactement. Ouais. Alors, ben c'est ça. Aujourd'hui, tout au cours de l'émission, on va vous partager nos rêves sportifs, nos voyages préférés. Puis des fois, ben ça peut nous donner des idées également.
1: Absolument.
0: De choses intéressantes qu'on peut faire. Il y en a tellement à travers le monde, des trips de sport qu'on peut réaliser. Gênez-vous pas, 514-790-0919 pour nous partager finalement vos rêves et vos plus beaux voyages sportifs. On va quitter en pause très rapidement. Au retour, un petit édito de mon cru. Il y a quelque chose dont je ne vous ai pas parlé cette semaine. J'attendais le bon moment pour le faire. Et il n'y a pas de co-animateur invité aujourd'hui. Je pense que c'est le bon timing. La diffusion sportive. Je sais qu'on en a parlé quand même souvent, mais cet aspect-là, je pense pas que vous nous avez entendu en parler vraiment clairement. Petit édito là-dessus, mais quelque chose qui me fatigue vraiment. Alors, on va reparler de ça dans quelques instants.
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0: 6h38 minutes dans le club du matin. Pour moi, c'est un sujet qui est sérieux et je tiens à l'aborder parce que la station, je pense vraiment être le mieux placé pour le faire. Parce que, vous le savez, moi, descripteur sportif, j'ai toujours voulu faire ça. J'ai eu l'immense privilège de le faire et je remercierai jamais assez ceux qui m'ont donné l'opportunité de faire carrière dans ce métier-là, de décrire du sport, de décrire surtout du hockey, mais j'ai eu l'occasion également de décrire beaucoup de boxe, j'ai fait du tennis également, je continue d'en faire à l'occasion pour TVA Sport, mais présentement, qu'on le veuille ou non, j'ai dû vivre un petit deuil au cours de l'année de ne plus faire de hockey. Il y a des raisons qui ont poussé cette situation-là. La principale, vous le comprendrez, c'est l'argent. C'est toujours l'argent. L'argent mène le monde. J'apprendrai rien à personne. Et le sport est évidemment touché par la même chose. Et cette semaine, pas eu le choix d'avoir beaucoup de sympathie pour ce qui s'est produit dans l'ouest du pays, alors que Rogers a décidé de fermer 6 stations de radio. Pas de vendre, de fermer. On s'est rendu compte que les stations, en quelque sorte, c'était impossible à vendre, qu'on n'aurait jamais la valeur de l'équipement et tout ça. Donc, on a décidé tout simplement de fermer 6 stations à travers le pays, dont 2 à vocation sportive. À Vancouver, d'abord, la station Sportsnet 650 sur la bande

0: AM. Et du côté de Calgary, c'est la station Sportsnet 960 qui a fermé ses portes. Et ça a été fait premièrement de façon surprenante, sans avertissement. Les propriétaires sont arrivés, ont annoncé aux employés. Au total, là, c'est plus de 200 employés à travers le pays qui ont perdu leur emploi cette semaine. Et quand on leur a annoncé, dans les minutes suivantes, les stations, en quelque sorte, ont arrêté d'émettre. Alors, ça a été aussi cinglant que ça. Quand ça a été terminé, on a fermé boutique et c'est plus rien passé. Et les stations ont fermé. Ça entraîne évidemment des problèmes pour trois équipes sportives. Les Canucks, les Flames, mais également une station à Halifax qui avait la responsabilité de diffuser les Mooseheads. Donc, les Mooseheads se retrouvent sans diffuseur aujourd'hui. La station a fermé. Dans le cas des Canucks, on a appris cette semaine qu'ils seront toujours à la radio, mais dans une autre station qui reste à être divulguée. Mais il y aurait des plans pour que la diffusion radio des Canucks survive et se retrouve ailleurs. Dans le cas des Flames, la situation est un petit peu plus dramatique parce que, premièrement, la fermeture de la station a complètement pris les Flames par surprise. Ça, c'est de un. Et de deux, ben là, présentement, on n'a pas de diffuseur pour la saison prochaine à la radio. On n'a pas de solution non plus immédiate. On va tenter d'en trouver une, mais pour l'instant, tout porte à croire que les Flames de Calgary ne seront pas diffusés à la radio pour la saison 2026-2027. Évidemment, moi, je peux pas arriver ici avec des pompons et dire « Ah ouais, mais finalement, ben, tu sais, la radio, c'est un média qui est dépassé. Mm. Les gens consomment le sport de façon différente. » Oui, puis non, en même temps. Tu sais, la diffusion radio, premièrement, c'est pas le même style de diffusion qu'une diffusion télévisuelle. J'ai fait beaucoup plus de radio dans ma carrière que de télé. Mais ma description télé est quand même différente que ce que je faisais à la radio parce que je sais une chose, les gens voient l'image. Mm-hmm. Donc, ça sert à rien de tout décrire, les gens le voient. Ça, comme descripteur, tu le sais. À la radio, c'est important de mettre plus de détails. D'accélérer aussi ta description, d'en beurrer un petit peu plus épais. Ça demeure un spectacle, les gens ne voient pas. Donc, tu t'organises pour que ce soit excitant. J'en ai décrit un paquet de matchs plutôt tièdes. Fallait pas trop que ça paraisse. Alors, chaque arrêt qui semble un petit peu ordinaire, ben, t'as le droit de dire que c'est un arrêt plus spectaculaire qu'il ne l'est vraiment. J'ai fait ça toute ma carrière. Qui m'en tient rigueur aujourd'hui? Personne. Les gens ne l'ont pas vu nécessairement. J'ai jamais pris personne pour des imposteurs. Quand quelqu'un fait une erreur, on le dit. Quand un gardien fait un brillant arrêt, on le dit. C'est juste qu'on en rajoute un petit peu plus pour des séquences qui ont l'air anodines à la télé. À la radio, tu peux te permettre d'en beurrer un petit peu plus épais. Présentement, il y a une certaine tendance qui est irrévocable. Les gens piratent les signaux de télé par le truchement de IPTV. C'est devenu de plus en plus populaire. Mais ça, malheureusement, ça demeure du piratage. Les gens cherchent des moyens que ça leur coûte moins cher et optent pour des moyens qui sont illégaux. C'est illégal de pirater les signaux. Mais je peux comprendre que ça coûte très, très cher. Puis à un moment donné, on peut pas payer tout non plus. Il faut respecter la capacité de payer pour le monde. Le monde ne peut plus se permettre d'être abonné partout. Alors, c'est ça qui est risqué pour les concessions de sport. C'est d'opter uniquement pour le streaming et de forcer les gens à s'abonner, à se désabonner du câble et aller vers eux, alors que ben peut-être qu'on a encore un intérêt à garder le câble pour X raisons. À la maison, il n'y a aucun souci. Là. Mes enfants puis ma femme, elles veulent regarder quelque chose, puis c'est bien normal, mais on va garder le câble pour l'instant. Là. J'ai pas de prince à sacrifier tout ça, mais si, exemple, le Canadien devenait uniquement diffusé sur une plateforme de streaming, on n'aurait pas le choix de s'abonner. Mais là, à un moment donné, on a déjà Amazon Prime, ouais. On a déjà Netflix, donc, tu sais, je veux dire, c'est bien beau, là, mais dépenser des centaines de dollars par mois pour regarder la télé, alors qu'on a un paquet d'autres champs d'intérêt, ça commence à coûter cher. Donc, les gens trouvent des formules alternatives pour accéder à leur contenu. Mais en contrepartie, ça devient extrêmement difficile pour les diffuseurs de suivre la parade et de financer ce que ça coûte, de payer les droits et de financer le coût de production. L'autre élément, les forfaits de cellulaire. Ben on le met en évidence nous-mêmes. On vous incite, tout le monde, à nous écouter via nos applications mobiles. Pourquoi? Parce que les forfaits de cellulaire, je pense même pas proche de gaspiller mes données cellulaires par mois. Ouais. Je me souviens plus là, comment est-ce que je suis rendu avec Vidéotron au niveau de mes données cellulaires. Là. Mais je pourrais écouter du streaming radio à la semaine longue sans défoncer mes données cellulaires. Ça vous donne une idée à quel point du streaming radio, c'est à peu près négligeable, là, ça tire à peu près rien. Tellement que nos forfaits sont tellement rendus imposants, il y a un paquet de gens maintenant qui se promènent au volant, pluguent leur téléphone sur la télé et écoutent leur sport.
1: Ouais.
0: Ça ne prendrait rien à personne. Ils n'ont pas besoin de le regarder. Ils ont juste à brancher le téléphone. Ils ne le regardent pas. Il y en a qui le font, même si c'est illégal. Mais tu branches ça dans la voiture, tu le laisses à côté de ton siège, puis tu écoutes le sport. C'est assez facile maintenant avec les forfaits de données. Donc, est-ce que présentement, la radio, la diffusion radio du sport est en voie de disparition? Moi, je crains ça énormément parce que c'est ma job, c'est mon métier. Mm-hmm. Je suis profondément attaché à ça. J'aimerais qu'on y revienne, mais je comprends l'autre côté de la médaille qu'il y a des gens qui payent ton salaire, puis ces gens-là se rendent compte que ça a moins sa place dans le milieu, dans l'environnement sportif aujourd'hui. On l'a vu, là. Il y avait moins d'intérêt pour le Rocket à la fin, de garder le Rocket à l'antenne. Bon, on l'a perdu, le Rocket. Il est plus à la radio. C'est plate, mais c'est parti. Pense pas que ça va revenir. Mm-hmm. Puis la boxe, la même affaire. On devait compléter le mandat de l'année, ne se rendre jusqu'en juin. Le contrat venait à échéance. On a décidé de faire autre chose. Il n'y avait pas d'intérêt de la part des nouveaux acheteurs de la station de garder la boxe. Mais on m'a dit en milieu d'année, terminé, on n'en fera plus. C'est bien plate. Ça m'attriste énormément. Mais à un moment donné, tu n'as pas le choix de l'accepter. Il y a des décisions qui se prennent au-dessus de toi. Tu aimerais ça continuer, mais tu ne payeras pas toi-même un salaire, puis je ne serai jamais bénévole. Donc, à un moment donné, un talent puis un travail, ça se paye. Alors, fallait que ça se paye, puis malheureusement, c'était rendu impossible. C'est regrettable, très fâché de ça, mais faut que tu l'acceptes, tu n'as pas le choix. Donc, on se dirige vers ça. BPM Sport a pris la direction de s'éloigner de la diffusion sportive. Suis-je d'accord ou pas? C'est pas à moi de juger les décisions qui se prennent. J'aurais aimé que ça continue. J'aurais continué le Rocket à l'avoir pu. Mais malheureusement, faut gagner notre vie. Puis j'ai d'autres talents. Puis il y a des co-animés. ça m'intéressait énormément aussi de participer à l'émission. Puis j'ai embarqué à pieds joints là-dedans. Puis j'ai eu énormément de plaisir tout au cours de l'année. Mais ça me manque énormément. C'est directement dans le cœur, puis j'espère qu'on perdra pas ça. Alors, c'était mon petit édito, ma petite montée de lait concernant la diffusion sportive. Ça m'inquiète parce que présentement, dans le marché du sport au Québec, on attend tous après ça actuellement. Qu'est-ce qui va se passer avec la diffusion de la Ligue nationale l'année prochaine? C'est pas encore réglé. On est le 10 juillet. On sait pas où 39 parties du Canadien vont avoir lieu l'année prochaine, ni où vont se trouver les parties en français de la Ligue nationale. TVA Sports en diffusait à tous les jours, des fois deux par jour, des parties en français de la Ligue nationale. C'est énormément de temps d'antenne. C'est beaucoup de gens qui gagnent leur vie à temps plein après ça, avec ça, puis qui attendent la résolution de ce problème, que ce soit enfin signé et qu'on passe à autre chose. Moi, pour tous les artisans, tous ceux qui sont impliqués là-dedans, mais j'ai bien hâte qu'ils sachent sur quel pied danser, parce que là, c'est sûr que là, le hamster là, dans le coco, là, il roule pas à peu près.
1: Ouais.
0: Parce que septembre, octobre, là, ça va arriver très, très vite.
1: Absolument.
0: Là, on est en cours de vacances, puis les gens se demandent ce qui les attend dans quelques semaines à peine. Alors, sujet à réflexion, tiens.
1: C'est bon, ça.
0: Concernant la diffusion du sport. On va revenir justement au sport dans le dugout au retour. Coup d'œil sur le marché des transactions.
1: Oui, monsieur.
0: Qui commence à s'emballer tranquillement dans le baseball majeur. Il y aura la pause du match des étoiles la semaine prochaine et après, ça déboule. Trois semaines après, on est là à la date limite. Puis on fait un petit survol avec Hugo dans le dugout au retour de la pause.
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0: OK, c'est le dugout avec notre ami Hugo. Survol des principales rumeurs actuellement dans le baseball majeur. Le marché commence à s'emballer un petit peu du côté de la MLB.
12: Ouais, exactement. On le sait, tu l'as dit juste avant la pause. Il va y avoir la pause du match des étoiles super et ensuite un bon stretch avant la date limite des transactions, oui. Et là, il y a plusieurs noms. On parle de plusieurs gros noms. C'est un texte dans The Athletic de Ken Rosenthal qui a sorti quand même des éléments importants parmi les rumeurs qui figurent en vue de la date limite, notamment Corey Seager des Rangers du Texas. Corey Seager, c'est simple. Arrêt court, très dominant, excellent bâton, excellent frappeur gaucher. Beaucoup de blessures, par contre. Énormément de blessures. Et depuis...
0: au dos, en plus.
12: Et au dos, exactement.
0: Ça, c'est toujours embêtant quand tu fais l'acquisition d'un joueur blessé au dos avec un contrat à long terme de plus de 30 millions par saison.
12: C'est ça, exact. On le sait. Et on sait aussi que ça peut faire peur quand il reste comme 155 millions à ton contrat à
0: payer. Ouais, c'est ça, c'est ça. Il y a déjà la trentaine, je pense 31 ans.
12: Ouais, exact, 31 ans. Ouais. Mais Corey Seager a fait beaucoup de choses pour les Rangers du Texas depuis son acquisition. T'sais, il a notamment été le joueur le plus important lors de leur conquête de la Série mondiale en 2023. Mais ça fait en sorte que c'est quand même un élément important à considérer pour les Rangers. Ouais. Rosenthal, ce qu'il explique dans le texte, c'est vraiment les Rangers vont considérer l'option s'ils sont encore dans la course pour la division. Fait qu'en ce moment, ils sont troisième, c'est assez serré, la course avec les Astros notamment, mais Corey Seager pourrait être en mise en vente si les Rangers sentent qu'ils ne sont pas dans le coup, mais ça serait pas le seul nom non plus. On parle de Jacob deGrom aussi. Qui serait là-dedans. Jacob deGrom, encore une fois, lanceur très dominant.
0: Il reste blessé encore souvent. Dans le bras,
12: exactement. Ça. Exactement. Et l'autre, un ancien Red Sox que tu connais très bien, Nathan Eovaldi.
0: Ouais.
12: Aussi, deux vieux lanceurs qui commencent à être sur la pente descendante. Plus Eovaldi que deGrom, je crois. deGrom a encore des choses à donner. Eovaldi, ça dépend vraiment des sorties. Mais c'est des noms à considérer. Et j'ai hâte de voir quel type d'équipe pourrait aller chercher des joueurs comme Seager, comme deGrom, comme Eovaldi. Si on considère Toronto comme agressif, ça pourrait être intéressant, un bâton gaucher de la part de Corey Seager. Pour ce qui est des Red Sox, ça, c'est intéressant. Parce que tu parlais de Sonny Gray un peu plus tôt. Sonny Gray, lui, ça va vraiment aussi dépendre de, naturellement, la course des Red Sox, mais...
0: Là, ils sont sur une superbe séquence. Ils ont encore gagné hier.
12: 9 victoires, je crois, c'est ça, dans ce coin-là.
0: Ben, je pense qu'ils ont gagné 10 de leurs 13 derniers matchs.
12: C'est ça.
0: Là, c'est 6 en ligne.
12: C'est ça, exact. C'est excellent. Puis, on peut T'sais, que dire de l'acquisition de Sonny Gray cette année?
0: Très
12: bien. Il a été excellent. Il a 36 ans présentement. Il a une moyenne de points alloués en bas de 3. Il a 90 manches lancées. Il en donne beaucoup quand même pour l'état de santé qu'il pouvait avoir. Il a des antécédents.
0: Par contre, présentement, c'est le seul vétéran de la rotation des Red Sox. Ils sont tellement blessés. Garrett Crochet qui ne joue pas.
12: C'est ça.
0: Ils sont rendus à 2 matchs et demi. Là, ça fait longtemps qu'ils n'ont pas été aussi près d'une place en série.
12: Ouais.
0: Personnellement, moi, je serais vendeur. Honnêtement, ouais. Je serais vendeur.
12: Ben moi aussi, tu sais, je pense que les Red Sox sont dans une situation où ils peuvent être capables d'aller chercher des aspects intéressants pour continuer à bâtir ce jeune groupe de joueurs-là. Ça, c'est super intéressant. Les Willy Abreu, Roman Anthony, tu sais, Jaron Duran qui fait encore partie de ça. Puis après ça, on est capable de cibler, OK, comment ces gars-là pourront devenir des vétérans pour les jeunes joueurs qui s'en viennent. Puis Sonny Gray pourrait être une option pour aller chercher quelque chose d'intéressant.
0: Parce qu'il lui reste quelque chose comme 6 millions à lui être versé. Son salaire est en grande partie couvert par les Cards de Saint-Louis lorsqu'ils l'ont transigé aux Red Sox dans la saison morte. Donc, n'importe qui dans le baseball majeur, incluant les Rays de Tampa Bay qui n'ont pas beaucoup d'espace, point de vue masse salariale, pour acquérir des joueurs, ben Gray est disponible pour tous les clubs. Si jamais on décide de l'échanger, attendez-vous à ce qu'il y a beaucoup d'intérêt pour lui.
12: Oui, exactement. Puis c'est, tu sais, les Rays aussi. Ça m'étonnerait que ça soit dans la division, mais ça pourrait être une option intéressante justement parce que l'équilibre de vétérans et de jeunes lanceurs dans une rotation pourrait être cool. Ce que Rosenthal dit, par contre, sa meilleure suggestion dans son texte, c'est vraiment les Braves d'Atlanta. Je suis quand même d'accord avec ça. Chris Sale est blessé. Spencer Strider est blessé. C'est difficile d'avoir une rotation en santé à Atlanta dans une saison qui va très bien pour les Braves. Son premier de la division et il n'y a aucune compétition. Il y a peut-être des Phillies qui s'en viennent un peu, mais à part ça, ça va très bien. Ben, Gray pourrait venir ajouter quand même plus de profondeur à cette rotation-là pour qu'ils connaissent encore plus de succès.
0: Un autre club, les Royals de Kansas City, qui ont déçu beaucoup, beaucoup de gens cette année. Moi, je m'attendais à une bien meilleure saison des Royals. Ils sont pas là du tout. Faut s'attendre à ce qu'ils vendent des morceaux.
12: Ouais, exactement. Mais là, c'est ça que j'ai hâte de voir parce que les propriétaires disent qu'ils veulent pas vendre. Ils veulent conserver. Ils veulent être agressifs et compétitifs le plus longtemps possible parce que Michael Garcia a signé des prolongations de contrat et Bobby Witt Jr. Ouais. Tu sais, c'est l'élément clé là-dedans. Tu veux pas perdre Bobby Witt pour rien. Deux joueurs qui ont été soulevés par Rosenthal, Seth Lugo, Michael Wacha.
0: Ouais.
12: Lugo qui commence à être vieux, 32 ans.
0: Walker, une belle saison.
12: Ouais, exactement. Mais Walker, en fait, je te dirais, depuis qu'il porte l'uniforme des Royals, a une renaissance, une balle courbe complètement dévastatrice, mais a été un homme de confiance pour les Royals sur la butte depuis quelques années. C'est deux joueurs qui vont être à surveiller parce que si les Royals décident réellement de vendre, ça peut être des cibles intéressantes pour d'autres équipes. Encore une fois, on parle de vieux lanceurs, mais des lanceurs qui sont très importants dans une rotation qui peut ajouter de la profondeur. Mais parlant de lanceurs qui pourraient ajouter de la profondeur et de la centrale de l'américaine, on parle de Luis Castillo aussi, des Mariners de Seattle. Les Mariners, encore une fois, avec les Astros, avec les Rangers, sont en course pour la tête justement de cette division-là. Mais Luis Castillo a une saison surprenante cette année. Depuis 14 mai, il a une moyenne de 3.25. C'est très bon, a lancé 44 manches. Et c'est la raison pourquoi les Mariners en ce moment, puis ça fait une couple de jours que j'en parle, qui font du piggyback. Ça veut dire qu'ils sont capables d'aller chercher leurs 6 lanceurs partant de qualité.
0: Une trop peut-être.
12: Exactement, c'est ça. Je pense que Castillo, avec l'âge, ça va être celui qui va écoper. Mais ça pourrait être une cible intéressante, soit pour les Royals de Kansas City, justement, qui veulent aller chercher plus de profondeur, connaître plus de succès. On parlait même des Guardians de Cleveland, qui sont encore dans la course au sommet de cette division-là avec les White Sox, qui pourraient aller juste encore chercher du bon pitching stable. Luis Castillo peut en donner encore beaucoup. Le dernier nom qui intéresse Tony, et Mark Griffin en avait parlé plus tôt cette semaine, c'est Mason Miller des Padres.
0: Ouais, lui, c'est une licorne. C'est un gars qui est intouchable, plus souvent qu'autrement. Le releveur le plus dominant des majeurs actuellement, c'est Mason Miller. On a payé très cher pour aller chercher.
12: Oui.
0: Est-ce qu'on pourrait rétablir un petit peu l'investissement en décidant de l'échanger sous d'autres cieux?
12: Oui, exactement. Le fameux Grim Reaper qu'on appelle, c'est facile. Les Padres ont donné leur meilleur espoir contre Mason Miller, Leo DeVries au Ace. Et on est en train de se poser la question, vu qu'ils n'ont pas le meilleur jeune groupe d'espoir, est-ce que ça serait une belle opportunité d'aller chercher un espoir A pour Mason Miller? Parce que les Padres, ça fait quelques années, on le sait, on achète, on n'est pas capable d'avoir le résultat qu'on veut.
0: On se rend pas jusqu'au bout.
12: Exactement.
0: Pas de la misère à croire que AJ Preller, le DG des Padres, va décider de se départir de Miller.
12: Ouais, c'est
0: un gars qui est habituellement pas mal plus agressif pour acheter que le contraire.
12: Ouais, 100% d'accord avec toi. Puis c'est pour ça que c'est des rumeurs. Je suis vraiment, vraiment curieux, par exemple, de voir le sort. Parce que moi, personnellement, je sais pas s'il va finir la saison-là. Sincèrement.
0: Ouais.
12: Ouais. Parce qu'on peut attribuer d'autres rôles à d'autres bons lanceurs dans l'organisation. Et encore
0: pour fumer
12: une fois,
0: sans feu.
12: Exact.
0: Okay.
12: Exact.
0: OK. À suivre, il reste à peu près un petit peu plus de 3 semaines avant la date limite des transactions dans le baseball majeur. On va s'arrêter à une courte pause. Un survol à venir de ce qui s'est produit au cours des dernières heures dans le tournoi de Wimbledon. S'il y a bien un expert tennis très bien qualifié pour nous en parler, c'est l'excellent Nicolas Richard. Il s'en vient avec nous au retour.
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0: On poursuit le Club du matin avec l'excellent Nicolas Richard de La Presse Plus. Salut Nick, comment ça va?
1: Messieurs, salutations. Ça va très bien. Merci, Tony.
0: Hey, on fait une petite thématique aujourd'hui. On va commencer avec ça, mon Nick. Oui. Je t'ai texté hier pour te le dire, puis je sais que tu y as pensé. Puis, aujourd'hui, notre thématique, on invite les gens là, à réagir là-dessus, entre autres notre page Facebook, la messagerie texte. On veut connaître votre meilleure expérience sportive que vous avez vécue sur place, votre plus beau voyage de sport et votre rêve également. Qu'est-ce que vous souhaitez faire dans votre vie, dans le sport? Ça peut être n'importe quoi, réaliste ou pas, mais c'est toujours intéressant de rêver un petit peu à l'approche des vacances. Dans ton cas, Nick, ce serait quoi ton expérience sportive préférée?
1: Quand tu m'as texté, c'est une évidence pour moi, Tony, il y a 2 ans, pour le 60e de mon père, on est payé un beau petit voyage à Boston, père-fils. On est 2 tripeux de la ville de Boston, des sports de la ville de Boston, des équipes de la ville de Boston. Donc le samedi, un match Bruins, Maple Leafs au Garden qui s'est terminé en prolongation, victoire des Bruins. Et le lendemain, Patriots, Jets contre Aaron Rodgers. Les Pats ont gagné sur le dernier jeu du match, une course de 5 verges de Ramondre Stevenson. T'as déjà visité Boston, j'en suis convaincu.
0: Ouais.
1: C'est une ville formidable. C'est pour moi la plus belle ville des États-Unis. Père-fils des tripeux de sport. C'est assurément la plus belle expérience de voyage.
0: Oui, puis mon père m'a fait vivre le même type de voyage. Un voyage organisé dans le temps. Fait, je pense que c'est autour de 2011. Dans ces temps-là, j'avais visité le Fenway Park pour une première fois. Dans un voyage organisé avec des gens de la région de Victoriaville et de Drummondville. Puis c'était les stations de radio locales de Drummond qui organisaient le voyage. Puis c'est drôle parce qu'aujourd'hui, on fait exactement la même chose ici à BPM avec Voyage Gendron. Puis je vais faire... D'ailleurs, le voyage de New York cette année pour aller voir les Blue Jays contre les Yankees. Donc, c'est super agréable. On se retrouve là 15 ans plus tard, puis je fais un peu la même chose, mais maintenant, comme accompagnateur. Fait que c'est bien le fun. Puis, t'as-tu quelque chose, mettons, qui te vient en tête que tu disais ça, là, j'espère qu'un jour, ça va être possible de faire ça?
1: Ouais, si tu me donnes, mettons, le budget illimité.
0: Ouais, ouais. On a le droit de rêver, Nick, là.
1: J'aimerais bien, bien ça, aller au Augusta National.
0: Ouais.
1: Assister au tournoi des maîtres. Tu sais, pour moi, puis en tout cas pour mon père et moi, c'est une tradition à chaque printemps, puis les amateurs de golf, ouais. Bon, on sait que c'est le tournoi qu'on attend chaque année, mais juste d'aller là, puis tu le sais, bon, tu parles du Fenway Park, puis tu vas comprendre ce que je veux dire, tu sais, d'arriver là, puis sentir le poids de l'histoire, puis de la tradition, puis de tout ce qui s'est fait là, c'est mythique, c'est légendaire, il y a des traditions, un petit polo des Bermudas, ouais. Alors, écoute, ce serait vraiment le rêve absolu d'aller visiter cet endroit-là qui a vu tellement de légendes passer.
0: Puis c'est un endroit en plus qui te force littéralement à profiter de l'expérience parce que faut que tu ranges ton cellulaire profondément dans les poches puis t'as besoin de pas le sortir parce que tu vas te faire expulser du terrain. C'est à ce point-là.
1: Kodak jetable uniquement.
0: Ouais, c'est fou raide. Ouais. Mais puis écoute, pourquoi pas? T'sais, c'est, ça prend ça pour y aller puis profiter de l'expérience. Écoute, j'ai deux de mes bons amis qui y étaient cette année, figure-toi donc.
1: Es-tu sérieux?
0: Oui, monsieur.
1: Wow.
0: Ouais, c'est, venez saluer là, Olivier Berouet puis P.A. Auger, 2 gars de Victo. Wow. Ils gagnent bien leur vie aujourd'hui puis ils ont eu la chance d'aller là avec d'autres amis. C'est incroyable l'expérience que ça doit être aller au tournoi des maîtres à Augusta. Moi aussi, là, sérieusement, tu m'offrirais cette occasion-là. Ce serait impossible justement à refuser. Parlant de bel endroit pour aller voir du sport, là, Wimbledon, Nick, pas mal en tête de liste dans le tennis, ça.
1: Parlant de beau gazon, Tony,
0: ben
1: effectivement,
0: ouais,
1: Wimbledon, puis ça, bon, ça se termine en fin de semaine, mais c'est vrai que sur la liste des amateurs de tennis, je pense, là, sans me tromper, qu'à Wimbledon, c'est le tournoi le plus prestigieux, le plus historique, puis juste d'être là aussi sur le site, c'est tellement beau, puis je me répète, mais la légende, l'histoire, la tradition, puis tu sais, assister à Wimbledon, mais imagine le jouer. Tu sais, on connaît des Québécois qui ont joué le All England Club, ben ça doit être une expérience formidable. Puis en fin de semaine, bon, c'est les finales au 3e majeur de la saison.
0: Ouais, c'est cool au bout. Puis je sais que tu suis ça de près. Hier, on a connu les finalistes chez les femmes qui, quand même, ça surprend un petit peu. Pas nécessairement les favorites avant le début du tournoi, mais on aura une finale toute féminine demain entre Karolina Mokova et Linda Noskova en finale.
1: Ouais, finale toute check, et disons les choses comme elles sont. C'est pas la finale attendue, là, tu le dis. Ce ne sera pas une finale très spectaculaire dans la mesure où, bon, Coco Gauff a perdu contre Mukova, Noskova a gagné contre Kostyuk. Je m'attendais à ce que les deux perdent, bien franchement. Là, puis finalement, bon, force est d'admettre que le tennis nous réserve toujours de belles surprises. Duel qui sera intéressant dans la mesure où, bon, c'est deux joueuses qui n'ont pas de grand chelem à leur actif. Moukova qui est passé proche. En 2023, a été finaliste à Roland-Garros, demi-finaliste au US Open en 2023-2024. C'est quand même une ancienne huitième joueuse mondiale. C'est une fille qui est plus à l'aise sur terre battue, comme la majorité des Tchèques. Service de qualité premium. Et de l'autre côté, Nouskova, une fille qu'on ne voyait pas du tout arriver en début de saison. 21 ans seulement, a gagné cette année plutôt à Berlin, a fait un quart de finale au mieux en Australie en 2024. C'est une fille qui se présente là sans expérience, qui a un excellent service, mais qui a beaucoup de difficultés à gérer les retours de service, notamment sur deuxième balle. Avantage Moukova, ça c'est évident, mais ce sera une finale à Wimbledon, donc on sait jamais à quoi s'attendre.
0: Ouais, et du côté des hommes, ben là, les demi-finales là aussi sont connues. Je sais que parmi tes sujets de discussion, tu voulais absolument revenir sur la brillante carrière de Novak Djokovic qui se poursuit encore. C'est comme le bon vin, 39 ans puis encore capable de jouer du tennis de très très haut niveau. C'est ce qu'on a vu de sa part contre Félix Auger-Aliassim. Ça promet pour lui parce que il a encore des chances de se rendre jusqu'au bout cette année, sauf que là, il y aura toute une commande contre Yannick Sinner là, en demi-finale.
1: Écoute, Tony, c'est un peu la finale avant la finale. Là. Disons les choses comme elles le sont.
0: Ouais.
1: Ça va être un duel de titans. Là. On pensait que Félix Auger-Aliassime, ça allait être un long duel. J'ai pas mal l'impression qu'on sera dans les mêmes eaux là, pour Sinner-Djokovic, d'autant plus qu'on a vu que Djokovic pouvait tenir le coup. La question que je me pose, c'est à quel point est-ce que son duel contre Félix l'a épuisé, surtout que Sinner, lui, a joué un 3-7 en demi-finale. Donc, c'est peut-être là la différence, d'autant plus, bon, tu l'as dit, que Djoko a 39 ans. Mais écoute, les deux se sont affrontés 11 fois dans leur carrière. Sinner a gagné 6 fois, donc c'est assez partagé. La dernière fois qu'ils se sont affrontés, c'est en Australie en janvier, en demi-finale, et Djoko l'avait gagné. Mais l'an dernier, à Wimbledon, Sinner avait battu Djoko en demi-finale. Puis selon moi, je trouve ça toujours intéressant, là, Wimbledon a comme un outil d'intelligence artificielle propulsé par IBM. 59% des chances de gagner sont à Sinner. Donc, avantage Sinner de ce côté-là. Puis, parenthèse, on parlait de Djoko puis de son héritage. Yannick Sinner là, doit être l'un des athlètes les plus dominants de la planète dans son sport cette année. Fiche de 42 victoires et 3 défaites depuis le mois de janvier.
0: Ouais, et t'es seul avec toi-même au tennis, là.
1: Tout à fait.
0: Ça veut dire que t'as pas trébuché très, très souvent si t'as juste perdu 3 fois, là.
1: Ouais, c'est la constance dans un sport où elle fait foi de tout.
0: Et comment il se sent physiquement? Parce que la dernière fois qu'on l'a vu, là, il y avait quand même, là, ça ressemblait un petit peu à Curt Schilling dans le temps avec le Red Sox, là, la fois qu'il avait lancé là, en série mondiale. Et lui, dans le cas de Sinner, c'est vraiment là, son soulier au complet là, qui était taché de sang. Et donc, physiquement, comment il se sent aujourd'hui?
1: J'ai envie de dire qu'il est bien parce qu'on a vu en quart de finale, en demi-finale, il s'en est tiré. Puis bon, on parle de Djokovic là, qui prend un soin jaloux de sa santé comme la majorité des joueurs de tennis, mais Djokovic, c'est peut-être une coche au-dessus. Mais Sinner, lui aussi, c'est ça. C'est un gars qui prend un soin jaloux de son corps. Puis c'est surtout un gars dans sa manière de jouer qui sait comment s'économiser. Puis c'est un peu la grande qualité de Sinner. Bouge pas pour rien, fait pas le coup de trop, sait comment se placer, sait comment calculer ses déplacements. Donc pour ça, dans un grand chelem où on peut faire des 5 manches, c'est ce qui l'a tenu jusqu'au bout, puis tu l'as dit, il est amoché, mais c'est sa chance à lui aussi de marquer l'histoire. Bon, on se rappelle, Alcaraz, il n'est pas là ce tournoi-ci. Les deux rivaux, à chaque tournoi, ben finissent par s'affronter puis à s'éliminer entre eux. Mais là, il n'est pas là, comme il n'était pas là à Roland-Garros également. Donc pour lui, Sinner, c'est sa chance. Puis imagine battre Djokovic 2 années de suite en demi-finale. Pour le CV, c'est pas pire.
0: Dans le cas de Djokovic, il choisit davantage ses sorties que par le passé. Il se concentre davantage sur les tournois majeurs. Mais si ça lui permet de se préserver un petit peu plus, penses-tu qu'il va étirer sa carrière un petit peu plus longtemps?
1: Oui, je pense que oui. Je pense honnêtement, Tony, qu'il lui reste encore un grand chelem là, dans le réservoir. Puis tu sais, tu l'as dit, il a même pas joué 20 matchs cette année. Puis on est dépassé la mi-calendrier. Un peu comme Rory McIlroy au golf.
0: Ouais.
1: Il y a comme une espèce de statut, puis un CV qui lui permet de choisir par parcimonie où il veut jouer. Joue les gros tournois, les grands chelems, les Masters 1000, peut-être un tournoi local ici et là qui lui tient à cœur. Mais sinon, oui, c'est pas mal la clé du succès parce qu'on a beau dire qu'à 39 ans, ce qu'il fait, c'est surhumain. Mais le corps a ses limites, surtout pour un athlète dans le tennis. Là, je veux dire, c'est un sport qui est hyper exigeant. Ça fait que oui, je suis convaincu que le fait de s'être économisé depuis le début de la saison fait en sorte qu'aujourd'hui, il va se battre pour une place en finale contre Zverev ou Fury.
0: Ouais, tout un match. Ce sera le deuxième du jour parce que le premier va débuter sur le coup de 8h30 ce matin à notre heure. Quelle histoire que celle du qualifié anglais Arthur Fury qui est rendu en demi-finale et qui va affronter Alexander Zverev aujourd'hui.
1: Ouais, tu sais, lui, c'est un gars de la place, un Anglais qui a grandi à 45 minutes en banlieue de Londres et il devient le premier joueur depuis 2001 à atteindre la demi-finale de Wimbledon après avoir reçu une invitation. Il est 114e mondial au moment où on se parle. Il va être dans le top 30 lundi prochain. C'est une histoire fabuleuse, tu sais, pour remettre en contexte. Ouais. C'est comme si le tournoi de Montréal était un grand chelem, qu'on donnait un laissé-passer à Alexis Galarneau puis qu'il se rendait en demi-finale. Écoute, puis il a battu Coboli, là, qui vient de faire la finale à Roland-Garros, c'est pas rien. Et là, par contre, va s'affronter Alex Zverev, qui vient, lui, de gagner à Roland-Garros. Puis on sent que Zverev, au tournant de la trentaine, il est en train de jouer le meilleur tennis de sa vie. Il a enfin débloqué la case du Grand Chelem. Il a un titre. Là, pour en avoir un autre, faire une deuxième finale de suite, ce sera pas évident contre Zverev. Mais tu sais comme moi, Tony, qu'il y a rien de plus dangereux qu'un athlète qui n'a rien à perdre. Et Fury, lui, il est sur une lancée, il est sur une séquence, et je suis convaincu que la foule sera derrière lui.
0: Ah ben oui.
1: Et au tennis, à Wimbledon, ça peut faire toute la différence.
0: Ouais, quelle histoire quand même, d'émerger comme ça. C'est pas sans rappeler, je sais que au point de vue rang mondial, Vicky Mboko est un petit peu plus élevé que ben, Fury actuellement, mais ça ressemble quand même à ça, là, ce qu'on avait vécu à Montréal l'an passé, là.
1: Ben, tout à fait. Personne ne la voyait venir, puis elle a battu plein de champions de Grand Chelem. Ouais. Non, non, écoute, l'allusion, elle est parfaite, là, complètement.
0: Malheureusement, tu sais, sa blessure, c'est dommage, parce qu'elle n'ira pas à Toronto. Ça semble d'assez bonne gravité, là, quand même, la blessure à la cheville qu'elle a subie.
1: Ouais, puis on a vu aussi qu'elle avait un attelle au genou, donc c'est la cheville et le genou, ouais. Finalement, c'est comme monter lorsqu'elle est tombée. Écoute, elle venait de jouer en double avec Serena Williams. Tout semblait aller pour le mieux. Bon début de saison pour Mboko, puis elle aurait joué chez elle à Toronto. T'sais, oui, Montréal, c'est un peu sa maison parce qu'elle s'est entraînée ici. Elle parle français, mais chez elle, c'est vraiment Toronto, puis la région de Toronto. Donc oui, c'est dommage qu'Mboko soit pas de la partie, surtout pour défendre son titre. Mais de manière égoïste, je pense au tournoi qu'on a réussi à Montréal. Puis je vois Félix Auger-Aliassime dans la manière dont il se comporte depuis plusieurs semaines. Ce sera sur dur. L'historique là, de Félix Auger-Aliassime à Montréal, puis au tournoi de l'Omnium Banque Nationale, c'est pas Jojo là, nécessairement, sauf que là, on sent qu'il arrive dans de bonnes dispositions, puis il arrive probablement mieux préparé que jamais.
0: Ouais.
1: Alcaraz sera pas là. Djokovic, on sait pas comment il va réagir s'il sera en finale à Wimbledon. Va-t-il faire l'impasse sur Montréal pour se préserver pour le US Open? Si c'est le cas, t'as ni Alcaraz, ni Djokovic. Et là, Félix arrive dans une espèce de tableau où ça devient ouvert pour lui, surtout qu'il vient de faire un quart de finale à Wimbledon et qu'il est le quatrième joueur mondial. Je suis pas prêt à parier sur sa victoire, là, mais j'ai envie de dire que c'est probablement sa meilleure chance de gagner la vie à Montréal.
0: Ouais, ça serait incroyable si ça pouvait arriver. Ça débute le 1er août prochain, du 1er au 13 août prochain, l'Omnium Banque Nationale, ici du côté de Montréal. Tu seras évidemment avec le podcast sur la ligne, La Presse Plus, sur place tout au cours de la semaine et même un petit peu plus. C'est presque deux semaines maintenant, ce tournoi qui a lieu chez nous. C'est ça, 12 jours avec depuis qu'on a grossi les cadres. Alors, Nick, ça a été un grand plaisir de te parler toute la semaine, mon vieux. Merci d'avoir accepté le mandat. Je te souhaite un bon été, mon cher, puis au plaisir de se croiser quelque part.
1: Grand plaisir. Bon week-end, Tony.
0: Salut, Nick. Nicolas Richard de La Presse Plus, qui était des nôtres en remplacement de Renaud dans la même case horaire. Renaud est parti en vacances, puis on a trouvé un fichu de bon généraliste qui connaît son sport pas à peu près. Nicolas Richard, qu'on vous invite à suivre via ses différentes plateformes et bien sûr via La Presse Plus. Très courte pause et au retour... Ben, il est toujours très populaire. Chaque fois qu'on l'invite, le monde est content. Moi, je l'appelle maintenant le King de Syracuse parce qu'il a les coups de franche maintenant. L'entraîneur-chef et directeur général du Crunch, Joël Bouchard, est avec nous.
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0: 7h22 minutes dans le club du matin. À chaque été, quand je suis à l'animation, ça me prend ma petite dose de Joël Bouchard. C'est plus fort que moi. Ça me prend Joël, au moins, s'il vous plaît, une fois par été. Puis c'est à matin que ça se passe. Salut Joël, comment ça va?
12: Salut mon Anthony, juste avant les vacances, c'est parfait.
0: Ah, écoute,
12: juste avant que ça commence.
0: Mais hein. Grosse nouvelle hier, Joël. Belle nomination. T'amènes Sylvain Favreau à tes côtés avec le Crunch de Syracuse la saison prochaine. Il quitte les Voltigeurs après quelques années. Il avait dirigé auparavant les Moussets d'Halifax. C'est un jeune coach en pleine ascension. Puis d'après moi, tu viens de faire toute une embauche, mon cher.
12: Ouais, ben on est bien content. Écoute, on est content parce qu'AJ McLean, qui était mon adjoint depuis mes débuts à Syracuse, a une promotion dans la Ligue nationale, donc c'est toujours le fun quand un de tes adjoints ou un de tes joueurs monte dans la Ligue nationale, donc on est vraiment content pour lui. Fait que ça ouvre la place à quelqu'un d'autre. Puis ben Sylvain, ça fait quand même longtemps que je le regarde aller un peu puis que je le côtoie dans le milieu du hockey. Puis l'année passée, il est venu au camp de développement du Lightning comme coach invité. Fait que c'est là qu'on a commencé vraiment à se connaître encore plus. On a quand même quelques amis en commun. J'ai toujours regardé un peu ces équipes, que ce soit Halifax ou même avec Drummondville cette année. J'ai vu deux matchs, un contre l'Armada et un autre à la maison. Puis on est toujours resté en contact. Là. Fait que c'était un peu le gars, je te dirais, qui était derrière ma tête depuis quelques années. Parce que j'avais quand même un bon feeling de perdre AJ à un moment donné dans pas long. Parce que je savais que c'était un gars qui commençait à être prêt dans son rôle d'adjoint. Il est le gars d'avantage numérique. Donc, j'avais comme Sylvain, fait que ça a pris genre 2 heures, puis aussitôt que c'était confirmé pour AJ, ben j'ai appelé Yannick Lemay, qui est un homme extraordinaire avec les Voltigeurs, qui est un ami personnel, qui était avec nous dans les débuts de l'Armada, donc je l'ai appelé pour lui dire « Je vais parler avec ton coach », ça doutait un peu, je pense, fait que ça s'est fait quand même très rapidement, là, on l'a annoncé juste dans les derniers jours, mais ça n'a pas été long de notre côté, là,
0: puis ouais.
12: C'était le gars que je voulais travailler avec.
0: Mais si t'as appelé Yannick, c'est une chose, d'après moi, t'as pas été le seul à l'appeler pour les services de son coach, dis ça de même.
12: Ben non. Non, il a fait plein d'entrevues.
0: Ben oui.
12: Il a fait des entrevues pour directeur, pour entraîneur-chef dans la Ligue américaine aussi, qui est pas rien, là. Mais quand on s'est parlé, puis tu sais, je pense qu'au cours des dernières années, il y avait quand même des équipes qui le courtisaient pour être adjoint dans la Ligue américaine aussi. je pense qu'il était heureux à Drummondville, comme il m'avait dit. Je quitte pas Drummondville et puis je travaille avec Yannick parce que je suis malheureux. Je veux juste apprendre d'autres choses, vivre d'autres choses. Puis je pense qu'il l'aurait fait seulement dans une situation où il se sentait confortable. Ouais. Puis on était vraiment confortable. Puis même avec J.D. Forrest et puis Max Vaillancourt, les autres entraîneurs, ça a cliqué l'an passé au camp de développement. Tu vois qu'il avait vraiment... Ça faisait partie de l'équipe, on dirait, l'an passé quand tu étais avec nous autres. Donc, c'est un bon fit, comme on dit. Puis ben, moi, je suis bien content parce que il va nous aider, il va nous rendre meilleurs. Il va nous donner des nouvelles idées, il va nous pousser. Fait que c'est ce qu'on veut d'un coach.
0: Tu sais, tu diriges ta barque, Joël, puis mais de ce que je constate, c'est que tu t'entoures pas nécessairement de Yes Men. Tu veux être challengé aussi. Là. J.D. Forrest, qui a dirigé dans la Ligue américaine à Wilkes-Barre. Ouais. Sylvain Favreau, c'est un coach en chef. Puis par le passé, des Gilles Bouchard, les Éric Veilleux qui ont travaillé avec toi, c'est des gars, des entraîneurs-chefs dans l'âme. Donc pour toi, ça, c'est pas quelque chose qui t'embête bien, bien?
12: Non, non. Non, au contraire, tu sais, les entraîneurs-chefs, on est bien dans notre tête des fois sur des situations, des enfants, on a besoin de se faire challenger. Puis challenger, c'est pas parce qu'on est, on n'a pas nécessairement raison, c'est de nous faire voir d'autres choses ou de compléter ce qui nous manque peut-être à notre répertoire puis nous aider. Puis tu sais, tu parles de ça, J.D. a été un entraîneur-chef, il était avec nous autres, il avait ses idées, mais quand même tout de suite, adhérer à ce qu'on faisait. AJ nous a amené plein d'affaires différentes. Il était à Toronto avant, puis j'ai appris beaucoup de AJ, de JD. Puis, tu sais, Dan Jacob, pour les gens qui le connaissent, évidemment, il y en a beaucoup, là, qui est avec le Rocket de Laval. Ça passait pas, puis c'était pas un yes man.
0: Non.
12: Et quand il rentrait, puis il disait, mon coach, je pense qu'on pourrait essayer ça, puis il avait souvent, pour pas dire presque tout le temps raison, ou en tout cas, il avait pas tort. Il y a des fois, c'est l'entraîneur-chef qui décide de dire si c'est le bon timing pour les boys ou pas, pour avoir des bonnes discussions. Fait que c'est ça le but, hein, c'est de s'entourer de monde qui nous rend meilleur. Fait que, tu sais, il y en a plein d'autres qui auraient pu l'avoir aussi. Il y a plein de bons coachs en Ligue majeure du Québec. Là, c'était pas le seul. Là, j'aurais eu le choix entre plein de coachs, puis j'aurais été bien entouré, puis j'aurais été bien secondé. Mais c'est juste que c'est comme les head coachs. C'est en général, il y a juste souvent un emploi, tu sais, pour plein de gars. Ça a été le tour à Sylvain, ça va être le tour à quelqu'un d'autre tantôt.
0: Tu me parles de Daniel Jacob, c'est sûr que j'allais te parler de Dan aujourd'hui, parce que s'il y en a un qui le connaît parfaitement, c'est toi. Vous avez travaillé tellement longtemps ensemble, il est venu te rejoindre à San Diego, il a fait la même chose à Syracuse, il a travaillé avec toi à Laval, bois brillant par le passé, vous êtes intimement liés. Maintenant la question, s'il y en a un qui peut y répondre, c'est Joël Bouchard. Est-ce que Daniel Jacob va être entraîneur-chef bientôt dans la Ligue américaine? Parce que s'il le veut, d'après moi, Rocket n'a pas besoin de chercher bien loin.
12: Ouais, ben moi, je n'avais pas les autres équipes. Là, genre de Syracuse, mais tu me demandes s'il va le faire. Moi, je te dis que je suis prêt. Ce qui est prêt, puis je suis prêt à te dire qu'il va être un excellent head coach. Maintenant, le Rocket prendra la décision qu'il va prendre, mais tu as raison que j'ai une relation intime, personnelle et professionnelle avec Dan depuis longtemps. Les raisons pourquoi il est revenu au Québec, c'était juste des bonnes raisons. C'était pour sa famille, puis sa situation familiale. Puis ça, raison plus encore pourquoi je l'aime, parce que c'est la bonne chose à faire. Fait que, tu sais, il est là, il est dans la course. Ça sera John Sedwich et leur groupe de prendre la décision, mais c'est un gars qui est super posé, qui est super prêt. Puis tu sais, moi, quand j'étais avec l'Armada, je ne sais pas si j'étais avec Hockey Canada pendant 5 ans.
0: Il tremblait.
12: Puis je partais, là. Puis j'appelais pas le matin, puis l'après-midi, puis le soir, pour savoir ce qui se passe.
0: Exact.
12: Confirmé, je passais. Des fois, là, je pouvais être 2 jours sans y parler. On se textait, genre, c'est moi qui disais. Puis j'avais aucune crainte ou c'est un leader, c'est un gars qui est organisé, c'est un gars qui est passionné, qui est super intelligent, là, il est vraiment brillant. C'est un gars qui a une belle feuille de route, est allé à McGill. Regarde, on verra ce que le Rocket va décider, mais de mon côté, j'ai une confiance en Dan, c'est certain.
0: Ben, moi, le jour où j'ai su que Daniel Jacob serait coach en chef un jour, c'est le désir, évidemment. Le choix lui appartient. Mais quand il te remplaçait, moi, je décrivais ton club, puis t'étais parti, puis à un moment donné, il s'était passé un incident sur la glace, puis Daniel avait pogné les nerfs, il était grimpé sur le banc, puis je pense que c'était Serge Beausoleil, l'autre bord, qui a quand même...
12: Exact,
0: c'est ça. Ma mémoire me joue pas des tours, c'était avec Serge, je me disais, oh tabarouette, OK, là, il a touché une corde sensible, puis Dan, il a pas, même s'il était l'adjoint, même si c'était le gars à remplacement, il disait, non, laisserai pas passer ça, mes joueurs m'ont protégé pareil, j'avais trouvé ça très bon de sa part cette journée-là.
12: Exact, t'as raison, non, il y a un instinct... paternel protecteur très fort. Et puis...
0: On a perdu Joël. Colin. Essaye de le rappeler.
13: Ouais, je
0: rappelle-les, Hugo. Parce que faut que je parle de ces joueurs. Parce que y a tellement de bons jeunes joueurs avec des liens avec la LHJMQ dans le portrait à Syracuse. Ethan Gauthier. Olivier Rodrigue se joint au portrait devant le filet. Clark Bishop qui revient. Sean Ellemond. Jacob Pelletier. Une saison incroyable. Il est de retour? Ah oui, mais c'est vrai, t'as pas le numéro.
13: Je
0: t'ai donné le numéro, Joël, tantôt. Ça élève là, Hugo.
13: Merci,
0: Tony. Rappelle Joël. Ce que je disais, c'est ça. Jacob Pelletier a excellé toute l'année parmi les meilleurs marqueurs de la Ligue américaine. Là, il y a vraiment un contrat de la Ligue nationale à temps plein pour la prochaine saison. Est-ce que ça va forcer, justement, le Lightning à lui faire une place à temps plein? On va aller le rejoindre. Joël, désolé, on t'a échappé. Ça arrive.
12: Des ondes.
0: Ben oui, c'est ça. Hey, je veux te parler de tes joueurs, parce qu'évidemment, Syracuse, toujours la même chose. Il y a un fort contingent de la LHJMQ toujours dans ton club. Ça sera pas différent l'année prochaine. Il y a des gars bien intéressants dans ton équipe. Parle-moi d'Ethan Gauthier, de sa progression. Première année dans ton club la saison dernière dans la Ligue américaine. Des hauts et des bas, un début de saison plus difficile. Mais vers la fin de la saison, c'est le Gauthier qu'on voyait plus tôt dans le junior majeur.
12: Bon, ben, crée-tu aux joueurs, puis pour vrai, ça n'a pas été vraiment des hauts et des bas. Je comprends ton expression, ça a été des bas et des hauts, puis après ça, il n'y a pas eu de bas.
0: Okay.
12: Ça a été vraiment une saison en progression. Écoute, je l'ai même parlé au camp de développement aux autres jeunes. Il est arrivé dans le professionnel avec, évidemment, le bagage en tant que joueur. Puis tu sais, c'est Sylvain qui était son entraîneur, un super bon entraîneur, tu sais, qui l'a bien coaché. C'était vraiment plus d'adapter son style de jeu dans la Ligue américaine. Parce qu'on s'entend que le style de jeu de la Ligue junior ou NCAA ou Ligue d'Europe junior, c'est pas assez bon habituellement pour être capable de faire le saut direct dans la Ligue nationale, à moins qu'on soit exceptionnel là, ou qu'on ait un style particulier. Puis même quand tu arrives dans le professionnel, la Ligue nationale, tu le sais, c'est top. Fait que il était incroyable. Écoute, il était ouvert d'esprit. J'ai pris du temps avec sur la glace, les entraîneurs, on a travaillé avec lui durant les entraînements. Puis justement, j'ai fait une séance vidéo avec sa permission, évidemment, pour montrer le avant et le après, la progression qu'il a eue. Puis c'est crédit à Ethan qui a été ouvert d'esprit, qui a compris, qui a gardé sa confiance à travers ça. Tu sais, on a une expression qui dit « It's coachable », tu sais, puis c'est probablement la première personne qui me vient en tête parce que je lui demande de complètement peut-être transformer son style, de s'adapter sur des situations, puis il l'a fait, puis... Allez voir ses statistiques là, avant le mois de janvier, puis aller voir ses statistiques après le mois de janvier.
0: Oui.
12: C'est quand même impressionnant. Je pense qu'il y avait 4 points ou 5 points, là, puis il a fini par la fin de l'automne. Ça a été une super belle année d'apprentissage. C'est pas fini pour lui, il y a encore de la place, évidemment, mais vraiment fier de comment il a approché cette adversité-là, comment il a approché cette situation-là. C'est un bel exemple pour tout le monde dans notre organisation, mais aussi pour tout le monde, peut-être, la Ligue junior du Québec, puis les jeunes. C'est un premier choix au total dans la Ligue junior du Québec. Il a été au championnat du monde junior, a gagné la Coupe du Président, la Coupe Jules Courteau avec les Voltigeurs, a eu des belles saisons, des points, puis il est allé dans l'Américaine, puis il a trouvé ça très difficile d'adaptation. Mais regarde, il l'a fait, et puis il est devenu un meilleur joueur à cause de ça.
0: Ouais, puis tu es un gars de demandant aussi, Joël. Tu sais, tu demandes des choses, puis il faut que tu les respectes, sinon ça fonctionnera pas, puis tu vas être plus profondément dans la formation. Il y a comme une marche à suivre là, pour monter les échelons dans ton club.
12: Ouais, mais il y a deux choses. C'est soit que, c'est sûr que si t'es pas un travaillant, que t'as pas une bonne attitude, que tu fais à ta tête, on n'aura pas de fun. Là. Ça
0: ne
12: durera pas longtemps. Si on est d'accord, là, parce que c'est un programme de développement. Mais si tu es un jeune commis, tu as même un plus vieux qui a de la difficulté, on va travailler ensemble, puis on va y arriver. Là. Ça n'a jamais été un problème. Je demande à rien qu'un joueur professionnel ne devrait pas être capable de faire ou pas faire. Je vais te jouer avec ça. Si tu n'es pas capable de faire ça, tu nous aideras pas, tu n'aideras pas le Lightning de Tampa Bay, tu n'aideras pas le Crunch de Syracuse, puis ça va être difficile pour toi d'avoir un contrat d'année en année. Puis nous autres, notre job dans l'Américaine, c'est de développer les gars pour qu'ils deviennent des joueurs du Lightning, puis les aider à gagner un petit année, on va dire les vraies affaires. Là. Dans un environnement gagnant,
0: ouais. C'est
12: toujours ça. Mais c'est aussi de s'assurer qu'on aide nos joueurs à avoir d'autres contrats. Le monde oublie ça. T'sais, mais moi, là, quand je suis dans les gars, dans une séance vidéo, dans la chambre, en arrière du banc, j'ai toujours de penser, c'est sa carrière, il a besoin d'un autre contrat, que ce soit avec nous ou avec quelqu'un d'autre.
0: Ouais.
12: Il a besoin d'être capable de monter dans sa carrière de joueur de hockey, peut-être vivre son rêve de jouer des matchs internationaux, d'avoir une carrière, mais aussi de rester à l'hockey professionnel pour les 5, 6, 7, 10, 12 ans qui vont rester. Des fois, ça finit en Europe avec des super beaux contrats. Mais c'est une responsabilité que j'ai, que, en tout cas, moi, je trouve qu'on a. Puis de leur donner des outils ou de les pousser, on s'entend de temps en environnement pour qu'il y ait des performances respectables. Tu sais, comme je disais au gars, c'est big boy hockey, là. We're getting paid for a living, là. Fait qu'à un moment donné, on peut bien mettre la barre basse, là, puis leur donner des chances, là, puis les laisser jouer du hockey de salon, là. Mais à la fin, on a un chèque à toutes les semaines, puis on a des ambitions, puis il y a d'autres joueurs qui s'en viennent l'année prochaine, puis l'année d'après, dans le pipeline, puis dans le hockey pour prendre ta job. Fait que, tu sais, c'est sûr que si t'es pas compétitif, puis tu veux pas jouer au hockey dans la vie, ça va être plus tough pour toi. Habituellement, on regarde Petroniro, Fury, Abruzzi, Miller, Tinordi, Groshev, et puis il en manque un, je pense. Mais on leur a fait un contrat, puis ça a été tout de suite. Là. Ils viennent avec

0: Joël Bouchard, au micro de BPM Sport ce matin, quand même tout un vote de confiance de Joël pour Daniel Jacob. Moi, en tout cas, si Daniel veut coacher le Rocket, qu'on lui donne tout de suite les clés de la bâtisse, moi, ça serait mon homme. Ça, c'est, y a aucun doute. Y a aucun doute là-dessus. Mathieu Bédard, au retour. De retour, après une journée d'absence, ennuyait. A couvert les, il couvrait les Alouettes cette semaine. Et il va y être également demain pour le retour au jeu, au stade Percival Monson. On part. On met la table, justement, face à ce match, en vue du match contre les Stampeders.
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0: On va parler de football au cours des prochaines minutes. Retour au jeu des Alouettes demain face aux Stampeders de Calgary. Mathieu Bédard de TVA Sport est avec nous. Salut Marc, comment ça va?
8: Salut, ça va très bien.
0: Tu t'ennuies de nous autres, hein, c'est ça? Hein?
8: Oui, après une petite journée de congé, je me suis dit que j'ai envie de t'organiser pour ta dernière.
9: Parlais trop de smoke meat, là.
0: Ouais, c'est ça.
9: Parlais de bien.
0: Bon, ben gros match, Mathieu, demain pour les Alouettes, qu'on attend avec impatience. Ça ferait 2 semaines qu'on n'a pas joué en raison du congé. Maintenant, malgré le congé, il y a encore quelques éclopés, notamment au poste de porteur de ballon.
8: Ouais, Stevie Scott de Third qui va rater le prochain match, s'est pas entraîné cette semaine et ben je trouve que ça commence à être un problème pour les Alouettes parce que c'est un troisième match qu'il va rater. Il était revenu lors de la dernière rencontre, il avait vraiment très bien fait, 10 portées, 65 verges, donc il était vraiment utile en attaque. Mais il y a encore cette blessure à l'ischio jambier qui l'embête. Mmh. Et là, présentement, on le sait, les blessures à l'ischio jambier, c'est très dur à guérir. Donc, d'après moi, ça va prendre une autre semaine par la suite encore d'entraînement complet avant de le revoir au jeu. La bonne nouvelle, c'est que c'est Travis Steese qui va être là comme partant face aux Stampeders. Puis Travis Steese, lors du dernier match qui avait été partant à temps plein contre les Elks d'Edmonton, il avait vraiment bien fait. Fait que, tu sais, on est couvert à cette partie-là. Mais Shamari Lawrence est blessé aussi. Donc là, à un moment donné, si Travis Steese tombe au combat, tu perds tes 3 porteurs de ballon. Ça commence à être un problème du côté des Alouettes à cette position-là, qu'il va falloir qu'ils trouvent une solution à court terme.
0: Ouais, mais c'est une position qui est souvent touchée par les blessures. Il faut que tu réussisses à passer au travers les absences au poste de porteur de ballon. Qu'on le veuille ou non, ce sont deux des meilleures équipes de la Ligue canadienne qui s'affrontent. Les deux équipes marquent énormément de points. Les Stampeders traversent une bonne séquence offensivement. Donc, un gros test. On

0: parle souvent justement de la défensive des Alouettes qui a perdu un gros morceau, entre autres, en Marc-Antoine Decoy, les plaqués qui sont un enjeu depuis le début de l'année. Clairement, cette unité défensive va être testée par les Stampeders.
1: Absolument, parce qu'on parle de l'attaque des Alouettes qui est vraiment très bonne. Celle des Stampeders, depuis trois matchs, c'est vraiment la meilleure de la Ligue. On parle d'une moyenne de 45 points dans les trois derniers matchs, 99 points marqués dans les deux derniers. Fait que c'est une attaque avec Vernon Adams qui arrive à Montréal avec le couteau entre les dents, qui savent produire, qui savent marquer des points face à la défense des Alouettes, qui on sait a connu des ennuis. On fait quelques ajustements cette semaine à l'entraînement. Ils veulent travailler plus fort. Ils veulent éviter le fameux troisième quart qui va très mal pour les Alouettes depuis le début de l'année. Donc, ça va être intéressant de voir comment la défense va s'ajuster face à une bonne offensive. Si la défense des Alouettes joue de la même manière que lors des deux premiers quarts qui avaient joué face aux Rouges et Noirs d'Ottawa, on peut s'attendre à vraiment une bonne performance des Alouettes. Parce que du côté de la défensive des Stampeders, ils ont les mêmes problèmes que les Alouettes. Donc, on pourrait avoir un festival offensif où on pourrait avoir un match directement à sens unique. Ça reste à voir. Mais Vernon Adams d'un côté et Davis Alexander de l'autre, on sait que les deux connaissent énormément de succès. C'est les leaders de chaque équipe. Je vous dirais que c'est probablement les corps arrière en ce moment qui sont dans leur prime. Ils sont vraiment très bons. Vernon Adams a vraiment trouvé sa niche du côté de Calgary. Puis Davis Alexander, ben on le sait, là, présentement, avec Tyson Philpott, la connexion est là. C'est quasiment 600 verges pour Tyson Philpott. Ça va très bien présentement.
0: Ouais, puis on parlait cette semaine de la possibilité, c'est peut-être trop demandé, mais la possibilité qu'il aille chercher 1500, 2000 verges par la passe cette année, est-ce que ça, c'est dans le domaine du possible dans le cas de Philpott ou c'est juste trop demandé dans une saison aussi exigeante?
1: Ben moi, je crois que 1500 verges, il va l'atteindre. Vraiment, parce que présentement, sa moyenne de verges par rencontre est vraiment hallucinante. On est quasiment à 150. Ça risque de réduire parce que tout le temps, des rencontres qui sont un petit peu plus difficiles, mais il est en pleine forme. Il est vraiment là dans une forme exceptionnelle. Il n'y a pas beaucoup d'attrapés qu'il a raté. Il a fait des catchs exceptionnels, des touchés qui ont fait les manchettes. Il a été élu, justement, un des joueurs du mois, un des joueurs offensifs de la semaine également. Et, tu sais, il a 150 verges d'avance sur Keyshawn Johnson, qui est le deuxième meilleur receveur de la Ligue. Donc, Tyson Philpott est vraiment dans une forme formidable, on va le dire comme ça, puis à fond de son frère en plus cette semaine, donc motivation supplémentaire de pouvoir performer, puis comme on le disait, la défense des Stampeders, ça va pas très bien, donc on pourrait s'attendre à un autre match de 100-150 verges avec un ou deux touchés pour Tyson Philpott en fin de semaine, puis la clé pour lui, c'est simple, reste en santé.
0: Quand tu regardes, Mathieu, le portrait, l'état des forces dans l'Est, je vois mal comment les Alouettes peuvent échapper le titre dans l'Est. Parce que là, je veux dire, on a perdu des plumes. Bo Levi Mitchell s'est blessé. Les Argonauts n'ont pas une grande saison. Zach Collara s'est blessé également à Winnipeg. Le Rouge et Noir font des progrès, mais donnent énormément de points. Comment les Alouettes peuvent échapper l'Est, selon toi? Est-ce que c'est impossible?
1: Ben, ça me surprendrait que ça arrive. Les cinq premiers prochains matchs vont vraiment être déterminants. Parce que là, t'affrontes deux fois les Stampeders en deux semaines, un aller-retour. Après ça, t'as des matchs contre dans ta division également. Tu profites d'un match contre les Tiger Cats sans Bo Levi Mitchell. Si tu retournes en bye week après les cinq prochaines rencontres et t'as une fiche de 4-1 ajouté à ton 3-1 que tu as présentement, tu tombes avec une fiche de 7-2. Je veux dire, là, après ça, tu es en business. Et je pense que c'est le but des Alouettes de retourner avec une fiche de 7-2 ou même 8-1. Là, ça serait exceptionnel avant la pause. L'important, évidemment, c'est de passer à travers les Stampeders de Calgary ce samedi et par la suite à nouveau. Les prochains matchs également vont être dominants, mais en ce moment, tout va bien pour les Alouettes. Quelques blessures, on s'en parlait, mais Davis Alexander, c'est le joueur par excellence présentement du circuit. C'est vraiment le meilleur corps arrière, le leader de cette équipe-là. Il fait des miracles. Tu sais, t'as deux receveurs qui sont dans le top 4 des meilleurs receveurs de la Ligue en Tyler Snead et également Tyson Philpott. Donc, je vois mal comment les Alouettes pourraient échapper ça, en sachant que leur seul défaut présentement, c'est que la défense a des ennuis, des corrections à faire, des plaqués ratés. Mais lorsque la défense va s'ajouter à cette attaque qui va vraiment très bien, ils vont être durs à arrêter les Alouettes. Donc, je pense que le premier rang de la division Ouest est très prenable. Et on le sait, l'an dernier, les Alouettes ont perdu Davis Alexander. Ça a mal été.
0: Ouais.
1: Ils ont fini au deuxième rang. Ils ont dû faire un match supplémentaire plus un match sur la route. Et c'est peut-être ça qui leur a coûté la Coupe Grey à la fin parce qu'ils ont manqué d'énergie. Alors que le fameux bye week, la semaine de congé que tu as quand tu termines au premier rang, sans le voyagement, ça te permet d'arriver à la Coupe Grey à 100%.
0: Ça, c'est bien évident. Puis en plus, les Alouettes jouent du football excitant. Et ça, pour les gens, c'est pas du football terne. Là. C'est pas un club défensif. On va marquer des points si on le sait. On va exploiter les zones profondes. Les longues passes, Alexander qui nous a habitués à des remontées dominantes au quatrième quart. C'est ça qu'on a vu dans les quatre premiers matchs, donc je vois pas pourquoi ça se poursuivra pas. Puis quand même une belle opportunité pour la famille demain quand même, parce que pour les enfants, c'est seulement 10$ demain sur, au stade Percival Molson jusqu'à épuisement des stocks. On va souhaiter que ce soit ça le compte demain.
1: Hey, le soleil est au rendez-vous. Ben l'été présentement est exceptionnel. Ça va à peine. Tu sais, tu veux faire découvrir le football à tes jeunes, à tes jeunes enfants, ou même le flag football qui prend vraiment de l'ampleur présentement. Ça va à peine d'y aller au stade. Là. Amène les enfants, c'est une sortie qui coûte pas cher. C'est vraiment du bon football. On a vraiment une belle chance d'avoir un beau stade, d'avoir une belle température. Donc, ça vaut la peine d'y aller avec les enfants en fin de semaine puis d'aller découvrir le football.
0: Je te laisse aller, Mathieu. Bon été, mon cher. C'était un fun, un bien fun de te voir cette semaine. Puis au prochain barbecue, mon vieux.
1: Ben oui, puis félicitations pour ta belle saison avec Dezo et Gilbert. Bravo pour cette belle année de radio.
0: On a eu du fun. On a eu du fun. Ouais. On est fatigué. On s'en va en vacances. Salut, man. Ciao.
1: Salut.
0: Mathieu Bédard de TVA Sports. Vous invite à le suivre dans ses reportages tout au cours de la saison à la couverture des Alouettes. Thématique aujourd'hui, les voyages de sport. Et au retour, on va vous lire certains témoignages, mais également le témoignage d'un de nos employés, il est au web, fait un job incroyable. Jacob La Charité s'en vient avec nous autres. Il y a vraiment quelque chose de bien spécial à raconter, puis bien envieux de ça. Bien envieux. Ça, c'est le genre de patente que j'aurais bien aimé ça faire. Mais peut-être dans un
2: éventuellement,
0: futur. On sait pas. Les voyages de sport, vos rêves sportifs, on parle de son retour.
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0: Ah, les voyages. C'est important de rêver de temps en temps puis de se payer du bon temps. Tu sais, la vie est courte puis faut qu'on prenne l'occasion de s'arrêter puis de vivre des trips de sport. Colin, qu'est-ce que serait la vie sans les bons trips de sport?
13: Il n'y en aurait pas.
0: Il n'y en aurait pas, exact.
13: C'est pour ça qu'on vit.
0: Exact, tout à fait. Ouais. Je m'inscris là-dedans. Vous entendez une voix que vous avez peut-être moins la chance d'entendre souvent, mais vous allez l'entendre sûrement cet été plus souvent. Jacob Lacharité est avec nous en studio. Salut Jacob!
17: Comment ça va?
0: Très bien, très bien. Content de te recevoir parce que l'autre fois, on était là. Tu fais partie des meubles ici depuis un petit bout de temps. Puis on jase, puis on discute pendant le déjeuner, puis... Là, à un moment donné, tu te mets à parler, ah ouais, telle place, ouais, t'allais là. Du coup, t'en as fait combien des stades de baseball? Finalement, t'as quasiment fait le tour des ligues majeures.
17: Ouais.
0: C'est incroyable. Et ça, c'est quelque chose qui te passionne depuis longtemps. T'es un joueur de baseball et tu partages la passion pour la balle avec ton père.
17: Ouais, dans le fond, ben là, je suis rendu à 25 stades sur 30.
0: Wow, t'es tout jeune encore.
17: Puis, ouais, j'ai 22 ans. Fait que c'est vraiment une chance que j'ai, là. Puis cet été, j'en fais 4 des 5 qui me manquent. Fait que c'est quand même vraiment incroyable. J'ai fait quasiment tous les stades, puis c'est des histoires avec mon père. On essaye le plus souvent de faire un road trip. En fait, on a fait tous les stades en road trip, sauf ceux sur la côte ouest, qu'on a pris un vol jusqu'à Seattle, qu'on a fait toute la côte ouest quand même en auto ensemble.
0: Oui.
17: Puis on est revenu par après en avion, mais ouais, c'est des moments incroyables.
0: Alors, ça sera quoi ton voyage? Quand est-ce que tu pars? Quel stade tu visites cet été?
17: Alors cet été, du 13 au 27 août, j'aurai la chance d'aller Colorado, Texas, les deux stades au Texas, donc les Rangers et les Astros, ainsi que les Braves d'Atlanta. Ça va être ça le voyage sur deux semaines.
0: Et Colin, OK, là, Denver et Atlanta, c'est pas à porte.
17: Non, c'est pas à porte. Dans le fond, comment on le fait, c'est qu'on atterrit au Colorado.
0: OK.
17: Puis après ça, on fait la route jusqu'au Texas. On fait les deux stades-là. Entre-temps, on risque d'arrêter parce que c'est beau, là, dans cette région-là des États-Unis. Puis après ça, on prend un vol intérieur de Austin au Texas à Atlanta pour aller deux jours à Atlanta. Puis
0: et vous revenez par avion ou à la maison.
17: Exactement, ouais.
0: Wow, hey, c'était que...
17: C'est fou.
0: Hey, ouais. Je suis jaloux. Donc, Denver en voiture jusqu'au Texas. Vous allez passer par l'Arizona probablement et vous rendre jusqu'au Texas.
17: Ouais, ça va être malade.
0: Quel trip.
17: Tu sais, c'est le fun parce que Colorado, ça fait longtemps que j'en entends parler. C'est vraiment des beaux paysages.
0: Oui.
17: C'est vraiment... C'est quasiment... Tu sens pas vraiment aux États-Unis quand tu es au Colorado, quand tu sors de la ville, mettons.
0: Ouais.
17: Puis, le stade, apparemment, il est vraiment hot. Parce qu'il est un peu dans les montagnes.
0: Est allé.
17: Avec l'altitude, c'est vraiment spécial. Fait que c'est probablement la place que ça faisait le plus d'années que j'avais hâte d'aller.
13: Il y a une particularité dans le stade des Rockies, Coors Field, où il y a une rangée de bancs mauves qui définit le mile high. Fait que ça avait officiellement un mille que t'étais dans les airs quand t'es assis dans cette rangée-là. C'est quand même cool.
17: Ouais, c'est vrai.
0: Il paraît que la ville de Denver est absolument fantastique.
17: Mm-hmm.
0: D'une propreté irréprochable. Très belle ville. Moi, c'est une des villes aux États-Unis que j'aimerais beaucoup aller voir. Entre autres, aller voir de l'Avalanche, qui était mon équipe plus jeune quand les Nordiques ont quitté pour le Colorado.
17: Ben oui.
0: Mon père, figurez-vous donc, avait été invité à la dernière coupe là, de l'Avalanche. Il avait été le premier match de la finale de la coupe Stanley contre le Lightning.
13: Aïe, aïe.
0: Un match gagnant en prolongation par l'Avalanche à Denver. Et le lendemain ou la veille, il y avait assisté un match justement des Rockies au Colorado. Donc, un méchant trip. Un genre de patente que j'aurais aimé bien faire. Puis, bon, il va te rester un stade.
17: Ouais.
0: Donc, est-ce que le Minnesota est dans ton collimateur l'année prochaine?
17: Ben, en fait, je sais pas si ça va être l'an prochain, mais ça risque de s'en venir là parce que il y a deux voyages avec mon père qui nous reste à faire qu'on veut absolument faire. Il y en a un, c'est finir les stades, fait que Minnesota, qu'on voudrait s'arranger genre game au début de la saison des Twins avec un match
0: du Wild,
17: soit à la fin de la saison au début des séries. Ça serait le plan. Puis l'autre voyage qui reste, c'est aller en Nouvelle-Orléans. Moi et mon père, on est des fans des Saints.
0: OK.
17: Puis j'ai jamais eu la chance d'y aller encore. Puis on écoute depuis, je suis tout jeune, tous les dimanches, les Saints, on ne manque pas un match. Fait que c'est probablement le voyage qui nous reste. Là. Puis on était supposé y aller dans notre voyage de baseball cet été, mais ça nous rajoutait trop de route pour une ou deux journées. Pour une ou deux journées. Fait que là, on se dit, au lieu de se presser, on va attendre une couple d'années puis on va refaire un voyage pour y aller. Là, ça, on va avoir plus la chance de profiter.
0: Ah ben, Colin, 22 ans, t'as encore plein d'années devant toi pour faire des trips avec ton père. Profites-en, c'est très précieux ce que tu vis là.
17: Mais vraiment chanceux.
0: Vraiment, hey, tous les stades est majeur. C'est pas, mon père est un fan de balle, mais c'est pas quelque chose qui tenait à faire. Il était bien heureux parce que moi, je me suis mis à triper ses Red Sox, puis c'est lui qui m'a amené aux Red Sox la première fois, mais faire la tournée des stands, moi, je pense que si je veux le faire, ça va être plus tard dans ma vie, puis essayer de faire ça, là. C'est le genre de patente que j'aimerais bien faire, ça.
17: Puis pour les fans au Québec de baseball qui se disent, ah, tu sais, j'ai peut-être pas l'argent pour faire plein de stades, moi, s'il y en a un qui est sous-estimé, peut-être pour le fan moyen de baseball, mais qui est connu quand même pour être un beau stade, c'est le camp de Niels à Baltimore. Je vous le recommande vraiment. C'est un stade où l'ambiance est souvent très bonne. Il y a comme un ambiance que le stade t'apporte. Il y a le gros mur de briques dans le fond à droite avec la clôture. C'est vraiment beau. Les deux fois où je suis allé, il faisait chaud. Puis il nous donnait des verres de glace pour se rafraîchir. C'était vraiment spécial.
0: Okay.
17: Puis c'est quand même à une distance de route qui est...
0: Raisonnable,
17: se fait. Fait que si jamais vous hésitez, vous savez pas trop où aller, vous allez dans le coin d'Ocean City. Je sais qu'il y en a beaucoup qui font des voyages là pour aller sur la plage. On parle d'une heure et demie, deux heures de route de Baltimore, puis de Philadelphie. Fait que si jamais vous voulez faire un petit exil puis aller dans cette
0: Je sais que Dezo a fait ce voyage là, lui, Baltimore, Philadelphie dans la même swing là.
17: C'est vraiment pas loin.
13: C'est ça, c'est facilement accessible.
0: Washington, c'est cool, évidemment, parce qu'ils jouent rarement la même journée. Les Nationals et les Orioles, mais on est très très près là géographiquement. Là.
17: Puis on a fait plusieurs voyages, c'est ça, on essaie de rajouter des villes pas trop loin. Puis j'avais pensé en venant à une anecdote quand même cocasse que je pouvais raconter sur un de mes voyages. Moi, dans le fond, je suis un fan d'un joueur qui s'appelle Jesús Aguilar. Hugo, j'en ai déjà parlé, mais c'est un joueur qui est pas tant connu. C'est un joueur de premier but. Il a eu une bonne saison.
0: Une saison.
17: Il est allé au Home Run Derby une fois, un match des étoiles.
13: Un frappeur de circuit, un bon cagnard quand même. Là,
17: Puis, j'étais un gros fan de lui. Fait que je vais voir les Brewers. Là, ça donne en plus, il est benché ce game-là, une game de repos. Il vient faire une apparition comme un frappeur suppléant plus tard dans le match. Je m'achète un t-shirt de lui. Puis, on était pas loin de la date limite des transactions, mais il y avait aucune rumeur entourant son nom. Fait que j'étais confiant. J'achète son sandail. Le lendemain, on part de Milwaukee. Il se fait échanger cette journée-là au Rays de Tampa Bay.
0: Ah,
17: fait que j'ai vu un match de mon joueur préféré. J'achète un t-shirt de ce joueur-là. Et le lendemain, il se fait échanger.
0: C'est très bon. Hey, merci à Jacob pour ton partage. Puis bon voyage. Hey, c'était vraiment, vraiment, je suis content pour toi. Tu vas vivre un trip de fou là, avec ton père. C'est sûr. Qu'on salue d'ailleurs.
17: Oui.
0: Ton papa. Hugo, t'as retenu quelques commentaires, que ce soit notre page Facebook ou notre messagerie texte. Beaucoup de gens nous ont partagé leurs expériences.
13: Ouais, d'ailleurs, merci d'avoir commenté en si grand nombre. On a beaucoup, beaucoup, beaucoup de choix. Salut Francis qui dit qu'il était au Stade Olympique lors du match Blue Monday en 1981. Eric qui était là lors du retour de Sakou Koivu de son cancer aussi.
0: Mais ça, c'est pas vraiment des trips de sport. Là. Je comprends, vous avez vécu des événements forts, mais c'est pas des voyages. Ça s'est passé au Québec. Là.
13: Sinon, il y a Jean-François qui dit qu'il a fait les 30 stades de baseball et qu'il en a fait deux au Japon. Avec le Tokyo Dome, notamment. Donc,
0: JP Burt nous avait raconté ça l'année passée, qu'il était allé faire un voyage au Japon.
13: Ah ouais, ça, c'est
17: sur ma bucket list.
13: Exact. Sinon, ici, il y a Francis qui dit qu'il est allé à Toronto avec ses chums de gars pour aller voir les Raptors en série contre les Sixers et qu'il a vu en live le panier
0: Panier de Kawhi.
13: Exactement.
0: Moi, je l'ai noté un ici. Sébastien, qui est un Allemand d'origine, lui a assisté le 8 juillet 2014 au fameux match gagné par l'Allemagne 7-1 sur le Brésil.
13: Ça, c'est fou.
0: Paraît-il qu'il y avait 65 000 personnes tranquilles dans le stade, pas à peu près.
13: C'est ça.
0: Quand tu parles d'un souvenir incroyable, là, ça, c'est quelque chose. Un trip de Mike qui nous écrit de Québec. J'y ai répondu, ça c'est quelque chose que j'aimerais beaucoup faire. Lui, il dit suivre le cirque du NASCAR de semaine en semaine. 36 courses dans l'été.
13: Ça serait fou.
0: Toutes les semaines, il y a une course. À part que c'est toujours un congé là, pour le NASCAR. Là.
13: Ouais.
0: Après, je pense qu'il y a deux semaines de congé dans toute l'année. Qui commence là de bonne heure, là. Ça commence vraiment tôt, là. Au mois de mars, c'est parti. Ben, en fait, même c'est février que le Daytona 500. Puis là, ça roule jusqu'au mois de novembre. Donc tu pars là pendant 8 mois, là, ben un petit peu plus, puis tu fais la tournée de toutes les courses NASCAR semaine à semaine.
13: Ça doit être fou, ça.
0: C'est hot, ça.
13: Ça doit être fou. Mais être journaliste ou être un partisan, un roadie qui suit comme une saison, ça doit être malade, toutes les expériences. Tu sais, mais en Formule 1, même en affaire, tu fais le tour du monde, ça doit être fou. Ça doit être fou.
0: Ouais, en tout cas, merci aux gens qui ont pris la peine de nous écrire, de nous partager leurs expériences. On en a eu plein, là, ça devient impossible à tous vous lire, là, mais beaucoup de questions, beaucoup de gens à Boston ont adoré la ville de Boston. Oui. New York, c'est quand même à portée, là, pas tellement loin en voiture de faire ces voyages-là. Alors, un gros merci pour le partage. On a sûrement le temps là, d'en reparler un petit peu plus longuement tantôt là, de certains partages d'expériences sportives. Merci, Jacob. Encore plaisir. Bon voyage, Denver, le Texas et la Géorgie. Allez voir les stades de baseball pendant l'été. Puis pour d'autres, sûrement, plusieurs auditeurs qui vont faire des voyages de baseball, qui vont aller voir des stades cet été. En ce qui me concerne, ce sera New York du 21 au 23 août avec Voyage Gendron. Si ça vous tente, il reste de la place, deux autobus, on s'en va à New York deux jours, la visite de la ville et bien sûr match baseball contre les Blue Jays. Ça va être super le fun en direct du Yankee Stadium.
13: Il faut absolument que tu manges un 99 burger au Yankee Stadium.
0: Ah ouais, merci.
13: C'est
0: pour...
13: succulent.
0: OK.
13: Ouais,
0: parfait.
13: Je te dis.
0: Merci de la suggestion.
13: Ça fait plaisir.
0: Parfait. On fait une pause et au retour, le Bureau des commissaires, dernière édition du Bureau des commissaires. Et comme à tous les vendredis, on parle à Bruno Gervais.
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0: Ouais, bienvenue dans le bureau des commissaires. Avant d'aller rejoindre Bruno, deux commentaires qui m'ont sauté aux yeux dans la messagerie texte parce qu'on a eu un paquet de textos là, en lien avec notre sujet de la thématique des voyages sportifs ce matin. Pas le choix de parler de Bob Genet. Salutations à Bob. Il a fait 39 stands de la NFL.
13: Ça, c'est impressionnant, sérieusement.
0: Écoute, dans une ligue à 32 clubs.
13: Ben non, c'est ça.
0: Donc, 39 stands, ça veut dire que je fais longtemps qu'il en fait.
13: On a vu des anciens.
0: Ben oui. Donc, ben oui. Et le 40e s'en vient. Pour les Bills de Buffalo. Ouais. Le stade flambant neuf voilà. Avec les Bills, c'est quand même très impressionnant. Benoît Desmarleaux, lui, nous a écrit 20 stades de la MLB à son actif. Il y a 6 arénas de la Ligue nationale, 8 stades de la NFL, 11 stades des ligues mineures de baseball et 3 stades de la NCAA. La plupart avec sa famille, sa femme et son fils.
13: Okay.
0: Donc, beaucoup de grands voyageurs de sport.
13: Ça, on c'est en a des passionnés. C'est fou, vraiment.
0: Exact, exact. Je suis convaincu que Bruno a des expériences personnelles à nous partager également. Salut Bruno!
1: Hey, bon matin la gang, comment ça va?
0: Très bien, il fait tellement beau, puis là, ben, je suis à 2 heures de tomber en vacances, donc bien excité, c'est le fun au bout. Et ça fait rêver de parler de voyage de sport. Puis on est privilégié pareil, parce que tu sais, t'as fait carrière dans le hockey, tu t'es promené un peu partout, puis moi, ben, un petit peu de la même façon, le sport m'a permis de voyager aussi, puis de voir de belles destinations. Y en a-tu qui te viennent en tête, Bruno, quand tu penses à ça?
1: Ben, j'ai eu la chance de, comme tu dis, d'en faire beaucoup. J'en ai quelques-uns qui étaient particuliers. Tu vois, quand j'étais en Allemagne, j'ai été voir Bayern Munich jouer. Quand Müller jouait pour eux. Et que ça, c'était. Puis l'expérience dans les estrades en Europe, c'est différent. C'est tellement différent. Fait que ça, j'avais adoré ça. D'aller voir ça en Allemagne. J'ai été voir je sais pas si tu te rappelles de Chabal. C'est un joueur de rugby français. C'était une légende en France. J'ai été voir un de ses matchs de ligue à lui, de son équipe, dans un stade, dans le milieu de nulle part. Puis ça avait été phénoménal par la performance que lui avait mise. C'était un gars qui, tu sais, il faisait des annonces. C'était l'espèce de pur mix entre la classe puis la bête sur le terrain. Adoré en France, une légende. Il avait annoncé sa retraite, puis il faisait son dernier tour de piste. Je m'étais retrouvé là. Fait, des petits moments comme ça. Mais un de mes préférés, c'est un qui est sorti un peu du champ gauche, qu'il fallait que je me pince pour réaliser un peu tout ça. Puis là, je suis pas bon dans les années, peut-être que toi, tu vas pouvoir me le dire, mais c'est une année où les Red Sox de Boston se retrouvent en finale. Eux autres, c'est-tu ALCS, ALDS?
13: La Ligue américaine, fait. ALCS, probablement.
0: La Ligue, la finale de championnat.
1: Exact. Fait qu'ils se retrouvent en espèce de finale de conférence, dans le fond, ou championnat de leur ligue. Ils perdaient 3-2. Ils gagnent le match 3-2, puis ils reviennent faire match 6 et 7, je crois, à la maison. Fait qu'on se retrouve. Ils gagnent le match 6. Fait que nous, pendant ce temps-là, parallèlement, je joue avec les Islanders de New York. On joue un match. Là, après le match, on va prendre quelques breuvages froids. Et le lendemain matin, on avait juste un entraînement. Puis c'est particulier parce que imaginez faire les Canadiens faire ça. Nous, on avait un entraînement. C'est l'équivalent d'aller faire un entraînement dans un énergie cardio ici. Tu sais, dans un gym commun qui a plein de monde. Toute l'équipe, nous, on est là, puis on fait une espèce d'entraînement. C'était juste une activation que l'entraîneur voulait faire en mode récupération. Fait qu'on se retrouve à midi dans un grand gym qui est dans un centre d'achat à New York. Puis il est midi, puis c'est le jour du match numéro 7 dans cette finale-là.
0: Ah ouais.
1: Et Mike Sillinger, on a une couple de gars de Boston, Sean Bates était là, Rick DiPietro était là, Gard Snow à l'époque, fait que t'avais bien des gars, Bill Guérin, des gars qui étaient attachés à Boston. Puis Mike Sillinger, Bill Guérin, c'est des gars qui avec qui je m'entendais très bien. Mike Sillinger vient me voir et disait, hey, ça te tente-tu d'aller voir le match numéro 7? Puis là, moi, dans ma tête, mon cerveau n'est pas capable de faire le processus de comprendre. Ben, t'sais, il est midi, on est à New York, tu parles du match 7 à Boston. Dis-moi en plus, là, je comprends pas. Fait que Mike Comrie était dans l'équipe. Fait que pour Mike Comrie, avoir un jet privé en claquant des doigts, c'est assez simple, merci.
0: Ouais.
1: Fait que à 5 heures, j'étais dans un jet privé à le petit aéroport de New York. On arrive là, c'est un vol de rien, là, une quarantaine de minutes. On arrive là, il y a quelques breuvages froids dans des bacs. On prend ça, on arrive à Boston. En arrivant à Boston, on s'en va directement dans un restaurant qui nous attendait, un ami de Bill Guérin. la nourriture, toute la nourriture, tous les repas sont sur la table. T'as pas beaucoup de temps. Fait qu'on arrive là, on mange ça, on arrive, on s'en va au stade. Les billets, c'est comme si on avait été les premiers à choisir les billets. On se promenait un peu parce qu'il y avait différents billets. Il y avait un des billets qui était derrière, qui était à côté sur la rampe, juste derrière l'espace d'échauffement des frappeurs de l'équipe adverse. On a les autres billets derrière la ligne du premier but. Le gars en avant de moi, c'était Dane Cook, qui était à l'époque l'espèce de Kevin Hart des États-Unis, l'humoriste bien aimé, un immense fan des Red Sox de Boston. Il était assis en avant de moi. Moi, j'étais un fan fini. Fait qu'on se met à jaser avec lui. On regarde la game. Les Red Sox gagnent ce match-là. C'est le party. On s'en va dans un piano bar de Boston qui est pas loin du stade. On a un peu de fun. À 2h du matin, les gars, on se fait taper sur l'épaule. On retourne à l'avion. On rembarque dans l'avion. Puis je me rappelle, il est 3h23. Je regarde mon cadran dans mon lit. Puis je me dis, personne va me croire.
0: Hey, c'est malade,
1: personne
0: ça.
1: Personne va me croire. Puis je me suis couché comme ça. Fait que ça avait été un trip de sport, d'événements, tu sais, d'aller aux Red Sox. Je suis allé plusieurs fois voir les Red Sox. C'est tellement un stade. Tu sais, ça a un âme, ce genre de stade-là, un peu comme l'ancien Yankee Stadium. Fait que ça avait été un trip que j'ai fait. Je me pinçais. Je dis, voyons donc, ça se peut pas.
0: En principe, c'est 2007, ça, le deuxième championnat après 2004. Ça se peut-tu?
1: Ça se peut très bien.
0: Je pense que c'est
1: dans
0: ça.
1: Dans mes premières années.
0: 2007, c'est ça. Il avait gagné.
1: De mémoire,
0: là. Ouais.
1: C'était les Twins. Ça se peut-tu? De mémoire, c'est les Twins qui
0: ou
1: jouaient.
0: Ou les Indiens. Ouais, l'un des deux.
1: Ah, peut-être, ouais, OK. Ouais,
0: d'après moi, c'est Cleveland.
13: Ouais, pas je pense que c'est Cleveland, moi aussi, finale, avec Jim Tomey.
0: La gang à Jim Tomey. Ouais. Ben, fait que ça, 2007, c'est les grandes années à Josh Beckett, David Ortiz, Manny Ramirez, John Lester.
13: Daisuke Matsuzaka.
0: Non, Daisuke, c'est plus tard
13: un peu.
0: Ouais, mais écoute, quel trip, ben, c'est sûr, ça devait être incroyable. Wow, ben content que tu nous aies partagé ça, Bruno. Je te ramène au sujet hockey. Il y en a encore, on a toujours des sujets de hockey. Bon, évidemment, l'offre hostile, on s'en attendait, ça a été réglé. Je veux pas t'amener là parce qu'on en a quand même assez parlé hier. Dylan Larkin, tiens, qui rajoute les Stars de Dallas à sa liste d'équipes où il accepterait d'être échangé. C'est-tu, moi, il me semble qu'on pourrait finir que Larkin serait peut-être échangé contre Jason Robertson.
1: Ben, dans les deux cas, tu sais, si d'un côté, si Détroit est prêt à faire ça, parce que les demandes de Robertson sont quand même très élevées, puis là, j'ai hâte de voir comment il va réagir avec le 18 millions qui est envoyé à Carlson. Mais si Détroit est capable de faire ça, tu sais, le Heiser Plan s'est essoufflé beaucoup à Détroit. Il y a bien de pression, tu sais, Yzerman est une légende pour les Wings de Détroit, c'est une légende de la Ligue nationale, fait que je pense que ça lui a acheté énormément de temps, puis c'est un individu extrêmement apprécié et très travaillant, là, il prend pas ça à la légère, mais il y a eu plusieurs manques à tout ça, puis il est arrivé court, puis il a jamais eu les succès que cette équipe-là aurait dû avoir avec le nombre d'années qu'ils ont passé à rebâtir, mettre une sélection sur Maurice Sider, d'aller chercher des Lucas Raymond. Il y avait trois gardiens de grand potentiel dans leur organisation. Puis là, ça l'a jamais abouti. Fait que là, ça, c'est un genre de... Tu veux juste rester là puis te donner une autre occasion. Ça pourrait être possible. Je pense que, tu sais, Larkin pourrait être relancé. Je pense que ça serait intéressant de voir à Dallas parce que c'est un compétiteur. C'est un gars qui, lui aussi, on dirait que s'est essoufflé dans tout ce qui s'est passé à Détroit. Ça pourrait être un genre de transaction que ces deux équipes-là, regarde, les situations fonctionnent pas là, t'achètes un peu de temps, tu gardes un joueur de grand talent des deux côtés, pas mal plus de vitesse d'un bord avec Larkin, un marqueur de but avec Robertson, puis tu continues à bâtir autour de ça, tu restes au même niveau. Pour les deux équipes, s'ils font juste perdre ce joueur-là sans rien, c'est un immense trou.
0: Ouais.
1: À ce moment-là, tu viens juste t'aider d'un bord puis de l'autre.
0: Deux choses. Anthony Mantha, est-ce que tu es surpris qu'il n'y ait toujours pas de contrat à l'heure actuelle? Parce que moi, je m'attendais à ce que ça sorte dès le 1er juillet. Mais là, on est 10 jours après, puis il n'y a toujours rien pour Anthony.
1: Oui, je suis surpris. Je suis surpris. Mais quand tu regardes ces deux, tu sais, cette année, il a marqué 33 buts en 81 matchs. Il les a joués, les 81 matchs. Il était là.
0: Ouais.
1: Ça a été une belle saison pour lui. Quand tu regardes ces deux dernières, c'est deux saisons qu'il a joué en bas de 20 matchs. Fait que c'est dur après ça de te défendre. Puis les 33 buts qu'il a marqués, il a jamais fait ça. Fait que là, pour quelqu'un qui veut, tu sais, c'est sûr que pour lui, il va demander, puis tu regardes à travers la ligue, tu t'attends à des hauts salaires, puis tu sais, moi, je le sais que dans son clan, tu peux faire un débat pour un 7-8 millions. Fait que moi, d'après moi, ils sont encore très élevés, parce que c'est un joueur qui a beaucoup d'expérience, tu sais, près de 600 matchs de jouer à travers la Ligue nationale. C'est un gars qui a passé les 30 ans. Fait que, tu sais, il est plus vieux, il l'a jamais fait. Fait que là, comme équipe, quand tu t'assois, tu dis, tu vas le signer parce que c'est un marqueur de 30 buts dans la Ligue nationale, ça vaut tant. Mais il l'a fait une fois dans sa carrière. Puis là, dans les deux dernières années, quand tu combines ces deux années-là, je pense que c'est 31 matchs qu'il a joué dans les deux années. Fait que, tu sais, c'est dur pour une équipe d'aller commettre du terme. Fait que ça dépend si le clan Manta, puis il a raison de le faire. Tu viens de marquer 30 buts, au-dessus de 30 buts, tu veux te donner cette possibilité-là. Je pense que les équipes présentement sont un peu réticentes à tout explose en termes de salaire. Fait que d'aller commettre un joueur qui l'a fait une fois, est-ce qu'il va le répéter, est-ce qu'il va être capable de le refaire? Est-ce que si on change d'environnement, est-ce qu'il peut le refaire? Est-ce que les blessures vont revenir? Il y a beaucoup de points d'interrogation. Fait que je comprends les équipes d'être un peu plus patientes dans ce cas-là. Puis tu sais, pour Anthony, je pense qu'il va être patient puis il va éventuellement pouvoir avoir une belle opportunité parce que ça reste un gars qui a le potentiel de marquer des buts. Il y en a des saisons de 20 buts et plus. Fait qu'il est capable de marquer des buts. Quelle équipe va avoir de la place? Quelle équipe va vouloir commettre un certain terme pour Manta? Ouais. Ben ça, souvent, c'est des ententes qui arrivent un peu plus tard.
0: Ouais, il doit souhaiter un contrat de plus longue durée possible. Ouais. Mais rendu là, quand le contrat arrive pas, des fois, t'as pas le choix d'accepter à plus court terme avec un petit peu plus d'argent. Alors, est-ce que ça va être ça? Dans le cas d'Anthony Manta, on va lui souhaiter de trouver le contrat qu'il souhaite. Et un autre qui, pour l'instant, est toujours sur les lignes de côté, n'a toujours pas annoncé qu'il allait prendre sa retraite, mais Patrick Kane n'a toujours pas de contrat. Moi, je souhaite, Bruno, que... il a une belle fin, Patrick Kane, qu'il puisse avoir une chance de rejouer en séries éliminatoires. Il me semble que Patrick Kane, il mérite ça. Tout ce qu'il a donné dans le hockey, les jeux spectaculaires, les Coupes Stanley, une dernière chance pour une Coupe pour Kane.
1: Hey, puis là, en plus, il est à pile poil 1400 points, lui, en carrière, ce qui est phénoménal. Quand même 57 points en 65 matchs l'année dernière.
0: Ouais.
1: C'est un gars qui peut... Tu sais, un avantage numérique qui manque de munitions, un joueur un peu de profondeur, talentueux, que tu peux mettre dans certaines situations parce que sa vision, ses mains, c'est tellement phénoménal. J'ai aucune de statistiques en tête de lui en termes de tir de barrage, mais tu sais, ça devient tellement important tout au long d'une saison, les points de plus que tu vas chercher. Puis toutes les images que j'ai de lui, c'est les feintes magiques qu'il fait en tir de barrage. Fait que c'est le genre de gars, des fois, que tu peux aller chercher pour la profondeur, puis il va t'aider à aller chercher des points en saison régulière, ça, c'est certain. Il est rendu à l'étape qu'il va choisir son scénario, il va choisir l'endroit où il va aller, puis s'il y a un match avec une équipe, ça peut être intéressant. Tu sais, c'est niaiseux, mais une équipe comme le Canadien, exemple, selon moi, serait un genre de place qu'un joueur comme Patrick Kane va vouloir. Tu sais, une jeune équipe extrêmement dynamique qui a beaucoup d'offensive,
0: ouais.
1: Il va, tu sais, ça va rajeunir le joueur. Tu sais, le joueur même qui, plus tard, des fois, quand tu arrives dans un système où t'sais, il pourrait pas aller jouer en Caroline. Il pourrait pas aller jouer dans une équipe où c'est basé sur l'échec avant, c'est basé sur lancer la rondelle. T'sais, il finirait pas comme ça. Mais un genre d'équipe comme le Canadien, même, je te dirais, les Ducks d'Anaheim, une jeune équipe talentueuse, qui a beaucoup d'offensives, je pense qu'il s'y retrouverait. Il serait comme un poisson dans l'eau, puis ça rajeunit un joueur comme lui qui a une carrière, t'sais, qui s'en va au temple de la renommée, qui a une carrière phénoménale. En Patrick
0: King. Oui, puis tu rajoutes un élément de top 6 qui est encore capable de produire. Non, je trouve pas ça si fou que ça. Si t'es pas capable d'ajouter un joueur de centre, mais au moins rajoute un élément offensif qui serait capable de s'ajouter là à ton deuxième trio. C'est pas bête, ça, ta théorie, mon cher Bruno. J'ai hâte de voir ce que tu vas nous raconter. Ouais, dans le deuxième segment, j'ai une autre petite question en guise de conclusion du bureau des commissaires. On reste là et on prend ça dans quelques instants.
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0: On poursuit avec notre dernière, avec Bruno Gervais. Tantôt, j'ai parlé avec Joël Bouchard, que tu connais bien, Bruno, bien sûr.
1: Oui.
0: De la belle nomination, Sylvain Favreau des Voltigeurs, ça va rejoindre Joël avec le Crunch de Syracuse. Clairement, Sylvain faisait partie, était sur les rangs pour le poste d'entraîneur avec le Rocket, donc t'as un candidat de moins. C'est moi où on approche le point culminant dans ce dossier-là à Laval?
1: Ben, intéressant à voir, tu sais, il y a de bons noms à travers la planète hockey qui pourraient prendre ce rôle-là, mais je pense que même à l'interne, puis tu sais, tu le connais bien, Tony, mais Daniel Jacob qui est là, Martin Laparrière qui est là, tu avais un très bon staff. Selon moi, Dan, puis qui a été sous les ordres aussi de Joël Bouchard, qui travaillait avec Joël Bouchard, notamment à San Diego, ici, qui a beaucoup d'expérience. Et tu sais, c'est des fois de faire le saut, d'être un assistant entraîneur, de démontrer que tu es capable d'être un entraîneur chef, faut que quelqu'un te donne ton occasion, faut que quelqu'un te donne ton opportunité. Puis je pense que pour avoir une certaine continuité dans ce que Laval bâtit, puis ce que Pascal Vincent a établi ici, il serait un candidat parfait, puis de bien l'épauler, c'est le genre de gars que tu as là. Mmh. Il y en a plusieurs bons noms. Sylvain Favreau en était un. Ça fait, tu sais, j'ai envoyé un message à Sylvain hier pour lui dire bravo. Puis ma première phrase, c'était « Il était temps, patin, tu sais. »
0: Mais oui.
1: Puis moi, ce que j'aime, c'est que dans la LHJMQ, il a gagné avec une équipe qui était prête à gagner. Puis il a gagné, tu sais, il s'est rendu très loin. Il y a une saison extraordinaire avec une équipe qui n'était pas supposée gagner, qui était en reconstruction.
0: J'ai rendu jusqu'au bout avec les Mooseheads aussi, faut pas l'oublier, là.
1: Exactement.
0: Il a gagné vraiment, là. C'est une carrière rapide. Mais couronné de succès pour lui dans l'hockey junior, là, il y a pas de doute là.
1: Puis il était rendu là, puis c'est encore le mot t'as dit, Julien Brisebois, le Joël Bouchard qui viennent chercher les bonnes têtes d'hockey, le talent au Québec, puis qui ramène ça dans l'organisation du Lightning. Mais j'étais vraiment content pour lui.
0: Moi j'ai bien hâte de voir parce que La grande intrigue, c'est Daniel Jacob. Pour moi, c'est un choix incontournable. S'il veut diriger cette équipe, ça doit lui revenir. Si c'est pas ça et qu'il veut demeurer adjoint, ben là, pour moi, c'est très ouvert. Soit tu vas vraiment vers l'expérience ou tu y vas vers un coach de la nouvelle garde. Mais pour moi, la nouvelle garde, c'était peut-être Sylvain Favreau. Alors, j'ai l'impression que ça va être soit Daniel Jacob ou on va nommer un gars d'expérience au poste.
1: Tu sais, on a entendu le nom de Yann Laperrière. Il y a eu différents noms qui sont passés là, mais tu sais, je pense que t'as quelqu'un qui est là, qui veut y être selon moi, puis qui est prêt à passer à cette étape-là, puis t'as une belle opportunité. Là, le défi de l'organisation, c'est de venir bien l'épauler, parce que tout ce que Pascal Vincent apportait à ce trio-là d'entraîneurs, ben tu vas aller trouver un entraîneur qui a une certaine expérience, ouais, qui est capable d'épauler, puis qui est peut-être dans un stade dans sa carrière là, qui est là pour venir supporter. Un peu, tu sais, dans l'image de Letowski s'en va avec Montréal, on amène Lalonde qui a du bagage d'entraîneur-chef, a beaucoup de bagages, puis là, il va venir épauler puis remplir un rôle. Tu sais, tu as besoin de donner des certaines spécialités à tes entraîneurs qui sont là. Fait que comment épauler si tu y vas avec un jeune entraîneur-chef là, pour Daniel Jacob, même s'il y a beaucoup d'expérience en termes de derrière le banc comme assistant-entraîneur. Mais ça va être intéressant à voir. Là, il y a eu des beaux changements. Le Rocket continue à se bâtir une très bonne équipe. Fait que ça donne un bel environnement pour développer tes jeunes joueurs pour l'organisation.
0: Excellent, Bruno. Merci pour ton point de vue là-dessus. Je te souhaite un très bel été, mon cher. Ça a été le fun de faire de la radio ensemble pendant toute l'année. C'est le temps des vacances. On va en profiter puis au plaisir de se retrouver à l'automne.
1: Ah ben c'est certain, Tony. De toute façon, j'espère qu'on va se voir avant ça, peut-être sur un terrain de golf, fait que ça, on va s'en reparler.
0: Ouais, mais l'invitation tient toujours, mon cher.
1: Ouais, moi, je suis en train d'arranger mes patentes, j'aimerais bien ça aller voir ça, ce coin-là, puis aller t'accompagner. Mais un grand plaisir de travailler avec Gilbert, Dezo, toi, toute la gang, reposez-vous. J'ai bien hâte de vous revoir à l'automne parce que ça va être une autre saison très, très, très excitante.
0: Ben ça, c'est sûr et certain. Bon été, mon vieux. On s'en parle bientôt.
1: Bye-bye.
0: Bye. Bruno Gervais, pour conclure le bureau des commissaires, c'est incroyable, hein? C'est 220 émissions hein, qui se complètent.
13: Quand même, hein?
0: De bureau des commissaires. Merci à Alain Crête qui était là du lundi au jeudi toute l'année. Bruno, en grande majorité, en remplacement à l'occasion en milieu de semaine, mais le vendredi, c'était la case horaire de Bruno à tous les vendredis à 8h. Ben, ben, ben content d'avoir fait ça avec une superbe personne, très bonne tête de hockey en Bruno Gervais. On fait une pause et au retour, une belle histoire d'un de nos auditeurs de longue date, parce que les pompiers de Montréal, là, j'apprendrai rien à personne, là, c'est tous des athlètes, puis des maniaques de sport. Des casernes de pompiers partout à Montréal et ailleurs, on écoute BPM Sport. Ben, un de ces auditeurs-là, il s'appelle Yannick Thériault. C'est toute une histoire de détermination pour revenir à son métier. Pourquoi il est arrivé un accident fâcheux qu'il vient nous expliquer au retour de la pause. Je lui donne la tribune, on va échanger de cette histoire de résilience avec un auditeur de longue date, le pompier Yannick Thériault est avec nous au retour.
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0: 8h32 minutes dans le Club du Matin. On a devant nous en studio un auditeur de longue date que j'avais eu l'occasion de rencontrer il y a quelques années. On était en période pandémie pendant que le Canadien était sur une méchante run en séries éliminatoires jusqu'à perdre en finale de la Coupe Stanley contre le Lightning de Tampa Bay. À ce moment-là, j'étais affecté à la couverture du Canadien. Et on m'avait demandé de faire rayonner un peu la station avec notre mobile. Je me promenais un petit peu en ville, puis à un moment donné, un de mes bons chums, Yannick Beauchemin, pompier, il disait, hey, viens me voir à la caserne, pointe au 30. Parfait, go! Arrive là et rencontre Yannick Thériault cette journée-là, pompier à Montréal depuis longtemps. Il est avec nous aujourd'hui. Salut Yannick!
29: Salut!
0: Approche-toi du micro, ça parle direct dedans. Comme ça, on va bien parfait t'entendre. Excellent. Yannick, tu m'as écrit dernièrement, je disais, Anthony, je veux absolument venir te raconter mon histoire. On s'était rencontrés il y a quelques années, fait 5 ans.
29: Exact.
0: Et depuis, ma vie a été bouleversée par un incident majeur qui m'est arrivé en pratiquant le sport. Et toi, t'es un pompier depuis longtemps, tu vas célébrer ta 25e année comme pompier.
29: Exact. Moi, c'est ma 25e
0: année. Wow. Bon. Hey, c'est incroyable, tout un parcours, puis... Mais il t'est arrivé un accident alors que finalement t'étais en période de repos à la caserne, mais il t'est arrivé un incident fâcheux. Explique-nous ça.
29: Exactement. Ben nous autres, on a le droit de s'entraîner l'après-midi.
0: Ben oui.
29: Fait que écoute, on installe le filet, on nettoie ça, on met ça, tu sais, c'est peut-être ma 500e game là.
0: De pickleball, là, hein,
29: de
0: c'est
29: de pickleball,
0: ça?
29: On joue au ouais pickleball, on met ça, on s'installe. Puis écoute, là, tu sais, quand tu prends confiance, quand tu joues souvent, tu couvres plus grand, puis tout ça. Fait que là, ben, tu cours, puis tu veux tout ramasser les balles. Là, je te donne bonne échange, ouais, je ramène la balle, mais j'arrive proche de la porte de garage, puis j'ai comme perdu pied, fait que j'ai mis ma main dans la fenêtre, en retirant mon bras sectionné en deux.
0: Oh!
29: L'artère, okay, les tendons, les ligaments. Je savais que c'était grave, là, à l'instant, là.
0: Ça devait saigner, une affaire épouvantable.
29: C'était épouvantable, j'ai perdu 2 litres de sang, la moitié de mon sang. L'artère brachiale sectionnée, comme je disais. Fait que, après ça, c'est transport à l'hôpital, mais j'ai été chanceux, en caserne, que ça arrive à la caserne. Ça
0: parce que, tu sais, vous êtes les premiers répondants.
29: On est les premiers répondants. On est formés aussi en ouais soins d'urgence. Écoutez, j'ai un de mes collègues que je souligne, d'ailleurs, Martin Tchoumi. J'étais encore en vie à cause de lui. T'sais. Des fois, quand je vis des bons moments, j'ai envoyé des photos, je le remercie, je suis très reconnaissant. Il a agi rapidement, il m'a clampé l'artère, il a fait garrot, transporté à l'hôpital. Je suis ressorti de l'hôpital un mois plus tard. Là. Mais écoute, là, ça va très bien. Ça va faire 3 ans le 12 juillet. Ça va être une longue rééducation.
0: Mais t'es revenu comme pompier.
29: Je suis revenu comme pompier. Puis,
0: Hey, t'as eu le bras presque coupé. Là. C'est la plaie, évidemment, elle a très bien cicatrisé. Là. Elle paraît, mais quand même, tu sais, c'est acceptable. Là. T'as pas été... Faut le savoir, finalement, qu'il t'est arrivé
29: exact
0: un incident.
29: Quelqu'un qui ne sait pas, ça paraît pas trop.
0: Ben, c'est ça. Mais c'est incroyable qu'en jouant pickleball, tu sais, on sait jamais ce qui nous paie au bout du nez.
29: La vie, c'est là
0: c'est fragile en tabarouette.
29: comme pompier, j'ai été plus chanceux que fin, là. Au cours d'une carrière, des fois, t'as des feux dans le sous-sol.
0: Ouais.
29: Le feu est éteint, tu descends, puis là, écoute, tu dis, voyons donc, il y avait ça, on était plus chanceux que fin, sur celle-là, tu sais.
0: Ouais.
29: Notre vête, des fois, tu sais jamais qu'est-ce qu'il y a dans les maisons quand il y a un incendie, mais là, tu joues au pickleball, fais une chute, ta main passe au travers de la fenêtre, puis ça aurait pu être terminé là, tu sais.
0: Incroyable.
29: J'ai pas quelqu'un qui agit rapidement, je suis décédé. Fait que...
0: Mais y a-tu un effet de panique de ce que tu te souviens de toi?
29: J'ai jamais perdu conscience.
0: Ah oui?
29: Jamais. Écoute, il y a un lieutenant qui est embarqué dans l'ambulance jusqu'au CHUM. Et écoute, je me souviens tout jusqu'à temps que je rentre dans la salle d'op. Tu sais, j'ai pas eu de rien, là. Il m'a tenu réveillé tout le long. Fallait pas que je parte parce que j'avais perdu beaucoup de sang. Fait que c'est très important que je reste réveillé lors du transport. Fait que...
0: Hey, ça fait réfléchir en Simonac,
29: exact,
0: cette histoire-là.
29: Exact,
0: ouais. Hey, là, mais l'histoire, c'est revenir après. Dans ta tête, t'avais l'idée, moi, c'est pas vrai qu'un accident comme ça va m'empêcher de revenir à ma passion d'être pompier.
29: Exact. Je peux pas croire que ça allait finir comme que je vais aller donner de la formation ou, tu sais, j'aime ça, c'est... Pointe-aux-Trembles, c'est mon secteur. Pointe-aux-Trembles, ça fait 15 ans que je suis là. Mon fils a fini ses études aussi. Fait que, tu sais,

0: greffé,
1: Ouais.
0: c'est 1 mm par jour. J'avais environ 700 mm, 70 cm.
1: Incroyable.
0: Je savais que c'était un 2 ans minimum. Mon ergothérapeute, Nathalie Brisebois, d'ailleurs, m'avait dit la première rencontre, elle dit, Yannick, Monsieur Terry, vous allez voir ma garde-robe au complet, là, on s'entend? Elle dit, vous n'avez pour un bout. T'sais? Puis elle m'a
1: Oui.
0: remonté énormément. J'ai à souligner que l'ergothérapeute a été
1: Une
0: formidable.
1: brique à la fois pour
0: Ouais,
1: revenir.
0: exact.
1: Et ça, c'était à toutes les semaines, puis on remet la... Tu sais, c'est pas facile là, d'être
0: Ah
1: en
0: non.
1: arrêt de travail aussi longtemps quand on aime autant ce qu'on fait, tu sais.
0: Ouais, exact. J'ai recommencé 11 mois après en travaux légers.
1: OK.
0: Puis écoute, tu remontes la pente tranquillement avec des chiffres de 8 heures, après ça 14 heures, après ça
1: OK.
0: 24 heures, pour finalement refaire l'horaire au complet en travaux légers. Puis là, le 30 mars dernier, je suis revenu à temps plein.
1: Ouais.
0: Fait que, ouais.
1: Ben, moi, je trouvais intéressant l'idée de te recevoir parce que quand tu m'as écrit, je dis, oui, il y a une histoire sportive à travers ça. T'es un auditeur, tu nous écoutes depuis longtemps. Mais c'est pour moi aussi une occasion de souligner votre travail. Tu sais, de premier répondant. Puis je trouve qu'on vous met pas assez souvent en évidence pour vous remercier. On a vu l'incident, ben, c'est pas un incident, la terrible tragédie qui est arrivée avec le policier à Montréal. Ben vous autres, vous êtes des premiers répondants. Fait que le feu, oui, les pompiers, le feu, au feu, au feu. Vous faites pas mal plus que ça là, pour aider la communauté.
0: La job a changé, il n'y a plus juste les incendies maintenant. Le
1: Exact.
0: premier répondant occupe majoritairement pas mal plus les appels maintenant. C'est rendu comme ça. Puis notre salaire dans les 10 dernières années n'a pas monté bien bien, là. Tu sais?
1: Mais on vous en demande toujours
0: On en
1: plus.
0: demande toujours plus de formation, plus de ci. Ça fait à peu près 10 ans que j'ai la même paye. Fait que, à un moment donné, il est temps qu'il y ait de
1: Ouais.
0: l'ajustement aussi, là.
1: OK.
0: Ouais.
1: Puis il y a beaucoup de gens comme mon chum Yannick Beauchemin que je salue, qui est toujours branché puis qui nous
0: Ben
1: écoute.
0: oui.
1: Il y a beaucoup
0: La
1: de
0: machine,
1: ouais,
0: la
1: il
0: machine.
1: est encore en shape,
0: Oh,
1: il Beauch
0: oh que oui.
1: mais il y a beaucoup de pompiers comme lui qui habitent Victoriaville, ben qui viennent travailler à Montréal comme pompiers. Beaucoup de gens qui sont établis plus en région puis
0: Exact.
1: qui viennent à Montréal, ils font leur semaine et ils repartent. T'sais, c'est un petit peu le quotidien. J'imagine que tu as plusieurs collègues pompiers qui vivent un petit peu la même réalité.
0: C'est un peu cette réalité-là. C'est rendu de plus en plus cher de
1: Ouais.
0: vivre à Montréal.
1: Oui.
0: Si on regarde, ça ressemble un peu aux grandes villes comme Toronto, New York. Les pompiers, ils habitent pas là.
1: Ouais.
0: C'est de valeur, mais ça s'en vient comme ça. Moi, quand je suis rentré, il y a 25 ans, la majorité des pompiers étaient capables peut-être d'acheter quelque chose à Montréal parce que les
1: Ouais.
0: prix étaient comme encore raisonnables. Maintenant, ça va être difficile, à moins de
1: C'est
0: rester
1: ça.
0: chez tes parents, puis tu
1: Ouais,
0: vois,
1: c'est ça.
0: le contexte économique a changé. Les pompiers habitent plus en région. On a des chiffres de 24 heures maintenant. Fait que ça, c'est parfait. Puis souvent, ils sont pompiers dans deux villes aussi, là.
1: Ouais, c'est
0: Ça
1: ça.
0: arrive
1: Très
0: fréquemment.
1: régulièrement
0: Ben
1: quand
0: oui.
1: même. Donc,
0: Il y en a même qui
1: ouais.
0: quittent Montréal maintenant. T'sais?
1: Ouais.
0: Avant, tu rentrais à Montréal, tu t'en allais pas. Mais dans les dernières embauches, je pense qu'il y en a 12 qui sont partis.
1: Ah
0: Parce que les
1: oui.
0: conditions, t'sais, ailleurs, ça commence à être mieux, pis ci, pis ça. Fait à
1: OK.
0: suivre, en espérant qu'on va aller du bon bord avec la prochaine convention.
1: OK, ben on vous le souhaite, ça c'est
0: Ben,
1: sûr.
0: en l'espérant.
1: Donc, là, ta blessure t'empêche pas de travailler. Tu as repris tes fonctions comme d'habitude, comme le Yannick Thériault qui faisait sa job dans le temps.
0: Exactement. Sauf que le matin, quand je me réveille, je le sais que j'ai eu le bras sectionné.
1: Ouais.
0: J'ai une médication à prendre à tous les matins,
1: OK.
0: mais ça, garde, c'est bien correct. Je vis bien avec ça, là, tu sais.
1: C'est quand on voit un gars en shape comme toi qui a un accident si vite arrivé, puis l'importance de donner du sang aussi.
0: L'importance de donner du sang, puis...
1: Est-ce que ça tu revois les priorités un petit peu plus à la bonne place avec ça?
0: Tout à fait,
1: Ça
0: tout à
1: doit,
0: fait.
1: hein?
0: Écoute, j'ai eu, je pense, c'est 7 transfusions. La dernière poche, c'était comme la date et l'heure qui était donné le sang.
1: OK.
0: Moi, mon accident, c'est arrivé le 12 juillet 2023 à 16h30 environ. Puis la dernière poche de sang que j'ai eue dans mes transfusions, il avait donné le sang le 12 juillet à 16h35.
1: Ah ouais.
0: C'était comme, j'avais comme, tu sais, là. Fait qu'il y a du monde qui donne, tu sais, pour des accidents comme ça, tu te dis, ouais, ça fait réfléchir. C'est
1: Tabarouette.
0: important de donner du sang, là. Ceux qui sont en santé, là, il en manque.
1: T'es un grand fan de sport, t'as
0: Ben
1: été
0: oui,
1: sportif, t'as
0: ben
1: joué au
0: oui.
1: hockey, t'as joué junior majeur, c'est ça que tu me disais tout à l'heure. Tu portes un chandail du CF Montréal actuellement, nous parlant.
0: Ben oui.
1: Vraiment, là, t'es impliqué dans le sport, tu tripes au bout, puis tu nous écoutes régulièrement aussi.
0: Moi, ce chandail-là, en fait, c'est un pompier de Longueuil qui a gagné un concours au TELUS.
1: OK.
0: On a voyagé avec le CF en mars dernier. On est allé voir la
1: Ah
0: game.
1: ouais, OK.
0: Puis il m'a invité parce que je pense que son père pouvait pas. Puis il a pensé à moi. Il m'a dit, regarde, Yannick, avec la blessure que tu as eue, je t'amène. Fait qu'on est allé voir le CF.
1: OK.
0: J'ai eu ce gilet-là. C'est ça que je l'ai mis aujourd'hui. Puis
1: Ben, t'as
0: parce que
1: bien
0: je suis un
1: fait.
0: vrai fan de sport,
1: Ben,
0: n'importe
1: c'est
0: quel
1: bon.
0: sport.
1: Ben, on fait une thématique aujourd'hui. Je te pose la même question, tu sais, puisque t'es un amateur de sport. Moi, on a raconté, Hugo et moi, tantôt, les voyages de sport qui nous ont...

0: on le fait le plus triper, puis les rêves de sport, des voyages qu'on aimerait faire, peut-être que ce sera pas possible, peu importe, mais des choses qu'on aimerait faire. Y a-t-il un voyage qui t'a marqué particulièrement?
1: De sport?
0: Ouais.
1: Écoute, j'ai allé voir le Canadien à Tampa, puis en Floride.
0: OK.
1: J'ai fait avec les enfants, puis en famille, c'est bien le fun.
0: C'est sûr.
1: Ben oui, il y a plus de fans du Canadien en Floride que que des Panthers.
0: C'est ça.
1: Lightning, c'est moins pire, mais les Panthers, écoute... Il n'y avait pas trop un base fan quand on était à l'île.
0: Ouais, ça a changé un peu, je pense. Ouais.
1: Mais ça, ça a été vraiment, je dirais, en famille, là, à Tampa, ça a été vraiment le fun.
0: Ouais. T'as-tu un rêve sportif, disons, aller au Masters ou aller voir de la course automobile, de la NFL, peu importe?
1: Ah, c'est sûr que le Masters, oui. Mais moi, ce que j'aimerais, c'est peut-être aller à Los Angeles voir les Dodgers.
0: OK. Ouais.
1: Aller en Californie, voir Shohei Ohtani, tout ça, là, l'ampleur Ohtani, puis tu sais, là.
0: Bien sûr.
1: Ça, j'aimerais bien ça.
0: C'est peut-être le meilleur joueur de baseball qui a jamais existé puis il joue dans notre époque.
1: T'sais. Exactement. Lancé, frappe, il fait tout. Là, c'est exceptionnel.
0: Exceptionnel, c'est le cas de le dire. Hey Yannick, merci d'être passé.
1: Ça fait plaisir.
0: Je l'apprécie. Félicitations pour le dévouement, la bravoure.
1: Un jour à la fois, comme ils disent.
0: Un jour à la fois.
1: Un millimètre à la fois, un jour à la fois.
0: Puis profitez donc de la vie, tu sais.
1: Ben oui, c'est ça.
0: Un coup parti.
1: La vie est fragile.
0: Mais hein.
1: Tu le réalises quand t'arrives à une chose comme ça, tu sais.
0: Merci à nos pompiers, à la Ville de Montréal, partout au Québec. Merci de nous écouter, on l'apprécie. Vous êtes importants pour nous autres. On le dira jamais assez.
1: Vraiment apprécié, pis on fait toute une job. Quand on franchit les portes, on est là pour le citoyen.
0: Ah, c'est sûr.
1: On est là. Quand on franchit les portes, on est là à 100%. On se donne. Le citoyen peut avoir confiance, puis on va tout le temps être là.
0: Ouais, absolument. Merci Yannick, franchement bravo pour tout ça. Puis on te souhaite bien des années devant toi, puis
1: pas trop de caserne. Ouais, si le Canadien fait une run en playoff, on va te faire du popcorn au poste.
0: C'est exceptionnel, c'est bon. Merci.
1: All
0: Yannick Thériault, pompier à Montréal qui s'est remis d'une sérieuse blessure le bras carrément sectionné dans un incident de pickleball des plus banals. Mais on sait jamais ce qui nous pend au bout du nez, il faut profiter de la vie dans ce temps-là. Un qui profite, c'est sûr. Pis qui va vivre toute une expérience en fin de semaine, parce que c'est le retour de Conor McGregor du côté de l'UFC. Ça se passe en fin de semaine du côté de Las Vegas. Benoît Beaudoin nous parle en direct de Vegas. On s'en va y parler dans quelques instants.
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0: Oui, Yannick Thériault, notre pompier à la ville de Montréal qui nous quitte dans le studio. Tellement d'histoires, hein, c'est fou. Quelle histoire, pareil, la sienne. Bel exemple de bravo, ça c'est sûr et certain. On s'en va rejoindre Benoît Baudouin qui nous fait le privilège de se lever de bonne heure en direct de Las Vegas. Salut mon Ben, comment ça va?
16: Ça va très bien, messieurs. On dormira la semaine prochaine.
0: Ben oui, c'est sûr. Mais là, j'ai vu, en me levant ce matin, je pense que c'est la première image que j'ai vue, pour être surpris, le face-à-face entre Conor McGregor et son adversaire Max Holloway demain dans l'octogone de l'UFC à Vegas. C'était écrit dans le ciel qu'on allait s'envoyer un petit peu de politesse en vue du combat de demain.
16: Ben oui, exactement. Là, pourquoi pas après 5 ans d'absence, McGregor qui est allé d'un petit peu d'animosité, il y a un petit spectacle. J'ai un peu de peine pour Max Holloway parce qu'il y avait des lunettes. Et puis si vous voulez aller voir ça, la vidéo, parce que les lunettes qu'il y avait, c'était des Oakley Meta qui filmaient pour l'intelligence artificielle. Puis lui, il avait mis ça pour prendre la vidéo et tout ça, faire quelque chose. Puis McGregor, il a pris les lunettes, il les a garochées, je sais pas trop où. Fait que Max, il retrouvera pas ses lunettes qui valent je sais pas combien. Ah. Mais ça donne un bon vidéo parce que tu vois la caméra, tu vois les lunettes flipper tout ça. Donc exactement. Il y a eu un petit peu d'animosité, on s'est envoyé des flèches, des pics durant la conférence de presse, ça a culminé avec un face-à-face assez intense. Ouais.
0: Qu'est-ce que ça va donner ce combat-là? Parce que d'un bord, t'as un Conor McGregor qui ne s'est pas battu depuis 5 ans dans un octogone, il s'est remis d'une délicate blessure à la jambe, une fracture à la jambe, tu reviens peut-être pas de la même façon d'une blessure comme celle-là, et de l'autre côté, Max Holloway, même s'il a ralenti un peu, il a pas ralenti ses activités, il a jamais arrêté de combattre, lui. Donc, même si McGregor a gagné le premier affrontement entre les deux par décision, ça va donner quoi plusieurs années plus tard, le deuxième combat?
16: Ben, d'un, ça fait 13 ans, fait que je pense qu'on peut on peut pas se fier du tout à ce qui s'est passé en 2013 entre les deux, alors que les deux étaient très jeunes, n'étaient pas du tout les combattants qu'ils sont devenus par la suite. Les deux ont atteint les plus hauts sommets de l'UFC, sont devenus carrément des légendes. McGregor s'était aussi sérieusement blessé dans ce combat-là. En 2013, avait subi une déchirure du ligament croisé antérieur dans une jambe, dans un genou. Et donc, il avait lutté plus pour aller arracher une victoire. Ce qu'il devrait pas faire, à moins d'une blessure, effectivement, là, mais c'est vraiment pas son style, la lutte. Mm-hmm. On a vraiment un droit à un duel de cogneur. Donc, ça devrait être excitant de ce côté-là. Ça devrait pas être du tout le même type de combat. De un. Mais tu l'as bien mentionné, Anthony, la grosse inconnue et le gros point d'interrogation, c'est à quoi ressemblera Conor McGregor. On sait ce qu'il va nous donner Max Holloway, volume de coups, précision, du cardio jusqu'à demain matin. L'inconnu, c'est McGregor. Puis j'ai pas la réponse à ta question parce que on sait pas du tout 5 ans d'inactivité quel impact ça va avoir. Le sport a énormément évolué. Est-ce que ça va être bon parce qu'il va être reposé, en santé, aucun petit bobo, aucun petit pépin, ou au contraire, il va être largué complètement, rouillé. Quel genre d'entraînement il a eu dans ces 5 années-là? On sait qu'il a fait le party pas mal, on sait qu'il a eu des démêlés avec la justice. Ouais. Est-ce qu'il a été dans le gym, à part dans les 6, 7, 8 dernières semaines de camp d'entraînement? C'est ça là, qu'on veut avoir comme réponse. Et c'est ce qui fait que les gens sont curieux là, en partie pour ce grand retour samedi ici à Vegas.
0: Ben moi c'est ça, c'est surtout la curiosité, le personnage McGregor. Tu sais, évidemment sa montée pharaonique jusqu'au sommet de son sport a été absolument incroyable, mais ça a été une bonne chute par la suite avec ses démêlés et tout. Moi je trouve que ce gars-là a dépassé les bornes à plusieurs occasions, mais en même temps, il demeure attrayant, c'est encore une tête d'affiche pour l'UFC. On souhaitait depuis longtemps le revoir dans l'octogone, il revient, mais quand même après plusieurs plusieurs années d'inactivité. Tu sais, c'est comme si l'UFC présentement se retrouve dans une période où on a besoin d'une tête d'affiche puis on est prêt à faire à peu près n'importe quoi pour qu'on fasse parler de nous un peu, là.
16: T'as raison, l'UFC est un peu en manque de vedettes.
0: Ouais.
16: Faut dire qu'on a atteint des sommets dans ces années-là, là, 2015, 2016, ouais. 2017, là, si on pense notamment au combat entre McGregor et Mayweather. C'était pas l'UFC, mais quand même, l'UFC était impliqué là-dedans. Ça a été un immense événement. S'il n'y a pas eu de vedettes qui ont atteint ces niveaux de popularité-là, qui ont transcendé le sport comme McGregor. Puis il y avait une Ronda Rousey à l'époque aussi qui était très, très, très populaire. Donc, les deux ont quitté à peu près au même moment. Et l'UFC n'a pas été capable de les remplacer. Donc oui, on n'a pas besoin parce que l'UFC roule sur l'or. Puis je veux dire, mais là on vient de signer un immense contrat de télévision avec Paramount aux États-Unis. C'est sûr là, qu'on veut attirer on veut ramener des fans qui ont peut-être quitté. On veut en attirer de nouveaux. Et aller chercher et ramener un McGregor, ça fait partie clairement de la stratégie. Puis on voit, je vais le voir aujourd'hui. Là, j'ai hâte de voir notamment à la pesée ce soir. T'sais, McGregor, à l'époque, remplissait des arénas pour une pesée. Là, c'est ce soir.
0: Ouais.
16: 21h, heure de Montréal, pour la pesée officielle. J'ai hâte de voir combien de personnes vont être dans l'amphithéâtre, combien de partisans irlandais ont fait le voyage. À l'époque, c'était énorme. En masse, on suivait McGregor. Il a perdu des plumes pas mal, donc ça va nous donner une bonne idée, mais n'en demeure pas moins qu'il reste, même après 5 ans d'absence, peut-être la plus grande vedette de l'UFC. Ça, c'est peut-être un problème de l'UFC, là, mais bon, on tente de régler ça en ramenant le bon vieux Mystic Mac.
0: Exact. Puis, bon, de l'autre côté, la carte à la Maison-Blanche, parlez-en bien, parlez-en mal, mais parlez-en. C'est un peu le modus operandi de Dana White depuis le début de l'organisation. Ça a été mission accomplie parce qu'on a parlé de cette carte-là, qu'on soit d'accord ou pas, ça a fait jaser. Alors, l'UFC s'inscrit très bien dans ce sport spectacle, évidemment. C'est pas de la lutte professionnelle, mais on fait un show avec ça. Ça a toujours été l'histoire de l'UFC. Ça, c'est bien. Maintenant, ben là, on a besoin d'une tête d'affiche. D'ailleurs, le combat final a été superbe, là, à la Maison-Blanche, by the way, là. Ouais. Topuria contre Gaethje, ça a rempli toutes tes attentes. Puis en plus, la performance de Gaethje. Maintenant, la suite, l'après, là. Qu'est-ce qui va arriver après le combat de demain? On sait que McGregor, lui, reste 2 combats à son entente, celui de demain. Et par la suite, Holloway, regarde, commence déjà à te préparer mentalement, on va faire ça une troisième fois.
16: Ouais, exactement. Ben, c'est sûr que l'UFC va vouloir profiter de McGregor tant ou aussi longtemps qu'il va vouloir rester. Gagne ou perd, McGregor va continuer d'attirer les foules. C'est sûr que s'il perd de façon franche, s'il a l'air fou samedi dans la cage, c'est pas bon pour l'UFC. Toujours moyen de ramener ça, toujours moyen avec du bon marketing, avec de la bonne promotion de ramener ça. Ça demeure McGregor, mais tu sais, s'il est largué, là. Puis si on voit que 5 ans d'absence, ça l'a complètement. Il y a 37 ans aussi, là. Si on voit que 5 ans d'absence, ça l'a complètement largué, j'ai hâte de voir comment on va s'en sortir. Mais McGregor, Mayweather, Max Holloway, pardon, de l'autre côté, lui. Plus il profite de ça, parce que chaque fois que McGregor se bat, c'est bon financièrement pour tout le monde, y compris son adversaire. Et c'est pour ça que Max dit, prépare-toi une trilogie, je vais prendre mon temps avec toi, je vais t'amener au bout de ta corde, mais ça va durer 5 rounds, ça va être excitant le combat de la soirée, et puis pourquoi pas remettre ça une troisième fois. Donc, c'est sûr qu'on prépare le terrain, mais tant que McGregor persiste et signe, le dit, le répète, Je suis de retour, ça m'a manqué, j'ai besoin de cette adrénaline-là dans ma vie, je suis un homme changé et tout ça. Et de retour à la compétition, je le fais pour moi, je le fais pour me prouver à moi-même. Donc, il semble motivé. Samedi soir ou dimanche matin, après le résultat, on va avoir une meilleure idée de la suite, mais si on l'écoute, il veut rester puis il veut faire quelques combats encore. Donc, l'UFC va en profiter tout le temps qu'il va vouloir rester, c'est sûr.
0: Mis à part ça, peut-être rapidement, 40 secondes, les combats à suivre dans la sous-carte. On dit que c'est une excellente carte en fin de semaine.
16: Sensationnel. Demi-finale, Paddy Pimblett, Paddy de Barry contre Benoît Saint-Denis, le Français. 2 gars qui sont très bien classés à 155 livres. 2 gros cogneurs, 2 gros combattants offensifs. Le Français sur 4 victoires de suite avec une victoire contre Debally, ça pourrait l'amener en combat de championnat, ça c'est très très fort. Corey Sanhagen, Mario Bautista, deux des meilleurs 135 livres au monde. Surveillé sur TVA Sport 2, sur la carte finale, les débuts à l'UFC de Gable Stevenson, c'est un poids lourd.
0: Ben oui.
16: Ancien grand champion de lutte, champion olympique. Fait ses débuts officiels à l'UFC. Plusieurs lui prédisent un très brillant avenir, peut-être même un championnat rapidement. Donc, on va vouloir le bâtir, mais c'est sur ses débuts. On va voir ce qu'il a dans le ventre demain, là, notamment.
0: Il était censé faire de la lutte professionnelle, lui. Il avait été signé par la WWE. Finalement, on l'a jamais vu dans un ring.
16: Ouais, ça avait pas fonctionné avec la WWE. Pas non plus avec les Bills. On l'avait signé avec les Bills de Buffalo dans la NFL. Finalement, même pas fait l'équipe de pratique. On verra. J'espère pour lui que l'UFC, ça va lui sourire un petit peu plus que ces deux aventures-là.
0: Un petit peu plus violent que les deux autres sports. On lui souhaite bonne chance. Hey, merci Ben Baudouin. Très apprécié. Profite de ton passage à Vegas. Très grosse soirée. McGregor, disons que ça retient pas mal l'attention. Merci pour ça.
16: Ça marche. Merci beaucoup, Élie. À bientôt.
0: Salut, Benoît Baudouin de TVA Sport en direct de Las Vegas. La carte préliminaire, évidemment, disponible via TVA Sport au cours de la soirée de demain. Un excellent combat. Toujours intriguant de voir Conor McGregor dans un octogone. On fait une courte pause et au retour, discussion tennis avec l'ami Nicolas Richard de La Presse.
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0: On poursuit le Club du matin avec l'excellent Nicolas Richard de La Presse Plus. Salut Nick, comment ça va?
2: Messieurs, salutations, ça va très bien, merci Tony.
0: Hey, on fait une petite thématique aujourd'hui, on va commencer avec ça, mon Nick. Oui. Je t'ai texté hier pour te le dire, puis je sais que tu y as pensé, puis aujourd'hui notre thématique, on invite les gens à réagir là-dessus, entre autres notre page Facebook, la messagerie texte. On veut connaître votre meilleure expérience sportive que vous avez vécue sur place, votre plus beau voyage de sport, et votre rêve également. Qu'est-ce que vous souhaitez faire dans votre vie, dans le sport? Ça peut être n'importe quoi. Quoi, réaliste ou pas, mais c'est toujours intéressant de rêver un petit peu à l'approche des vacances. Dans ton cas, Nick, ce serait quoi ton expérience sportive préférée?
2: Quand tu m'as texté, c'est une évidence pour moi, Tony, il y a 2 ans, pour le 60e de mon père, on s'est payé un beau petit voyage à Boston, père-fils. On est 2 tripeux de la ville de Boston, des sports de la ville de Boston, des équipes de la ville de Boston. Donc le samedi, un match Bruins, Maple Leafs au Garden, qui s'est terminé en prolongation, victoire des Bruins. Et le lendemain, Patriots, Jets contre Aaron Rodgers. Les Pats ont gagné sur le dernier jeu du match, une course de 5 verges de Ramondre Stevenson. T'as déjà visité Boston, j'en suis convaincu.
0: Ouais.
2: C'est une ville formidable. C'est pour moi la plus belle ville des États-Unis. Père-fils des tripeux de sport. Fait que c'est assurément la plus belle expérience de voyage.
0: Ouais, puis mon père m'a fait vivre le même type de voyage. Un voyage organisé dans le temps. Fait, je pense que c'est autour de 2011. Dans ces temps-là, j'avais visité le Fenway Park pour une première fois. Dans un voyage organisé avec des gens de la région de Victoriaville et de Drummondville. Puis c'était les stations de radio locales de Drummond qui organisaient le voyage. Puis c'est drôle parce qu'aujourd'hui, on fait exactement la même chose ici à BPM avec Voyage Gendron. Puis je vais faire... D'ailleurs, le voyage de New York cette année pour aller voir les Blue Jays contre les Yankees. Donc, c'est super agréable. On se retrouve là 15 ans plus tard, puis je fais un peu la même chose, mais maintenant, comme accompagnateur. Fait que c'est bien le fun. Puis, t'as-tu quelque chose, mettons, qui te vient en tête, que tu disais ça, là, j'espère qu'un jour, ça va être possible de faire ça.
2: Ouais, si tu me donnes, mettons, le budget illimité.
0: Ouais, là, ouais. On a le droit de rêver, Nick, là.
2: J'aimerais bien, bien ça, aller au Augusta National.
0: Ouais.
2: Assister au tournoi des maîtres, tu sais, pour moi, puis en tout cas pour mon père et moi, c'est une tradition à chaque printemps, puis les amateurs de golf, ouais. Bon, on sait que c'est le tournoi qu'on attend chaque année, mais juste d'aller là, puis tu le sais, bon, tu parles du Fenway Park, puis tu vas comprendre ce que je veux dire, tu sais, d'arriver là, puis sentir le poids de l'histoire, puis de la tradition, puis de tout ce qui s'est fait là, c'est mythique, c'est légendaire, il y a des traditions, un petit polo des Bermudas, ouais. Alors, écoute, ce serait vraiment là, le rêve absolu d'aller visiter cet endroit-là qui a vu tellement de légendes passer.
0: Puis c'est un endroit en plus qui te force littéralement à profiter de l'expérience parce que faut que tu ranges ton cellulaire profondément dans les poches puis t'as besoin de pas le sortir parce que tu vas te faire expulser du terrain. C'est à ce point-là.
2: C'est là que je table uniquement.
0: Ouais, c'est fou raide. Ouais. Mais puis écoute, pourquoi pas, tu sais, c'est ça prend ça pour y aller puis profiter de l'expérience. Écoute, j'ai deux de mes bons amis qui y étaient cette année, figure-toi donc.
2: Es-tu sérieux?
0: Oui. Monsieur.
2: Wow.
0: Ouais, c'est, venez saluer là, Olivier Berouet puis P.A. Auger, 2 gars de Victo. Wow. Ils gagnent bien leur vie aujourd'hui puis ils ont eu la chance d'aller là avec d'autres amis. C'est incroyable l'expérience que ça doit être aller au tournoi des maîtres à Augusta. Moi aussi, là, sérieusement, tu m'offrirais cette occasion-là. Ce serait impossible justement à refuser. Parlant de bel endroit pour aller voir du sport, là, Wimbledon, Nick, pas mal en tête de liste dans le tennis, ça.
2: Parlant de beau gazon, Tony,
0: ben
2: effectivement,
0: ouais,
2: Wimbledon, puis ça, bon, ça se termine en fin de semaine, mais c'est vrai que sur la liste des amateurs de tennis, je pense, là, sans me tromper, qu'à Wimbledon, c'est le tournoi le plus prestigieux, le plus historique, puis juste d'être là aussi sur le site, c'est tellement beau, puis je me répète, mais la légende, l'histoire, la tradition, puis tu sais, assister à Wimbledon, mais imagine le jouer. T'sais, on connaît des Québécois qui ont joué le All England Club, ben ça doit être une expérience formidable. Puis en fin de semaine, bon, c'est les finales au 3e majeur de la saison.
0: Ah, c'est cool au bout. Puis je sais que tu sais ça de près. Hier, on a connu les finalistes chez les femmes, qui quand même ça surprend un petit peu, pas nécessairement les favorites avant le début du tournoi, mais on aura une finale toute féminine demain entre Karolina Mokova et Linda Noskova en finale.
2: Ouais, finale toute tchèque, et disons les choses comme elles sont, là. C'est pas la finale attendue, là, tu le dis. Ce sera pas une finale très spectaculaire dans la mesure où, bon, Coco Gauff a perdu contre Mukova, Nuskova a gagné contre Kostyuk. Je m'attendais à ce que les deux perdent, bien franchement, là, puis finalement, bon, force est d'admettre que le tennis nous réserve toujours de belles surprises. Duel qui sera intéressant dans la mesure où, bon, c'est deux joueuses qui n'ont pas de grand chelem à leur actif. Mukova qui est passé proche. En 2023, a été finaliste à Roland-Garros, demi-finaliste au US Open en 2023-2024. C'est quand même une ancienne 8e joueuse mondiale. C'est une fille qui est plus à l'aise sur terre battue, comme la majorité des Tchèques. Service de qualité premium. Et de l'autre côté, Nuskova, une fille qu'on ne voyait pas du tout arriver en début de saison. 21 ans seulement, a gagné cette année plutôt à Berlin, a fait un quart de finale au mieux en Australie en 2024. C'est une fille qui se présente là sans expérience, qui a un excellent service, mais qui a beaucoup de difficultés à gérer les retours de service, notamment sur deuxième balle. Avantage Mukova, ça c'est évident, mais ce sera une finale à Wimbledon, donc on sait jamais à quoi s'attendre.
0: Ouais, et du côté des hommes, ben là, les demi-finales là aussi sont connues. Je sais que parmi tes sujets de discussion, tu voulais absolument revenir sur la brillante carrière de Novak Djokovic qui se poursuit encore. C'est comme le bon vin, 39 ans, puis encore capable de jouer du tennis de très très haut niveau. C'est ce qu'on a vu de sa part contre Félix Auger-Aliassime. Ça promet pour lui parce que il a encore des chances de se rendre jusqu'au bout cette année. Sauf que là, il y aura toute une commande contre Yannick Sinner en demi-finale.
2: Écoute, Tony, c'est un peu la finale avant la finale. Là. Disons les choses comme elles le sont.
0: Ouais.
2: Ça va être un duel de titans. Là. On pensait que Félix Auger-Aliassime, ça allait être un long duel. J'ai pas mal l'impression qu'on sera dans les mêmes eaux là, pour Sinner-Djokovic. D'autant plus qu'on a vu que Djokovic pouvait tenir le coup. La question que je me pose, c'est à quel point est-ce que son duel contre Félix l'a épuisé, surtout que Sinner, lui, a joué un 3-7 en demi-finale. Donc, c'est peut-être là la différence, d'autant plus, bon, tu l'as dit, que Djoko a 39 ans. Mais écoute, les deux se sont affrontés 11 fois dans leur carrière. Sinner a gagné 6 fois, donc c'est assez partagé. La dernière fois qu'ils se sont affrontés, c'est en Australie en janvier, en demi-finale. Et Djoko l'avait gagné. Mais l'an dernier, à Wimbledon, Sinner avait battu Djoko en demi-finale. Puis selon moi, je trouve ça toujours intéressant, là, Wimbledon a comme un outil d'intelligence artificielle propulsé par IBM. 59% des chances de gagner sont à Sinner. Donc, avantage Sinner de ce côté-là. Puis, parenthèse, on parlait de Djoko puis de son héritage. Yannick Sinner là, doit être l'un des athlètes les plus dominants de la planète dans son sport cette année. Fiche de 42 victoires et 3 défaites depuis le mois de janvier.
0: Ouais, et t'es seul avec toi-même au tennis, là.
2: Tout à fait.
0: Ça veut dire que t'as pas trébuché très, très souvent si t'as juste perdu 3 fois, là.
2: Ouais, c'est la constance dans un sport où elle fait foi de tout.
0: Et comment il se sent physiquement? Parce que, dernière fois qu'on l'a vu, là, il y avait quand même, là, ça ressemblait un petit peu à Curt Schilling dans le temps avec le Red Sox, là, la fois qu'il avait lancé, là, en série mondiale. Et lui, dans le cas de Sinner, c'est vraiment, là, son soulier au complet, là, qui était taché de sang. Et donc, physiquement, comment il se sent aujourd'hui?
2: J'ai envie de dire qu'il est bien parce qu'on a vu en quart de finale, en demi-finale, il s'en est tiré. Puis bon, on parle de Djokovic là, qui prend un soin jaloux de sa santé comme la majorité des joueurs de tennis, mais Djokovic, c'est peut-être une coche au-dessus. Mais Sinner, lui aussi, c'est ça. C'est un gars qui prend un soin jaloux de son corps. Puis c'est surtout un gars dans sa manière de jouer qui sait comment s'économiser. Puis c'est un peu la grande qualité de Sinner. Bouge pas pour rien, fait pas le coup de trop, sait comment se placer, sait comment calculer ses déplacements. Donc pour ça, dans un grand chelem où on peut faire des 5 manches, c'est ce qui l'a tenu jusqu'au bout, puis tu l'as dit, il est amoché, mais c'est sa chance à lui aussi de marquer l'histoire. Bon, on se rappelle, Alcaraz, il n'est pas là ce tournoi-ci. Les deux rivaux, à chaque tournoi, ben finissent par s'affronter puis à s'éliminer entre eux. Mais là, il est pas là, comme il n'était pas là à Roland-Garros également. Donc pour lui, Sinner, c'est sa chance. Puis imagine battre Djokovic, 2 années de suite en demi-finale. Pour le CV, c'est pas pire.
0: Dans le cas de Djokovic, il choisit davantage ses sorties que par le passé. Il se concentre davantage sur les tournois majeurs. Mais si ça lui permet de se préserver un petit peu plus, penses-tu qu'il va étirer sa carrière un petit peu plus longtemps?
2: Moi, je pense que oui. Je pense honnêtement, Tony, qu'il lui reste encore un grand chelem là, dans le réservoir. Puis tu sais, tu l'as dit, il a même pas joué 20 matchs cette année. Puis on est dépassé la mi-calendrier. Un peu comme Rory McIlroy au golf.
0: Ouais.
2: Il y a comme une espèce de statut, puis un CV qui lui permet de choisir par parcimonie où il veut jouer. Joue les gros tournois, les grands chelems, les Masters 1000, peut-être un tournoi local ici et là qui lui tient à cœur. Mais sinon, oui, c'est pas mal la clé du succès parce qu'on a beau dire qu'à 39 ans, ce qu'il fait, c'est surhumain, mais le corps a ses limites, surtout pour un athlète dans le tennis. Là, je veux dire, c'est un sport qui est hyper exigeant. Ça fait que oui, je suis convaincu que le fait de s'être économisé depuis le début de la saison fait en sorte qu'aujourd'hui, il va se battre pour une place en finale contre Zverev ou Fury.
0: Ouais, tout un match. Ce sera le deuxième du jour parce que le premier va débuter sur le coup de 8h30 ce matin à notre heure. Quelle histoire que celle du qualifié anglais Arthur Fury qui est rendu en demi-finale et qui va affronter Alexander Zverev aujourd'hui.
2: Ouais, tu sais, lui, c'est un gars de la place, un anglais qui a grandi à 45 minutes en banlieue de Londres et il devient le premier joueur depuis 2001 à atteindre la demi-finale de Wimbledon après avoir reçu une invitation. Il est 114e mondial au moment où on se parle. Il va être dans le top 30 lundi prochain. C'est une histoire fabuleuse, tu sais, pour remettre en contexte. Ouais. C'est comme si le tournoi de Montréal était un grand chelem, qu'on donnait un laissé-passer à Alexis Galarno puis qu'il se rendait en demi-finale. Écoute, puis il a battu Koboli, là, qui vient de faire la finale à Roland-Garros, c'est pas rien. Et là, par contre, va s'affronter Alex Zverev, qui vient, lui, de gagner à Roland-Garros. Puis on sent que Zverev, au tournant de la trentaine, il est en train de jouer le meilleur tennis de sa vie. Il a enfin débloqué la case du Grand Chelem. Il a un titre. Là, pour en avoir un autre, faire une deuxième finale de suite, ce sera pas évident contre Zverev. Mais tu sais comme moi, Tony, qu'il y a rien de plus dangereux qu'un athlète qui n'a rien à perdre. Et Fury, lui, il est sur une lancée, il est sur une séquence. Et je suis convaincu que la foule sera derrière lui.
0: Ah ben oui.
2: Et au tennis, à Wimbledon, ça peut faire toute la différence.
0: Ouais, quelle histoire quand même d'émerger comme ça. C'est pas sans rappeler, je sais que au point de vue rang mondial, Vicky Mboko est un petit peu plus élevé que ben, Fury actuellement, mais ça ressemble quand même à ça lorsqu'on avait vécu à Montréal l'an passé. Là.
2: Ben, tout à fait. Personne la voyait venir, puis elle a battu plein de championnes grand chelem. Ouais. Non, écoute, l'allusion, elle est parfaite, là, complètement.
0: Malheureusement, tu sais, sa blessure, c'est dommage, parce qu'elle n'ira pas à Toronto. Ça semble d'assez bonne gravité, là, quand même, la blessure à la cheville qu'elle a subie.
2: Ouais, puis on a vu aussi qu'elle avait un attelle au genou, donc c'est la cheville et le genou, finalement. Ouais. C'est comme monter lorsqu'elle est tombée. Écoute, elle venait de jouer en double avec Serena Williams. Tout semblait aller pour le mieux. Bon début de saison pour Mboko, puis elle aurait joué chez elle à Toronto. Tu sais, oui, Montréal, c'est un peu sa maison parce qu'elle s'est entraînée ici. Elle parle français, mais chez elle, c'est vraiment Toronto, puis la région de Toronto. Donc oui, c'est dommage qu'Mboko soit pas de la partie, surtout pour défendre son titre. Mais de manière égoïste, je pense au tournoi qu'on a réussi à Montréal. Puis je vois Félix Auger-Aliassime, dans la manière dont il se comporte depuis plusieurs semaines. Ce sera sur dur. L'historique là de Félix Auger-Aliassime à Montréal, puis au tournoi de l'Omnium Banque Nationale, c'est pas Jojo là nécessairement, sauf que là on sent qu'il arrive dans de bonnes dispositions, puis il arrive probablement mieux préparé que jamais.
0: Ouais.
2: Alcaraz sera pas là. Djokovic, on sait pas comment il va réagir s'il sera en finale à Wimbledon. Va-t-il faire l'impasse sur Montréal pour se préserver pour le US Open? Si c'est le cas, t'as ni Alcaraz ni Djokovic. Et là, Félix arrive dans une espèce de tableau où ça devient ouvert pour lui, surtout qu'il vient de faire un quart de finale à Wimbledon et qu'il est le quatrième joueur mondial. Je suis pas prêt à parier sur sa victoire, là, mais j'ai envie de dire que c'est probablement sa meilleure chance de gagner à vie à Montréal.
0: Ouais, ça serait incroyable si ça pouvait arriver. Ça débute le 1er août prochain, du 1er au 13 août prochain, l'Omnium Banque Nationale, ici du côté de Montréal. Tu seras évidemment avec le podcast sur la ligne, la presse plus sur place, tout au cours de la semaine, et même un petit peu plus. C'est presque deux semaines maintenant, ce tournoi qui a lieu
2: jours.
0: Chez nous. C'est ça, 12 jours avec depuis qu'on a grossi les cadres. Alors, Nick, ça a été un grand plaisir de te parler toute la semaine, mon vieux. Merci d'avoir accepté le mandat. Je te souhaite un bon été, mon cher, puis au plaisir de se croiser quelque part.
2: Grand plaisir. Bon week-end, Tony.
0: Salut, Nick.
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0: 7h22 minutes dans le club du matin. À chaque été, quand je suis à l'animation, ça me prend ma petite dose de Joël Bouchard. C'est plus fort que moi. Ça me prend Joël, une mois, au moins, s'il vous plaît, une fois par été. Puis c'est à matin que ça se passe. Salut Joël, comment ça va?
17: Salut mon Anthony, juste avant les vacances, c'est parfait.
0: Ah, écoute,
17: juste avant que ça commence.
0: Mais hein. Grosse nouvelle hier, Joël. Belle nomination. T'amènes Sylvain Favreau à tes côtés avec le Crunch de Syracuse la saison prochaine. Il quitte les Voltigeurs après quelques années. Il avait dirigé auparavant les Moussets d'Halifax. C'est un jeune coach en pleine ascension. Puis d'après moi, tu viens de faire toute une embauche, mon cher.
17: Ouais, ben on est bien content. Écoute, on est content parce qu'AJ McLean, qui était mon adjoint depuis mes débuts à Syracuse, a une promotion dans la Ligue nationale, donc c'est toujours le fun quand un de tes adjoints ou un de tes joueurs monte dans la Ligue nationale, donc on est vraiment content pour lui. Fait que ça ouvre la place à quelqu'un d'autre. Puis ben Sylvain, ça fait quand même longtemps que je le regarde aller un peu puis que je le côtoie dans le milieu du hockey. Puis l'année passée, il est venu au camp de développement du Lightning comme coach invité. Fait que c'est là qu'on a commencé vraiment à se connaître encore plus. On a quand même quelques amis en commun. J'ai toujours regardé un peu ces équipes, que ce soit Halifax ou même avec Drummondville cette année. J'ai vu deux matchs, un contre l'Armada et un autre à la maison. Puis on est toujours resté en contact. Là. Fait que c'était un peu le gars, je te dirais, qui était derrière ma tête depuis quelques années. Parce que j'avais quand même un bon feeling de perdre AJ à un moment donné dans pas long. Parce que je savais que c'était un gars qui commençait à être prêt dans son rôle d'adjoint. Il est gars d'avantage numérique. Donc j'avais comme Sylvain, fait que ça a pris genre 2 heures, puis aussitôt que c'était confirmé pour AJ, ben j'ai appelé Yannick Lemay, qui est un homme extraordinaire avec les Voltigeurs, qui est un ami personnel, qui était avec nous dans les débuts de l'Armada, donc je l'ai appelé pour lui dire je vais parler avec ton coach. Ça doutait un peu, je pense. Fait que ça s'est fait quand même très rapidement. Là, on l'a annoncé juste dans les derniers jours, mais ça n'a pas été long de notre côté. Là,
0: puis ouais.
17: C'était le gars que je voulais travailler avec.
0: Mais si t'as appelé Yannick, c'est une chose. D'après moi, t'as pas été le seul à l'appeler pour les services de son coach. Dis ça demain.
17: Ben non. Non, il a fait plein d'entrevues.
0: Ben oui.
17: Il a fait des entrevues pour directeur, pas directeur, pour entraîneur-chef dans la Ligue américaine aussi, qui est pas rien, là, mais quand on s'est parlé, puis tu sais, je pense qu'au cours des dernières années, il y avait quand même des équipes qui le courtisaient pour être adjoint dans la Ligue américaine aussi. Je pense qu'il était heureux à Drummondville, comme il m'avait dit, je quitte pas Drummondville, et puis de travailler avec Yannick parce que je suis malheureux, je veux juste apprendre d'autres choses, vivre d'autres choses. Puis je pense qu'il l'aurait fait seulement dans une situation où il se sentait confortable.
0: Ouais.
17: Puis on était vraiment confortable. Puis même avec J.D. Forrest et puis Max Vaillancourt, les autres entraîneurs, ça a cliqué l'an passé au camp de développement. Tu vois qu'il avait vraiment... Ça faisait partie de l'équipe, on dirait, l'an passé quand tu étais avec nous autres. Donc, c'était un bon fit, comme on dit. Puis ben, moi, je suis bien content parce que il va nous aider, il va nous rendre meilleurs. Il va nous donner des nouvelles idées, il va nous pousser. Fait que c'est ce qu'on veut d'un coach.
0: Tu diriges ta barque, Joël, puis mais de ce que je constate, c'est que tu t'entoures pas nécessairement de Yes Men. Tu veux être challengé aussi. Là. J.D. Forrest, il a dirigé dans la Ligue américaine à Wilkes-Barre. Ouais. Sylvain Favreau, c'est un coach en chef. Puis par le passé, des Gilles Bouchard, les Éric Veilleux qui ont travaillé avec toi, c'est des gars, des entraîneurs-chefs dans l'âme. Donc pour toi, ça, c'est pas quelque chose qui t'embête bien, bien?
17: Non. Non, au contraire. Tu sais, les entraîneurs-chefs, on est bien dans notre tête des fois sur des situations. Des enfants, on a besoin de se faire challenger. Puis challenger, c'est pas parce qu'on n'a pas nécessairement raison. C'est de nous faire voir d'autres choses ou de compléter ce qui nous manque peut-être à notre répertoire puis nous aider. Puis tu sais, tu parles de ça, J.D. A été un entraîneur-chef. Il était avec nous autres, il avait ses idées, mais quand même tout de suite adhérer à ce qu'on faisait. AJ nous a amené plein d'affaires différentes. Il était à Toronto avant, puis j'ai appris beaucoup de AJ, de JD. Puis tu sais, Dan Jacob, pour les gens qui le connaissent, évidemment, il y en a beaucoup là, qui étaient avec le Rocket de Laval. Ça passait pas, puis c'était pas un yes man. Là.
0: Non.
17: Et quand tu rentrais, puis tu disais, hey, mon coach, je pense qu'on pourrait essayer ça, puis il y avait souvent, pour pas dire presque tout le temps raison, ou il y avait en tout cas, il y avait pas tort. Il y a des fois, c'est l'entraîneur-chef qui décide de dire si le bon timing pour les boys ou pas, on a peut-être des bonnes discussions. Fait que ben c'est ça le but, hein, c'est de s'entourer de monde qui nous rend meilleur. Fait que tu sais, il y en a plein d'autres qui auraient pu l'avoir aussi. Il y a plein de bons coachs dans la Ligue majeure du Québec. Là, c'était pas le seul. Là, j'aurais eu le choix entre plein de coachs, puis j'aurais été bien entouré, puis j'aurais été bien secondé. Mais c'est juste que c'est comme les head coachs. Le directeur général, il y a juste souvent un emploi pour plein de gars. Ça a été le tour à Sylvain, ça va être le tour à quelqu'un d'autre tantôt.
0: Tu me parles de Daniel Jacob, c'est sûr que j'allais te parler de Dan aujourd'hui, parce que s'il y en a un qui le connaît parfaitement, c'est toi. Vous avez travaillé tellement longtemps ensemble, il est venu te rejoindre à San Diego, il a fait la même chose à Syracuse, il a travaillé avec toi à Laval, bois brillant par le passé, vous êtes intimement liés. Maintenant la question, s'il y en a un qui peut y répondre, c'est Joël Bouchard. Est-ce que Daniel Jacob va être entraîneur-chef bientôt dans la Ligue américaine? Parce que s'il le veut, d'après moi, Rocket n'a pas besoin de chercher bien loin.
17: Ouais, ben moi, je n'avais pas les autres équipes. Là. J'en ai l'air de Syracuse, mais tu me demandes s'il va le faire. Moi, je te dis que je suis prêt. Ce qui est prêt, puis je suis prêt à te dire qu'il va être un excellent head coach. Maintenant, le Rocket prendra la décision qu'il va prendre, mais tu as raison que j'ai une relation intime, personnelle et professionnelle avec Dan depuis longtemps. Les raisons pourquoi il est revenu au Québec, c'était juste des bonnes raisons. C'était pour sa famille, puis sa situation familiale. Puis ça, raison plus encore pourquoi je l'aime, parce que c'est la bonne chose à faire. Fait que, tu sais, il est là, il est dans la cour. Ça sera à John Sedgwick et leur groupe de prendre la décision, mais c'est un gars qui est super posé, qui est super prêt. Puis tu sais, moi, quand j'étais avec l'Armada, je sais pas si j'étais avec Hockey Canada pendant 5 ans.
0: Il te remplaçait.
17: Puis je partais, là. Puis j'appelais pas le matin, puis l'après-midi, puis le soir, pour savoir ce qui se passe.
0: Exact.
17: Confirmé, je passais. Des fois, là, je pouvais être 2 jours sans y parler. On se textait, genre, je sais pas ce que c'est. Puis j'avais aucune crainte ou c'est un leader, c'est un gars qui est organisé, c'est un gars qui est passionné, qui est super intelligent, là, il est vraiment brillant. C'est un gars qui a une belle feuille de route, est allé à McGill. Regarde, on verra ce que le Rocket va décider, mais de mon côté, j'ai une confiance en Dan, c'est certain.
0: Ouais, moi, le jour où j'ai su que Daniel Jacob serait coach en chef un jour, c'est le désir, évidemment, le choix lui appartient. Mais quand il te remplaçait, moi, je décrivais ton club, puis t'étais parti, puis à un moment donné, il s'était passé un incident sur la glace, puis Daniel avait pogné les nerfs, il était grimpé sur le banc, puis je pense que c'était Serge Beausoleil, l'autre bord, quand même, ma mémoire me joue pas des tours, c'était avec Serge, je me disais, oh tabarouette, ok, là, il a touché une corde sensible, puis Dan, même s'il était l'adjoint, même si c'était le gars à remplacement, il disait, non, laisserai pas passer ça, mes joueurs m'ont protégé pareil, j'avais trouvé ça très bon de sa part cette journée-là.
17: Exact, t'as raison, non, il y a un instinct... paternel protecteur très fort.
0: Hey, je veux te parler de tes joueurs, parce qu'évidemment, Syracuse, toujours la même chose. Il y a un fort contingent de la LHJMQ toujours dans ton club. Ça sera pas différent l'année prochaine. Il y a des gars bien intéressants dans ton équipe. Parle-moi d'Ethan Gauthier, de sa progression. Première année dans ton club la saison dernière dans la Ligue américaine. Des hauts et des bas, un début de saison plus difficile. Mais vers la fin de la saison, c'est le Gauthier qu'on voyait plus tôt dans le junior majeur.
17: Ouais, ben, crée-tu aux joueurs, puis pour vrai, ça n'a pas été vraiment des hauts et des bas. Je comprends ton expression, ça a été des bas et des hauts, puis après ça, il n'y a pas eu de bas.
0: Okay.
17: Ça a été vraiment une saison en progression. Écoute, je l'ai même parlé au camp de développement aux autres jeunes. Il est arrivé dans le professionnel avec évidemment le bagage en tant que joueur. Puis tu sais, c'est Sylvain qui était son entraîneur, un super bon entraîneur, tu sais, qui l'a bien coaché. C'était vraiment plus d'adapter son style de jeu dans la Ligue américaine. Parce qu'on s'entend que le style de jeu de la Ligue junior ou NCAA ou Ligue d'Europe junior, c'est pas assez bon habituellement pour être capable de faire le saut direct dans la Ligue nationale, à moins qu'on soit exceptionnel là, ou qu'on ait un style particulier. Puis même quand tu arrives dans le professionnel, la Ligue américaine, tu le sais, c'est tough. Fait que il était incroyable. Écoute, il était ouvert d'esprit. On a décidé de. J'ai pris du temps avec sur la glace, les entraîneurs, on a travaillé avec lui durant les entraînements. Puis justement, j'ai fait une séance vidéo avec sa permission, évidemment, pour montrer le avant et le après, la progression qu'il a eue. Puis c'est crédit à Ethan qui a été ouvert d'esprit, qui a compris, qui a gardé sa confiance à travers ça. Tu sais, on a une expression qui dit « It's coachable », tu sais, puis c'est probablement la première personne qui me vient en tête, parce que je lui demande de complètement peut-être transformer son style, de s'adapter sur des situations, puis il l'a fait, puis... C'est aller voir ses statistiques là avant le mois de janvier, puis aller voir ses statistiques après le mois de janvier.
0: Oui.
17: C'est quand même impressionnant. Je pense qu'il y avait 4 points ou 5 points, là, puis il a fini dans la fin de l'automne. Ça a été une super belle année d'apprentissage. C'est pas fini pour lui, il y a encore de la place, évidemment, mais vraiment fier de comment il a approché cette adversité-là, comment il a approché cette situation-là. C'est un bel exemple pour tout le monde dans notre organisation, mais aussi pour tout le monde, peut-être, la Ligue junior du Québec, puis les jeunes. C'est un premier choix total dans la Ligue junior du Québec. A été au championnat du monde junior, a gagné la Coupe du Président, la Coupe Jules Courteau avec les Voltigeurs, a eu des belles saisons, des points, puis il est arrivé dans l'Américaine, puis il a trouvé ça très difficile d'adaptation. Mais regarde, il l'a fait, et puis il est devenu un meilleur joueur à cause de ça.
0: Ouais, puis t'es un gars de demandant aussi, Joël. Tu sais, tu demandes des choses, puis il faut que tu les respectes, sinon ça fonctionnera pas, puis tu vas être plus profondément dans la formation. Il y a comme une marche à suivre là pour monter les échelons dans ton club.
17: Ouais, mais il y a deux choses. C'est soit que, c'est sûr que si t'es pas un travaillant, que t'as pas une bonne attitude, que tu fais à ta tête, on n'aura pas de fun. Là. Ça
0: ne
17: durera pas longtemps. Si on est d'accord, là, parce que c'est un programme de développement. Mais si t'es un jeune commis, t'as une même plus que de la difficulté que... Ça, on va travailler ensemble, puis on va y arriver. Là, ça n'a jamais été un problème. Puis, tu sais, je demande à rien qu'un joueur professionnel ne devrait pas être capable de faire ou pas faire. Je vais toujours avec ça. Si tu n'es pas capable de faire ça, tu nous aideras pas, tu n'aideras pas le Lightning de Tampa Bay, tu n'aideras pas le Crunch de Syracuse, puis ça va être difficile pour toi d'avoir un contrat d'année en année. Puis nous autres, notre job dans l'Américaine, c'est de développer les gars pour qu'ils deviennent des joueurs du Lightning, puis les aider à gagner la Coupe Stanley. On va dire les vraies affaires. Là. Dans un environnement gagnant,
0: ouais. C'est
17: toujours ça. Mais c'est aussi de s'assurer qu'on aide nos joueurs à avoir d'autres contrats. Le monde oublie ça. T'sais, mais moi, là, quand je suis dans les gars, dans une séance vidéo, dans la chambre, en haut du banc, j'ai toujours de penser, c'est sa carrière. Il a besoin d'un autre contrat. Que ce soit avec nous ou avec quelqu'un d'autre.
0: Ouais.
17: Il a besoin d'être capable de monter dans sa carrière de joueur de hockey, peut-être vivre son rêve de jouer des matchs internationaux, d'avoir une carrière, mais aussi de rester à l'hockey professionnel pour les 5, 6, 7, 10, 12 ans qui vont rester. Des fois, ça finit en Europe avec des super beaux contrats. Mais c'est une responsabilité que j'ai, que, en tout cas, que moi, je trouve qu'on a. Puis de leur donner des outils ou de les pousser, on s'entend de temps en environnement pour qu'il y ait des performances respectables. Tu sais, comme je disais au gars, c'est big boy hockey, là. We're getting paid for a living, là. Fait qu'à un moment donné, on peut bien mettre la barre basse, là, puis leur donner des chances, là, puis les laisser jouer du hockey de salon, là. Mais à la fin, on a un chèque à toutes les semaines, puis on a des ambitions, puis il y a des autres joueurs qui s'en viennent l'année prochaine, puis l'année d'après, dans le pipeline, puis dans le hockey pour prendre ta job. Fait que, tu sais, c'est sûr que si t'es pas compétitif, puis tu veux pas jouer au hockey dans la vie, ça va être plus tough pour toi. Habituellement, on regarde Petro Niro, Fury, Abruzzi, Miller, Tinordi, Groshev, puis il en manque un, je pense, là, mais on leur a fait un contrat, puis ça a été tout de suite, là. Ils viennent avec nous autres, puis ils ont eu la plupart ont eu des augmentations assez impressionnantes, puis c'est quoi? C'est bien de fun.
18: Il mérite. C'est ça.
17: Puis il y en a d'autres qui n'ont pas eu. C'est ça qui arrive.
0: Ouais. Mais Joël, toujours le fun de te parler. Bon été, mon cher. Toujours bien plaisant. Profite-en. Ça va recommencer quand même assez rapidement. On va continuer de surveiller ton crunch l'année prochaine.
17: T'es bien fait. On va en profiter. Puis faut aussi profiter parce que je sais que t'es heureux. Puis c'est là que tu devrais être derrière un micro parce que c'est ta place. Fait que profite-en. Amuse-toi. Puis on s'en donne des nouvelles. Puis c'est là la famille dans ma part.
0: Ouais, parfait. M'ennuie du hockey pareil. Caroline, quand ça me manque.
17: Ça
0: va emmener. Salut, mon coach. Bye.
17: Salut, mon job.
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0: 9h36 minutes dans le Club du matin. Bien heureux de retrouver Olivier Brett pour revenir sur la brillante victoire des Français hier à la Coupe du Monde. Salut, Oli.
26: Salut, comment ça va?
0: Très bien, les vacances. Dernier segment. T'es mon dernier, mon ami. Le dernier.
26: On va rendre ça mémorable.
0: Ah ouais, exact. Mais parlant de mémorable, que dire de la performance des Français qui ont respecté toutes les attentes hier en remportant décisivement leur match contre le Maroc. Bref, ils ont rien fait pour s'enlever l'étiquette de plusieurs, soit celle de grands favoris de la Coupe du Monde.
26: Oui, moi, ils étaient, avant le début du tournoi, derrière l'Espagne. Là, je te dirais pas qu'ils étaient par un mille de campagne. Deuxième derrière l'Espagne. Mais là, les Français sont passés devant. T'sais, à ce stade-ci, là, pour résumer ma pensée, je te dirais que c'est la France qui va battre la France si les Français sont pour pas lever le trophée à la fin. Je veux dire, c'est hors concours. C'est un cheat code, la France, en ce moment. Tu fais rentrer des joueurs remplaçants. T'sais, hier, il y a Assoum Kamara qui était sur le panel avec moi à RDS. Il dit, juste pour qu'on comprenne, Didier Deschamps, le coach de l'équipe de France, fait entrer des gars qui viennent de gagner la Ligue des champions coup sur coup, là, 2 Champions League de suite, mais ils commencent pas avec leur équipe nationale en quart de finale de la Coupe du Monde. C'était hallucinant la profondeur que tu as dans cette équipe-là. Et tout le monde roule à plein régime. T'as pas de passagers. T'sais, souvent, dans une compétition comme ça, t'as un ou deux gars qui vont avoir une moins bonne Coupe du Monde, mais c'est pas grave. Ça se noie dans le reste parce que l'équipe est tellement performante que tu dis, on y arrive de toute façon. Là, c'est pas ça. Tout le monde est dans le tapis. Tout le monde est bon. Puis le coach continue de faire des bons changements, avoir la bonne approche. C'est c'est de loin pour moi les favoris en ce moment.
0: Et malgré tout, Mbappé a été arrêté sur penalty en début de match. Pas grave. Il a marqué quand même le premier but des Français avec une frappe enroulée. Techniquement, extrêmement difficile. Il était bien contré. Quel but encore de Mbappé hier?
26: C'est pour ceux qui n'ont pas eu l'occasion de le voir, là, tout est là. Puis, un peu comme Erling Haaland, quand tu le regardes, tu te dis, ben, c'est facile. C'est une impression que tu es capable, là, en le regardant faire ça, d'aller au terrain de soccer, au coin de la rue, puis le reproduire. Mais c'est ça le brio des très, très, très grands joueurs. Il utilise son adversaire comme écran. Il frappe, mais il s'assure de frapper juste à l'intérieur du poteau. Ça prend une précision hallucinante. Puis pour ceux qui l'ont pas vu, t'es de l'extérieur.

0: Et là.
1: réussi à éliminer. Exactement. Puis ça rend ça excitant. Parce que demain, quand tu as l'Angleterre et la Norvège qui va s'affronter, tu as Harry Kane et Haaland qui font partie de cette course-là. Après ça, tu as Mbappé qui continue son chemin. Mais là, il en a marqué, entre guillemets, juste un. Il a-tu raté son opportunité avec le penalty? Je pense qu'il en avait marqué 15 sur 16 avant celui qui a raté hier en équipe de France. Donc, c'est un deuxième seulement pour lui. C'est une course qui est super excitante et je pense que c'est une course qui va se décider en grande finale. Puis tu as parlé là, des histoires puis du fait que ce tournoi-là est déjà excitant à la base. De se retrouver, si c'est le cas, puis je m'attends à ce que ce soit le cas, qu'on décide le soulier d'or basé sur sa performance, combien de buts il marque en grande finale, ça va être extraordinaire.
0: Est-ce qu'on est en train de cheminer tranquillement vers la même finale qu'on avait eue il y a 4 ans, selon toi?
1: C'est possible, mais les Argentins, pour moi, vont passer à travers la Suisse.
0: Ouais.
1: Après, ça devient plus compliqué. Puis ce qui m'inquiète pour l'Argentine, c'est le fait que tu es à répéter autant d'efforts, puis tu laisses autant d'émotions puis d'énergie sur le terrain. Tu sais, pour l'équipe de France, là, hier, c'était un danger potentiel. Tu affrontais le Maroc, qui a souvent un gros volume de jeu. Tu sais, c'est peut-être pas les plus baraqués. D'ailleurs, ils ont été brassés hier par l'équipe de France, mais c'est des gars qui courent sans arrêt. Tu sais, il y a une raison pour laquelle il y a tant de Marocains qui sont des extrêmement bons marathonniers sur la planète, là. Ben, les joueurs de soccer font pas exception à ces qualités génétiques-là. Mais la France a réussi à éclipser le Maroc, puis ils n'ont pas creusé une tranchée pour eux-mêmes après la bataille, justement, de tranchées que tu as eue face au Paraguay le match d'avant. Les Argentins, eux, viennent de passer dans le tordeur deux fois de suite. Dans le tordeur, d'abord, face au Cap-Vert, parce qu'on a eu besoin d'aller en prolongation, et lors du dernier match face à l'Égypte, parce que tu étais éliminé, là. Tu étais à 11 minutes d'être éliminé et d'être éliminé beaucoup plus tôt que prévu. Donc là, il y a plein d'affaires qui te passent par la tête. Tu laisses beaucoup d'émotions et d'énergie sur le terrain en y allant d'un push comme ça en fin de rencontre, tant pour Messi que pour l'Argentine. Donc, je te dirais que de ce côté-là du tableau, je suis pas prêt à décider, mais du côté français, oui, c'est les Français que je m'attends à voir en grande finale.
0: Et aujourd'hui, bon, on aura ce face-à-face entre l'Espagne et la Belgique. Le match est sur le coup de 15 heures. Ça a lieu à Los Angeles. Est-ce que l'Espagne, à ton avis, doit être établie favori?
1: Oui, mais c'est probablement le pays favori pour lequel je serais le plus inquiet.
0: OK.
1: Tu sais, je te parlais de pas trop laisser d'émotion dans la ronde précédente. Tu sais, il faut que tu sois capable de te renouveler, régénérer tes énergies, puis que le coach soit capable de changer son speech, là. Et c'est là où j'ai hâte de voir ce que Rudy Garcia, le coach de la Belgique, va être capable de faire. Parce que c'était pas compliqué. On s'entend, motiver tes troupes quand Donald Trump s'est mêlé de tes affaires, puis a fait en sorte que tu as un Américain qui devait être suspendu, qui va finalement jouer le match, que ce soit dans un vestiaire de Coupe du Monde au soccer, de série de la Coupe Stanley, de série mondiale au baseball, t'as pas besoin de faire un dessin à ton équipe. Ils savent pourquoi ils ont besoin d'être motivés parce qu'ils se sentent trahis par le système. Là, par contre, est-ce que tu es capable de changer ce discours-là, de remotiver tes troupes pour affronter l'Espagne? Je pense que oui. Parce que ce que je pense qui est arrivé, c'est pas que tu as laissé de l'énergie puis des émotions dans le tour précédent, c'est que le tour précédent t'a réveillé. T'en avais pas d'émotion, t'en avais pas d'énergie puis de sentiment d'urgence du côté de la Belgique depuis le début de la compétition. Souviens-toi, il était à 5 minutes d'être éliminé face au Sénégal. Ils ont marqué deux fois en fin de match. C'était fini, là. C'était 2-0 pour les Sénégalais. Ils marquent, ils vont en prolongation. Finalement, ils arrivent à se qualifié pour le tour suivant. Là, il y a l'affaire des États-Unis, puis Balogun et Trump et compagnie qui arrivent. C'est comme si c'était un crescendo de wake-up call pour la Belgique. Et ça, si j'étais l'Espagne, qui reste favorite, oui, mais ça m'inquiéterait.
0: Samedi, Norvège contre l'Angleterre et Argentine contre la Suisse. Y aura-t-il une surprise dans un de ces deux matchs-là, à ton avis?
1: Je suis étonné de voir combien de mes collègues pensent que la Suisse est capable de faire une job à l'Argentine. Personnellement, je le vois pas. Si c'est le cas, ce serait vraiment un très gros upset
0: Ouais.
1: et ça remettrait encore une fois en perspective le parcours du Canada, parce qu'une des deux seules défaites des Canadiens, c'était contre la Suisse. Mais personnellement, je mettrais quand même mon petit 2 sur Messi, l'Argentine et compagnie. Maintenant, dans l'autre match, est-ce que tu pourrais vraiment appeler ça une surprise si avec Erling Haaland, puis je comprends que la Norvège là, a beaucoup de très bons joueurs, mais avec Haaland, qui connaît tout le monde en face, là, c'est un gars qui est né en Angleterre, son père a

0: joue en Angleterre, il joue en Angleterre. Est-ce que c'est un gars qui est capable de faire le travail devant pour la Norvège puis éliminer les Anglais? Oui. Est-ce que les Anglais, maintenant, aux yeux des preneurs au livre, sont favoris? Clairement. Mais encore là, tu as vécu des émotions hallucinantes lors du dernier tour. Tu as affronté le Mexique. Il y avait beaucoup de tension autour de ce match-là. On a voulu changer l'heure du match. Il y avait des délais de pluie. Il y avait l'altitude aussi pour les Anglais. Donc là, ça va être intéressant de voir à quel point tu as été capable de te recentrer pour le match contre la Norvège, où je pense que les Anglais sont légèrement favoris, mais moi, je tombe pas en bas de ma chaise si la Norvège passe en demi-finale. Puis ça, ce serait incroyable. Pas de
1: Mais
0: Coupe du Monde pour la Norvège depuis 1998. Puis là, ils passeraient directement au carré d'or. Écoute, ce serait une performance hallucinante.
1: très gros week-end de soccer, on vous le rappelle, 15h aujourd'hui pour l'Espagne contre la Belgique et ça reprend demain avec deux énormes matchs aux États-Unis. Merci Olivier encore une fois d'avoir participé à l'émission pendant le dernier mois. Ça a été très agréable de te parler à tous les jours de la Coupe du Monde. Merci pour cette passion pour le ballon rond. C'est un réel privilège.
0: Ça fait plaisir, puis bonne piscine, là. Ça
1: Ouais,
0: va faire du bien.
1: c'est clair. Salut, Oli.
0: Salut.
1: Voilà, Olivier Brett qui était des nôtres à nouveau ce matin. Très courte pause, les matchs en viennent. Et un petit mot pour finir.
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1: Les matchs! Ouais, monsieur. Hugo, qu'est-ce qu'on a au menu aujourd'hui?
7: Ben, Espagne-Belgique à 15h, mon Tony, ça commence le deuxième match des quarts de finale de la Coupe du Monde. Demain, il va en avoir deux.
1: Ouais.
7: Norvège contre Angleterre qui va commencer le bal à 17h et à 21h, Argentine-Suisse à surveiller. Sinon, Ligue canadienne de football, les Alouettes contre les Stampeders, demain après-midi, ça va être un match haut en couleur. Et là, on regarde à Wimbledon, Arthur Ferry a perdu au tie-break la première manche contre Alexander Zverev. Mais là, en ce moment, c'est 2-1 pour Zverev en deuxième manche.
1: Ouais, avec un bris en faveur de l'Allemand.
7: Exactement.
1: Mais quand même, une belle bagarre. Ferry tient bien son bout.
7: Absolument. Et pour terminer, deuxième match de demi-finale aujourd'hui, Jannik Sinner contre Novak Djokovic, ouais. Mon cher.
1: Ça suivra le match présentement. Il fait un temps splendide à Wimbledon. Donc, tout un affrontement. Si vous êtes amateur de tennis, c'est à ne pas manquer. C'est peut-être les deux meilleurs joueurs au monde actuellement.
7: Absolument.
1: Novak Djokovic.
7: Ça va être tout un duel.
1: Contre Jannik Sinner. Merci, Hugo, pour le petit survol. Ça va me donner la chance de livrer un petit message, un petit mot, parce que c'est officiel. Je suis en vacances, puis je suis bien content. on ne sait juste pas quand les vacances vont finir, quand ce sera le retour au boulot. On ne sait pas trop. Il y a quand même un petit peu d'incertitude pour la suite. C'est la question à 1000 $. Allez-vous être de retour à l'automne? J'aimerais bien confirmer que oui, ça serait vraiment le fun de pouvoir confirmer quelque chose quand on part en vacances. Malheureusement, la réalité est un petit peu différente. Vous le savez, il y a un processus de vente qui doit suivre son cours, puis nous, ben, on est un petit peu mêlés à tout ça. La grosse nouvelle, ce qu'il faut retenir là-dedans, là, c'est que le nouvel acheteur Arsenal veut faire du sport.
7: Exact.
1: Et le nouveau propriétaire, Sylvain Chamberlain, est un maniaque fini de sport. Il va en faire pour longtemps du sport, ça, c'est pas d'inquiétude. Maintenant, il faut respecter le fait qu'un nouveau propriétaire va sûrement vouloir amener sa marque de commerce à sa première programmation. Donc, c'est pour ça que nous autres, on peut pas arriver puis confirmer quoi que ce soit. C'est pas confirmé parce qu'Arsenal n'a pas encore mainmise sur la station. C'est tout simplement ça qu'il faut comprendre. C'est juste dommage. C'est une réalité dont on doit composer. On part en vacances sans savoir vraiment ce qui nous attend. C'est ça la réalité. On peut pas vraiment vous en dire plus que ça. Mais moi, je peux vous dire que j'ai adoré mon année de radio. Ça a été une année superbe dans le Club du matin avec Dezo, avec Gilbert, avec Oli. Hugo était toujours de l'autre bord de la vitre. Là, il est en arrière du micro. Quelle année! Une année qui m'a fait du bien parce que je vivais un deuil de ne plus faire du hockey à temps plein. Mais on a fait de la maudite bonne radio. On vous savait présent à tous les jours. Merci tout le monde. Bon été. Et au plaisir de vous retrouver bientôt. Bye bye.
8: 24 flambeaux. Les conquêtes de l'équipe de tout un peuple. Troisième flambeau, saison 1929-1930. Créé à la fin de 1928, le Boléro de Ravel est sur toutes les lèvres en 1929. La version de concert fut créée par le New York Philharmonic au Carnegie Hall à New York le 14 novembre 1929. Le Boléro est une des dernières œuvres écrites par Maurice Ravel avant la lésion cérébrale qu'il condamna au silence à partir de 1933. C'est en 1929 que la carrière de celle que l'on appelle la Bolduc décolle en trombe, avec entre

0: Saison régulière du Canadien. Dans l'espoir d'accroître le nombre de buts inscrits, la LNH permet la passe vers l'avant sur l'ensemble de la patinoire au début de la saison 29-30. Ce changement ne tarde pas à donner des résultats. La plupart des équipes de la Ligue inscrivant plus de 100 buts. De leur côté, les Canadiens doublent leur production, passant de 71 à 142 buts marqués. Oh oui, Morantz profite grandement de la vague en marquant 40 buts, un sommet en carrière, dans une saison qui voit l'émergence d'un deuxième trio productif. Pete Lépine inscrit 24 buts au centre de cette deuxième ligne d'attaque. Quatre autres joueurs marquent 10 buts au plus. Aurel Joliat rebondit avec 19 buts, tandis que Wildor Larochelle devient une menace, marquant 14 buts. Le gardien George Ainsworth rate ses deux seuls matchs en 7 ans à Montréal au cours de cette campagne. Ayant fait la lutte aux Maroons de Montréal et aux Sénateurs d'Ottawa toute la saison, en tête de la division canadienne, le tricolore présente une fiche cumulative de 21 victoires, 14 défaites, 9 matchs nuls pour 51 points, soit un de plus que les Sénateurs et autant que les Maroons, qui se voient décerner le titre de champion de la division en raison de leur plus grand nombre de victoires. En route vers les séries éliminatoires. Les Canadiens remportent d'abord la série quart de finale par 3-2 sur les Blackhawks de Chicago et accèdent à la demi-finale. Le premier match de la demi-finale est présenté au Forum. C'est une longue soirée qui se solde par une victoire de 2-1 en quatrième période de prolongation sur les Rangers de New York. Le but gagnant est marqué par Gus Rivers, qui n'a marqué qu'un seul but en 19 matchs de saison régulière. Deux soirs plus tard, au Madison Square Garden, George Ainsworth blanchit les Rangers 2-0 pour envoyer le tricolore en finale face à la puissance reconnue de la LNH à l'époque des Bruins de Boston. Boston est la formation qui a inscrit le plus de buts et qui en a accordé le moins du circuit. Malgré tout, les Canadiens déjouent Tainey Thompson, récipiendaire du trophée Vézina à 3 occasions dans le premier match. Ils neutralisent également les efforts de Connie Wayland et de Dick Clapper, deux marqueurs de 40 buts en saison régulière. Les partisans des Bruins sont bouche bée. Le tricolore prend les devants 1-0 dans la série finale. Avec une avance tôt dans le deuxième match, les Canadiens résistent à la poussée des Bruins et remportent le match 4-3 en route vers la troisième Coupe Stanley de son histoire. Il s'agit également de la première Coupe remportée au Forum après un parcours parfait en séries éliminatoires. 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
1: Yeah! Tu fais exprès quand tu te déhanches quelques heures avant les vacances.
2: Oh! Oh! Oui, mon ben!
1: Zumbidou, coucourou, coui-coui, ou comme dirait Fred Caillou, yaba, daba, dou.
2: Voilà. Ça s'en vient, mon ben.
1: Oh, que ça sent...
2: Ça sent les vacances.
1: Ça sent les vacances.
2: Ça sent quoi les vacances?
1: La
2: ça sent...
1: succulente tarte aux pacanes de mon ami Yves. Festivité, événement, on y reviendra.
2: Salutations à tout le monde en ce vendredi 10 juillet 2026. Ça sent quoi, Ben, les vacances?
1: Ça sent...
2: Du golf?
1: Ça sent le repos.
2: Le repos.
1: Ça sent la douceur.
2: Oui.
1: Ça sent la paix.
2: Laisse-toi gâter, Ben.
1: Ah, oh, ben regarde, compte sur moi. Mais ce sera pas un été, là, tu sais, hyper chargé.
2: Non.
1: Va avoir du golf. Bon, chalet avec maman, fiston et mon frère la semaine prochaine. Voyage affilé avec mon fils et voyage Gendron en nous. Sinon, c'est relax, golf et on profite de la vie.
2: Pas un été super énervant non plus.
1: Non. Je veux rien savoir de ça. Là.
2: Tu
1: finis tes vacances puis tu reviens, t'es
2: exact.
1: Aussi magané qu'avant. C'est pas pour moi.
2: Bonnes vacances, bonne dernière, Ben.
1: Ben merci, je
2: bonne
1: savoure
2: dernière,
1: le moment.
2: Savoure cette dernière émission avant les vacances.
1: Je savoure le moment et je vais savourer de l'excellente nourriture dans quelques instants.
2: Oh que oui. Salutations à tout le monde. À Montréal au 91.9, à Gatineau au 96.5 et à Québec au 100.9. Juste avant, Ben, je vous dresse le portrait de cette émission. Pas mal de stock. Il y a du stock. Il y a du contenu. Ça n'a pas de bon sens. Il y a du matériel dans cette émission-là.
1: Oui.
2: Dès 14h20, c'est Renaud Bourbonnais qui va s'installer avec nous. Ben, les Alouettes sont en action demain. On a parlé avec Danny Machocha hier. Renaud sera avec nous pour mettre la table pour ce match-là demain sur la montagne. À 14h45, victoire de la France 2-0 hier contre le Maroc.
1: Superbe victoire.
2: Y a-t-il vraiment une formation qui peut vaincre l'équipe de France dans cette Coupe du Monde?
1: Moi, je pense pas, là, mais...
2: On va poser la question à Sidney Faureau à 14h45. Marco D'Amico sera avec nous à 15h, signature chez le Canadien de Montréal. Alors, on aura toutes les informations de Marco aux alentours de 15h pour 30 minutes.
1: Non, arrêtez pas de respirer. Là, ils n'ont pas signé un deuxième centre.
2: Non, mais c'est un joueur repêché par l'organisation. C'est un défenseur droitier qui a 23 ans.
1: Donc,
2: va jouer la prochaine saison encore en KHL, mais par la suite va s'amener ici en Amérique du Nord.
1: Voilà.
2: Martin Thériault sera aussi avec nous à 16h pour en parler. Il va nous faire aussi un portrait de la situation chez les jeunes joueurs du Canadien. Qui cogne à la porte en ce moment?
1: Ah, ça, c'est intéressant.
2: Est-ce que David Rumbacher a une réelle chance de se tailler une place avec les Canadiens pour amorcer la prochaine saison? Adam Engstrom, Florian Jacquet, Owen Beck.
1: Mm-hmm. Ben, ce sont tous des espoirs sur lesquels on compte.
2: Oui.
1: Mais reste à savoir qui va réussir à se frayer un chemin dans le grand club.
2: Ben, dès le début de la saison.
1: Ben, c'est cela.
2: Parce que là, pour l'instant, le Canadien n'a pas fait beaucoup d'acquisitions, des acquisitions mineures en ce moment chez le Canadien.
1: C'est pas grave, la patience finit toujours par payer.
2: Je le sais, mais en ce moment, il n'y a quand même pas d'acquisitions. Alors,
1: c'est
2: ça laisse la place aux plus jeunes de l'organisation.
1: Exact.
2: C'est pour ça qu'on en jase avec Martin.
1: Ça fait rêver les plus jeunes.
2: Une surprise aussi pour toi à 15h45 et à
1: 15h30. Ça, j'aime pas ça, une surprise.
2: Non, je le sais que t'aimes pas ça, mais c'est pas une grande surprise, là.
1: OK.
2: C'est pas une grande surprise.
1: Ah non?
2: Non.
1: C'est écrit surprise dans le plan de match.
2: Oui, mais surprise, je savais pas comment le nommer dans le plan de match. Tu comprends?
1: Ça, je n'aime pas ça des surprises. Oh. OK, on verra bien.
2: On aura un dernier petit jeu aussi à 14h30, animé par Jacob au web, mais préparé par PO.
1: Tu vois, c'est
2: un travail d'équipe. Les gars du web travaillent d'équipe.
1: On est en synergie.
2: Et voilà. Et à 15h30, on va parler de balle aussi avec Jacob, qui est le co-animateur du podcast Le Dugout sur nos ondes avec Hugo Reich.
1: Mm-hmm.
2: Alors, quelques nouvelles dans le monde du baseball. C'est important d'en parler. Alors, voilà pour le menu aujourd'hui.
1: Ça, c'est le menu radiophonique
2: et
1: YouTube-bien, d'accord? On est en direct sur YouTube, bien sûr.
2: Salutations à tout le monde.
1: Laissez-moi vous présenter mon ami. Regardez, si vous êtes sur YouTube, je vous présente... une amie qui n'est pas toujours bonne pour moi au niveau des calories, bien sûr, mais au niveau du goût, je vous présente ma meilleure amie, tarte aux pacanes. C'est la meilleure tarte aux pacanes intergalactique. Je vous le dis, j'ai goûté des tartes aux pacanes de partout dans l'univers et celle-là, à Sainte-Sophie, pas battable. Il y a du bon monde sur cette planète. T'sais, on s'arrête trop aux mauvaises nouvelles et aux gens pas fins, là, mais il y a du maudit bon monde. Et quand Yves... On a appris à faire connaissance dans les dernières années. Quand Yves a su que c'était ma dernière aujourd'hui, il a dit « Hey Ben, j'aimerais ça allez vous porter un petit lunch.
2: Comme on l'avait fait aussi à un certain moment l'an dernier. Pas pour la dernière, mais Yves était venu aussi en studio l'an dernier.
1: Exactement. Puis j'ai dit, garde, on va faire ça, c'est certain. On va t'organiser quelque chose, puis on va parler de toi. Il dit, non, pas besoin de publicité. Moi, je veux faire ça parce que je vous aime bien, puis je veux juste vous rendre heureux. Non, il n'y en a pas question. Tu te présentes au micro. Salut, Yves.
3: Salut, Yves. Salut, les gosses.
1: Yves de festivité événement avec c'est un jeu de mots là.
3: C'est un jeu de mots effectivement
1: avec ton prénom.
3: Oui, en plein ça. Donc un service traiteur qui à la base on était un service d'animation d'événements.
1: OK.
3: On faisait pas rien en nourriture, on donnait sous contrat et il y a quelques années, t'es arrivé à un événement, je sais pas si vous êtes au courant, la pandémie.
2: Ah oui, ça me dit quelque chose quand
1: ça
2: même.
1: Me sonne une cloche.
3: Donc les événements, ben il n'y en avait plus. Puis j'ai développé une passion à ce moment-là pour tout ce qui était barbecue, fumoir. Puis on avait bien du temps, fait que j'ai parfait mon art un petit peu.
2: Ouais.
3: Puis quand on a pu revoir les gens, ben les gens autour de nous disaient « Hey, fais-nous goûter telle affaire. » Et là, de bouche à oreille, le monde nous appelait « Peux-tu nous faire telle affaire? Peux-tu venir faire un chef à la maison? » Et on a commencé vraiment à avoir du plaisir. Puis je suis pas tout seul. Il y a ma conjointe, elle ne veut pas être devant les
1: caméras. Non, elle est cachée dans le coin.
3: Elle est cachée dans
1: à l'extérieur du champ de vision de la caméra.
3: Mais on travaille très, très fort. Puis de bouche en oreille, maintenant, depuis un an et demi, on a notre cuisine dans la boucherie à Sainte-Sophie.
1: Ouais.
3: On fait le prêt-à-manger pour là. On fait des événements privés. On fait plus de gros événements où on sait pas combien de personnes il va y avoir. Mais les gens peuvent nous appeler, on peut faire un événement privé, chef à domicile ou quelque chose.
1: Et les gens seront à même de voir comment ça fonctionne un peu, la festivité événement dans quelques instants. C'est que si vous recevez, vous faites un petit événement cet été, vous voulez pas vous casser la tête, vous voulez que ça arrive clé en main, vous faites affaire avec Yves, sa conjointe, festivité événement. Il y a une page Facebook pour te contacter.
3: Facebook, fait que festivité, F-E-S-T, on ouvre les guillemets, Yves, I-T, et à peu près automatiquement, là, c'est ça.
1: Ça va tomber sur toi.
2: Excellent.
1: Festivité, événement.
3: Oui.
1: Et on peut vous trouver également à Sainte-Sophie, sur la rive nord, donc à l'est de Saint-Jérôme, à Sainte-Sophie. Vous avez là une ferme, une boutique, là.
3: Ben, c'est des amis qui ont une boutique, qui ont leur boucherie, qui élèvent leur bœuf, qui s'appelle la ferme Kirk, sur la montée Morel à Sainte-Sophie. Donc, nous, on fait leur prêt-à-manger et notre cuisine se situe dans leur bâtiment.
1: Bon, vous serez à même de constater ce qu'ils peuvent faire pour vous. Là, vous avez la tarte aux pacanes, ça, c'est un gros vendeur.
2: Ouais.
1: C'est pas pour rien, là, c'est la meilleure au monde. c'est un peu malsain là, comme cadeau. Là, t'sais, mais ils m'offrent ça comme cadeau, mais en même temps, je vais devoir marcher des kilomètres et des kilomètres. Mais c'est tellement bon dedans la bouche.
2: Laisse-toi gâter, Ben.
1: Les mouettes dans la station, Mathieu qui est en train de s'auto-digérer.
2: Ouais.
1: J'ai reçu un appel, je m'amenais à la station. Ben, ton chum arrive à quelle heure? Là, parce que là, moi, j'ai faim. Hein, Mathieu, c'est le temps. Là. Viens-t'en, choc.
2: PO est resté aussi à la station.
1: PO et Jacob, venez-vous-en, venez-vous gâter. On va vous expliquer ce qui se passe. Là. Entrez en studio, l'appel est lancé. Venez-vous-en parce que Yves va vous dire c'est quoi que vous avez là, puis c'est quoi que vous avez le goût de manger. Fait que là, on va tout simplement attendre nos amis. PO fait son entrée, bravo.
2: Voilà.
1: Jacob, maintenant. Puis là, on attend Chuck et Mathieu qui vont bientôt... Va y chercher, Jacob. Parce que là, toi, quand on dit que t'arrives, tu dis... Bon, quelqu'un dit, hey, là, on reçoit des amis en fin de semaine. Pas le goût, moi, là, de me stresser avec rien. Mm-hmm. Tu fais affaire avec festivité, événement. Et lui, t'arrive avec des plats comme à peu près comme là.
3: On pourrait arriver avec des plats. On a la formule tapas, mais l'été, ce qui est très, très populaire, c'est le bar à pizza. On arrive avec nos deux fours à pizza, puis on fait de la pizza.
2: Ah, c'est bon.
3: On a 4, 5, 6 sortes.
1: OK.
3: C'est tout dépendant de ce que les gens apprennent. C'est un montant par personne et c'est à volonté.
1: Bon.
3: Donc, c'est la formule là, qui roule bien là, dans
1: un bar
3: dans
1: à pizza.
3: Dernière, le bar à pizza.
1: Ben oui, c'est une excellente idée.
2: Ben oui, c'est une bonne idée.
1: Bon, alors, tout le monde est en place, prêt pour un petit set carré. Yves, présente-leur donc ce qu'ils ont comme choix. Là.
3: Hey, nous, à Sainte-Sophie, on est une communauté qui se tient. On est plein de petites entreprises.
1: Ça, c'est beau de
3: on
1: voir
3: est
1: ça.
3: Plein de petites entreprises qui... on se dit toujours avec une main dans le dos, ça c'est le vieux sage Luc qui était président de l'association des gens d'affaires pendant des années, qui disait qu'une main dans le dos, on va sur la lune. Ben ça reflète un peu ce qu'on est. C'est quand quelqu'un a une occasion, il essaye d'amener les autres avec lui.
1: Mm-hmm.
3: C'est un peu ce que j'ai fait aujourd'hui. Donc vous avez les fromages des fromagiers de la Table Ronde qui sont à Sainte-Sophie. La famille Allary, ils ont une ferme au-dessus de 100 ans. Ça fait une vingtaine d'années qu'ils ont leur fromagerie qui a gagné plein de prix au Québec, dont le fameux Rassembleu qui est pendant longtemps, a été une référence. Là. Oui. Dans les dernières années, je pense qu'ils n'ont pas gagné de prix pour le bleu, mais ils n'ont gagné pour leurs autres.
1: Mais le Racing bleu, moi, je suis un amateur de bleu. Je le connais très bien. Il est excellent.
3: Donc, on a ça. On a nos amis de la ferme Kirk qui élèvent leur bœuf. On ne voulait pas faire cuire des steaks en studio,
1: non.
3: Mais ils font quand même leur propre jerky. Fait qu'on a leur jerky au centre. On a une petite boulangerie, Catherine Fontaine, qui s'appelle Fontaine Sucrée, qui est aussi sur la 158 à Sainte-Sophie. Catherine, elle nous a fait un pain miel et raisin pour accompagner le tout aujourd'hui.
1: Poppy.
3: On va avoir après ça la bouchée principale. C'est nos salades asiatiques qu'on fait à festivité. On en a deux. On a celle au saumon fumé. Dans le fond, on fait saumurer notre saumon pendant 12 à 18 heures. Par la suite, on le fume pendant 3 heures et demie. Et à toutes les demi-heures, on met une petite couche de sirop d'érable par-dessus.
1: Poppé.
3: Et on a aussi celle au poulet teriyaki. Dans le fond, c'est notre poulet avec notre marinade maison là, qu'on fait laquer, qu'on fait cuire sur le barbecue. Accompagné d'une vinaigrette sésame, dont la recette est secrète, tellement secrète que même nous, on ne l'a pas.
1: Pompé pareil.
3: C'est plus que le colonel, parce que le colonel avait au moins sa recette
1: lui,
3: à l'époque.
1: Nous,
3: on n'a pas.
1: La connaissait pas.
3: La raison est simple, c'est une amie qui nous l'a fait, puis elle veut continuer à contribuer, puis c'est sa façon de contribuer à l'entreprise.
1: C'est bon.
3: Et elle nous dit, vous aurez ma recette en héritage un jour.
1: Bon.
3: Donc, c'est ça. Et pour dessert, une petite entreprise là, qui ne se fait pas tellement longtemps, qui sont à Sainte-Sophie, qui a... Elle a commencé au diable les calories et ça porte superbement bien son nom, qui nous a fourni des biscuits.
1: Des biscuits décadents.
3: Ça. Ah, sont très, très, très décadents.
1: Absolument.
3: Moi, j'en ai pas mangé dans ma vie, je pense, des aussi bons. Puis il n'y en a pas un qui m'a déçu. Elle en a des saisonniers et tout ça. Et si jamais vous passez à Sainte-Sophie, vous allez sur son site, commander. Quand il y en a, il faut la saisir quand elle passe. La Key Lime Pie, là, est vraiment délicieuse.
1: La tarte, donc, à la lime.
3: Oui, c'est probablement la meilleure que j'ai mangée de ma vie.
1: Sainte-Sophie, allez faire votre tour. C'est du monde qui se tienne. Et ça, c'est très intéressant de voir ça. Un groupe qui se rassemble pour offrir des produits du terroir ensemble. Ça, c'est beau. J'aime bien ça. Les gars, à droite, je pense que c'est le poulet.
3: Le poulet et le saumon.
4: Vous pouvez vous servir, les gars.
1: Servez-vous un petit biscuit à travers ça, du pain, du fromage. Vous vous servez gracieuseté de festivité. Événement. Alors, sur la page Facebook, Festivité F-E-S-T.
3: F-E-S-T, on ouvre les guillemets. Yves. Ferme les guillemets. I-T.
1: I-T.
4: J'aime ça.
1: Faites juste rentrer ça dans le moteur de recherche et puis vous allez tomber sur sa page. Et vous avez également donc la possibilité de le joindre de cette façon-là pour vos événements cet été ou encore juste pour avoir des nouvelles. Si vous passez par Sainte-Sophie, la ferme Kirk, hein,
3: c'est ça? La ferme Kirk, 590 Montémorel à Sainte-Sophie. On a notre prêt-à-manger, on a nos marinades qui sont là. On n'a pas parlé, mais on a aussi nos marinades dans le plateau, nos bonbons cowboys, nos jalapeños confits.
1: Ah, ils sont parfaits! Les bonbons cowboys.
4: On est reparti avec ça l'an dernier. Là. Je te dis tout de suite, ça a fait fureur à la Chine. Là.
3: Et toutes les entreprises, là, les fromagers de la Table Ronde, Fontaine Sucrée sont sur la 158. Donc, si vous êtes de passage, vous allez croiser ces deux entreprises-là.
1: À partir de l'autoroute des Laurentides, la 15, vous allez vers l'Est, 158, vous allez tomber sur ces gens-là.
3: Vous allez tomber sur ces gens-là.
1: Parfait.
3: Et au diable, les calories, c'est commande par Internet.
4: Ah, les gars sont en train de se gâter. Hein,
1: les gars se gâtent. Excellent.
4: Allez-y,
1: gâtez-vous.
4: Oh, oui. Au diable, les calories.
1: Merci beaucoup, mon ami.
3: Merci à vous. Puis bonnes vacances, Ben.
1: Merci.
4: Merci, Yves.
3: Bonnes vacances en avance, c'est fait.
4: Merci.
3: Il t'en reste une.
1: Il me reste une semaine et demie.
4: Oh, ça va bien aller. C'est bien.
1: Yves Deschamps et sa conjointe.
3: Karine Brunette.
1: Et la petite.
4: Salutations, Karine.
3: Mélina Deschamps,
1: merci pour votre temps et merci pour cette belle nourriture que vous venez de nous apporter ici à la station.
3: On avait une petite Radler. On n'a pas de microbrasserie.
1: Ah oui, vous avez une petite bière.
3: C'est Shawbridge,
1: okay.
3: Qui sont dans une municipalité à côté, Prévost.
1: Okay.
3: Mais ils sont très impliqués à Sainte-Sophie. Fait qu'il y a une petite limonade alcoolisée là, qui accompagne
4: c'est
3: le
4: bon.
3: Tout. Là.
1: Tout est dans tout.
3: Ben, bon appétit.
1: Merci, Yves Deschamps.
4: Super
1: et bien sûr, conjointe et fille qui sont venues donc faire un tour en studio ici pour nous gâter. Merci beaucoup, mon ami. Alors, festivité, événement sur Facebook. Vous savez comment le joindre. Ça vaut vraiment la peine. On va, nous, avant d'aller se gâter à notre tour, on y va d'une pratique au bâton.
4: Oui, une petite nouvelle.
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2: Avant qu'on aille rejoindre Renaud Bourbonnais, Ben, juste une petite nouvelle concernant le Canadien qui serait sur le point de s'entendre avec le défenseur Bogdan Konuchkov. Ça, c'est un défenseur que le Canadien a repêché, Ben, en quatrième ronde en 2023, défenseur droitier. Qui évoluait avec le Torpedo en KHL, 38 points en 67 matchs la saison dernière. On va en parler un peu plus avec Marco aux alentours de 15h, même chose avec Martin Thériault à 16h, mais quand même, c'est une grosse nouvelle. Et puis, cet après-midi à 15h, match numéro 2 des quarts de finale après la victoire de la France hier contre le Maroc. C'est l'Espagne qui affronte la Belgique cet après-midi. Les Espagnols qui sont favoris pour remporter ce match-là, Ben. Et le gagnant va affronter la France en demi-finale. À mentionner que la France, qui semble intouchable depuis le début de cette Coupe du Monde, qui est pas mal la meilleure équipe assemblée là, sur le terrain, quand on regarde le 11 partant, elle a quand même eu beaucoup de difficultés dans les dernières années contre cette formation espagnole qui a gagné le dernier Euro en 2024. Alors, un affrontement Espagne-France en demi-finale, là, ce serait un très bon test pour l'équipe de France. Courte pause, au retour, c'est Renaud Bourbonnais qui s'installe avec nous. Les Alouettes sont en action en fin de semaine sur la montagne.
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0: J'aime les oiseaux, Ben, mais j'aime aussi notre prochain intervenant. Renaud Bourbonnais, descripteur et animateur football RDS. Il est aussi animateur du balado Football L'Envol. Content de le retrouver, ça fait un bon moment qu'on ne lui a pas parlé en ondes. Salut Renaud!
1: Salut Renaud!
2: Salut les boys! Ben oui, ça faisait longtemps que j'avais pas entendu cette magnifique chanson thème.
1: Ben oui!
2: Très content d'être avec vous.
1: On les aime, nos loulous. Tu sais, il faut ça prend une chanson pour nos loulous. D'ailleurs, ils reprennent l'action demain sur la montagne.
2: Exact, contre les Stampeders de Calgary, qui ne seront quand même pas un adversaire piqué des verts. Puis pour les Alouettes, début de saison 3-1, en théorie, si l'objectif des Alouettes en ce moment, c'était de participer aux éliminatoires, si les Alouettes étaient une équipe qui partait de loin, si on était là dans les années difficiles des Alouettes puis qu'on regardait l'objectif, je te dirais, ben parfait, 3-1, on est en selle, on est bien positionné au classement et tout. Mais considérant que les aspirations des Alouettes depuis 3-4 ans, on peut dire, depuis que Danny Machocha est en poste, les aspirations des Alouettes, c'est Coupe Grey ou rien. Je suis un petit peu inquiet sur... Peut-être pas inquiet, c'est peut-être pas le bon mot, mais il y a quelques petits points qui me dérangent avec les Alouettes. Le premier, c'est les performances qui durent moins que 60 minutes. Autrement dit, souvent, on commence fort le match ou bien on laisse l'adversaire commencer fort le match. On a des bonnes passes, en cours de rencontre, mais il y a aussi des moments où c'est un petit peu plus difficile. Je prends le dernier match, par exemple, contre le Rouge et Noir d'Ottawa. En première demi, les Alouettes ont rien concédé au Rouge et Noir, qui était incapable d'avancer le ballon. Ouais. Montréal menait, c'était 21-6, si je me trompe pas, à la mi-temps. On était en selle. Ce match-là, on se disait, à la fin du troisième quart, ça va être terminé.
1: C'est réglé.
2: Les Alouettes vont peser sur l'accélérateur, c'est réglé. Mm. Puis finalement, non, ça s'est réglé dans les dernières secondes du match, parce que Ottawa est revenu de l'arrière en deuxième demi. Puis Ottawa, faut savoir, c'est pas une équipe qui inscrit énormément de points. En fait, c'est la pire équipe depuis le début de la saison dans la Ligue canadienne de football. Ils ont aucune victoire. Ils se sont encore fait planter hier par les Elks d'Edmonton. Et les Alouettes leur ont donné toutes les chances du monde de revenir dans ce match-là. Puis à la fin du match, c'est passé à un botté-court de vraiment se transformer en catastrophe pour les Alouettes. Alors, oui, il y a des points qui sont un peu inquiétants. Il y en a d'autres, par contre, sur lesquels je vois beaucoup de gens s'affoler, mais qui, moi, m'affolent un peu moins. Je m'explique.
1: Vas-y.
2: En défense, les Alouettes accordent beaucoup de points depuis le début de la saison.
1: Beaucoup de blessures.
2: C'est vrai que c'est pas idéal. Puis oui, t'as raison, Ben, de le mentionner. Il y a eu des blessures importantes pour la plupart qui sont venus. Là, je pense à Tyrese Beverett qui a raté un match et demi, là, notamment. Ceci étant dit, la tendance dans la Ligue en ce moment, au grand complet, c'est que tout le monde, ou à peu près, à part Ottawa, en fait, là, à peu près tout le monde inscrit 34 à 40 points par match.
1: Ouais, c'est complètement...
2: Donc, à ce niveau-là, est-ce que je me dis les Alouettes, c'est un problème parce qu'eux en accordent beaucoup? Non, c'est généralisé dans la Ligue. Ceci étant dit, est-ce que ça veut dire qu'il n'y a pas place à l'amélioration? Non plus. Il y a place à l'amélioration, puis je me dis, si tout le monde accorde des points, puis que les Alouettes, eux, arrivent à solutionner ça et commencent à en accorder moins, là, on va être en selle, puis vraiment, on va dire, on est les favoris pour se rendre jusqu'au bout. Alors, je te dirais que c'est les petits trucs qui me travaillent présentement, mais somme toute, on n'a pas de bouton de panique à appuyer du côté des Alouettes. Loin de là, on est 3-1, on est en selle aux commandes de la division S qui, présentement, on va se dire, n'est pas très fort.
1: As-tu des nouvelles de Cole Speaker? Parce qu'on le sait qu'il s'est blessé en début de saison, puis il connaissait un bon début de saison, connu une bonne saison l'an passé. C'est sûr que là, avec Tyson Philpott, qui est le meilleur receveur de la Ligue, Tyler Snead, qui est le quatrième meilleur receveur, on est correct, là. Mais Cole Speaker, de l'ajouter, ça ferait du bien. T'as Jared Stern également qui s'est blessé. As-tu des nouvelles de ces gars-là? Est-ce qu'ils reviennent bientôt?
2: Oui, j'en ai des nouvelles pour toi de ces gars-là. Ben, en fait, de Stern, c'est pas vraiment pour l'instant. Mais dans le cas de Cole Speaker, il était présent aux entraînements cette semaine. Parce que, dans le fond, il faut expliquer. Quand tu es sur la liste des blessés de 6 matchs, après le quatrième match, tu es éligible à un retour à l'entraînement, donc à participer aux entraînements avec tes coéquipiers. On va s'entendre sur une chose. Il faisait pas grand-chose à l'entraînement. Il était à la majorité du temps avec les soigneurs, avec les physios pour s'assurer que tout se passe bien. Mais je vais être honnête avec toi. La dernière fois que je l'avais vu avant ça, moi, Cole Speaker, c'était après le match d'ouverture à domicile. Puis il était sur la fameuse petite trottinette, pas de poids sur la jambe. Puis là, on se disait, il est sur la liste des blessés de 6 matchs, mais dans les faits, est-ce que sa saison est pas terminée?
1: Aïe.
2: Finalement, juste de le voir courir sur les lignes de côté à l'entraînement, qu'est-ce que ça me dit? Ça me dit, il ne reviendra pas tout de suite, mais visiblement, il va être correct pour revenir d'ici la fin de l'année.
0: On parle de deux matchs de suite, Renault, contre les Stampeders. Les Stampeders qui ont marqué beaucoup de points lors de leurs deux derniers matchs et grâce notamment à Vernon Adams, l'ancien carrière des Alouettes, qui est carrière des Stampeders en ce moment. Et statistique aussi, là, Davis Alexander et Vernon Adams n'ont toujours pas lancé une seule interception cette saison.
2: Ça va être intéressant à suivre, à savoir si ça va se poursuivre au cours de la prochaine rencontre, puis surtout combien de temps ils vont pouvoir étirer ça, surtout que là, comme tu as dit, on se croise deux fois là, en l'espace de quelques jours seulement, une fois à Montréal, une fois à Calgary. Vernon Adams, dans son dernier match, il a été le créateur de 7 touchés, 6 par la passe, 1 au sol. Il connaît vraiment tout un début de saison. Puis moi, je vais être honnête avec vous, les gars, les Stampeders, l'an dernier, là, j'étais sur le bandwagon all the way avec eux jusqu'à ce que au mois d'août, à peu près tout le monde commence à tomber. Donc, des blessés au niveau des receveurs, Reggie Bagleton, qui d'ailleurs est toujours pas revenu au jeu. En défense, nos deux meilleurs joueurs de ligne défensive, Jalen Hutchings, Forlorin, Ori Mollade, s'étaient blessés au mois d'août pour le reste de la saison. Puis à partir de là, on a vu, ils ont manqué un peu de souffle. Ils ont quand même passé bien près de gagner leur match de demi-finale de l'Ouest en Colombie-Britannique. Mais quand même, ils ont manqué un peu de jus à la fin. Puis moi, je m'étais dit, ben cette année, avec tout le monde qui revient en santé, peut-être qu'on va voir enfin les vrais Stampeders se pointer. La seule équipe qui, l'an dernier, avait battu deux fois les Rough Riders, qui ont été finalement champions en titre. Puis ça a drôlement commencé pour les Stampeders avec deux défaites. Mais là, depuis deux matchs, on voit vraiment, ils se sont replacés. Puis le dernier match contre les Argonauts a vraiment été une démonstration de tout ce qu'on est capable de faire sur le terrain. Moi, Vernon Adams, ça m'intéresse de suivre un peu son storyline parce que je regarde les vétérans qu'il y a dans la Ligue au poste de carrière. OK, j'exclus un Davis Alexander qui est là depuis seulement quelques années. Je regarde vers les gars là, qui sont vers la mi-trentaine, fin trentaine, voire quarantaine là, dans certains cas.
1: Mais Vernon Adams...
2: Zach Collaros...
1: Adams est à quoi? 34-35? Là?
2: Ouais, 33 si je me trompe
1: c'est
2: pas.
1: OK, c'est bon.
2: Trevor Harris l'an passé à 40 ans, finalement, ben, à 39 ans et maintenant il est rendu à 40, a finalement remporté la Coupe Grey. On sait que ça faisait longtemps qu'il attendait. Ouais. Zach Collaros l'a déjà gagné deux fois. Bo Levi Mitchell a déjà gagné la Coupe également. Je regarde et Vernon Adams, c'est un peu le gars qui peut se dire ben, « c'est moi le prochain ». Moi, la fenêtre d'opportunité, elle sera pas de 10 ans comme pour un Davis Alexander. Elle se referme tranquillement. J'ai encore du bon football. J'ai une bonne équipe autour de moi. Il faut que j'en profite. J'ai l'impression qu'à Calgary, il y a un sentiment, surtout que cette année, il faut se rappeler, le match de la Coupe Grey est joué au Stade McMahon à Calgary. Exact. Alors, je pense que cette équipe-là a une motivation supplémentaire. Puis, malgré leur début, là, les deux premiers matchs où c'était assez so-so, moi, j'ai l'impression qu'on a une équipe qui ne fait que progresser depuis.
1: On est en voiture avec Davis Alexander et je ne changerai pas le quart arrière que les Alouettes ont en ce moment parce qu'on est en voiture pour plusieurs années. J'adore Davis Alexander. Il reste que Kavis Reed. Je ramène toujours ce sinistre nom. Oui. Lui, là, on l'avait dans notre cour, Vernon Adams, à l'époque. Là.
2: Ouais.
1: C'était un Alouette. Là. Et il arrivait de la NCAA et il était plein de potentiel. C'était un quart arrière qui s'était écrit dans le ciel que ce gars-là aurait une belle carrière dans la Ligue canadienne de football.
2: Mais sur le football canadien.
1: Le sinistre et obscur Kavis Reed, lui, en a décidé autrement. A pas été ben long qu'il l'a échangé. C'est dommage parce que ce gars-là, moi, je m'étais dit à l'époque, hey, on est en business pour 15 ans.
0: Ouais.
1: C'est le prochain quart arrière des Alouettes. Mais bon, je vais le renommer parce que ça va à peine. Le sinistre et obscur, Kavis Reed, lui, en a dit. Calvance qui a été mauvais à lui. Lui, il a été tellement mauvais pour les Alouettes, là. Mais parle-moi, il fait quoi maintenant dans la vie? J'espère qu'il n'y a plus de job. Il n'y a plus de job en haut football, ce gars-là.
2: Je t'avoue que je suis un peu incertain par rapport, là, certainement pas au niveau de la Ligue canadienne de football. Ceci étant dit, il a travaillé dans ce qu'on appelle le junior football là, en dehors du Québec au Canada. Il y a ça pendant un bout de temps. Mais je t'avoue que j'ai perdu sa trace depuis un bout de temps. Ceci étant dit, je ne viendrai pas le défendre parce qu'on s'entend, là, toute cette ère-là pour les Alouettes, c'est vraiment catastrophique.
1: C'était moribond en temps.
2: Ceci étant dit, oui, il avait congédié, si on peut dire. Là. Il avait sorti Vernon Adams de Montréal, mais Vernon était revenu et c'est là qu'il était devenu partant. Puis finalement, c'est Danny Machocek qui l'a échangé la dernière fois qu'il était
1: Oui, mais c'est quand même...
2: Mais je suis d'accord avec
1: toi. Kavis Reed qui a joué dans la tête. C'est ça.
2: Puis au lieu de le développer, on l'avait laissé partir, alors que clairement, on le voit, là, il y a eu du succès à Montréal.
1: Oui, mais oui.
2: En Colombie-Britannique, maintenant présentement à Calgary. Ça, je suis d'accord avec toi. Puis écoute, on pourrait faire un épisode au complet de notre émission sur Kevin Speed. Je pense pas que ce soit nécessairement ce qui va attirer le
1: non,
2: plus de cas d'écoute par contre, parce que les gens vont se fâcher.
1: Oui, c'est ça. Bon, alors, les Alouettes demain sur la montagne. Ouais. Prochain match contre les Stampeders de Calgary. Avant de te laisser, Renaud, là, je te prends pied plat. Puis je me le permets parce que c'est ma dernière avant les vacances, pour ma part. Je te prends pied plat. Selon toi, là, parce que je vois des images, là, j'ai vu les Eagles en train de jouer au golf. Les gars sont en train de se préparer pour la nouvelle saison. C'est le mois de juillet, là.
0: Ouais.
1: Là, je veux dire, ça s'en vient, mine de rien, là, la nouvelle saison de la NFL. On est excités, mais on veut pas trop l'être non plus, parce que quand la NFL commence, ça veut dire que l'été est fini. Alors, tu sais, on est partagé dans ces sentiments-là. Si je te demande, les équipes que tu vas surveiller, les équipes qui ont le plus de potentiel, mettons, tu m'en nommes 5, qui ont le plus de potentiel de soulever le Vince Lombardi à la fin de la prochaine saison, ce seraient lesquelles, selon toi? Aujourd'hui, on le sait qu'il y a bien des affaires qui peuvent changer, là.
2: Ouais, assurément, les deux équipes de Los Angeles, moi, vont être parmi mes favoris. En plus, le Super Bowl va être disputé au SoFi Stadium encore cette année à Los Angeles. Donc, imagine si on avait un match Los Angeles-Los Angeles à Los Angeles. C'est fabuleux.
1: Ouais.
2: Moi, les Chargers, je l'ai dit l'an dernier, si c'était pas que leurs deux meilleurs joueurs de ligne à l'attaque, puis même d'autres joueurs de ligne à l'attaque dans tout ça, s'étaient blessés, je pense qu'ils auraient pas mal mieux paru que ce qu'ils ont paru. Je pense qu'ils auraient eu une des meilleures fiches de toute la NFL en saison régulière, puis en éliminatoire, ils auraient pu faire du ravage, surtout considérant que l'Américaine, l'an dernier, on se rappelle, en éliminatoire, c'était un peu flou, il y avait beaucoup d'équipes avec des points d'interrogation qui étaient là, alors je pense qu'ils auraient pu tirer leur épingle du jeu. Maintenant, les Rams, est-ce qu'ils ont vraiment besoin de présentation? Là, c'est probablement le meilleur alignement sur papier qu'on a vu depuis plusieurs années. Ouais. L'ajout de Myles Garrett dans tout ça rend ça évidemment extrêmement intéressant. Maintenant, pour les autres équipes, effectivement, tu me prends un petit peu pied plat, mais il y a quelques équipes que j'aime
1: surveiller
2: assurément.
1: Ouais.
2: Ben, écoute, les Eagles de Philadelphie, ils ont quand même fait des mouvements de personnel au cours de la saison morte, mais on dirait qu'à chaque deux ans, on doute des Eagles, ils reviennent en force. Puis ensuite, on doute d'eux. Puis non seulement on doute d'eux en début de saison, on doute d'eux jusqu'à la semaine numéro 16 à peu près. Puis finalement, on dit, ben, tu sais quoi, ils font du bon travail, les Eagles. Je sais que beaucoup de gens aimaient défendre A.J. Brown. Rappelle-toi à l'époque où il y avait eu le fameux livre sur les lignes
1: de bon débarras.
2: Ensuite, tous les coéquipiers étaient sortis dans le vestiaire en disant, non, ça nous dérange pas. Puis là, je me souviens, moi, j'avais reçu beaucoup de messages parce que je disais que c'était inacceptable. Les gens me disaient, non, les coéquipiers disent que c'est correct. Le coach dit que c'est correct. Mais c'est sûr que t'es en éliminatoire, t'es au milieu du chemin. Tu lanceras pas une bombe dans le vestiaire en commençant à se pointer du doigt puis à se frapper dans le corridor. Donc, on règle ça, les portes fermées. AJ Brown, je peux te le dire, c'est sûr et certain qu'il y a des coéquipiers qui aimaient pas ça. Non seulement ça, mais tous les problèmes d'attitude, toutes les situations de donnez-moi le ballon, alors qu'il échappait des ballons importants. Puis que l'an dernier, pour moi, malgré les statistiques qu'il a pu mettre qui sont intéressantes, il a été une nuisance pour les Eagles. Alors moi, Philadelphie, je pense qu'ils se sont débarrassés d'un fardeau dans tout ça et je pense qu'ils vont rebondir cette année. Je dis rebondir, pas comme s'ils étaient nuls l'an dernier.
1: Non, exact. Mais parlant de rebondir, en 30 secondes, on va te laisser là-dessus. Est-ce que les Chiefs ont une chance de rebondir cette année, selon toi?
2: Je pense qu'ils ont une chance de rebondir, mais je pense que ça va surtout être une année déterminante. Est-ce que l'an dernier était seulement un faux pas? Ou est-ce que l'an dernier, c'était une annonce que là, les fondations sont en train de craquer et qu'il faut procéder à des changements plus importants? Quand je dis changements importants, je parle pas évidemment de se débarrasser de Patrick Mahomes, mais peut-être de renouveler l'alignement, faire un pas de recul pour faire un pas de l'avant, ce qui, pour l'instant, on préfère ne pas faire du côté de Kansas City. Et je peux comprendre parce que l'an dernier, il y a des raisons de croire que c'était peut-être tout seulement un accident de parcours.
1: Renaud Bourbonnet, t'es beau comme un cœur. Tu ressembles de plus en plus à Bradley Cooper. T'es excellent. Lâche pas le bon travail, mon ami.
0: Bradley Cooper.
2: Salut, merci beaucoup, Ben. Bonnes vacances.
1: Merci.
0: Hey, salut, Renaud. Un grand merci.
1: Salut, Renaud.
2: Salut, FX.
0: Bonne fin de semaine. Renaud Bourbonnet qui est avec nous pour nous parler de football. Renaud, tu peux l'envoyer sur n'importe quel sujet. Tu sais exactement qui va te répondre. Tu sais, écoute, le gars, il suit ça, ça n'a aucun bon sens.
1: Ah oui, je le vois à RDS aussi faire
0: aussi,
1: sa place.
0: En plus.
1: Il connaît ça en temps. Alors, Renaud Bourbonnet, sûrement que vous pouvez le suivre quelque part.
0: Sur Instagram, sur X,
1: Suivez-le parce qu'il est très intéressant.
0: Il a son podcast
1: football.
0: De football aussi sur Instagram. Allez voir ça, l'envol. Alors,
1: voilà.
0: Renaud, c'est quelqu'un qui se connaît énormément dans le monde du football, la NFL et la Ligue canadienne de football. Au retour, mon Ben. On s'amuse pour une dernière fois, les gamers, dans deux minutes.
1: Viens jouer avec moi.
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0: Ah oui, venez jouer avec nous.
1: Ah, jouons ensemble.
0: Je sais pas pourquoi je me sens festif aujourd'hui.
1: Ah
0: je
1: oui,
0: sais
1: ben
0: que c'est la dernière.
1: C'est la fin de semaine événement. Qui s'en
0: vient. Festivité, événement. Bon. Et là, on s'amuse avec P.O. Tommy pour les gamers. Alors, P.O., c'est le dernier jeu de Ben avant de tomber en vacances. À quoi on joue pour la dernière de Ben?
1: Fais-moi ça simple.
13: Ben, je sais qu'il aime ça, donc je suis allé avec l'âge des athlètes.
0: Ah, c'est
1: ben
0: bon.
1: Ben oui, l'âge des athlètes. Contre FX.
0: Ah, contre oui. Moi. Hey, là, tu vas manger une volée peut-être.
1: Ça se peut fort
0: mais non,
1: bien.
0: Non,
1: ça se peut pas mal. Ça se peut pas mal.
0: Donc, est-ce qu'on donne le point à la personne la plus proche? Comment on détermine ça? Est-ce qu'on...
13: Ben, je fais la même règle de 3 ans.
1: La fenêtre de 3, là. La fenêtre de 3 ans, ben oui.
0: 3. C'est bon.
13: Donc, on va commencer avec toi, FX. Je suis allé avec un des joueurs préférés de Jacob, justement, qui est de l'autre côté. Le receveur qui jouait pour les Saints, Michael Thomas.
0: Michael Thomas. Hey, c'est beaucoup plus facile d'animer que de participer à ce jeu-là. Michael Thomas.
1: Tableau de bord, Michael fort, Thomas. Michael Thomas.
0: Je vais dire 41 ans.
13: Et pour toi, Ben?
1: 36.
13: Ben est dans le 3 ans, il a 33 ans.
1: Bon, c'est ça.
0: Hey,
1: 1-0.
0: Je suis vraiment pas bon à jouer.
1: 41, t'étais loin un peu.
0: Ouais, très loin.
13: En gros, il a arrêté de jouer rapidement à cause des blessures. Donc, on a l'impression qu'il est plus vieux.
1: Même à 36, je n'étais pas certain, mais bon, je suis quand même dedans.
0: Ben oui, c'est parfait. 1-0,
13: donc,
0: Ben.
13: Pour le deuxième, pour Ben, je suis allé avec un autre receveur qui joue plus, qui jouait dans la NFL. Je suis allé avec Julio Jones.
1: Julio Jones! Oui. Écoute, Julio...
0: qui faisait partie de la formation des Falcons lorsqu'ils ont perdu en finale du Super Bowl.
1: Qui a joué pour les Eagles en fin de carrière.
0: Oui.
1: Oh, Julio. Tableau.
0: C'est difficile
1: tableau,
0: la NFL tableau. Parce que les gars retraitent très tôt. Ouais. Alors, t'as l'impression que
1: c'est ça qui arrive. La carrière là, dans la NFL, c'est court. Tabarouette, 34.
13: Et pour toi, FX?
0: Est-ce qu'il le joue un petit peu plus vieux?
1: Vas-y, essaye.
0: Je vais dire 35.
13: C'est FX que le point, il a 37 ans.
0: Wow! Oh,

0: cinquantaine. OK.
1: Donc, le quatrième, je suis allé pour un autre entraîneur qui a déjà joué dans la Ligue nationale. Je suis allé avec Rick Tocchet.
0: Rick Tocchet.
2: Rick Tocchet.
0: Quand il jouait, il avait beaucoup de cheveux. Il a un petit peu moins, là.
2: Ouais. C'est Ben qui commence?
1: Ouais.
0: C'était moi. Rick Tocchet. Hey, Rick Tocchet, ça a fait mes belles années d'ado, ça. Ça veut dire que Rick Tocchet, c'est sûr qu'il a pogné 60. 62.
1: Et pour toi, FX?
2: Je vais dire 61.
1: Ben, Ben, t'es direct dessus, 62.
0: Bah!
3: Wow! Wow!
0: Je m'excuse, c'est 3-1 pour la personne âgée, là.
2: Ça paraît que c'est sa dernière, hein?
0: Ouais, c'est ça qui arrive.
2: Aïe aïe!
1: Donc, pour le prochain, j'ai changé complètement de sport. Je suis allé dans la course.
0: Course automobile?
1: Non, la course à pied.
0: À pied?
3: Oh, ouais!
0: À pied.
1: Donc, j'y vais avec Usain Bolt.
2: Oh, j'aime ça. C'est audacieux quand même.
0: Oh, Usain Bolt.
2: Là aussi, tu compétitionnes pas très...
0: Non, hey, il est passé 30 ans d'après moi.
2: Non,
0: là,
2: non, c'est ça.
0: Moins vite,
2: c'est ça l'affaire. C'est ça l'affaire. Je vais dire quand même 40 ans.
0: Ah, ouais? Ah, non. Voilà.
2: Trop vieux, hein?
0: Ah, pas 40 ans. 35.
1: Ben, FX est vraiment très proche, il a 39 ans.
0: Voilà. Ah, ben, attends, bravo,
2: merci, FX. Merci.
0: Je suis impressionné par tes vastes connaissances.
1: Donc, le prochain, Ben, je suis resté aussi
0: course
1: dans la
0: pied.
1: Course.
0: Course à pied.
1: Et là, avec un Canadien, André Degrasse.
0: Oh. André Degrasse, selon moi, ça doit être 27, ça.
2: 27?
0: Non?
3: Ben non, mais t'as dit 27, moi. Non, mais.
0: Tu dis quoi, toi?
2: André Degrasse.
0: Il n'a pas 30 ans, là.
2: A participé aux derniers Jeux Olympiques,
0: mm-hmm.
2: Mais il est en fin de carrière.
0: Ouais, mais.
2: Je vais dire 33.
1: C'est toi qui es le plus proche, il y a 31 ans.
0: Ah, ouais, pas né 30. Ah, ben.
1: Ça fait quand même un petit bout qui course. Il avait joué en 2018 contre.
2: OK, alors il avait 29 ans lors des derniers Jeux Olympiques. C'est pas
0: OK.
2: Si,
0: ah, ouais. OK.
2: Très
0: c'est
2: bon.
0: 3-3.
1: Là, je suis allé pour du tennis.
2: OK.
0: OK.
1: Je suis allé avec Miloš Raonic.
0: Miloš! N'entends plus parler de Miloš, hein?
1: Non, ça s'est pas mal terminé. Là.
0: Rendu genre 1417e mondial.
1: Exactement.
0: C'est dommage. Il a joué du bon tennis.
2: C'est moi
0: bon
2: qui
0: tennis.
2: Commence?
0: Tu as donné du bon tennis, Miloš.
2: Oui, c'est à moi de commencer.
1: Ouais, c'est à toi de commencer, effectivement.
2: Je me dépêche, inquiétez-vous pas, là. Je réfléchis. Je vais dire 40 ans.
0: Tu dis 40 ans pour Miloš? J'adore dire Miloš. écoute, 38.
1: C'est 35 ans, donc t'es dans le 3
0: je
1: ans.
0: Je suis dans 3 ans.
1: Pour Ben.
0: Je prends les devants.
2: Il a fait la finale à Wimbledon à 25 ans.
1: Il y a 10 ans exactement aujourd'hui.
2: Wow!
1: Il s'est fait planter en finale par Andy Murray, mais bon, ça...
0: Il connaît le tennis, pas pire. Pas pire,
1: ben, Miloš
2: tout un service.
1: C'est pas mal mon joueur préféré à vie.
2: Ouais.
0: Miloš?
1: Ouais, ben moi, tous les joueurs canadiens, je les aime bien. Puis lui, c'était quand j'ai...
0: Là, c'est Dennis, hein, qu'on voit moins, là.
1: Ben lui, c'est le caractère.
0: C'est le caractère.
1: Il se forge vraiment. Il y a un match, je me souviens... En grand chelem, mais comme un an, il est en train de battre Sinner, là. Puis là, tout d'un coup, il a commencé à perdre, il a commencé à insulter ses entraîneurs, il a lancé ses raquettes.
0: Ah, c'est ça, non, ça marche pas, ça. OK.
1: Donc,
0: 4-3 pour Ben.
1: Là, je suis resté dans le tennis canadien, mais féminin, Eugénie Bouchard.
0: Oh! Là, c'est-tu moi qui commence?
2: C'est à toi, Ben.
1: C'est à toi.
0: Eugénie Bouchard n'a pas 40 ans.
2: Tu sais que
0: mais
2: je
0: elle
2: connais.
0: Elle s'approche.
2: Je connais.
0: Personnellement, Eugénie?
2: Non, mais je connais exactement la date de naissance, mais pas l'année. Parce qu'elle est née la même journée que moi, soit un 25 février. Elle et sa jumelle, là,
0: dire que
2: Béatrice Bouchard.
0: Je me demandais si tu connaissais Eugénie comme tu connaissais Camille.
2: Non.
0: Mais non, OK.
2: C'est à toi.
0: 37 ans!
2: 37?
0: Ouais.
2: Elle
0: se fait un bout qui est... Non, elle est plus jeune que ça, tu penses?
2: Elle est un peu plus jeune que ça.
0: Ah, ouais?
2: Mm-hmm.
0: Tu sais pas, toi, PO, hein?
1: Ben, je le sais, mais je
2: peux
1: pas
2: le dire. Elle est plus jeune.
0: Elle est plus jeune. Vas-y.
2: Elle est plus jeune.
0: Ça, il y a une réponse.
2: Moi, je suis né en 98. Je vais dire 34 ans.
1: Elle a 32 ans. Étonnamment, elle a arrêté vraiment...
2: Ouais, très,
0: ça a bien pris sa retraite de bonheur.
2: Oui, mais quand elle était très bonne, elle avait, je pense, 19, 20 ou 21 ans.
0: OK.
2: Elle était vraiment très jeune.
0: C'est 4-4?
2: Oui.
0: 4-4, c'est serré.
1: Donc, il en reste deux.
0: Bon, ben, c'est ça. C'est là que ça se passe.

0: Je suis allé avec des gardiens québécois. On va commencer avec Patrick Roy. Pour FX.
1: Patrick.
2: FX, faut que tu dises de quoi, là. On est en radio.
1: Patrick a 59.
0: Et toi, Ben, tu dis quoi?
2: 57.
0: Il a 60 ans, donc FX prend l'avance. Il reste une question.
1: Je me disais, en 86, Patrick avait quoi? 20 ans?
2: Pat, t'as 60!
1: 20 ans plus 40. Bon. Là, je me disais, ah, es-tu arrivé à 19 ou à 20 ans? Très bon.
0: Okay. Très bon calcul. Très
2: bravo.
0: Bon,
2: bravo, FX.
1: Merci.
0: Et pour le dernier?
1: Ça paraît pas, là.
2: Ça paraît pas, mais...
1: Non, c'est ça. Ça part des affaires dans ce cerveau-là.
0: Un autre gardien... Quasiment autant bon que Patrick Roy. Martin Brodeur.
2: Martin Brodeur.
0: Ouais.
2: Martin, 57.
0: Et toi, FX, tu dis quoi?
1: On peut combler le silence, c'est juste que je réfléchis, je fais des calculs mathématiques dans ma tête en même temps, c'est pour ça.
0: Là, c'est quoi le calcul que tu fais?
1: Ah, je fais toutes sortes de calculs. Toutes sortes de calculs.
2: Oh, mais garde, permets-moi, je vais... Je vais mettre ma vinaigrette sur ma salade pendant que tu penses.
1: T'as dit combien, toi?
0: 57.
2: 57.
1: Je vais dire 56.
0: Et c'était 54, donc FX remporte le dernier
2: remporte,
0: jeu de Ben.
2: Ben, en fait, finalement, revient de l'arrière et l'emporte par deux. Je vaux vraiment pas une claque là-dedans. C'est dommage.
1: Non, mais c'est vraiment pas facile non plus, là.
2: Merci beaucoup, PO.
1: Merci.
2: Merci pour ton apport à cette émission. C'est gentil. Garde-toi, hein.
0: Oui, j'en ai déjà.
2: Il y a toutes sortes de gâteries, il y a des biscuits, il y a toutes sortes d'affaires. Garde-toi, là. Festivité, événement.
1: Dans 13 minutes, Ben, c'est le match entre l'Espagne et la Belgique à la Coupe du Monde. On en jase avec Sidney Four dans 2 minutes.
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1: L'état des forces se fait réagir hier sur les réseaux sociaux. L'état des forces par Sid. Son top 8 des équipes restantes, quoi qu'il en reste maintenant 7, toujours en lice avec la défaite du Maroc hier contre l'équipe de France. Sid, comment vas-tu?
2: Hello Sid!
18: Ça va très très bien, merci beaucoup la gang. Je suis très très content d'être là, en plus pour la dernière journée de Ben.
2: Ah, regarde, j'ai apprécié
18: la dernière journée de vacances de Ben avant son retour. Depuis l'été dernier, le vocabulaire est très important quand on dit au revoir à une personne.
2: C'est bien dit. Non, mais moi, regarde, je vais tout de suite régler ça. Là. Je serai de retour sans problème fin août, début septembre. Voilà. FX sera de retour. Ouais. Greg, le tailgate est de retour, pas de trop. Alors voilà, c'est réglé. C'est bien tu dit. Seras de retour parce qu'on t'aime.
1: Voilà.
18: C'est beau,
1: voilà.
18: C'est beau.
1: Comme on aime l'équipe de France. Ben, que moi, j'aime
2: aussi,
1: l'équipe de France. Victoire de 2-0 hier contre le Maroc, Sid. Et autant qu'on disait avant le duel, ah, ce sera possiblement le plus grand choc de ces quarts de finale. Finalement, l'équipe de France a, à tous les points de vue, dominé le Maroc hier dans ce match-là.
18: Oui, on disait que ce serait la plus belle affiche parce qu'effectivement, sur le classement FIFA, ce sont les deux équipes qui ont les rangs les plus élevés lorsque tu combines les deux. On disait aussi que ce serait une belle affiche parce qu'on a vu les performances des deux formations depuis le début de la compétition. Et on disait que c'était une belle affiche parce que c'était aussi la revanche de la demi-finale 2022. Et il y avait pas mal d'éléments qui rendraient tout ça intéressant. Et finalement, ça ne l'a pas été parce que Saïbari, l'attaquant marocain, était blessé, parce que le Maroc a fait beaucoup de voyagements et finalement, ça les a énormément pesés, parce que le Maroc a joué contre une équipe de France qui est beaucoup trop sûre de son football en ce moment. Et ça a été un match à sens unique, malheureusement pour ceux qui étaient friands d'autres choses. Et on espère d'ailleurs, avec le match qui est en train de se dérouler sous nos yeux, là, qu'on va avoir une affiche peut-être plus disputée. Essentiellement, on s'est juste demandé à quel moment le chaos interviendrait. On le voit parfois comme un match de boxe déséquilibré. Dès les premiers échanges, tu sens qu'il y en a un qui a aucune chance de survivre les 12 rounds. Puis on t'attend juste que quand ça arrive, ça va arriver à deuxième, à quatrième.
1: On a tous vu passer ça sur les réseaux sociaux aussi. On écoutait le match en direct hier, mais cette affiche qui démontre que la France tenté 10 tirs au but, qu'elle en a cadré 3, et à ce moment-là, le Maroc est à 0-0 dans chacune des deux catégories. Exprime quand même le niveau de jeu dans la rencontre d'hier. Maintenant, Belgique-Espagne, est-ce qu'elle est là, cette équipe qui peut vaincre la France en demi-finale, parmi les deux formations qui sont en action cet après-midi?
18: Ah, 100%. Après, je sais que beaucoup de personnes pensent que je bluffe en disant ça. Et je passe le bonjour au groupe chat qui est à l'écoute et qui, là, en ce moment, quand tu dis oh, regardez-le. Non! J'ai aucune fausse modestie ni hypocrisie. J'estime que l'Espagne a les atouts pour battre la France. Il faudra qu'ils passent au travers du piège belge, parce que la Belgique n'a plus rien à perdre. Et c'est quasiment que du bonus maintenant. Et une équipe comme ça peut être surprenante, d'autant qu'il y a quand même quelques questions sur le niveau global espagnol. Mais zéro but encaissé jusqu'en quart de finale d'une Coupe du Monde, ça te place quand même le niveau d'une équipe qui est, on rappelle, champion d'Europe en titre. Donc j'assume. Que l'Espagne ou pas passe ce tour, que c'est une équipe qui regarde la France droit dans les yeux et qui aurait hâte à cette demi-finale.
1: Je suis allé voir le 11 partant de la formation belge pour ce match-là parce que je me rappelle que lors de la dernière rencontre contre les États-Unis, Kevin De Bruyne avait commencé le match sur le banc et là, il fait partie du 11 partant. Alors pour la Belgique, dans ce match contre l'Espagne.
18: Oui, c'est vrai que Rudy Garcia, je ne sais pas s'il tâtonne dans la recherche de son 11 type ou si c'est des adaptations en fonction des adversaires. Je pense que c'est un petit peu des deux, mais ça m'est surpris. Doku, De Bruyne, Lukaku, on s'est habitué désormais. Les trois étaient sur le banc face aux États-Unis et on se demandait un petit peu quelles seraient les modifications qu'il ferait contre l'Espagne. Je pense que dans l'idée de pouvoir conserver le ballon et parfois être en mesure de stopper un petit peu ou du moins ralentir les temps de possession, les longs temps de possession espagnols, quand tu as un joueur d'une qualité technique et d'une intelligence telle que De Bruyne, c'est un atout. Désormais, on voit plus sur le reste. J'ai pas vu le reste de la composition. Est-ce que
1: Doku est là aussi dans la formation, dans le 11 partant. Lukaku n'est pas là, évidemment. Là, il n'a pas parti les derniers matchs non plus. Trossard est là, comme à l'habitude, ouais, sur le flanc gauche.
18: Merci, FX, parce que ça m'aurait rarement surpris de voir Doku sur le banc, parce que dans un cas de figure où t'as peu de ballons et que chaque transition doit être exploitée, quand t'as un joueur qui est aussi fort dans le 1 contre 1 et dans la percussion, généralement, tu veux pas t'en passer. Donc voilà, genre, comme... Rudy Garcia.
1: Des ajustements, quand même, selon l'adversaire avec la Rose. Non, j'aime ça.
18: Bon, j'irai peut-être pas encore jusque-là. Mais bon.
1: Il fait quand même réagir sur les réseaux sociaux là, après, avec ses citations d'après-match et tout ça. Je veux que tu complètes la phrase suivante, qui fera peut-être plaisir à peine. La Norvège aura le dessus sur l'Angleterre samedi si.
18: Si sur.
2: Moi, je te t'aide. On trouve Erling Haaland.
18: C'est ça. Non, mais. Elle est tellement. Merci, Ben.
1: Non, mais donne-nous de l'espoir, là, quand même. Là. Non, il n'y en a pas d'espoir pour cette équipe.
2: Ah oui, il y en a.
18: Non, mais bien sûr,
2: histoires Cendrillon. Voilà.
18: Je veux dire, c'est l'histoire du sport.
2: Ouais, voilà.
18: C'est Cendrillon. Un. Deux, celui qu'on doit trouver. Mais si on le trouve, il y a but, hein.
1: Ouais, c'est ça que j'aurais dû.
2: Tu le trouves, il y a but.
18: Non, non, et c'est pas un attaquant lambda. On parle. Oui, mais si on le trouve, il y a but. Donc oui, il y a de l'espoir.
1: J'aime
18: mais là, tu me faisais passer pour Captain Obvious. Je veux dire, il y avait. Qu'est-ce qu'il y a d'autre à dire que de dire merci.
1: J'aime ça. Y a-t-il une possibilité pour Harry Kane? Qu'est-ce que ça prend en fait pour Harry Kane pour gagner le Ballon d'Or à la fin de l'année?
18: Pour moi, des demi-finales, ce serait suffisant. Je sais qu'il y en a qui pensent que c'est simplement la Coupe du Monde.
1: Ça prend la Coupe du Monde, ouais.
18: Mais je pense que des demi-finales, c'est suffisant pour lui. Donc pour moi, il a un match prêt d'être dans la conversation. On ne peut pas dire que c'est suffisant pour gagner Ballon d'Or. Il gagne la Coupe du Monde, je pense que c'est lui. C'est certainement lui. Il n'y a même pas de discussion. L'Angleterre va jusqu'au bout. Je pense que le Bayern fait demi-finale de Ligue des Champions, fait donc évidemment il gagne la Bundesliga, il a plus de 70 buts dans cette année, année civile ou saison, je ne me souviens plus la manière dont où tu prends le curseur. C'est un joueur qui est aussi accompli quand même par rapport aux années précédentes. Il a aussi ce pédigré, mais pour être dans la conversation, déjà pour moi il l'est et encore heureux qu'il l'ait dans la conversation, mais un candidat sérieux. Il suffit d'être en demi-finale. Demi-finale, techniquement, parfois, dans les tournois, c'est ce qu'on appelle le septième match. C'est-à-dire que tu as le match à troisième place. Tu fais autant de matchs que le champion.
1: Exact.
18: Donc, grosso modo, t'arrives à la fin du jeu, pareil. Donc, ce qu'il lui faut à Harry Kane, parce que la conversation, elle est autre si la Norvège, elle passe. Là, tout d'un coup, est-ce que c'est pas un choker dans l'âme, Tottenham, puis genre comme tiens au Bayern ils ont pas encore gagné la Ligue des Champions, puis c'est là tout d'un coup on reprend d'autres types de narratifs qui l'aideraient pas dans cette quête de Ballon d'Or.
2: Intéressant ça ce qu'il vient de dire là.
1: Ouais. Mm-hmm. L'Argentine n'a pas affronté des grandes formations depuis le début de cette Coupe du Monde. En fait c'est l'équipe qui si on classe les différents pays qu'elle a affronté durant cette Coupe du Monde là, en termes de moyenne là, de classement c'est l'équipe qui a eu le parcours le plus facile. Est-ce que la Suisse représente son meilleur défi et est-ce qu'il y a une réelle possibilité que la Suisse ait le dessus contre l'Argentine dans le dernier match quart de finale samedi soir?
18: Je pense que factuellement, la Suisse représente le meilleur défi. On avait Algérie, Jordanie et la troisième équipe du groupe.
1: J'essaie de me rappeler. Je vais aller vérifier.
18: Je n'ai pas de tête. Probablement une équipe européenne. Parce que là, je te dis deux équipes qui sont en dehors de l'UEFA. Et
1: Autriche.
18: C'était l'Autriche, effectivement.
1: Autriche.
18: La Suisse, oui. La Suisse représente une meilleure équipe que l'Égypte. Donc oui, tu as tout à fait raison. FX, c'est le plus gros défi. C'est pas le défi du siècle.
1: C'est sûr qu'on passe à côté de Colombie-Argentine aussi, ce qui aurait donné tout un spectacle.
18: Exactement, mais après, les Colombiens, ils ont qu'à se prendre à eux-mêmes avec les ratés, notamment en fin de match pour sceller la rencontre. Donc oui. Après, on l'a vu par rapport au Canada. On a vu Canada-Suisse. Je veux dire, la Suisse, c'est intéressant, mais c'est pas encore une grosse adversité. Et je crois quand même que ça finirait par les rattraper. Autant il y a énormément de certitudes, on s'en est parlé en se partant, il y a un sentiment d'invincibilité qui est normal avec le parcours dans les deux dernières Copas et la dernière Coupe du Monde. Il y a le fait que Messi, je pense qu'il est sur 9 matchs consécutifs à marquer en Coupe du Monde.
1: Ouais.
18: Évidemment, on fait esprit de corps pour lui. Et il y a toutes sortes de raisons de penser que l'Argentine est capable d'aller jusqu'au bout. Par contre, l'adversité, une équipe comme la Belgique ou l'Espagne mènerait 2-0 comme a fait l'Égypte. Moi, pas certain que simplement sur la grinta, sur le vécu, sur...
1: On sera en mesure de revenir dans
18: le
1: match.
18: Voilà, donc à un moment donné, côté argentin, il faudra tout de même adresser ces petits défauts un peu dans l'organisation défensive et être un peu plus aussi létal offensivement. D'ailleurs, on l'a été en début de... J'ai le 3-0 contre l'Argentine, ouais. Contre l'Algérie. On l'a été en début de tournoi et là, voilà, c'est un peu plus compliqué. En tout cas, ces deux équipes africaines ont posé énormément de problèmes à l'Argentine.
1: Bon duel, quart de finale. Déjà un de disputé hier, Sid, mais il n'en reste pas beaucoup des matchs avant la fin de la Coupe du Monde, alors on va en profiter pleinement. On se reparle lundi et lundi, on aura l'identité des demi-finalistes. Alors, les deux duels qu'on aura pour cette Coupe du Monde.
2: Bon été, mon site. Garde-toi là, avec toutes les gâteries de festivités, événements qu'on nous a laissés. Je sais que tu t'es pris une petite salade.
18: Oui, de toute façon, c'est filmé. Donc, genre, comme il y en a qui vont. Il s'est déjà gâté.
2: Non. T'as droit à deux morceaux de fromage et un biscuit.
18: OK, c'est beau. Parfait.
2: Pas de problème, tu te gâtes, OK? Vas-y, mon site, tu le mérites. T'as rien volé à personne. Merci, mon chum.
1: Merci beaucoup. On se parle lundi sans faute à 14h45. Sans plus attendre. Marco D'Amico pour les manger.
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2: Oh, Marco El Snoro. Comment ça va?
1: Oh, El Paisano.
20: J'ai rien compris de ce qui vient de se passer là, mais ça va très bien, les gars, vous autres.
1: On est en pleine forme.
2: Non, mais t'es ça un snoro, Marco El Snoro. Je trouve que ça te va bien, El Snoro, non?
20: Non, c'est correct. Un, je suis pas espagnol, puis deux, on peut trouver bien d'autres noms.
1: C'est sa dernière, Marco.
2: Hey, j'ai le droit, c'est ma dernière, Marco.
1: C'est sa dernière.
20: J'ai le droit. Expression de mon oncle, j'adore.
2: J'adore ça aussi. Non, écoute, on est content de t'avoir parce que là, on se demande c'est qui ce joueur-là.
1: Parfait, moi je le connais.
2: Tu le connais bien, toi?
1: Je le connais bien.
20: Ah, c'est confirmé.
1: C'est pas confirmé encore, mais il semble.
20: Non, c'est confirmé.
1: C'est confirmé.
2: Ah ouais, c'est confirmé.
20: Le Canadien l'ont sorti.
1: C'est fait. Okay. Bogdan Konyushkov qui signe une nouvelle entente de 2 ans avec le Canadien. Explique-nous un peu les dessous parce que de ce que je comprends, il va jouer une autre saison dans la KHL l'an prochain avant de se joindre au Canadien.
20: Oui, écoute, premièrement, là, ça a été assez compliqué. Il y a eu beaucoup de coopération entre le Canadien et le Torpedo, qui est son club dans la KHL. Donc, juste pour comprendre, Bogdan Konyushkov est un défenseur droitier d'à peu près 6 pieds. Il a été repêché à peu près 3 ans maintenant, si je me trompe,
1: en 2023. Exact.
20: C'est ça. Donc, était un défenseur top 4 dans la KHL depuis qu'il a été repêché. Il a été repêché un peu plus tard parce qu'il était un late bloomer, on va se dire. Là. C'est un gars qui a pris son envolée un peu plus tard que d'autres. Mais il avait encore 1 année de contrat pour la saison qui s'en vient en KHL, donc la saison 2026-2027. Ce qui s'est passé, c'est que le Canadien voulait le signer, mais à cause qu'il n'a pas une entente de transfert entre la KHL et la Ligue nationale, comme les autres ligues européennes, ça a nécessité un peu de négociation entre les deux clubs. Et donc, qu'est-ce qui s'est produit? C'est que le club de la KHL a terminé son contrat. Donc, ils l'ont annulé complètement. Le Canadien l'ont ensuite signé pour 2 ans à partir de cette saison-ci. Ils vont ensuite le prêter à son équipe en KHL. Donc, le Canadien le contrôle. Et comme relation de bonne foi, le renvoie en KHL parce que la saison va commencer en KHL fin août, début septembre. Donc, le permet d'être en Russie pour le camp d'entraînement et tout qui va commencer dans les 3 prochaines semaines. Et le bénéfice là-dedans, vraiment l'avantage pour le côté du Canadien de Montréal, mesdames et messieurs, c'est que une fois sa saison terminée, il n'y a pas de quand est-ce qu'il va venir. Le moment que sa saison prend fin en KHL et que les séries prennent fin, il va être disponible ou au Rocket de Laval ou au Canadien de Montréal. Ouais. Donc, ça lui donne plus d'opportunités parce que s'il signait en fin de saison, comme Ivan Demidov l'a fait par le passé, c'était que le Canadien qui pouvait aller avec qui il pouvait jouer s'il signait son contrat d'entrée.
1: On parle de quel type de défenseur, Marco, dans le cas de Bogdan Konushkov?
20: C'est un joueur qui est bon un peu partout, mais n'excelle pas nécessairement dans une facette du jeu comme de l'autre. Donc, je le vois, beaucoup le compare, puis je pense que c'est le plus proche côté canadien qu'on pourrait le comparer, là, mais plus un Alex Carrier. Pas nécessairement aussi physique. Je sais qu'Alex Carrier est un petit joueur, mais il est quand même physique pour son gabarit. Mais c'est un joueur qui est fluide, bouge bien la rondelle, pourrait patrouiller un avantage numérique si cette équipe-là n'avait pas un Lane Hudson ou un Noah Dobson, bien sûr. Mais c'est un joueur qui voit bien la glace, qui est bon en relance de contre-attaque, donc vraiment le style qu'aime le Canadien. Et c'est un droitier.
1: En
20: et
1: plus.
20: On le sait, le Canadien a fait le plein des droitiers cette année. En plus d'aller chercher Riley Walsh dans la KHL, on a vu la signature il y a une couple d'heures, ou si je me trompe, hier, je me perds dans mes jours ces temps-ci. Donc, ça apporte de la profondeur. Ça ne sera pas en Amérique du Nord avant le printemps 2027, mais c'est un autre droitier que le Canadien met sous contrat. Donc, vraiment, de passer à une profondeur minime, à une profondeur assez intéressante dans un 12 mois à venir.
1: Parlons-en de Riley Walsh que le Canadien a signé dans les derniers jours. Un contrat, en fait, c'est une saison à deux volets dans le cas du défenseur droitier. On s'attend à ce qu'il commence possiblement la saison, Marco, dans la Ligue américaine avant d'obtenir une opportunité en haut.
20: Ouais, ben écoute, c'est certain que la blessure de... pourquoi son nom m'échappe maintenant? Le jeune défenseur droitier qui a été repêché l'année passée, Bryce Pickford, aide pas. Donc, lui a eu une chirurgie à l'épaule, si je me souviens bien, le 2 juillet. Donc, on s'attend pas à le voir débuter la saison avec le Rocket. Donc, c'est certain que ça l'aide là. Et je trouve que c'est aussi une police d'assurance au cas où ce que David Reinbacher est capable de se tailler une place avec le grand club. Parce que là, tu as quand même Ethan Sampson qui est un droitier. Bryce Pickford va être probablement out. Je ne suis pas prêt à spéculer, là, mais disons en forme complète, probablement début 2027. Et donc, après ça, tu as David Reinbacher. Oui, Adam Engstrom peut jouer les deux côtés. Donc, ça apporte juste un peu plus de profondeur au cas où il y a des blessures. Parce que, heureusement pour le Canadien de Montréal, du côté droit, il y a seulement eu d'importantes blessures à leur défensive en fin de saison avec Carrier et Dobson. Donc, c'est toujours bon d'avoir une profondeur à une position qui est difficile de remplir de ces temps-ci dans la Ligue nationale.
1: Mais
20: donc,
1: j'ai tendance, pour moi, c'est de plus en plus, Marco, du côté des différentes formations de la Ligue nationale, on veut tellement être bien équipé si jamais il y a des blessés à l'interne qu'on fait beaucoup l'acquisition de profondeur. Et Riley Walsh s'inscrit dans cette liste-là de profondeur.
20: Ben écoute, une des choses que je veux dire, c'est que John Sedgwick, qui est l'assistant DG du Canadien de Montréal, mais aussi le DG du Rocket de Laval, il ne chôme pas cet été. Il a fait de très belles signatures. J'ai grandement aimé la transaction Brett Burrard pour William Trudeau, pas parce que j'aime pas William Trudeau. D'ailleurs, j'espère qu'il va avoir un bon parcours avec les Whalers, le Wolfpack de Hartford. dans quelle année je me trouve? mais aussi une opportunité avec les Rangers. Mais Brett Burrard, je pense que ça va être un joueur qui va être beaucoup aimé avec le Rocket et qui va avoir sa chance, selon moi, de se tailler une place avec le Canadien de Montréal au fur et à mesure de la saison. Donc, John Sedgwick continue à ajouter des morceaux, des éléments, parce que l'année passée, on se souvient bien, le Rocket de Laval a été vidé durant le mois de novembre-décembre à cause de toutes les blessures du Canadien de Montréal. Donc, vaut mieux être préparé cette fois-ci pour qu'une fois rentré en série, c'est pas un club qui va en demander de l'aide aux Canadiens de Montréal à la date limite des transactions.
1: De ce que je comprends jusqu'à maintenant, il n'y a pas eu beaucoup d'acquisitions de la part du Canadien, surtout des joueurs de profondeur. Bon, évidemment, on a prolongé Ivan Demidov, nouveau contrat pour Jakub Dobesch aussi. Est-ce qu'elle est là, la mentalité du Canadien en ce moment, Marco? Puis, d'après moi, on essaie quand même d'aller chercher un défenseur droitier ou un joueur de centre, puis tout ça. On est très patient chez le Canadien. Mais est-ce que la stratégie, elle est là de donner des opportunités à des jeunes qui sont déjà au sein de l'organisation? Et quand je dis ça, je pense à des Owen Beck, des Florian Jacky, des Adam Engstrom, David Reinbacher. Est-ce qu'elle est là, la mentalité en ce moment du Canadien?
20: Bien, c'est certain que c'est toujours possible. Et c'est une option qui est là. Et je pense que si le Canadien n'est pas capable d'aller chercher une transaction, que ce soit au centre, que ce soit à l'aile, que ce soit en défense, qu'ils aiment, qui va les aider à long terme, tu as toujours cette opportunité-là. Puis c'est ça, c'est l'avantage d'avoir une filiale qui est toujours en train de te produire des options. Et si tu regardes en ce moment les attaquants du côté du Canadien de Montréal, si je me trompe, ils ont juste 10 attaquants de signés à date pour la saison prochaine. C'est certain qu'on verra qu'est-ce qui va se passer avec Owen Beck, Kirby Dach et Zachary Bolduc. J'imagine que la prolongation de Zachary Bolduc devrait pas tarder. Et Kirby Dach, on verra rendu, si on se rend, à l'arbitrage. Mais c'est certain que la porte est ouverte pour Owen Beck puis Florian Jacquet. Ils ont besoin de leur opportunité. Puis je continue, je persiste à le dire, Owen Beck, pour moi, est un meilleur joueur dans la Ligue nationale qu'il l'est dans la Ligue américaine. Et le monde va penser que je suis fou en disant ça, mais c'est parce que la Ligue américaine, c'est une ligue qui est moins vite, plus physique, tandis que la Ligue nationale, c'est plus skillsy, c'est plus vite, le pacing est vraiment élevé. Et je pense que c'est là où un gars comme Owen Beck est à son meilleur. Donc c'est pour ça que il a tant impressionné cette année, l'année passée, quand il a eu son, si je me trompe, 5 à 10 matchs avec le Canadien de Montréal et ses 3 buts refusés. C'est là où tu as vraiment vu le vrai Owen Beck. Donc, je pense que dans un contexte où ce qui peut rentrer comme sur le quatrième trio, tranquillos, que ce soit à l'aile, au centre, c'est un joueur qui va aider. Puis la même chose avec Florian Jacquet, c'est le temps de le développer. Parce que si tu veux devenir un club qui va être physique et imposant durant la période printanienne, durant les séries, c'est un gars comme Florian Jacquet qui va t'aider, pas juste son frère en défense.
1: Je t'envoie une balle courbe, si on veut. La situation devant le filet chez le Canadien. En ce moment, il y a toujours 3 gardiens de but. Samuel Montembeau, Jakub Dobesch et Jacob Fowler. Est-ce que c'est fou de penser qu'au début de la prochaine saison, Jacob Fowler pourrait commencer dans la Ligue américaine, ou pour toi, il n'y a aucun doute qu'on va trouver une nouvelle adresse à Samuel Montembeau, ou au pire des pires, le Canadien va signer un autre gardien de but, on va commencer la saison régulière avec 3 gardiens en haut?
20: Je pense qu'il n'y a aucune garantie. Je pense que si le Canadien pourrait trouver un échange pour Samuel Montembeau qui a de l'allure, je pense qu'il serait ouvert. Je pense pas qu'ils doivent l'échanger à tout prix. Je comprends les partisans qui manquent de confiance envers lui en ce moment. Et écoute, c'est l'organisation a démontré la même chose en fin de saison. Donc, je comprends tout ça. Mais en même temps, c'est pas la fin du monde parce qu'on le sait que Jakub Dobesch va être le numéro 1 incontesté. Donc, t'as Jakub Dobesch. Si t'as un vétéran backup entre-temps pour être l'auxiliaire, c'est parfait. Et du côté de Jacob Fowler, mais lui, il va continuer à jouer. Ma préférence, c'est que Jacob Fowler joue, point. Donc, si c'est 35 matchs ou plus dans la Ligue nationale ou une cinquantaine dans la Ligue américaine, pour moi, ça me va. Et si le Canadien sont capables, entre-temps, durant la saison, au pire des pires, de trouver un échange pour un club qui a besoin d'un gardien, on ne sait jamais, avec les blessures et le fait que Montembeau reste juste un an à son contrat le rend beaucoup plus, attirant comme cible parce qu'il n'y a pas de conséquences, ben on verra au fur et à mesure durant la saison, mais ça reste fluide avec les gardiens et je crois que tout le monde attend de voir ce qui va se passer avec Connor Hellebuyck avant de se fier à d'autres gardiens et faire des échanges parce que exemple, un club comme les Devils de New Jersey, j'aime bien Jake Allen, mais tu peux pas commencer une saison sérieusement avec Jake Allen comme premier gardien.
1: Mais est-ce que tu pourrais commencer la saison avec un Samuel Montembeau?
20: Comme deuxième gardien. Au New Jersey, je penserais pas, mais ça continue. Il va toujours avoir un carrousel de gardiens. Donc, une conséquence va être liée à l'autre. T'sais, si exemple, les Devils de New Jersey, qui est un des équipes, personnellement, je pense que c'est plus Buffalo. Mais si un de ces deux équipes-là transige pour un gars comme Hellebuyck, il va avoir un trou ailleurs dans la Ligue nationale, puis ça va pousser un autre échange, puis ça va pousser un autre échange, puis c'est pour ça qu'on appelle ça le carrousel de gardien, parce que tu peux juste en avoir 2 ou 3 qui sont vraiment éligibles à la Ligue nationale. Donc,
1: ben
20: pas de presse. C'est juste ça que je dis. C'est pas la fin du monde si Jacob Fowler retourne dans la Ligue américaine. Je l'aime, Jacob. On se parle souvent, mais je vais être le premier à le dire. Il y a une grosse différence entre jouer 5 à 10 matchs dans la Ligue nationale comme auxiliaire versus être un vrai auxiliaire qui va en jouer 35. sur une saison au complet. C'est un changement de dynamique de psychologie, et ça, il faut le prendre au sérieux. Donc, si on regarde à travers la Ligue les jeunes gardiens qui ont été rushés, qui se sont fait transiger, je parle de Devon Levi, je parle de Askarov, par exemple, ça va être vraiment d'éviter ce piège-là et de prendre son temps. Parce que si le Canadien n'accorde que 3 ans à la prolongation de contrat à un jeune gardien comme Jakob Dobesch, c'est parce qu'il pense encore qu'un gars comme Fowler pourrait être le gardien de l'avenir. Donc, apprendre tranquillement son développement.
1: Non, et on sait que bon, il n'y a pas un gardien de but dans la Ligue nationale qui aime ça, avoir un carrousel à 3 gardiens de but en haut. Là. Habituellement, on n'est pas très partisans d'évoluer avec 2 autres gardiens de but. Le trio de gardiens dans la Ligue nationale, c'est pas nécessairement l'idéal. Hey, on va s'arrêter quelques instants. Marco, au retour, je veux revenir sur la situation. Leo Carlson, quelles sont les conséquences pour les Ducks d'Anaheim? Et on va parler aussi de l'impact de ce nouveau contrat sur le restant des salaires dans la LNH.
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1: De retour avec Marco D'Amico. Marco, hier, c'est officiel. Les Ducks d'Anaheim ont galé l'offre hostile à l'endroit de Leo Carlson qui signe un nouveau contrat de 5 ans et 18 millions de dollars par saison. Maintenant, quelle est la suite des choses pour les Ducks qui doivent notamment signer Cutter Gauthier?
20: Ça va être un casse-tête, ça c'est certain. Il leur reste 9 millions de dollars de marge de manœuvre pour avoir une équipe de 23 joueurs en levée des rideaux au début de saison. Donc, qu'est-ce que ça va prendre? Ben, ça va prendre plus que 9 millions de dollars pour signer Cutter Gauthier à long terme. S'ils veulent y aller même à court terme, à 4 ou 5 ans, je ne vois pas pourquoi ils signeraient en bas de 10 millions. C'est un marqueur de 40 buts. Ouais. Ceci, on le répète, là, mesdames et messieurs, 40 buts. Et ce jeune homme-là a 22 ans. Donc, c'est vraiment, là, ça commence à rentrer dans l'élite des marqueurs de buts dans la Ligue nationale. C'était aussi le premier marqueur en termes de points aussi pour les Ducks d'Anaheim cette année-ci. Donc, si tu as le coéquipier qui gagne 18 millions, alors que ses demandes salariales avant l'offre hostile étaient de 12 millions ou plus, selon mes sources, ce sont quoi?
1: Aïe, aïe, aïe.
20: C'est 13, 14.
1: 14, donc
20: c'est
1: 14 même, oui.
20: Ben, écoute, pour moi, Cutter Gauthier là, va être un des meilleurs attaquants de puissance de la Ligue nationale. Ça va vraiment, selon moi, la QV de 2022 pour les attaquants, parce que Lane Hutson, pour moi, est intouchable dans le repêchage de 2022, mais entre lui et Juraj Slafkovský, là, ça va vraiment être la crème de la crème avec Logan Cooley. Les attaquants, ça va être ces trois-là vraiment qu'on va fixer. Parce que Cutter Gauthier est vraiment un joueur élite et un joueur fait sur mesure pour les séries. Donc, ils se doivent de le signer à long terme. Et le problème maintenant, c'est que ça va nécessiter, si ce n'est pas une, ça sera deux transactions. Parce que tu as les contrats de deux vétérans qui viennent à échéance, pas cet été, mais l'été prochain. Du nom de Alex Killorn et de Chris Kreider, et tu as aussi le contrat d'à peu près 4,7 millions, si je me trompe, du côté de Frank Vetrano. Donc, ces trois vétérans-là, un, sinon deux, vont devoir bouger d'ici le lever des rideaux pour être capable de leur permettre de signer et de signer Cutter Gauthier et de rester en dessous du plafond salarial. C'est un bobo, disons, à court terme. Je pense qu'avec la hausse du cap salarial l'année prochaine à 113 millions, si je me trompe, va grandement aider les Ducks pour respirer en dessous de la masse. Mais pour l'instant, ça va nécessiter au moins une transaction, sinon deux. Parce que de l'autre côté de la chose, les gars, regardez la brigade défensive d'Anaheim, spécialement du côté droit. Ils ont perdu John Carlson.
1: Ouais.
20: Ils ont perdu Jacob Trouba à un rival de division. Et Radko Gudas a été échangé à Anaheim pour les droits de A.J. Greer, qu'ils ont signé lui aussi au-delà de 4 millions. On se demande s'il regrette un peu rendu avec le crunch en dessus du plafond salarial présentement. Donc, beaucoup de mouvements nécessaires s'ils veulent simplement juste garder le statu quo, puis s'ils veulent essayer de s'améliorer du côté droit en défensive, bien là, ça va prendre une autre transaction. Donc, c'est pas fini pour Pat Verbeek. C'est pour ça que j'ai dit, je pense qu'on s'est parlé de ça mercredi, mais les offres hostiles, même s'ils matchent, ça va nécessiter des transactions d'un bord comme de l'autre. Et les Flyers de Philadelphie, d'ailleurs, n'ont pas fini, pas des offres hostiles, je pense que ça, c'est terminé, mais n'ont pas fini de regarder à travers le marché des transactions pour améliorer leur club. Parce qu'après l'arbitrage du côté de Trevor Zegras et Jamie Drysdale, s'ils se rendent là, il va falloir améliorer ce club-là s'ils veulent continuer sur leur poussée dans la division métropolitaine.
1: Est-ce que les Flyers pourraient être portés de, je sais pas, viser une offre hostile à Bédard ou à Fantilli, ou tu penses que c'est pas nécessairement dans les plans?
20: Tu peux donner une offre hostile de 20 millions à Connor Bedard et je te garantis, puis le monde va penser que je suis fou, là, mais je te garantis que les Blackhawks vont égaler cette offre-là. Du côté de Adam Fantilli, écoute, je pense pas que c'est un joueur qui est visé présentement. Là. Je pense que si tu as vraiment évalué Leo Carlson versus Adam Fantilli, je pense qu'Adam Fantilli a eu la meilleure deuxième saison dans la Ligue nationale, mais je pense que Leo Carlson l'a nettement dépassé l'année passée. Donc, est-ce que tu vas faire la même offre à un joueur qui a un peu plus de questions, un peu plus de points d'interrogation? Personnellement, je le ferais pas du côté de Philadelphie parce que ça devient un peu problématique. T'sais, on se souvient un peu après que tout le monde est revenu en 2005-2006, après le lockout, il y a eu des offres hostiles entre les Oilers, les Ducks. On a vu les Oilers essayer de faire une offre hostile aussi du côté de Buffalo. Ils se sont virés vers Dustin Penner. Ils ont finalement gagné ça, mais il y avait beaucoup d'animosité à cause de ça. Donc, je pense que Daniel Brière ne veut pas nécessairement se mettre trop une cible sur le dos Parce qu'eux autres aussi ont des jeunes joueurs qui sont en train d'arriver. Il y en a qui sont déjà arrivés, dont Porter Martin, qui lui serait éligible à une offre hostile en 2028 s'il n'est pas signé. Donc, il faut juste faire attention de ne pas trop utiliser cette arme-là trop souvent, mais de l'utiliser de façon stratégique, ce qu'ils ont fait du côté de Leo Carlson.
1: Bon, je dis ça comme ça. Je reviens sur Alex Killorn ou Chris Kreider. Inévitablement, les Ducks vont devoir en transiger un des deux si c'est pas les deux. Frank Vetturano est là-dedans aussi, comme tu l'as mentionné. Mais t'auras pas le gros bout du bâton nécessairement dans cette transaction-là. Est-ce qu'un Chris Kreider, par exemple, pourrait intéresser une formation comme le Canadien? Est-ce qu'un gros bonhomme comme ça sur un deuxième trio, puis je te dis pas que les partisans accepteraient ça, là, on s'entend, là.
20: Je m'en allais là.
1: Mais tu sais, il y a quand même le lien Jeff Gorton, Chris Kreider, les deux se sont côtoyés à New York. Est-ce qu'il y aurait un lien là à faire entre un joueur qui pourrait intéresser le Canadien?
20: Juste commencer, je pense que ça serait le seul joueur du Canadien de Montréal qui serait hué au lever des rideaux à Montréal au début de saison, au début de la saison prochaine. Personnellement, si je me trompe, il y a une clause de 15 équipes de non-échange. Je tomberais de ma chaise si le Canadien ne serait pas parmi ces 15 équipes-là.
1: Excellent.
20: Donc, je pense que non. Alex Killorn, peut-être. Ça a plus d'allure vu que c'est un Canadien. Un gars qui a grandi à Montréal. Je pense que ça l'aiderait aussi pour continuer sa carrière, d'ailleurs. Mais est-ce que le Canadien devrait se lancer à l'aide des Ducks d'Anaheim? Je pense pas que c'est nécessairement ce genre d'équipe-là présentement. Je pense que ce serait plus un club comme Vancouver, d'ailleurs, qui pourrait aider en échange. Parce qu'on le sait, les Ducks ont 3 choix de deuxième tour pour le repêchage de 2027. Donc, ajoute ça à un joueur qui gagne 6 millions, tu vas probablement être capable de t'en débarrasser sans retenir beaucoup, sinon aucun salaire. Et je pense que c'est plus ça que cherche un club comme Anaheim. Le Canadien, eux, je pense qu'ils veulent pas nécessairement tout dépenser cet été pour être un peu plus disponibles au cas où il y a des transactions durant la saison. Un peu comme on a vu à l'image le décembre passé avec la transaction Phil Dano ou la signature du côté d'Alex Texier. Donc, vaut mieux avoir cette flexibilité-là parce que le Canadien, eux, s'ils veulent vraiment aider leur top 6, ça va être une transaction ou un move vraiment d'impact.
1: Ouais.
20: Sinon, il y a encore des joueurs top 6 disponibles en ce moment. Tu regardes Anthony Manta. Si lui est capable, ils sont capables d'aller le chercher à court terme, je pense que ça ferait l'affaire du Canadien. Mais c'est un joueur qui, lui, cherche un peu plus du long terme présentement. Donc, il y a d'autres éléments. Il y a Eli Tolvanen aussi. Il y a d'autres joueurs qui, selon moi, pourraient être des joueurs de deuxième, troisième trio que tu pourrais insérer, qui ne coûteraient pas 6 millions de dollars, encore une fois. Donc, c'est juste qu'il faut faire attention parce que les Canadiens veulent être des gros players sur le marché des échanges durant la saison aussi. Donc, il ne faut pas trop manger le cap salarial durant la période estivale.
1: Tu as parlé de Connor Bedard tantôt. L'impact sur le salaire avec ce nouveau contrat de Leo Carlson, à quel point, Marco, c'est complètement fou ce qu'on va lire et ce qu'on va apprendre dans les prochaines semaines, dans la prochaine année concernant de nouveaux contrats dans la Ligue nationale, ce que ça va emboîter, cette signature de contrat pour Leo Carlson.
20: Ben, tu te rappelles, on en a parlé le 1er juillet quand que le Canadien a signé Ivan Demidov, je vous l'ai dit. Faites attention aux contrats d'agents libres avec restrictions qui vont se faire signer d'ici le début de la saison parce que ça risque de faire capoter une grosse partie des partisans de hockey à travers le monde, puis c'est exactement ce qu'on voit. Ça a commencé avec une offre hostile, mais aussi on voit déjà le contrat de Simon Nemitz ou le contrat d'un Pavel Mintsyukov où c'est du 7,2, 17,5 millions de dollars pour des joueurs qui ne sont pas encore vraiment 100% établis comme des réguliers dans la Ligue nationale. C'est quand même cher payé. C'est vraiment mettre l'emphase sur le potentiel que voient ces gestionnaires de clubs présentement. Et là, t'as des vraies étoiles comme Connor Bedard, comme Adam Fantilli. Si ces gars-là signent à moyen à long terme, c'est du minimum 15 à 18 millions maintenant à cause de l'offre hostile du côté de Leo Carlson. Si t'es Connor Bedard, avec l'étiquette générationnelle qui a été mise sur ce jeune-là, tu peux pas accepter moins. Donc, je vois mal Connor Bedard signer pour 5 ans ou plus sans avoir 18 millions. Ça, c'est la façon que je le vois. Donc, est-ce que ça va être à court terme? Est-ce que ça va être un contrat pont en attendant de voir si le marché se calme? C'est ça qui se négocie présentement avec les Blackhawks de Chicago et les représentants de Connor Bedard. Et honnêtement, j'y souhaite toute bonne chance parce que c'est un vrai casse-tête cet été. Il n'y a pas vraiment de gros super contrats qui ont été signés outre le contrat de Leo Carlson. Donc, il y a beaucoup moins de comparatifs qu'on peut faire en ce moment, même si tous les agents à travers la Ligue ont la même opinion que la game a changé et que le range là, de joueurs élites dans la Ligue nationale en termes de salaire a totalement changé.
1: Comme dirait Ben, voyons donc, t'es-tu fou? 18 millions de dollars, Bédard, 20 millions par année.
2: Alors, je te dis, regarde, Leo Carlson, mais j'ai écouté religieusement Marco, je prends ma tasse de thé et je digère tout ça.
1: T'auras l'été pour digérer tout ça.
2: Je vais prendre une digestion.
20: Leo Carlson, on va se le dire, là, mon Ben, il ne mérite pas 18 millions. C'est un surpayage pour essayer de le chercher. Est-ce qu'il méritait peut-être 13-14? Ça, je peux l'acheter.
2: Oui.
20: À cause de son potentiel.
2: Oui, on est sur la même page à cet égard.
20: Mais c'est le fait qu'il y a des clubs qui sont désespérés pour des centres de premier plan. Ouais. Et eux autres sont prêts à payer ce montant-là, même si c'est un surpayage. Puis ça, malheureusement, c'est dû au fait qu'il n'y a pas vraiment un marché de joueurs autonomes auxquels ils peuvent se fier. Donc, ils vont aller chercher des joueurs qui sont très jeunes et acheter leur potentiel. Et c'est malheureusement ça.
2: J'ai complètement raté ma vie. J'aurais dû être un joueur de centre.
20: Toi, t'aurais dû être un gardien, mon gars.
1: Ou un défenseur droitier.
2: Oui, ou un défenseur droitier, effectivement.
1: Il n'y a pas un dénommé Ben Roger qui a déjà été repêché.
2: Oui,
1: aussi.
2: Ben Roger par les Sénateurs d'Ottawa.
1: Voilà. Et lui, c'était un défenseur droitier.
2: Un défenseur droitier, voilà. Mais il n'a pas fait la Ligue.
20: Non. T'as manqué ta chance.
2: J'ai manqué ma chance.
1: Ben Roger.
2: Merci beaucoup, Marco, pour Marco. Ton passage. Et puis, je te souhaite un bel été.
20: Oh, pareillement, mon Ben, c'est toujours un plaisir d'être capable d'échanger avec toi. J'ai hâte de te retrouver l'année prochaine. Un gros plaisir de faire partie de tes deux shows quotidiennement ou durant la semaine de façon hebdomadaire. Donc, un plaisir, puis tu mérites amplement ton temps de repos.
2: Le plaisir est pour moi et pour nous, mon cher Marco. Merci d'être là avec nous autres. Bon été, puis on se reparle bientôt.
20: Gros merci et bonne fin de semaine à tous.
2: Salut.
1: Salut, Marco. Marco qui sera d'ailleurs de retour dans le tailgate la semaine prochaine
2: là avec toi,
1: en version estivale, lundi, mercredi et vendredi à 15h dans les mangeux de Puck. On s'arrête quelques instants, il y a pas mal de nouvelles dans le baseball majeur, on en jase au retour.
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1: Eh bien non, on s'en va pas à 100% CH avec Anthony Marcotte. D'ailleurs, salutations à Anthony qui a donné sa dernière émission avant l'été ce matin.
2: Bon été.
1: Bon été à Anthony Marcotte qui a fait une superbe job durant l'année au complet dans le Club du matin avec Gilbert aussi qui est déjà parti en vacances. Anthony Desaulniers un peu plus tôt durant la semaine et Olivier Paiement qui profite déjà de quelques semaines de vacances mais qui sera à l'animation de l'émission matinale.
2: Il va rester le beau FX à prendre des vacances. Là.
1: Moi, je suis le dernier, Ben.
9: Que FX.
1: C'est ce qu'on dit toujours, hein, Ben.
2: Les derniers seront les premiers.
1: Ah!
9: Ouais, je pensais pas à ça.
2: C'est ce qu'on
1: non,
2: dit.
1: C'est bon, ça.
2: Voilà.
1: On garde toujours le meilleur pour la fin. Alors voilà.
2: Ah, il y a ça aussi.
1: Alors voilà. Allons-y avec. Bon, on reçoit en studio Jacob Lacharté pour nous parler de baseball.
9: Certains.
1: Lui qui co-anime le podcast Le Dugout. Dylan Cease, Jacob, est passé proche d'un match sans points ni coup sûr pour les Blue Jays de Toronto.
9: Alors oui, les matchs sans points ni coup sûr pour les lanceurs partants se font de plus en plus rares dans la MLB dans les dernières saisons. En fait, les derniers à l'avoir fait sont Blake Snell et Dylan Cease en 2024 qui avaient réussi des matchs sans points ni coup sûr que par les partants. Depuis, on a vu des matchs sans points ni coup sûr combinés.
1: Alors, il est passé très proche de réaliser l'exploit à nouveau.
9: Oui, en fait, jusqu'en 9, il est revenu en 9e manche pour avoir les trois derniers retraits. Puis, Elliott Ramos, le premier frappeur de l'alignement des Giants, qui a brisé le match sans points ni coup sûr. C'était impressionnant parce que dans l'alignement des Giants, il y a deux frappeurs qui sont reconnus pour frapper des coups sûrs, puis pas nécessairement des beaux coups sûrs. Je pense à Luis Arraez et John Hooley, qui sont des frappeurs de moyenne, pas tant des frappeurs de puissance. Donc, c'est des équipes contre lesquelles c'est dur de faire des matchs sans points ni coup sûr d'une telle sorte. Mais Cease est passé vraiment proche de faire. Puis parlant de Cease, super belle acquisition pour les Blue Jays. On aime être négatif avec les Jays cette saison parce que ressort d'une série mondiale. Début de saison décevant, mais cette grosse acquisition-là qui a été faite dans la saison morte a été vraiment, vraiment réussie par les Blue Jays. Dylan Cease qui est là, ce partant qu'on avait besoin, avec Kevin Gausman qui devient un peu plus. Qui prend en âge, puis Trey Yasavage qui est jeune encore, qu'on peut pas mettre ce rôle-là d'as tout de suite. C'était parfait, puis ça a vraiment été une bonne signature pour les Blue Jays.
1: Là, on va surveiller un peu ce qui se passe du côté des Blue Jays. Deux victoires de suite contre les Giants, 9-3 et 10-0. Ça fait du bien parce qu'on avait eu beaucoup de difficultés à produire des points au courant des derniers matchs. Là, je pense que c'est trois matchs consécutifs pour les Blue Jays, 100 points, un seul contre les Giants dans le match d'avant, alors qu'on s'était incliné 10-1. On approche la date limite des transactions dans le baseball, majeur. La date, c'est le 3 août de mémoire, je pense. Ouais. Qu'est-ce qui va déterminer si les Blue Jays vendent ou achètent, statu quo?
9: Vers quoi
1: on se dirige?
9: C'est dur à prévoir parce que avec l'américaine qui est si désastreuse, c'est vraiment difficile de dire qui va être acheteur, qui va être vendeur. Évidemment, c'est dur après 90 matchs de dire que l'identité des Blue Jays n'est pas un peu celle qu'on voit en ce moment. C'est clairement elle. Ceci étant dit, un revirement de situation pour Guerrero, un Kirk en santé qui joue bien, ça pourrait vraiment ramener les choses assez rapidement. On a Yimi Garcia qui pourrait aussi revenir pour aider l'enclos des releveurs. Fait que si tout se replace, on va être acheteur, probablement pas très agressif, plus pour combler quelques trous, mais on devrait être acheteur. Moi, je pense que présentement, le meilleur état pour les budgets, ce serait de rester dans un statu quo. Il n'y a rien qui presse, puis même après la date limite des transactions, il reste encore deux bons mois et demi d'action où on peut se reprendre pour les séries. Fait que je pense que c'est pas nécessaire d'être agressif. Ceci étant dit, si d'ici à la date limite des transactions, la pente fatale continue à arriver pour les Blue Jays. Ben là, on pourrait peut-être vendre quelques joueurs. Puis le candidat, j'en ai pas vraiment entendu parler beaucoup sur les réseaux sociaux, mais Kevin Gausman est selon moi un bon candidat pour les autres équipes à aller chercher. Il connaît pas sa meilleure saison, mais c'est un vétéran qui roule sa bosse depuis longtemps. Puis comme ce lanceur avec seulement deux lancers, une balle rapide puis une balle fronde, un changement de scène, ça peut vraiment l'aider parce que là, c'est que les équipes qui affrontent, veut pas, l'ont vu un peu plus. Fait que un changement pourrait vraiment l'aider. Fait que je pense que pour une équipe, de venir chercher un gars comme Kevin Gausman, ça pourrait être quand même intéressant. Fait que ça va être à voir. Évidemment, il reste quoi? Il reste, t'as dit 3 août.
1: Ouais, exactement.
9: 25 jours.
1: Ouais, exactement.
9: Tout peut arriver. Puis tu sais, là, on entame une série contre les Padres ce soir. Les Padres, qui sont une équipe qui, eux aussi, dans les derniers mois, en ont arraché. C'est le temps de rebondir. On revient de deux bons matchs contre les Giants. On reste sur la côte ouest. Pourquoi pas partir sur une série de victoires pour
1: Les Blue Jays. Regarde les prochaines séries des Blue Jays. Les Padres, tu l'as mentionné. Les White Sox par la suite. et 4 matchs contre les Rays. Les Rays qui surprennent énormément cette saison.
9: Les Rays et les White Sox, ça va être très difficile. C'est pour ça qu'il faudrait profiter ces 3 matchs-là contre les Padres pour se donner confiance. Les White Sox qui sont vraiment une des grandes surprises dans le baseball cette année. On pense à Murakami, mais vraiment leur équipe au complet. Là, les
1: dans une division centrale de l'Américaine qui est très serrée. Là. Les White Sox sont en tête, mais à égalité avec les Guardians. Et par la suite, les Twins sont à 2 matchs et les Tigers à 4 matchs et demi.
9: Puis les Tigers pourraient remonter. Je pense qu'on parle beaucoup du coup ball comme quoi ils seraient échangés, mais il ne faut pas les compter hors des séries, les Tigers, là, c'est loin d'être coulé dans le béton, cette division-là. Les White Sox, qui mènent cette division, tout le monde les plaçait dernier. C'est vraiment une belle surprise. Je pense à Colson Montgomery, que les gens connaissent peut-être un peu moins, mais qui était une recrue qui avait été sensationnelle en fin de saison dernière, qui mène cette équipe-là. Les bons frappeurs, il y a Davis Martin, le partant, qui avait une super belle début de saison. On parlait de lui pour peut-être gagner le Cy Young au début de l'année. Fait que c'est une équipe qui...
1: Mais c'est vrai que c'est particulier, l'Américaine, cette année. Là, je regarde les différentes divisions. Les White Sox sont premiers dans la centrale, un dossier de 47-45. Dans l'ouest de l'Américaine, les Rangers du Texas à 47-46.
9: Ouais.
1: Les Blue Jays sont à 44-49.
9: Ils sont pas loin.
1: Ils sont

0: Rays.
1: Les Rays ont un peu la tactique des Expos dans le temps, c'est-à-dire que eux, les jeunes, ils les développent super bien, ils amènent tous les jeunes, mais ils ont de la misère à les garder parce qu'ils ont pas le salaire. Fait que souvent, c'est qu'ils les échangent puis ils font des bons échanges. Fait que, année après année, ils réussissent à revenir dans les discussions quand même.
0: Intéressant.
2: Quelle saison de rêve pour Otto Lopez?
1: Ouais, c'est malade.
2: C'est complètement fou.
1: Otto Lopez qui mène la ligue avec une moyenne au bâton, écoutez ça, de 345. On approche le match des étoiles, c'est phénoménal.
0: Très fort.
1: 9 circuits, 45 peu produits, mais moi, ce que je veux parler, c'est le fameux WAR. C'est sûr que vous en avez entendu parler, la stat qui détermine un peu, qui regroupe toutes les stats pour déterminer le talent d'un joueur. 4.8 pour Otto Lopez, c'est énorme. Et pourquoi? Le monde ne le savent pas, mais c'est un des meilleurs joueurs d'arrêt court de la MLB niveau défensif. Il est excellent. Il patrouille le milieu avec Xavier Edwards à Miami. Otto Lopez a une saison incroyable. Puis il n'a pas une vitesse folle. C'est un peu un Ernie Clement. Il est assez rapide pour qu'une fois qu'il met la balle en jeu, tout peut se produire. Puis les Marlins, c'est une équipe qui, dans les années à venir, vont être probablement meilleures. Ils commencent à développer quelques joueurs qui sont un peu outside the box, là, qui sont des joueurs plus... c'est rapide, avec la qualité pour mettre le bâton sur la balle, qui ont fait des bons échanges aussi en allant chercher Kyle Towers. Liam Hicks, le receveur canadien qui joue pour les Marlins, qui a une saison vraiment incroyable, qui lui a à la base un Rule 5 draft, qui est un joueur qu'on a laissé de côté par une équipe qu'on n'a pas voulu mettre dans notre alignement de 40 joueurs avant le début de la saison. Fait que ouais, les Marlins sont vraiment impressionnants.
0: Les Marlins, est-ce qu'ils jouent encore devant des foules de 17-18 personnes?
1: Oui. Mais ça c'est pathétique. En Floride, c'est difficile.
2: C'est compliqué.
1: Ouais. C'est comme si, même historiquement, ça a toujours été difficile. Et pourtant, c'est quand même un beau stade. Il y a des gros événements dans ce stade-là. La Coupe du monde de baseball, là, le match de la République dominicaine avait joué un match dans ce stade-là. C'était bondé de monde. C'était impressionnant. Un stade qui est climatisé à l'intérieur. Alors, tu sais, tout gagne pour que ça marche en plus.
0: Ben oui.
2: Ouais, parce que j'ai appris...
0: Climatisé?
1: Oui.
2: J'ai appris aujourd'hui que Jacob avait visité quoi? 26 stades de baseball?
1: Ouais, j'ai fait 25 des 30 stades de baseball.
2: 25 des 30 stades.
1: C'est ma deuxième fois en onde aujourd'hui parce que ce matin j'en parlais avec Tony, mais ouais, j'ai fait 25 des 30 stades de baseball.
0: 25 des 30? Ouais. OK. Ton préféré?
1: Mon préféré, c'est sentimental, mais c'est le stade des Giants à San Francisco.
0: OK.
1: La mythe puis la bouteille de Coke dans le champ gauche, pour moi, c'est une image marquante en tant que fan de baseball.
0: OK.
1: Puis c'est sur le bord de l'eau aussi.
0: Ouais, ouais,
1: c'est
0: ça, c'est
1: cool,
0: ça, c'est magique.
1: Wow.
0: Mais si t'enlèves les sentiments, expérience baseball.
1: Expérience baseball, le Wrigley puis le Fenway, c'est dur à battre.
0: Ben, ça.
1: C'est l'histoire. Entrer dans le stade au Fenway, c'est émotif. Tu rentres quand même bien dans le stade.
0: Tu rentres dans le stade puis t'es ému, là.
1: Ah ouais. J'étais avec mon père, puis tu sais, quand c'était sa première fois, puis mon père qui est un fan de baseball depuis toujours, qui a travaillé au stade olympique 8 ans, il est rentré dans le Fenway, émotif.
0: Ah ouais, hein.
1: C'est juste un stade, mais pourtant, c'est comme si l'image du
0: monde. Ton père a travaillé au stade?
1: Au stade olympique.
0: À l'époque des Expos?
1: Ouais. Il était vendeur d'estrade.
0: Et dans les estrades.
2: Wow.
0: Chips, peanuts, Cracker Jacks, bière froide, cold beer.
1: C'est sa sœur qui...
0: Ah ouais, c'est bien cool ça. Comment s'appelle ton père?
1: Claude.
2: Salutations à Claude.
0: Ben Jacob, puis Philadelphie, m'en vais là cet été, ça va à peine. Hein?
1: Moi j'ai beaucoup aimé Philadelphie. Quand j'étais allé, j'étais en haut dans le champ droit. Ils jouaient contre les Blue Jays, les Phillies.
0: Ben, moi aussi je m'en vais voir les Phillies contre les Blue Jays.
1: C'était dans le temps d'Osé Bautista dans la droite. Fait que j'ai surplombé Osé Bautista dans la droite. C'était vraiment...
0: Dans le temps de Bautista? Cool. Ouais. Okay, t'étais vraiment pas vieux là. Fais un bout, t'aimes la balle toi.
1: C'était en 2015-2016 dans ces eaux-là.
0: T'étais pas vieux.
1: Fait que j'avais
2: 11 ans, 12 ans.
0: Si on retranche,
2: 11-12 ans.
0: C'est ça, exact.
2: 11-12 ans.
0: T'étais pas vieux.
2: Mais t'en rappelle comme si c'était hier. C'est bon. J'adore ça. Hey, Jacob, un grand merci.
1: Un grand merci.
2: Moi, j'ai visité le PNC Park et j'ai adoré l'expérience. C'est complètement fou.
0: C'est où ça, à Pittsburgh?
2: À Pittsburgh.
0: Ah, il paraît que Pittsburgh, c'est cool aussi.
2: C'est vraiment beau.
1: Moi, j'ai beaucoup aimé la ville aussi en tant que telle.
2: Ouais.
1: C'est très beau. Puis avec les ponts jaunes en arrière.
2: Exactement.
1: Stade,
2: ben, c'est ça qui est emblématique.
1: C'est vraiment beau. Ouais.
0: Ben, si t'aimes la balle, tu vas voir, je sais pas si tu vas voir des matchs au Québec du baseball majeur, la Ligue de baseball majeur du Québec. Je t'invite fortement à aller vivre un match de balle au stade Léo Asselin à Actonville.
1: J'ai joué dans le stade Léo Asselin.
0: Es-tu sérieux?
1: À Actonville. Quand
0: t'as joué là?
1: Jeune, ouais. J'avais joué un match là, j'avais lancé.
0: Pas pire stade, hein?
1: Je pense que j'ai lancé ma meilleure manche à vie à Actonville.
0: Es-tu sérieux?
1: Trois strikeouts, ouais.
0: C'est tombé.
1: Ça m'avait marqué, ouais.
0: C'est bon. Un beau stade, Léo Asselin. Un beau stade de balle.
2: Jacob Lacharté, merci beaucoup.
1: Plaisir.
2: Un grand merci. On s'arrête?
0: Ouais.
2: Et au retour, mon cher Ben.
0: Ouais, t'as une surprise, toi, là.
2: Non, mais il y a quelqu'un qui voulait te sauter les bonnes vacances.
0: Ah, ok, bon.
2: On lui parle au retour.
0: Ça marche.
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10: 1-1 entre la Belgique et l'Espagne. Ben, on approche la fin de la première mi-temps. Faut le dire, l'Espagne n'avait toujours pas accordé de but depuis le début de cette Coupe du Monde. Et la Belgique en marque un premier. On a un bon duel.
11: Un bon duel, c'est chaudement disputé. Nous sommes dans les minutes ajoutées de la première demi. 1-1.
10: Alors voilà, très bon match.
11: Ouais.
10: Ta dernière avant les vacances, mon cher Ben. Et,
11: il me reste 1h10.
10: Ouais, 1h10. Il y a quelqu'un qui voulait te souhaiter des bonnes vacances. Lui, il profite de vacances depuis quoi? Une semaine environ déjà. Alors, on va aller le rejoindre à l'instant.
11: Attends un petit peu.
10: Ouais.
11: Est-ce qu'il faut chanter ensemble avant d'aller le rejoindre? Na, na, na, na, na, na, na, na, na, na, na. Salut mon Greg!
12: Hey, vous savez comment me faire plaisir, les gars, ça n'a pas d'allure.
11: Comment ça va, Playboy?
12: Ben là, ça va bien. Je sais que Ben, tu tombes en vacances aujourd'hui.
11: Oui.
12: Tu vas sûrement te plugger dans le mur, comme tu le dis, ou t'étendre à la verticale tout au long de l'été. Mais moi, je vous écoute depuis le début de la semaine. Puis écoute, je me suis promené beaucoup cette semaine, puis je suis tombé sur le show, puis maudit que j'aime ça vous écouter.
11: Ah, t'es fin, mon ami.
12: C'est le fun, ça me fait sourire, puis je sais que Ben, tu vas profiter de ton été. Tu vas aller jouer au golf, tout ça. Merci encore. J'étais content que FX m'écrive ce matin, puis de dire un petit mot comme ça, mon ami, c'est fortement mérité, ces vacances-là, puis j'ai déjà hâte à l'automne.
11: Ben écoute, je te dirais que effectivement, tu sais, c'est ça qui est le fun, c'est que quand t'es bien dans une équipe, tu sais, nous, on le sait qu'on, le tailgate, ça revient. Greg à l'animation, fixe, Ben. Alors, quand tu sais que tu reviens avec des gens que t'aimes, ben, tu pars en vacances, le cœur léger. Tu sais, quand, tu sais, nous, on le sait qu'on est là. Alors, Greg, ça a été un plaisir, là, tout au long de l'année. D'ailleurs, j'ai une bonne pensée pour toi. Ouais, c'est sûr que je vais râler suffisamment en ton honneur quand je vais quitter la station tout à l'heure. J'aimerais aussi te dire que mon ami Erling m'a texté ce matin et tenait à te saluer bien bas et voulait te dire que ça achève pour toi. Là.
12: Ouais, mais Erling qui est comme tout seul à ramer sur son bateau va voir que là, il va affronter une vraie équipe prochain match. Là, ça risque d'être non, je fais des blagues. Ils font un solide tournoi à la Norvège, puis ils ont eu une bonne opposition. Mais écoute, les défenseurs de l'Angleterre le connaissent bien aussi. Fait que j'ai hâte de voir ce que ça va donner, ce match-là.
11: Ouais.
12: J'ai un concert demain. J'amène ma mère dans un concert. C'est pas dit que je cacherai pas mon écran pour regarder la fin du match.
11: Ben, c'est certain, ça. Ouais, un concert avec ta mère, ça c'est beau, mais en même temps, t'as tout un choc, là. Faudrait certainement pas que la Norvège te surprenne.
12: Écoute, il peut peut-être avoir certaines surprises dans cette Coupe du Monde, même si on est rendu en quart de finale, mais je pense pas que ça va arriver. Je pense que l'Angleterre va être capable de se rendre en demi-finale. Là, on aurait un choc là, si toutes les proportions sont gardées et que la logique est respectée. Ce serait Angleterre-Argentine en demi-finale.
9: En plus.
12: Puis on pourrait avoir une finale France-Angleterre aussi. Ça serait
9: incroyable.
12: Complètement magnifique.
11: Magnifique, oui, parce que France-Angleterre, ça, c'est le Québec aussi qui regarde à travers ce match-là. Ce serait vraiment quelque chose de particulier. Ben, t'es bien fin d'avoir pris le temps d'être sorti de tes vacances. Ça va bien? As-tu roulé en masse, là?
12: Oui, j'ai roulé en masse à date. On poursuit ça demain, dimanche. Écoute, c'est comme jouer une ronde de golf pour toi. Tu peux faire ça tous les jours, mais embarquer sur son vélo, ça fait du bien, ça vide la tête.
11: Exact.
12: J'ai fait quelques siestes aussi. Fait que je te dirais qu'à date, là, pour une première semaine de vacances, ça, c'est vivre le rêve pas mal. Là.
11: Ah, ben tant mieux. Je suis content d'entendre ça. T'as été capable d'écrocher. Bien content pour toi, mon chum.
12: Puis vous allez pouvoir faire la même chose bientôt. Puis en même temps, je sais pas si peut-être que Fix va me rappeler si l'Angleterre perd pour m'écœurer ou quelque chose comme ça.
9: Ouais, ça se peut.
12: Mais si j'ai pas l'occasion, là, tout le monde qui nous écoute, qui vont tomber en vacances dans les prochaines semaines aussi, là, les vacances de la construction s'en viennent.
11: Ouais.
12: Profitez-en bien de passer des beaux moments en famille, d'avoir du plaisir, puis de vous ressourcer également.
11: Exact.
12: C'est fort mérité à tout le monde.
11: Ça, c'est très, très bien.
9: C'est ça le plus important.
11: Le ressourcement, c'est important. Merci beaucoup, mon ami.
9: Merci,
11: on se reparle bientôt.
9: Salut, Greg.
12: Je vous embrasse, les boys.
11: Salut, Greg Ichoux.
12: Bye.
11: Salut.
9: Greg qui roule, n'amasse pas mousse. Alors,
11: non,
9: voilà.
11: Mais ça, c'est important. Ce qu'il a dit à la fin, prendre le temps de se ressourcer.
9: Oui.
11: Puis ça, on l'oublie. Les vacances, c'est sûr qu'il faut se divertir. C'est sûr qu'il faut changer les idées. Il y a toutes sortes de choses à faire au Québec, là. C'est le Québec, l'été, là, des festivals à tous les coins de rue.
9: Ouais.
11: Puis à travers le monde, puis bon, il y a des gens qui voyagent. Mais n'oubliez pas que des vacances, c'est fait pour se reposer d'abord et avant tout. Fait que se booker des vacances au quart de tour, revenir aussi épuisé qu'avant les vacances, c'est pas nécessairement l'idée du siècle. Vous devez... Le problème aussi de nos jours, là, effectivement... Je termine là-dessus. Je veux pas être trop moralisateur, là, à Saint-Saëns. Mais le problème aussi, c'est de se sentir mal, de se pogner le cul.
9: Ah, moi, je me sens pas mal.
11: Tu sais, là.
9: Hey, j'en profite. Quand je peux me pogner le cul, j'en profite.
11: Non, mais. Tu sais, les gens se sentent mal quand ils font rien.
9: Ouais.
11: Tu sais, ils sont assis, ils font juste regarder autour d'eux, relax.
9: Mais c'est vrai que t'as une réflexion où tu pourrais dire, qu'est-ce que je pourrais faire à la
11: place? Qu'est-ce que je peux faire au lieu d'être là en train de rien faire? Puis, tu sais, une journée, tu te lèves, t'as rien au menu. À rien!
9: C'est important de
11: faire. Qu'est-ce que je fais? J'ai-tu le goût d'écouter une série? J'ai-tu le goût d'écouter un film? J'ai-tu le goût d'aller prendre une marche? J'ai-tu le goût de jouer un œuf? J'ai-tu le goût d'aller faire du vélo? Peu importe. C'est pas nécessaire de toujours avoir de quoi dans l'agenda. Parce que notre cerveau actuellement est surchargé d'informations, tout le temps avec les maudits cellulaires, puis les agendas au quart de tour. Décrocher, moi, c'est ce que je fais cet été. Tu sais, j'ai la semaine prochaine le chalet 3 jours. Maman, fiston, mon frère. Après ça, j'ai un voyage à Philadelphie, 3 jours avec mon gars et la gang de chez Voyage Gendron, les auditeurs. Entre ça, là, j'ai du golf, mais j'ai des journées aussi, il n'y a rien.
10: Il n'y a rien à l'horreur.
11: On se pogne des faufounes. On se sent pas mal.
10: Ouais, t'en profites pour écouter des séries aussi, là.
11: Ben oui, des séries.
10: Sinon, s'il fait beau, tu marches, tu vas au parc.
11: Tu peux faire avancer des projets aussi, ouais. Tu sais, je veux dire, tranquillement à ton rythme. Alors, prenez le temps. Parce que là, c'est le temps, justement, l'été, de décompresser, de se brancher dans le mur.
10: Mais sans toi, pas revenir. Mal de te pogner le cul, là. D'accord? Sans toi, pas mal.
11: Je t'en passe un papier.
10: Oh, il m'en passe un papier, en plus.
11: Hey, le beau Martin Thériault est là, après.
10: Il est déjà là.
11: Ah, il est là.
10: Allons faire un petit sport flash juste avant d'aller rejoindre Martin Thériault. Allons-y.
11: C'est parti. Sport flash. Alors, le Canadien qui s'est entendu avec le défenseur Bogdan Kunyushkov. C'est ça, hein?
10: Kunyushkov.
11: Kunyushkov. Martin va nous en parler dans quelques instants. Va probablement, en plus, mieux le prononcer que moi. C'est un joueur de 23 ans qui a signé un contrat d'entrée de 2 saisons. Les Canadiens qui l'ont repêché en 4e ronde en 2023, il le disputera la prochaine saison en KHL avant de s'amener à Montréal. Les quarts de finale de la Coupe du Monde, ça se poursuit cet après-midi. Il y a en ce moment un duel entre l'Espagne et la Belgique, mi-temps 1-1 entre les deux formations. Le vainqueur de cette rencontre affrontera la France en demi-finale. Pour sa part, évidemment, on vous rappelle que la France a vaincu le Maroc 2-0 hier pour se qualifier en demi-finale. Yannick Sinner et Alexander Zverev se sont qualifiés pour la finale de Wimbledon. Les deux joueurs ont gagné leur match de demi-finale en 3 manches. Quelques semaines après avoir remporté son premier tournoi du Grand Chelem en carrière, Alexander Zverev tentera maintenant de mettre la main sur un 2e titre majeur consécutif. Et à l'Open d'Écosse, Scottie Scheffler, je sais pas si c'est officiel.
10: Oui, c'est maintenant
11: officiel. Ouais, ben ça, c'est quand même une pas pire nouvelle pour les amateurs de golf. Scottie Scheffler va rater la coupure d'un tournoi du PGA Tour pour la première fois en 4 ans.
10: 4 ans.
11: Et 78 tournois.
10: Incroyable.
11: C'est pas rien, là. Alors, c'est quelque chose. Scheffler ne sera pas de la fin de semaine de golf.
10: D'ailleurs, sais-tu à qui appartient le record?
11: De coupure?
10: Oui.
11: Ça doit être Tiger.
10: Tiger.
11: C'est sûr.
10: 142 qualifications consécutives de Tiger Woods. Phénoménal, pareil.
11: Faut le faire.
10: Faut le faire.
11: Ce sont...
10: Mais Scottie était à 78 tournois d'affilée.
11: Tu sais, quand je dis que s'il n'avait pas le charisme d'une roche, Scottie Scheffler serait une rockstar au même titre que Tiger Woods, ou à peu près. Pas bien loin. C'est tout un golfeur.
10: Mais ça.
11: Hey, ça fait 4 ans qu'il fait des coupures à chaque tournoi. Là. Faut le faire.
10: Tu nous parlais de la nouvelle signature du Canadien. On va en jaser avec Martin Thériault dans 2 minutes, Ben.
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10: Toujours 1-1 entre l'Espagne et la Belgique. Ça va reprendre dans quelques instants dans ce duel quart de finale. Mais pour l'instant, très content de l'accueillir dans l'émission. Ben c'est Martin Thériault.
11: Salut Martin!
10: Podcast Processus, c'est La Relève. Salut Martin!
30: Salut les gars, comment ça va?
10: En pleine très forme, bien.
11: Toujours
10: en
11: content
10: forme.
11: De parler.
10: Et là, Ben a toutes sortes de questions parce que là, il connaît pas Bogdan Konouchkov et la majorité de nos auditeurs aussi ne le connaissent pas. Martin, qui est cet espoir repêché par le Canadien qui vient de signer une nouvelle entente avec l'organisation?
30: Ben Bogdan Konouchkov, c'est pas compliqué. C'est un espoir de l'organisation qui a déjà été repêché en 2023, choix de quatrième tour. Lorsqu'il avait été repêché, c'est déjà quelqu'un qui avait de l'expérience au niveau de la KHL, mais qui était plus vieux. Donc, tu sais, repêché seulement en 2023,
10: exact.
30: Mais était déjà âgé à l'époque de 20 ans. Donc là, c'est un peu pourquoi, là, il s'amène, mais en même temps, c'est pas mal le produit fini. Là. C'est quelqu'un qui a 23 ans, qui va en avoir 24 au mois de décembre. Donc, Bogdan Konouchkov, pour le résumer comme ça, c'est un des meilleurs défenseurs de la KHL. C'est le défenseur numéro 1 du Torpedo de Nijni Novgorod depuis peut-être 2 saisons. Et il est peut-être pas super imposant, mais c'est surtout quelqu'un qui se démarque avec ses lectures de jeu. Il est rapide, il prend des décisions rapides. Il est pas nécessairement spectaculaire au niveau de son jeu offensif, de sa façon de bouger la rondelle, mais il mise beaucoup avec l'efficacité, donc des tirs rapides au filet. Il bouge un peu la rondelle, va remettre ça à ses coéquipiers. Et défensivement, moi, c'est ce que j'ai toujours aimé, même si c'est pas Robert Jacky au niveau du gabarit. J'ai toujours aimé ses lectures de jeu. J'ai toujours trouvé qu'il était bon pour esquiver la pression et tout ça. Donc, c'est ça. Konouchkov, je pense qu'on peut s'attendre lorsqu'il va s'amener avec les Canadiens, peut-être un défenseur de troisième passe, ce qui est bien parfait pour un choix de quatrième tour.
10: Est-ce qu'on parle d'une belle progression au cours des dernières années, Martin?
30: Oui, très très belle progression quand même. C'est sûr que là, il faut que tu prennes en considération que tu l'as repêché lorsqu'il avait 20 ans.
10: Exact.
30: Donc c'était un peu normal que dès les premières saisons, la première ou la deuxième, ben qu'il y ait un temps de jeu respectable. Il faut que tu sois un peu plus, entre guillemets, sévère qu'avec des espoirs de 18 ans. Moi, ce que j'ai trouvé intéressant, c'est... J'ai trouvé qu'il avait stagné, disons, l'an dernier, mais là, cette année, moi, ce que j'ai beaucoup aimé dans le cas de Konouchkov, ce qui me laisse penser qu'il est capable de s'amener à Montréal, peut-être pas cette année, mais lorsque ça va être le cas l'an prochain, parce que je pense que c'est important de le mentionner, c'est un contrat de 2 ans, mais il va retourner avec le Torpedo de Nijni Novgorod via un prêt cette année, et à la fin de la saison, c'est important de dire à la fin de la saison, de la KHL, là, il pourra s'amener à Montréal. Mais je pense que le progrès qu'il a fait physiquement... Tu sais, au début, bon, je trouvais qu'il se démarquait, mais c'était plus de l'intelligence. C'était plus qu'il neutralisait les occasions. Récupérait la rondelle, était capable d'esquiver la pression. Là, maintenant, physiquement, il est correct pour la KHL. Il n'y a pas de problème, il est capable d'aller dans les bagarres un contre un, il est capable de soutirer la rondelle au porteur, il est capable de relancer tout ça. Ça, je pense qu'au niveau de la progression, c'est la plus grosse amélioration qu'il a fait là, de son repêchage jusqu'à aujourd'hui. Là.
10: Tu parlais d'un défenseur de troisième paire, de type cinquième, sixième défenseur. Est-ce que dès la fin de la prochaine saison, il peut s'amener ici à Montréal et occuper une place comme celle-là, comme c'est un défenseur droitier? Est-ce qu'il a déjà le niveau? Je sais que c'est difficile à établir là parce qu'on compare de la KHL à la Ligue nationale de hockey, mais est-ce qu'il y aurait déjà les atouts là, pour faire partie d'un top 6 dans la Ligue nationale dès la fin de la prochaine saison?
30: Je pense que après une saison au complet dans la KHL, là où, tu sais, bon, c'était déjà le cas l'an dernier. Là, je pense qu'on va être encore plus le cas cette année de dire, bon, ben écoute, Bogdan Konyushkov, non seulement t'es le défenseur numéro un, t'es capable de produire, c'est quelqu'un qui a toujours été utilisé, même à son année de repêchage, le temps de jeu a toujours débordé dans son cas. Mais là, c'est peut-être la première occasion, là, tu peux dire, là, tu peux être un candidat au titre de défenseur de l'année dans la KHL. T'es dominant à ce point-là, et c'est normal. Je veux dire, t'es un défenseur de 23 ans, va en avoir 24 au mois de décembre et tout ça. Donc, moi, ce que je peux très bien voir, moi, je pense qu'il est pas très loin de la LNH. Il a peut-être encore besoin de prendre justement cette une coche supplémentaire de confiance pour aller chercher des points et tout ça. Moi, je pense, c'est fait que tu me poses la question. Je pense qu'à la fin de la saison, oui, il va être prêt. Évidemment, pensez pas à un défenseur de 40-50 points qui va dominer et qui va tout dominer sur son passage. Là. Mais peut-être plus un gars qui est capable de comprendre le rythme de jeu de la LNH, qui est capable de comprendre la vitesse, qui va être capable de relancer rapidement, qui va surtout se débrouiller par son intelligence au-delà de son jeu physique. Et c'est ça. Là, évidemment, parfois dans sa zone, il peut avoir quelques problèmes de bien identifier le joueur à couvrir. Ça peut faire en sorte qu'il se promène un peu partout lorsque le rythme augmente beaucoup. Là. Mais je pense qu'en général, t'es capable d'avoir un défenseur très efficace pour relancer la rondelle, pour être capable d'amener une production un peu secondaire que tu veux voir parfois au sein de défenseurs de troisième paire. Là, je pourrais très bien le voir dans ce rôle de profondeur-là. Il y aura l'option d'aller à Laval aussi. Ça, ça peut être à considérer. Mais si c'est Montréal, il n'y aurait pas de problème, je pense.
10: Très intéressant. J'aime vraiment ça.
11: Ce gars-là, pour ma part, là, parce que moi, évidemment, je suis comme le commun des mortels, je pense. Là, j'ai pas vu venir ce gars-là pantoute, là. Toi, tu étais au courant, évidemment.
10: Depuis quelques années, quand même.
11: Parfait.
10: Déjà.
11: Mais moi, là, je veux dire, j'apprends ça, là, que c'est un joueur de ce calibre-là qui domine la KHL comme défenseur. Là. Bravo, là, encore un bel espoir. Puis,
10: tu parlais de cinquième, sixième défenseur. C'est quoi son plafond, hein, Martin? Y a-tu vraiment des réelles chances qu'il peut jouer sur un... Y a-tu des chances qu'il peut jouer sur un top 4 ou on oublie ça? C'est vraiment un gars de troisième paire. Tantôt, Marco nous parlait de type Alex Carrier. Là, pas exactement Alex Carrier, mais dans un rôle un peu de troisième paire comme ça qui peut aider sur un top 4 éventuellement.
30: Ouais, je suis d'accord avec Marco. Là, j'irais pas nécessairement à dire que c'est un défenseur top 4.
10: Parfait.
30: Je reviens un peu à ça, mais tu sais, il y a 23 ans, il va en avoir 24 au mois de décembre. La progression n'est pas au même niveau que... Puis je donne un exemple comme ça, parce qu'ils viennent de le repêcher, les Canadiens, mais c'est un coéquipier de Konyushkov, de Gleb Pougachev. T'sais, Pougachev a 18 ans.
10: Ouais.
30: Lui, là, la progression est pas mal plus là. Le produit que tu veux voir à 22 ou 23 ans, il y a encore beaucoup d'années pour se développer. Alors que Konyushkov, ben... Honnêtement, ce que tu vas voir pour le reste de sa carrière ressemble pas mal à ce qu'on voit, surtout avec la progression au niveau physique. Donc non, je pense que, tu sais, Marco parlait d'Alexandre Carrier, je pense que c'est exactement dans cette catégorie-là. Un gars qui va t'amener, justement, des relances, le jeu rapide, qui va être capable d'aller t'amener peut-être un 10 ou un 15 points en 60 matchs, mais tu sais, ça t'en prend des défenseurs comme ça.
11: Ben oui.
30: Ça te prend de la profondeur avec des joueurs qui sont un peu plus intelligents que la moyenne et qui vont être capables de t'amener ces jeux-là. Et surtout, je pense que ça, c'est important de le mentionner, des gars qui coûtent moins cher également sous la masse salariale. C'est là que c'est important d'avoir ces genres de défenseurs-là de profondeur plutôt que d'avoir un défenseur qui signe un contrat de 4 ou de 4 500 000 $ comme on a pu voir dans les derniers jours.
10: T'sais. Ouais, c'est surtout que c'est un droitier. Puis ça fait faire du bien aux Canadiens parce que l'équilibre gaucher-droitier, tu l'as pas depuis quelques années à Montréal. D'avoir un vrai droitier, là, ça va faire du bien à l'organisation. Un petit mot rapide peut-être sur Brett Berard et Riley Walsh qui ont signé les nouvelles ententes avec le Canadien. Martin, on parle quand même d'acquisition là, de profondeur. Berard qui a été acquis dans la transaction William Trudeau et Riley Walsh qui revient de la KHL et qui va s'amener ici à Montréal.
30: Ouais, ben dans le cas de Brett Berard, tout d'abord, tu sais, on a tendance à l'oublier. Il y a une saison un peu compliquée avec le Wolfpack de Hartford de cette année. Mais c'est un gars qui a joué quand même plusieurs rencontres avec les Rangers de New York lors de la saison 2024-2025. Évidemment, je pense qu'il débarque à Montréal avec un nouveau départ. Moi, je pense que la transaction avec en retour de William Trudeau, ça a parfaitement du sens. Ça donne une chance un peu à tout le monde. Et Brett Berard, c'est sûr qu'il est pas super imposant. 5 pieds 9 pouces, mais c'est un gars qui a la pédale au plancher. C'est un gars qui va dans les coins. C'est un gars qui est capable d'aller au filet, d'aller chercher des retours, de frapper un petit peu. Donc, tu sais, regardez, 5 pieds 9 pouces, c'est pas le cas, là. C'est un gars qui joue quand même plus gros que ce que ça peut sembler. Je pense qu'on va le voir peut-être. Moi, personnellement, je le verrais du côté de Laval pour peut-être aller retourner chercher cette confiance-là qu'il avait il y a 2 ou 3 ans, lui donner l'occasion d'avoir un 10 ou un 15 rencontres et de se développer. Je le vois vraiment comme ça. Riley Walsh est intéressant, les gars, parce que on vient de parler de Konyushkov. Je trouve que c'est pas mal dans la même catégorie de défenseurs. Donc, tu sais, évidemment, plus âgé, vient de connaître une excellente saison dans la KHL, là, a dépassé la barre des 40 points, et c'est un défenseur qui, moi, je trouve qu'il est moins bon défensivement qu'un Konyushkov. C'est quelqu'un qui a des problèmes parfois au niveau de l'intensité, au niveau de bien jouer la rondelle. Ça peut arriver qu'il est un peu passif et il se fait prendre par contre au niveau avec la rondelle lorsqu'il est en avantage numérique, lorsqu'il vient temps de faire bouger la rondelle le long de la ligne bleue, d'avoir des relances là-dessus. Il est incroyable. C'est vraiment une... Je le comparais comme ça, les gars. Souvenez-vous de Chris Weidman il y a plusieurs années.
10: Ouais.
30: Ça fait beaucoup Chris Weidman. C'est un gars qui a eu sa chance dans la Ligue américaine, notamment dans l'organisation des Devils. Ça a pas fonctionné. Il est parti du côté de la KHL, vient de connaître une excellente saison. Un peu comme, je sais que Weidman avait de l'expérience dans la LNH, mais un peu dans le même style. Tu l'amènes à Montréal. Moi, je pense que c'est plus une option pour Laval. Mais si tu as besoin de profondeur, si jamais tu as des blessures ou des choses comme ça, on répète, mais tu sais, David Reinbacher n'est peut-être... Est-ce qu'il est prêt? C'est la question à 1000$. Ben, s'il l'est pas, un gars comme Riley Walsh devient un peu plus de la profondeur et devient un peu plus une police d'assurance dans tout ça.
10: Parlons-en de ces jeunes qui vont frapper à la porte lors du camp d'entraînement du Canadien. Les jeunes qui pourraient pousser pour obtenir une place au sein de la formation pour le premier match de la saison régulière. Martin, tu parlais de David Reinbacher. On va en parler avec Adam Engstrom aussi. On peut commencer avec David Reinbacher. Selon le développement de la dernière saison, ce que tu as vu de lui avec le Rocket, est-ce que tu penses qu'il a une vraie opportunité de se faire valoir et de faire partie de la formation du Canadien pour le premier match de la saison, ou tu penses que dans son cas, encore du moulage dans la Ligue américaine, ce serait nécessaire?
30: Écoute, moi, FX, j'ai évidemment le côté blessure. Ça, on devra voir. Il y a encore eu quelques inquiétudes vers la fin de la saison, là, notamment lors des séries, pour jouer tous les matchs côté du Rocket. Exact. C'est un peu inquiétant là-dessus. Ça, c'est bien évident. Par contre, j'ai bien aimé sa fin de saison. J'ai bien aimé la progression qu'il a montré, surtout lorsqu'il était le temps de gérer l'échec avant adverse. C'était un de ses problèmes, ça, depuis son année de repêchage. Écoute, tu lui amenais de la pression très rapide. Il était pas capable de prendre son information. Là, il perdait la rondelle ou il faisait comme il était plein de revirements. Ça, je trouve qu'il s'est énormément amélioré. Vraiment, ça, c'est chapeau à Adam Nicholas du côté des Canadiens pour avoir corrigé ça. La réponse appartient un peu à Reinbacher. Les courts échantillons qu'on a vus en fin de saison montrent qu'il est capable de jouer dans cette ligue-là pour un match. Est-ce qu'il est capable d'aller jouer 25, 30, 35 rencontres? Il y a le côté physique, il y a le côté défensif, le côté exécution. Il l'a bien montré dans les matchs avec les Canadiens qu'il a disputé, mais évidemment, c'est pas la même chose que d'enchaîner les rencontres et vraiment avec la fatigue et tout ça. Donc, moi, je pense il est capable d'aller chercher une place. Moi, je pense qu'on va le renvoyer à Laval quand même, parce que tu regardes la brigade défensive, je vois pas où Michael Matheson, Noah Dobson, Lane Hudson, Jaden Strobel, Caden Gooley, Alexandre Carrier, je vois pas vraiment personne sortir de là. Et donc, pour cette raison-là, peut-être qu'on va envoyer Reinbacher à Laval, aller prendre un peu de millage, mais je surveillerai le début de la saison. Par contre, aussitôt qu'il y aurait des blessés, je viens de parler de Walsh, mais moi, je pense que c'est encore Reinbacher la meilleure option de rappel, malgré cet ajout-là, mais à condition qu'il connaisse un bon camp, un bon début de saison.
10: Est-ce qu'Adam Engstrom pourrait surprendre, lui, au camp d'entraînement, quand même 15 matchs avec le Canadien la saison dernière? Est-ce qu'elle est là l'opportunité pour lui de commencer la saison en haut?
30: Ben, la logique serait là. Moi, ce qui m'embête avec Adam Engstrom, Je pense que le talent, je pense que c'est un défenseur de la Ligue nationale de hockey, il mériterait de jouer à Montréal en partant, peut-être pas dans le top 6, mais si t'as des problèmes, disons, avec justement Jaden Strobel qui est moins bon défensivement, t'as besoin d'un défenseur peut-être plus de relance et d'instinct offensif contre des équipes plus rapides, un gars comme Engstrom peut entrer dans la formation. Mais le problème que j'ai en ce moment, puis c'est même pas en défense, c'est que en ce moment, dans tes attaquants supplémentaires, tu te retrouves avec le format 13 attaquants, 7 défenseurs et 3 gardiens de but. C'est là que je m'en vais. Qu'est-ce qui va se passer avec Samuel Montembeault? Est-ce qu'on va être capable de l'échanger? Est-ce qu'on va décider de renvoyer Jacob Fowler à Laval pour se donner un coussin? Si on est capable, notamment, de s'amener à 2 gardiens de but et pas à 3, moi, je pense qu'un Engstrom, sa place est à Montréal. Il n'y a rien à apprendre à Laval. C'était le cas toute l'année. Il était extrêmement dominant dans ses lectures de jeu. La vitesse était là. Au point où, parfois, il faisait des revirements au niveau, pas des revirements, mais des erreurs au niveau des lectures de jeu. Puis il était toujours capable de les rattraper parce que, à un moment donné, le jeu allait trop lentement pour lui. Donc je pense qu'il y a un peu de ça. Le deuxième aspect, et on le sait, là, Ken Hughes travaille toujours tous les jours. Est-ce qu'il pourrait être une monnaie d'échange à un moment donné pour aller chercher un gros morceau avec 3 ou 4 éléments? Je continue de le penser parce que si tu regardes qu'est-ce qu'on a chez les Canadiens, malheureusement, on a Matheson, on a Hudson, on a Dobson, des gars qui bougent bien la rondelle et qui sont bons offensivement. C'est pas un besoin dans la brigade défensive en ce moment.
10: Chez les attaquants, il y a 2 noms qu'on va surveiller avec beaucoup d'attention. Il y en a plusieurs autres, mais 2 en particulier. Je veux commencer avec Owen Beck. Sans dire que ça a été une moins bonne saison dans la Ligue américaine que l'autre d'avant. Il a quand même joué 15 matchs avec le Canadien. Qu'est-ce que tu as pensé de sa progression et est-ce que c'est un nom qu'il faut retenir dès le début du camp d'entraînement pour commencer la saison en haut?
30: Ben, je pense que tu dois toujours le considérer. Là, par contre, le problème, tu as parlé de sa saison dernière, ouais. tu l'as bien dit, et fait, je suis d'accord avec toi, c'est pas dire qu'il y a eu une mauvaise saison, mais dans ses critères à lui, ce qu'on pouvait s'attendre, selon moi, ça a été décevant. C'est un gars, surtout en fin de saison, lorsque lui est blessé, là, tu sais, des Laurent Dauphin ont été blessés, il y a eu plusieurs attaquants, c'était une occasion, ça, pour Owen Beck, d'aller chercher des minutes en attaque, d'aller chercher du temps de qualité, d'avoir plus d'occasions de faire des jeux. C'est sa deuxième saison au niveau professionnel. Il était censé mieux comprendre la ligue et tout ça. Puis on n'en a pas vu. Il a montré encore le même Owen Beck qu'on a vu de la saison précédente. Un gars qui, oui, travaille fort. Un gars qui, oui, a d'excellentes visions de jeu. Il est capable d'aller vraiment gagner des bagarres. Il est toujours très bon en sport. Mais lorsqu'il arrive avec la rondelle pour tirer ou faire des jeux, c'est très ordinaire. Ce qui fait en sorte que je pense que tu dois quand même le placer dans la conversation pour les joueurs qui pourraient se tailler une place avec les Canadiens. J'ai parlé de Brett Berard, que je vois peut-être commencer la saison à Laval. C'est sûr que ça l'ouvre une porte, mais en même temps, avec ce qu'il m'a montré, moi, personnellement, ce serait pas mon candidat numéro 1 pour dire il va se tailler une place à Montréal, mais il est là quand même.
10: Je termine avec Florian Jacquet, le frère d'Herbert Jacquet, qui a joué 5 matchs avec les Canadiens cette saison. Est-ce que lui aussi peut trouver une place dans la formation? On sait ce qu'il amène, on connaît son identité sur un trio de profondeur dans une formation de la Ligue nationale de hockey. Est-ce qu'elle est là l'opportunité pour Florian Jacquet?
30: Ouais, tu vois, moi, c'est lui que je vois vraiment dans la formation des Canadiens. Là, il y a une place en ce moment pour un attaquant supplémentaire. On n'a pas ramené Joseph Veleno, on n'a pas fait d'acquisition, quoique l'été est encore jeune. Là, ça peut changer. Là. Mais moi, je pense que c'est Florian Jacquet qui a ce poste-là en main. Premièrement, des gars qui sont imposants et qui sont robustes, qui sont capables d'aller frapper dans les rôles de soutien. Bon, oui, tu sais, oui, Zachary Bauduc est capable de faire ça. Kirby Dach est assez gros, mais c'est pas nécessairement son style. Mais un gars qui a vraiment étiquette 4e trio, qui peut brasser, qui peut être intense, qui peut jeter les gants, il y en a pas vraiment. Là, c'est là que Florian Jacquet, je pense, est capable d'aller se chercher une place. Et moi, je déteste pas l'idée, dans tes attaquants supplémentaires, d'avoir un gars qui est capable, oui, de jouer à l'aile, mais capable de jouer au centre également, au cas où, si je souhaite pas de blessure, mais tu sais qu'un gars comme Kapanen ou Jake Evans ou Philippe Dano, ça se passe moins bien où il y a des blessures, ben là, un gars comme Jacquet qui est au centre, qui côtoie déjà les gars, qui est déjà capable de s'entraîner et qui, contrairement à Beck, moi je trouve qu'il a pris une belle progression l'an dernier. Je trouve que le début de saison était moins évident. Je pense qu'il s'est cherché après son rappel à Montréal, mais par la suite, il a repris son identité, il s'est remis à frapper, il s'est remis à trouver de l'échec avant, il s'est remis à fonctionner un peu au niveau vitesse, puis un peu plus compris que son rôle risque d'être de soutien un peu plus dans l'aligne. Donc moi, si j'avais à parier, je dirais Florian Jacquet va commencer la saison à Montréal. Puis je regarde qu'est-ce qu'on a à Laval aussi, les ajouts qu'on a fait, notamment Samuel Poulin, là, ça déborde quand même à l'attaque. C'est pas un Jack Eye près d'être dans le pétrin au niveau de l'attaque, là. Tu peux très bien le voir à Montréal et les morceaux vont s'assembler quand même.
10: Un grand merci, Martin, pour ton temps. T'es super.
11: Écoute, spectaculaire.
10: Maison. Les explications.
11: Merci, Martin.
10: Ça. Merci, Martin. Super apprécié.
11: On apprend toujours avec toi. Merci.
30: Ça fait plaisir, les gars, n'importe quand.
10: Puis on se reparle très bientôt. Moi, je suis encore en onde encore pour une semaine et demie. Merci, Martin.
11: Martin Thériault. Merci.
10: De l'excellent podcast Processus et du podcast La Relève aussi avec notre chum Anthony Desaulniers. Le numéro 1.
11: Numéro 1 de la saison
10: du Canadien,
11: Dans cette rétrospective qu'on va vous présenter sur le coup de 17h, le moment de l'année, selon moi, après ceci.
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11: Ah ben c'est aujourd'hui qu'on va vous présenter, autour de 17h, dans ces eaux-là, la rétrospective sonore complète de la saison du Canadien de Montréal, de la dernière saison de notre CH, qui nous a tant fait vibrer. Je vous rappelle tout de suite, là, vous allez l'entendre sur BPM Sport tout à l'heure, dans son intégralité, mais tout l'été durant, Vous pourrez y retourner sur benoitrogerradio.ca pour l'écouter de nouveau si vous faites de la route, que vous avez le goût de vous replonger là-dedans. Lundi, je vous ai présenté le numéro 5 de ce que je considère les meilleurs moments du montage en tant que tel. C'était la cérémonie d'ouverture, Ken Dryden qui venait de nous quitter quelques jours auparavant. Le numéro 4, c'était l'hommage à Roger Brulotte qui a été présenté au Centre Bell. Numéro 3, quand le Canadien a sorti les sabres à Buffalo. Alors, c'est le montage qu'on vous a proposé. Hier, numéro 2, les 101 points de Nick Suzuki.
10: Oui, monsieur.
11: Et évidemment,
10: le numéro 1
11: n'a pas nécessairement besoin de présentation. Allons-y tout de suite.

0: 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Hudson dishing. Suzuki. Wait, shoots. Tip drop. Score! Caulfield! Welcome to the 40 Club! OT winner! And Montreal wins 3-2!
1: Didi Nanana.
2: On va voir Caulfield. Il revient à tirer la vue!
1: Like
2: it,
1: baby.
2: Merci, arrête son kid. Le retour à Slavkovski. Vers l'enclave. Caulfield, Messi, et le

0: Wilson reçoit une passe de Richer. Le disque a été refilé à Richer. Belle fin pour déjouer Ricky. Il se présente dans l'enclave. Richer, go! 49 buts!
1: Oh, il l'a pas volé!
2: Matheson, on vers Caulfield. Caulfield s'amène à toute vitesse. Le ballon, tiré! Et de 49! Cole Caulfield!
0: Alors, je répète que pendant 9 secondes, le Canadien attaquera à 5 contre 3. Et là, Richer, balancé, et go! 5 au but pour Stéphane Richer!
2: On voit la Suzuki. Caulfield s'avance, le tir!

0: Ya, et sa fesse. J'ai l'air, mon Dieu. Ça n'a pas de bon, ça.
1: Non, mais...
0: Hey!
1: Ça a pas de... Non, mais c'est ça, on a des frissons.
0: Ah, j'ai des frissons,
1: mais
0: là.
1: Qu'est-ce que tu veux? On a eu une saison du tonnerre. Puis, avez-vous entendu la foule? Comment la foule était en délire? Parce qu'on n'avait pas vu ça depuis Richer. Puis avant ça, c'est arrivé après, finalement, mais tu sais, le 100 points de Nick depuis Naslund, puis le Canadien a plein de belles jeunesses, la foule en délire, sérieusement, on dirait que ça fait plus longtemps que ça.
0: Ouais,
1: là.
0: Ouais.
1: Mais c'est ça, là, manquez pas le montage complet, 35 minutes, vous dites, vous allez avoir du fun.
0: Aïe, aïe.
1: Autour de 5 heures.
0: Puis... on va rien enlever à l'exploit de Nick Suzuki, mais il y a quelque chose de spécial qu'un joueur marque 50 buts.
1: Oui.
0: Comprends-tu? Parce que ça a commencé avec Maurice Richard, le 50 en 50, parce que il y a quelque chose d'unique à marquer des buts. Je comprends les points, les 100 points, c'est impressionnant et tout ça, mais il y a quelque chose d'unique à marquer 50 buts.
1: Mais entre les deux, tu sais, genre, je me gossais, là, tu vas me faire, tu sais, faut tout le temps que mes montages soient les meilleurs de tous les temps, là, à chaque fois. Puis là, quand, bon, là, il y a eu celui-là, puis après ça, là, quand Nick va faire son 100 points, il faut que tu me fasses un montage encore meilleur que celui que tu as fait pour Cole. C'est impossible. Je pourrais pas faire un meilleur montage avec 100 points que 50 buts. C'est impossible. Alors ça, c'est comme l'apothéose. Alors, je vous le dis, là, je veux pas me vanter.
0: Ah, très bon.
1: Mais le 35 minutes tout à l'heure, là, puis disponible tout le temps, tout l'été sur benoitrogerradio.ca, je pense que vous allez aimer ça.
0: Non, mais les flashs aussi dans le montage. Revenez sur le 50e de Stéphane Richer.
1: Ben oui.
0: 49e, même chose pour Cole.
1: Saturday Night de Wakefield, aussi. Ça, c'est que c'était monsieur samedi soir.
0: 100%. C'est lui qui a le plus de buts gagnants cette saison dans la Ligue nationale, Cole Caulfield. Il a marqué une tonne de buts les samedis soirs.
1: Voilà.
0: C'est pour ça qu'on entend aussi beaucoup Félix Séguin dans le montage, parce que TVA présente aussi les matchs du samedi soir du Canadien. Et
1: Pierre aussi, Pierre grand classique fin, après Maurice, boum boum, là il nous fait la nomenclature de ceux qui ont inscrit 50 buts chez le Canadien.
0: Et j'étais au Centre Bell pour le 50e de Cole Caulfield, ça faisait plusieurs matchs qu'on l'attendait, Ben.
1: T'étais là, hein, ce soir-là?
0: J'étais là ce soir-là contre le Lightning.
1: Larme à l'œil, là.
0: Et la foule était en télé, c'était sensationnel, son père était dans les estrades.
1: Fourette.
0: C'était Fourette. Quelle saison.
1: Ça a été une saison vraiment formidable. Et on va la revivre.
0: Et on va vous présenter ça dans la dernière heure de l'émission. Exactement.
1: Autour de 5.
0: On revient dans 2 minutes.
1: Ouais.
0: C'est parti.
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0: On va aller rejoindre Renaud Bourbonnais dans une, dans quoi, 5-10 minutes environ, Ben. Juste avant, j'ai deux petites nouvelles pour toi. Est-ce que tu te rappelles que cette semaine, je t'ai mentionné que les Islanders faisaient un concours pour déterminer leur troisième chandail alternatif pour la saison 2027-2028. Alors, pas pour la prochaine saison, mais l'autre d'après. En 48 heures, combien de propositions de chandail ont-ils reçues?
1: Tu me reviens avec ça, toi.
0: C'est bon.
1: En 48 heures, des propositions de chandail.
0: Il y aura un concours pour déterminer quel sera le chandail.
1: Le troisième chandail l'an prochain.
0: Et on décidera parmi les propositions des partisans.
1: Il sera porté quoi, 5, 6, 7 fois peut-être?
0: Ouais, ça dépend. Ça dépend des années. Est-ce que ce sera 2 matchs? Est-ce que ce sera 4, 5, 6
1: matchs? Combien de propositions? Est-ce qu'on est dans les centaines?
0: Oh, on est plus que dans les centaines.
1: Dans les milliers?
0: Dans les milliers.
1: Pas dans les dizaines de milliers?
0: On est dans les dizaines de milliers.
1: Mais voyons donc.
0: On est dans les vingtaines de milliers. On est dans les trentaines de milliers. Et les Islanders ont reçu 36 000 propositions de chandail. Je plains la personne qui doit s'occuper de ce dossier.
1: Hey, t'as occupé tout l'été, elle-là.
0: Et quand je regarde les commentaires, il y a vraiment des belles propositions de chandail. Moi, les Islanders, c'est pas un de mes chandails préférés. Je trouve qu'il manque un peu de personnalité. Mm-hmm. Mais il y a vraiment des belles propositions de chandail dans les commentaires. Vous irez voir ça sur le compte X des Islanders de New York. Des belles propositions de chandail pour un troisième chandail. Et on a reçu plus de 36 000 propositions.
1: C'est vrai que maintenant, quand tu penses à ça, c'est à New York quand même, il y a du monde là.
0: Ouais.
1: Même si les Rangers, c'est pas mal l'équipe numéro préférée des New Yorkais.
0: Et les Islanders sont numéro 2.
1: Ouais, mais il reste qu'avec l'intelligence artificielle maintenant, là, c'est facile à faire. Là. Monsieur, madame, tout le monde peut faire ça. Là.
0: Ouais.
1: Tu sais?
0: T'as raison.
1: Alors, c'est pour ça que je comprends mieux qu'il y a eu 36 000 propositions, là, finalement. Parce que faire un chandail, tu sais, je veux dire, avant ça, là, c'était plus compliqué là, de présenter quelque chose. Mais là, maintenant,
0: c'est facile.
1: Envoie ça, tu demandes au robot, puis le robot va te faire.
0: Évidemment, tu peux pas prendre une proposition qui vient d'un robot, là, mais...
1: En fait, le robot doit être guidé, là. Tu sais, faut que tu dises au robot ce que tu veux, là.
0: Comment tu trouves ça, ça?
1: Veux-tu me le montrer comme il faut? Passe-moi
0: donc ça. Je montre ça à Ben, ceux qui sont sur YouTube, je vais vous le montrer dans quelques instants. Mais là, il y a des propositions par commentaire.
1: Lui est beau en tête.
0: Il y en a qui sont assez beaux, là.
1: Moi, je trouve il est beau, mais tu sais, c'est parce qu'en même temps...
0: Ouais, il y a trop
1: de détails. C'est un logo, c'est... Je sais pas si vous... Je le montre à la caméra ici pour les gens qui sont sur YouTube. C'est beau, c'est très beau, mais c'est pas un logo, ça. C'est un dessin.
0: C'est un dessin. Effectivement. Mais quand même, ils auront l'embarras du choix pour déterminer quel sera le troisième chandail de l'organisation.
1: C'est sympathique.
0: Pas pour la prochaine saison, comme je le disais, mais pour la saison 2027-2028.
1: Ah, OK. Bon, c'est pas nécessairement
0: cet été. Encore, il reste encore un an pour déterminer quel sera le chandail numéro 3 de l'organisation.
1: Prenez votre temps.
0: Kylian Mbappé a marqué 8 buts depuis le début de la Coupe du Monde. Ben, il est co-meneur avec Lionel Messi pour le soulier d'or au moment où on se parle. Erling Haaland en a marqué 7. Alors, il est tout juste derrière Harry Kane en a 6. Bref, c'est la course pour le soulier d'or. C'est lui qui a marqué le plus de buts dans la Coupe du Monde 2026. Kylian est arrivé à sa première édition de la Coupe du Monde en 2018 avec l'équipe de France. À ce moment-là, l'équipe de France a gagné les grands honneurs. Il avait été très important pour l'organisation, pour le pays. En 2022, il a été très bon encore une fois et la France s'est inclinée en grande finale contre l'Argentine. Et là, avec la victoire contre le Maroc 2-0, il y a un journaliste qui lui a posé la question suivante. Est-ce que pour toi, l'équipe avec laquelle tu évolues en ce moment dans ces trois éditions-là est la meilleure et la plus forte des trois équipes pour laquelle tu as évolué pour l'équipe de France? Voici la réponse de Kylian Mbappé.
13: J'ai été champion du monde et j'ai été vice-champion du monde. Cette équipe, elle est ni champion du monde ni vice-champion du monde. Donc à l'heure actuelle, c'est pas la plus forte. C'est celle qui a le plus de potentiel, celle avec laquelle on peut se projeter le plus facilement, où il y a beaucoup de qualités. Elle te permet de rêver, bien sûr, mais la plus forte, j'ai toujours dit que les équipes fortes, c'est les équipes qui gagnent. Et jusqu'à preuve du contraire, je vois pas de coupe dorée à côté de moi, donc c'est pas l'équipe la plus forte.
0: Je trouve que c'est la mentalité parfaite.
1: C'était très bien, rien à ajouter. Votre
0: champion du monde en 2018, finaliste en 2022.
1: Ouais.
0: On n'est pas finaliste encore, on n'a pas gagné encore, on peut pas être reconnu comme l'équipe la plus forte des trois éditions de la Coupe du Monde. Alors j'ai adoré la réponse de Kylian Mbappé là-dessus pour répondre aux journalistes en question. Courte pause, les Alouettes jouent en fin de semaine sur la montagne, on en parle avec Renaud Bourbonnais dans deux minutes.
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0: J'aime les oiseaux, Ben, mais j'aime aussi notre prochain intervenant. Renaud Bourbonnais, descripteur et animateur football RDS. Il est aussi animateur du balado Football L'Envol. Content de le retrouver. Ça fait un bon moment qu'on ne lui a pas parlé en ondes. Salut, Renaud.
1: Salut, Renaud.
2: Salut les boys, salut les boys. Ben oui, ça faisait longtemps que j'avais pas entendu cette magnifique chanson thème.
1: Ben oui.
2: Bien content d'être avec vous.
1: On les aime, nos loulous. Tu sais, il faut ça prend une chanson pour nos loulous. D'ailleurs, ils reprennent l'action demain sur la montagne.
2: Exact. Contre les Stampeders de Calgary, qui ne seront quand même pas là, pas un adversaire à piquer des verres. Puis pour les Alouettes, début de saison 3-1, qui en théorie. Si l'objectif des Alouettes en ce moment, c'était de participer aux éliminatoires, si les Alouettes étaient une équipe qui partait de loin, si on était là dans les années difficiles des Alouettes puis qu'on regardait l'objectif, je te dirais, ben parfait, 3-1, on est en selle, on est bien positionné au classement et tout. Mais considérant que les aspirations des Alouettes, depuis 3-4 ans, on peut dire, depuis que Danny Machocha est en poste, les aspirations des Alouettes, c'est coupe gré ou rien. Je suis un petit peu inquiet sur... Peut-être pas inquiet, c'est peut-être pas le bon mot, mais il y a quelques petits points qui me dérangent avec les Alouettes. Le premier, c'est les performances qui durent moins que 60 minutes. Autrement dit, souvent, on commence fort le match ou bien on laisse l'adversaire commencer fort le match. On a des bonnes passes en cours de rencontre, mais il y a aussi des moments où c'est un petit peu plus difficile. Je prends le dernier match, par exemple, contre le Rouge et Noir d'Ottawa. En première demi, les Alouettes ont rien concédé au Rouge et Noir qui était incapable d'avancer le ballon. Ouais. Montréal menait, c'était 21-6, si je ne me trompe pas, à la mi-temps. On était en selle. Ce match-là, on se disait, à la fin du troisième quart, ça va être terminé.
1: C'est réglé.
2: On va peser sur l'accélérateur, c'est réglé. Mm. Puis finalement, non, ça s'est réglé dans les dernières secondes du match parce que Ottawa est revenu de l'arrière en deuxième demi. Puis Ottawa, faut savoir, c'est pas une équipe qui inscrit énormément de points. En fait, c'est la pire équipe depuis le début de la saison dans la Ligue canadienne de football. Ils n'ont aucune victoire. Ils se sont encore fait planter hier par les Elks d'Edmonton. Et les Alouettes leur ont donné toutes les chances du monde de revenir dans ce match-là. Puis à la fin du match, c'est passé à un botté court de vraiment se transformer en catastrophe pour les Alouettes. Alors, oui, il y a des points qui sont un peu inquiétants. Il y en a d'autres, par contre, sur lesquels je vois beaucoup de gens s'affoler, mais qui, moi, m'affolent un peu moins. Je m'explique.
1: Vas-y.
2: En défense, les Alouettes accordent beaucoup de points depuis le début de la saison.
1: Beaucoup de blessures.
2: C'est vrai que c'est pas idéal. Puis oui, t'as raison, Ben, de le mentionner. Il y a eu des blessures importantes.

0: pour la plupart qui sont revenus, là, je pense à Tyrese Beverett qui a raté un match et demi là, notamment. Ceci étant dit, la tendance dans la Ligue en ce moment, au grand complet, ouais, c'est que tout le monde, ou à peu près, à part Ottawa en fait, là, à peu près tout le monde inscrit 34 à 40 points par match.
1: Ouais, c'est complètement.
0: Donc à ce niveau-là, est-ce que je me dis les Alouettes, c'est un problème parce qu'eux en accordent beaucoup? Non, c'est généralisé dans la Ligue. Ceci étant dit, est-ce que ça veut dire qu'il n'y a pas place à l'amélioration? Non plus. Il y a place à l'amélioration, puis je me dis, ben, si tout le monde accorde des points, puis que les Alouettes, eux, arrivent à solutionner ça et commencent à en accorder moins, ben là, on va être en selle, puis vraiment, on va dire, on est les favoris pour se rendre jusqu'au bout. Alors, je te dirais que c'est les petits trucs qui me travaillent présentement, mais somme toute, on n'a pas de bouton de panique à appuyer du côté des Alouettes. Loin de là, on est 3-1, on est en selle aux commandes de la division S, qui, présentement, on va se dire, n'est pas très forte.
2: As-tu des nouvelles de Cole Speaker, parce qu'on le sait qu'il s'est blessé en début de saison, puis okay, il connaissait un bon début de saison, connu une bonne saison, ouais, l'an passé. C'est sûr que là, avec Tyson Philpott, qui est le meilleur receveur de la Ligue, Tyler Snead, qui est le quatrième meilleur receveur, ouais, on a quand même, on est correct, là. Mais Cole Speaker, de l'ajouter, ça ferait du bien. T'as Jared Stern également, qui s'est blessé. As-tu des nouvelles de ces gars-là? Est-ce qu'ils reviennent bientôt?
0: Oui, j'en ai des nouvelles pour toi de ces gars-là. Ben, en fait, de Stern, c'est pas vraiment pour l'instant, mais dans le cas de Cole Speaker, il était présent aux entraînements cette semaine parce que, dans le fond, il faut expliquer, quand tu es sur la liste des blessés de 6 matchs, après le quatrième match, tu es éligible à un retour à l'entraînement, donc à participer aux entraînements avec tes coéquipiers. On va s'entendre sur une chose, il faisait pas grand-chose à l'entraînement. Il était à la majorité du temps avec les soigneurs, avec les physios pour s'assurer que tout se passe bien. Mais je vais être honnête avec toi. La dernière fois que je l'avais vu avant ça, moi, Cole Speaker, c'était après le match d'ouverture à domicile. Puis il était sur la fameuse petite trottinette, pas de poids sur la jambe. Puis là, on se disait, oui, il est sur la liste des blessés de 6 matchs, mais dans les faits, est-ce que sa saison n'est pas terminée?
2: Aïe.
0: Finalement, juste de le voir courir sur les lignes de côté à l'entraînement, qu'est-ce que ça me dit? Ça me dit, il ne reviendra pas tout de suite. Mais visiblement, il va être correct pour revenir d'ici la fin de l'année.
1: On parle de deux matchs de suite, Renault, contre les Stampeders. Les Stampeders qui ont marqué beaucoup de points lors de leurs deux derniers matchs et grâce notamment à Vernon Adams, l'ancien carrière des Alouettes, qui est carrière des Stampeders en ce moment. Et statistique aussi, là, Davis Alexander et Vernon Adams n'ont toujours pas lancé une seule interception cette saison.
0: Ça va être intéressant à suivre, à savoir si ça va se poursuivre au cours de la prochaine rencontre, puis surtout combien de temps ils vont pouvoir étirer ça, surtout que là, comme tu as dit, on se croise deux fois là, en l'espace de quelques jours seulement, une fois à Montréal, une fois à Calgary. Vernon Adams, dans son dernier match, il a été le créateur de 7 touchés, 6 par la passe, 1 au sol. Il connaît vraiment tout un début de saison. Puis moi, je vais être honnête avec vous, les gars, les Stampeders, l'an dernier, là, j'étais sur le bandwagon all the way avec eux, jusqu'à ce que au mois d'août, à peu près tout le monde commence à tomber. Donc, des blessés au niveau des receveurs, Reggie Bigleton, qui d'ailleurs est toujours pas revenu au jeu. En défense, nos deux meilleurs joueurs de ligne défensive, Jalen Hutchings, Forlorin, Ori Mullady, s'étaient blessés au mois d'août pour le reste de la saison. Puis à partir de là, on a vu, ils ont manqué un peu de souffle. Ils ont quand même passé bien près de gagner leur match de demi-finale de l'Ouest en Colombie-Britannique. Mais quand même, ils ont manqué un peu de jus à la fin. Puis moi, je m'étais dit, ben cette année, avec tout le monde qui revient en santé, peut-être qu'on va voir enfin les vrais Stampeders se pointer. La seule équipe qui, l'an dernier, avait battu deux fois les Rough Riders, qui ont été finalement champions en titre. Puis ça a drôlement commencé pour les Stampeders avec deux défaites. Mais là, depuis deux matchs, on voit vraiment, ils se sont replacés. Puis le dernier match contre les Argonauts a vraiment été une démonstration de tout ce qu'on est capable de faire sur le terrain. Moi, Vernon Adams, ça m'intéresse de suivre un peu son storyline parce que je regarde les vétérans qu'il y a dans la Ligue au poste de carrière. OK, J'exclus un Davis Alexander qui est là depuis seulement quelques années. Je regarde vers les gars là, qui sont vers la mi-trentaine, fin trentaine, voire quarantaine là, dans certains cas.
2: Mais Vernon Adams...
0: Un Zach Collaros...
2: Adams est à quoi? 34-35?
0: Ouais, 33 si je me trompe
2: c'est
0: pas.
2: OK, c'est bon.
0: Trevor Harris l'an passé à 40 ans, finalement, à 39 ans et maintenant il est rendu à 40, a finalement remporté la Coupe Grey. On sait que ça faisait longtemps qu'il attendait. Ouais. Zach Collaros l'a déjà gagné deux fois. Bo Levi Mitchell a déjà gagné la Coupe également. Je regarde et Vernon Adams, c'est un peu le gars qui peut se dire ben, « c'est moi le prochain ». Moi, la fenêtre d'opportunité, elle sera pas de 10 ans comme pour un Davis Alexander. Elle se referme tranquillement. J'ai encore du bon football. J'ai une bonne équipe autour de moi. Faut que j'en profite. J'ai l'impression qu'à Calgary, il y a un sentiment, surtout que cette année, il faut se rappeler, le match de la Coupe Grey est joué au Stade McMahon à Calgary. Exact. Alors, je pense que cette équipe-là a une motivation supplémentaire. Puis, malgré leur début, là, les deux premiers matchs où c'était assez so-so, moi, j'ai l'impression qu'on a une équipe qui ne fait que progresser depuis.
2: On est en voiture avec Davis Alexander et je ne changerai pas le quart arrière que les Alouettes ont en ce moment parce qu'on est en voiture pour plusieurs années. J'adore Davis Alexander. Il reste que Kavis Reed. Je ramène toujours ce sinistre nom. Lui, là, on l'avait dans notre cours, Vernon Adams, à l'époque. Là. C'était un Alouette, là. Et il arrivait de la NCAA et il était plein de potentiel. C'était un quart arrière qui s'était écrit dans le ciel. Ouais. Que ce gars-là aurait une belle carrière dans la Ligue canadienne de football.
0: Mais pour le football canadien.
2: Le sinistre et obscur Kavis Reed, lui, en a décidé autrement. Il n'a pas été bien long qu'il l'ait échangé. C'est dommage parce que ce gars-là, moi, je m'étais dit à l'époque, hey, on est en business
3: pour
2: 15 ans. Ouais. C'est le prochain quart arrière des Alouettes. Mais bon, je vais le renommer parce que ça va à peine. Le sinistre et obscur Kavis Reed, lui, en a décidé. Calvance qui a été mauvais, lui. Lui, il a été tellement mauvais pour les Alouettes, là. Ben, parle-moi, il fait quoi maintenant dans la vie? J'espère qu'il n'y a plus de job. Il n'y a plus de job en haut football, ce gars-là.
0: Je t'avoue que je suis un peu incertain par rapport. Là, certainement pas au niveau de la Ligue canadienne de football. Ceci étant dit, il a travaillé dans ce qu'on appelle le junior football là, du Québec au Canada. Il a ça pendant un bout de temps. Mais je t'avoue que j'ai perdu sa trace depuis un bout de temps. Ceci étant dit, je ne viendrai pas le défendre parce qu'on s'entend là, tout. Cette ère-là pour les Alouettes, c'était vraiment catastrophique.
2: C'était moribond en temps.
0: Ceci étant dit, oui, il avait congédié, si on peut dire. Là. Il avait sorti Vernon Adams de Montréal, mais Vernon était revenu et c'est là qu'il était devenu partant. Puis finalement, c'est Danny Machocek qui l'a échangé la dernière fois qu'il était
2: avec les Alouettes. Mais c'est quand même.
0: Mais je suis d'accord avec
2: Carlos toi. Carlos Reed qui a joué dans la tête. C'est ça.
0: Puis au lieu de le développer, on l'avait laissé partir, alors que clairement, on le voit, là, il y a eu du succès à Montréal,
2: en
0: Colombie-Britannique, maintenant présentement à Calgary. Ça, je suis d'accord avec toi, puis écoute, on pourrait faire un épisode au complet de notre émission sur Kavis Reed. Je pense pas que ce soit nécessairement ce qui va attirer le plus de codes d'écoute, par contre, parce que les gens vont se fâcher.
2: Oui, c'est ça. Bon, alors, les Alouettes demain sur la montagne. Ouais. Prochain match contre les Stampeders de Calgary. Avant de te laisser, Renaud, là, je te prends pied plat. Puis je me le permets parce que c'est ma dernière avant les vacances pour ma part. Je te prends pied plat. Selon toi, là, parce que je vois des images, là, j'ai vu les Eagles en train de jouer au golf. Les gars sont en train de se préparer pour la nouvelle saison. C'est le mois de juillet, là.
3: Ouais.
2: Là, je veux dire, ça s'en vient, mine de rien, là, la nouvelle saison de la NFL. On est excité, mais on veut pas trop l'être non plus, parce que quand la NFL commence, ça veut dire que l'été est fini. Alors, tu sais, on est partagé dans ces sentiments-là. Si je te demande, les équipes que tu vas surveiller, les équipes qui ont le plus de potentiel, mettons, tu m'en nommes 5, qui ont le plus de potentiel de soulever le Vince Lombardi à la fin de la prochaine saison, ce seraient lesquelles, selon toi? Aujourd'hui, on le sait qu'il y a bien des affaires qui peuvent changer, là.
0: Ouais, assurément, les deux équipes de Los Angeles, moi, vont être parmi mes favoris. En plus, le Super Bowl va être disputé au SoFi Stadium encore cette année à Los Angeles. Donc, imagine si on avait un match Los Angeles-Los Angeles à Los Angeles. C'est fabuleux. Moi, les Chargers, je l'ai dit l'an dernier, si c'était pas que leurs deux meilleurs joueurs de ligne à l'attaque, puis même d'autres joueurs de ligne à l'attaque dans tout ça, s'étaient blessés, je pense qu'ils auraient pas mal mieux paru que ce qu'ils ont paru. Je pense qu'ils auraient eu une des meilleures fiches de toute la NFL en saison régulière, puis en éliminatoire, ils auraient pu faire du ravage, surtout considérant que l'Américaine, l'an dernier, on se rappelle, en éliminatoire, c'était un peu flou, il y avait beaucoup d'équipes avec des points d'interrogation qui étaient là, alors je pense qu'ils auraient pu tirer leur épingle du jeu. Maintenant, les Rams, est-ce qu'ils ont vraiment besoin de présentation? Là, c'est probablement le meilleur alignement sur papier qu'on a vu depuis plusieurs années. Ouais. L'ajout de Myles Garrett dans tout ça rend ça évidemment extrêmement intéressant. Maintenant, pour les autres équipes, effectivement, tu me prends un petit peu pied plat, mais il y a quelques équipes que j'aime
2: surveiller assurément.
0: Ben, écoute, tes Eagles de Philadelphie, ils ont quand même fait des mouvements de personnel au cours de la saison morte, mais on dirait qu'à chaque deux ans, on doute des Eagles, et ils reviennent en force. Puis ensuite, on doute d'eux, puis non seulement on doute d'eux en début de saison, on doute d'eux jusqu'à la semaine numéro 16 à peu près, puis finalement, on dit, ben, tu sais quoi, ils font du bon travail, les Eagles. Je sais que beaucoup de gens aimaient défendre A.J. Brown. Rappelle-toi à l'époque où il y avait eu le fameux livre sur les lignes
2: de courant. Oui. Bon débarras.
0: Ensuite, tous les coéquipiers étaient sortis dans le vestiaire en disant « Non, ça nous dérange pas, ça nous dérange pas ». Puis là, je me souviens, moi, j'avais reçu beaucoup de messages parce que je disais que c'était inacceptable. Les gens me disaient « Non, non, les coéquipiers disent que c'est correct. Le coach dit que c'est correct. » Mais c'est sûr que tu es en éliminatoire, tu es au milieu du chemin. Tu lanceras pas une bombe dans le vestiaire en commençant à se pointer du doigt puis à se frapper dans le corridor. Donc, on règle ça les portes fermées. Et AJ Brown, je peux te le dire, c'est sûr et certain qu'il y a des coéquipiers qui aimaient pas ça. Non seulement ça, mais tous les problèmes d'attitude, toutes les situations de donnez-moi le ballon, donnez-moi le ballon, donnez-moi le ballon, alors qu'il échappait des ballons importants. Puis que l'an dernier, pour moi, malgré les statistiques qu'il a pu mettre qui sont intéressantes, il a été une nuisance pour les Eagles. Alors moi, Philadelphie, je pense qu'ils se sont débarrassés d'un fardeau dans tout ça et je pense qu'ils vont rebondir cette année. Je dis rebondir, pas comme s'il était nul l'an dernier.
2: Exact. Mais parlant de rebondir, en 30 secondes, on va te laisser là-dessus. Est-ce que les Chiefs ont une chance de rebondir cette année, selon toi?
0: Je pense qu'ils ont une chance de rebondir, mais je pense que ça va surtout être une année déterminante. Est-ce que l'an dernier était seulement un faux pas? Ou est-ce que l'an dernier, c'était une annonce que là, les fondations sont en train de craquer et qu'il faut procéder à des changements plus importants? Quand je dis changements importants, je parle pas évidemment de se débarrasser de Patrick Mahomes, mais peut-être de renouveler l'alignement, faire un pas de recul pour faire un pas de l'avant, ce qui, pour l'instant, on préfère ne pas faire du côté de Kansas City. Et je peux comprendre parce que l'an dernier, il y a des raisons de croire que c'était peut-être tout seulement un accident de parcours.
2: Renaud Bourbonnette est beau toujours comme un cœur. Tu ressembles de plus en plus à Bradley Cooper. T'es excellent. Lâche pas le bon travail, mon ami.
3: Bradley Cooper.
0: Salut, merci beaucoup, Ben. Bonnes vacances.
2: Merci.
3: Hey, salut, Renaud. Un grand merci.
2: Salut, Renaud.
0: Salut, FX.
1: Bonne fin de semaine. Renaud Bourbonnette qui est avec nous pour nous parler de football. Sport.
2: Flash. Les Canadiens de Montréal se sont entendus avec le défenseur Bogdan Kuniuskov. Le joueur de 23 ans signe un contrat d'entrée de 2 saisons. Les Canadiens qui ont repêché le défenseur en 4e ronde au repêchage de 2023. Il disputera la prochaine saison en KHL avant de s'amener à Montréal. Les quarts de finale de la Coupe du Monde, ça se poursuit cet après-midi. C'est presque terminé. On est dans les minutes ajoutées. L'Espagne contre la Belgique. C'est 2-1 en faveur de l'Espagne. Et je pense qu'à la fin du bulletin, ce sera vraiment complété. Ça tire vraiment à sa fin. On parle de quelques secondes. Le vainqueur de cette rencontre, donc l'Espagne, devrait affronter la France en demi-finale. Pour sa part, on vous rappelle que la France a vaincu le Maroc 2-0 hier pour se qualifier pour la demi-finale. Yannick Sinner et Alexander Zverev se sont qualifiés pour la finale de Wimbledon. Les deux joueurs ont gagné leur match de demi-finale en 3 manches. Quelques semaines après avoir remporté son premier tournoi du Grand Chelem en carrière, Alexander Zverev tentera maintenant de mettre la main sur un 2e titre majeur consécutif. Et à l'Open d'Écosse, Scottie Scheffler ratera la coupure pour la première fois en 4 ans et 78 tournois du PGA Tour. Alors, c'est quand même une nouvelle pour le monde du golf. Scheffler ne sera pas là en fin de semaine. Est-ce que c'est terminé?
1: C'est terminé. L'Espagne vient de l'emporter 2-1 contre la Belgique et affrontera la France en demi-finale la semaine prochaine.
2: Voilà!
1: Gros duel entre la France et l'Espagne à venir. Au retour, mon cher Ben, c'est le montage des meilleurs moments de la saison du Canadien de Montréal que tu as fait, qui est disponible également sur ton site internet benoitrogerradio.ca. On vous présente ça, 35 minutes de pur bonheur.
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0: octobre.
1: J'ai eu la chance d'être ici, de vivre à Montréal, de vivre au Québec, de jouer au Forum, de jouer pour vous, and to be a member of the Montreal Canadiens, d'être membre des Canadiens de Montréal, the best team in hockey, la meilleure équipe au monde. You have given me a moment to stand on this ice, to look up at all of you, to feel the pride and passion one more time. Encore une fois, pour ressentir la passion et la fierté. Merci, merci, merci.

0: PCR stand up and yeah.
1: I never experienced something like that. Like today, that crowd was amazing. I hope we can bring more and more 12 games to this building.
2: The fans obviously showed that it's the best spot to play in the NHL.
3: C'est une victoire pour tout le monde. Tout le monde qui est fans canadiens, des fans qui sont en arrière de nous autres, qui croient qu'est-ce qu'on essaie de faire. On les a senti toute l'année. C'est d'essayer d'aller mériter d'autres moments de même.
4: Qui reprend, remet à Pénalité terminée, Marchment est de retour. Voilà Laine. Avec un pivot. Hudson, une autre fin. Derrière à Caulfield.

0: Lavrov qui est là avec Demidov. C'est lui qui a la rondelle. Demidov dans l'enclave. Demidov toujours. Parti.
1: Wow.
0: Mike Matheson, mais quel jeu de patience encore et d'habileté de la part d'Ivan Demidov. Le Canadien l'emporte à nouveau en prolongation.
2: Suzuki pour Caulfield qui résiste à Catton. Caulfield, quelle feinte! Caulfield derrière le filet maintenant.
0: Attends de surprendre la vie! Qui d'autre? Pas possible! Encore!
3: Not good enough. 6-0 is not good enough. Really wanted. I'm good.
4: Ce soir, Jakub Dobesh pleurait en parlant de son match devant nous autres. Qu'est-ce que tu as envie de lui dire ou qu'est-ce que tu vas lui dire après un match comme ça? Qu'est-ce que...
5: On va lui faire une caresse. On va l'encadrer.
2: Oh, attention, voilà Petrovic avec un tir sur le poteau et le but sur le retour. Et Montembeau cède très tôt en période, c'est 6-0.
0: Oh, la rondelle a bondi à l'arrière et le but! Quelle malchance en plus! Mais là, le numéro 7 est chanceux pour les Stars.
6: Oui, ben c'est ce genre de soirée au Centre Bell, monsieur.
2: C'est ça.
6: Ouais.
3: Je pense qu'on est plus outillé de passer à travers là-dessus. T'sais. T'sais, c'est, comme tu dis, c'est une longue saison. Je pensais pas d'aller 75-7.
7: Ça ressemble avec une séance vidéo.
3: Ça ressemble avec une TV. Une TV, puis on montre des exemples.
8: Mais
3: le ton,
8: dans le sens, est-ce que tu ramènes,
3: t'essaies-tu quand même? Écoute, je te dirais pas quel ton que j'ai. Là. OK? J'ai fait ma job aujourd'hui. Je te dirais, jusqu'à date, c'est la semaine la plus tough. T'sais, on a eu des belles semaines jusqu'à date. Puis c'est pas une ligue facile. Tu vas avoir des semaines de merde. Est-ce que nos gardiens peuvent jouer meilleur? Oui, c'est le premier qui vont te le dire. C'est sûr. Tu dis ce que je veux plus d'arrêts. Si tout le monde veut plus d'arrêts, c'est sûr les gardiens peuvent jouer meilleur. Mais je ne blâmerai pas tous ces goalers. Il y a d'autres affaires qui se passent sur la glace. Qu'on peut les aider beaucoup mieux.
9: De quelle manière on peut les aider mieux sur la glace, justement?
3: OK, de mettre des pucks profondes, avoir moins de turnover, de se défendre mieux, de sortir la puck quand elle est à l'entour de la bleue, prendre moins de punitions, bloquer des lancers, pogner les bâtons en avant du net, en veux-tu d'autre?
10: Et Florian jette les gants.
0: C'est parti! Aïe, aïe, aïe! Le frère de l'autre.
11: Regardez le visage de Burmis.
0: Ouais. Les juges de ligue vont intervenir. C'est assez. Tout un début dans la Ligue nationale.
1: Décembre.
12: Mesdames, messieurs, ce soir, les Canadiens de Montréal sont heureux d'accueillir à nouveau Andrei Markov, l'un des plus grands défenseurs de l'histoire de l'équipe. Le numéro 79, number 79,
13: You made this place feel like home. Your energy, your love for the game, it will always stay with me. Thank you, everyone. Merci beaucoup. Montréal, je vous aime.

0: qu'il y avait ça, première fois. Très bien, ça va. Il va avoir au moins 30 lancés. Ben. Deux buts sur 30 lancés.
1: Deux buts? Ah, toi, t'as dit deux, toi.
0: Ouais, jusqu'à deux.
2: Jean-Pierre de Patrick Roy.
3: Patrick Roy seems to be enjoying this game as he makes maybe a game-saving stop right here.
4: Oh, what a stop! Incredible! The price is right. What a save that was by Carey Price.
2: Il tire ensuite de la ligne, un autre arrêt spectaculaire. Deux coups sur coup. Rust remet l'autre côté, tire à bout portant de Crosby et c'est Fowler qui a le dernier.

0: Bonne chute. À Caulfield, qui se démarque de Terra Brainen.
1: Quel jeu! Magnifique! C'est un! Zachary Bolduc, enfin, au centre belle.
0: Rondelle est récupérée par Bolduc, mais voilà, on s'y installe. Retour sur la patinoire. Du joueur chassé qui était Nazar, on joue à 5 contre 5. Voilà,
1: sur le tir de Lane Hudson, et de 2 pour Zachary Bolduc.
2: Et la première étoile, the first star, Zachary Bolduc.
3: Tu m'as dit après la première période que tu allais t'en faire parler de ce premier but au Centre Bell. Tu t'es pas arrêté à un. T'en as marqué deux, dont ton premier but gagnant en carrière dans la Ligue nationale de hockey.

0: Probablement à Montréal, c'est la maison. Là, je viens de Victoriaville, puis j'habite l'été à Québec. Donc, d'être à Montréal, puis avec les souvenirs que j'ai de Montréal, c'est exceptionnel. Puis c'est gravé à mémoire à jamais. Donc, vraiment très heureux d'être ici aujourd'hui, puis d'être revenu avec le Canadien de Montréal.
1: On a vu plusieurs exemples où les changements d'environnement pour un joueur d'hockey, ça peut être vraiment bénéfique. À quel point tu sens que pour Philippe d'arriver ici, ça va lui donner de l'énergie pour la suite de la saison?
2: Oui, c'est sûr. Je pense que quand tu changes d'environnement, puis pour lui, tu sais, il vient dans un environnement qui est très confortable. Il a déjà été ici. C'est un gars de la province. Puis je pense que c'est sûr, son enthousiasme remonte. Mais je pense aussi que ça l'aide l'enthousiasme de l'équipe aussi. Ça amène de l'énergie.
3: Janvier.

La foule qui chante à cappella. Moins d'une minute à la période. Le Canadien va donc chercher à mettre fin à ses doutes au centre belle. La rondelle. C'est pas possible!

Alexander

0: points pour toi, tes coéquipiers. 6 points pour toi personnellement dans les deux derniers matchs, mais surtout deux grosses victoires au Centre Bell.
1: Ouais, c'est deux grosses victoires avec une ambiance comme ça, on peut pas rêver mieux, donc merci.
2: Je sais pas comment un arbitre, à lui seul, il a beau avoir l'aide des juges, je sais pas comment il peut départager tout ça et finir par objectif. Oh, le coup de poing de Slager vient de knock-outer celui qui s'interposait comme...
3: C'est Ramel qui était aux prises avec Slager pendant tout ce temps, et lorsqu'il a laissé prise...
2: Ben là, Slager, là, Mario... Mario demande l'aide du soigneur. Si j'ai bien vu, Hamel lui cherchait à séparer les deux autres et Slager lui a planté une taloche par-dessus l'épaule de l'autre. Ça semble devoir recommencer entre Hunter et Price. Sauf que l'arbitre, lui, en a plein le dos.

0: Rochefort derrière son filet regroupe les siens. 14 minutes exactement à jouer à cette première période de surtemps. Honteux. Vers Pétard, il s'en va seul. Seul avec Lyon. Goal!
1: Hudson derrière à Demidor. Fétard! Quel inattendu par Carrier, bon repli de Matheson, Netchast, coupé par Carrier, et le tir ensuite est bloqué par Dock. Deux bons jeux défensifs. Matheson et Dock, deux contre Montréal. Le tir dévie, le retour vers Carrier.

0: mars.
1: Patrick, il fait partie de l'équipe comme tous nos autres joueurs, puis il n'est pas une distraction. Il n'a pas été à date, puis je m'attends que Patrick, écoute, c'est toujours il est disponible à l'équipe, puis les décisions des coachs qui va jouer d'un match à l'autre.
2: Est-ce qu'on comprend dans le cas de Patrick qu'il avait sa situation salariale est devenue, sans dire un obstacle, mais une problématique que vous n'êtes pas parvenu à régler avant midi aujourd'hui? Est-ce qu'on peut comprendre ça?
1: C'est sûr que les échanges aux date limite sont souvent influencés par la masse salariale, les équipes qui ont les moyens de prendre salaire de retour. Mais dans notre cas, on n'avait pas besoin de faire un échange parce qu'on avait de la place. Autant qu'on ne faisait pas un échange, on n'avait pas besoin de la masse salariale de notre part. Mais on a quand même travaillé avec son agent beaucoup d'essayer de trouver une solution pour lui.
2: Vous aviez des joueurs qui avaient des clauses non-échange ou non-mouvement qui étaient ouverts à venir jouer chez le Canadien. Est-ce que c'est comme ça qu'on doit le comprendre?
1: Oui. Oui.
2: Et tu perçois ça comment?
1: J'ai toujours cru, je pense que je l'ai dit depuis que je suis arrivé, que les joueurs d'hockey sont contents quand ils sont dans un bon contexte pour eux puis pour leur carrière. Puis c'est plus important que la ville où tu joues.
3: C'est une décision que tu prends durant la saison. C'est un back-to-back, c'est une opportunité pour Fowler.
4: Tu nous parlais de qu'est-ce que tu sens qui ne marche pas avec le jeu de montant.
3: Écoute, je répondais pas 40 questions sur la décision des gardiens. Fowler, je suis dans le net à soir. Okay? Je pense que c'est la des meilleures décisions pour asseoir sur un back-to-back pour dire t'allais gagner la game.
4: Mais tu sais, c'est pas bizarre qu'on pose des questions là-dessus.
3: Non, je sais, mais j'en répondrai pas 40.
4: On n'est pas 40.
3: Ben, t'es déjà à 5 à 6. Là.
5: Chers partisans, l'Organisation des Canadiens de Montréal a été attristée d'apprendre hier le décès d'un être plus grande nature à Montréal, une personne d'importance capitale dans l'univers médiatique sportif, Roger Brulotte. Working for the Montreal Expos first as a scout, Roger helped recruit players like Gary Carter, Steve Rogers, and Larry Parrish. He joined the Expos Marketing and Communications Department, where he would be part of the group who brought Yuppie to life in 1979. Dans les années 80, Roger est passé derrière le micro, devenant l'une des voix les plus marquantes du Québec et de l'univers du baseball. Plus récemment, il était omniprésent dans notre communauté, s'affairant à la couverture d'événements culturels et sportifs pour le Journal de Montréal. En 2025, il a été nommé citoyen d'honneur de la ville de Montréal pour ses contributions envers ses concitoyens lors d'une cérémonie avec la mairesse Valérie Plante.
6: Pour la porte ainsi de départ, for the standing lineup, les Expos, Roger Brulotte.
7: Et la balle est frappée sérieusement en direction de Champ-Centre. Long course pour Grissom. Il a de la place. Partie parfaite pour Dennis Martinez.
8: 27 frappeurs qu'il a affronté. Il les a tout retirés. Dennis Martinez. Un match parfait pour les Expos.
6: Messieurs, bonsoir!

0: Robertson reçoit une passe de Richer. Le disque a été refilé à Richer. Belle feinte pour déjouer Ricky. Il se présente dans l'enclave. Richer, go! 49 buts!
1: Oh, il l'a pas volé!
2: Matheson, on vers Caulfield. Caulfield s'amène à toute vitesse. Le voilà, tire!
0: Alors, je répète que pendant 9 secondes, le Canadien attaquera à 5 contre 3. Et là, Richer, balancé, et go! 5 buts pour Stéphane Richer!
2: Oh, voilà Suzuki!

0: in a net.
1: 45 seconds left. It comes near the line. The Canadian shooting. Score!
2: Score! Nelson! Suzuki. Un dégagement derrière le filet. Monser.
3: La passe est pour Caulfield, le tir et le but! 99e point de Suzuki sur le 51e de Caulfield.
4: And what a shot! Suzuki wins it! Suzuki scores!
5: Suzuki, he shoots and scores!
6: Suzuki waits.
7: Oh!
8: Suzuki buries it up top, and the Habs are up 1-0.
9: Here's Suzuki in, scores! What a move by Nick Suzuki!
10: Un long détour pour Stamkowski, mais il résiste à Holbach.
11: Et voilà, une autre étape qui est atteinte! C'est vraiment la validation, Marc, de son talent grandissant. Il est maintenant un centre d'élite dans la Ligue nationale et dans l'histoire du Canadien. Nick Suzuki marque et il a 100 points maintenant.
12: Le Canadien, c'est au Québec, tu sais, tu penses, moi je pense à ma jeunesse et tout, c'est une machine qui rassemble le monde, tu sais, qui rassemble les familles. Puis ça, quand tu rassembles le monde, mais t'as toujours des souvenirs.
13: Je pense qu'on n'a pas peur de commencer sur la route. Je pense qu'on l'a montré toute l'année, mais va falloir être prêt. Puis on sait, on a un gros défi en avant de nous autres, puis on est prêt pour ça.
14: Mais...

0: face. Vivons ensemble le match numéro 7 Canadien Lightning. C'est parti, bon match. On passe pour Arthur, merci, l'arrêt partiel de Vasilevski. On a rendu Bondy, et le but! Quel grand rendez-vous de Vasilevski! Les Canadiens ont les devants avec 8-53 en troisième. Bonne service, la porte en tête, merci, bel arrêt. Topech sort la jambière gauche.
1: La passe qui vient, la passe qui vient. La passe est pour Gensel. Joe Côté, le tir. Le tir. Et la frappe d'Obèche. Il voit tout.

0: votre mission, si vous l'acceptez, l'élimination des sabres devant leurs partisans.
1: Suzuki à la rondelle, c'est à seconde, merci.

0: Power avance. Power toujours. La passe. Mais tire le but! Le capitaine Rasmus Dahlin crée l'égalité. Carrier, la passe. On entre avec Newhook. Elle veut faire le filet. Le tir. Et le but! Victoire des Canadiens! Alex Newhook propulse le CH en finale de l'Association de l'Est. La magie continue d'opérer. Ce club-là n'arrête jamais. N'abandonne jamais. Prochaine destination, Caroline.
1: Match numéro 5, finale de l'Est. Canadiens Hurricanes. Les Canadiens veulent éviter d'être éliminés.
0: Vesnikov passe pour Sébastien Aho. Il remet à Jarvis. Jarvis, le tir est le but. 6-1.
1: La belle saison des Canadiens s'arrête en finale de l'Association de l'Est. Les Canadiens sont éliminés en 5 matchs face aux Hurricanes.
2: C'est décevant. T'sais, le show, il arrête pour nous autres. T'sais. Mais beaucoup de progrès cette année, encore. On a appris beaucoup. T'sais, à travers les échecs, t'apprends beaucoup. T'apprends beaucoup plus avec les échecs qu'avec les réussites. Puis moi, comme entraîneur, j'ai appris beaucoup durant les séries. Je me suis fier du groupe. Moi, j'ai le meilleur banc dans le building. T'sais, là, le meilleur siège dans le building de voir ce groupe-là faire qu'est-ce qu'ils ont fait. Là. À part du résultat, il n'y a pas beaucoup de négatifs.
3: Juin.
4: You know, first and foremost, so thankful and so fortunate to have spent as much time as I have here. You know, the fans right from day one, it's been truly a privilege to play in front of them. You know, it's an opportunity that not a lot of players get in this C-League. I've got it to do it for 14 years now, and it's not lost on me, you know, how special it was to call the Bell Center home. You know, the very, very first time I set foot in this organization, you know, management, coaches, the teammates have had along the years. I can't, there's been ups and downs, but I don't have a single regret. So, it's pretty clear. I'll be kind of moving on here, but, you know, incredibly, incredibly. Sorry. Jeez. No, I'm just very fortunate.
5: What's going through your mind?
4: Just give me a second. No, I just I had a thought about my mom. I was just thinking about how the teammates supported me through that, and oh God, sorry, I still get emotional talking about her. But you know, that's just something that always will stick with me.
6: Si on est en mesure d'avancer les choses, on va toujours regarder cette opportunité, cette chance de l'avancer. Mais ça sera jamais, comment dire, en poker, on est all in. Il faut absolument qu'on fait tout pour avoir cette équipe l'an prochain, si c'est à risque de sacrifier le futur de l'organisation aussi. Alors, ça va toujours être une balance.

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0: alors que la cote de la Suisse est à 3,15.
1: Ouais, sincèrement, ça, c'est le match, je pense que il n'y en aura pas de match.
0: T'as l'impression que...
1: Ouais, la Suisse, je pense qu'il n'y a pas dans la même ligue.
0: Je pense aussi, en même temps, on se disait la même chose avant le duel entre l'Égypte et l'Argentine.
1: T'as raison. L'Égypte qui menait, on vous le rappelle, 2-0 avant que Lionel se choque.
0: Ouais. T'as raison, ils prennent les choses en main.
1: Voilà.
0: Ils prennent les choses en main. Le dieu norvégien, pour un but du dieu norvégien dans le match de demain contre l'Angleterre, la cote est à 2,15. Très intéressant ça aussi. Alors qu'un but d'Harry Kane est à 1,91. Alors moi, je choisirais un but du dieu norvégien demain à 2,15. Ce serait ma cote.
1: Erling Haaland.
0: Voilà.
1: Puis demain matin, là, si vous êtes comme moi là dans le Ben Wagen de la Norvège, tapez-vous l'album Hunting High and Low de Haha, le groupe norvégien le plus populaire du pays.
0: Au retour, c'est le montage bloopers des meilleurs moments de l'émission Le Tailgate, alors que, bon, je serai seul soldat la semaine prochaine. Tu tombes en vacances, Greg est déjà parti. Je serai seul sur mon navire, mais on va se remémorer les meilleurs souvenirs du Tailgate dans quelques instants.
1: Une bonne rigolade vous attend.
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16: N'est-ce pas?
17: Je te le répète à toutes les semaines, t'es là.
16: Quelle imitation!
1: C'est vrai que j'enlève mes dents quand je parle de pépère habituellement.
16: C'est passé là.
1: Pourquoi aujourd'hui je fais une fixation sur ta barbe qui est tellement foncée?
17: Il serait temps qu'on passe au manger de Pâques.
15: Sport. 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
0: C'est vrai qu'elle est
1: foncée. Ça doit être parce que la mienne est blanche en calvasse, mais la sienne est...
17: Ouais, t'as blanchi un peu depuis qu'on travaille ensemble. Ben oui. C'est-tu de ma faute?
1: Non, c'est Georges.

0: Marina n'arrête pas, hein?
1: Ah, elle gagne, elle gagne, elle gagne.
0: Elle gagne sans arrêt.
1: Elle a perdu en finale à Indian Wells, mais elle a gagné le premier tournoi majeur de la saison.
2: Une domination.
1: Ouais. Ben. Dominatrice. Non, mais dans son sport, je parle.
0: Ouais, okay.
2: On voilà. Dit dominante.
1: Dominante, excuse-moi.
0: Dominatrice. En cuir. Je vais...
3: Considérer comme bref. Saluer, respecter et caresser.
0: Thunderbug.
2: Du Lightning de Tampa Bay.
1: Elle est jaune, la bébite, là.
0: Elle est jaune, la bébite? Mais voyons donc, là. Oh, dit niaiseur. Hey, ça a l'air d'une selle de lendemain de brosse.
4: Je viens d'apprendre qu'il y avait un grand prix de Formule 1. T'as-tu l'idée?
2: Renaud, c'est un grand fan.
4: Non. Hey, c'est assez plate. Renaud, honnêtement, on est deux. Là, y a Greg, je sais que toi, pis c'est ta passion, puis j'adore ça. Là. Mais Saint-Cyboire, excusez-moi l'expression.
0: Pardon!
4: Wow!
0: La terre promise, c'est pas supposé être cette année.
1: Voilà, c'est ça.
0: Peux-tu rester calme? Là?
1: Exact, c'est ça qui circule. Voilà.
2: Chaque fois que j'entends terre promise, ça me rappelle une toune.
0: Éric Lapointe?
2: Oui.
0: Poussé par le vent!
2: Rien dans les poches,
0: le roman au gré des saisons!
2: Ben, c'est un rat gras.
0: Un rat gras.
2: Parce qu'il y a...
0: mais tu sais...
1: Fais un top 3.
0: Qu'est-ce que tu veux dire? Top 3?
1: Ouais, avec okay. Youpi.
0: Youpi 1, Stanley 2 et le rat gras 3.
1: Le rat... Le rat gras 3, Youpi 2, Stanley 1.
2: Je suis en train de regretter de l'avoir appelé de même.
0: Ah non! Ah non! Ah non! Ah non!
1: Wow! Hey, ça, c'était pas prévu, mais... C'est la première fois qu'on le parle dans la show, je pense.
0: Eh oui, c'est sûr.
2: Merci à Sylvie qui m'a donné un 10.
0: Bruno, qu'est-ce que t'en penses, toi?
5: Elle avait des idées, là.
1: Bon, c'est ça. Merci, Bruno.
0: Non, mais je parlais aux boys de la casquette à l'envers du chum Schwinn. Là. Ça me fait bien rigoler quand Schwinn décide d'avoir l'air YOLO.
6: Les gars, c'est une façon de me garder jeune.
2: C'est une attaque directe, là.
1: Ah ouais,
0: c'est ça, pas par quatre chemins, là.
1: Ça, je te dis.
2: Elle est en public.
6: Je pourrais mettre une casquette pour cacher que j'ai une slice de ballonné sur la tête.
2: Oh. Le style Brandon Gallagher.
1: Oh, wow!
7: Il y a une espèce de dessin de taureau, et pour vous amener de la chance, si vous allez à New York, il faut aller flapper les
0: testicules.
7: Les testicules du taureau à Wall Street. Ben, là, les gens tournent en rond avec leurs pieds sur les testicules du taureau à Vitorino-Emanuele, et on se rend compte qu'il y a quelqu'un qui est là et qui ne veut pas quitter. Et là, bon, l'attroupement, discussion avec la police, et finalement, on réussit à regarder. C'était Jean-Claude Van Damme. J'en ai aucune idée, mais j'ai une photo de Van Damme qui est entouré de policiers en train de discuter avec son entourage. J'ai aucune idée de ce qui se passe là.
0: Autour des testicules.
1: Sur les testicules du taureau.
7: Il est en plein centre de la place où il y a le dessin des testicules. J'ai pas pu remarquer parce que j'étais trop loin, il y avait tellement de monde autour s'il avait pas les pieds carrément sur les testicules. Mais écoute.
1: T'es out, là.
2: Tout un joueur d'hockey.
1: J'aimerais ça que le Canadien, là.
2: Nikita Kucherov.
1: Aller chercher la victoire dans cette série-là. Là.
0: Tout un joueur de hockey, éthique de travail irréprochable, mais une tête de gland. C'est ça que c'est, man.
2: Qu'est-ce que je te dis? J'ai un torse. Ça fait 20 ans que je m'entraîne, vraiment un torse, j'en ai un. Je peux pas le cacher.
0: J'ai un torse.
2: Okay, on est d'accord sur la production des 3 étoiles.
1: Ouais.
2: On est d'accord des choix. Je sais être certain que tu n'avais pas rajouté un match sans me le dire.
1: J'ajoute le match contre les Sénateurs samedi.
2: Donc, les 4 matchs sont au nombre de 3, dont les 2 principaux sont demain contre les Blues. C'est ça que tu me dis. Merci, FX.
1: Non, mais c'est ce qu'il y a dans les 4 matchs.
2: Tu le voyais, t'aimes pas bien. Là. Son téléphone de même, là. Puis là, il se filmait en train de taper dans la vitre en arrière de
1: c'est
2: demain.
1: C'est Madison qui avait la rondelle à ce moment-là, je pense.
2: Allez, penses-tu vraiment que t'es en train de déconcentrer?
0: Mais c'est ça le but.
2: Non, mais penses-tu vraiment?
0: Ça, c'est la preuve irréfutable, là, quand je vois un gars faire ça, là, quand je vois quelqu'un faire ça. C'est la preuve irréfutable que l'homme descend du singe.
1: C'est bon.
0: C'est des mains bioniques qu'il y a. Ils ont reconstruit ses mains. Ils ont reconstruit le 3/4 de son corps.
2: Le 3/4 de son corps. Mais un peu, t'es pas juste là pour ta belle face, toi, là. T'es intelligent aussi.
5: Et oh, tu sais parler à un homme, toi, fais attention.
2: On s'en va dans
1: citron et lime, ça va être bon, ça.
2: Juste une petite gorgée.
0: Non, mais sans alcool. C'est sans alcool,
2: merci, Greg. Merci, merci.
1: Ouais, c'est ça.
0: Pas de pactariole avec ça, là. Je fais du théâtre. Comme le Lightning de Tampa Bay.
1: Mais t'as raison, Ben.
0: De la bouffonnerie.
1: C'est au Canadien.
0: J'en ai plein le derrière.
1: Ah oui, je le sais.
0: Ça va faire les maudits sketchs de théâtre d'été.
1: Alors, je prends l'entière responsabilité pour mes tenues propos, mes tenues en ondes et... Mes propos tenues en ondes. Je suis dyslexique aujourd'hui, ça n'a aucun sens.
0: Mes tenues propos.
1: Je prends l'entière responsabilité de mes tenues en ondes.
0: Non, de mes tenues propos.
2: Moi, ce que j'aime le plus de ces séries éliminatoires-là, c'est de vivre les quatre saisons de Ben Roger.
1: Moi, c'est la même chose. Hey, rappelle-toi vendredi.
0: Mon Ben, on est parti pour la coupe!
1: Là, on se fait remonter de, zéro, de bon, 2-0 à 3-2.
0: Aïe, c'est brisé.
1: Est-ce que tu te rappelles vendredi?
0: Je suis bipolaire!
1: Le Canadien tirait de l'arrière 1-0 vendredi, Ben. Oh là, faut pas partir de Buffalo à 0-2, sinon c'est fini cette histoire-là.
0: Ah non, écoute, c'est un geste. Je suis zéro. Bipolaire!
1: Mais il y a beaucoup de gens qui écoutent, qui peuvent s'identifier.
0: Mais oui!
1: Chante pas le swing, là. On va mettre quelque chose au clair, là. Chante pas le swing.
0: Il est beau. Il est vraiment cute.
1: Et moi, je pense que poser la question, c'est y répondre.
0: Mais j'aime pas ses dents.
2: Ça veut dire quoi?
1: Ça veut dire la mascotte des Sabres.
0: Là. Non, toi, c'est sûr.
1: Ben non, mais regarde ses dents. Ça fait son charme. Il a des belles dents, Ben. Arrête, là.
0: Mais c'est justement le problème. Il y a trop des...
1: Ben, je comprends pas.
0: Trop des grosses dents.
2: OK, messieurs, je pense qu'on a fait le tour.
1: On a fait le tour.
2: Je pense qu'on est fatigué.
0: On va vous faire une image cinématographique quand je parle de bouffonnerie. En ce moment, là, c'est comme si Louis de Funès était en train de cracher dans la face à Jack Nicholson. C'est ça qui se passe, là.
2: Peux-tu donner...
0: Puis Nicholson se laisse faire.
2: Peux-tu donner un exemple pour les gens qui ont moins de 50 ans?
1: Je viens d'aller voir c'est qui Louis de Funès.
2: Mon père écoutait
0: Louis,
2: ça.
0: Louis de Funès.
2: C'est comme Louis de Funès.
0: Louis de Funès était spécialiste pour faire... Dans les films.
2: Ah ouais.
0: Et le monde riait.
2: On peut-tu régler ça, Mr. Bean, maintenant?
0: OK. C'est comme si Mr. Bean crachait dans la face... à Jack Nicholson, puis Jack Nicholson trouvait ça drôle. C'est ça en ce moment, le Lightning contre le Canadien. Et je vais prendre Gritty.
2: Yes!
1: Oh, ouais!
0: Wow! Ouais, je prends Gritty.
2: C'est la première fois de la saison que c'est... Ben favorise une autre mascotte.
1: Ouais, c'est la version débile de Youpi. Là. Ah, ouais. Autant si on est à 3-3, autant si tu Faut que tu...
0: Essaye
1: de la misère, ça pas une pas tout. Car faut que tu protèges une avance.
2: Bref, tu gorgées de café,
1: c'est pas facile.
0: Regarde ça aller, là. Je veux juste regarder ça aller, la vol d'oiseau. Tu sais? Telle une grosse bernache bien grasse, je survole les cieux. OK?
2: Et là, je... Grosse bernache bien grasse.
0: Je regarde ça.
2: Un break.
5: À Nashville, OK, il y a une place, ça s'appelle le Roberts. Tu prends de la Pabst Blue Ribbon, pis tu te pognes, c'est une sandwich à ballonner que le gars fait, mets une coupe de chips dedans. À un moment donné, j'étais assis au bord, la musique était incroyable, prends deux paps, pas de sèche. Et là, le gars, le cuisinier, fait les sandwichs à ballonner, il se gratte le cul, pas de gants, rien, pis il finit ses sandwichs à ballonner et il me la serre. Pas manger ma sandwich à ballonner. Je t'en passe un papier signé 3 copies carbone, pèse fort. J'ai jamais mangé ce sandwich. Là, je t'en passe un papier.
0: Mais non, c'est pas ça que je dis. Il faut juste appeler un chat et non un porc épique.
2: Un porc épique.
0: Un porc épique.
2: Je suis plus capable. Question de jeu, en fait.
1: Quelle est votre analyse des 3 changements dans la formation des Sabres? 51% des répondants. S'en foutre.
0: Ah oui?
2: Merci, FX. Voilà énormément d'informations utiles.
1: Poursuivons. Les Flyers, il y a une catégorie où ils sont 32e dans la LNH.
2: Ah bon?
1: Pourri, là.
0: 32?
1: 32 sur 32, là.
2: Pourri, là.
1: Ça va pas, là.
0: OK, c'est quoi?
1: Vous pensez que c'est quelle catégorie?
0: On doit exploiter... exploiter.
1: Il est revenu, Bédard. Il est revenu au jeu.
2: Ça n'a pas paru, malheureusement.
1: Je pense que hier il jouait pas. Je pense qu'il y avait le flux. Je pense que le flux qui... Il
0: y avait le flux?
2: Le...
1: Ça.
2: Le flux en anglais, tu sais quoi? Ça a pas de bon sens.
1: C'est le rhume.
2: Le flou.
1: Il y a un gastro.
2: Ah, c'est vrai, il y a une épidémie de gastro.
1: Il y a une épidémie de gastro chez les Blackhawks de Chicago.
2: Je pense qu'il y avait...
1: Hey, je suis plus capable aujourd'hui. J'ai chaud. J'ai tellement chaud.
2: Je suis tanné. N'est-ce pas?
1: À tout seigneur, tout honneur, mon cher Ben, c'était ta dernière avec nous aujourd'hui. Une dernière de l'été. Soyez rassurés. Ben sera de retour à l'automne.
0: Surtout comme toi, tout comme Greg.
1: Un gros merci, Ben, pour... tout ce que tu as apporté à cette émission-là durant l'année, pour c'est un charme de travailler avec toi. Je l'ai dit souvent, on l'a mentionné lors de la dernière de Greg aussi également, mais quel plaisir encore une fois de partager le micro avec toi cette année.
0: Je te retourne l'ascenseur, FX. Tu es un chic type et travailler avec toi là, vraiment là, c'est d'un bonheur infini. C'est facile, c'est simple. Et j'y vais d'une cote bet 99 pour ce soir, étant donné que Mathilde est absente. Je vais y aller avec un 3.5.
1: 3.5, moi je choisirais under ce soir, 3.5.
0: Over moi.
1: Bonnes vacances, mon cher Ben, profite-en. On se retrouve dès lundi dans une autre édition du Tailgate. Je serai accompagné de Frank Grenier pour notre première à deux. Frank Grenier qui sera avec Richard Labbé pour le restant de l'été par la suite. Mais on commence ça dès lundi prochain avec P.O. Tommy au platine. Alors passez une belle fin de semaine. On se retrouve lundi.
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18: C'est déjà le cinquième épisode du podcast Santé Golfé présenté par Bel Air Direct en collaboration avec Vidéotron Affaires et la PGA du Québec. D'ailleurs, on va avoir Alex Beauregard avec nous autres tantôt qui a partagé la ronde avec nous. Mais là, on est très heureux d'accueillir notre invité cette semaine, mesdames, messieurs de TVA Sport, Marc-André Perrault, Mapper, merci d'être
19: bravo,
18: là.
19: Merci, plus fort, bravo, bravo.
18: Merci d'être là.
19: C'est un bel accueil. Merci de m'avoir invité. Ça me surprend toujours de me faire inviter à des affaires de même parce que je me trouve tellement inintéressant et tellement...
20: C'est ça qui fait que t'es intéressant.
19: Peut-être. Mais moi, je me dis tout le temps, je suis un chien qui a un ticu de l'Abitibi qui a juste comme fini par parler de hockey.
18: Mais voilà. Ouais, mais à la base, une des majeures raisons pour laquelle t'es là, c'est que selon plusieurs journalistes, selon plusieurs personnes dans la colonie médiatique du Québec, t'es le meilleur golfeur. Oh. Dans les médias au Québec, ou à peu près.
19: Ils ont dit ça?
18: Oui.
19: Ils m'ont pas vu aujourd'hui.
18: Ça a bien été? T'as joué quoi, plus un?
19: Oh, ouais, mais je vais tricher un peu.
20: Mais non. T'as eu une happy doll. C'est
18: non, mais t'as beaucoup de golf dans le corps, pour vrai.
19: Ouais, j'ai commencé à 3 ans dans la vraie vie.
20: Trois ans?
19: Ouais, ben, mon père, il était mineur. Pas en âge, mais en métier.
20: OK.
19: Puis, il y a eu un gros accident. Puis, fait, en tout cas, on s'est retrouvé à avoir un petit par 3 en Abitibi. Toutes des par 3.
18: Ouais.
19: Okay. Puis j'ai commencé à jouer au golf là, je jouais avec des Wilson Staff orange.
20: OK.
19: Puis je me souviens de mon premier birdie, je me souviens de plein d'affaires, fait que
18: j'ai mais le terrain était à vous autres?
19: À nous autres. Moi je restais en haut, on avait le clubhouse en bas. Moi je restais en haut, j'avais 3-4 ans, fait que je descendais en bas. Puis là, mettons on avait nos vieux qui venaient là, tu sais, monsieur Cossette, monsieur Cadorette, Rose Pidjo. Fait que là moi je descendais, là hey, je peux tu jouer? Puis quand j'ai commencé à jouer, ça allait bien. Je faisais tout le temps à 2. Je faisais compter jusqu'à 2.
20: Moins 9. Parce qu'à 3 ans, tu comptais pas plus haut que ça?
19: Non, ben j'étais en tout cas pas au golf.
18: Fait que ça a commencé jeune.
19: Commencé super jeune. J'ai une belle jeune. Tu sais, d'ailleurs, aujourd'hui, là, je voyais les jeunes sur le pot.
18: Ah, les camps juniors aussi.
19: Je trouve ça beau, là, comme 100%. Ça. Pas de mais bon oui. sens. C'est tellement une belle école de vie. Moi, pas de golf, jamais je me serais rendu là dans la vie. Ça m'a tout appris. Tout.
18: Pour vrai?
19: Ah,
18: sur le plan personnel, puis
19: tout. Tu sais, la discipline, le calme, la ponctualité, ouais. Tout ça. Ah, ouais, tu sais, puis les rencontres. Tu fais des rencontres sur un terrain de golf. Tu sais, LP Neveu de TVA Sport, là, la première fois que j'ai pu lui parler, comme passer du temps avec, c'est sur le terrain de golf. Ouais. Ah, il aurait besoin d'un golfeur pour un tournoi de compagnie. Puis là, ben, il m'a demandé, puis il a dit, oh, tu sais jouer au golf.
18: Fait mais tu le connaissais-tu avant?
19: Non, pas en tout. Pas en tout. J'avais commencé à TVA Sport. Okay. Là, il y avait un tournoi. Fait que là, je l'avais, tu sais, il avait entendu parler que je jouais peut-être. Je devais être comme le plan Y. Puis je suis arrivé là.
18: Parce que Pat Lalime n'était pas dispo.
19: quand Pat Lalime n'est pas dispo. Puis, non, fait, bref, c'est ça. Puis j'ai joué à l'université. J'ai joué en sport-études au secondaire, université. Là, j'ai eu quelque chose qui s'appelle des enfants.
18: Oui.
19: Donc, j'ai arrêté pendant à peu près 10 ans, puis là, j'ai recommencé. Puis là, ben, je joue quand même pas mal de games avec c'est un jeune ami, il s'appelle Michel Bergeron.
18: Oui.
19: Beaucoup de potentiel. Puis, fait qu'on joue ensemble, on a du fun. C'est ton
20: partner de golf?
19: Oui, on s'aime assez. Ah.
18: C'est le fun parce que Michel, il est pas compétitif au golf en plus, puis il parie pas.
19: Non, puis j'ai souvent vu du monde pas vouloir perdre comme lui, là, tu sais.
18: Ouais, c'est ça.
19: Ben non, on va dire de quoi. La, ben justement, la première fois que je joue avec Bergie, C'est juste avant là, le fameux tournoi que je parlais avec LP.
20: Okay. Ouais,
19: Bergy m'appelle. Ouais, ça a l'air des gars jouent au golf. Fait que, parfait. On jouait au Mirage avec Pat Lalime puis un de ses chums. Fait qu'on gage, évidemment.
18: Ouais.
19: Bergy, un mouvement qu'il n'a jamais fait, c'est ouvrir son portefeuille et sortir de l'argent. Ça, il n'a jamais fait ça.
20: Okay.
19: Et là, après le premier neuf, il s'alignait pour faire ce mouvement-là. Là, j'avais joué peut-être dans un 40, mi-40.
20: OK, il avait plus confiance. Là.
19: Fait que là, il me dit, Mapper, tu t'es pas ici de tes beaux yeux. Il dit, qu'est-ce que ça te prendrait pour bien jouer? Fait que là, j'ai dit, tu sais, des fois, une bière ou deux, ça me relaxe un peu. T'es arrivé avec une chaudière. Puis je pense, en tout cas, le deuxième neuf a été beaucoup mieux. Mais bref, tout ça pour dire que c'est un... J'ai jamais vu quelqu'un qui veut gagner comme ça, mais tu sais, pas des... En tout cas...
18: C'est pas un mauvais golfeur du tout.
19: Non, il est capable de jouer, là. Tu sais, il a 80, puis moi, je trouve qu'il a jamais bien frappé la balle comme ça. Sa short game, c'est pas chic, là. Puis là, j'ai dit tout le temps, man, comme... Tu sais, tu le potes
20: aimer. Tu mets de la pression, oui.
19: Non, là, c'est moi qui ai dit, t'es pas ici de tes beaux yeux.
20: Mais voyons donc.
19: Non, on sait qu'on se parle de tous les jours, pas des mappers.
18: Puis là, en plus, malheureusement, tu sais, Michel a perdu un de ses bons partenaires de golf récemment, Roger Brulotte, on le sait, tu sais. Puis c'était réel, les compétitions, Michel Bergeron, Roger Brulotte sur le terrain golf.
19: Non, puis ça, il l'a raconté souvent, là, mais moi-même, je l'ai vu. Ça se pogne. Plus jamais je vais jouer au golf avec toi. Le lendemain matin, quelle heure on joue?
18: Ouais.
19: Puis, hey, ça, c'était un autre tournoi, puis on est dans le kart, Bergy puis moi. Moi, je suis tout le temps dans le kart avec Bergy. Je sais pas qu'est-ce que j'y ai fait, mais je suis son chauffeur.
20: Okay.
19: En arrière, il y avait Sinotte.
18: Oui, Charles-Antoine.
19: Salut, bonjour. Avec Roger. Fait que là, nous autres, on joue pas super bien. On arrive sur le tee, je pense qu'on est au 9. Puis là, tu sais, Bergy puis moi je suis pas compétitif. Je suis calme.
18: Ah ouais. Charles-Antoine Sinotte qui va être notre invité le 27 juillet.
20: Ouais, ça, toute la
19: bon joueur, excellent garçon. Ouais. Ça, c'est très du fun assuré. Ouais. Fait que là, on entend en arrière, dans le kart d'en arrière, là, ça placote. Et là, Bergy se lève. Puis là, je sais pas si vous pouvez mettre des bips dans vos affaires.
20: Ouais, ouais,
18: Jacob,
20: ouais.
18: On peut-tu mettre des bips?
19: Allez-vous enfermer vos yoles? Asti, on est ici pour jouer au golf. Puis là, on entend rien que placoter. Et là, il dit, puis là, ça va prendre un bon bip. Ça vous tente pas de jouer? Câlissez votre camp! Les deux sont dans le cœur. Puis là, Roger, prends pas ça de même, Fait que, finalement, on a embarqué sur la track, puis là, on a bien joué.
20: Ça l'a mis dans sa game, mettons.
19: Je te le dis, ça a placé le PH, là.
20: C'est ça.
19: Comme,
20: ça y prenait un petit
19: direct
20: coup.
19: Direct, ça pin, puis bref, c'est ça, Bergy, mais tu sais, c'est le fun de jouer avec.
18: C'est sûr que c'est le fun.
20: Ouais. On est allé un peu vite, là. T'as commencé à 3 ans, ouais, t'avais un ça. Terrain de golf, un par 3, avec où papa était, dans le fond, le travail. Là, après ça, t'as dit que t'as joué à l'université, sport-études un peu.
19: Sport-études au secondaire.
18: En Abitibi ou?
19: Aux Estacades à Trois-Rivières.
20: OK.
19: Ouais, 3 ans secondaire, 3, 4, 5.
20: En golf seulement?
19: Ouais, en golf études. Et moi, je partais de Rouen, c'était... Fait qu'on est rendu au Cisco et au Belvedere de Val-d'Or.
18: Parce qu'à Rouyn-Noranda, il n'y a pas beaucoup de clubs, là.
19: Ben, t'as le Dallaire et t'as le Noranda. Ouais. Le Noranda qui est Mo Norman?
18: Mo Norman, oui.
19: Il avait dit que c'était le plus beau neuf trous qu'il avait jamais joué.
18: Ah, ouais.
19: C'est un neuf trous à côté de la mine Noranda. Malheureusement, c'est pas un 18, là, mais écoute, t'as des trous de golf and a half.
20: Incroyable.
19: Puis t'as le golf Embo un petit peu à 15 minutes, là, puis moi, c'est là que j'ai grandi. C'était vraiment, écoute, c'était...
20: Fait que tu te pratiquais là, hein, je veux dire, à tous les jours. Puis là,
19: moi, écoute, mon enfance, j'étais dehors.
20: OK.
19: On était-tu en Mikey tantôt quand j'ai raconté mes petites niaiseries de... J'avais deux trous, ben pas deux
18: trous. Oh oui.
19: Tu sais, j'étais jeune, puis là, je descendais, puis là, je disais, « Hey, je peux-tu jouer avec vous autres?
20: Ouais, » ouais.
19: On embarquait, puis là, je jouais 3, 4, 5 fois, des fois, le terrain.
20: Le neuf, ouais.
19: Fait que ça a été ça, mon enfance, puis
18: T'es-tu devenu bon vite?
19: C'est toujours relatif à être bon au golf. Moi, pour vrai, quand je me fais poser la question, t'es-tu bon au golf, je sais jamais quoi répondre.
20: Alors,
19: fait que je dis tout le temps non.
20: Que t'es bon,
18: comparativement à la moyenne des golfeurs, mettons.
19: Ben, c'est cool. Moi,
18: la majorité du monde joue entre 95 et 100, 110, mettons.
19: Ben, je suis correct.
20: Il est bon.
18: Oh, ouais.
20: On va le dire, là, il est bon.
18: Ouais,
20: il joue très bien.
19: Ouais. Moi, c'est parce que mon premier coach de golf, Mel Casey, justement au Noranda.
20: Ouais.
19: À un moment donné, je me souviens, je revenais d'un tournoi à du parquet. Hey, j'ai drivé, il y a tant de verres. Don't tell me, show me.
20: Oh.
19: Fait que là, j'ai toujours vécu ma vie comme ça. C'est un don't tell me, show me. Fait que quand je me fais poser la question, t'es-tu bon au golf? Ben, viens jouer.
20: Je vais te montrer. Fait que là, t'es arrivé, dans le fond, en jouant tous ces petits tournois-là, ou peu importe ton oranda, t'arrives au sport-études.
19: Ouais.
20: Puis, parce que moi, je connais juste le sport-études, on va s'entendre, là, hockey et compagnie. Comment ça a fonctionné? Ils te recrutaient ou tu faisais, t'étais-tu en Billet Family ou, tu sais,
19: moi, j'étais tellement loin. Fait que moi, j'avais une famille de pension. Puis, t'étais-tu recruté?
20: Non, mais tu comprends ce que je veux dire?
19: Ouais, ben, en fait, je pense que c'est plus comme, t'es-tu prêt à donner le chèque? Des fois, ils sont flexibles dans les critères d'admissibilité. Mais pour là, j'étais quand même pas si pire à ce moment-là.
20: Ben oui.
19: Fait que j'étais là 3 ans, ça a été des super de belles années. Je veux dire, t'es loin de la maison, fait que t'apprends énormément. Après ça, j'ai lâché l'école, un petit bum.
20: Un petit bum à Trois-Rivières.
19: Puis après ça, j'ai recommencé à l'Université Laval. Ça a été des super de belles années, 3 ans avec le Rouge et Or. On était allé au championnat canadien à chaque année. On faisait des petits tournois aux États-Unis.
20: Ah,
19: on
20: avait
18: c'était les débuts du programme de golf du Rouge et Or aussi.
19: Ben, on était dans le batch avant que le programme devienne vraiment comme top of the line.
18: Ouais,
19: tu sais, comme
18: ça.
19: Compétitif au pays. Nous autres, moi, dans ce temps-là, je jouais comme 74-75, puis je rentrais tout le temps sur l'équipe. Parce que le golf universitaire, ceux qui le savent pas, t'as 5 joueurs, tu prends les 4 meilleurs scores à chaque jour, tu sais. Fait qu'on prenait mon score, mais tu sais, mettons 2-3 ans après, j'aurais même pas été proche de faire l'équipe. Tu sais, le programme a vraiment fait ça. Fait qu'on aime se faire à croire qu'on a été des pionniers, puis qu'on
20: a bâti le programme.
19: Mais pour vrai, c'était le fun, ça a été des belles années. Puis pour vrai, je ressens une certaine fierté d'avoir participé au programme parce que c'est devenu un des meilleurs au pays après.
18: Il y a des excellents golfeurs, puis il y en a qui viennent de l'international pour jouer là. Il y a un Français dans les dernières années, Baptiste Morin, qui jouait pour le Rouge et Or. Puis honnêtement, c'est un des meilleurs golfeurs du programme du Rouge et Or.
19: Il y en a un là, qui est sur le DP Tour, là, je pense.
18: Hugo Bernard?
19: Un Français qui était venu à Laval, puis là, il est... Écoute, je me souviens plus, mais bref, il y a eu des joueurs de golf. Ils ont gagné le Canadien universitaire, ils ont gagné des gros tournois. Fait que
18: c'est le fun d'avoir pu
19: parler de ça. Ouais, ouais.
18: Tu as parlé de ta ronde de golf avec LP, tantôt qui est le boss de TVA Sport. Tu sais, souvent, le golf, ça sert à créer des liens avec des gens, puis tu peux tellement apprendre à connaître quelqu'un. Penses-tu que cette ronde de golf-là avec LP t'a peut-être aidé à avancer? Pas avancer, mais tu sais, à tisser des liens, parce que c'est dur, ça rend. Puis tu sais, LP, c'est le meilleur gars du monde quand tu le connais.
19: Mon Dieu.
18: Sauf que... un VP de compagnie ou un directeur, souvent, c'est quand t'arrives, c'est difficile de se rendre à lui et avoir 5 heures avec.
19: T'as pas accès à lui, tu sais. Ces gens-là sont, je veux dire, ils ont de la misère à prendre du temps pour luncher, là. Mais moi, je le pense vraiment, t'as pas une meilleure façon de connaître quelqu'un que de jouer une ronde de golf avec.
18: Ah, c'est sûr.
19: Parce que il va vivre toutes les émotions. Ça, c'est sûr, tu sais. On l'a vu aujourd'hui.
20: Les gens
19: émotifs. Je regarde pas personne en particulier.
20: On a eu des mauvais trous.
19: Tu fais face à plein de situations, on s'entend, là, ta vie est pas en danger, mais tu sais, des petites situations de stress, des frustrations, tu vois vraiment comment une personne réagit.
20: Ben oui.
19: Puis moi, je pense que, vous me le direz, je me trompe, mais tu sais, moi, mon émotion, là, on dirait que j'ai pas de trous, là, tu sais.
18: Ah, mais toi, t'es flat, là.
19: Je peux la mettre dans le bois, je peux la mettre au clou. T'sais, ma vie est belle pareil.
18: Mais t'as-tu toujours été comme ça ou t'as mané, t'as juste
19: toujours.
18: Fait...
19: Toujours.
18: Même en compétition?
19: Non, j'étais pas très bon en compétition. J'ai été bon un bout, là, tu sais. J'ai justement au Belvedere, j'ai eu un gros... ça a tellement pas rapport que je droppe un autre tournoi de terrain, tu sais.
18: Non, mais...
19: Mais ce que, j'ai eu des bons tournois, mais j'étais pas quelqu'un qui était... Que c'était le meilleur de moi qui ressortait en compétition, règle générale.
18: T'es pas gamer, genre?
19: Non. Okay. Tu sais, j'étais un gars, mettons, là, tu sais, comme je disais
20: tantôt. Tu as performé normal, par exemple.
19: Ouais, j'étais bien, tu sais, j'étais plus concentré, mais j'étais pas capable de scorer, tu sais. C'est ça qui faisait la différence avec, tu sais, j'avais de mes chums, eux autres, ils arrivaient en tournoi, puis eux autres descendaient bas, là, tu sais.
18: Ah ouais.
19: Moi, j'étais pas capable, fait que, ben, ça me dérangeait pas, là, tu sais.
20: T'étais conscient de ta game, puis t'amenais la game que tu devais amener, mettons.
19: Ben, je dirais plus que j'ai pas beaucoup de qualité dans la vie, mais j'ai compris assez vite que j'allais pas, genre, être un athlète professionnel. Qu'est-ce que tu veux? Je l'ai pas.
18: Ouais, non, c'est ça.
19: Là, je l'ai encore moins. Mais tu sais, fait que ça, je l'ai compris vite. Fait que ça m'a beaucoup aidé. Puis tu sais, je suis zen. J'apprécie qu'on passe du temps ensemble. J'apprécie le moment.
18: Oui.
19: Fait que,
20: c'est fois, un moment que tu peux te déconnecter. C'est un moment qu'on le dit souvent, là, depuis, avec, peu importe avec qui qu'on a joué ou comment ça a été, c'est plus des moments où, tu l'as dit tout à l'heure, 5 heures avec quelqu'un qui a pas de temps pour tout comme LP, ou ben, avec, t'apprends à nous connaître, on apprend à connaître les gens aussi. Si
19: ça avait pas été du golf,
20: tout moi. Non,
18: exactement. C'est la semaine passée, j'ai eu la chance de partager le rond avec André Desbiens pour un projet qu'on a fait à Charlevoix. Puis ça, je disais à Carole quand je suis arrivé tantôt, elle est tellement pas comme je pensais qu'elle était, ce que j'ai vu d'elle dans les médias. J'ai ri, puis pas qu'elle a pas l'air le fun, mais elle a l'air assez sérieuse, assez stoïque dans les médias. T'arrives au golf, t'as assis dans un cœur de golf au troisième trou, tu fais qu'on va avoir du fun, là. Ça va être cool.
19: Carole, c'est devenu ma meilleure amie. On s'appelle à tous les jours.
20: 100%. Depuis ce temps-là. 100%, là.
19: Non, mais moi, je me dis toujours, puis là, ça, ceux qui nous écoutent, ils avaient une chose à retenir de ça. T'es pas assez bon au golf pour te fâcher.
18: Ouais, ça c'est la phrase célèbre de notre ami Juan Benson.
19: Voilà.
18: On va aller à la pause de l'autre côté. Je veux qu'on parle du terrain qu'on vient de jouer aujourd'hui, de ce que t'aimes dans les terrains de golf, de ce que t'as visité, puis on va jouer un petit jeu qui s'appelle Birdie ou Bogey, ou si on fait ça de l'autre côté. 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
18: De retour au podcast Sortez Golfé avec Karen Lemar, Marc-André Perrault, présenté par Bel Air Direct en collaboration avec Vidéotron Affaires et la PGA du Québec. Mais un peu, on sort du centre de golf La Naudière.
19: Oui.
18: C'est pas le club de golf de Terrebonne, parce que tu m'as texté ce matin, tu m'as dit, c'est pas Terrebonne à côté du Mirage, hein.
20: Okay,
18: dit,
20: mélangé non,
18: c'est
20: mélangé un peu.
18: C'est pas,
19: Moi, mélanger,
20: ça fait
19: si
20: partie
19: tu peux
20: de
19: pas.
20: Ta personnalité, hey, ça, je pense, un peu, hein.
19: Never a dull moment.
20: Il y a des anecdotes qui viennent avec tout ça, mon appel. Ah.
18: Tu t'es finalement rendu.
19: Je me suis rendu. J'étais à temps, j'étais tout fier de moi. Ouais. 45 minutes en avance. Finalement, j'étais arrivé sur le tee, puis à frette.
18: Ah oui. On voulait frapper des balles, mais on va prendre ton drink. Oui. Ben oui, c'est gentil.
20: Merci.
18: En direct, en plus.
20: Ça.
18: Merci, c'est gentil. En fait, ce club-là, tu l'as jamais joué. C'est la première fois.
19: Mm.
18: C'est bon?
19: Merci. Ouais. Bonne batch.
18: Comment tu l'as trouvé?
19: J'ai adoré. Moi, c'est le genre de terrain que j'aime.
20: Ouais.
19: Ça, là, c'est des... Ça me rappelle un peu... Premièrement, quand t'arrives pis tu vois un paquet de jeunes, moi, oh, tu peux pas être malheureux. Je trouve ça beau. On a eu du fun. C'est un beau petit terrain. Comment tu dis? Rien... Comment tu dis? Pas péteux. Là,
18: pas de flafla, non, non.
20: Mais en même temps, tout est à la bonne place, que ça soit les plantes, les fleurs, le terrain, le trou, il est honnête.
18: Puis là, t'as joué blanc-bleu, il te manque le rouge parce qu'il y a un autre neuf, c'est un 27 roues.
19: Let's go, on part.
20: Ouais.
19: Non, c'était le fun, c'est un beau terrain, j'aime ça. C'est exactement le genre de terrain que j'aime.
18: Puis c'est le fun parce que, tu sais, c'est un défi, pas un défi, mais en fait, c'est vraiment en haut de la liste pour Alex et l'équipe ici de garder ça abordable. Si on parlait de prix dans le golf présentement, la fin de semaine au plus cher, c'est 50$ jouer ici. On va en parler avec Alex tantôt. Mais il y a des places où c'est rendu dispendieux. Puis tu sais, à un moment donné, on va peut-être arriver à croiser des chemins. Parce que moi, quand j'entends du monde, mettons, qui sont pas membres à quelque part, puis qui me disent, j'ai joué 50 games dans mon été. Là, je prends mon téléphone, je fais 50 fois.
20: C'est dispendieux.
18: Mais genre 60$ en moyenne, là, si t'as mangé un hot dog, un Gatorade, peut-être, mettons, 80 la journée, fois 50. Tu fais, hey,
19: c'est non, cash. On va dire, ça te prend du budget, là. Je sais pas. Le golf s'est rendu hyper cher, tu sais, puis j'ai la chance de... Je suis souvent invité dans des super de beaux terrains. Puis là, quand je vois, mettons, les green fees, là, c'est du 200$. Il faut du bon lieu. Comme, ça va-tu?
18: Ah, ouais.
19: À 200, écoute, je connais pas votre budget d'opération, là, mais à 200$, là, quand tu joues deux fois dans la semaine. Là,
20: non, mais c'est ça. C'est pour ça que c'est intéressant d'avoir des terrains comme on a joué aujourd'hui aussi. La qualité du terrain aussi. Tu sais, il a mouillé un peu. Oui, c'était un peu humide. L'été qu'on a eu, qui a commencé peut-être un peu plus tard.
19: Il y avait beaucoup d'arbres, par exemple. Hein?
20: On va en parler tantôt davantage, mais le terrain est en belle...
19: Trop d'arbres.
20: Ouais. Mais tu as eu des moments cocasses aussi, à un moment donné, dans le trappe de sable. Il y a eu un petit coup qui a frappé
18: Alex, avec qui on a joué, a failli te tuer, à un moment donné.
20: Oui,
19: il y a
20: ça aussi.
19: Il y a eu des blessures sérieuses. Il y a aussi eu des coups de golf.
18: Oui, il y a eu des bons coups de golf.
19: On a-tu... On s'est proche de se fâcher, Max?
18: Non.
19: Non?
18: Non.
20: Il y a un moment donné, tu m'as dit, là, je suis choqué, par exemple.
19: Ah, je l'ai dit.
20: Sur un putter, sur un putter.
19: Ah, j'ai dû dire, je devais
20: être choqué, mais
19: fâché.
20: Zéro émotion, Max. Absolument rien qui paraissait.
18: Moi, peut-être une fois sur un wedge, mais ça compte pas, là. Ça, je suis comme dédouané pour les wedges.
19: On l'a pas vu.
20: Zéro,
18: mais ça a bien été. Mais moi, c'est un terrain que j'aime beaucoup ici parce que le staff est super accueillant. Il est le fun à jouer. Il est beau. Tu sais, dans l'arrière, le combo qu'on a joué est à peu près à 6600. Fait que c'est parfait.
19: Tant que ça?
18: Oh, et 6600 dans l'arrière. 3003 puis 3003.
19: Hey, mais vous autres, vous êtes des gorilles.
18: Ah, mais attends un peu, là. Non, tout un swing de mal de dos, là.
19: Non, mais des cartes à gaz, là, c'est sûr qu'on manquait de gaz juste entre ma balle pis la vôtre. On va dire de toi.
18: On est frappé 2-3 solides aujourd'hui. T'aimes dans un terrain de golf, maintenant?
19: Ben, je t'aime toi.
18: Toi aussi. Parfait, merci.
20: Bonne question. Bonne
18: mais quand réponse. Tu vas jouer au golf et tu choisis un terrain, qu'est-ce que t'aimes voir sur un terrain de golf?
19: La simplicité. Moi, j'aime le monde simple, le monde, le fun, que t'as pas l'impression qu'il faut que tu t'essuies j'aime la simplicité, l'authenticité, puis pour vrai, c'est exactement ça. Je suis content que ça ait tombé que je vienne ici. C'est vrai, c'est exactement ça.
18: Ouais.
19: Puis je suis fatigué avec ça, mais moi, il n'y a rien que je trouve plus beau que de voir des jeunes sur un terrain de golf.
18: Ah, c'est carré.
19: Puis on regardait l'heure tantôt, là, puis tu sais, il y a beaucoup de restrictions, là, normalement, dans les terrains. Je sais pas s'il y en a ici, mais en tout cas, aujourd'hui, il n'y en avait pas.
18: C'est les camps de jour, puis tout ça.
19: Pis ça, là, je trouve ça extraordinaire parce que ces jeunes-là, tu leur donnes une opportunité d'apprendre. Oui. Tu sais, tantôt, on parlait de qualité que tu viens chercher au gars. En tout cas, bref.
18: Écoute, le premier contact au golf de mon petit gars.
19: Je me suis fâché après jeune. Dépêchez-vous!
18: Le premier contact de mon gars Milan avec le golf, c'est ici, on avait frappé des balles 2-3 fois au range au versant, mais la première fois où il est venu vraiment, vraiment frapper des balles, je l'ai amené dans une activité qu'Alex fait qui s'appelle le champ de pratique en folie. Puis ça coûte à peu près rien pour frapper des balles toute la soirée, mais là, il y a des activités. Il y a un char qui se promène, faut que tu détruises le char avec tes balles. Il y a des affaires dans le range à frapper. Il y a un frigidaire ouvert, il y a des cibles, il y a de la musique. Ouais. C'est plein.
19: Tu me donnes le goût.
18: Là, mon gars est parti avec l'idée que quand tu vas au champ de pratique, maintenant, il y a tout le temps un char à démolir. Mais il est sorti d'ici, a frappé 3 paniers, je pense. Ben, il pleurait pour pas s'en aller.
19: Ouais, c'est comme les quilles, là, le soir, avec la musique. Puis le
18: ça m'a fait.
20: C'était une belle atmosphère, un beau moment, puis tu vas revenir.
19: C'est
20: sûr,
19: ça qu'il faut faire du golf.
20: C'est ça que j'allais dire. Parce que là, oui, tu as parlé des jeunes. On parle depuis je sais pas combien d'épisodes comment c'est le fun de voir la nouvelle génération qui se rend, qui commence à jouer. Toi, t'as commencé à 3 ans. Moi, j'ai commencé tard. Toi, vraiment, ouais. Sûrement que t'as grandi en jouant. Bon, tu sais, puis là, de voir t'es ces jeunes-là, de voir ces jeunes-là, tu sais, déjà être sur les terrains, de commencer c'est à grandir, c'est la nouvelle génération de golfeurs. Puis c'est une génération qui est le fun à voir aussi parce que tu l'as dit, la simplicité est là, mais la qualité des gens aussi, incroyable. Ouais. Puis c'est ça qui fait que ce terrain-là, pour moi, a été hyper accueillant. C'est pour ça qu'on a eu du plaisir. Ça a été vite aussi aujourd'hui. On a bien joué. Je veux dire,
19: on a fait des patchs, c'est green avec les cartes. On a vraiment
18: quatre bons golfeurs en cartes, tu sors de là. Je pense qu'on a joué en 3h30 aujourd'hui.
19: Ah ouais, on a ramené ça en dedans de 4 heures.
18: C'est merveilleux, là. Parce que je me rappelle, il y a une année, là, on a joué, je vais taire le nom du tournoi, mais je jouais avec un collègue des médias, Marc Denis, pour pas le nommer. On était rendu au 15e trou. Ça faisait 5h20 qu'on était sur le terrain. Moi puis Marc, on s'est demandé, on veut-tu vraiment le finir ou on est-tu plus sûr d'aller prendre un drink?
19: Tu t'en vas au bar. Puis...
18: Non, c'était assez. T'as-tu voyagé un peu pour le golf?
19: Je suis allé en Arizona. Je veux faire ça. J'ai voyagé, mettons, avec l'université. Là, on est allé des tournois ici et là au Canada puis aux États-Unis. Mais pas, c'est quelque chose que j'aimerais faire. Ouais. Comme je veux vraiment aller en Écosse.
18: Ah, l'Écosse, c'est...
19: Ça pour moi, c'est ma to-do list. Là. 100%. J'aimerais vraiment ça. J'ai un beau voyage en Arizona. Mais à part de ça, j'ai pas assez.
20: Tu re-rentres dans ta game de golf, là, parce que t'as dit que t'as pris une petite pause.
19: Ouais, là, c'est ça. Je recommence.
20: Après, ça le donner dans les prochaines années, là. Ça pourrait être ton...
19: J'espère.
18: Peut-être, ça pourrait. Puis, ils sont en âge de... Ça se fait un petit peu plus, là.
19: Wow, c'est ça. Mes enfants sont pas tant golfeurs. Là. J'ai pas réussi. J'essaye encore. Ma grande a joué au volleyball avec ses jambes de 8 pieds. Puis mon garçon, lui, c'est le ski. Il aime ça faire du ski.
18: Ah, c'est fun, ça.
19: Fait que je vais jouer au golf.
18: Puis le golf, souvent, ça rapproche du monde aussi en termes de discussion, de sujet. Tu sais, quand tu ramasses dans une fête ou dans un party, puis il y a du monde que tu connais pas, puis t'as des golfeurs.
19: Ben oui.
18: Ça tombe. C'est les chars ou le golf, quelque chose comme ça.
19: On s'est pleuré dans les bras, nous autres, tantôt. on s'est vraiment rapprochés aujourd'hui.
18: Mais en faisant le beat du Canadien, puis en se promenant un peu partout dans la Ligue nationale de hockey, as-tu des discussions de golf avec des joueurs pros?
19: Ah, Mark Scheifele.
20: Ouais.
19: Mark Scheifele, qui est tout un joueur qui est, tu sais, qu'on aime le détester à Montréal parce qu'il a failli arracher la tête à Jake Evans. Et d'ailleurs, c'était dans la bulle. Et j'étais à 15 pieds, 20 pieds, mettons, moi, j'étais direct dans le coin. Puis j'étais sûr qu'il était mort. J'étais sûr.
20: Il est arrivé tellement vite, mon Dieu, pour ceux qui s'en souviennent.
19: Tu sais, là, ça avait fait une affaire. C'était une histoire. Et on entendait Blake Wheeler, le capitaine, qui disait à ses joueurs de fermer le gueule parce que c'était, tu sais, Corey Perry. Il collait Corey Perry, mais lui, il avait failli arracher la tête à John Tavares la semaine d'avant. Je sais pas si vous vous en souvenez. Puis en tout cas, là, les gars des Jets, puis là, Blake Wheeler, le capitaine de l'équipe, dit à ses joueurs, vous autres, vous allez vous enfermer. Puis on entendait parce que c'était
20: dans la bulle.
19: Mais bref, là... Game fini, puis là, bon, il fait même son annonce de heads up, là, tu sais, au volant. Là, je parle de Mark Scheifele. Puis l'année d'après, la première game du Canadien à Winnipeg, ça tombe que il est là, puis là, on commence à parler de golf. Super gentil. Puis là, on parle de golf. Très bon joueur de golf.
20: Okay.
19: Puis, fait qu'on avait parlé. C'est un gars qui avait été invité à un tournoi de... C'était-tu du Canadian Tour? Ou en tout cas, c'était un... Il est capable de jouer du bon golf.
18: Mais il y en a beaucoup des joueurs de hockey, c'est des excellents joueurs de golf.
19: Il y a beaucoup qui aiment parce qu'évidemment leur horaire fait en sorte. T'sais, Jonathan Drouin, c'est un passionné de golf.
18: Manta joue beaucoup, on en a parlé. Luc Gélina nous a parlé de David Perron.
19: Ah non, peux-tu pas parler de Luc Gélina, s'il vous plaît? Non,
18: c'est ça. Et même, il y a des gars, des fois, dans les voyages en Floride puis en Californie, ils en profitent s'ils ont du temps, ils vont aller jouer s'ils peuvent.
19: J'ai joué une fois sur la route. Tu sais, souvent le monde il dit, ah, t'es chanceux. Tu visites
20: pas
19: plein
20: le temps.
18: Ah, vous avez pas le temps.
19: Pas le temps, mais une fois, c'est un changement de vol, un changement d'itinéraire qui a fait en sorte qu'on s'est retrouvé à San Jose, puis je suis allé avec mon caméraman, Melik Ben Critley. On se retrouve direct à côté du stade des 49ers, puis là, on va aller jouer, puis là, je n'aurais pas raconté ça, on va le faire pareil. On se dit, tu sais, on a la journée de libre, fait que là, on veut prendre une petite mousse, mais là, il y a des clôtures avec des barbelés alentour du terrain. Et puis là, on voit un 7-Eleven de l'autre bord. Puis là, on a soif, tabarouette.
18: Comme à Saint-Hilaire, le dépanneur qui est aussi collé sur le 12.
19: Mon Melik grimpe la clôture. Il déchire tout son linge sur le barbelé. Il est revenu avec un six-pack. Une belle petite journée. Fait que, ben, c'est la seule fois que j'ai joué, c'était le fun.
20: Ouais, parce que Luc nous disait justement que t'as vraiment pas de temps.
18: Pas de temps.
20: Là, cette année, dans le fond, c'était ton retour.
19: Ben, c'est un retour, mais pas de voyagement. Tu sais, moi, dans le fond, là, j'avais quitté parce que ma fille rentrait dans l'adolescence. J'avais mon petit bonhomme. Je voulais être avec, tu sais.
20: C'est un beat dur, on va le dire.
19: C'est tough. Ouais. Je m'ennuie, tu sais, je m'ennuie de la gang, je m'ennuie de bien des affaires. Mais je vais emmener mes enfants à l'école. Je vais les chercher.
20: Ouais.
19: Je leur fais des petits smoothies le matin.
18: Ouais.
19: Je leur fais le lunch. Ils sont jamais contents. Mais qu'est-ce que tu veux, tu sais. Mais
20: t'es présent. T'as décidé d'être présent.
19: Ben oui, ça fait du bien, mais tu sais, la gang me manque, là, tu sais.
18: Ben non, c'est sûr.
19: Tellement, tu sais, comme Luc G, là.
20: Ouais, ouais.
19: Je veux dire, Luc, on a crashé son mariage à côté dans la barreux, là. il a fait un centre de table. Je me souviens juste qu'il y avait des bouchons de liège, man. On garochait ça comme des projectiles. Fait que là, t'avais la gang du beat, pis là, tout le monde était là, man.
18: C'est qui les bouffons, là-bas?
20: Vous êtes trop, parce que c'est ça que tu racontais aussi à chaque fois que t'as un voyage ou quelque chose, c'est une journée ou
19: une vie d'anecdote.
20: Ouais, c'est ça que je veux dire, là.
19: Écoute, ben, il y a des affaires qui se racontent pas. Rien d'illégal, évidemment, mais tu sais, je veux dire.
20: C'est du plaisir, on va le dire demain.
19: C'est des histoires, là, de... Quand en Floride, je n'étais pas impliqué. Je tiens à le dire, je vais taire les noms.
18: Tu veux te dédouaner?
19: le lendemain, c'est... Ouais, on est allé se baigner en sortant du bar, puis on est rentré avec un cône parce qu'il s'était fait voler leur linge en allant se baigner dans la mer.
20: Ben non!
19: Ils reviennent, plus de linge. Fait qu'il y en a un qui se met un sac de poubelle. L'autre, il y a un cône.
20: Fait qu'il y a quelqu'un qui est passé sa plage.
19: La police arrive.
20: Ben là, non, pauvre gars!
19: Le lendemain, un collègue qui me dit... Hey, peux-tu checker si ton cellulaire, voir si mon cellulaire, il émet encore. Fait qu'en tout cas, bref, son cellulaire émet encore.
18: Ah ouais.
19: Je l'amène, c'est sa plage à Fort Lauderdale, puis c'était le spring break. Et là, il y a un groupe de jeunes, on devrait 50. Fait que là, il se met à gratter, ben, tabarouette, son téléphone était dans le sable.
20: Ah ben.
18: Il devait être content, Jeff Chaumont.
19: non, Chaumont, écoute. Mais, tu sais,
20: C'est comme une famille, par exemple. Là,
19: tu te rapproches. C'est tellement une belle gang. Ouais. Je le dis tout le temps, les gens... Puis on a la critique facile avec raison, là, tu sais, mais les gens sont chanceux d'avoir un groupe de journalistes comme ça.
18: Ouais.
19: Tu sais, là,
18: ben
19: tu
18: oui.
19: regardes Chaumont, excellent journaliste. Joe Byrne, excellent.
18: Ben oui.
19: Lefrançois... Sol.
18: Tous différents.
19: Richard Labbé. Ouais. Tout le monde est différent. Ouais, Godin, Gascon, Luc G.
18: Ouais.
19: Renaud, qui est un gars de qualité. Anthony, qui fait un excellent travail. T'sais. Puis là, c'est sûr, j'en oublie. Martin McGuire,
18: Martin légende. Leclerc.
19: C'est des journalistes de qualité. Puis c'est tous des êtres humains de qualité.
18: Ah,
19: quand on arrive sur la route, là. Ça nous faisait plaisir de sortir.
20: De se retrouver, cette gang.
19: On se retrouvait au lounge avant. On s'arrangeait pour que nos vols concordent, pour qu'on se retrouve au lounge avant. Prenait un petit verre sans alcool, évidemment. Après ça, sur la route, on allait souper. Tu sais, ça me manque.
20: Ben ouais, c'est sûr.
18: Ah, c'est sûr.
20: L'esprit d'équipe.
19: Ouais, vraiment.
18: Avant de te laisser aller, on va jouer à Birdie ou Bogey. C'est un jeu que j'aime bien.
20: Ouais.
18: Je te donne des situations de golf. Tu me dis si c'est un birdie ou si c'est un bogey.
19: D'accord.
18: Karel, tout le monde répond. Arriver au club avec un sac qui vaut plus cher que son score.
20: Oh.
19: Ben, bogey, ça, c'est un...
18: Parce que toi, tu joues avec ce qu'on appelle un étui à crayon.
19: Moi, j'ai un petit moon bag qui appelle. Fait que t'arrives, t'as de l'air de rien.
20: C'est cute. La première fois que je l'ai vu, j'étais comme, qu'est-ce que c'est ça?
19: Pas dans Rosé le matin, par exemple.
20: Non,
19: c'est un petit sac, là, un petit
18: coup. Quoi, genre, 5 balles là-dedans?
19: Ben, disons que tu mets pas 3 douzaines.
20: C'est pour ça qu'il y a des balles, tout à l'heure.
18: Eu des balles. Acheter des vêtements de golf avant d'améliorer son élan.
19: Ah, on bourguait ça, là.
20: Ben, voyons, faut que t'aies ça stylisé un peu.
19: S'il te plaît.
20: Hey. Feel good. Hey. Like, look good, feel good, play good. Hein?
19: Ah ben, écoute, if you feel good because you have ça marche pas, là.
20: C'est un BX. Je pense que ça va être un birdie.
19: Je suis un gars
20: de
19: bois, là.
20: C'est bon.
18: Okay. Il annonce un peu de pluie. Tu te rends pas au terrain, t'annules ta ronde.
19: Mmh. On va te dire de quoi? Ils ont de la misère à dire ce qu'il va faire dans 15 minutes. Fait
20: ouais,
19: que, ça, là, c'est une plaie pour les terrains de golf.
18: Ah, c'est une plaie. C'est une plaie.
19: C'est ça, là, le monde qui cancelle, puis qui cancelle, t'arrives. Ah, OK.
18: Rends-toi.
19: Fais-le.
18: Puis la majorité des terrains ont des super bonnes politiques de rain check en plus.
20: C'est vrai. Ça, c'est un bon point à
19: Ça, c'est un triple bogey.
18: Ah non, moi je comprends pas. J'ai un métier, moi, non, mais il va mouiller. T'as quoi, il va mouiller? Ouais, j'ai checké le radar.
19: Hey, à limite, mettons là dans.
18: Tu sais, aujourd'hui là, il nous a mouillé sa tête quoi, 4 trous peut-être, 4.
19: Après. Dans le pire des cas, tu t'en vas à la terrasse puis tu vis une belle, tu sais, tu vis le moment.
20: C'est vrai, t'en profites.
18: Tu sais, puis si t'arrives là-bas, puis il mouille des cordes sur le côté, parfait, les bras toi là.
19: Petite moche.
18: Ah oui, mais tu serais rendu.
19: Des petites moches.
18: Ok. utiliser une balle trouvée dans le bois au lieu d'une balle neuve.
19: Birdie.
20: Je suis d'accord. Tu l'as fait aujourd'hui, j'ai fait. Mais oui.
19: Tu trouves une Pro V ou une TP5 ou une Galloway Tour.
18: Une Galloway.
19: Dans le bois neuf. C'est comme
20: un vrai golfeur.
19: C'est comme pêcher un poisson de 29 pouces.
20: Ouais, parce que le monsieur est allé sur un voyage de pêche. Il nous a montré des photos.
18: Prendre un breakfast ball sur le premier départ.
19: Officiel. Ça, que quelqu'un me dise que t'as pas le droit à un happy ball, on peut pas être amis.
18: Mais non, c'est sûr.
19: T'as le droit à un happy start, c'est...
20: Je suis d'accord. Vous êtes d'accord?
19: Je vois même pas pourquoi on pose la question.
18: Non, mais écoute, ça pourrait.
19: C'est insultant.
18: Non, mais c'est, j'ai déjà joué avec des gens, pis c'est drôle parce que c'était ici, en plus. J'ai joué avec un, pis ça retourne, il y a, ça doit faire 13, 14 ans, là. Je frappe ma balle, puis je pense que c'est sur le blanc. Je joue avec trois messieurs d'à peu près, ils sont peut-être morts aujourd'hui. J'ai pas vrai, je joue avec trois messieurs, puis je frappe ma balle, puis elle tombe dans le cart path. Fait que j'arrive, puis je donne un coup de pied sur ma balle pour la mettre dans le gazon.
19: Un kicking wedge.
18: Je donne un coup de pied, la mettre dans le gazon. Le monsieur, il me dit, qu'est-ce que tu fais? je la mets dans le gazon. Il dit, dans le cart path, ta joue là, ça, c'est un coup de pénalité.
20: Ooh.
18: Et j'ai, bah, boy.
19: Je me suis,
18: on est au deuxième trou, dans ce coin-là.
19: Non, ça fonctionne.
18: Non, regarde, là.
19: Le golf, faut que ça soit le fun. Aujourd'hui, on va dire, à un moment donné, on va le compter, là. Je veux dire, je frappe ma balle dans le bois. On en trouve une. Je pense que c'est la mienne. Je me rends compte que c'est pas la mienne. Tu me l'as dit, c'est la tienne. C'est la tienne. Je peux te dire que je l'ai compté comme c'était la mienne?
18: Oui, c'est sûr, c'est normal. Tu vas apprendre.
19: Birdie, ça, c'était
18: question. Demander à quelqu'un de filmer chacun de ses élans.
19: Ouais, ça, c'est non, tu peux pas faire ça.
20: Max, par exemple, comment tu te sens avec ça?
18: Moi, ça me dérange pas.
19: Max prend des photos de lui dans le gym, dans le miroir.
20: Non, mais si vous suivez Max sur les réseaux sociaux, vous allez comprendre qu'on peut le suivre un peu partout. Fait que les élans de golf, ça peut être intéressant aussi.
18: C'est parce que c'est pour le travail.
20: Ah, j'aime ça. Belle excuse.
19: Oh mon Dieu, j'ai dû sortir cette excuse-là avec mes blondes, moi.
18: C'est pour le travail. Mais pour vrai, ça aide à corriger des fois juste quand t'es pas sûr.
19: Ça, c'est vrai.
18: Tu prendrais-tu un dans de line, je vais pouvoir le regarder dans l'arrière pour voir. OK,
20: C'est pour des cours ou
18: améliorations, d'accord. Il m'en reste 4. Prendre le temps de ratisser parfaitement un bunker pour le remettre qualité Augusta.
19: Oh ben là, c'est parce que là, ta question est loadée comme un gars.
20: OK, mais là, il y a comme deux points. Faut que tu fasses de quoi, par contre? Ça, je veux dire. Arrange ton cou, arrange le trou, mais...
19: Ouais, mais moi, m'en dire de quoi, là, j'ai le règlement assez facile de... Tu grattes un peu, t'en redéposes. Tu sais, je suis déjà assez mauvais dans une trappe, on va pas me faire chier dans un trou de soulier à quelqu'un. Fait que t'élèves, tu roques un haut. Si t'es pas content de la job de l'autre d'avant.
20: Bon point.
19: Ah non.
20: OK.
18: Jouer une ronde de golf sans regarder son pointage avant le 18e.
19: Impossible. Ben, c'est parce que tu le sais, right?
18: Ah ben, ouais.
20: Mais honnêtement, là, tu le sais si tu joues bien ou tu joues pas.
18: Tu le sais si tu l'as ou si tu l'as pas.
19: Ouais, tu
20: c'est pas bien grave.
18: Que tu me dises, rendu au 17, que tu sais pas t'en es où. Moi, une des fâcheuses habitudes que j'ai, c'est que je marque mon score sur Golf Canada, sur l'app Golf Canada.
19: Non, on n'a pas remarqué. C'est pas long pendant toutes tes affaires, man. Toutes tes stats, comment tu te sentais, ton rythme cardiaque.
20: Voilà. Tu sais, le carton, il y a pour une raison.
18: Sur l'app Canada.
19: Ton poil dirigeait vers quelle direction?
18: En plus, t'as une couverture, si jamais tu perds tes bâtons, ou il arrive de quoi. Mais je fais ça.
20: Utiliser l'application.
18: Mais attends, des fois, j'oublie de le marquer pendant 2-3 trous.
19: Ah ouais, c'est ça.
18: Là, j'arrive au 16, là, faut que je rentre 14, 15, 16.
19: On a le temps de se faire une fondue pendant que tu rentres tes stats.
18: Là, j'étais avec Karel, puis je suis comme là. Qu'est-ce que je mets? Au 14, j'ai fait un bon, j'ai frappé à gauche. C'est un peu longué.
20: Faut que tu revives le trou. C'est correct. Ça arrive des fois.
18: Finir la journée au 19e trou avant tout le groupe, peu importe le résultat de la ronde.
19: Officiel,
18: tu peux y aller.
19: Birdie,
20: regardez-nous là.
19: Albatros.
18: As-tu
19: un autre?
18: Oui, il m'en reste deux. Refuser de donner un pot de 15 cm en game.
19: Ça, là, des potes, moi, je suis très, très généreux.
20: Moi aussi. Okay. Good. J'ai appris c'était quoi ça.
19: Moi, je dis tout le temps, c'est ta décision.
20: Luc G m'a dit c'était quoi good.
18: Ouais, good, il nous explique c'était quoi. Ouais.
20: T'es good, she good, parfait, on passe à autre chose.
19: Hey, le golf, faut que tu sortes d'ici avec le sourire, ben sinon oui. C'est de la merde.
18: Puis on va terminer avec ça. Commenter chacun de ses coups.
19: Oh, on en connaît-tu de ça?
18: Ouf!
19: Oh là là!
18: Oui, on en connaît quelques-uns.
19: Moi, il y en a qui m'appellent, je n'aimerais pas de nom.
20: Ah,
19: dans
20: pour
19: le domaine médiatique. Ils racontent le game, là, je te le dis, sur 18, ils en racontent à peu près 13.
18: Ils t'appellent pour ça?
20: Oh, ils se souviennent de tout ça.
19: Shot par shot. Comment ils se sentaient, comment, qu'est-ce qui se passe dans leur vie, c'est épouvantable. Ne faites pas ça.
20: Tu vois, t'es un bon gars.
19: Soyez
20: t'es à l'écoute de ces
19: non,
20: gens-là.
19: Non, c'est un personnage.
18: c'est un personnage.
19: Je suis un trou de pète.
18: Merci d'être passé, Mapper. On
19: autres.
18: L'apprécie beaucoup.
20: Mais, hein.
18: On va savoir Alex Charron dans les prochaines minutes, directeur ici et propriétaire au

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10: De retour au podcast Sortez golfer, présenté par Bel Air Direct en collaboration avec Vidéotron Affaires et la PGA du Québec. Les golfeurs, golfeuses commencent à entrer de leur journée de golf. Toujours en compagnie de Karen Lemar. Et là, on est rejoint par... Et propriétaire, directeur, le titre officiel, le boss.
11: Ouais, propriétaire, directeur général.
10: Propriétaire, directeur général.
12: Fais tout, Max.
10: Alexandre Charron. Salut, Alex.
11: Ouais, enchanté.
10: Hey, merci. Merci de nous accueillir encore une fois. Tu es un des premiers collaborateurs, un des premiers qui a embarqué dans la vague Sortez golfer. Tu as toujours été là, puis ça, je veux t'en remercier en partant. Puis à chaque année, on sait qu'on peut t'appeler puis qu'on peut compter sur toi. Fait que merci pour ça.
11: Ouais, vous avez des super belles initiatives depuis les dernières années. Puis c'est pour le golf, c'est pour la santé de ce sport-là que j'adore et que je joue depuis si longtemps. Fait que on a tous les points communs pour que ça continue.
10: Comment ça va, le golf?
11: Le golf, c'est un business de fou au Québec, je crois, surtout dans le fait qu'on vit dans du saisonnier.
12: Ouais.
11: Mais c'est une opportunité, je pense... que les golfeurs sont au rendez-vous. On s'entend. Dès qu'il fait beau, malheureusement, c'est Dame Nature qui est le vrai boss. J'ai beau vouloir le meilleur de tout, c'est Dame Nature qui décide à la fin de la journée, mais on s'en tire bien. Je pense que les gars sont en santé au Québec comme ils n'ont jamais été depuis longtemps. On voit de plus en plus de belles initiatives qui sont faites dans la matière, partout au Québec. Tout ce qu'on peut voir maintenant, c'est réseaux sociaux. Je pense que c'est vraiment le fun. On peut voir que la vague est forte de golf, mais les clubs de golf ne sont pas trop assis. Ils commencent de plus en plus à innover. Fait que je pense que c'est une bonne chose si on veut que ça continue dans le futur. Là,
12: c'est ça,
11: soit
12: parce
11: pas...
12: qu'il fallait suivre cette vague-là ou la surfer justement pour faire les améliorations, pour garder ces nouveaux golfeurs-là potentiellement qui est arrivé.
11: Il y avait une adaptation à faire. Ouais, hein? Il y avait de l'éducation, je pense, à faire. Il y avait de l'adaptation à faire aussi au niveau... il y avait un clash de génération. Ouais. Il y avait un clash de type de golfeur et golfeuse. Ouais. Donc, tranquillement, on voit que c'est de plus en plus acquis dans la plupart des terrains de golf.
10: Ouais.
11: Il y a des réalités différentes, évidemment, entre les clubs de golf publics et privés, mais je pense que, somme toute, là, on sent qu'il y a un petit essoufflement que l'an dernier qu'on a vu dans les stats suite à la COVID, mais je pense que ça se maintient, puis c'est juste une bonne chose, puis il faut continuer à les garder, puis continuer à essayer d'en avoir des nouveaux, parce qu'on ne se cachera pas, les gens vieillissent.
10: Hein. Ben oui.
11: Fait que c'est des golfeurs, ça va diminuer, mais si on a un bon bassin qui s'en vient par la suite...
10: Parce qu'il se passe tellement d'affaires ici chez vous. Tu sais, les camps juniors, à toutes les fois qu'on vient, il y a tout le temps des kids partout, ça roule à plein, les camps juniors. T'as investi dans le champ de pratique, c'était déjà assez attrayant, le champ de pratique ici. Ça en passe beaucoup, là. C'est pas juste un 27 trous de golf ici. Là.
11: Ah non, c'est bien. Le slogan a toujours été beaucoup plus qu'un terrain de golf. Okay. Moi, ma job, c'est de maintenir ce slogan-là, de garder le golf accessible, puis de trouver des innovations pour... continuer à avoir des nouveaux golfeurs et golfeuses, des juniors par exemple. Ça a toujours été la ligne directrice quand mes parents ont construit en 98, d'offrir du golf pour les jeunes, pour les femmes, puis c'est ce qu'on continue à faire. Juste par exemple, aujourd'hui, vous aviez 22 juniors dans le camp de golf, on avait 12 qui s'entraînaient pour le junior élite, on avait des petites compétitions qu'on fait à l'interne. Je vois aujourd'hui, j'ai un ancien élève qu'on a vu dans le camp, dans la première mouture, qui était présent dans les participants aujourd'hui.
10: Patrick, il est là.
11: Fait que Patrick.
12: Ben oui.
11: Fait que non, les jeunes, c'est hyper important. On a le champ de pratique. Je pense qu'il faut regarder. Là,
10: pour il veut prendre une photo.

0: Ça.
1: Ouais, non, on fait l'initiative. Comme là, l'agrandissement qu'on a fait pour le terrain de pratique, la zone 900 qu'on a appelé, c'est un endroit vraiment pour festif.
0: Ouais. Il y avait de la musique.
1: Exact, le but, il y a un bar, il y a de la musique. C'est pour offrir une zone vraiment pour plus festive, plus familiale ou en chum ou en business, un 5 à 7.
2: Ouais.
1: Puis, pendant ce temps-là, sur le terrain de pratique gazonné, ben, tu as du monde qui sont plus en mode entraînement, qui sont plus en mode vraiment plus sérieux.
2: Parce qu'il y a de demande pour raison de 900, des affaires comme ça. Là, il y en a de la demande. Tu sais ce que le CERF ont fait, exemple, dans leur champ de pratique.
1: Ouais,
2: il y a de la demande pour ça présentement.
1: Ben, c'est parce que le golf intrigue de plus en plus de monde. Sur les réseaux sociaux, plus en plus de monde qui veulent l'essayer.
2: Ouais.
1: Ils viennent, ils trippent, mais des fois, ils vivaient un certain clash avec le monde qui sont là en mode entraînement. Fait que là, tu leur dis. Fait que moi, j'avais pour idée qu'ils ont aimé leur journée, mais ils ont-tu aimé au point qu'ils allaient recommencer à le faire?
2: Ouais.
1: J'avais un doute là-dessus.
0: Ouais.
1: Donc, avec cette zone-là, on cite vraiment le monde que vous voulez vous amuser, vous êtes en mode prendre un verre, relaxer, crier, essayer la Happy Gilmore, il n'y a pas de trouble là. C'est ciblé là. Puis éventuellement, puis sous le tapis en plus, au gamme qu'on a mis, ça rebondit plus facilement pour frapper la balle. Puis éventuellement, comme n'importe qui tombe en amour avec un sport, il va évoluer. Et il va aller peut-être par la suite sur le gazon, acheter le linge qu'il faut pour faire le sport.
0: J'adore ça.
1: Donc, c'est une première étape pour le bassin de nouveaux golfeurs ou ceux qui sont intrigués, les familles. Et par la suite, ça va juste évoluer. On a le parc pour enfants. Je ne sais pas si vous avez vu, qui est au centre. Fait que ça aussi, c'est une autre initiative. Si avec les grands-parents, les petits-enfants, on sait que les enfants, après 8 balles, sont tannés. Switch, parc, frappe des balles, potes. Parc, retourne.
2: Ouais.
1: C'est toutes des petites choses comme ça, je pense, qui est important pour
0: c'est le sport. Tu les gardes actifs, tu les gardes aussi, en anglais, j'ai entertain, là, mais ils sont bien là-dedans. Ils veulent
2: c'est la première fois que j'entends utiliser un anglicisme, Karen.
0: Voyons, c'est la. En tout cas, c'est pour dire que oui, ça arrive une fois de temps en temps. Ouais. Mais tantôt, tu parlais, tu sais, il y avait un focus à garder les jeunes depuis que tes parents ont bâti ça ici.
1: Ouais.
0: 98, je pense que tu as mentionné. Tu as parlé aussi des femmes, tu as parlé. Tu sais, aujourd'hui, il y avait beaucoup de gens au club, on va dire, de même.
2: Oui.
0: Moi puis Max, on a fait le départ en premier. On a joué rapidement. Il n'y avait pas d'attente. Il n'y avait pas rien. Tu sais, le terrain était de qualité extraordinaire, même s'il a mouillé un petit peu à travers ça aussi. Pour moi, c'est qu'il y avait c'était fluide. Là. Même s'il y avait beaucoup de gens, même si les kids y ont parti.
2: C'est Mario qui était... C'est quoi son... les cheveux?
1: Mike.
0: Mais les gens, on a trippé. Écoute-moi, j'ai... De la petite cafétéria, le petit café, les hot dogs, les grilled cheese le matin.
1: Ça a toujours été quelque chose d'hyper important. Quand on a construit, on ne se le cachait pas dans les 10 premières années, on avait un terrain au meilleur prix, mais pas nécessairement la meilleure qualité.
0: Je comprends.
1: Le prix était 18$ pour 18 trous. C'était aussi simple que ça.
0: Wow.
1: Mais on se démarquait dans ce temps-là pour que le club puisse survivre par le service.
0: Okay.
1: Moi, j'avais 11 ans, 12 ans, j'avais un cart à 4 places. Mon père m'imposait, il n'y a pas une personne qui devait marcher avec un sac du stationnement jusqu'à l'entrée.
0: Wow.
1: Fait que là, ma soeur, même chose, avait son cart, elle avait 7 ans. Elle allait chercher le monde, on revenait, on lavait les bâtons, on sautait sur le monde. On sautait ses sacs, on prenait tout ce qu'on pouvait. Puis, vous avez toujours dit, si tu n'acceptes pas un pourboire, il dit, je te sac dehors, même si c'était mon enfant. Parce qu'il disait, c'est pas vrai qu'on est dans un club privé, il faut accepter pour moi, on le fait parce qu'on veut le faire.
2: Ouais, c'est ça.
1: Fait que c'est toujours le service, a toujours resté une ligne directrice pour le club qui est au rendez-vous. Puis j'ai la chance d'avoir une très belle équipe avec un mouvement de personnel qui est très minime.
0: Ouais.
1: Donc ça crée des liens.
0: Ils veulent rester, là, tu sais.
1: Même si on n'a pas une tonne de membres, on connaît nos clients, on les reconnaît. J'ai mon surintendant Tommy, ça va faire presque 25 ans qu'il travaille au club. Mike, ça va faire presque 15 ans aussi.
2: Mais tu n'as pas une tonne de membres par choix, par exemple. Je ne vais pas t'interrompre, là, c'est par choix parce que tu pourrais avoir 500 membres ici. Là, pis...
1: Oui, c'est quelque chose que le monde, malheureusement, ne comprend pas. Mais nous autres, la ligne directrice, quand ça a été construit, c'était pour offrir un club public dans la région parce qu'on a la Nodière, je pense, c'est une des régions où il y a plus de terrain golf au pied carré. C'est une belle opportunité pour quelqu'un qui veut se promener. Il y a une tonne de beaux terrains autour. Donc, ben nous autres, on a vraiment, avec 27 trous, on a du volume.
2: Ouais.
1: Donc, on a un certain nombre pour les demandes, pour que c'est correct pour eux. Mais la balance, c'est faite pour le public. Moi, dans ma tête à moi, là, c'est pas compliqué. C'est si quelqu'un joue en moyenne 6 games par année, j'aimerais ça qu'il en joue 3 chez eux. Parce que moi, je suis le premier qui va jouer à l'extérieur. Puis ça fait du bien, c'est de voir d'autres choses, de voir d'autres terrains de golf. Il y en a des super beaux, mais qualité-prix, on se démarque. On l'offre, on a un meilleur rapport qualité-prix.
0: Non, c'est
2: au plus cher la fin de semaine, c'est 50$.
1: Oui, exact.
2: C'est fou, là, parce que c'est plus ça le golf là, présentement. Puis c'est un sport qui est en train de devenir très cher, mais comme, tu sais, le ski, il y a des montagnes de ski sans les nommer. J'ai regardé des journées de ski, mettons, dans Charlevoix. 180$ une journée, tu fais une personne.
0: Sans être logé, sans manger, sans rajoute tout.
2: C'est ça, tu as tout ça. Fait que dans le golf, à 50$, il n'y en a plus beaucoup. Puis tu pourrais augmenter oui. tes prix, honnêtement. Tu pourrais mettre ça 70 la fin de semaine, personne ne serait fâché. Là.
1: Oui, puis on me le dit souvent. Puis moi, ma job, c'est de trouver une façon que le monde reste dans le golf. Ouais. Continue à pratiquer ouais, ouais, ce sport-là face au pickleball, face au paddleboard.
0: Oui.
1: Je pense que c'est peut-être la question que beaucoup de gens doivent se poser dans l'industrie du golf. Est-ce que j'ai tout fait pour que mon prix de la game soit le plus bas possible?
0: Je comprends.
1: Parce qu'éventuellement, il va y avoir un clash, puis j'ai peur que le monde change de sport. Et ça serait normal parce qu'on a tout le portefeuille plus serré qu'auparavant.
0: Le coût de la vie est beaucoup plus élevé. Général, ouais.
1: Nous autres, on a fait des initiatives depuis les trois dernières années pour justement baisser les coûts. Comme aujourd'hui, vous avez joué, vous avez vu autour de tous les départs, il y a du fétuc maintenant.
2: Ouais. Ben oui, ben oui.
1: Ça, c'est un volet écologique qu'on a fait, qu'on a voulu pour sauver autant de l'arrosage, des pesticides, des fongicides, du temps homme, de l'essence, mais qui est venu donner une identité au terrain. Donc ben oui. ça, ce moyen-là nous a permis de pouvoir peut-être ne pas augmenter le tarif à certaines heures parce que, justement, on a eu une idée qui sauvait de l'argent.
0: Je trouve ça pratiquement plus beau aussi, en même temps.
1: Ça a eu des effets super qu'on n'avait pas prévus. Par exemple, bon, plusieurs terrains de golf qui ont beaucoup de lacs comme nous autres ont des problèmes d'outarde.
2: Oui, oui.
1: Aujourd'hui, je ne sais pas si vous en avez vu.
0: Il n'y en a pas tant.
2: Ben non.
1: Depuis qu'on a le fétuc, on a beaucoup, beaucoup de rongeurs qui font leur nid dans le fétuc. Les rongeurs ont emmené quoi? Ils ont emmené des oiseaux prédateurs et des prédateurs style renard coyote. Fait que les renards coyotes chassent l'outarde.
0: Ah,
1: les prédateurs chassaient l'outarde aussi.
0: La loi de la nature.
1: La loi de la nature a fait des choses qu'on n'avait jamais prévues. Puis ça a fait que les outardes tranquillement
2: ont dit. Les gens sous-estiment des fois la science derrière le golf, puis d'entretenir un terrain, puis garder ça beau. Puis surtout combien ça coûte entretenir un terrain. Puis c'est fou parce que moi, mon père capote sur ici. À chaque année, il s'achète un livret de game, la natière, puis tout ça. Puis là, il est content, puis il aime ça, puis il aime ça venir jouer, puis il amène des chums, puis tout ça. Puis il me parle tout le temps du prix. Mais la deuxième affaire qu'il me dit, c'est. Le terrain, il est beau. Le terrain, il est beau, puis il est le fun. Et je suis rendu à 73. Et dis-moi, quand je joue du bon terre de départ, les greens sont pas trop vite. J'ai compris, pour le bonhomme de 73 qui joue au golf depuis 50 ans, c'est l'endroit idéal, mais c'est aussi l'endroit idéal pour la personne qui commence à jouer au golf en même temps.
1: Je pense que le fait qu'on a déjà... Bon, dans tous les terrains de golf, il y a des jalons différents, mais quand mes parents ont construit, à la base, lui, ce qui le rendait fou, c'est que ma mère, quand elle voulait jouer avec lui... Elle partait 5 verges en avant de lui, ce qui n'a pas de bon sens.
2: Ah oui.
1: Mais quand il a décidé de construire avec l'architecte, il a donné ses demandes, il a dit « Moi, je veux que les femmes puissent avoir des tertres adaptées à leur distance pour qu'ils puissent jouer leur meilleure partie à vie.
0: Ouais. »
1: Parce que généralement, si tu joues une bonne game à quelque part, tu vas y retourner.
2: C'est
1: marketing aussi, mais ça a fonctionné. Fait que, puis quand tu t'en vas jouer vers l'arrière, c'est sûr que mon terrain, c'est pas le plus long. C'est pas le plus difficile, on s'entend, mais il offre un bon challenge.
0: Ouais,
1: il y a des journées de
0: vent. Par contre, il nous garde net, je vais le dire de même.
1: Un terrain extrêmement net. Tout à fait, on n'a pas les verres plus vite. C'est quelque chose qu'on travaille. Par contre, on veut accélérer un petit peu plus la vitesse des verres. C'est vraiment l'enjeu qu'on a depuis les deux dernières années. Mais on va être honnête, on ne veut pas aller trop vite parce que ça va jouer sur le temps de jeu. Parce que
2: oui.
1: C'est automatique. Nous autres, on a beaucoup, beaucoup de volume de monde.
2: Mais c'est tellement compliqué. Tu sais, quand tu gères un terrain de golf, jouer avec, t'as un pourcentage de golfeurs qui sont d'excellents golfeurs qui aimaient ça des greens à 11. Mais là, t'as les membres ou t'as les golfeurs un peu plus âgés qui, eux autres, veulent des greens à 9. Puis là, t'es dans le milieu puis t'essaies de naviguer ça. C'est tellement compliqué.
1: T'as l'enjeu des marques de balles. Là, tu te mets à avoir des greens super fermes. T'as plus de marques de balles. Tu es un peu plus soft. Là, il y a des marques partout à grandeur que le monde ne répare pas. Il y a beaucoup, beaucoup de travail, beaucoup de patience, beaucoup de résilience aussi de la part des employés à avoir. Là, je pense que c'est... On a un running gag, nous autres, à l'interne. Si quand on arrive là, le 15 juillet, on a un peu psychologie à faire avec tous nos chefs de différents départements. Parce que là, il y a comme des affaires qui viennent nous chercher, là, des marques
0: détails,
1: de part, des petits détails
0: bien
1: sûr qu'on est allé de répéter, des choses de même. Mais ça, je pense que dans l'industrie du golf, c'est partout pareil là, qu'on doit vivre, mais... Non, le golf, c'est compliqué, c'est gros, mais c'est passionnant.
2: Mais oui, c'est passionnant.
1: C'est sûrement, comme je répète, tout le temps, c'est ça, sport que tu peux faire toute ta vie.
2: Moi, ce qui me fascine, c'est ta grande... Parce que tu es un jeune gestionnaire de golf encore, puis il y en a de plus en plus des jeunes gestionnaires de golf. C'est ta lucidité par rapport à ton club. T'sais, on s'est parlé dans le parking tantôt, tu m'as raconté l'histoire d'un kid qui est rendu élite, puis qu'aujourd'hui, il est rendu à la Vallée du Richelieu, puis tu étais le premier à me dire... Il est à la Vallée du Richelieu et ici, parce que moi, je peux pas lui donner ce que la Vallée lui donne. Puis tu sais, ça, c'est une grande lucidité de ta part dans le golf de faire comme « va là pour te déplacer ». Tu sais, moi, je vais toujours être là, mais « va là » parce que ça va être la meilleure des affaires pour toi.
0: Mais c'est une compréhension pour le rendre meilleur puis savoir exactement ce que lui a besoin. Moi, j'adore ça. Personnellement, une fille du sport, puis que tu as besoin de gens comme ça pour, oui, les faire évoluer, mais aussi savoir jusqu'où tu peux amener cette personne-là.
1: On est conscient du produit qu'on a.
0: Ben oui.
1: Puis on l'accepte, puis on est à l'aise là-dedans, puis on rend le produit le meilleur, mais... le jeune qu'on parle, là, c'est Alexis Rouleau. Il vient d'avoir l'appel. Il a gagné le championnat provincial.
0: Wow.
2: Il vient gagner provincial. Ça fait 4 ans qu'il joue au golf.
1: Ça va faire 4 ans ou 5 ans là, cette année. Il n'a pas fini sa saison encore. Puis là, il vient de gagner le championnat. Écoute, l'an passé, il a fini deuxième. Puis c'était même pas dans sa catégorie overall, toutes les juniors. Cette année, il remporte. Puis je pense qu'il a gagné par 3 ou 4 coups. Enfin, comme ça au Lac-Saint-Jean. C'est un jeune exceptionnel, des parents exceptionnels aussi qui l'encouragent là-dedans, qui font des pieds et des mains pour y offrir le maximum. Là, il est sur Team Canada déjà, junior, il revient du Japon.
2: Qui joue au golf, Team Canada.
1: C'est un jeune qu'on a eu ici, là, il est arrivé en sport études gym là, avec son ami Arnaud. Là, puis les deux, je leur prêtais des bâtons pour une petite clinique de golf. Deux semaines après, ça faisait des flop shots dans ma face à côté des cars sur le bord du green. Puis là, regarde le parcours, où ils sont rendus. Ils ont rentré en sport études, ils ont eu plein de monde qu'ils ont encadré, qu'ils ont fait. Lui, Charles, ici à l'interne, il a fait des miracles avec les jeunes aussi,
2: toute l'élite.
0: Ça, Alex, je prends le pas de recul aussi à dire, tu viens de mentionner, je prêtais des bâtons à ces gars-là pour qu'ils essayent ou whatever, ou qu'ils viennent à un stade tu sais, de où ils sont maintenant. Mais si tu leur donnes pas cette opportunité-là, qui semble être innée en toi puis acquis depuis ton papa et la famille en grand complet, je veux dire, c'est incroyable. C'est le genre de personne que tu vas avoir autour de toi.
1: Il faut que les clubs de golf fassent ça. Nous autres, les jeunes ici, en partant, quand tu veux frapper des balles, tu as un petit panier gratuit. On prête les bâtons aux adultes, aux enfants gratuitement aussi. Tous les camps de jour, si tu n'as pas ton stock, on va te le prêter gratuitement. Il faut offrir le minimum, mais pas le maximum au début pour leur permettre de peut-être juste que la graine sème, qu'elle soit semée, puis qu'elle va popper, puis elle va aller vers l'avant. Mais Alexis, c'est une belle histoire. On a Laurie qui est championnat provincial, a fini cinquième aujourd'hui.
2: Incroyable.
1: On a plein de jeunes de même. Nous autres, dans le fond, ce qu'on veut, là, c'est être capable de les initier à zéro dès le départ, puis après ça, leur offrir, mettons, ils font nos cours, ils font nos camps, après ça, ils font notre programme élite, puis ils vont éventuellement, faire le switch, comme Alexis a fait, parce que moi, je suis comme le club école. Mané, t'es Ligue majeure, là. La Vélé du Chelou ont un programme exceptionnel pour les jeunes. Ils ont une fondation pour les encourager aussi financièrement, les installations de pratique.
2: Ah, c'est écœurant. Mais y a-tu un genre de. Tu sais, t'appelles David Rivet, hey Dave, je t'envoie un jeune, tu peux-tu t'occuper de lui?
1: Le papa a fait un peu la transition entre les deux. Il a fait, ça vous dérange-tu si Alexis soit encore un pied à terre au golf canadien? On a voulu bien faire les choses. Le papa a été la personne entre les deux, parce que j'ai pas de contact, moi, avec lui présentement. Et on a eu le son de cloche global qui était super aussi de leur côté parce que d'autres à l'interne, on a un genre de fondation aussi pour les juniors, pour les encourager, mais on ne se le cachera pas. Alexis a besoin de beaucoup plus. Il y a la vallée, mais il a besoin, je pense, de tout le Québec pour l'aider parce que notre but ultime au Québec, c'est d'avoir notre premier jeune sur le tour.
2: Que Joey Savoie a fait le même Canadien, des affaires comme ça?
1: On veut que ça arrive. Je ne dis pas que c'est Alexis, c'est peut-être un autre junior, mais tout le Québec, je pense, soit derrière.
0: Qu'on ait un soutien,
1: On a le problème de la neige en partant. Là. On part tout le temps avec des brises là, pour réussir. Il faut trouver des idées, mais c'est ça. Les jeunes, je pense que le Québec s'améliore beaucoup. Autant, dans tous les clubs de gars, on voit que ça commence à exploser de plus en plus.
0: Ouais.
1: C'est de vouloir mettre du cœur.
2: Ils sont bons.
1: Puis on va être honnête, c'est pas d'essayer de faire de l'argent.
0: Non.
1: Comment je pourrais dire ça? On n'en fait pas. Mais on n'en perd pas parce qu'on le gère comme il faut. C'est ça le but. Là, maintenant, la grosse différence de ce qu'on fait, on est affilié avec PFRC depuis 3 ans.
2: Ouais.
1: Là, ça, c'est vraiment super, c'est trippant parce que c'est de la nouvelle argent qui nous est offert pour pouvoir. Tu sais, nous autres, au golf, on est reconnus dans la région, les juniors.
0: Ouais.
2: Ben oui.
1: Là, maintenant, le but, c'est de dire comment que je fais pour aller mettre le bâton dans les mains de quelqu'un que sa famille autour de lui ne joue pas au golf. Donc là, maintenant, nous autres, on va dans les écoles. Fait qu'on rentre dans les écoles primaires, on a fait 5 écoles cet hiver. Puis à chaque fois, on fait le même affaire. On vient faire 2 fois du golf intérieur avec des bâtons surdimensionnés au primaire et on les amène au printemps grâce à Firsty avec un autobus puis ils viennent le vivre à l'extérieur.
0: J'adore ça.
1: Fait que là, on a réussi à les amener ici une première fois. Là, maintenant, nous autres, on va dans les écoles puis le but, c'est de dire, je vais te mettre un bâton à un jeune qui n'a jamais pensé que le golf pourrait être une option pour lui et peut-être que ça va cliquer puis on le voit. Là.
0: C'est parce que, ils ont du fun à le faire. Deux, comme tu l'as dit, ils n'ont jamais connu ou ils n'ont jamais eu un bâton de golf dans leurs mains. Fait que tu leur donnes cette opportunité-là. Firsty, écoute, moi, ça me touche, mais ça me parle aussi. Puis c'est un moment où je suis comme, j'ai pas grandi à l'entour du golf. Est-ce que ça aurait été différent pour moi? Mais même de commencer plus tard aussi, je trouve ça cher. Puis je trouve ça cher parce que l'inclusivité que vous avez ici fait en sorte que monsieur, madame, tout le monde peut essayer à n'importe quel âge. Ouais. Tu commences, tu vas venir jouer avec tes chum de gars ou de filles là-bas au drive. Écoute, c'est parfait comme setup,
1: On est bien content de ce qu'on offre, puis on voit les répercussions, que c'est positif à la fin. Là.
0: Ouais.
1: Mais je pense qu'on a un bon concept, on a un bon terrain. Là, maintenant, Ce qui nous reste juste à régler, c'est des fois la vision du monde dans la région qui sont venus dans les premières années puis qui sont pas revenus.
2: Hey, moi, je me souviens d'une discussion qu'on a eue. Je voulais t'amener là parce que je trouve ça tellement bon. Quand vous avez célébré votre 25e,
1: ouais,
2: tu m'as parlé d'une idée que tu avais, que le slogan, ça allait être 25 ans dans le champ ou quelque chose comme ça.
1: Dans le champ de patates.
2: Que tu voulais, parce que c'est vrai qu'on l'a entendu. C'est un champ de patates, c'est un champ de patates.
1: Ouais.
2: C'est pas ça. C'est plus ça.
1: Non. Ça a été dur pendant les 10 premières années. Je veux dire, dans le monde du golf, tu as deux façons de construire un terrain. Tu pars, tu fais les infras, tu sèmes, ou tu pars, tu tournes, puis tu mets le budget limité. Nous, je vous annonce tout de suite, on n'a pas tombé.
2: Non, <c'est ça. rire>
1: on n'était pas là du tout. On mettait la balle sur du trèfle quand je jouais avec mes parents, puis ils disaient « mets sa balle sur le trèfle », puis c'était ça.
2: Ah oui.
1: Fait que ça a été un plus long parcours, mais on a toujours réinvesti. On a mis de l'argent, là, je veux dire, on a frôlé 2,5 millions depuis les 20 dernières années de ce qu'on a pu investir sur le terrain. Puis on le voit, les effets. Là. Je veux dire, on se compare avec n'importe qui maintenant. On n'est plus gêné du tout. Mais des fois, le monde, ils sont fermés à une idée qu'ils ont vécue. Mais dans la vie, il faut être un peu plus ouvert. C'est-à-dire, tu as joué, vous le disant, viens faire un petit check-up. Là.
2: Mais oui, c'est sûr, c'est normal.
1: Viens jouer après trois.
2: Il y en a plein des terrains qui sont passés par là, puis qui ont fait la promo de, puis vous en avez fait. Puis tu sais, Max, il est venu, notre caméraman, il est venu ici, il a fait du drone, puis tout. Je me souviens d'avoir vu passer ces images-là, puis un médecin me l'a envoyé, une vidéo de Max, il a dit « C'est la Nadière, ça? »
0: Je fais, ben oui. C'est que les gens se réveillent un peu, on va dire, comme
2: c'est
0: ça.
2: C'est la Nadière.
0: Mais c'est parce que c'était dur aussi, si tu avais, comme tu as dit, tu es venu jouer il y a 10 ans, là, de revenir où tu ne voulais pas potentiellement jouer ou tu n'as pas joué ici depuis un temps, tu ne le voyais pas. Là, en ayant le côté marketing, en ayant le... toute cette facette-là où tu as les photos, oui, puis là, tu as des gens qui viennent, tu as nous qui est ici pour en parler. Moi, personnellement, j'avais jamais joué ici avant. J'ai trippé à jouer ici. Là. J'ai eu du plaisir. Il y a eu un trou ou deux que j'ai eu de la misère. J'ai peut-être... en tout cas, on a jasé un peu plus fort.
2: Comment t'appelais ta balle? Ça rime avec Varlop.
0: Oui, elle avait... elle voulait pas y aller. C'est ça qui est arrivé. Mais
1: c'était pas considéré.
0: Non, mais exact. C'était de là à dire que si c'était trop facile dans le temps, ou peu importe ce qu'il y en a, moi, je le trouve hyper honnête. Je trouve que j'ai joué des blancs, ça a bien été. On a eu du plaisir tout le long. Des bleus, vous autres, vous aviez des beaux challenges par moment aussi. Là,
2: moi,
0: je pense que pour tout le monde...
2: J'étais à 17 minutes d'ici.
1: En plus.
2: Ouais. T'sais, j'ai
0: pas le choix, Max, d'être ici.
2: Non, puis je viens jouer 5-6 fois par été tout le temps. Puis moi, je l'ai compté tantôt, mais Milan, son premier vrai contact avec le golf, c'est ici, au champ de pratique, en folie. Mais c'était pas une crise parce qu'il voulait pas s'en aller, parce qu'il voulait continuer à frapper des balles sur un auto.
0: C'est un beau problème.
2: Puis quand je l'ai ramené après ça au versant, frapper des balles au club où je suis membre, il dit « Pourquoi il n'y a pas d'auto qui se promène qu'on peut dévoler? »
1: Ça fait longtemps que j'ai pas fait ça en plus.
2: Et puis, te rappelles-tu ce soir-là, il y avait eu un accident, c'est à 40.
1: Oui.
2: Puis c'était le chat de pratique en folie. C'était un super gros événement pour toi. Puis il y avait eu un accident à 140, une affaire épouvantable. Il avait fermé à 40. Il y a du monde, ça aurait pris 2 heures, ça rentre.
1: Oui, non, ça avait été. C'est vrai, c'est la dernière fois que je l'ai fait parce que ça avait marché correct, mais pas autant que l'année précédente, ce qu'on avait refait avec le concours d'appui de moi et tout ça. Mais on va l'en faire d'autres. On a fait un événement cette année, nous autres, pour les jeunes filles, justement. Chaque année, on essaie de trouver des nouvelles idées un peu. Ouais. Là, on avait 48 filles, jeunes filles entre 6 et 12, 14 ans.
2: Wow!
1: Parce que le but, mettons, de cet événement-là qu'on avait en partenariat avec Firsty, c'était de dire, on voit beaucoup de filles venir faire des cours qu'on a, mais quand ils arrivent, mettons, à 11 ans, ils lâchent.
0: Parce c'est dégardé dans le sport, mais oui, ben, c'est difficile.
1: Ils n'ont plus d'amis. Ouais. Je ne sais pas pourquoi il y a un clash. On dirait, souvent, quand ils arrivent au secondaire, on dirait que c'est interdit dans leur tête de jouer avec un gars. Ça ne marche plus.
0: Il y a une catégorie, oui. Il y a un nombre d'années, on dirait que là, c'est un peu différent. Puis là, c'est d'amener des filles à jouer. On a ça dans tous les sports confondus, là, de garder l'athlète ou la jeune fille dans le sport, même juste par « t'aimes ça, continue à jouer, puis est-ce qu'on peut le rendre accessible? Est-ce qu'on peut aussi le rendre que le côté social est encore le fun? » Comme tu as dit, là, c'est un changement, mais tu peux créer un groupe d'amis là-dedans. Fait que chapeau à vous autres avec les événements comme ça
1: on essaye. Mais moi, c'est un de mes chevaux de bataille. J'aimerais ça qu'il y ait plus de filles qui jouent au golf, des jeunes filles surtout, parce que quand on voit les écoles, on le voit, écoute, en gang, là, trip, ça crie, ça a du fun.
2: Puis
1: les gars aussi,
2: ils sont bonnes en plus.
1: Ils sont hyper bonnes. Puis écoute, j'ai eu un commentaire, puis je l'ai à chaque fois que je vais dans les écoles. Une jeune fille qui me dit « Je pensais pas, monsieur, je pouvais être bonne dans un sport. »
0: Ben oui.
1: Parce que ça, c'est toi-même, c'est tout ça. Il n'y a pas personne qui te regarde.
0: Non,
1: c'est toi qui frappes tes balles. Fait que là, ce commentaire est super le fun, mais qui viennent, mais qui restent, qui demeurent. Ouais. Ça, je pense que c'est quelque chose qui est vraiment compliqué encore à trouver la bonne façon. Parce que pendant un bout, on parlait de la gratuité. On va mettre de la gratuité. Mais à un moment donné, il y a une équité aussi à avoir avec les autres. C'est juste de trouver une bonne façon. Mais je pense que l'enjeu, je pense, comme tu as dit, Karel, dans tous les sports, notamment féminins, il y a un enjeu là-dessus de garder les
0: Exact. Puis c'est de rendre t'sais, ces événements-là, c'est des fondations qui essayent, puis essayer des sports différents, essayer de connecter avec quelqu'un. Après ça, tu as un groupe, il y en a 5-6 qui veulent aller jouer au golf, ou il y en a deux groupes de il y a 8 filles qui veulent venir, puis continuer à jouer, bien tant mieux. T'sais, c'est des événements qui peuvent changer justement la vie de des jeunes filles qui vont rester dans ce sport-là ou qui vont jouer plus tard aussi. Là,
1: je pense que oui, parce que le golf, ça amène tellement de belles valeurs de vie. Là. Je pense qu'il n'y a pas un sport, je veux dire, qui amène autant de valeurs juste d'arriver à l'heure.
2: Ah, ça, là.
1: Juste d'arriver à l'heure, le golf, il n'y a pas un autre. Oui, il y a des sports que. Mais ça, mettons, mon gars joue au hockey, il nous demande d'être là une heure avant. Même si t'es là une heure avant, là, tu t'arrives, mettons, 45 minutes, il n'y a pas un arbitre qui va dire que t'as des coups de pénalité ou que ton départ,
2: golf,
1: tu peux même pas jouer.
2: Au golf,
1: t'arrives en retard, mais ça se peut que tu ne joues pas du tout.
0: Non, exact.
1: Là. C'est un des premiers coups. Exact, compter tes coups, l'honnêteté, l'éthique, l'éthique de vie, l'éthique d'être poli. Ce que j'adore du golf, là, c'est. Moi, j'ai un petit gars, il y a 9 ans, là. Là, il va commencer bientôt à jouer avec des adultes, mais moi, il faut qu'il apprenne à serrer la main et regarder la personne dans les yeux puis se présenter. Excusez, là, mais je suis dans ses culottes de faire ça. Là. C'est stressant. Là.
2: C'est clair. Hein?
1: C'est stressant.
0: Puis, tu apprends la connexion aussi. Là, on les lâche d'être sur, je vais le dire comme ça, là, le iPad, la technologie. Là, c'est ça, là, tu es dehors, tu es dans la connexion humaine, tu es dans la communication aussi face à face. Il y a plein de bonnes choses qui viennent de ça.
2: Les seules personnes que j'ai rencontrées en voyage avec qui j'ai gardé contact aujourd'hui, c'est des gens que j'ai rencontrés en voyage au golf.
1: Ah ouais?
2: Tu sais, ça arrive souvent dans le sud, mettons, là, tu rencontres du monde. Ah ouais, on ira souper, là. Puis on ira souper, puis oublie ça. Mais j'ai rencontré du monde, on était matchés en Arizona, on était matchés en Écosse, puis j'ai encore du monde à qui on jase, on s'envoie des scores de game de golf. T'as-tu vu ça? C'est les seuls avec qui tu. Parce que tu connectes sur tellement d'affaires, t'as tellement de. Tu sais, ça nous est tout arrivé là, en voyage. Ouais, on va aller. Non. Au golf, t'as encore ça un peu. C'est vraiment, mais vraiment une discipline incroyable. Puis tu sais, dans la région, je sais qu'il y a beaucoup de collaborations aussi en même temps. Tu parlais de la région de la Nadière. Tu sais, aujourd'hui, on a joué avec Alex qui est au Portage, qui est juste à côté ici. Je sais que t'as une bonne collaboration avec Danny et la gang du Portage.
1: Exact.
2: Puis tout le monde là-bas. Nadia Auversant, Joliette, Caroline, Mainville.
1: Mais tout le monde commence à te faire plus Nadière. En plus dans le golf, dans le junior aussi. Fait que ça, c'est super bon pour tout le monde. Là. Je veux dire, il n'y a pas personne. Il n'y a pas une compétition, c'est plus de tout. Si chacun fait sa part des choses dans ce domaine-là, ça va juste amener du bon pour tout le monde, là, éventuellement. Là, c'est magnifique, puis c'est correct, mais il ne faut pas penser de faire de l'argent avec ça. Ça, c'est sûr.
0: On fait un golf au féminin ensemble une fois.
2: C'est le fun. Pour faire ça, je peux te souvenir?
0: Oui.
1: Amènera ta blonde à la place.
2: Je vais l'amener, super bonne.
1: C'est ça que t'es avec ton gars, t'es refait des
2: bâtons. Faut que je change ses bâtons. Là. Ah ouais? T'es rendu trop bonne pour ses bâtons.
0: Amène ta fille, on va l'introduire au golf.
2: Clara, oui. Clara, elle veut jouer parce qu'elle veut faire comme. À 3 ans. Elle veut faire comme son frère. Fait que Milan joue au golf, elle veut jouer au golf.
0: J'aime ça. J'adore.
2: On est là-dedans présentement. Alex, merci beaucoup. Merci d'être passé. C'est vraiment gentil. Merci d'accueillir encore une fois. On reçoit Alex Brogard dans les prochaines qui est professionnel de la PGA du Canada et professionnel au club de golf Le Portage. 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
2: C'est le podcast Sortez Golfer. On est de retour en direct du centre de golf Lanaudière. Les gens sont en train de manger. On a eu une super belle journée de golf. Ouais, là, on a pogné faim un peu. Les hot dogs du 9,5 sont loin. Karel est toujours avec nous. Et là, on est rejoint par Alex Beauregard, professionnel au portage, qui était avec nous autres aujourd'hui pour notre partie. Alex, salut.
18: Salut, Max.
2: Je trouve ça tellement cool que le pro d'un club qui est à 15 minutes d'ici partage la ronde avec nous autres aujourd'hui sur un club qui est pas loin du club où il travaille. Je trouve ça vraiment le fun.
18: Ouais, moi aussi. Je suis content. Merci de l'invitation. C'est vraiment cool. C'est vraiment une belle journée. Ma peur qui est plus là aussi, mais vraiment, vraiment du gros fun aussi. Puis le terrain est en super shape. Ouais. Donc,
2: c'est réel la collaboration entre les clubs de la région, pour vrai.
18: Ouais, ben oui, c'est sûr. T'sais, on est, comme tu dis, on est vraiment. Je sais même pas si on est à 15 minutes. Là. On est les deux dans la ville de l'Assomption, qui est une toute petite ville, puis on a deux terrains de golf qu'on se partage.
2: Ouais.
18: Tous les clients qui viennent jouer avec nous. Là. Fait que non, c'est vraiment cool que tu nous laisses faire ça, puis qu'on puisse faire ça là, tout le monde ensemble.
0: Ah, c'était sharp de te rencontrer aussi. Tu as connu une assez appréciée de belle game aussi dans ma tête.
2: On fait forcer, lui, c'est pas
0: un beau petit challenge entre les deux, là, écoute.
18: Non, c'est vraiment le fun. Ouais, je pense qu'on a eu bien du fun. Puis ça fait longtemps qu'on n'avait pas joué ensemble, Max.
2: C'est vrai. C'est portage la dernière fois,
18: exact,
2: je pense.
18: Ça fait un petit bout, mais.
2: Puis là, faites pas le saut. Hein. Si jamais vous allez. Si vous regardez le podcast aujourd'hui, puis vous allez au club de golf de Joliette, puis vous dites, coudons le gars à caisse, ça ressemble donc au gars du pot. T'as un frère jumeau.
18: J'ai un frère jumeau.
2: Qui est pro de golf aussi.
18: Qui fait la même chose. On fait la même chose, mais lui est au club de golf de Joliette avec Billy. Donc, on se fait souvent. Reconnaître. Moi, quand je vais jouer là-bas, là, je me fais saluer. J'arrive dans le parking puis je me fais saluer à toutes les fois.
2: Tu travailles pas aujourd'hui?
18: Je sais qu'il pense pas que je suis moi, mais salut.
0: Tu réponds aussi, t'es parfait.
18: Juste pour, je sais que c'est pas moi qui vais le saluer, mais.
0: Ouais. Ça m'intrigue, par exemple. Les deux, vous êtes pros ici dans le coin. Passion pour le golf, un peu de la même façon. Ça a débuté, mettons,
18: ouais, de la même façon. Nous, on a commencé, on a fait notre. Un peu
0: junior,
18: comme ici,
0: là, ouais.
18: Ouais, exact. Les juniors, c'était pas ici, c'était au portage, les deux. Les deux, après ça, on a travaillé là comme. Juste un job étudiante, on était à l'école, puis on a fait ça. Puis ensuite, ça a juste déboulé, là, qu'on a vraiment aimé le golf, on est allé jouer à l'université, on a joué ensemble.
2: Vous avez joué à l'université?
18: Puis à l'UQTR.
0: Les deux, c'est la même équipe?
18: Les deux, c'est la même équipe.
0: Sharp.
18: On faisait des tournois ensemble, ouais, c'était vraiment cool. Et on a comme un peu reparti quasiment le programme de golf, là, parce qu'il en manquait, il manquait de monde, fait qu'on s'est fait inviter. On a dit oui de suite. Là. Nous autres, on trippait. On était pas aussi bons qu'on était là. Là. On débutait un peu notre carrière, si on veut, de golfeur un peu plus expérimenté.
2: Ouais.
18: Bon, on a un peu grandi là-dedans. Ça a vraiment aidé. On a eu des coachs et tout ça. Puis ensuite, là, on s'est vraiment lancé à 100% là-dedans, les deux en même temps. On a passé nos cartes ensemble, toute la kit. Donc,
0: c'est vraiment,
18: ouais, c'est moi, vraiment
2: je,
18: cool.
2: Je sais pas si ça existe dans le monde des jumeaux pro de golf.
0: Pas dans le monde du hockey, mais pas dans le monde du.
2: Faudrait faire la recherche, honnêtement.
0: Sérieux?
2: Je serais curieux de savoir. Genre.
18: Possiblement pas au Québec, en tout cas. Là,
2: non,
18: on fait des tournois, puis on n'en croise pas. Mais...
0: Fait que vous jouez encore ensemble, là?
18: Tout le temps.
0: Okay.
18: On joue encore ensemble souvent. T'sais, quand on va jouer une ronde ensemble, ben, c'est sûr qu'on va faire une petite gageuse sur le side.
0: Ouais, ouais.
18: C'est qui va avoir la meilleure ronde, mais sinon, quand on va faire des tournois en équipe, tout ça. On joue tout le temps les deux ensemble. Ça fait 2-3 ans là, qu'on fait ça. Fait que tous les tournois en équipe, c'est sûr qu'on les fait.
2: Avez-vous le même tempérament?
18: On n'a pas la même game, mettons.
2: Okay.
18: Un peu plus calme, mon frère.
2: OK.
0: T'es émotionnel? On l'a pas vu aujourd'hui.
18: Non, c'est ça. Ben, c'est amélioré avec le temps là, de garder. C'est le fun, le gars, quand
0: ouais,
18: tu penses moi.
0: Exact.
18: Non, mais tu sais, plus une game propre. Là,
2: ouais.
18: Frappe droite, frappe le green, fait son petit par.
2: Ouais.
18: Puis j'ai plus une game un peu.
0: Ça challenger style, un peu.
18: Tout croche, là, de la genre, ouais, c'est ça. Ouais. Exact. Frapper fort, puis faire des birdies, mais faire des boogies. Fait qu'on se complète vraiment bien là, quand on joue ensemble.
0: Fait que lui, il est plus la stabilité, puis tu essaies
18: ouais,
0: un peu de pousser
18: ouais, exact.
0: Ta game.
18: T'sais, tout le temps, le
0: ouais.
18: Un peu plus la perfection, lui, plus le plus sobre, plus modeste.
0: Je comprends.
18: Puis, mais tu sais, quand je joue ensemble, ça, en fond, c'est juste parfait. Là,
0: ouais.
18: Ça arrive. Ah,
2: c'est bien sûr. Sur les pages de Sortez Golfi, vous allez voir une vidéo passée dans pas long. On fait l'open. Puis là, venez, Karel, la vidéo, tu dis, c'est le pro le plus tatoué au Québec. Mais pour vrai, dans un sport quand même assez conservateur où, mettons, il y a beaucoup de professionnels avec des pantalons à plis français, beige, puis le polo tightless, puis tout. Un gars comme toi qui débarque, est-ce que à certains moments, tu as vécu du
0: Colin,
2: vous êtes pro
0: toi?
2: De golf, vous?
18: Ben,
0: un petit jugement. Là,
18: un petit peu, là. Ouais. C'est sûr que t'es tatoué à grandeur, c'est différent.
0: Ça fait bien,
18: un peu.
0: Ça fait bien.
2: Oh oui.
18: Je pense que t'sais, ça s'en vient mieux. Là.
0: Ouais.
18: C'est de plus en plus commun.
2: Ben oui.
18: Mais ouais, exact. T'sais, les, un peu les outfits. Tout ce qui touche, j'aime ça un peu sortir un peu de l'ordinaire. Mettons
2: ben oui, c'est
18: que le typique golfeur des années 80.
2: Il y en
18: a
2: de plus en plus maintenant. Là.
0: 100%.
18: Exact. Fait que, on a parlé tantôt de mon linge. Là. J'essaie d'avoir du. C'est des marques plus un peu fashion
0: ouais.
18: Que moi je trouve ça
2: mais t'es bien ça super tu bien là dedans
18: ouais,
2: ben
18: exact
2: oui, c'est
18: ça tu l'as dit tantôt là quand c'était Mapper c'est comme look good feel good play good
0: mais oui
18: moi j'ai un peu le même mindset là
0: je te jure que ça fit ça c'est sûr et certain il a pas voulu accepter ce que je disais on le fait nous autres dans les on dit les walk-in avant le
2: ouais.
0: Hockey là,
2: ah
0: on le fait on le voit puis ça fait 2-3 épisodes aussi qu'avec Florence justement on en parle davantage comment le style du golf et davantage un peu une trend que les gens essaient de suivre maintenant.
2: Ben oui,
0: fait que oui, tu te sens bien, oui, tu es bien dedans, mais en même temps aussi, c'est comme c'est un look qui est différent, c'est un look qui est le fun, puis c'est un look qui est un peu avant-gardiste, un peu fashion.
2: Puis aussi, tu sais, à la boutique, au portage, puis ici aussi, un peu moins, il y a un petit peu moins de linge. Ici, au portage, je sais qu'il y a une bonne boutique quand
18: ouais,
2: même, le programme Privilège Membre. Mm-hmm. Là. Le monde sont prêts à dépenser pour
18: exact.
2: Du linge dans le golf.
18: C'est moi qui s'en occupe, fait que je vais toujours garder un œil de comme. Il faut que tout le monde soit heureux là-dedans. On est reconnu pour avoir un club quand même plus jeune aussi. On travaille fort pour amener des jeunes dans l'industrie du golf. Fait que je trouve que avoir des vêtements comme ça, tout ça, ben, ça peut juste aider à justement se développer. Puis on veut pas non plus changer le golf de A à Z.
0: Ouais, non, exact.
18: On veut garder ça.
0: Ouais.
18: Il faut que ça ait de la classe quand même. Tout
0: ouais.
18: Ça, mais un peu, tu en parles là, comme au hockey, là, que ça a comme changé le veston-cravate puis que tu es obligé d'être habillé parfait. Tu peux avoir du linge différent, mais que ça fait propre et que ça
0: exactement.
18: Fait beau aussi, mais au moins tu t'es libéré un peu dans ce style-là.
0: Tu sais, il y a des limites là-dedans aussi, là, on en parlait.
2: Ben oui,
0: je veux dire, il y en a qui dépassent tout le temps autant dans le monde du hockey que la camisole, on n'accepte pas ça dans nos têtes.
2: Oh,
0: à
2: oui.
0: Nous, mais mm-hmm. Le style Jack Eye que j'ai vu dans les séries avec le veston un peu plus court, mais sharp puis la casquette, pour moi, c'est un peu là où ce que tu viens de dire, tu vas plaire aux golfeurs traditionnels dans la boutique, mais tu vas avoir aussi un flair
18: exact.
0: Un peu plus fashion qui rend, je te dirais, la game de golf un peu plus attrayante pour les jeunes, pour la
2: mais
0: génération qui s'en vient en plus.
2: Le portage représente tellement ça, tu sais, dans Danny Rousseau, le DG là-bas, Billy, du temps où il était pro, là, c'était un peu ça. La boutique avait viré de bord un peu. Là, vous autres, vous débarquez, il y a eu. Puis le membership s'est rajeuni, il s'est passé un paquet d'affaires. Fait que je suis convaincu que ça marche en fou, la boutique. Là.
18: Ouais, on a axé vraiment jeunesse. Là. Je pense qu'on, tu sais, en moyenne d'âge, on a baissé de 10 ans, notre moyenne en 3 ans. Là.
2: Incroyable.
18: Nous, on veut vraiment. Puis, tu sais, on veut pas éliminer non plus les personnes plus âgées. Ils sont, tout le monde est bienvenu.
0: C'est de vivre ensemble.
18: Mais
0: là,
18: c'est ça. Puis, tu sais, ce monde-là, à un moment donné, ils joueront plus au golf. Puis, si on veut que ça continue à fonctionner comme il faut, le golf, et ça prend des jeunes. C'est pareil comme on a vu ici. Là.
2: Ben oui.
18: Et, t'as 25 jeunes, on a exactement la même chose chez nous. Puis on essaie, tu sais, ils ont 10 ans, mais qu'ils aillent 25, là,
2: mais
18: ils vont aller où? On veut qu'ils viennent ici. Donc, on les accueille jeunes. Puis on est, tu sais, c'est vraiment cool. C'est vraiment ouvert à tous. Là.
2: Ouais.
18: Les jeunes sont vraiment bienvenus. Puis on le voit avec notre champ de pratique. On a changé. On est rendu avec des lumières dans le champ de pratique.
2: C'est hot.
18: Qu'on, on va jouer au golf. Là. Tu peux frapper des balles jusqu'à 11 h le soir. ça va être juste des jeunes qui vont venir.
2: C'est sûr.
18: C'est ça qu'on veut, un service de bar puis tout ça. T'sais, venez prendre une bière avec ton chum, on va aller frapper des balles un vendredi soir, tu sais pas trop quoi faire. Là.
2: Ben, c'est sûr.
18: Là, pis,
0: c'est l'activité maintenant à faire, ces choses-là. Puis je trouve ça beau aussi, ce que tu as dit, parce que oui, vous avez rajeuni d'un ange, mais vous êtes quand même, il faut que le club et les clubs de gars restent à l'écoute de toutes les générations un peu, en même temps. Fait que c'est d'être capable de plaire, oui, à la nouvelle génération, mais aussi de garder justement ces traditions-là qui sont le fun à avoir, l'espèce de... Fait qu'il y a un mix des deux, ça qui est le fun. Ouais.
2: Avec la PGA du Québec, les gens ont la chance d'avoir accès à des professionnels qualifiés pour l'enseignement. Tu donnes combien de cours dans un été, à peu près, mettons?
18: Dans un été, j'ai jamais calculé. Là. Je te dirais que c'est une dizaine par semaine, peut-être. Là.
2: Quand même, deux par jour,
18: mettons. Je fais autre chose, comme j'ai dit, je m'occupe de la
2: poutine et tout ça.
18: Donc, je fais autre chose. Mon horaire n'est pas spécifique à juste donner des cours de golf. Mais à peu près ça, entre 8
2: mais
18: et 10.
2: Mais il y a beaucoup d'enseignements. Ici, tu sais, Charles Marcheldon aussi fait un travail incroyable. Lui, tout le temps. Toi, t'en donnes. Il y a beaucoup de professionnels maintenant qui donnent énormément de cours. Les golfeurs du Québec ont soif d'apprendre.
18: Exact. Puis, tu sais, je pense que le COVID a beaucoup aidé les clubs de golf. Étant donné qu'il y avait comme rien d'autre à faire que d'être joué au golf, parce que là, tu pouvais être distancé puis tu pouvais être à l'extérieur. Fait que beaucoup de gens ont commencé à jouer au golf à ce moment-ci de l'année. Fait que, t'sais, si tu commences à jouer au golf, la meilleure façon de commencer, c'est de prendre des cours. Pas avoir de mauvais plis, justement. Tu commences avec des cours, puis là, après ça, tu passes une bonne base juste pour t'amuser au moins un petit peu, parce que c'est tellement compliqué comme sport. Là,
0: c'est ça qu'on parlait tantôt. Puis on le voit aussi, là, je veux dire, les gens sont assoiffés, justement, de juste apprendre des petits détails ici et là, que ce soit dans le golf ou dans d'autres sports, pour, justement, être capable de profiter de la game, de pas bûcher, de pas rusher. Fait que, tu sais, cette demande-là que je parlais, là, je la trouve le fun aussi, puis chapeau à tout le monde. Je veux dire, ma mère m'a dit l'autre fois, « Ah ouais, j'ai pris des classes maintenant, je veux recommencer à jouer au golf, je jouais dans le temps quand que... »
2: C'est cool.
0: Puis là, elle a recommencé, justement. Fait que je suis comme... Il y a une demande, mais il y a aussi l'espèce de mouvement, on veut être dehors, on veut en profiter, on veut faire le quoi, puis on veut aimer ça. C'est-tu plate d'être poche à un sport, mais d'être capable d'avoir des cours, des professionnels, comme tu viens de mentionner, qui vont t'aider à avoir juste une petite amélioration qui change ta game au complet.
18: Tu rentres pas dans la grosse technique, là. C'est juste ton but premier, c'est quoi, là? C'est d'aller jouer avec ton mari ou quoi que ce soit, d'avoir juste du plaisir à jouer au golf.
2: Ben oui.
18: Puis, tu sais, c'est de ne pas être stressé, de regarder tout le temps en arrière de toi. Puis,
2: mais il y a des coachs pour tout le monde.
0: Oui.
2: Il y a des coachs pour le golfeur qui débute. Si, mettons, tu es un bon golfeur puis tu veux juste passer de 75 à 70, il y en a des coachs qui font ça. Tu sais, les gens sous-estiment au Québec la qualité de l'enseignement. Un Billy Hull, là, ça a joué du golf. Pas à peu près.
18: C'est
2: là.
18: Technique. Là, c'est
2: Billy
18: technique.
2: Est un des meilleurs golfeurs au Québec ou à peu près. Des Kevin Fortin-Simard au lac, Steve Foisy. Il y en a plein qui sont là-dedans, là, dans le spécifique. Là, qui, oui, coachent des pros, mais peuvent coacher de l'élite aussi en même temps. Puis, ça, c'est trippant pour ces coachs-là qui sont là. Tu sais, prendre un golfeur qui joue 75 cette année puis l'amener à jouer le par, c'est tout un défi. Là, parce que c'est tellement dur, cette partie-là. Tu sais, moi, j'ai passé, mettons, dans ma vie de 100 à 90 comme ça. J'ai passé de 90 à 82, 83 comme ça, un petit peu plus lentement. Mais après ça... Là,
18: c'est la boule plus dure. T'arrives dedans. Là, comment que je vais faire pour m'améliorer? Puis, tu sais, de changer, baisser du corps à toutes les fois. Puis c'est parce que c'est difficile de voir la progression aussi. Là,
2: c'est sûr, c'est normal.
18: Passer de quelqu'un à 120, aussi, à 110... Ouais. Ça se fait comme ça. Là. Un cours de golf, puis c'est réglé, il va l'avoir. Là. Mais passer de 75 à 72, ça va prendre du temps, ça va prendre de la pratique, puis tout ça. Fait que, non, c'est ça. Moi, je vois vraiment ça comme... Il faut que tu attendes le client, puis il faut que tu attendes comme... C'est quoi tes besoins? Là, le premier 5 minutes, là, c'est une petite jasette.
2: Tu vas aller où?
18: Qu'est-ce que tu veux faire? Puis pourquoi tu m'as appelé? Pourquoi tu viens prendre un cours de golf aujourd'hui?
0: Ouais.
18: Ça sera pas la même affaire que la personne qui te dit « J'ai jamais joué de ma vie, puis je commence. » Puis l'autre qui...
2: J'ai un tournoi dans 2 semaines, aide-moi.
18: ça arrive souvent quand même.
0: C'est correct aussi. Puis je trouve ça le fun de le mentionner, Max, parce que des fois, on a peut-être un blocage à vouloir dire « Hey, je vais me prendre un cours, mais j'ai jamais joué au golf. Pourquoi? » Non, il y a le débutant, puis il y a aussi l'élite qui peuvent prendre ces cours-là.
18: Là. J'encourage vraiment le monde à le faire parce que c'est... Quand tu débutes, c'est la meilleure façon de faire. Là. Tu commences, si tu n'as jamais touché un bâton de golf, là, tu peux commencer puis aller prendre un cours. Tu vas avoir une base puis tu vas pouvoir après ça t'améliorer.
0: Gênez-vous pas à le faire.
18: Exact, c'est ça. Faites-le parce que c'est comme ça que tu vas t'améliorer puis que tu vas avoir au moins un peu de fun à jouer. Là. Puis tu sais, à commencer, tu te pratiques un peu puis c'est de même que tu vas apprécier le sport. Sinon, tu n'aimeras pas ça. Là.
0: Ouais, non, je comprends.
2: On va aller manger, ce sera pas long, on s'en vient.
0: On se le fait dire, là.
2: Oh, oui, c'est long. Il nous reste 5 minutes pour s'en va manger. As-tu le temps de jouer un peu? Pas assez.
18: T'sais,
0: aujourd'hui, c'est la journée, maintenant.
18: C'est selon, exact. T'sais, aujourd'hui, j'ai joué, mais j'ai pas frappé de balle d'ici. On est jeudi. Fait que c'est la première fois que je prends mes bâtons depuis en fin de semaine, mais c'est comme un pro de golf. Là. Je pense que ça. Tu poses la question à n'importe quel pro de golf.
0: Ouais, c'est exactement la même réponse.
18: Pas assez. C'est quoi assez? On sait pas, mais je joue assez pour garder ma game steady.
2: Ouais.
18: Je vais pas m'améliorer, mais je vais pas me détériorer non plus.
2: Ouais, je comprends.
0: Parce qu'il faut que tu gardes un peu le mouvement. Il faut que tu continues à jouer. Ouais.
2: Là, le golf au Québec, c'est rendu 12 mois. En plus, je ne sais pas ce que tu fais l'hiver, mais il y a beaucoup de pros qui sont dans des centres intérieurs maintenant l'hiver, puis ça s'est rendu la folie bien raide. Là.
18: Je le fais aussi, ouais. Je suis dans les centres intérieurs, je donne des cours aussi. Tu sais, parlais de Billy, il y a deux centres intérieurs.
2: À Saint-Roch,
18: à Joliette. Fait que je travaille pour lui pendant l'hiver. Je suis surtout situé, moi, à Saint-Roch. Fait que je suis comme le seul pro là-bas. Fait que je donne des cours à l'intérieur. Puis c'est rendu vraiment populaire aussi de donner des cours de golf à l'intérieur. Puis tu sais, avec les machines, les nouvelles machines, la technologie, les trackers.
0: T'es capable de savoir exactement quoi dire.
18: C'est tellement simple. Là. Ouais. Tu as toutes les données devant toi, puis tu vois tout. Puis c'est facile aussi pour le golfeur de comme, hey, c'est vrai, je le comprends, là, je le vois. T'sais, moi, j'utilise beaucoup des vidéos quand c'est à l'extérieur l'été. Ouais. Mais à l'intérieur, tu le vois tout de suite, là. Qu'est-ce que j'ai fait de pas correct, puis comment je vais faire pour m'améliorer puis me rendre à un autre step. C'est à chaque fois tu as une rétroaction de qu'est-ce que tu viens de frapper.
2: Ouais.
0: T'es quasiment dans le côté technique, même si tu commences.
18: Ouais, exact. Ouais.
2: Te vois-tu faire ça longtemps?
18: Probablement toute ma vie,
2: ouais.
0: J'aime
18: ça. Un vrai. C'est sûr que être pro de golf, ça demande beaucoup de temps l'été. Je te dis pas qu'un jour, moi, j'ai pas d'enfants, pas rien. Ouais. Pour l'instant, c'est parfait all-in. Je dis pas que je vais slacker peut-être un jour. Ouais. Mais je me vois faire ça toute ma vie, probablement.
2: Ouais.
0: Ça, c'est hot. Moi, j'aime ça. Parce que ça tu sais, t'as 29, t'as dit?
18: Ouais, 29 ans.
0: T'es allé à l'université, oui, mais t'as commencé un peu. T'étais jeune, t'as arrêté, t'as recommencé, t'es retombé en amour avec le golf, tu sais. Puis là, tu le vois un peu plus que ça va être ta carrière. Là, moi, j'aime ça parce que ça te fait une business. Tu veux faire grandir le sport aussi. Tu veux aider les jeunes aussi, la prochaine génération là-dedans aussi.
18: Exact. Puis c'est tellement le fun. Combien de monde, mettons juste ici, ils travaillent puis c'est leur passion. Ah ouais.
0: Les rencontres que tu fais aussi. Là,
2: c'est juste aujourd'hui.
0: Ben oui, juste avec nous autres, Alex, aujourd'hui. Là. Mais je t'aurais jamais croisé.
18: Non,
0: là,
18: exact,
0: tu y penses de même.
2: Non, c'est sûr.
0: C'est pas du golf.
2: Non, c'est vraiment le fun. C'est rassembleur au bout. Si on veut te rejoindre pour des leçons, comment ça fonctionne?
18: On peut aller directement sur le site du portage.
2: Okay.
18: Donc, section Académie. Et aussi que tu cliques dessus, tu as toutes mes informations, mon téléphone, mon courriel, mes tarifs, tout le kit. Donc, c'est super simple, direct sur le site du portage.
2: Sinon, même si on est à la Nadière aujourd'hui, on invite quand même les gens à aller faire un tour au portage cet été. Le club est magnifique.
18: On les invite à venir ici, puis on les invite à venir au portage.
2: Oui, visiter la Nadière. On est vraiment dans la Nadière. Je suis un gars de la place, moi, je viens de Terrebonne. On est grillé dans la Nadière.
0: Vous êtes choyés, guys.
2: C'est incroyable. Joliette, où ton frère est, là.
18: C'est magnifique.
2: Joliette, ça n'a aucun bon sens, ce club-là, comment c'est beau.
0: On va y aller,
2: On est vraiment. Il y en a plein qui sont en train de faire à Berthier présentement. C'est complètement fou. Martin Ducharme, là-bas, avec la gang de GM Payet. Je les salue. Pour vrai, il y a vraiment des beaux projets de golf qui sont en train de naître présentement. Alex, merci de ton passage.
18: Merci à vous autres de m'avoir accueilli aujourd'hui.
2: C'était le fun.
18: Bonne journée.
0: C'était parfait.
2: Le prochain épisode, nous autres, j'ai dit le 27 tantôt, mais c'est le 23 juillet, jeudi le 23 juillet. On s'en va à Victoriaville. Et c'est Charles-Antoine Sinotte de Salut Bonjour qui va être notre invité, qui va venir partager ça. Terrain de gaucher, Victoriaville.
18: Très beau, par exemple.
2: Il est super beau. Il est vraiment, vraiment super beau.
0: Moi, j'ai eu la chance de jouer sur ce terrain-là l'année dernière, là, au tournoi de Philippe Nano. J'ai adoré, je suis gauchère, fait que
2: c'est parfait.
0: Je laissais
2: c'est
0: parfait avant pour place. Toi. C'était excellent.
2: Fait que Charlie va être avec nous autres sur la page de Golf Québec. Vous allez pouvoir vous inscrire si jamais vous voulez réserver de venir jouer avec nous autres là-bas. Et si vous embarquez dans la tournée Santé Golfée comme les gens qui l'ont fait aujourd'hui, votre nom est dans le chapeau 3 fois pour gagner un voyage de golf en France avec la gang de Eagle Experience. Je salue Bastien et toute la gang parce qu'à la fin de la saison, le 1er octobre prochain, on est au Mont-Calm. On va donner un voyage en France.
0: Ça, c'est incroyable.
2: Ça, c'est fourette.
0: J'adore ça.
2: C'est une super belle destination.
0: On peut-tu participer à ça?
2: Non, malheureusement. Ah. Tu sais, comme je dis souvent, la France, c'est le paradis. Le seul problème, c'est qu'il y a des Français.
0: On les aime, les cousins de moi.
2: je le dis à la blague. Fait que merci d'avoir été là. On va se retrouver le 23. Non, jeudi le 23 juillet prochain avec Charles-Antoine Sinat. Karel, merci beaucoup.
0: Merci à toi, Max.
2: Alex, merci beaucoup.
0: Ça a été génial.
2: Merci à Mapper. Sortez... Merci à Alex Charon de nous avoir reçus. Merci à tout le monde qui se sont présentés Max, aujourd'hui au Centre de Golf Canadien.
0: Le pro le plus stylé. Sortez
2: oui.
0: Tatoué.
2: Sortez tatoué.
0: L'épisode, ah, suivez
2: avec
0: ça.
2: Avec tes deux frères. Incroyable. Avec ton frère, là, ça se met cœur. Salut tout le monde. Bye-bye.
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30: Marco D'Amico.
31: Oh, Marco El Snoro. Comment ça va?
30: El Paisano.
32: J'ai rien compris de ce qui vient de se passer là, mais ça va très bien, les gars, vous autres.
30: On est en pleine forme.
31: Non, mais t'es ça un Snoro. Marco El Snoro. Je trouve que ça te va bien, El Snoro. Non?
32: Non, c'est correct. Un, je suis pas espagnol, puis deux, on peut trouver bien d'autres noms.
30: C'est sa dernière, Marco.
31: Hey, j'ai le droit, c'est ma dernière, Marco.
30: C'est sa dernière.
32: J'ai le droit. Expression de mon oncle, j'adore.
31: Il a failli se laisser aller. J'adore ça aussi. Non, écoute, on est content de t'avoir, parce que là, on se demande c'est qui, joueur-là.
30: Parfait, moi je le connais.
31: Tu le connais bien, toi?
30: Je le connais bien.
32: Ah, oh, c'est confirmé.
30: Pas. C'est pas confirmé encore, mais il semble.
32: Non, c'est confirmé.
30: C'est confirmé.
31: Ah ouais, c'est confirmé.
32: Le Canadien l'ont sorti.
30: C'est fait. Okay. Bogdan Konyushkov qui signe une nouvelle entente de 2 ans avec le Canadien. Explique-nous un peu les dessous, parce que de ce que je comprends, il va jouer une autre saison dans la KHL l'an prochain avant de se joindre au Canadien.
32: Oui, écoute, premièrement, là, ça a été. Ça a été assez compliqué. Il y a eu beaucoup de coopération entre le Canadien et le Torpedo, qui est son club dans la KHL. Donc, juste pour comprendre, Bogdan Konyushkov est un défenseur droitier d'à peu près 6 pieds. Il a été repêché à peu près 3 ans maintenant, si je me trompe,
30: en 2023. Exact.
32: C'est ça. Donc, était un défenseur top 4 dans la KHL depuis qu'il a été repêché. Il a été repêché un peu plus tard parce qu'il était un late bloomer, on va se dire. C'est un gars qui a pris son envolée un peu plus tard que d'autres. Mais il avait encore 1 année de contrat pour la saison qui s'en vient en KHL, donc la saison 2026-2027. Ce qui s'est passé, c'est que le Canadien voulait le signer, mais à cause qu'il n'a pas une entente de transfert entre la KHL et la Ligue nationale comme les autres ligues européennes. Ça a nécessité un peu de négociation entre les deux clubs. Et donc, qu'est-ce qui s'est produit? C'est que le club de la KHL a terminé son contrat. Donc, ils l'ont annulé complètement. Le Canadien l'ont ensuite signé pour 2 ans à partir de cette saison-ci. Ils vont ensuite le prêter à son équipe en KHL. Donc, le Canadien le contrôle. Et comme relation de bonne foi, le renvoie en KHL parce que la saison va commencer en KHL fin août, début septembre. Donc, le permet d'être en Russie pour le camp d'entraînement et tout qui va commencer dans les 3 prochaines semaines. Et le bénéfice là-dedans, vraiment l'avantage pour le côté du Canadien de Montréal, mesdames et messieurs, c'est que une fois sa saison terminée, il n'y a pas de quand est-ce qu'il va venir. Le moment que sa saison prend fin en KHL et que les séries prennent fin, il va être disponible ou au Rocket de Laval ou au Canadien de Montréal. Ouais. Donc, ça lui donne plus d'opportunités parce que s'il signait en fin de saison, comme Ivan Demidov l'a fait par le passé, c'était que le Canadien qui pouvait aller avec qui il pouvait jouer s'il signait son contrat d'entrée.
30: On parle de quel type de défenseur, Marco, dans le cas de Bogdan Konushkov?
32: C'est un joueur qui est bon un peu partout, mais n'excelle pas nécessairement dans une facette du jeu comme de l'autre. Donc, je le vois, beaucoup le compare, puis je pense que c'est le plus proche côté canadien qu'on pourrait le comparer, là, mais plus à un Alex Carrier. Pas nécessairement aussi physique. Je sais qu'Alex Carrier est un petit joueur, mais il est quand même physique pour son gabarit. Mais c'est un joueur qui est fluide, bouge bien la rondelle, pourrait patrouiller un avantage numérique si cette équipe-là n'avait pas un Lane Hudson ou un Noah Dobson, bien sûr. Mais c'est un joueur qui voit bien la glace, qui est bon en relance de contre-attaque, donc vraiment le style qu'aime le Canadien. Et c'est un droitier.
30: En
32: Et
30: plus.
32: On le sait, le Canadien a fait le plein des droitiers cette année. En plus d'aller chercher Riley Walsh dans la KHL, on a vu la signature il y a une couple d'heures, ou si je me trompe, Pierre, je me perds dans mes jours ces temps-ci. Donc, ça apporte de la profondeur. Ça ne sera pas en Amérique du Nord avant le printemps 2027, mais c'est un autre droitier que le Canadien met sous contrat. Donc, vraiment, de passer à une profondeur minime, à une profondeur assez intéressante dans un 12 mois à venir.
30: Parlons-en de Riley Walsh que le Canadien a signé dans les derniers jours. Un contrat, en fait, c'est une saison à 2 volets dans le cas du défenseur droitier. On s'attend à ce qu'il commence possiblement la saison, Marco, dans la Ligue américaine avant d'obtenir une opportunité en haut.
32: Ouais, ben écoute, c'est certain que la blessure de... pourquoi son nom m'échappe maintenant? Le jeune défenseur droitier qui a été repêché l'année passée, Bryce Pickford, aide pas. Donc, lui a eu une chirurgie à l'épaule, si je me souviens bien, le 2 juillet. Donc, on s'attend pas à le voir débuter la saison avec le Rocket. Donc, c'est certain que ça l'aide là. Et je trouve que c'est aussi une police d'assurance au cas où ce que David Reinbacher est capable de se tailler une place avec le grand club. Parce que là, t'as quand même Ethan Sampson qui est un droitier. Bryce Pickford va être probablement out. Je ne suis pas prêt à spéculer, là, mais disons en forme complète probablement début 2027. Et donc, après ça, tu as David Reinbacher. Oui, Adam Engstrom peut jouer les 2 côtés. Donc, ça apporte juste un peu plus de profondeur au cas où il y a des blessures. Parce que, heureusement pour le Canadien de Montréal, du côté droit, il y a seulement eu d'importantes blessures à leur défensive en fin de saison avec Carrier et Dobson. Donc, c'est toujours bon d'avoir une profondeur à une position qui est difficile de remplir de ces temps-ci dans la Ligue nationale.
30: Mais
32: donc,
30: j'ai tendance, pour moi, le fait c'est de plus en plus, Marco, du côté des différentes formations de la Ligue nationale, on veut tellement être bien équipé si jamais il y a des blessés à l'interne qu'on fait beaucoup l'acquisition de profondeur. Et Riley Walsh s'inscrit dans cette liste-là de profondeur.
32: Ben écoute, une des choses que je veux dire, c'est que John Sedgwick, qui est l'assistant DG du Canadien de Montréal, mais aussi le DG du Rocket de Laval, il ne chôme pas cet été. Il a fait de très belles signatures. J'ai grandement aimé la transaction Brett Burrard pour William Trudeau, pas parce que j'aime pas William Trudeau. D'ailleurs, j'espère qu'il va avoir un bon parcours avec les Whalers, le Wolfpack de Hartford. Ah ouais, dans quelle année je me trouve? mais aussi... une opportunité avec les Rangers. Mais Brett Burrard, je pense que ça va être un joueur qui va être beaucoup aimé avec le Rocket et qui va avoir sa chance, selon moi, de se tailler une place avec le Canadien de Montréal au fur et à mesure de la saison. Donc, John Sedgwick continue à ajouter des morceaux, des éléments, parce que l'année passée, on se souvient bien, le Rocket de Laval a été vidé durant le mois de novembre-décembre à cause de toutes les blessures du Canadien de Montréal. Donc, vaut mieux être préparé cette fois-ci pour qu'une fois rentré en série, c'est pas un club qui va en demander de l'aide aux Canadiens de Montréal à la date limite des transactions.
30: De ce que je comprends jusqu'à maintenant, il n'y a pas eu beaucoup d'acquisitions de la part du Canadien, surtout des joueurs de profondeur. Bon, évidemment, on a prolongé Ivan Demidov, nouveau contrat pour Jakub Dobesch aussi. Est-ce qu'elle est là, la mentalité du Canadien en ce moment, Marco? Puis d'après moi, on essaie quand même d'aller chercher un défenseur droitier ou un joueur de centre, puis tout ça. On est très patient chez le Canadien. Mais est-ce que la stratégie, elle est là de donner des opportunités à des jeunes qui sont déjà au sein de l'organisation? Et quand je dis ça, je pense à des Owen Beck, des Florian Jacky, des Adam Engstrom, David Rambacher. Est-ce qu'elle est là, la mentalité en ce moment du Canadien?
32: Bien, c'est certain que c'est toujours possible. Et c'est une option qui est là, et je pense

0: Beck puis Florian Jacquet, ils ont besoin de leur opportunité. Puis je continue, je persiste à le dire, Owen Beck, pour moi, est un meilleur joueur dans la Ligue nationale qu'il est dans la Ligue américaine. Et le monde va penser que je suis fou en disant ça, mais c'est parce que la Ligue américaine, c'est une ligue qui est moins vite, plus physique, tandis que la Ligue nationale, c'est plus skillsy, c'est plus vite, le pacing est vraiment élevé. Et je pense que c'est là où un gars comme Owen Beck est à son meilleur. Donc, c'est pour ça que il a tant impressionné cette année, l'année passée, quand il a eu son, si je me trompe, 5 à 10 matchs avec le Canadien de Montréal et ses 3 buts refusés. C'est là où ce que tu as vraiment vu le vrai Owen Beck. Donc, je pense que dans un contexte où ce qui peut rentrer comme sur le quatrième trio, tranquillos, que ce soit à l'aile, au centre, c'est un joueur qui va aider. Puis la même chose avec Florian Jacquet, c'est le temps de le développer parce que si tu veux devenir un club qui va être physique et imposant durant la période printanienne, durant les séries, c'est un gars comme Florian Jacquet qui va t'aider, pas juste son frère en défense.
1: Je t'envoie une balle courbe si on veut. La situation devant le filet chez le Canadien. En ce moment, il y a toujours 3 gardiens de but. Samuel Montembeault, Jakub Dobesch et Jacob Fowler. Est-ce que c'est fou de penser qu'au début de la prochaine saison, Jacob Fowler pourrait commencer dans la Ligue américaine ou pour toi, il n'y a aucun doute qu'on va trouver une nouvelle adresse à Samuel Montembeault ou au pire des pires, le Canadien va signer un autre gardien de but, on va commencer la saison régulière avec 3 gardiens en haut.
0: Je pense qu'il n'y a aucune garantie. Je pense que si le Canadien pourrait trouver un échange pour Samuel Montembeault qui a de l'allure, je pense qu'il serait ouvert. Je pense pas qu'ils doivent l'échanger à tout prix. Je comprends les partisans qui manquent de confiance envers lui en ce moment. Et écoute, l'organisation a démontré la même chose en fin de saison. Donc, je comprends tout ça. Mais en même temps, c'est pas la fin du monde parce qu'on sait que Jakub Dobesch va être le numéro un incontesté. Donc, tu as Jakub Dobesch. Si tu as un vétéran backup entre-temps pour être l'auxiliaire, c'est parfait. Et du côté de Jacob Fowler, mais lui, il va continuer à jouer. Ma préférence, c'est que Jacob Fowler joue, point. Donc, si c'est 35 matchs ou plus dans la Ligue nationale ou une cinquantaine dans la Ligue américaine, pour moi, ça me va. Et si le Canadien sont capables, entre-temps, durant la saison, au pire des pires, de trouver un échange pour un club qui a besoin de gardien, on ne sait jamais avec les blessures et le fait que Montembeault reste juste 1 an à son contrat le rend beaucoup plus, disons, attirant comme cible parce qu'il n'y a pas de conséquences, ben on verra au fur et à mesure durant la saison, mais ça reste fluide avec les gardiens et je crois que tout le monde attend de voir qu'est-ce qui va se passer avec Connor Hellebuyck avant de se fier à d'autres gardiens et faire des échanges parce que, exemple, un club comme les Devils de New Jersey, j'aime bien Jake Allen, mais tu peux pas commencer une
1: Non,
0: saison
1: exactement.
0: sérieusement avec Jake Allen comme premier gardien.
1: Mais est-ce que tu pourrais commencer la saison avec un Samuel Montembeault au New
0: Comme
1: Jersey?
0: deuxième gardien, au New Jersey, je penserais pas, mais ça continue. Il va toujours avoir un carrousel de gardiens. Donc, une conséquence va être liée à l'autre, va être liée à l'autre. Tu sais, si, exemple, les Devils de New Jersey, qui est un des équipes, personnellement, je pense que c'est plus Buffalo. Mais si un de ces deux équipes-là transige pour un gars comme Hellebuyck, il va avoir un trou ailleurs dans la Ligue nationale, puis
1: Ouais, exact.
0: ça va pousser un autre échange, puis ça va pousser un autre échange, puis c'est pour ça qu'on appelle ça le carrousel de gardien, parce que tu peux juste en avoir 2 ou 3 qui sont vraiment éligibles à la Ligue nationale. Donc,
1: Ben juste
0: il
1: moi.
0: n'y a pas de presse. C'est
1: Exact.
0: juste ça que je dis. C'est pas la fin du monde si Jacob Fowler retourne dans la Ligue américaine. Je l'aime, Jacob. On se parle souvent, mais je vais être le premier à le dire. Il y a une grosse différence entre jouer 5 à 10 matchs dans la Ligue nationale comme auxiliaire versus être un vrai auxiliaire qui va en jouer 35 sur une saison au complet. C'est un changement de dynamique de psychologie et ça, il faut le prendre au sérieux. Donc,
1: Ouais.
0: si on regarde à travers la Ligue les jeunes gardiens qui ont été rushés, qui se sont fait transiger, je parle de Devon Levi, je parle de Askarov, par exemple. Ça va être vraiment d'éviter ce piège-là et de prendre son temps. Parce que si le Canadien n'accorde que 3 ans à la prolongation de contrat à un jeune gardien comme Jakub Dobesch, c'est parce qu'il pense encore que un gars comme Fowler pourrait être le gardien de l'avenir. Donc, à prendre tranquillement son développement.
1: Non, oui, on sait que bon, y a pas un gardien de but dans la Ligue nationale qui aime ça, avoir un carrousel à 3 gardiens de but en haut, là. Habituellement, on n'est pas très partisan d'avoir d'évoluer avec 2 autres gardiens de but.

0: le trio de gardiens dans la Ligue nationale, c'est pas nécessairement l'idéal. Hey, on va s'arrêter quelques instants, Marco. Au retour, je veux revenir sur la situation. Leo Carlson, quelles sont les conséquences pour les Ducks d'Anaheim? Et on va parler aussi de l'impact de ce nouveau contrat sur le restant des salaires dans la LF.
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0: De retour avec Marco D'Amico. Marco, hier, c'est officiel. Les Ducks d'Anaheim ont galé l'offre hostile à l'endroit de Leo Carlson qui signe un nouveau contrat de 5 ans et 18 millions de dollars par saison. Maintenant, quelle est la suite des choses pour les Ducks qui doivent notamment signer Cutter Gauthier?
11: Ça va être un casse-tête, ça c'est certain. Il leur reste 9 millions de dollars de marge de manœuvre pour avoir une équipe de 23 joueurs en levée des rideaux au début de saison. Donc, qu'est-ce que ça va prendre? Ben, ça va prendre plus que 9 millions de dollars pour signer Cutter Gauthier à long terme. S'ils veulent y aller même à court terme, à 4 ou 5 ans, je vois pas pourquoi ils signeraient en bas de 10 millions. C'est un marqueur de 40 buts. Ouais. Ceci, on le répète, là, mesdames et messieurs, 40 buts. Et ce jeune homme-là a 22 ans. Donc, c'est vraiment, là, ça commence à rentrer dans l'élite des marqueurs de buts dans la Ligue nationale. C'était aussi le premier marqueur en termes de points aussi pour les Ducks d'Anaheim cette année-ci. Donc, si t'as le coéquipier qui gagne 18 millions, alors que ses demandes salariales avant l'offre hostile étaient de 12 millions ou plus, selon mes sources, ce sont quoi?
0: Aïe, aïe, aïe.
11: C'est 13, 14.
0: 14, donc c'est 14 même, oui.
11: Ben, écoute, pour moi, Cutter Gauthier là, va être un des meilleurs attaquants de puissance de la Ligue nationale. Ça va vraiment, selon moi, la QV de 2022 pour les attaquants, parce que Lane Hutson, pour moi, est intouchable dans le repêchage de 2022, mais entre lui et Juraj Slafkovský, là, ça va vraiment être la crème de la crème avec Logan Cooley. Les attaquants, ça va être ces trois-là vraiment qu'on va fixer parce que Cutter Gauthier est vraiment un joueur élite et un joueur fait sur mesure pour les séries. Donc, ils se doivent de le signer à long terme. Et le problème maintenant, c'est que ça va nécessiter, si ce n'est pas une, ça sera deux transactions parce que tu as les contrats de deux vétérans qui viennent à échéance, pas cet été, mais l'été prochain, du nom de Alex Killorn et de Chris Kreider. Et tu as aussi le contrat d'à peu près 4,7 millions, si je me trompe, du côté de Frank Vetrano. Donc, ces trois vétérans-là, un, sinon deux, vont devoir bouger d'ici le lever des rideaux pour être capable de leur permettre de signer et de signer Cutter Gauthier et de rester en dessous du plafond salarial. C'est un bobo, disons, à court terme. Je pense qu'avec la hausse du cap salarial l'année prochaine à 113 millions, si je me trompe, va grandement aider les Ducks pour un peu respirer en dessous de la masse. Mais pour l'instant, ça va nécessiter au moins une transaction, sinon deux. Parce que de l'autre côté de la chose, les gars, regardez la brigade défensive d'Anaheim, spécialement du côté droit. Ils ont perdu John Carlson.
0: Ouais.
11: Ils ont perdu Jacob Trouba à un rival de division. Et Radko Gudas a été échangé à Anaheim pour les droits de A.J. Greer qu'ils ont signé lui aussi au-delà de 4 millions. On se demande s'il regrette un peu rendu avec le crunch en dessous du plafond salarial présentement. Donc, beaucoup de mouvements nécessaires s'ils veulent simplement juste garder le statu quo puis s'ils veulent essayer de s'améliorer du côté droit en défensive, bien là, ça va prendre une autre transaction. Donc, c'est pas fini pour Pat Verbeek. C'est pour ça que j'ai dit, je pense qu'on s'est parlé de ça mercredi, mais les offres hostiles, même s'ils matchent, ça va nécessiter des transactions d'un bord comme de l'autre. Et les Flyers de Philadelphie, d'ailleurs, n'ont pas fini, pas des offres hostiles, je pense que ça, c'est terminé, mais n'ont pas fini de regarder à travers le marché des transactions pour améliorer leur club. Parce qu'après l'arbitrage du côté de Trevor Zegras et Jamie Drysdale, s'ils se rendent là, il va falloir améliorer ce club-là s'ils veulent continuer sur leur poussée dans la division métropolitaine.
0: Est-ce que les Flyers pourraient être portés de, je sais pas, viser une offre hostile à Bédard ou à Fantilli, ou tu penses que c'est pas nécessairement dans les plans?
11: Tu peux donner une offre hostile de 20 millions à Connor Bedard et je te garantis, puis le monde va penser que je suis fou, là, mais je te garantis que les Blackhawks vont égaler cette offre-là. Du côté de Adam Fantilli, écoute, je pense pas que c'est un joueur qui est visé présentement. Là. Je pense que si tu as vraiment évalué Leo Carlson versus Adam Fantilli, je pense qu'Adam Fantilli a eu la meilleure deuxième saison dans la Ligue nationale, mais je pense que Leo Carlson l'a nettement dépassé l'année passée. Donc, est-ce que tu vas faire la même offre à un joueur qui a un peu plus de questions, un peu plus de points d'interrogation? Personnellement, je le ferais pas du côté de Philadelphie parce que ça devient un peu problématique. Tu sais, on se souvient un peu après que tout le monde est revenu en 2005-2006, après le lockout, il y a eu des offres hostiles entre les Oilers, les Ducks. On a vu les Oilers essayer de faire une offre hostile aussi du côté de Buffalo. Ils se sont virés vers Dustin Penner. Ils ont finalement gagné ça, mais il y avait beaucoup d'animosité à cause de ça. Donc, je pense que Daniel Brière ne veut pas nécessairement se mettre trop une cible sur le dos parce qu'eux autres aussi ont des jeunes joueurs qui sont en train d'arriver. Il y en a qui sont déjà arrivés, dont Porter Martone, qui lui serait éligible à une offre hostile en 2028 s'il n'est pas signé. Donc, il faut juste faire attention de pas trop utiliser cette arme-là trop souvent, mais de l'utiliser de façon stratégique, ce qu'ils ont fait du côté de Leo Carlson.
0: Bon, je dis ça comme ça. Je reviens sur Alex Killorn ou Chris Kreider. Inévitablement, les Ducks vont devoir en transiger un des deux si c'est pas les deux. Frank Vetrano est là-dedans aussi, comme tu l'as mentionné. Mais t'auras pas le gros bout du bâton nécessairement dans cette transaction-là. Est-ce qu'un Chris Kreider, par exemple, pourrait intéresser une formation comme le Canadien? Est-ce qu'un gros bonhomme comme ça sur un deuxième trio, puis je te dis pas que les partisans accepteraient ça, là, on s'entend. Là.
11: Je m'en allais là.
0: On s'entend.
11: Je m'en allais direct là.
0: Mais tu sais, il y a quand même le lien Jeff Gorton, Chris Kreider,
11: oui.
0: Les deux se sont côtoyés à New York. Est-ce qu'il y aurait un lien là à faire entre un joueur qui pourrait intéresser le Canadien?
11: Juste commencer, je pense que ça serait le seul joueur du Canadien de Montréal qui serait hué au lever des rideaux à Montréal au début de la saison prochaine. personnellement, si je me trompe, il y a une clause de 15 équipes de non-échange. Je tomberais de ma chaise si le Canadien ne serait pas parmi ces 15 équipes-là.
0: Excellent.
11: Donc, je pense que non. Alex Killorn, peut-être. Ça a plus d'allure vu que c'est un Canadien. Un gars qui a grandi à Montréal. Je pense que ça l'aiderait aussi pour continuer sa carrière, d'ailleurs. Là, si. Mais est-ce que le Canadien devrait se lancer à l'aide des Ducks d'Anaheim? Je pense pas que c'est nécessairement ce genre d'équipe-là présentement. Je pense que ce serait plus un club comme Vancouver, d'ailleurs, qui pourrait aider en échange. Parce qu'on le sait, les Ducks ont 3 choix de deuxième tour pour le repêchage de 2027. Donc, ajoute ça à un joueur qui gagne 6 millions, tu vas probablement être capable de t'en débarrasser sans retenir beaucoup, sinon aucun salaire. Et je pense que c'est plus ça que cherche un club comme Anaheim. Le Canadien, eux, je pense qu'ils veulent pas nécessairement tout dépenser cet été pour être un peu plus disponible au cas où il y a des transactions durant la saison. Un peu comme on a vu à l'image de décembre passé avec la transaction Phil Dano ou la signature du côté d'Alex Texier. Donc, vaut mieux avoir cette flexibilité-là parce que le Canadien, eux, s'ils veulent vraiment aider leur top 6, ça va être une transaction ou un move vraiment d'impact.
0: Ouais.
11: Sinon, il y a encore des joueurs top 6 disponibles en ce moment. Tu regardes Anthony Manta. Si lui est capable, ils sont capables d'aller le chercher à court terme, je pense que ça ferait l'affaire du Canadien. Mais c'est un joueur qui, lui, cherche un peu plus du long terme présentement. Donc, il y a d'autres éléments. Il y a Eli Tolvanen aussi. Il y a d'autres joueurs qui, selon moi, pourraient être des joueurs de deuxième, troisième trio que tu pourrais insérer, qui ne coûterait pas 6 millions de dollars encore une fois. Donc, c'est juste faut faire attention parce que le Canadien veut être des gros players sur le marché des échanges durant la saison aussi. Donc, il ne faut pas trop manger le cap salarial durant la période estivale.
0: Tu as parlé de Connor Bedard tantôt. L'impact sur le salaire avec ce nouveau contrat de Leo Carlson, à quel point, Marco, c'est complètement fou ce qu'on va lire et ce qu'on va apprendre dans les prochaines semaines, dans la prochaine année concernant de nouveaux contrats dans la Ligue nationale, ce que ça va emboîter, cette signature de contrat pour Leo Carlson?
11: Ben, tu te rappelles, on en a parlé le 1er juillet quand le Canadien a signé Ivan Demidov, je vous l'ai dit. Faites attention aux contrats d'agents libres avec restrictions qui vont se faire signer d'ici le début de la saison parce que ça risque de faire capoter une grosse partie des partisans de hockey à travers le monde. Puis c'est exactement ce qu'on voit. Ça a commencé avec une offre hostile, mais aussi, on voit déjà le contrat de Simon Nemitz ou le contrat d'un Pavel Mintsyukov où c'est du 7,2, 17,5 millions de dollars pour des joueurs qui ne sont pas encore vraiment 100% établis comme des réguliers dans la Ligue nationale. C'est quand même cher payé. Là. C'est vraiment mettre l'emphase sur le potentiel que voient ces gestionnaires de clubs présentement. Et là, t'as des vraies étoiles comme Connor Bedard, comme Adam Fantilli. Si ces gars-là signent à moyen à long terme, c'est du minimum 15 à 18 millions maintenant à cause de l'offre hostile du côté de Leo Carlson. Si t'es Connor Bedard, avec l'étiquette générationnelle qui a été mise sur ce jeune-là, tu peux pas accepter moins. Donc, je vois mal Connor Bedard signer pour 5 ans ou plus sans avoir 18 millions. Ça, c'est la façon que je le vois. Donc, est-ce que ça va être à court terme? Est-ce que ça va être un contrat pont en attendant de voir si le marché se calme? C'est ça qui se négocie présentement entre les Blackhawks de Chicago et les représentants de Connor Bedard. Et honnêtement, j'y souhaite toute bonne chance parce que c'est un vrai casse-tête cet été. Il n'y a pas vraiment de gros super contrats qui ont été signés outre le contrat de Leo Carlson. Donc, il y a beaucoup moins de comparatifs qu'on peut faire en ce moment, même si tous les agents à travers la Ligue ont la même opinion que la game a changé et que le range là, de joueurs élites dans la Ligue nationale en termes de salaire a totalement changé.
0: Comme dirait Ben, voyons donc, t'es-tu fou? 18 millions de dollars, Bédard, 20 millions par année.
12: Alors, je te dis, regarde, Leo Carlson, mais j'ai écouté religieusement Marco, je prends ma tasse de thé et je digère tout ça.
0: T'aurais l'été pour digérer tout ça.
12: Je, je, je,
11: ben,
12: de prendre une digestion lente.
11: Leo Carlson, on va se le dire, là, mon Ben, il ne mérite pas 18 millions. C'est pas un surpayage pour essayer de le chercher. Est-ce qu'il méritait peut-être 13-14? Ça, je peux l'acheter.
12: Oui.
11: À cause de son potentiel.
12: Oui,